0: Nous avons puni le manque de respect dont certains Américains ont fait preuve à notre égard. J'ai un peu ri quand j'ai lu ça. Mais maintenant, l'objectif était les quarts de finale. Tout ce qui viendra en plus sera du bonus.
1: Éliminer l'anfitrion, mais bon, au final, nous n'avons pas fait rien encore, mais c'est bonito d'arriver à quarts et bon, verrons où nous allons.
2: Et après cette élimination en huitième de finale, on prend la direction de Los Angeles où on retrouve notre envoyé spécial Romain Del Bello qui suit la Team USA. Alors hier, Romain, on évoquait une équipe américaine avec des ambitions, on rêvait même de victoire finale. Et là, ce matin, on imagine que c'est un petit peu la douche froide. Racontez-nous l'ambiance après cette élimination et puis cette claque qu'on a vue sur la pelouse au résultat final.
3: La 8 heures, moi, 10. Ouais, bonsoir Camille, bonsoir à tous. Ouais, c'est vraiment la douche froide, vous l'avez dit, la frustration par tous les Américains. Ils commençaient un petit peu à se piquer au jeu. Alors, gagner, aller au bout de la compétition, c'était un petit peu une blague, une plaisanterie, mais ils espéraient quand même vibrer un petit peu plus que ce qui s'est passé, que de sortir finalement en huitième de finale. D'accord, ils ont passé un tour éliminatoire avant contre la Bosnie, mais je sais pas, est-ce que vous vous rappelez, vous, du parcours des États-Unis? Moi, oui, parce que je l'ai suivi particulièrement. Mais est-ce que vous, avec tous les matchs, vous vous rappelez qu'ils ont battu le Paraguay 4-1 au début, qu'ils ont, très bon match d'ailleurs, hein, mais est-ce que vous vous en souvenez? C'était il y a trois semaines. Ils ont battu ensuite l'Australie 2-1. Je sais pas si vous vous en souvenez. Ils ont perdu contre la Turquie dans un match sans enjeu. Et puis, ils ont battu la Bosnie, qui est 60e au classement FIFA. Donc, d'ailleurs, en parlant du classement FIFA, ce qu'on peut dire, c'est que les Américains, ben, ils sont à leur place. Ils sont 16e. Ils se font éliminer en 8e de finale, donc dans les 16 meilleures équipes. Ils sont à leur place sans en faire plus. Et c'est un petit peu ça le problème. C'est un peu ça la frustration. C'est que l'équipe américaine, est-ce qu'elle grandit un jour? Est-ce que depuis 94, la dernière Coupe du Monde sur le sol américain, elle a grandi? Bah, pas tant que ça. Elle a fait un quart de finale en 2002. C'est la seule fois où elle a fait un exploit en battant notamment le Portugal en poule et en sortant le Mexique. Mais depuis, il manque la petite étincelle. Donc les gens étaient prêts à vibrer et ça n'a pas marché cette fois-ci. C'est un échec sportif pour Pochettino qui avait été appelé pour ça, qui était payé très cher pour faire passer ce cap aux Américains. C'est un échec des joueurs comme Pulisic qui était une star attendue et qu'on n'a quasiment pas vu à part le premier match contre l'Australie. Et donc ça devient un échec populaire parce que les gens sont frustrés. On va se rappeler de quoi? On va se rappeler d'un match raté contre la Belgique, 4-1, où ils n'ont pas existé du tout. Il n'y a même pas eu un scénario incroyable, défaite au tir au but en prolongation. Il n'y a rien à quoi s'accrocher. Et puis, là, vous l'avez dit, il y a eu l'histoire Balogun en plus qui a ajouté un petit sentiment particulier, même à l'encontre de l'équipe. Donc, on part vraiment sur une note amère dans cette Coupe du Monde pour les Américains.
4: Et merci beaucoup Romain Del Bello. On reviendra vous voir dans quelques instants pour parler, on va dire, de la suite de cette Coupe du Monde aux États-Unis, peut-être un petit peu de l'ambiance. On va parler de la Belgique et on va dire de la polémique dans quelques instants. Un petit mot sur les États-Unis, Olivier. Surpris par l'ampleur du score quand même?
5: Oh bah complètement. Alors là, je vous dire, moi j'étais prêt à pronostiquer presque une victoire que des États-Unis, donc une grosse déception. Puis comme l'a dit Romain, c'est que ce match a été insignifiant. Ils sont passés complètement à travers. Donc franchement, pour eux, ils l'ont un petit peu de travers. Puis j'espère juste simplement, parce que c'est vrai que moi-même, quand j'étais déjà joueur de foot, on avait des envies de moi j'aurais aimé aller jouer aux États-Unis par exemple, mais on pouvait aller que dans les collèges à l'époque. Et mais depuis cette époque, donc on est dans les années 78-80, on parle du football aux États-Unis, on a parlé, mais finalement il se passe rien. Il y a pas de suivi, il y a pas de progression. Donc c'est Romain parlait de 94. Moi je vous dis, je tombe déjà à 80. Vous voyez, je suis assez surpris quand même que on s'y intéresse si peu quand même et qu'il n'y ait pas de progrès au niveau du jeu aux États-Unis.
4: Une fin un petit peu en eau de boudin pour les Américains. Benoît, à l'inverse, les Belges, est-ce qu'ils tiennent peut-être un match référence? C'est souvent ce qu'on dit, mais dans cette Coupe du Monde, peut-être pas très convaincant jusqu'à maintenant.
6: Ouais, c'était un vrai match référence. Rudy Garcia a fait des choix forts hier, en mettant Kevin De Bruyne sur le banc, Doku, Thomas Meunier, je crois qu'il y avait aussi Castagne qui était sur le banc. Et les joueurs qui ont joué ont répondu présent. Ils leur ont tout simplement roulé dessus aux Américains, aux États-Unis, pardon. Et c'est vrai que sur les 5 premières minutes du match, on connaissait déjà le scénario, tellement que les Belges les ont étouffés, leur ont mis un pressing incessant et les États-Unis n'arrivaient pas à sortir le ballon. Ils sont passés complètement au travers de leur match, quasiment pas eu d'occasion. Pochettino a tenté et a fait de nombreux changements qui n'ont rien fait. Non, la Belgique tient leur match référence clairement. Ouais.
4: Olivier, le karma aussi, un petit peu quand même, tout simplement.
7: Oui, un petit peu, parce que moi je suis vraiment content que les Belges se qualifient et que les États-Unis soient dehors. Alors après c'est dur, hein, c'est pas de leur faute à cette équipe américaine, mais moi j'avais qu'une crainte, c'était que Balogun marque et qualifie les Américains hier soir. Heureusement ça s'est pas...
4: Ça aurait été un peu pénible.
7: Ouais, ça aurait été pénible, c'est pas arrivé... heureusement. Et c'est dur parce que cette équipe américaine, elle était plutôt chouette depuis le début de la compétition. Mais là, on est, malheureusement, ça a joué contre eux. On avait envie que ces Belges se qualifient. Et je suis d'accord avec Benoît, ils ont sorti un vrai match convaincant. Moi, j'avais des doutes sur De Ketelaere devant en faux neuf. Finalement, il a vraiment bien joué hier. Garcia a été courageux. Mettre Doku De Bruyne sur le banc, ça aurait pu se retourner contre lui. J'imagine même pas ce qu'il aurait pris si la Belgique avait perdu. Donc, quand on sait d'où ils viennent et le premier tour qu'ils ont fait, les mauvais matchs contre l'Égypte, contre l'Iran, se retrouver aujourd'hui en quart de finale, franchement, moi, j'aurais pas parié sur cette équipe de Belgique. Déjà, je trouve que leur Coupe du Monde est réussie.
4: Ambre, Olivier a évoqué Rudy Garcia, encore une fois. Comme en huitième de finale, des choix forts. Alors, c'était pendant le match en 16e de finale. Là, c'est en 8e de finale où il a vraiment procédé à des choix forts. Doku sur le banc dès le début du match. Il est quand même en train de réussir sa Coupe du Monde, hein, le technicien français.
8: Sur le plan comptable, oui. En termes de bénéfice d'image, je ne suis pas sûre.
4: Il y a une sortie
8: et
4: un peu
8: le crédit du technicien, ça dépend. Voilà, mais après c'est vrai que par exemple De Ketelaere, moi aussi, de toute façon c'était la grande interrogation, je pense que tous les Belges avaient, savoir s'il allait le maintenir dans ce rôle-là ou pas. Il en faisait une très mauvaise utilisation jusque-là, et heureusement qu'il pouvait compter sur Lukaku à chaque fois en sortie de banc, qui lui sortait un petit peu, qui sortait du pétrin. Mais c'est vrai que voilà, c'est un vrai match référence, ses choix sont payants, et cette fois, ses choix de départ, parce que contre le Sénégal, il s'est un peu gargarisé, il a fanfaronné, mais c'était plutôt ses non-choix au début et ses choix finaux qui ont réussi à basculer la rencontre alors que son équipe était complètement au bord de la rupture. Voilà, donc là, on est obligé de tirer un coup de chapeau aussi de par le contexte, en fait. Le contexte nous a évidemment emmenés derrière les Diables Rouges parce qu'on avait envie que le football triomphe et qu'il y ait une forme d'équité. Et au sortir de ce match, on a l'impression que ça a payé. Donc, on va attendre la suite. J'aimerais juste, voilà, que désormais, ils fassent preuve d'un petit peu de modestie, on va dire. Mais je crois que c'est trop demandé pour Garcia quand même.
4: Et les Belges qui vont retrouver l'Espagne, du coup, en quart de finale. Et si la France gagne son quart de finale contre le Maroc, elle affrontera le vainqueur de ce match entre l'Espagne et la Belgique en demi-finale. Alors, avant de parler de l'Espagne, justement, on retourne voir Romain Delbello du côté des États-Unis. Romain, est-ce qu'on peut craindre un petit peu pour l'ambiance dans cette Coupe du Monde, maintenant que les États-Unis sont dehors, le Mexique est dehors, et malheureusement, le Canada aussi est dehors?
9: Ouais, c'est un peu ma crainte, Romain, effectivement, parce que autant on avait eu du mal un peu à se lancer dans cette compétition, ou en tout cas quelques semaines avant le coup d'envoi, on avait du mal à imaginer qu'il y avait une Coupe du Monde qui arrivait, parce que les Américains avaient d'autres enjeux sportifs et politiques. Mais ils se sont mis dans la Coupe du Monde vraiment quelques semaines, deux semaines avant. Et puis une fois qu'elle est partie, avec les bons résultats dont je parlais de l'équipe américaine, vraiment tout le monde s'était pris au jeu et commençait à y croire. Il y avait une effervescence, sans oublier effectivement la communauté mexicaine qui était au taquet sur cette compétition. À chaque victoire de l'équipe mexicaine, limite à chaque but, on entendait des plus que des pétards, hein, c'est des feux d'artifice. Il y a une culture feu d'artifice ici, donc qui explosait au loin. Et là, effectivement, en quelques jours, on a perdu le Canada, on a perdu le Mexique et son enthousiasme, on a perdu l'équipe américaine qui finalement a fait vibrer, mais pas tant que ça. Donc ma crainte, c'est effectivement que le soufflet retombe un petit peu. Après, on a une belle compétition avec encore des équipes intéressantes en lice, avec une communauté française à LA, par exemple, qui peut vibrer, communauté argentine aussi. Donc il faut se raccrocher au foot, mais c'est sûr qu'il y a une partie du public américain qui va décrocher. Voilà, ceux qui regardaient pour l'équipe américaine, c'est sûr que pour eux, maintenant, la Coupe du Monde est terminée.
4: Merci beaucoup, Romain Delbello. Toujours un plaisir de vous avoir depuis les États-Unis, toujours avec de beaux paysages aussi américains, notamment du côté de la Californie. Il y a clairement un petit drapeau aussi, c'est important. Il y a toujours une belle concurrence, je trouve, entre Romain Delbello et Eric Frozio au Brésil, qui souvent est sur la plage à Ipanema ou à Copacabana. Mais il y a deux styles différents.
5: Attends, Copacabana, Ipanema, ça se discute pas.
4: Ah, mais des fois, Romain, il nous fait des trucs bien aussi aux États-Unis quand même. Vous avez pas vu peut-être hier, mais c'était.
5: Si, j'ai vu hier, mais c'est bien. Mais Copacabana, Ipanema. Mais vous parlez pas de
4: deux
5: pains de sucre.
4: Mais il y a deux styles. On va lancer le débat dans la partie
5: d'après. Mais moi, je suis pro-Brésil, alors vous n'arriverez pas à me battre.
4: On fera une double fenêtre, Romain-Éric, ce sera plutôt pas mal. Bon, par contre, on a évoqué la Belgique. Il y a une mauvaise nouvelle, Camille, pour les Diables Rouges, avec la grave blessure d'Amadou Onana.
2: Oui, les images étaient déjà inquiétantes hier soir, mais la gravité de la blessure se confirme. Sorti à la 21e minute, le milieu de terrain belge sera absent pour une très longue période, selon plusieurs médias, dont The Athletic. Le média américain explique qu'il souffre d'une déchirure du ligament croisé intérieur. Le groupe belge est apparu même un petit peu choqué par cette grave blessure. Et Youri Tielemans, le capitaine belge, espère qu'il pourra rester avec eux jusqu'à la fin de leur mondial. Mais lui, c'est déjà acté, il a fini le mondial.
4: Mais on lui souhaite évidemment beaucoup de courage et un prompt rétablissement à Amadou Onana. On enchaîne avec l'Espagne, donc, qui a arraché sa place en quart et qui a éliminé le Portugal de Cristiano Ronaldo.
2: Et la Rora qui retrouve les quarts de finale 16 ans après deux entrants qui ont libéré l'Espagne avec la passe de Ferran Torres et la finition de Mikel Merino de La Fuente qui a fait visiblement les bons choix et le sélectionneur de l'Espagne qui en a profité pour faire passer un message à tous ses adversaires, à commencer par les Belges.
0: À ce niveau-là, le rival que nous allons affronter, ça nous est égal. Nous sommes heureux d'être là et on va tout donner jusqu'à la fin. On a beaucoup de choses qui font que, pour les adversaires, nous sommes le rival à abattre. On a énormément confiance en nous. Nos adversaires vont avoir du mal à nous battre.
10: Et le qui arrive sera encore plus difficile de ce que nous avons rencontré jusqu'à maintenant.
4: Olivier, ça a mis du temps à se dessiner, cette victoire espagnole. Est-ce que vous considérez qu'elle est méritée globalement ?
7: Sur hier soir, oui, complètement. C'était pas flamboyant. On a eu une affiche assez fermée, mais j'ai trouvé qu'il y avait quand même une maîtrise collective. Les Espagnols ont réussi à prendre le contrôle du ballon, comme d'habitude, et à s'installer tranquillement dans le camp portugais. Moi, je trouve que c'est une équipe, alors même si c'est pas fou, et même si on n'a pas toujours pas vu le vrai Lamine Yamal, je trouve que c'est quand même une équipe mature, patiente. Qui prend son temps et qui arrive à piquer son adversaire juste quand il faut. Et c'est ce qui s'est passé hier soir. Alors évidemment, le Portugal a été très décevant comme depuis le début de la Coupe du Monde. Mais cette Espagne est toujours aussi inquiétante. J'ai trouvé Rodri très bon. On avait des doutes sur lui depuis sa blessure. Je l'ai trouvé très bon hier soir. Et puis on voit aussi la profondeur de banc de cette équipe d'Espagne. Ça rentre, ça marque. Donc il va falloir encore se méfier de évidemment.
4: Benoît, l'Espagne inquiétante, on va dire, par moment, enfin rassurante, mais aussi parfois un petit peu en dedans. Après, il a surtout manqué peut-être le dernier geste hier. J'ai l'impression qu'ils ont eu pas mal d'occasions, mine de rien. Ouais. Dans le dernier geste ou l'avant-dernier geste, il y a toujours un petit truc qui manquait, quoi.
6: Oui, mais malgré tout, ça reste une nation qui monte en puissance dans cette Coupe du Monde. On le voit par l'intermédiaire de Rodri, où l'on retrouve un petit peu le vrai patron, cette sentinelle un peu qui colmate un petit peu les brèches, qui gère un petit peu l'équilibre de ce milieu, qui permet à Pedri de jouer un petit peu plus haut, de se projeter un peu plus vers l'avant. Mais c'est encore une équipe qui n'a pas pris de but. Ils ont quand même eu pas mal d'occasions sur l'ensemble du match, notamment sur le double arrêt du gardien portugais, où tu as Lamine Yamal et Baena qui frappe, ça aurait pu aussi faire un but. On voit malgré tout aussi un Lamine Yamal qui monte lui aussi en puissance. Hein. Oui, il n'est pas encore à 100%, mais dans la percussion, il était quand même là. Dans le repli défensif, il était là aussi. Après, ce qui a fait clairement très mal au Portugal, c'est la sortie de Nuno Mendes. Pour moi, c'est ça qui a permis aussi à l'Espagne...
8: Clairement, parce qu'il avait des tentatives.
6: De se procurer beaucoup plus d'occasions et de gagner ce match. Parce que dans le duel, Mendes prenait le dessus sur Yamal. Et quand Semedo est rentré, c'était plus compliqué pour lui. Et il y a eu des espaces qui se sont libérés dans le dos des Portugais.
4: Olivier, à une époque, vous étiez le Lamine Yamal français. Alors, qu'est-ce que vous pensez de votre successeur espagnol et de sa prestation d'hier ?
5: Voilà, c'est bien gentil. Non, il est beaucoup, beaucoup, beaucoup plus doué que moi. Mais en tout cas, non, oui, il monte en pression, mais moi, je ne suis pas impressionné du tout. Je reste sur ma faim. Même l'Espagne me laisse encore sur ma faim. Moi, je ne suis pas impressionné par le match que j'ai vu hier. Oui, Rodri monte en puissance. Oui, cette équipe nous donne l'impression d'eux. Mais jouer contre un adversaire qui, à mon sens, a refusé de jouer hier, quand on voit l'attitude de Ronaldo, quand on voit l'attitude de Vitinha, quand on voit l'attitude de Bruno Fernandes, mais c'est pas possible. C'est pas possible que le Portugal puisse nous offrir le spectacle qu'ils nous ont offert hier soir. Depuis le début de championnat, cette équipe ne joue pas au football, alors que c'était sa force numéro un à l'équipe du Portugal. Effectivement, l'Espagne en a profité. Le but est de belle facture. C'est bien joué, c'est bien organisé. Mais quand vous voyez encore ce but encaissé, vous voyez que Bernardo Silva est en train de râler après l'arbitre, personne n'est attentif, l'action se fait à vive allure de la part des Espagnols, c'est bien joué. Mais non, moi, l'Espagne ne m'a pas, quand je regarde encore ce qu'elle a fait au championnat d'Europe, c'était quand même beaucoup plus agréable, beaucoup plus...
4: Il y avait Nico Williams.
5: Peut-être, mais le jeu était meilleur.
4: Le France-Maroc, donc, c'est déjà dans deux jours. Ça se rapproche, vraiment, ça se rapproche. On va se demander si ce quart de finale de Coupe du Monde est plus difficile que la demi, il y a 4 ans, c'était déjà contre le Maroc au Qatar. Et Guy Stéphan, l'entraîneur adjoint, le sélectionneur adjoint de l'équipe de France, nous parle de la progression de cette équipe marocaine.
11: Je trouve qu'ils travaillent bien, je trouve qu'ils mettent les moyens nécessaires aussi. Je trouve qu'ils ont beaucoup progressé. On a eu beaucoup de joueurs hein, dans le championnat de France qui jouent actuellement et donc on les connaît peut-être plus que d'autres. Voilà, on voit que c'est une équipe des demi-finalistes. Ils ont changé d'entraîneur. Ils gardent quand même cette force, je trouve, cette force collective. Voilà, ils ont fait match nul avec le Brésil. Bon, même si le Brésil n'est plus là, ils ont battu les Pays-Bas. Donc c'est quand même du costaud. Ils arrivent à plus que rivaliser avec les bonnes équipes européennes et voire d'Amérique du Sud.
4: Olivier Rouillet, oui. Vous partagez le sentiment de Guy Stéphane, on va dire, sur la force et sur la progression de cette équipe marocaine. Il y a un vrai test là ?
5: Oui, je pense qu'il y a un vrai test, oui, effectivement, parce que d'abord, il y a beaucoup de joueurs marocains qui jouent en Europe, donc qui ont maintenant une habitude des matchs importants, des matchs même de Ligue des Champions, donc c'est quand même très important. Je pense que le travail qui est fait là-bas est intéressant, ils sont montés en puissance, il y a un équilibre d'équipe qui est bien, le nouveau sélectionneur, a bien repris les bases de l'ancien. Non, moi, je trouve que cette équipe, elle est cohérente, elle est même impressionnante. Alors oui, ça peut être plus dur qu'il y a 4 ans parce qu'il y a justement aussi un effectif collectif qui est plus important, qui a plus d'habitude de jouer ensemble. Donc il faudra qu'on soit parfait.
4: Ambre, je vous ai vu réagir. Plus dur qu'il y a 4 ans, pas sûr.
8: Non, une équipe plus forte qu'il y a 4 ans, oui. Plus dur qu'il y a 4 ans, pour moi, on réécrit totalement l'histoire. Il ne faut pas oublier qu'il y a 4 ans, la France, elle passe par un trou de souris face à une équipe qui est un peu la surprise à ce moment-là. Elle est en galère. Les Bleus, franchement, s'en sortent très, très, très bien dans ce match face au Maroc. Donc, plus dur qu'il y a 4 ans, c'est oublier le contexte dans lequel la France a réussi à s'imposer avec 40% de possession, je crois. C'était vraiment pas du tout facile. En revanche, est-ce que l'équipe du Maroc est beaucoup plus forte qu'il y a 4 ans ? Moi, je pense que oui, c'est une équipe qui est désormais protagoniste. Avant, elle jouait beaucoup plus, évidemment, sur le plan défensif. Désormais, elle arrive à affirmer son identité de jeu. Elle a des joueurs très forts dans toutes les lignes. Elle a des références, vous l'avez dit, avec des matchs. Bon, il y a 4 ans, Espagne, Portugal, Belgique. Mais désormais, elle regarde le Pays-Bas dans les yeux. Elle fait 800 passes. Le Canada, c'est une extrême... comment dire, ils arrivent à mettre tous leurs buts. Voilà, ils sont létales. Je ne sais pas l'adjectif utilisé pour ça, mais
4: létaux peut-être.
8: Ils sont létaux.
4: Je sais pas. J'ai un doute. Voilà. J'ai un doute là-dessus.
8: Mais une réussite, voilà, qui est absolue. En fait, pour moi, voilà, elle est mature. Son jeu est super. Tout ce qu'il propose, c'est super face à des grandes équipes. En vrai, voilà, ça va être un vrai, vrai, vrai défi pour les Bleus. Après, est-ce que les Bleus ont aussi grandi depuis 4 ans? Bah oui. Voilà. Donc ça va être très intéressant pour nous de voir tout ça.
12: Alors, Ambre l'a dit, c'était une surprise il y a 4 ans, le Maroc, lors de cette demi-finale. Les Bleus s'avançaient en favoris, identifiés face à cette équipe du Maroc qui avait enchanté le Mondial 2022. Les Bleus qui s'imposent 2-0, mais c'est le Maroc qui marque les esprits après ce match-là. Marca expliquera que le Maroc n'était pas là par hasard. Il s'était même montré digne de disputer la Coupe du Monde face à Messi et compagnie. Malgré un but tricolore d'entrée de jeu, on s'en souvient, ou alors on vous le rappelle avec Théo Hernandez. Puis un deuxième en fin de match de Randal Kolo Muani. Le Maroc n'a jamais semblé intimidé. Les joueurs de Regragui à l'époque ont peut-être juste manqué d'un peu plus d'expérience à ce niveau-là. Mais les Lions de l'Atlas sont repartis avec un gros tableau de chasse. On rappelle Belgique, Espagne et Portugal. Et aujourd'hui, c'est avec un autre statut qui s'avance face aux Bleus. Ah ouais. C'est l'ex-capitaine Abdeslam Ouadou qui l'affirme. Le Maroc était une équipe qui était contente de se qualifier à l'époque. Aujourd'hui, on n'est plus là juste pour participer. On est là pour aller au bout et gagner des compétition. Le Maroc a fait beaucoup de progrès dans tous ces domaines-là et elle est la première équipe africaine capable de gagner la Coupe du Monde. Donc les Bleus feront face à des Marocains conquérants et décomplexés jeudi.
13: Quelques chiffres justement sur ce match en 2022. On l'a dit, oui, 40% effectivement de possession pour l'équipe de France, donc qui a été bougée, bousculée. Plus de tirs côté français, mais ça a été surtout en première période, et puis surtout plus de fautes. Donc attention pour cette fois-ci face aux Marocains.
4: Olivier, vous avez réagi tout à l'heure par rapport à l'équipe de France qui a évolué pour vous, au-delà de du niveau qu'a le Maroc aujourd'hui. En fait, c'est l'équipe de France qui décide.
7: Ouais, et c'est pour ça que je pense que moi, ce sera presque plus simple jeudi qu'il y a 4 ans. Déjà parce qu'il n'y a plus d'effet de surprise. En fait, cette équipe du Maroc, on la connaît maintenant. Elle va loin dans quasiment tous les tournois qu'elle dispute. Et puis oui, je trouve que l'équipe de France est beaucoup plus forte qu'il y a 4 ans. Il y a 4 ans, on devait mettre en place un plan anti-Mbappé pour contrer la France. Maintenant, il faut mettre un plan anti-Mbappé, anti-Dembélé, anti-Olysée et puis anti-Barcola ou Doué. Donc forcément, ça rend la tâche encore plus compliquée. Et je trouve que le Maroc était plus fort défensivement il y a 4 ans. Je trouve que l'axe central, c'était vraiment béton, très bien protégé par les milieux de terrain. Je trouve ça défend bien aujourd'hui, mais un petit peu moins bien. Et puis, on parle peut-être de l'absence de Saïbari devant. Et ça, pour le coup, si les Marocains ne l'ont pas, franchement, c'est un vrai, vrai coup dur pour eux.
13: Et en presque 4 ans, deux équipes qui ont beaucoup changé. Regardez les compos lors de ce match en 2022. Alors, on a mis en jaune ceux qui seront a priori titulaires pour cette édition 2026. Tchouaméni est très incertain, donc on ne l'a pas mis en jaune. Hernandez était déjà là, mais est-ce qu'il sera titulaire? C'est pas sûr face au Maroc. Donc, finalement, des équipes qui ont beaucoup changé. Ils sont 9 Français présents dans le groupe. Et qui était présent donc en 2022, 8 Marocains également. Donc on a quand même un renouvellement d'effectifs de part et d'autre d'ailleurs pour cette année 2026.
4: On va retourner voir Giovanni Castaldi du côté des États-Unis avec Jérémy Jeannin-Gros. Giovanni, est-ce que pour vous ce quart de finale, on va dire, c'est le match le plus difficile de la France, eh bien on va dire jusqu'à maintenant. En tout cas, est-ce que vous prévoyez un match plus compliqué que tous les autres jusqu'à maintenant?
14: Difficile par rapport à ce qu'on a vécu par rapport au Paraguay, je sais pas, mais en tout cas en termes d'opposition et de niveau, dans la mesure où le Sénégal c'était le premier match de Coupe du Monde phase de groupe, donc psychologiquement c'est un peu différent. Disons que sur les matchs à élimination directe, c'est l'adversaire le plus féroce qu'on va affronter. Je suis très curieux de voir par exemple comment on va se comporter dans le cœur du jeu, parce que pour moi une des grandes forces de cette équipe marocaine, c'est ce trio avec El Naïnaoui, Bouadi et Unai, qui est un vrai joueur de Coupe du Monde, hein. Il s'était déjà révélé en 2022. Donc voilà, ça, je suis curieux de voir comment on va se comporter par rapport à ça. Et puis l'équipe marocaine, elle va avoir envie de prendre sa revanche, et on a un adversaire qui a vraiment envie de taper les Bleus sans être grossier. Mais donc je pense que nerveusement ça va être une toute autre position, avec une équipe qui techniquement, dans l'intensité, dans le volume de course, va être très très forte. C'est un match extrêmement excitant, je trouve.
4: Benoît Tremoulinas, il y a 4 ans, on va dire, sans vraiment caricaturer, hein, c'était un peu le cas, le Maroc, grosso modo, c'était un bus. Là, c'est plus le même Maroc, ça peut peut-être favoriser les Bleus aussi.
6: Exactement, je pense que ça va être clairement un match ouvert, un match de très haut niveau, parce que techniquement, des deux côtés, il y a des joueurs qui sont exceptionnels. Giovanni en parlait, ce milieu à 3, Unai, Boigny, El Aïnaoui, c'est quand même très très fort, c'est vraiment les fers de lance pour l'attaque marocaine. Mais malgré tout, je pense que l'absence de Saïbari était vraiment un gros point négatif pour le Maroc. Et j'ai regardé, je me souviens, ce match face aux Pays-Bas. Le Maroc est une équipe qui ne va pas vouloir défendre, parce que c'est dans leur ADN aujourd'hui de vouloir prendre le jeu à son compte, d'essayer de mettre en place leur circuit de passe, de se projeter vers l'avant. Et on voyait que dans leur dos, il y avait quand même pas mal d'espace. Et Pays-Bas, avec tout le respect que j'ai, il y avait du Gakpo, Somerville, Brobé. C'est pas du Mbappé, c'est pas du Olysée, c'est pas du Dembélé, c'est pas du Doué, c'est pas du Barcola. Donc je pense qu'il y a vraiment une possibilité pour l'équipe de France dans le dos de cette défense marocaine. Et ce sera peut-être un match un peu plus, je vais pas dire facile, mais un peu plus ouvert que face au Paraguay pour l'équipe de France.
4: On a évoqué les possibles forfaits du côté du Maroc. Hein, on reprécise bien, Ismaël Saïbari, l'avant-centre de cette équipe, et Shadi Riyad en défense centrale sont pour le moment incertains. Ils ne sont pas définitivement forfaits. Il faudra surveiller ça, parce que ça peut avoir effectivement un gros impact. Allez, on joue. Allez, on va commencer avec un démineur. Et ce démineur, il concerne l'Argentine. L'Argentine qui joue ce soir contre l'Égypte. On le rappelle, on fera l'avant-match, on fera la mi-temps et on fera le débrief de ce huitième de finale. Argentine, Égypte. Comment ?
8: C'est sur la castagne, le jeu ?
4: C'est sur la castagne, exactement. Non, les Argentins, ce n'est pas que ça. Ce ne sont pas que ça. Bref, il y a derrière moi 16 joueurs argentins. Vous allez me retrouver les 11 qui ont disputé au moins 40 matchs en sélection avec Messi. Donc il y a 11 bonnes réponses, il y en a 5 fausses. Donc je répète, au moins 40 sélections avec Messi. Ça date un peu, hein, c'était il y a une vingtaine d'années, les débuts de Messi en sélection. Il était déjà là à la Coupe du Monde 2006, est-ce qu'il a commencé en 2006 ou 2005, je ne sais plus, mais voilà. En tout cas, il y a des joueurs de pas mal de générations. On va commencer avec une petite question de rapidité. Comment je m'appelle ?
8: Romain.
6: Romain. C'est là.
15: Quel cigare.
4: Ah non. Je voulais vous surprendre. Je vais pas vous demander Suisse-Colombie comme d'habitude, voire Argentine-Égypte. Il faut que ça percute.
15: Ah, il est trop fort.
4: Vous devriez être content en plus. Ouais, ça commence juste derrière vous.
5: Bah, c'est heureusement.
4: Allez, Candice, c'est parti.
8: Dibou Martinez.
4: Dibou Martinez, il est où? Il est en haut à gauche. C'est bon. 51 sélections avec la Pulga.
5: De Paul.
4: Bien sûr, évidemment, et Rodrigo De Paul, le garde du corps. Ah, 71 caps pour Rodrigo De Paul, le milieu de terrain qui joue aussi en club avec Messi. Ambre.
8: Mascherano.
4: Javier Mascherano. Bien sûr, 111 sélections avec Lionel Messi. C'est bien parce que c'est un jeu, c'est pas du hasard à une ou deux sélections près. Là, il y a quand même des écarts assez importants entre les joueurs. Olivier.
7: Je vais dire Tagliafico.
4: Nicolas Tagliafico. C'est 59 sélections avec Lionel Messi. On est sur un sans faute, pourquoi pas le tour parfait. Allez, Benoît.
6: Lavezzi.
4: Ezequiel Lavezzi. Ce ne sera pas un tour parfait, Benoît. 36 sélections pour El Pocho, 36 sélections communes. Ouais. Lavezzi.
6: Le reste du temps, elle était...
4: Messi.
6: En sortie nocturne.
4: Exactement. Camille.
8: Lautaro Martinez.
4: Lautaro Martinez. Oui, c'est 57 sélections avec Lionel Messi. Candice.
8: Paredes.
4: Leandro Paredes. On est dans les mêmes eaux que Lautaro Martinez. C'est 55 sélections. Lui aussi, c'est un peu un des gardes du corps de Lionel Messi. De toute façon, il y en a 10. Hein, donc. Mais lui aussi, particulièrement, il est là. Olivier.
5: J'irais bien sur Cambiasso.
4: Esteban Cambiasso. Mmh. Pas du tout.
5: Ah, merde.
4: C'est 27 sélections, c'est celui qui en a le moins parmi les 16. Je suis navré. Olivier Rouy. Ambre.
8: Carlos Tevez.
4: Carlos Tevez. La pâche. 47 sélections avec Lionel Messi. C'est bon. Olivier.
7: Je vais dire Gonzalo Higuain.
4: Gonzalo Higuain, qui a joué avec lui en finale de la Coupe du Monde 2014 avec Messi, ça c'est une certitude. Il a 61 sélections avec.
8: Ah, c'est pas mal.
4: Lionel Messi. On est pas mal, hein. Il reste 3 bons, 3 faux. Allez, vous pouvez le finir. Benoît, c'est pas vous. Camille.
8: Je suis tellement nulle sur les générations. J'ai envie de dire Zanetti.
4: Javier Zanetti, la légende de l'Inter Milan et de l'Argentine.
8: Ouais, j'aime bien.
4: Et non, malheureusement, c'est 37 sélections, ça se joue pas à grand-chose quand même.
8: Ah ouais.
4: Il a dû prendre sa retraite assez rapidement quand même après la fin, après le début de carrière de Lionel Messi en sélection. Candice, il reste 2 faux et 3 bons.
8: Zabaleta.
4: Pablo Zabaleta, l'arrière droit. 46.
8: Ah.
4: Donc c'est bon. C'est bon, c'est bon. 2 bons, 2 faux. Olivier, vous êtes trompé. Ambre.
8: Je vais dire Giovanni Lo Celso.
4: Allez, Giovanni Lo Celso, ancien parisien bien sûr. Est-ce qu'il va vous porter chance, Giovanni Lo Celso? Il va vous porter chance. 44 sélections communes avec.
8: Ah, mais en fait, ça fait longtemps.
4: Lionel Messi. Ah oui, mais là, ça fait un moment qu'il est là, ouais, Giovanni Lo Celso, bien sûr.
8: Allez.
4: Olivier. Une première balle de match, c'est vrai, pour Olivier Bossard.
7: Eh ben, je vais aller vers Alvarez.
4: Julian Alvarez.
7: Julian Alvarez.
6: Il est jeune, hein.
4: Vous avez gagné le jeu. Oh, félicitations, bon, Olivier Bossard, bravo. Et toute l'équipe. Bravo, il restait en plus 2 faux, 44 sélections.
8: On a gagné
4: Alvarez, mais vous avez gagné tous ensemble. Voilà, oui. Il faut le dire, c'est une victoire collective. Gabi Ainsa, c'est 36. Et Enzo Fernandez, c'est 35.
16: Bonjour à tous.
4: Bonjour Adrien.
16: On a passé une sale soirée hier. Hein.
4: C'est vrai.
16: Ah, c'était dur de le voir comme ça, Cristiano Ronaldo. Hein. Franchement, il faisait comme peine à voir. Ça nous faisait mal à nous, ça lui faisait mal à lui aussi, et ça faisait encore plus mal à son image. Et c'est l'objet du pourquoi du jour avec cette magnifique illustration signée Kevin Juvin. Pourquoi CR7 a écorné sa légende?
4: Il a été transparent hier quand même, hein, il faut le dire.
16: Il n'a pas existé. 90 minutes disputées par Cristiano Ronaldo. 19 ballons touchés. Déjà, il a fait l'intégralité du match, il faut quand même le souligner, c'est beaucoup. Et 19 ballons touchés, c'est le pire total chez les titulaires. Derrière, Joao Félix, qui en a quand même quasiment touché le double. Prestation complètement ratée et image vraiment détruite dans tous les médias du monde.
17: Yeah, in a foot race, my cousin Mavis would have given him a real great contest, you know? Yeah. He just can't move.
18: He's 41, he's played in Saudi for 2 years, way off the pace, didn't deserve to be on the field.
15: and it ultimately hurt the team, no question about it.
18: At times, it was walking football last night.
15: But when you play with a man down every single game because you play with a 41-year-old up top, it's difficult. You know who plays with a 41-year-old up top? Bosnia. They play with Dzeko because they don't have those kind of options. But a nation like Portugal with the players that they have should never have played with a 41-year-old up top that's past it.
18: And the fact that Gonzalo Ramos, who scored the winner in the last round against Croatia, didn't get on the pitch says it all. Ronaldo cost Portugal this World Cup.
19: Sem o Cristiano Ronaldo, ela faça uma Copa melhor do que essa. Mas porque o Cristiano Ronaldo chegou num ponto que em alguns momentos, isso é verdade, acaba atrapalhar é uma palavra muito forte, mas assim, não ajuda tanto quanto ele já ajudou em outro momento que a gente falou aqui.
16: Ils vont assez fort quand même. Chez nous aussi, il a été gratiné Cristiano Ronaldo. Régis Dupont, qui était présent du côté de Dallas pour le quotidien, lui a mis la note de 2 sur 10 à CR7 avec ce petit commentaire. Hier, il a confirmé sur le terrain qu'il avait en fait abandonné ce monde depuis bien longtemps. Après la pause, il a lentement sombré, absent du combat aérien et capable d'éteindre, faute de jambes, plusieurs situations de contre. Même dans le domaine aérien, dans la surface où il est censé être plus compétent, il n'a servi à rien. On l'a eu au téléphone, Régis, depuis Dallas, et il nous explique cette note sévère, mais juste.
20: Mais là, c'était vraiment le match de trop dans la compétition de trop. On l'a vraiment senti complètement déconnecté de son équipe, pas au niveau, en fait. C'est ça qui était un peu terrible. On sentait qu'il nuisait à son équipe. C'était vraiment une forme d'inutilité. Les joueurs, quand ils voyaient Cristiano Ronaldo face à eux, ils zappaient Cristiano Ronaldo parce qu'ils se disaient, si on lui la donne, on va la perdre et on va encore perdre une cartouche. C'était assez terrible de voir le Portugal jouer à 10.
4: Alors lui, comment il a réagi ?
16: Bah, comme d'hab, en parlant de lui-même, toujours lui-même, encore lui-même.
21: Como me levanté hoy, igual, con la conciencia tranquila, ha dado mi mejor, ha ganado 3 títulos por Portugal, antes de Cristiano Portugal no tenía ganado ningún título. El mayor título que gané en la selección fue 2016, que para mí tiene la misma dimensión que un mundial, sinceramente.
16: Faut qu'on rembobine là quand même, parce qu'il vient de dire que l'Euro est aussi important que la Coupe du Monde. On va réécouter quand même si on pourrait être sûr de ça.
21: Que para mí tiene la misma dimensión que un mundial, sinceramente.
16: C'est bizarre parce qu'en 2022, il disait pas vraiment ça, Cristiano Ronaldo. Il avait un autre discours par rapport à ça.
22: Wow, we'll be a dream. To be honest, it's World Cup. It's the most difficult competition in the world. I'm dreaming on that. I know it will be tough, it will be difficult, but dreaming, it's free.
16: Mais au-delà de ces discours changeants, parce que ça, c'est un petit peu pour l'anecdote, il y a quand même ces prises de parole qui ont fini par agacer tout le monde dans le vestiaire.
20: Cette façon de venir et à nouveau de tout ramener à lui pour les médias portugais et pour les coéquipiers même de Cristiano Ronaldo, c'est un côté un peu insupportable. Cette obligation de toujours tout ramener à lui, ça avait déjà plombé la Coupe du Monde 2022 dans des circonstances certes complètement différentes. Finalement, ça donne l'image d'un incorrigible adolescent qui veut pas voir la réalité en face.
4: Et finalement, CR7 et la Coupe du Monde, c'est quand même très peu de coups d'éclat. Hein.
16: Surtout quand on arrive dans les grands moments de la compétition, il y a une stat qui fait mal pour un joueur de la stature, encore une fois, de Cristiano Ronaldo. Puisque oui, c'est un grand joueur, CR7. Mais là, en phase à élimination directe de la Coupe du Monde, c'est 10 matchs, 741 minutes disputées, un seul but marqué sur pénalty face à la Croatie et aucune passe décisive. Ça devient compliqué, même pour ses plus grands fans de le défendre, qui vivent très mal la situation, à l'image de Isospeed, des influenceurs les plus célèbres de la planète. Il était au bout du rouleau hier au stade en live devant ses 600 000 viewers.
23: Mateus Gomunero, Mateus Gomunero, I swear to God, Allah, I thought, I believe, I prayed, bro, I prayed.
16: Côté presse portugaise aussi, ces médias l'ont longtemps soutenu, mais maintenant c'est terminé. Malheureusement, ça fait mal de voir une légende écornée à ce point-là, à Bola. Quotidien portugais qui dit « Cristiano, on ne veut pas te tuer, mais trop c'est trop. Il est temps qu'il cède sa place, car son ego l'empêche d'être remplaçant. Le temps est implacable. À 41 ans, il n'a plus l'endurance physique nécessaire pour presser ses adversaires. Publico fait dans l'humour. Son amitié avec Donald Trump ne suffit pas à changer le cours des choses, contrairement à la suspension de Balogun. Et puis l'Expresso dit « Une idole avec des atouts de plus en plus limités. Il reste quand même mesuré. » Mais globalement, le sentiment, c'est qu'une génération de joueurs au Portugal a été sacrifiée pour lui permettre de jouer cette Coupe du Monde à 41 ans.
20: Puis à force de s'accrocher, à force de vouloir toujours plus, à force de vouloir marquer ses 1000 buts, de marquer son histoire très personnelle au-delà de l'histoire du Portugal, finalement il a pris en otage une équipe entière, il a pris en otage un pays entier. Sans doute qu'il a empêché le Portugal de gagner une Coupe du Monde, on peut l'imaginer. On a eu le sentiment que si le Portugal avait joué vraiment à 11, le Portugal pouvait aller plus loin. Cristiano Ronaldo, en restant, a gâché une génération très talentueuse, hein, la génération Bernardo Silva ou la génération Bruno Fernandes.
4: Après Adri, le coach, il est aussi responsable.
16: Oui, effectivement, Roberto Martinez, largement ciblé par la presse portugaise, qui a été d'ailleurs démis de ses fonctions à l'issue de cette soirée, responsable de pas mal de choses, honnêtement, mais entre autres, celle de laisser titulaire Cristiano Ronaldo. Parce que pour lui, il n'y avait vraiment pas de doute, il avait des œillères. À 41 ans, Cristiano Ronaldo devait jouer tous les matchs.
1: When you are a team that you need a goal, you cannot take Cristiano off at least in the 90 minutes because physically he's totally capable with what he's done over the season to be able to be there. He's a presence, open space, a dead ball situation, anything in the box. We need his experience, so it would make no sense.
16: Oui, Cristiano Ronaldo est une légende du foot, mais malheureusement, il est en train de l'écorner son image et il serait temps qu'il s'en rende compte. Pour son image, pour lui, pour sa légende, il faut qu'il arrête sa carrière avec le Portugal.
4: Merci beaucoup, Adrien Courrouble. Avec Arthur, et
16: Arthur Durand et Kevin Juvin.
4: Les légendes, eux, ce sont des légendes du pourquoi, bien évidemment.
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14: Il y a une forme de symbole à voir Kylian Mbappé délivrer l'équipe de France face au Paraguay. Tant Mbappé aura été chahuté dans cette rencontre, les Paraguayens ne l'ont pas lâché, aussi bien sur l'aspect physique que sans doute par la parole. On se doute qu'il y a eu des mots pas très sympas envers le capitaine de l'équipe de France, mais il a su rester calme la plupart du temps, emmener les siens et surtout ne pas trembler, parce qu'un pénalty en phase finale de Coupe du Monde, c'est jamais simple.
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On va parler de l'ambiance, de l'union sacrée au sein de ce groupe France avant le quart de finale et jusqu'à la fin de la compétition. Pour commencer, on va vous montrer des images de la Fédération française de football qu'elle publie sur ses réseaux sociaux pour vous montrer que le groupe vit vraiment très bien.

0: en fait, je sens quelqu'un qui maîtrise, tu vois. Donc, je suis en confiance.
1: Avec plaisir.
2: Non, il n'y a pas de problème.
3: Ça fera 25,80.
4: Il a mis, ouais, c'est ça.
1: Allez, à toi, mon champion.
5: Voilà, très sympa ces images de l'équipe de France. On salue d'ailleurs le travail de la Fédé. Hein, tous les jours, il y a une vidéo de 10, 15, 20 minutes d'ailleurs. Les coulisses des Bleus, c'est très sympa à voir. Moi, je vous avoue que je les regarde tous les jours. Ambre, à chaque fois, franchement, je suis content, je suis joyeux. Enfin, ça me met de bonne humeur, c'est beau de voir ça.
6: Ah, mais vous avez raison, la Fédération fait énormément. Les réseaux sociaux aujourd'hui font énormément pour travailler cette cote d'amour qu'on a évidemment envers les Bleus. Après, c'est un ensemble, hein, ça, c'est corrélé évidemment à des personnages. Il y a des persos qui sont charismatiques. Là, on voyait Ryan Cherki, il s'en est un, évidemment, quand on le voit avec Michael Olise, qui est un autre de ces personnages. Dans un autre registre, quand on voit le capitaine Kylian Mbappé, chacune de ses prises de parole, je sais qu'on aura l'occasion d'en parler. Mais voilà, tout ça, ça génère énormément de choses, énormément d'empathie. Union sacrée, pour moi, c'est aussi souvent le cas quand on traverse des moments terribles. Et ben c'est à ce moment-là que des groupes se révèlent et vivent les bonheurs ensemble. Et j'ai souvent fait le parallèle entre cette équipe de France et ce qu'elle génère et le Paris Saint-Germain. Paris Saint-Germain, quand ils sont allés au bout, ils avaient vécu beaucoup de vents contraires, beaucoup de choses difficiles au sein de leur groupe, évidemment, l'adjoint de Luis Enrique, Marquinhos, etc. Et là, c'est la même chose. Les attaques que vivent Kylian Mbappé, le décès de la maman, de Didier Deschamps, ce qu'ils ont vécu tous ensemble, la violence des Paraguayens, on a l'impression que tout ça, ça a généré encore autre chose. Et ça contraste en plus avec les images à la fois de bonheur, de joie qui traverse ce groupe, ça les rend encore plus attachants. Et évidemment qu'on aura l'occasion d'en parler, tout ça est aussi corrélé au jeu qu'ils nous offrent, à la créativité, au bonheur qu'on voit sur le terrain. En tant que Français, je crois qu'on est vraiment fiers, et c'est pas souvent, de cette équipe de France.
5: On va revenir juste après avec Cam sur les polémiques paraguayennes et notamment les propos scandaleux de cette sénatrice. On va d'abord aller voir Giovanni Castaldi parce que lui, il vit au plus près du groupe aux États-Unis. Il est à Boston avec Jérémy Jeannin-Gros. Giovanni, depuis le début, on le répète, finalement, le groupe vit bien et c'est pas galvaudé de le dire.
7: Bonjour Romain, bonjour à tous. Bah oui, il y a une super ambiance dans cette équipe de France. On avait pu le sentir dès la préparation avec un petit peu, je sais pas si vous vous rappelez l'histoire de la sortie de Ryan Cherki qui disait on va là-bas pour tout écraser. Ça en avait amusé certains en disant c'est du Ryan. Même les sujets qui sont parfois un petit peu compliqués à traiter. Ils sont traités de manière assez naturelle. Il y a deux facteurs. Déjà, le plus important, c'est la victoire, parce qu'on peut dire un groupe vit bien, mais si les résultats ne sont pas là, et ben en fait tout part à volo. C'est un équilibre qui est extrêmement fragile au sein d'un groupe. Tout est conditionné par la performance. Là, ce qui se passe, c'est que les titulaires sont très très bons, notamment sur l'aspect offensif où il y a beaucoup de concurrence. Donc, et ben ceux qui ne jouent pas comprennent. Par exemple, Ryan Cherki qui pouvait espérer avoir un peu plus de temps de jeu, à sa place c'est Michael Olise qui est un des meilleurs joueurs depuis le début de la compétition. Voilà. Et l'autre facteur également, c'est que c'est un groupe qui se dit beaucoup de choses. C'est un groupe très sincère, même quand il y a des sujets importants à évoquer sur ce qui va moins bien, les joueurs sont transparents, honnêtes, et ça fait avancer tout le monde.
5: Alors Giovanni vient d'évoquer tout simplement la communication, Benoît, c'est la clé tout simplement dans un groupe, même de façon générale, on pourrait étendre ça à plein de sujets, dans les relations sociales on va dire, mais dans un groupe, vous avez connu les vestiaires, la clé, la communication, se parler, tout se dire.
8: Oui, totalement. Il y a toujours dans un groupe 3-4 leaders qui peuvent se permettre de prendre la parole, que ce soit dans le vestiaire, à l'entraînement, même en dehors. Et encore plus durant le match. Je pense que c'est aussi important dans des moments aussi compliqués où on n'arrive pas à trouver la solution sur le terrain. C'est important que quelques cadres viennent, regroupent un petit peu tous les joueurs et essaient de trouver une solution. Ça permet de créer effectivement une belle cohésion de groupe. Après, effectivement, avec toutes les infos qu'on a de Giovanni, de Loïc, on voit, d'après les images et d'après leur dire, que le groupe vit bien et tant mieux. Et je suis d'accord avec Giovanni. Quand l'équipe performe, quand il y a des résultats, forcément, ça vit très bien.
5: Olivier, vous aussi, vous avez connu les vestiaires, forcément. Est-ce que ce soit consciemment ou inconsciemment, on a plus envie de se battre pour des gens qu'on apprécie, avec qui on s'entend bien, quand on est sur le terrain ?
9: Ça, c'est une évidence. À partir du moment où tout se passe bien, où il n'y a pas de conflit, où tout est clair, je pense que l'avantage de cette équipe, c'est que tout le monde sait où il en est. Tout le monde sait la place qu'il tient. Même celui qui ne jouera peut-être pas du tout, il sait quand même qu'il a une importance dans le groupe, il sait qu'il sera écouté quand même par rapport aux autres, et ça, c'est hyper important. Nous, on a vraiment cette sensation que ce couple, on pourrait presque le dire, mais ce groupe, en tout cas, est parfait. Encore, il faut quand même reconnaître que Didier Deschamps réussit quand même un truc assez important par rapport à ça, parce que c'est pas évident. Vous avez quand même 25 joueurs qui sont présents, avec certains qui font peut-être peut-être, je pense que ça m'a été le cas, mais qui ont peut-être pu faire la gueule à un moment donné. Et on s'aperçoit que tout est bien. Et vraiment, c'est une force hyper importante de la part de notre sélectionneur. Alors, on peut des fois ne pas être d'accord avec lui sur ses choix tactiques, etc. Mais en tout cas, pour manager un groupe, pour l'emmener le plus haut possible, il réussit un truc extraordinaire. Moi, j'ai lu encore des choses après le match contre le Paraguay. La façon dont il a préparé son groupe, la façon dont il a averti ses joueurs, la façon dont il les a préparés psychologiquement, c'est quand même quelque chose de très très fort et très grand. On a vraiment, vraiment, finalement, et je suis moi assez content de le dire parce que je n'ai pas toujours été d'accord avec lui, mais un grand sélectionneur.
5: On va retourner voir Giovanni Castaldi. Alors Giovanni, Olivier vient de l'évoquer déjà, tout simplement le sélectionneur Didier Deschamps. C'est lui en fait la clé de voûte de tout ça.
7: Oui, Olivier, semble-t-il, veut parler de son couple par rapport à son lapsus. Olivier, si t'as quoi que ce soit, n'hésite pas à m'appeler, je suis toujours là pour toi. Non, mais ce qui me fascine chez Didier Deschamps, c'est qu'il a pris l'équipe de France en 2014. On est en 2026 et sa grande force reste la cohésion avec un groupe. En 12 ans, je vous laisse imaginer comment les générations ont évolué dans leur code, dans leur quotidien. Et il a une capacité d'adaptation qui est assez exceptionnelle. C'est assez rare, je trouve, sur un management autant porté sur l'humain. On peut avoir des managements plus froids, plus directifs, comme Pep Guardiola, comme Luis Enrique, qui engagent moins le côté humain. Deschamps, une grande partie de son management repose là-dessus. Je trouve que c'est assez fort.
5: Bon, et puis dans tout ça, merci beaucoup Giovanni, et puis dans tout ça, Ambre l'a évoqué un petit peu, il y a les problèmes, on va dire, qui peuvent ressouder un groupe, et là, Camille, eh bien il y a la polémique qui concerne Kylian Mbappé et la sénatrice paraguayenne Céleste Amaria, et ça, d'ailleurs ça a connu de nouveaux rebondissements.
6: Elle a tenu des propos racistes envers Kylian Mbappé et a suscité une vague d'indignation dans le monde entier. Et tant mieux, on s'en réjouit. Kylian Mbappé qui a directement répondu à cette dame, Céleste Amaria, sur X. Les mots du capitaine tricolore qui sont très forts. Vous êtes une femme méprisable et indigne de sa fonction. Par votre inconscience et votre racisme décomplexé, le monde entier a déjà oublié le parcours et l'effort historique que vos joueurs ont réalisé durant cette Coupe du Monde. La Fédération française, avec Philippe Diallo, annonce son intention de porter l'affaire en justice en effectuant un signalement au parquet à des fins de poursuite judiciaire. Le président de la République, Emmanuel Macron, pourtant en déplacement, envoie également un message, un but de plus pour Kylian Mbappé contre le racisme cette fois. Le gouvernement paraguayen, qui n'appartient pas au même bord politique que cette sénatrice, se désolidarise lui aussi de ses propos dans un communiqué. Il assure qu'il déplore et rejette les propos de l'élu, contraires aux valeurs et aux principes qui inspire la coexistence pacifique et le respect de la dignité humaine que leur pays promeut. Le président de la FIFA, Gianni Infantino, une bonne action enfin pour lui, condamne également sans équivoque les propos tenus. Nous devons lutter contre le racisme et l'éradiquer ensemble. Et après ce tollé, elle aurait pu s'arrêter là, cette dame. Mais non, elle va encore plus loin et elle déplace la polémique sur le terrain du sexisme, sur ses réseaux, avec une lettre adressée au capitaine des Bleus. Qui es-tu pour me traiter d'indigne ou de méprisable alors que tu ne me connais même pas? Et elle ajoute « violence de genre pure et dure, violence politique contre une femme arrivée là avec le vote populaire de son peuple ». Voilà, donc j'ai pas vraiment de mots pour conclure, tant la bêtise de cette dame est immense.
5: C'est vrai que c'est quand même proprement hallucinant les propos qu'a tenus cette dame.
6: En plus,
5: elle s'est... Oui, elle demande des excuses. En plus, elle s'est pas arrêtée. Moi, quand j'ai revu les propos ce matin, je me suis dit « ah oui, d'accord, donc on y va crescendo encore, c'est assez fou ». Olivier Bossard, donc évidemment, il n'y a pas de débat là-dessus, c'est proprement scandaleux. J'ai aimé la réponse de Mbappé, la réponse aussi de toutes les instances. Tout le monde a fait corps, et ça, c'est archi-positif.
2: Oui, oui, bien sûr. Et encore, je trouve qu'on donne un peu trop d'importance à cette femme. Je trouve qu'elle en vaut vraiment pas la peine. Je ne sais même pas si Kylian Mbappé aurait dû prendre le temps de lui répondre. Tout le monde s'est chargé d'elle, le gouvernement paraguayen, le président de la Fédération française. A fait ce qu'il fallait. Franchement, c'est totalement abject tout ce qu'elle a pu dire, tout ce qu'elle a pu cracher depuis hier. Alors là où Kylian Mbappé a été très malin, c'est qu'il l'a ciblé vraiment elle, parce qu'il aurait pu, ça aurait pu être un peu dangereux. Et je trouve que les phrases sont extrêmement bien choisies. À aucun moment il évoque les Paraguayens ou il revient sur cette équipe du Paraguay qui a été un peu qui nous a pas trop plu non plus. Donc il a été très bon. Les mots ont été choisis. Maintenant, franchement, Next, qu'il l'attaque, parce que ça, évidemment, c'est complètement hors la loi, mais que vite, on passe à autre chose, parce qu'elle en vaut vraiment pas la peine.
5: Ambre, vous êtes de cette team-là aussi. Il aurait mieux fallu, limite, de l'ignorance, pas de réalimenter, mais en tout cas, de qu'il y ait des réactions de partout.
6: Non, je suis d'accord avec le fond, mais sur la forme, par contre, je trouve que Kylian a bien fait, moi, de prendre la parole, et que, justement, ça a généré déjà une levée de bouclier d'absolument tout le monde.
2: On l'aurait fait quand même.
6: Vous l'avez dit en amorce tout à l'heure. Non, mais là, je trouve que Kylian, déjà, a très bien répondu, et là c'est vrai qu'Olivier le dit, parce qu'il l'isole, il la bunkerise totalement dans ses propos, et ça montre déjà la force de ce capitaine, l'intelligence qu'il a, et ça montre une fois de plus, parce que Kylian Mbappé, on décortique absolument tout à la loupe grossissante, tout ce qu'il fait, tous ses faits et gestes, il n'est pas irréprochable sur absolument tout, on le sait en club, mais à chaque fois qu'il y a des sujets très sérieux, franchement il est au-dessus de la mêlée, et il nous le prouve encore une fois, et moi je pense que si ça peut mettre de l'eau au moulin des Bleus, encore une fois dans cette compétition, pour faire corps, pour reprendre vos mots, tous ensemble, moi je trouve que prenons-le et allons-y tous ensemble, on va aller au front et on va leur montrer ce que c'est cette équipe de France.
5: Voilà. Giovanni Castaldi et Jérémy Jeannin-Gros du côté de Boston. Encore une fois, vous êtes au plus près des Bleus depuis 24 heures, on ne parle que de ça. Je suppose aussi que ça a beaucoup, beaucoup fait réagir au sein de l'équipe de France et peut-être même que ça peut contribuer à ressouder encore un peu plus les joueurs.
7: Déjà, l'attitude des Paraguayens sur le terrain, ça avait été un sujet tout de même. Les déclarations en avant-match, les sorties racistes de Chilavert, cette équipe du Paraguay, elle a quand même sollicité énormément l'esprit des joueurs français. Là, on a franchi un cap, et évidemment que dans les propos de cette sénatrice totalement abjecte, tout le monde a fait soutien du capitaine Kylian Mbappé. C'est allé jusqu'à la fédération française de football qui a fait un signalement au parquet. Je suppose que ça va pas en rester là parce que c'est des propos racistes qui sont interdits tout simplement par la loi. Et je trouve ça formidable que Kylian Mbappé prenne la parole et pointe du doigt le comportement de cette personne qui est totalement inadmissible. On est dans une époque où les gens ils peuvent dire tout et n'importe quoi, et à force de dire il faut pas le signaler, il faut pas relever, il faut de l'indifférence, tout le monde se permet n'importe quoi. C'est un peu comme sur les réseaux sociaux, les mots ont un sens, et quand on attaque les gens, que ça soit des menaces de mort, des insultes racistes, en fait, stop, la tolérance, elle doit être zéro. Et avec la force d'Mbappé, je trouve ça très bien qu'il l'ait mis face à ses responsabilités.
5: Merci beaucoup, Giovanni Castaldi. Olivier, encore une fois, vous avez connu des groupes, tout ça. Vous avez un souvenir d'une affaire, peut-être pas similaire, je ne sais pas si c'est du racisme, des propos scandaleux, mais on va dire de quelque chose de négatif qui ressoude un groupe particulièrement.
9: Comme ça, non.
5: Je vous ai pris trop vite là.
9: Mes souvenirs ne me permettent pas de réagir par rapport à ça. J'ai pas souvenir d'un fait important qui ait fait que notre équipe, et que ce soit l'équipe de France ou l'équipe des clubs où j'ai joué, il y a eu tout d'un coup quelque chose de neuf. En général, moi, j'ai toujours eu la chance d'être dans des équipes très soudées. Donc, ça se passait relativement bien.
5: Vous contribuiez à souder tout le monde, peut-être.
9: Comment ?
5: C'est parce que vous étiez un amuseur.
9: Peut-être aussi, on va dire ça comme ça. Mais non, j'ai pas un vrai souvenir, en tout cas.
5: Benoît, est-ce que vous avez une anecdote ?
8: Non, j'ai

0: il est au-dessus de la mêlée, comme tu dis, Ambre. Ce qui dégage, le sourire, tu sens qu'il ramène tout le monde avec lui,
1: le
0: derrière lui.
1: Aussi.
0: Le sang-froid qu'il a eu face au Paraguay. Et puis sur le terrain, tout simplement. Sur le terrain, techniquement, physiquement, il prouve qu'il fait partie de l'un des meilleurs joueurs du monde. Donc bravo à Kylian Mbappé.
2: Mais Olivier a raison, en tout cas, maintenant, on oublie ça, on passe à autre chose et on espère encore une fois que ça puisse apporter plein de bonnes choses, de bonnes ondes pour l'équipe de France. Et c'est avec Camille Macali, on commence avec le match très attendu de cette nuit entre les États-Unis et la Belgique qui a puni les États-Unis.
3: Tout ça pour ça, presque, on aurait pu résumer ce huitième de finale qui s'est joué évidemment sur fond de scandale avec l'affaire Balogun qui s'est ensuite déroulée en revanche à sens unique sur la pelouse. Une victoire nette des Belges 4-1. Et le soir, qui s'amuse, allô Donald, et qui explique que c'est une fameuse claque dans le visage d'Infantino et Trump. Les deux hommes ont essuyé un sérieux camouflé selon The News Bald. Ils avaient le président Trump, on avait le roi Charles, ajoute la dernière heure en référence à Charles de Ketteler, auteur d'un doublé en première période. Toute la presse internationale est sur cette même lignée et salue la belle vengeance des Belges. Thibaut Courtois s'est lâché, lui, après cette qualification. Il a lâché les chevaux.
4: Je pense que les États-Unis sont une bonne équipe. Mais nous avons puni le manque de respect dont certains Américains ont fait preuve à notre égard. J'ai un peu ri quand j'ai lu ça. Mais maintenant, l'objectif était les quarts de finale. Tout ce qui viendra en plus sera du bonus.
5: Éliminer l'anfitrion, mais bon, au final, nous n'avons pas fait nada todavía, mais c'est bonito llegar a cuartos et bon, veremos dónde vamos.
3: Et après cette élimination en huitième de finale, on prend la direction de Los Angeles où on retrouve notre envoyé spécial Romain Del Bello qui suit la team USA. Alors hier, Romain, on évoquait une équipe américaine avec des ambitions. On rêvait même de victoire finale. Et là, ce matin, on imagine que c'est un petit peu la douche froide. Racontez-nous l'ambiance après cette élimination et puis cette claque qu'on a vue sur la pelouse au résultat final.
6: De 8 au moins 10. Ouais, bonsoir Camille, bonsoir à tous. Ouais, c'est vraiment la douche froide, vous l'avez dit, la frustration par tous les Américains. Ils commençaient un petit peu à se piquer au jeu. Alors, gagner, aller au bout de la compétition, c'était un petit peu une blague, une plaisanterie, mais ils espéraient quand même vibrer un petit peu plus que ce qui s'est passé, que de sortir finalement en huitième de finale. D'accord, ils ont passé un tour éliminatoire avant contre la Bosnie, mais je sais pas, est-ce que vous vous rappelez, vous, du parcours des États-Unis? Moi, oui, parce que je les suis particulièrement. Mais est-ce que vous, avec tous les matchs, vous vous rappelez qu'ils ont battu le Paraguay 4-1 au début, très bon match d'ailleurs, hein, mais est-ce que vous vous en souvenez? C'était il y a 3 semaines. Ils ont battu ensuite l'Australie 2-1. Je ne sais pas si vous vous en souvenez, ils ont perdu contre la Turquie dans un match sans enjeu. Et puis, ils ont battu la Bosnie, qui est 60e au classement FIFA. Donc, d'ailleurs, en parlant du classement FIFA, ce qu'on peut dire, c'est que les Américains, ils sont à leur place. Ils sont 16e, ils se font éliminer en 8e de finale, donc dans les 16 meilleures équipes. Ils sont à leur place sans en faire plus. Et c'est un petit peu ça le problème, c'est un peu ça la frustration. C'est que l'équipe américaine, est-ce qu'elle grandit un jour? Est-ce que depuis 1994, la dernière Coupe du Monde sur le sol américain, elle a grandi? Pas tant que ça. Elle a fait un quart de finale en 2002. C'est la seule fois où elle a fait un exploit en battant notamment le Portugal en poule et en sortant le Mexique. Mais depuis, il manque la petite étincelle. Donc les gens étaient prêts à vibrer et ça n'a pas marché cette fois-ci. C'est un échec sportif pour Pochettino qui avait été appelé pour ça, qui a été payé très cher pour faire passer ce cap aux Américains. C'est un échec des joueurs comme Pulisic qui était une star attendue et qu'on n'a quasiment pas vu à part le premier match contre l'Australie. Et donc ça devient un échec populaire parce que les gens sont frustrés. On va se rappeler de quoi? On va se rappeler d'un match raté contre la Belgique, 4-1, où ils n'ont pas existé du tout. Il n'y a même pas eu un scénario incroyable, défaite au tir au but en prolongation. Il n'y a rien à quoi s'accrocher. Et puis là, vous l'avez dit, il y a eu l'histoire Balogun en plus qui a ajouté un petit sentiment particulier, même à l'encontre de l'équipe. Donc on part vraiment sur une note amère dans cette Coupe du Monde pour les Américains.
2: Et merci beaucoup Romain Del Bello. On reviendra vous voir dans quelques instants pour parler, on va dire, de la suite de cette Coupe du Monde aux États-Unis, peut-être un petit peu de l'ambiance. On va parler de la Belgique et on va dire de la polémique dans quelques instants. Un petit mot sur les États-Unis, Olivier, surpris par l'ampleur du score quand même?
7: Complètement. Alors là, je vous dire, moi j'étais prêt à pronostiquer presque une victoire que des États-Unis, donc une grosse déception. Puis comme l'a dit Romain, c'est que ce match a été insignifiant. Ils sont passés complètement à travers. Donc franchement, pour eux, ils l'ont un petit peu de travers. Puis j'espère juste simplement, parce que c'est vrai que moi-même, quand j'étais déjà joueur de foot, on avait des envies de moi j'aurais aimé aller jouer aux États-Unis par exemple, mais on pouvait aller que dans les collèges à l'époque. Mais depuis cette époque, donc on est dans les années 78-80, on parle du football aux États-Unis, on a parlé, mais finalement il se passe rien. Il n'y a pas de suivi, il n'y a pas de programme.

0: progression. Donc c'est Romain Perret de 94. Moi je vous dis, je tombe déjà à 80. Vous voyez, je suis assez surpris quand même que on s'y intéresse si peu quand même et qu'il n'y ait pas de progrès au niveau du jeu aux États-Unis.
1: Une fin un petit peu en eau de boudin pour les Américains. Benoît, à l'inverse, les Belges, est-ce qu'ils tiennent peut-être un match référence? C'est souvent ce qu'on dit, mais dans cette Coupe du Monde, peut-être pas très convaincant jusqu'à maintenant.
2: Ouais, c'était un vrai match référence. Rudy Garcia a fait des choix forts hier en mettant Kevin De Bruyne sur le banc, Doku, Thomas Meunier, je crois qu'il y avait aussi Castagne qui était sur le banc. Et les joueurs qui ont joué ont répondu présent. Ils leur ont tout simplement roulé dessus aux Américains, aux États-Unis, pardon. Et c'est vrai que sur les 5 premières minutes du match, on connaissait déjà le scénario, tellement que les Belges les ont étouffés, leur ont mis un pressing incessant et les États-Unis n'arrivaient pas à sortir le ballon. Ils sont passés complètement au travers de leur match, quasiment pas eu d'occasion. Pochettino a tenté et a fait de nombreux changements qui n'ont rien fait. Non, la Belgique tient leur match référence clairement. Ouais.
1: Olivier, le karma aussi, un petit peu quand même, tout simplement.
3: Oui, un petit peu, parce que moi je suis vraiment content que les Belges se qualifient et que les États-Unis soient dehors. Alors après c'est dur, hein, c'est pas de leur faute à cette équipe américaine, mais moi j'avais qu'une crainte, c'était que Balogun marque et qualifie les Américains hier soir. Heureusement ça s'est pas...
1: Ça aurait été un peu pénible globalement.
3: Ouais, ça aurait été pénible, c'est pas arrivé... Heureusement, et c'est dur parce que cette équipe américaine, elle était plutôt chouette depuis le début de la compétition, mais là, on est malheureusement, ça a joué contre eux. On avait envie que ces Belges se qualifient. Et je suis d'accord avec Benoît, ils ont sorti un vrai match convaincant. Moi, j'avais des doutes sur De Ketelaere devant en faux neuf. Finalement, il a vraiment bien joué hier. Garcia a été courageux. Mettre Doku, De Bruyne sur le banc, ça aurait pu se retourner contre lui. J'imagine même pas ce qu'il aurait pris si la Belgique... avaient perdu. Donc, quand on sait d'où ils viennent et le premier tour qu'ils ont fait, les mauvais matchs contre l'Égypte, contre l'Iran, se retrouver aujourd'hui en quart de finale, franchement, moi, j'aurais pas parié sur cette équipe de Belgique. Déjà, je trouve que leur Coupe du Monde est réussie.
1: Ambre, Olivier a évoqué Rudy Garcia, encore une fois. Comme en huitième de finale, des choix forts. Alors, c'était pendant le match en 16e de finale, là c'est en 8e de finale où il a vraiment procédé à des choix forts, Doku sur le banc dès le début du match. Il est quand même en train de réussir sa Coupe du Monde, hein, le technicien français.
4: Sur le plan comptable, oui. En termes de bénéfice d'image, je ne suis pas sûre.
1: Il y a une sortie
4: et
1: un peu
4: le crédit du technicien, ça dépend. Voilà. Mais après, c'est vrai que, par exemple, De Ketelaere, moi aussi, de toute façon, c'était la grande interrogation. Je pense que tous les Belges avaient, savoir s'il allait le maintenir dans ce rôle-là ou pas. Il en faisait une très mauvaise utilisation jusque-là. Et heureusement qu'il pouvait compter sur Lukaku à chaque fois en sortie de banc, qui lui sortait un petit peu, qui sortait du pétrin. Mais c'est vrai que voilà, c'est un vrai match référence. Ses choix sont payants, et cette fois, ses choix de départ, parce que contre le Sénégal, il s'est un peu gargarisé, il a fanfaronné, mais c'était plutôt ses non-choix au début et ses choix finaux qui ont réussi à basculer la rencontre alors que son équipe était complètement au bord de la rupture. Voilà, donc là, on est obligé de tirer un coup de chapeau aussi de par le contexte, en fait. Le contexte nous a évidemment emmené derrière les Diables Rouges parce qu'on avait envie que le football triomphe et qu'il y ait une forme d'équité, et au sortir de ce match, on a l'impression que ça a payé, donc on va attendre la suite. J'aimerais juste, voilà, que désormais, ils fassent preuve d'un petit peu de modestie, on va dire. Mais je crois que c'est trop demandé pour Rudy Garcia, quand même.
1: Et les Belges qui vont retrouver l'Espagne, du coup, en quart de finale. Et si la France gagne son quart de finale contre le Maroc, elle affrontera le vainqueur de ce match entre l'Espagne et la Belgique en demi-finale. Alors, avant de parler de l'Espagne, justement, on retourne voir Romain Del Bello du côté des États-Unis. Romain, est-ce qu'on peut craindre un petit peu pour l'ambiance dans cette Coupe du Monde, maintenant que les États-Unis sont dehors, le Mexique est dehors, et malheureusement, le Canada aussi est dehors?
5: Ouais, c'est un peu ma crainte, Romain, effectivement, parce que autant on avait eu du mal un peu à se lancer dans cette compétition, ou en tout cas quelques semaines avant le coup d'envoi, on avait du mal à imaginer qu'il y avait une Coupe du Monde qui arrivait, parce que les Américains avaient d'autres enjeux sportifs et politiques. Mais ils se sont mis dans la Coupe du Monde vraiment quelques semaines, deux semaines avant. Et puis une fois qu'elle est partie, avec les bons résultats dont je parlais de l'équipe américaine, vraiment tout le monde s'était pris au jeu et commençait à y croire. Il y avait une effervescence, sans oublier effectivement la communauté mexicaine qui était au taquet sur cette compétition. À chaque victoire de l'équipe mexicaine, limite à chaque but, on entendait des plus que des pétards. Hein, c'est des feux d'artifice. Il y a une culture feu d'artifice ici donc qui explosait au loin. Et là, effectivement, en quelques jours, on a perdu le Canada, on a perdu le Mexique et son enthousiasme, on a perdu l'équipe américaine qui finalement a fait vibrer, mais pas tant que ça. Donc ma crainte, c'est effectivement que le soufflet retombe un petit peu. Après, on a une belle compétition avec encore des équipes intéressantes en lice, avec une communauté française à LA, par exemple, qui peut vibrer, communauté argentine aussi. Donc il faut se raccrocher au foot, mais c'est sûr qu'il y a une partie du public américain qui va décrocher. Voilà, ceux qui regardaient pour l'équipe américaine, c'est sûr que pour eux, maintenant, la Coupe du Monde est terminée.
1: Merci beaucoup, Romain Delbello. Toujours un plaisir de vous avoir depuis les États-Unis, toujours avec de beaux paysages aussi américains, notamment du côté de la Californie. Il y a clairement un petit drapeau aussi, c'est important. Il y a toujours une belle concurrence, je trouve, entre Romain Delbello et Eric Frozio au Brésil, ouais, qui souvent est sur la plage à Ipanema ou à Copacabana. Mais il y a deux styles différents.
0: Attends, Copacabana, Ipanema, ça se discute pas.
1: Ah, mais des fois, Romain, il nous fait des trucs bien aussi aux États-Unis quand même. Vous n'avez pas vu peut-être hier, mais c'était.
0: Si, si, j'ai vu hier. Mais Copacabana, Ipanema. Mais vous ne parlez pas de pain de sucre.
1: Il y a deux styles. On va lancer le débat dans la partie
0: d'après. Mais moi, je suis pro Brésil, alors allez, vous n'arriverez pas à me battre.
1: On fera une double fenêtre, Romain-Éric, ce sera plutôt pas mal. Bon, par contre, on a évoqué la Belgique. Il y a une mauvaise nouvelle, Camille, pour les Diables Rouges, avec la grave blessure d'Amadou Onana.
4: Oui, les images étaient déjà inquiétantes hier soir, mais la gravité de la blessure se confirme. Sorti à la 21e minute, le milieu de terrain belge sera absent pour une très longue période, selon plusieurs médias, dont The Athletic. Le média américain explique qu'il souffre d'une déchirure du ligament croisé intérieur. Le groupe belge est apparu même un petit peu choqué par cette grave blessure. Et Youri Tielemans, le capitaine belge, espère qu'il pourra rester avec eux jusqu'à la fin de leur mondial. Mais lui, c'est déjà acté, il a fini le mondial.
1: Mais on lui souhaite évidemment beaucoup de courage et un prompt rétablissement à Amadou Onana. On enchaîne avec l'Espagne, donc, qui a arraché sa place en quart et qui a éliminé le Portugal de Cristiano Ronaldo.
4: Et la Rora qui retrouve les quarts de finale 16 ans après deux entrants qui ont libéré l'Espagne avec la passe de Ferran Torres et la finition de Mikel Merino de La Fuente qui a fait visiblement les bons choix et le sélectionneur de l'Espagne qui en a profité pour faire passer un message à tous ses adversaires, à commencer par les Belges.
6: À ce niveau-là, le rival que nous allons affronter, ça nous est égal. Nous sommes heureux d'être là et on va tout donner jusqu'à la fin. On a beaucoup de choses qui font que, pour les adversaires, nous sommes le rival à abattre. On a énormément confiance en nous. Nos adversaires vont avoir du mal à nous battre.
1: Olivier, ça a mis du temps à se dessiner, cette victoire espagnole. Est-ce que vous considérez qu'elle est méritée globalement ?
3: Sur hier soir, oui, complètement. C'était pas flamboyant. On a eu une affiche assez fermée, mais j'ai trouvé qu'il y avait quand même une maîtrise collective. Les Espagnols ont réussi à prendre le contrôle du ballon, comme d'habitude, et à s'installer tranquillement dans le camp portugais. Moi, je trouve que c'est une équipe, alors même si c'est pas fou, et même si on n'a pas, toujours pas vu le vrai Lamine Yamal, je trouve que c'est quand même une équipe mature, patiente. Qui prend son temps et qui arrive à piquer son adversaire juste quand il faut. Et c'est ce qui s'est passé hier soir. Alors évidemment, le Portugal a été très décevant comme depuis le début de la Coupe du Monde. Mais cette Espagne est toujours aussi inquiétante. J'ai trouvé Rodri très bon. On avait des doutes sur lui depuis sa blessure. Je l'ai trouvé très bon hier soir. Et puis on voit aussi la profondeur de banc de cette équipe d'Espagne. Ça rentre, ça marque. Donc il va falloir encore se méfier de évidemment.
1: Benoît, l'Espagne inquiétante, on va dire, par moment, enfin rassurante, mais aussi parfois un petit peu en dedans. Après, il a surtout manqué peut-être le dernier geste hier. J'ai l'impression qu'ils ont eu pas mal d'occasions, mine de rien. Ouais. Dans le dernier geste ou l'avant-dernier geste, il y a toujours un petit truc qui manquait, quoi.
2: Oui, mais malgré tout, ça reste une nation qui monte en puissance dans cette Coupe du Monde. On le voit par l'intermédiaire de Rodri, où l'on retrouve un petit peu le vrai patron, cette sentinelle un peu qui colmate un petit peu les brèches, qui gère un petit peu l'équilibre de ce milieu, qui permet à Pedri de jouer un petit peu plus haut, de se projeter un peu plus vers l'avant. Mais c'est encore une équipe qui n'a pas pris de but. Ils ont quand même eu pas mal d'occasions sur l'ensemble du match, notamment sur le double arrêt du gardien portugais, où tu as Lamine Yamal et Baena qui frappe, ça aurait pu aussi faire un but. On voit malgré tout aussi un Lamine Yamal qui monte lui aussi en puissance. Hein. Oui, il n'est pas encore à 100%, mais dans la percussion, il était quand même là. Dans le repli défensif, il était là aussi. Après, ce qui a fait clairement très mal au Portugal, c'est la sortie de Nuno Mendes. Pour moi, c'est ça qui a permis aussi à l'Espagne...
4: Clairement, parce qu'il avait des tentatives.
2: De se procurer beaucoup plus d'occasions et de gagner ce match. Parce que dans le duel, Mendes prenait le dessus sur Yamal. Et quand Semedo est rentré, c'était plus compliqué pour lui. Et il y a eu des espaces qui se sont libérés dans le dos des Portugais.
1: Olivier, à une époque, vous étiez le Lamine Yamal français. Alors, qu'est-ce que vous pensez de votre successeur espagnol et de sa prestation d'hier ?
0: Voilà, c'est bien gentil. Non, non, il est beaucoup, beaucoup, beaucoup plus doué que moi. Mais en tout cas, non, oui, il monte en pression, mais moi, je ne suis pas impressionné du tout. Je reste sur ma faim. Même l'Espagne me laisse encore sur ma faim. Moi, je ne suis pas impressionné par le match que j'ai vu hier. Oui, Rodri monte en puissance. Oui, cette équipe nous donne l'impression d'eux. Mais jouer contre un adversaire qui, à mon sens, a refusé de jouer hier, quand on voit l'attitude de Ronaldo, quand on voit l'attitude de Vitinha, quand on voit l'attitude de Bruno Fernandes, c'est pas possible. C'est pas possible que le Portugal puisse nous offrir le spectacle qu'ils nous ont offert hier soir. Depuis le début de championnat, cette équipe ne joue pas au football, alors que c'était sa force numéro un à l'équipe du Portugal. Effectivement, l'Espagne en a profité. Le but est de belle facture. C'est bien joué, c'est bien organisé. Mais quand vous voyez encore ce but encaissé, vous voyez que Bernardo Silva est en train de râler après l'arbitre, personne n'est attentif, l'action se fait à vive allure de la part des Espagnols, c'est bien joué. Mais non, moi, l'Espagne ne m'a pas, quand je regarde encore ce qu'elle a fait au championnat d'Europe, c'était quand même beaucoup plus agréable, beaucoup plus...
1: Il y avait Nico Williams.
0: Peut-être, mais le jeu était meilleur.
1: Le France-Maroc, donc, c'est déjà dans deux jours. Ça se rapproche, vraiment, ça se rapproche. On va se demander si ce quart de finale de Coupe du Monde est plus difficile que la demi, il y a 4 ans, c'était déjà contre le Maroc au Qatar. Et Guy Stéphan, l'entraîneur adjoint, le sélectionneur adjoint de l'équipe de France, nous parle de la progression de cette équipe marocaine.
7: Je trouve qu'ils travaillent bien, je trouve qu'ils mettent les moyens nécessaires aussi. Je trouve qu'ils ont beaucoup progressé. On a eu beaucoup de joueurs hein, dans le championnat de France qui jouent actuellement et donc on les connaît peut-être plus que d'autres. Voilà, on voit que c'est une équipe des demi-finalistes. Ils ont changé d'entraîneur. Ils gardent quand même cette force, je trouve, cette force collective. Voilà, ils ont fait match nul avec le Brésil. Bon, même si le Brésil n'est plus là, ils ont battu les Pays-Bas. Donc c'est quand même du costaud. Ils arrivent à plus que rivaliser avec les bonnes équipes européennes et voire d'Amérique du Sud.
1: Olivier Rouillet, oui. Vous partagez le sentiment de Guy Stéphan, on va dire, sur la force et sur la progression de cette équipe marocaine. Il y a un vrai test là ?
0: Oui, je pense qu'il y a un vrai test, oui, effectivement, parce que d'abord, il y a beaucoup de joueurs marocains qui jouent en Europe, donc qui ont maintenant une habitude des matchs importants, des matchs même de Ligue des Champions, donc c'est quand même très important. Je pense que le travail qui est fait là-bas est intéressant, ils sont montés en puissance, il y a un équilibre d'équipe qui est bien, le nouveau sélectionneur, a bien repris les bases de l'ancien. Non, moi, je trouve que cette équipe, elle est cohérente, elle est même impressionnante. Alors oui, ça peut être plus dur qu'il y a 4 ans parce qu'il y a justement aussi un effectif collectif qui est plus important, qui a plus d'habitude de jouer ensemble. Donc il faudra qu'on soit parfait.
1: Ambre, je vous ai vu réagir. Plus dur qu'il y a 4 ans, pas sûr.
4: Non, une équipe plus forte qu'il y a 4 ans, oui. Plus dur qu'il y a 4 ans, pour moi, on réécrit totalement l'histoire. Il ne faut pas oublier qu'il y a 4 ans, la France, elle passe par un trou de souris face à une équipe qui est un peu la surprise à ce moment-là. Elle est en galère. Les Bleus, franchement, s'en sortent très, très, très bien dans ce match face au Maroc. Donc, plus dur qu'il y a 4 ans, c'est oublier le contexte dans lequel la France a réussi à s'imposer avec 40% de possession, je crois. C'était vraiment pas du tout facile. En revanche, est-ce que l'équipe du Maroc est beaucoup plus forte qu'il y a 4 ans ? Moi, je pense que oui. C'est une équipe qui est désormais protagoniste. Avant, elle jouait beaucoup plus, évidemment, sur le plan défensif. Désormais, elle arrive à affirmer son identité de jeu. Elle a des joueurs très forts dans toutes les lignes. Elle a des références, vous l'avez dit, avec des matchs. Bon, il y a 4 ans, Espagne, Portugal, Belgique. Mais désormais, elle regarde le Pays-Bas dans les yeux. Elle fait 800 passes. Le Canada, c'est une extrême... comment dire, ils arrivent à mettre tout leur but. Voilà, ils sont létales. Je ne sais pas l'adjectif utilisé pour ça, mais
1: létaux peut-être.
4: Ils sont létaux.
1: Je sais pas. J'ai un doute. Voilà. J'ai un doute là-dessus.
4: Mais une réussite, voilà, qui est absolue. En fait, pour moi, voilà, elle est mature. Son jeu est super. Tout ce qu'il propose, c'est super face à des grandes équipes. En vrai, voilà, ça va être un vrai, vrai, vrai défi pour les Bleus. Après, est-ce que les Bleus ont aussi grandi depuis 4 ans ? Bah oui. Voilà. Donc ça va être très intéressant pour nous de voir tout ça.
8: Alors, Ambre l'a dit, c'était une surprise il y a 4 ans, le Maroc, lors de cette demi-finale. Les Bleus s'avançaient en favoris, identifiés face à cette équipe du Maroc qui avait enchanté le Mondial 2022. Les Bleus qui s'imposent 2-0, mais c'est le Maroc qui marque les esprits après ce match-là. Marca expliquera que le Maroc n'était pas là par hasard. Il s'était même montré digne de disputer la Coupe du Monde face à Messi et compagnie. Malgré un but tricolore d'entrée de jeu, on s'en souvient, ou alors on vous le rappelle avec Théo Hernandez. Puis en deuxième, en fin de match de Randal Kolo Muani, le Maroc n'a jamais semblé intimidé. Les joueurs de Regragui à l'époque ont peut-être juste manqué d'un peu plus d'expérience à ce niveau-là. Mais les Lions de l'Atlas sont repartis avec un gros tableau de chasse. On rappelle Belgique, Espagne et Portugal. Et aujourd'hui, c'est avec un autre statut qui s'avance face aux Bleus. C'est l'ex-capitaine Abdeslam Ouadou qui l'affirme. Le Maroc était une équipe qui était contente de se qualifier à l'époque. Aujourd'hui, on n'est plus là juste pour participer. On est là pour aller au bout et gagner des compétitions. Le Maroc a fait beaucoup de progrès dans tous ces domaines-là et elle est la première équipe africaine capable de gagner la Coupe du Monde. Donc les Bleus feront face à des Marocains conquérants et décomplexés jeudi.
9: Quelques chiffres justement sur ce match en 2022. On l'a dit, oui, 40% effectivement de possession pour l'équipe de France, donc qui a été bougée, bousculée. Plus de tirs côté français, mais ça a été surtout en première période et puis surtout plus de fautes. Donc attention pour cette fois-ci face aux Marocains.
1: Olivier, vous avez réagi tout à l'heure par rapport à l'équipe de France qui a évolué pour vous au-delà de du niveau qu'a le Maroc aujourd'hui. En fait, c'est l'équipe de France qui décide.
3: Ouais, et c'est pour ça que je pense que moi, ce sera presque plus simple jeudi qu'il y a 4 ans. Déjà parce qu'il n'y a plus d'effet de surprise. En fait, cette équipe du Maroc, on la connaît maintenant. Elle va loin dans quasiment tous les tournois qu'elle dispute. Et puis oui, je trouve que l'équipe de France est beaucoup plus forte qu'il y a 4 ans. Il y a 4 ans, on devait mettre en place un plan anti-Mbappé pour contrer la France. Maintenant, il faut mettre un plan anti-Mbappé, anti-Dembélé, anti-Olysée et puis anti-Barcola ou Doué. Donc forcément, ça rend la tâche encore plus compliquée. Et je trouve que le Maroc était plus fort défensivement il y a 4 ans. Je trouve que l'axe central, c'était vraiment béton, très bien protégé par les milieux de terrain, je trouve ça défend bien aujourd'hui, mais un petit peu moins bien. Et puis, on parle peut-être de l'absence de Saïbari devant. Et ça, pour le coup, si les Marocains ne l'ont pas, franchement, c'est un vrai, vrai coup dur pour eux.
9: Et en presque 4 ans, deux équipes qui ont beaucoup changé. Regardez les compos lors de ce match en 2022. Alors, on a mis en jaune ceux qui seront a priori titulaires pour cette édition 2026. Tchouaméni est très incertain, donc on ne l'a pas mis en jaune. Hernandez était déjà là, mais est-ce qu'il sera titulaire? C'est pas sûr face au Maroc. Donc, finalement, des équipes qui ont beaucoup changé. Ils sont 9 Français présents dans le groupe. Et qui était présent donc en 2022, 8 Marocains également. Donc on a quand même un renouvellement d'effectifs de part et d'autre d'ailleurs pour cette année 2026.
1: On va retourner voir Giovanni Castaldi du côté des États-Unis avec Jérémy Jeannin-Gros. Giovanni, est-ce que pour vous ce quart de finale, on va dire, c'est le match le plus difficile de la France, eh bien on va dire jusqu'à maintenant? En tout cas, est-ce que vous prévoyez un match plus compliqué que tous les autres jusqu'à maintenant?
10: Difficile par rapport à ce qu'on a vécu par rapport au Paraguay, je sais pas, mais en tout cas en termes d'opposition et de niveau, dans la mesure où le Sénégal c'était le premier match de Coupe du Monde phase de groupe, donc psychologiquement c'est un peu différent. Disons que sur les matchs à élimination directe, c'est l'adversaire le plus féroce qu'on va affronter. Je suis très curieux de voir par exemple comment on va se comporter dans le cœur du jeu, parce que pour moi une des grandes forces de cette équipe marocaine, c'est ce trio avec El Naïnaoui, Bouadi et Unai, qui est un vrai joueur de Coupe du Monde, hein. Il s'était déjà révélé en 2022. Donc voilà, ça, je suis curieux de voir comment on va se comporter par rapport à ça. Et puis l'équipe marocaine, elle va avoir envie de prendre sa revanche, et on a un adversaire qui a vraiment envie de taper les Bleus sans être grossier. Mais donc je pense que nerveusement ça va être une toute autre position, avec une équipe qui techniquement, dans l'intensité, dans le volume de course, va être très très forte. C'est un match extrêmement excitant, je trouve.
1: Benoît Tremoulinas, il y a 4 ans, on va dire, sans vraiment caricaturer, hein, c'était un peu le cas, le Maroc, grosso modo, c'était un bus. Là, c'est plus le même Maroc, ça peut peut-être favoriser les Bleus aussi.
2: Exactement, je pense que ça va être clairement un match ouvert, un match de très haut niveau, parce que techniquement, des deux côtés, il y a des joueurs qui sont exceptionnels. Giovanni en parlait, ce milieu à 3, Unai, Boigny et Laïnaoui, c'est quand même très très fort, c'est vraiment les fers de lance pour l'attaque marocaine. Mais malgré tout, je pense que l'absence de Saïbari était vraiment un gros point négatif pour le Maroc. Et j'ai regardé, je me souviens, ce match face aux Pays-Bas. Le Maroc est une équipe qui ne va pas vouloir défendre, parce que c'est dans leur ADN aujourd'hui de vouloir prendre le jeu à son compte, d'essayer de mettre en place leur circuit de passe, de se projeter vers l'avant. Et on voyait que dans leur dos, il y avait quand même pas mal d'espace. Et Pays-Bas, avec tout le respect que j'ai, il y avait du Gakpo, Somerville, Brobé. C'est pas du Mbappé, c'est pas du Olivier, c'est pas du Dembélé, c'est pas du Doué, c'est pas du Barcola. Donc, je pense qu'il y a vraiment une possibilité pour l'équipe de France dans le dos de cette défense marocaine. Et ce sera peut-être un match un peu plus, je vais pas dire facile, mais un peu plus ouvert que face au Paraguay pour l'équipe de France.
1: On a évoqué les possibles forfaits du côté du Maroc. Hein, on reprécise bien Ismaël Saïbari, l'avant-centre de cette équipe, et Shadi Riyad en défense centrale sont pour le moment incertains. Ils ne sont pas définitivement forfaits. Il faudra surveiller ça parce que ça peut avoir effectivement un gros impact. Allez, on joue. Allez, on va commencer avec un démineur. Et ce démineur, il concerne l'Argentine. L'Argentine qui joue ce soir contre l'Égypte, on le rappelle. On fera l'avant-match, on fera la mi-temps et on fera le débrief de ce huitième de finale. Argentine-Égypte. Comment ?
4: C'est sur la castagne, le jeu ?
1: C'est sur la castagne, exactement. Non, les Argentins, ce n'est pas que ça. Ce ne sont pas que ça. Bref, il y a derrière moi 16 joueurs argentins. Vous allez me retrouver les 11 qui ont disputé au moins 40 matchs en sélection avec Messi. Donc il y a 11 bonnes réponses, il y en a 5 fausses. Donc je répète, au moins 40 sélections avec Messi. Ça date un peu, hein. C'était il y a une vingtaine d'années. Les débuts de Messi en sélection étaient déjà à la Coupe du Monde 2006. Est-ce qu'il a commencé en 2006 ou 2005, je ne sais plus, mais voilà. En tout cas, il y a des joueurs de pas mal de générations. On va commencer avec une petite question de rapidité. Comment je m'appelle ?
4: Romain.
1: C'est là.
11: Quel cigare !
1: Ah non ! Je voulais vous surprendre, je ne vais pas vous demander Suisse-Colombie comme d'habitude, ou Argentine-Égypte. Oh, il faut que ça percute.
11: Ah, il est trop fort.
1: Vous devriez être content en plus. Ouais, ça commence juste derrière vous.
11: Ouais, c'est heureusement.
1: Allez, Candice, c'est parti.
9: Dibu Martinez.
1: Dibu Martinez, il est où ? Il est en haut à gauche. C'est bon. 51 sélections avec la Pulga.
11: De Paul.
1: Bien sûr, évidemment, Rodrigo De Paul, le garde du corps. Ah, 71 caps pour Rodrigo De Paul, le milieu de terrain qui joue aussi en club avec Messi. Ambre.
4: Mascherano.
1: Javier Mascherano. Bien sûr, 111 sélections avec Lionel Messi. C'est bien parce que c'est un jeu, c'est pas du hasard à une ou deux sélections près. Là, il y a quand même des écarts assez importants entre les joueurs. Olivier.
3: Je vais dire Tagliafico.
1: Nicolas Tagliafico. C'est 59 sélections avec Lionel Messi. On est sur un sans faute, pourquoi pas le tour parfait. Allez, Benoît.
2: Lavezzi.
1: Ezequiel Lavezzi. Ce ne sera pas un tour parfait, Benoît. 36 sélections pour El Pocho, 36 sélections communes. Ouais. Lavezzi.
2: Le reste du temps, elle était
1: Messi.
2: En sortie nocturne.
1: Exactement. Camille.
4: Lautaro Martinez.
1: Lautaro Martinez. Oui, c'est 57 sélections avec Lionel Messi. Candice.
9: Paredes.
1: Leandro Paredes. On est dans les mêmes eaux que Lautaro Martinez. C'est 55 sélections. Lui aussi, c'est un peu un des gardes du corps de Lionel Messi. De toute façon, il y en a 10. Hein, donc, mais lui aussi, particulièrement, il est là. Olivier.
11: J'irais bien sur Cambiasso.
1: Esteban Cambiasso. Mmh. Pas du tout.
11: Ah, merde.
1: C'est 27 sélections. C'est celui qui en a le moins parmi les 16. Je suis navré. Olivier Rouy. Ambre.
4: Carlos Tevez.
1: Carlos Tevez. La pâche. 47 sélections avec Lionel Messi. C'est bon. Olivier.
3: Je vais dire Gonzalo Higuain.
1: Gonzalo Higuain, qui a joué avec lui en finale de la Coupe du Monde 2014 avec Messi, ça c'est une certitude. Il a 61 sélections avec.
4: Ah, c'est pas mal.
1: Lionel Messi. On est pas mal, hein. Il reste 3 bons, 3 faux. Allez, vous pouvez le finir. Benoît, c'est pas vous. Camille.
4: Je suis tellement nulle sur les générations. J'ai envie de dire Zanetti.
1: Javier Zanetti, la légende de l'Inter Milan et de l'Argentine.
4: Ouais, j'aime bien.
1: Et non, malheureusement, c'est 37 sélections, ça se joue pas à grand-chose quand même.
4: Ah ouais.
1: J'ai dû prendre sa retraite assez rapidement quand même après la fin, après le début de carrière de Lionel Messi en sélection. Candice, il reste 2 faux et 3 bons.
9: Zabaleta.
1: Pablo Zabaleta. l'arrière droit. 46.
4: Ah,
1: donc c'est bon. C'est bon, c'est bon. Deux bons, deux faux. Olivier, vous êtes trompé. Ambre.
4: Je vais dire Giovanni Lo Celso.
1: Giovanni Lo Celso, ancien parisien, bien sûr. Est-ce qu'il va vous porter chance, Giovanni Lo Celso ? Il va vous porter chance. 44 sélections communes avec.
4: Ouais, mais en fait, ça fait longtemps.
1: Lionel Messi. Bah oui, mais ça fait un moment qu'il est là, ouais, Giovanni Lo Celso, bien sûr.
4: Allez.
1: Olivier. Une première balle de match, c'est vrai, pour Olivier Bossard.
3: Eh ben, je vais aller vers Alvarez.
1: Julian Alvarez ?
3: Julian Alvarez.
2: Il est jeune, hein.
1: Vous avez gagné le jeu. Oh, félicitations, bon, Olivier Bossard, bravo. Et toute l'équipe, bravo. Il restait en plus deux faux, 44 sélections.
4: On a gagné
1: Alvarez, mais vous avez gagné tous ensemble. Voilà, ouais. Il faut le dire, c'est une victoire collective. Gabi Ainsa, c'est 36. Et Enzo Fernandez, c'est 35.
12: Bonjour à tous.
1: Bonjour Adrien.
12: On a passé une sale soirée hier. Hein.
1: C'est vrai.
12: Ah, c'était dur de le voir comme ça, Cristiano Ronaldo. Franchement, il faisait comme peine à voir. Ça nous faisait mal à nous, ça lui faisait mal à lui aussi, et ça faisait encore plus mal à son image. Et c'est l'objet du pourquoi du jour avec cette magnifique illustration signée Kevin Juvin. Pourquoi CR7 a écorné sa légende ?
1: Il a été transparent hier quand même, hein, il faut le dire.
12: Il n'a pas existé. 90 minutes disputées par Cristiano Ronaldo. 19 ballons touchés. Déjà, il a joué l'intégralité du match, il faut quand même le souligner, c'est beaucoup. Et 19 ballons touchés, c'est le pire total chez les titulaires. Derrière, Joao Félix, qui en a quand même quasiment touché le double. Prestation complètement ratée et image vraiment détruite dans tous les médias du monde.
13: Yeah, in a foot race, my cousin Mavis would have given him a real great contest, you know? Yeah. He just can't move.
14: He's 41, he's played in Saudi for 2 years, way off the pace, didn't deserve to be on the field, and it ultimately hurt the team, no question about it.
13: At times, it was walking football last night.
14: But when you play with a man down every single game because you play with a 41-year-old up top, it's difficult. You know who plays with a 41-year-old up top? Bosnia. They play with Dzeko because they don't have those kind of options. But a nation like Portugal, with the players that they have, should never have played with a 41-year-old up top that's passed it.
13: And the fact that Gonzalo Ramos, who scored the winner in the last round against Croatia, didn't get on the pitch, says it all. Ronaldo cost Portugal this World Cup.
15: Sem o Cristiano Ronaldo, ela faz uma Copa melhor do que essa. Mas porque o Cristiano Ronaldo chegou num ponto que em alguns momentos, isso é verdade, acaba atrapalhar é uma palavra muito forte, mas assim, não ajuda tanto quanto ele já ajudou em outro momento que a gente falou aqui.
12: Ils y vont assez fort quand même. Chez nous aussi, il a été gratiné Cristiano Ronaldo. Régis Dupont, qui était présent du côté de Dallas pour le quotidien, lui a mis la note de 2 sur 10 à CR7 avec ce petit commentaire. Hier, il a confirmé sur le terrain qu'il avait en fait abandonné ce monde depuis bien longtemps. Après la pause, il a lentement sombré, absent du combat aérien et capable d'éteindre, faute de jambes, plusieurs situations de contre. Même dans le domaine aérien, dans la surface où il est censé être plus compétent, il n'a servi à rien. On l'a eu au téléphone, Régis, depuis Dallas, et il nous explique cette note sévère, mais juste.
16: Mais là, c'était vraiment le match de trop dans la compétition de trop. On l'a vraiment senti complètement déconnecté de son équipe, pas au niveau, en fait. C'est ça qui était un peu terrible. On sentait qu'il nuisait à son équipe. C'était vraiment une forme d'inutilité. Les joueurs, quand ils voyaient Cristiano Ronaldo face à eux, ils zappaient Cristiano Ronaldo parce qu'ils se disaient, si on lui la donne, on va la perdre et on va encore perdre une cartouche. C'était assez terrible de voir le Portugal jouer à 10.
1: Alors lui, comment il a réagi ?
12: Comme d'hab, en parlant de lui-même, toujours lui-même, encore lui-même.
17: Como me levanté hoy, igual, con la conciencia tranquila, ha dado mi mejor, ha ganado 3 títulos por Portugal, antes de Cristiano Portugal no tenía ganado ningún título. El mayor título que gané en la selección fue 2016, que para mí tiene la misma dimensión que un mundial, sinceramente.
12: Faut qu'on rembobine là quand même, parce qu'il vient de dire que l'Euro est aussi important que la Coupe du Monde. On va réécouter quand même si on pourrait être sûr de ça.
17: Que para mí tiene la misma dimensión que un mundial, sinceramente.
12: C'est bizarre parce qu'en 2022, il disait pas vraiment ça, Cristiano Ronaldo. Il avait un autre discours par rapport à ça.
18: Wow, we'll be a dream. To be honest, it's World Cup. It's the most difficult competition in the world. I'm dreaming on that. I know we'll be tough, we'll be difficult, but dreaming, it's free.
12: Mais au-delà de ces discours changeants, parce que ça, c'est un petit peu pour l'anecdote, il y a quand même ces prises de parole qui ont fini par agacer tout le monde dans le vestiaire.
16: Cette façon de venir et à nouveau de tout ramener à lui pour les médias portugais et pour les coéquipiers même de Cristiano Ronaldo, c'est un côté un peu insupportable, cette obligation de toujours tout ramener à lui. Ça avait déjà plombé la Coupe du Monde 2022 dans des circonstances certes complètement différentes. Finalement, ça donne l'image d'un incorrigible adolescent qui veut pas voir la réalité en face.
1: Et finalement, CR7 et la Coupe du Monde, c'est quand même très peu de coups d'éclat. Hein.
12: Surtout quand on arrive dans les grands moments de la compétition, il y a une stat qui fait mal pour un joueur de la stature, encore une fois, de Cristiano Ronaldo. Puisque oui, c'est un grand joueur, CR7. Mais là, en phase à élimination directe de la Coupe du Monde, c'est 10 matchs, 741 minutes disputées, un seul but marqué sur pénalty face à la Croatie et aucune passe décisive. Ça devient compliqué, même pour ses plus grands fans de le défendre, qui vivent très mal la situation, à l'image de IsoSpeed, un des influenceurs les plus célèbres de la planète. Il était au bout du rouleau hier au stade en live devant ses 600 000 viewers.
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12: Côté presse portugaise aussi, ces médias l'ont longtemps soutenu, mais maintenant c'est terminé. Malheureusement, ça fait mal de voir une légende écornée à ce point-là, à Bola. Quotidien portugais qui dit: Cristiano, on ne veut pas te tuer, mais trop c'est trop. Il est temps qu'il cède sa place, car son ego l'empêche d'être remplaçant. Le temps est implacable. À 41 ans, il n'a plus l'endurance physique nécessaire pour presser ses adversaires. Publico fait dans l'humour. Son amitié avec Donald Trump ne suffit pas à changer le cours des choses, contrairement à la suspension de Balogun. Et puis l'Expresso dit: une idole avec des atouts de plus en plus limités, il reste quand même mesuré. Mais globalement, le sentiment, c'est qu'une génération de joueurs au Portugal a été sacrifiée pour lui permettre de jouer cette Coupe du Monde à 41 ans.
16: Puis à force de s'accrocher, à force de vouloir toujours plus, à force de vouloir marquer ses 1000 buts, de marquer son histoire très personnelle au-delà de l'histoire du Portugal, finalement il a pris en otage une équipe entière, il a pris en otage un pays entier. Sans doute qu'il a empêché le Portugal de gagner une Coupe du Monde, on peut l'imaginer. On a eu le sentiment que si le Portugal avait joué vraiment à 11, le Portugal pouvait aller plus loin. Cristiano Ronaldo, en restant, a gâché une génération très talentueuse, hein, la génération Bernardo Silva ou la génération Bruno Fernandes.
1: Après, Adri, le coach, il est aussi responsable.
12: Oui, effectivement, Roberto Martinez, largement ciblé par la presse portugaise, qui a été d'ailleurs démis de ses fonctions à l'issue de cette soirée, responsable de pas mal de choses, honnêtement, mais entre autres, celle de laisser titulaire Cristiano Ronaldo, parce que pour lui, il n'y avait vraiment pas de doute, il avait des œillères. À 41 ans, Cristiano Ronaldo devait jouer tous les matchs.
20: When you are a team that you need a goal, you cannot take Cristiano off at least in the 90 minutes because physically he's totally, totally capable with what he's done over the season to be able to be there. He's a presence, open space, a dead ball situation, anything in the box. We need his experience, so it would make no sense.
12: Oui, Cristiano Ronaldo est une légende du foot, mais malheureusement, il est en train de l'écorner son image et il serait temps qu'il s'en rende compte. Pour son image, pour lui, pour sa légende, il faut qu'il arrête sa carrière avec le Portugal.
1: Merci beaucoup, Adrien Courrouble. Avec Arthur, et
12: Arthur Gérand et Kevin Juvin.
1: Les légendes, eux, ce sont des légendes du pourquoi, bien évidemment.
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0: On va parler de l'ambiance, de l'union sacrée au sein de ce groupe France avant le quart de finale et jusqu'à la fin de la compétition. Pour commencer, on va vous montrer des images de la Fédération française de football qu'elle publie sur ses réseaux sociaux pour vous montrer que le groupe vit vraiment très bien.
1: Je mets tout le boulet.
2: Ouais, tout. Mais en fait, je sens que quelqu'un qui maîtrise, tu vois. Donc je suis en confiance.
3: Avec plaisir.
1: Ah bon, il n'y a pas de problème.
4: Ça fera 25,80.
5: Mon ami, ouais,
1: allez, à toi, mon champion.
0: Voilà, très sympa ces images de l'équipe de France. On salue d'ailleurs le travail de la Fédé. Hein, tous les jours, il y a une vidéo de 10, 15, 20 minutes d'ailleurs. Les coulisses des Bleus, c'est très sympa à voir. Moi, je vous avoue que je les regarde tous les jours. Ambre, à chaque fois, franchement, je suis content, je suis joyeux. Enfin, ça me met de bonne humeur. C'est beau de voir ça.
6: Ah, mais vous avez raison, la Fédération fait énormément. Les réseaux sociaux aujourd'hui font énormément pour travailler cette cote d'amour qu'on a évidemment envers les Bleus. Après, c'est un ensemble. Hein, ça, c'est corrélé évidemment à des personnages. Il y a des persos qui sont charismatiques. Là, on voyait Ryan Cherki, il s'en est un, évidemment, quand on le voit avec Michael Olise, qui est un autre de ces personnages. Dans un autre registre, quand on voit le capitaine Kylian Mbappé, chacune de ses prises de parole, je sais qu'on aura l'occasion d'en parler. Mais voilà, tout ça, ça génère énormément de choses, énormément d'empathie. Union sacrée, pour moi, c'est aussi souvent le cas quand on traverse des moments terribles. Et ben, c'est à ce moment-là que des groupes se révèlent et vivent les bonheurs ensemble. Et j'ai souvent fait le parallèle entre cette équipe de France et ce qu'elle génère et le Paris Saint-Germain. Paris Saint-Germain, quand ils sont allés au bout, ils avaient vécu beaucoup de vents contraires, beaucoup de choses difficiles au sein de leur groupe, évidemment, l'adjoint de Luis Enrique, Marquinhos, etc. Et là, c'est la même chose. Les attaques que vivent Kylian Mbappé, le décès de la maman, de Didier Deschamps, ce qu'ils ont vécu tous ensemble, la violence des Paraguayens, on a l'impression que tout ça, ça a généré encore autre chose et ça contraste en plus avec les images à la fois de bonheur, de joie qui traverse ce groupe, ça les rend encore plus attachants. Et évidemment qu'on aura l'occasion d'en parler, tout ça est aussi corrélé au jeu qu'ils nous offrent, à la créativité, au bonheur qu'on voit sur le terrain. En tant que Français, je crois qu'on est vraiment fiers, et c'est pas souvent, de cette équipe de France.
0: On va revenir juste après avec Cam Cam sur les polémiques paraguayennes et notamment les propos scandaleux de cette sénatrice. On va d'abord aller voir Giovanni Castaldi parce que lui, il vit au plus près du groupe aux États-Unis. Il est à Boston avec Jérémy Jeannin-Gros. Giovanni, depuis le début, on le répète, finalement, le groupe vit bien et c'est pas galvaudé de le dire.
7: Bonjour Romain, bonjour à tous. Bah oui, il y a une super ambiance dans cette équipe de France. On avait pu le sentir dès la préparation avec un petit peu, je sais pas si vous vous rappelez l'histoire de la sortie de Ryan Cherki qui disait on va là-bas pour tout écraser. Ça en avait amusé certains en disant bah c'est du Ryan. Même les sujets qui sont parfois un petit peu compliqués à traiter. Et bah ils sont traités de manière assez naturelle. Il y a deux facteurs déjà, le plus important. C'est la victoire, parce qu'on peut dire un groupe vit bien, mais si les résultats ne sont pas là, et ben en fait tout part à volo. C'est un équilibre qui est extrêmement fragile au sein d'un groupe. Tout est conditionné par la performance. Là, ce qui se passe, c'est que les titulaires sont très très bons, notamment sur l'aspect offensif où il y a beaucoup de concurrence. Donc, et ben ceux qui ne jouent pas comprennent. Par exemple, Ryan Cherki qui pouvait espérer avoir un peu plus de temps de jeu, bah à sa place c'est Michael Olise qui est un des meilleurs joueurs depuis le début de la compétition. Voilà. Et l'autre facteur également, c'est que c'est un groupe qui se dit beaucoup de choses. C'est un groupe très sincère, même quand il y a des sujets importants à évoquer sur ce qui va moins bien, et ben les joueurs sont transparents, honnêtes, et ça fait avancer tout le monde.
0: Alors Giovanni vient d'évoquer tout simplement la communication, Benoît, c'est la clé tout simplement dans un groupe, même de façon générale, on pourrait étendre ça à plein de sujets, dans les relations sociales on va dire, mais dans un groupe, vous avez connu les vestiaires, la clé, la communication, se parler, tout se dire.
8: Oui, totalement. Il y a toujours dans un groupe 3-4 leaders qui peuvent se permettre de prendre la parole, que ce soit dans le vestiaire, à l'entraînement, même en dehors. Et encore plus durant le match. Je pense que c'est aussi important dans des moments aussi compliqués où on n'arrive pas à trouver la solution sur le terrain. C'est important que quelques cadres viennent, regroupent un petit peu tous les joueurs et essaient de trouver une solution. Ça permet de créer effectivement une belle cohésion de groupe. Après, effectivement, avec toutes les infos qu'on a de Giovanni, de Loïc, on voit, d'après les images et d'après leur dire, que le groupe vit bien et tant mieux. Et je suis d'accord avec Giovanni. Quand l'équipe performe, quand il y a des résultats, forcément, ça vit très bien.
0: Olivier, vous aussi, vous avez connu les vestiaires, forcément. Est-ce que ce soit consciemment ou inconsciemment, on a plus envie de se battre pour des gens qu'on apprécie, avec qui on s'entend bien, quand on est sur le terrain ?
3: Ça, c'est une évidence. À partir du moment où tout se passe bien, où il n'y a pas de conflit, où tout est clair, je pense que l'avantage de cette équipe, c'est que tout le monde sait où il en est. Tout le monde sait la place qu'il tient. Même celui qui ne jouera peut-être pas du tout, il sait quand même qu'il a une importance dans le groupe. Il sait qu'il sera écouté quand même par rapport aux autres. Et ça, c'est hyper important. Nous, on a vraiment cette sensation que ce couple, on pourrait presque le dire, mais ce groupe, en tout cas, est parfait. Et encore, il faut quand même reconnaître que Didier Deschamps réussit quand même un truc assez important par rapport à ça, parce que c'est pas évident. Vous avez quand même 25 joueurs qui sont présents, avec certains qui font peut-être, je pense que ça m'a été le cas, mais qui ont peut-être pu faire la gueule à un moment donné. Et on s'aperçoit que tout est bien. Et vraiment, c'est une force hyper importante de la part de notre sélectionneur. Alors, on peut des fois ne pas être d'accord avec lui sur ses choix tactiques, etc. Mais en tout cas, pour manager un groupe, pour l'emmener le plus haut possible, il réussit un truc extraordinaire. Moi, j'ai lu encore des choses après le match contre le Paraguay. La façon dont il a préparé son groupe, la façon dont il a averti ses joueurs, la façon dont il les a préparés psychologiquement, c'est quand même quelque chose de très, très fort et très grand. On a vraiment, vraiment, finalement, et je suis, moi, assez content de le dire, parce que je n'ai pas toujours été d'accord avec lui, mais un grand sélectionneur.
0: On va retourner voir Giovanni Castaldi. Alors, Giovanni, Olivier vient de l'évoquer déjà, tout simplement, le sélectionneur Didier Deschamps. C'est lui, en fait, la clé de voûte de tout ça.
7: Oui, Olivier, semble-t-il, veut parler de son couple par rapport à son lapsus. Olivier, si t'as quoi que ce soit, n'hésite pas à m'appeler, je suis toujours là pour toi. Non, mais ce qui me fascine chez Didier Deschamps, c'est qu'il a pris l'équipe de France en 2014. On est en 2026 et sa grande force reste la cohésion avec un groupe. En 12 ans, je vous laisse imaginer comment les générations ont évolué dans leur code, dans leur quotidien. Et il a une capacité d'adaptation qui est assez exceptionnelle. C'est assez rare, je trouve, sur un management autant porté sur l'humain. On peut avoir des managements plus froids, plus directifs, comme Pep Guardiola, comme Luis Enrique, qui engagent moins le côté humain. Deschamps, une grande partie de son management repose là-dessus. Je trouve que c'est assez fort.
0: Bon, et puis dans tout ça, merci beaucoup Giovanni, et puis dans tout ça, Ambre l'a évoqué un petit peu, il y a les problèmes, on va dire, qui peuvent ressouder un groupe, et là, Camille, eh bien il y a la polémique qui concerne Kylian Mbappé et la sénatrice paraguayenne Céleste Amaria, et ça, d'ailleurs, ça a connu de nouveaux rebondissements.
6: Elle a tenu des propos racistes envers Kylian Mbappé et a suscité une vague d'indignation dans le monde entier. Et tant mieux, on s'en réjouit. Kylian Mbappé qui a directement répondu à cette dame, Céleste Amaria, sur X. Les mots du capitaine tricolore qui sont très forts. Vous êtes une femme méprisable et indigne de sa fonction. Par votre inconscience et votre racisme décomplexé, le monde entier a déjà oublié le parcours et l'effort historique que vos joueurs ont réalisé durant cette Coupe du Monde. La Fédération française avec Philippe Diallo annonce son intention de porter l'affaire en justice en effectuant un signalement au parquet à des fins de poursuite judiciaire. Le président de la République, Emmanuel Macron, pourtant en déplacement, envoie également un message, un but de plus pour Kylian Mbappé contre le racisme cette fois. Le gouvernement paraguayen, qui n'appartient pas au même bord politique que cette sénatrice, se désolidarise lui aussi de ses propos dans un communiqué. Il assure qu'il déplore et rejette les propos de l'élu, contraires aux valeurs et aux principes qui inspire la coexistence pacifique et le respect de la dignité humaine que leur pays promeut. Le président de la FIFA, Gianni Infantino, une bonne action enfin pour lui, condamne également sans équivoque les propos tenus. Nous devons lutter contre le racisme et l'éradiquer ensemble. Et après ce tollé, elle aurait pu s'arrêter là, cette dame. Mais non, elle va encore plus loin et elle déplace la polémique sur le terrain du sexisme, sur ses réseaux, avec une lettre adressée au capitaine des Bleus. Qui est pour me traiter d'indigne ou de méprisable alors que tu ne me connais même pas. Et elle ajoute « violence de genre pure et dure, violence politique contre une femme arrivée là avec le vote populaire de son peuple ». Voilà, donc je n'ai pas vraiment de mots pour conclure tant la bêtise de cette dame est immense.
0: C'est vrai que c'est quand même proprement hallucinant les propos qu'a tenus cette dame.
6: En plus,
0: elle s'est... Oui, elle demande des excuses. En plus, elle ne s'est pas arrêtée. Moi, quand j'ai revu les propos ce matin, je me suis dit « ah oui, d'accord, donc on y va crescendo encore, c'est assez fou ». Olivier Bossard, donc évidemment, il n'y a pas de débat là-dessus, c'est proprement scandaleux. J'ai aimé la réponse de Mbappé, la réponse aussi de toutes les instances. Tout le monde a fait corps, et ça, c'est archi-positif.
4: Oui, oui, bien sûr. Et encore, je trouve qu'on donne un peu trop d'importance à cette femme. Je trouve qu'elle en vaut vraiment pas la peine. Je ne sais même pas si Kylian Mbappé aurait dû prendre le temps de lui répondre. Tout le monde s'est chargé d'elle, le gouvernement paraguayen, le président de la Fédération française. a fait ce qu'il fallait. Franchement, c'est totalement abject tout ce qu'elle a pu dire, tout ce qu'elle a pu cracher depuis hier. Alors là où Kylian Mbappé a été très malin, c'est qu'il l'a ciblé vraiment elle, parce qu'il aurait pu, ça aurait pu être un peu dangereux. Et je trouve que les phrases sont extrêmement bien choisies. À aucun moment il évoque les Paraguayens ou il revient sur cette équipe du Paraguay qui a été un peu, qui nous a pas trop plu non plus. Donc il a été très bon. Les mots ont été choisis. Maintenant, franchement, next, qu'il l'attaque, parce que ça, évidemment, c'est complètement hors la loi, mais que vite, on passe à autre chose, parce qu'elle en vaut vraiment pas la peine.
0: Ambre, vous êtes de cette team-là aussi. Il aurait mieux fallu, limite, de l'ignorance, non, que peut-être, de, pas de réalimenter, mais en tout cas, de qu'il y ait des réactions de partout.
6: Non, je suis d'accord avec le fond, mais sur la forme, par contre, je trouve que Kylian a bien fait, moi, de prendre la parole, et que, justement, ça a généré déjà une levée de bouclier d'absolument tout le monde.
4: Mais on l'aurait fait quand même.
6: Vous l'avez dit en amorce tout à l'heure. Non, mais là, je trouve que Kylian, déjà, a très bien répondu, et là c'est vrai qu'Olivier le dit, parce qu'il l'isole, il la bunkerise totalement dans ses propos, et ça montre déjà la force de ce capitaine, l'intelligence qu'il a, et ça montre une fois de plus, parce que Kylian Mbappé, on décortique absolument tout à la loupe grossissante, tout ce qu'il fait, tous ses faits et gestes, il n'est pas irréprochable sur absolument tout, on le sait en club, mais à chaque fois qu'il y a des sujets très sérieux, franchement il est au-dessus de la mêlée, et il nous le prouve encore une fois, et moi je pense que si ça peut mettre de l'eau au moulin des Bleus, encore une fois dans cette compétition, bah, pour faire corps, pour reprendre vos mots, tous ensemble, et moi je trouve que prenons-le et allons-y tous ensemble, on va aller au front et on va leur montrer ce que c'est cette équipe de France.
0: Voilà. Giovanni Castaldi et Jérémy Jeannin-Gros du côté de Boston, encore une fois, vous êtes au plus près des Bleus depuis 24 heures, on ne parle que de ça. Je suppose aussi que ça a beaucoup, beaucoup fait réagir au sein de l'équipe de France et peut-être même que ça peut contribuer à ressouder encore un peu plus les joueurs.
7: Déjà, l'attitude des Paraguayens sur le terrain, ça avait été un sujet tout de même. Les déclarations en avant-match, les sorties racistes de Chilavert, cette équipe du Paraguay, elle a quand même sollicité énormément l'esprit des joueurs français. Là, on a franchi un cap, et évidemment que dans les propos de cette sénatrice totalement abjecte, tout le monde a fait soutien du capitaine Kylian Mbappé. C'est allé jusqu'à la Fédération française de football qui a fait un signalement au parquet. Je suppose que ça va pas en rester là parce que c'est des propos racistes qui sont interdits tout simplement par la loi, et je trouve ça formidable que Kylian Mbappé prenne la parole et pointe du doigt le comportement de cette personne qui est totalement inadmissible. On est dans une époque où les gens ils peuvent dire tout et n'importe quoi, et à force de dire il faut pas le signaler, il faut pas relever, il faut de l'indifférence, tout le monde se permet n'importe quoi. C'est un peu comme sur les réseaux sociaux, les mots ont un sens, et quand on attaque les gens, que ça soit des menaces de mort, des insultes racistes, en fait, stop, la tolérance, elle doit être zéro. Et avec la force d'Mbappé, je trouve ça très bien qu'il l'ait mis face à ses responsabilités.
0: Merci beaucoup, Giovanni Castaldi. Olivier, encore une fois, vous avez connu des groupes, tout ça. Vous avez un souvenir d'une affaire, peut-être pas similaire, je ne sais pas si c'est du racisme, des propos scandaleux, mais on va dire de quelque chose de négatif qui ressoude un groupe particulièrement.
3: Comme ça, non. J'ai
0: je vous ai pris trop vite.
3: Vous m'avez pris trop vite, là. Mes souvenirs ne me permettent pas de réagir par rapport à ça. J'ai pas souvenir d'un fait important qui ait fait que notre équipe, est, que ce soit l'équipe de France ou l'équipe des clubs où j'ai joué, il y a eu tout d'un coup quelque chose de neuf. En général, moi, j'ai toujours eu la chance d'être dans des équipes très soudées. Donc, ça se passait relativement bien.
0: Vous contribuiez à souder tout le monde, peut-être.
3: Comment ?
0: C'est parce que vous étiez un amuseur.
3: Peut-être aussi, on va dire ça comme ça. Mais non, j'ai pas un vrai souvenir, en tout cas.
0: Benoît, est-ce que vous avez une anecdote ?
8: Non, j'ai pas une anecdote sur ça. Mais par contre, quelque chose de beaucoup moindre qu'une histoire pareille. Mais c'est vrai que sur des matchs où il y a une certaine friction dans le tunnel ou dans les vestiaires avec l'équipe adverse, généralement on s'en souvient, et le match d'après ça ressoude un petit peu l'équipe. N'oubliez pas les gars ce qui s'est passé, et ça crée aussi, permet de créer une cohésion et d'aller au combat pour le prochain match. Donc ça peut être que bénéfique aussi pour l'équipe de France. Clairement, il faut le souligner. Moi j'avais une interrogation en tant qu'au capitana de Kylian Mbappé. Il est irréprochable sur cette Coupe du Monde. Il est au-dessus de la mêlée, comme tu dis, Ambre. Ce qu'il dégage, le sourire, tu sens qu'il ramène tout le monde avec lui,
6: le
8: derrière lui.
6: Le sang-froid aussi.
8: Le sang-froid qu'il a eu face au Paraguay. Et puis sur le terrain, tout simplement. Sur le terrain, techniquement, physiquement, il prouve qu'il fait partie de l'un des meilleurs joueurs du monde. Donc bravo à Kylian Mbappé.
0: Mais Olivier a raison, en tout cas. Maintenant, on oublie ça, on passe à autre chose, et on espère encore une fois que ça...

0: Les deux hommes ont essuyé un sérieux camouflé, selon The News Bald. Ils avaient le président Trump, on avait le roi Charles, ajoute la dernière heure en référence à Charles de Ketteler, auteur d'un doublé en première période. Toute la presse internationale est sur cette même lignée et salue la belle vengeance des Belges. Thibaut Courtois s'est lâché, lui, après cette qualification. Il a lâché les chevaux.
1: Je pense que les États-Unis sont une bonne équipe. Mais nous avons puni le manque de respect dont certains Américains ont fait preuve à notre égard. J'ai un peu ri quand j'ai lu ça. Mais maintenant, l'objectif était les quarts de finale. Tout ce qui viendra en plus sera du bonus.
2: Éliminer l'anfitrion, mais bon, au final, nous n'avons pas fait rien encore, mais c'est bonito d'arriver à quarts et bon, verrons où nous allons.
0: Et après cette élimination en huitième de finale, on prend la direction de Los Angeles où on retrouve notre envoyé spécial Romain Del Bello qui suit la Team USA. Alors hier, Romain, on évoquait une équipe américaine avec des ambitions, on rêvait même de victoire finale. Et là, ce matin, on imagine que c'est un petit peu la douche froide. Racontez-nous l'ambiance après cette élimination et puis cette claque qu'on a vue sur la pelouse au résultat final.
3: La 8 heures, moi, 10. Ouais, bonsoir Camille, bonsoir à tous. Ouais, c'est vraiment la douche froide, vous l'avez dit, la frustration par tous les Américains. Ils commençaient un petit peu à se piquer au jeu. Alors, gagner, aller au bout de la compétition, c'était un petit peu une blague, une plaisanterie, mais ils espéraient quand même vibrer un petit peu plus que ce qui s'est passé, que de sortir finalement en huitième de finale. D'accord, ils ont passé un tour éliminatoire avant contre la Bosnie, mais je sais pas, est-ce que vous vous rappelez, vous, du parcours des États-Unis? Moi, oui, parce que je les suis particulièrement. Mais est-ce que vous, avec tous les matchs, vous vous rappelez qu'ils ont battu le Paraguay 4-1 au début, qu'ils ont, très bon match d'ailleurs, hein, mais est-ce que vous vous en souvenez? C'était il y a 3 semaines. Ils ont battu ensuite l'Australie 2-1. Je ne sais pas si vous vous en souvenez, ils ont perdu contre la Turquie dans un match sans enjeu. Et puis, ils ont battu la Bosnie, qui est 60e au classement FIFA. Donc, d'ailleurs, en parlant du classement FIFA, ce qu'on peut dire, c'est que les Américains, ben, ils sont à leur place. Ils sont 16e. Ils se font éliminer en 8e de finale, donc dans les 16 meilleures équipes. Ils sont à leur place sans en faire plus. Et c'est un petit peu ça le problème, c'est un peu ça la frustration. C'est que l'équipe américaine, est-ce qu'elle grandit un jour? Est-ce que depuis 1994, la dernière Coupe du Monde sur le sol américain, elle a grandi? Bah, pas tant que ça. Elle a fait un quart de finale en 2002. C'est la seule fois où elle a fait un exploit en battant notamment le Portugal en poule et en sortant le Mexique. Mais depuis, il manque la petite étincelle. Donc les gens étaient prêts à vibrer et ça n'a pas marché cette fois-ci. C'est un échec sportif pour Pochettino qui avait été appelé pour ça, qui était payé très cher pour faire passer ce cap aux Américains. C'est un échec des joueurs comme Pulisic qui était une star attendue et qu'on n'a quasiment pas vu à part le premier match contre l'Australie. Et donc ça devient un échec populaire parce que les gens sont frustrés. On va se rappeler de quoi? On va se rappeler d'un match raté contre la Belgique, 4-1, où ils n'ont pas existé du tout. Il n'y a même pas eu un scénario incroyable, défaite au tir au but en prolongation. Il n'y a rien à quoi s'accrocher. Et puis, là, vous l'avez dit, il y a eu l'histoire Balogun en plus qui a ajouté un petit sentiment particulier, même à l'encontre de l'équipe. Donc, on part vraiment sur une note amère dans cette Coupe du Monde pour les Américains.
4: Et merci beaucoup Romain Del Bello. On reviendra vous voir dans quelques instants pour parler, on va dire, de la suite de cette Coupe du Monde aux États-Unis, peut-être un petit peu de l'ambiance. On va parler de la Belgique et on va dire de la polémique dans quelques instants. Un petit mot sur les États-Unis, Olivier. Surpris par l'ampleur du score quand même?
5: Oh bah complètement. Alors là, je veux dire, moi j'étais prêt à pronostiquer presque une victoire que des États-Unis, donc une grosse déception. Puis comme l'a dit Romain, c'est que ce match a été insignifiant. Ils sont passés complètement à travers. Donc franchement, pour eux, ils l'ont un petit peu de travers. Puis j'espère juste simplement, parce que c'est vrai que moi-même, quand j'étais déjà joueur de foot, on avait des envies de moi j'aurais aimé aller jouer aux États-Unis par exemple, mais on pouvait aller que dans les collèges à l'époque. Et mais depuis cette époque, donc on est dans les années 78-80, on parle du football aux États-Unis, on a parlé, mais finalement il se passe rien. Il y a pas de suivi, il y a pas de progression. Donc c'est Romain Perret de 94. Moi je vous dis, je tombe déjà à 80. Vous voyez, je suis assez surpris quand même que on s'y intéresse si peu quand même et qu'il n'y ait pas de progrès au niveau du jeu aux États-Unis.
4: Une fin un petit peu en eau de boudin pour les Américains. Benoît, à l'inverse, les Belges, est-ce qu'ils tiennent peut-être un match référence? C'est souvent ce qu'on dit, mais dans cette Coupe du Monde, peut-être pas très convaincant jusqu'à maintenant.
6: Ouais, c'était un vrai match référence. Rudy Garcia a fait des choix forts hier, en mettant Kevin De Bruyne sur le banc, Doku, Thomas Meunier, je crois qu'il y avait aussi Castagne qui était sur le banc. Et les joueurs qui ont joué ont répondu présent. Ils leur ont tout simplement roulé dessus aux Américains, aux États-Unis, pardon. Et c'est vrai que sur les 5 premières minutes du match, on connaissait déjà le scénario, tellement que les Belges les ont étouffés, leur ont mis un pressing incessant et les États-Unis n'arrivaient pas à sortir le ballon. Ils sont passés complètement au travers de leur match, quasiment pas eu d'occasion. Pochettino a tenté et a fait de nombreux changements qui n'ont rien fait. Non,

0: La Belgique tient leur match référence clairement, ouais.
1: Olivier, le karma aussi, un petit peu quand même, tout simplement.
2: Oui, un petit peu, parce que moi je suis vraiment content que les Belges se qualifient et que les États-Unis soient dehors. Alors après c'est dur, hein, c'est pas de leur faute à cette équipe américaine, mais moi j'avais qu'une crainte, c'était que Balogun marque et qualifie les Américains hier soir. Heureusement ça c'est pas
1: ça, ça c'est pas. Ça aurait été un peu pénible.
2: Ouais, ça aurait été pénible. C'est pas arrivé. Heureusement, et c'est dur parce que cette équipe américaine, elle était plutôt chouette depuis le début de la compétition, mais là, on est malheureusement, ça a joué contre eux. On avait envie que ces Belges se qualifient. Et je suis d'accord avec Benoît, ils ont sorti un vrai match convaincant. Moi, j'avais des doutes sur De Ketelaere devant en faux neuf. Finalement, il a vraiment bien joué hier. Garcia a été courageux. Mettre Doku De Bruyne sur le banc, ça aurait pu se retourner contre lui. J'imagine même pas ce qu'il aurait pris si la Belgique avait perdu. Donc, quand on sait d'où ils viennent et le premier tour qu'ils ont fait, les mauvais matchs contre l'Égypte, contre l'Iran, se retrouver aujourd'hui en quart de finale, franchement, moi, j'aurais pas parié sur cette équipe de Belgique. Déjà, je trouve que leur Coupe du Monde est réussie.
1: Ambre, Olivier a évoqué Rudy Garcia, encore une fois, comme en huitième de finale, des choix forts. Alors, c'était pendant le match en 16e de finale, là c'est en 8e de finale où il a vraiment procédé à des choix forts, Doku sur le banc dès le début du match. Il est quand même en train de réussir sa Coupe du Monde, hein, le technicien français.
3: Sur le plan comptable, oui. En termes de bénéfice d'image, je ne suis pas sûre.
1: Il y a une sortie
3: et
1: un peu
3: le crédit du technicien, ça dépend. Voilà. Mais après, c'est vrai que par exemple, De Ketelaere, moi aussi, de toute façon, c'était la grande interrogation. Je pense que tous les Belges avaient, savoir s'il allait le maintenir dans ce rôle-là ou pas. Il en faisait une très mauvaise utilisation jusque-là. Et heureusement qu'il pouvait compter sur Lukaku à chaque fois en sortie de banc, qu'il lui sortait un petit peu, qu'il sortait du pétrin. Mais c'est vrai que voilà, c'est un vrai match référence. Ses choix sont payants, et cette fois, ses choix de départ, parce que contre le Sénégal, il s'est un peu gargarisé, il a fanfaronné, mais c'était plutôt ses non-choix au début et ses choix finaux qui ont réussi à basculer la rencontre alors que son équipe était complètement au bord de la rupture. Voilà, donc là, on est obligé de tirer un coup de chapeau aussi de par le contexte, en fait. Le contexte nous a évidemment emmenés derrière les Diables Rouges parce qu'on avait envie que le football triomphe et qu'il y ait une forme d'équité, et au sortir de ce match, on a l'impression que ça a payé, donc on va attendre la suite. J'aimerais juste, voilà, que désormais, ils fassent preuve d'un petit peu de modestie, on va dire. Mais je crois que c'est trop demandé pour Rudy Garcia, quand même.
1: Et les Belges qui vont retrouver l'Espagne, du coup, en quart de finale. Et si la France gagne son quart de finale contre le Maroc, elle affrontera le vainqueur de ce match entre l'Espagne et la Belgique en demi-finale. Alors, avant de parler de l'Espagne, justement, on retourne voir Romain Del Bello du côté des États-Unis. Romain, est-ce qu'on peut craindre un petit peu pour l'ambiance dans cette Coupe du Monde, maintenant que les États-Unis sont dehors, le Mexique est dehors, et malheureusement, le Canada aussi est dehors?
4: Ouais, c'est un peu ma crainte, Romain, effectivement, parce que autant on avait eu du mal un peu à se lancer dans cette compétition, ou en tout cas quelques semaines avant le coup d'envoi, on avait du mal à imaginer qu'il y avait une Coupe du Monde qui arrivait, parce que les Américains avaient d'autres enjeux sportifs et politiques. Mais ils se sont mis dans la Coupe du Monde vraiment quelques semaines, deux semaines avant. Et puis une fois qu'elle est partie, avec les bons résultats dont je parlais de l'équipe américaine, vraiment tout le monde s'était pris au jeu et commençait à y croire. Il y avait une effervescence, sans oublier effectivement la communauté mexicaine qui était au taquet sur cette compétition. À chaque victoire de l'équipe mexicaine, limite à chaque but, on entendait des plus que des pétards, hein, c'est des feux d'artifice. Il y a une culture feu d'artifice ici, donc qui explosait au loin. Et là, effectivement, en quelques jours, on a perdu le Canada, on a perdu le Mexique et son enthousiasme, on a perdu l'équipe américaine qui finalement a fait vibrer, mais pas tant que ça. Donc ma crainte, c'est effectivement que le soufflet retombe un petit peu. Après, on a une belle compétition avec encore des équipes intéressantes en lice, avec une communauté française à LA, par exemple, qui peut vibrer, communauté argentine aussi. Donc il faut se raccrocher au foot, mais c'est sûr qu'il y a une partie du public américain qui va décrocher. Voilà, ceux qui regardaient pour l'équipe américaine, c'est sûr que pour eux, maintenant, la Coupe du Monde est terminée.
1: Merci beaucoup, Romain Del Bello. Toujours un plaisir de vous avoir depuis les États-Unis, toujours avec de beaux paysages aussi américains, notamment du côté de la Californie. Il y a clairement un petit drapeau aussi, c'est important. Il y a toujours une belle concurrence, je trouve, entre Romain Del Bello et Eric Frozio au Brésil, ouais, qui souvent est sur la plage à Ipanema ou à Copacabana. Mais il y a deux styles différents.
5: Ouais, attends, Copacabana, Ipanema, ça se discute pas.
1: Ah, mais des fois, Romain, il nous fait des trucs bien aussi aux États-Unis quand même. Vous avez pas vu peut-être hier, mais c'était.
5: Si, j'ai vu hier, mais Copacabana, Ipanema. Mais vous parlez pas de ce pain de sucre.
1: Il y a deux styles. On va lancer le débat dans la partie
5: d'après. Mais moi, je suis pro Brésil, alors vous n'arriverez pas à me battre.
1: On fera une double fenêtre, Romain et Eric, ce sera plutôt pas mal. Bon, par contre, on a évoqué la Belgique. Il y a une mauvaise nouvelle, Camille, pour les Diables Rouges, avec la grave blessure d'Amadou Onana.
3: Oui, les images étaient déjà inquiétantes hier soir, mais la gravité de la blessure se confirme. Sorti à la 21e minute, le milieu de terrain belge sera absent pour une très longue période, selon plusieurs médias, dont The Athletic. Le média américain explique qu'il souffre d'une déchirure du ligament croisé intérieur. Le groupe belge est apparu même un petit peu choqué par cette grave blessure. Et Youri Tielemans, le capitaine belge, espère qu'il pourra rester avec eux jusqu'à la fin de leur mondial. Mais lui, c'est déjà acté, il a fini le mondial.
1: Mais on lui souhaite évidemment beaucoup de courage et un prompt rétablissement à Amadou Onana. On enchaîne avec l'Espagne, donc, qui a arraché sa place en quart et qui a éliminé le Portugal de Cristiano Ronaldo.
3: Et la Rora qui retrouve les quarts de finale 16 ans après deux entrants qui ont libéré l'Espagne avec la passe de Ferran Torres et la finition de Mikel Merino de La Fuente qui a fait visiblement les bons choix et le sélectionneur de l'Espagne qui en a profité pour faire passer un message à tous ses adversaires, à commencer par les Belges.
6: À ce niveau-là, le rival que nous allons affronter, ça nous est égal. Nous sommes heureux d'être là et on va tout donner jusqu'à la fin. On a beaucoup de choses qui font que, pour les adversaires, nous sommes le rival à abattre. On a énormément confiance en nous. Nos adversaires vont avoir du mal à nous battre.
7: Et le qui arrive sera encore plus difficile que nous avons rencontré jusqu'à maintenant.
1: Olivier, ça a mis du temps à se dessiner, cette victoire espagnole. Est-ce que vous considérez qu'elle est méritée globalement ?
2: Sur hier soir, oui, complètement. C'était pas flamboyant. On a eu une affiche assez fermée, mais j'ai trouvé qu'il y avait quand même une maîtrise collective. Les Espagnols ont réussi à prendre le contrôle du ballon, comme d'habitude, et à s'installer tranquillement dans le camp portugais. Moi, je trouve que c'est une équipe, alors même si c'est pas fou, et même si on n'a pas toujours pas vu le vrai Lamine Yamal, je trouve que c'est quand même une équipe mature, patiente. Qui prend son temps et qui arrive à piquer son adversaire juste quand il faut. Et c'est ce qui s'est passé hier soir. Alors évidemment, le Portugal a été très décevant comme depuis le début de la Coupe du Monde. Mais cette Espagne est toujours aussi inquiétante. J'ai trouvé Rodri très bon. On avait des doutes sur lui depuis sa blessure. Je l'ai trouvé très bon hier soir. Et puis on voit aussi la profondeur de banc de cette équipe d'Espagne. Ça rentre, ça marque. Donc il va falloir encore se méfier de évidemment.
1: Benoît, l'Espagne inquiétante, on va dire, par moment, enfin rassurante, mais aussi parfois un petit peu en dedans. Après, il a surtout manqué peut-être le dernier geste hier. J'ai l'impression qu'ils ont eu pas mal d'occasions, mine de rien. Ouais. Dans le dernier geste ou l'avant-dernier geste, il y a toujours un petit truc qui manquait, quoi.
0: Oui, mais malgré tout, ça reste une nation qui monte en puissance dans cette Coupe du Monde. On le voit par l'intermédiaire de Rodri, où l'on retrouve un petit peu le vrai patron, cette sentinelle un peu qui colmate un petit peu les brèches, qui gère un petit peu l'équilibre de ce milieu, qui permet à Pedri de jouer un petit peu plus haut, de se projeter un peu plus vers l'avant. Mais c'est encore une équipe qui n'a pas pris de but. Ils ont quand même eu pas mal d'occasions sur l'ensemble du match, notamment sur le double arrêt du gardien portugais, où tu as Lamine Yamal et Baena qui frappe, ça aurait pu aussi faire un but. On voit malgré tout aussi un Lamine Yamal qui monte lui aussi en puissance. Hein. Oui, il n'est pas encore à 100%, mais dans la percussion, il était quand même là. Dans le repli défensif, il était là aussi. Après, ce qui a fait clairement très mal au Portugal, c'est la sortie de Nuno Mendes. Pour moi, c'est ça qui a permis aussi à l'Espagne...
3: Clairement, parce qu'il avait des tentatives
0: jusque-là. De se procurer beaucoup plus d'occasions et de gagner ce match. Parce que dans le duel, Mendes prenait le dessus sur Yamal. Et quand Semedo est rentré, c'était plus compliqué pour lui. Et il y a eu des espaces qui se sont libérés dans le dos des Portugais.
1: Olivier, à une époque, vous étiez le Lamine Yamal français. Alors, qu'est-ce que vous pensez de votre successeur espagnol et de sa prestation d'hier ?
5: Voilà, c'est bien gentil. Non, il est beaucoup, beaucoup, beaucoup plus doué que moi. Mais en tout cas, non, oui, il monte en pression. Mais moi, je ne suis pas impressionné du tout. Je reste sur ma faim. Même l'Espagne me laisse encore sur ma faim. Moi, je ne suis pas impressionné par le match que j'ai vu hier. Oui, Rodri monte en puissance. Oui, cette équipe nous donne l'impression d'eux. Mais jouer contre un adversaire qui, à mon sens, a refusé de jouer hier, quand on voit l'attitude de Ronaldo, quand on voit l'attitude de Vitinha, quand on voit l'attitude de Bruno Fernandes, mais c'est pas possible. C'est pas possible que le Portugal puisse nous offrir le spectacle qu'ils nous ont offert hier soir. Depuis le début de championnat, cette équipe ne joue pas au football, alors que c'était sa force numéro un à l'équipe du Portugal. Effectivement, l'Espagne en a profité. Le but est de belle facture. C'est bien joué, c'est bien organisé. Mais quand vous voyez encore ce but encaissé, vous voyez que Bernardo Silva est en train de râler après l'arbitre, personne n'est attentif, l'action se fait à vive allure de la part des Espagnols, c'est bien joué. Mais Mais non, moi, l'Espagne ne m'a pas, quand je regarde encore ce qu'elle a fait au championnat d'Europe, c'était quand même beaucoup plus agréable, beaucoup plus...
1: Il y avait Nico Williams.
5: Peut-être, mais le jeu était meilleur.
1: Le France-Maroc, donc, c'est déjà dans deux jours. Ça se rapproche, vraiment, ça se rapproche. On va se demander si ce quart de finale de Coupe du Monde est plus difficile que la demi, il y a 4 ans, c'était déjà contre le Maroc au Qatar. Et Guy Stéphan, l'entraîneur adjoint, le sélectionneur adjoint de l'équipe de France, nous parle de la progression de cette équipe marocaine.
8: Je trouve qu'ils travaillent bien, je trouve qu'ils mettent les moyens nécessaires aussi. Je trouve qu'ils ont beaucoup progressé. On a eu beaucoup de joueurs dans le championnat de France qui jouent actuellement et donc on les connaît peut-être plus que d'autres. Voilà, on voit que c'est une équipe des demi-finalistes. Ils ont changé d'entraîneur. Ils gardent quand même cette force, je trouve, cette force collective. Voilà, ils ont fait match nul avec le Brésil. Bon, même si le Brésil n'est plus là, ils ont battu les Pays-Bas. Donc c'est quand même du costaud. Ils arrivent à plus que rivaliser avec les bonnes équipes européennes et voire d'Amérique du Sud.
1: Olivier Rouillet, oui. Vous partagez le sentiment de Guy Stéphan, on va dire, sur la force et sur la progression de cette équipe marocaine. Il y a un vrai test là?
5: Oui, je pense qu'il y a un vrai test, oui, effectivement, parce que d'abord, il y a beaucoup de joueurs marocains qui jouent en Europe, donc qui ont maintenant une habitude des matchs importants, des matchs même de Ligue des Champions, donc c'est quand même très important. Je pense que le travail qui est fait là-bas est intéressant, ils sont montés en puissance, il y a un équilibre d'équipe qui est bien, le nouveau sélectionneur, a bien repris les bases de l'ancien. Non, moi, je trouve que cette équipe, elle est cohérente, elle est même impressionnante. Alors oui, ça peut être plus dur qu'il y a 4 ans, parce qu'il y a justement aussi un effectif collectif qui est plus important, qui a plus d'habitude de jouer ensemble. Donc il faudra qu'on soit parfait.
1: Ambre, je vous ai vu réagir. Plus dur qu'il y a 4 ans, pas sûr.
3: Non, une équipe plus forte qu'il y a 4 ans, oui. Plus dur qu'il y a 4 ans, pour moi, on réécrit totalement l'histoire. Il ne faut pas oublier qu'il y a 4 ans, la France, elle passe par un trou de souris face à une équipe qui est un peu la surprise à ce moment-là. Elle est en galère. Les Bleus, franchement, s'en sortent très, très, très bien dans ce match face au Maroc. Donc, plus dur qu'il y a 4 ans, c'est oublier le contexte dans lequel la France a réussi à s'imposer avec 40% de possession, je crois. C'était vraiment pas du tout facile. En revanche, est-ce que l'équipe du Maroc est beaucoup plus forte qu'il y a 4 ans? Moi, je pense que oui. C'est une équipe qui est désormais protagoniste. Avant, elle jouait beaucoup plus, évidemment, sur le plan défensif. Désormais, elle arrive à affirmer son identité de jeu. Elle a des joueurs très forts dans toutes les lignes. Elle a des références, vous l'avez dit, avec des matchs. Bon, il y a 4 ans, Espagne, Portugal, Belgique. Mais désormais, elle regarde le Pays-Bas dans les yeux. Elle fait 800 passes. Le Canada, c'est une extrême... comment dire, ils arrivent à mettre tous leurs buts. Voilà, ils sont létales. Je ne sais pas l'adjectif utilisé pour ça, mais
1: létaux peut-être.
3: Ils sont létaux.
1: Je sais pas. J'ai un doute là-dessus.
3: Mais une réussite, voilà, qui est absolue. En fait, pour moi, voilà, elle est mature. Son jeu est super. Tout ce qu'il propose, c'est super face à des grandes équipes. En vrai, voilà, ça va être un vrai, vrai, vrai défi pour les Bleus. Après, est-ce que les Bleus ont aussi grandi depuis 4 ans? Bah oui. Voilà. Donc ça va être très intéressant pour nous de voir tout ça.
9: Alors, Ambre l'a dit, c'était une surprise il y a 4 ans, le Maroc, lors de cette demi-finale. Les Bleus s'avançaient en favoris, identifiés face à cette équipe du Maroc qui avait enchanté le Mondial 2022. Les Bleus qui s'imposent 2-0, mais c'est le Maroc qui marque les esprits après ce match-là. Marca expliquera que le Maroc n'était pas là par hasard. Il s'était même montré digne de disputer la Coupe du Monde face à Messi et compagnie. Malgré un but tricolore d'entrée de jeu, on s'en souvient, ou alors on vous le rappelle avec Théo Hernandez. Puis en deuxième, en fin de match de Randal Kolo Muani, le Maroc n'a jamais semblé intimidé. Les joueurs de Regragui à l'époque ont peut-être juste manqué d'un peu plus d'expérience à ce niveau-là. Mais les Lions de l'Atlas sont repartis avec un gros tableau de chasse. On rappelle Belgique, Espagne et Portugal. Et aujourd'hui, c'est avec un autre statut qui s'avance face aux Bleus. C'est l'ex-capitaine Abdeslam Ouadou qui l'affirme. Le Maroc était une équipe qui était contente de se qualifier à l'époque. Aujourd'hui, on n'est plus là juste pour participer. On est là pour aller au bout et gagner des compétition. Le Maroc a fait beaucoup de progrès dans tous ces domaines-là et elle est la première équipe africaine capable de gagner la Coupe du Monde. Donc les Bleus feront face à des Marocains conquérants et décomplexés jeudi.
10: Quelques chiffres justement sur ce match en 2022. On l'a dit, oui, 40% effectivement de possession pour l'équipe de France, donc qui a été bougée, bousculée. Plus de tirs côté français, mais ça a été surtout en première période, et puis surtout plus de fautes. Donc attention pour cette fois-ci face aux Marocains.
1: Olivier, vous avez réagi tout à l'heure par rapport à l'équipe de France qui a évolué pour vous au-delà de ce que, du niveau qu'a le Maroc aujourd'hui. En fait, c'est l'équipe de France qui décide.
2: Ouais, et c'est pour ça que je pense que moi, ce sera presque plus simple jeudi qu'il y a 4 ans. Déjà parce qu'il n'y a plus d'effet de surprise. En fait, cette équipe du Maroc, on la connaît maintenant. Elle va loin dans quasiment tous les tournois qu'elle dispute. Et puis oui, je trouve que l'équipe de France est beaucoup plus forte qu'il y a 4 ans. Il y a 4 ans, on devait mettre en place un plan anti-Mbappé pour contrer la France. Maintenant, il faut mettre un plan anti-Mbappé, anti-Dembélé, anti-Olysée et puis anti-Barcola ou Doué. Donc forcément, ça rend la tâche encore plus compliquée. Et je trouve que le Maroc était plus fort défensivement il y a 4 ans. Je trouve que l'axe central, c'était vraiment béton, très bien protégé par les milieux de terrain, je trouve ça défend bien aujourd'hui, mais un petit peu moins bien. Et puis, on parle peut-être de l'absence de Saïbari devant. Et ça, pour le coup, si les Marocains ne l'ont pas, franchement, c'est un vrai, vrai coup dur pour eux.
10: Et en presque 4 ans, deux équipes qui ont beaucoup changé. Regardez les compos lors de ce match en 2022. Alors, on a mis en jaune ceux qui seront a priori titulaires pour cette édition 2026. Tchouaméni est très incertain, donc on ne l'a pas mis en jaune. Hernandez était déjà là, mais est-ce qu'il sera titulaire? C'est pas sûr face au Maroc. Donc, finalement, des équipes qui ont beaucoup changé. Ils sont 9 Français présents dans le groupe. Et qui était présent donc en 2022, 8 Marocains également. Donc on a quand même un renouvellement d'effectifs de part et d'autre d'ailleurs pour cette année 2026.
1: On va retourner voir Giovanni Castaldi du côté des États-Unis avec Jérémy Jeannin-Gros. Giovanni, est-ce que pour vous ce quart de finale, on va dire, c'est le match le plus difficile de la France, eh bien, on va dire, jusqu'à maintenant? En tout cas, est-ce que vous prévoyez un match plus compliqué que tous les autres jusqu'à maintenant?
11: Difficile par rapport à ce qu'on a vécu par rapport au Paraguay, je sais pas, mais en tout cas en termes d'opposition et de niveau, dans la mesure où le Sénégal c'était le premier match de Coupe du Monde phase de groupe, donc psychologiquement c'est un peu différent. Disons que sur les matchs à élimination directe, c'est l'adversaire le plus féroce qu'on va affronter. Je suis très curieux de voir par exemple comment on va se comporter dans le cœur du jeu, parce que pour moi une des grandes forces de cette équipe marocaine, c'est ce trio avec El Naïnaoui, Bouadi et Unai, qui est un vrai joueur de Coupe du Monde, hein. Il s'était déjà révélé en 2022. Donc voilà, ça, je suis curieux de voir comment on va se comporter par rapport à ça. Et puis l'équipe marocaine, elle va avoir envie de prendre sa revanche, et on a un adversaire qui a vraiment envie de taper les Bleus sans être grossier. Mais donc je pense que nerveusement ça va être une toute autre position, avec une équipe qui techniquement, dans l'intensité, dans le volume de course, va être très très forte. C'est un match extrêmement excitant, je trouve.
1: Benoît Tremoulinas, il y a 4 ans, on va dire, sans vraiment caricaturer, hein, c'était un peu le cas, le Maroc, grosso modo, c'était un bus. Là, c'est plus le même Maroc, ça peut peut-être favoriser les Bleus aussi.
0: Exactement, je pense que ça va être clairement un match ouvert, un match de très haut niveau, parce que techniquement, des deux côtés, il y a des joueurs qui sont exceptionnels. Giovanni en parlait, ce milieu à 3, Unai, Boigny, Lainaoui, c'est quand même très très fort, c'est vraiment les fers de lance pour l'attaque marocaine. Mais malgré tout, je pense que l'absence de Saïbari était vraiment un gros point négatif pour le Maroc. Et j'ai regardé, je me souviens, ce match face aux Pays-Bas. Le Maroc est une équipe qui ne va pas vouloir défendre, parce que c'est dans leur ADN aujourd'hui de vouloir prendre le jeu à son compte, d'essayer de mettre en place leur circuit de passe, de se projeter vers l'avant. Et on voyait que dans leur dos, il y avait quand même pas mal d'espace. Et Pays-Bas, avec tout le respect que j'ai, il y avait du Gakpo, Somerville, Brobé. C'est pas du Mbappé, c'est pas du Olysée, c'est pas du Dembélé, c'est pas du Doué, c'est pas du Barcola. Donc je pense qu'il y a vraiment une possibilité pour l'équipe de France dans le dos de cette défense marocaine. Et ce sera peut-être un match un peu plus, je vais pas dire facile, mais un peu plus ouvert que face au Paraguay pour l'équipe de France.
1: On a évoqué les possibles forfaits du côté du Maroc. Hein, on reprécise bien, Ismaël Saïbari, l'avant-centre de cette équipe, et Shadi Riyad en défense centrale sont pour le moment incertains. Ils ne sont pas définitivement forfaits. Il faudra surveiller ça parce que ça peut avoir effectivement un gros impact. Allez, on joue.
12: Il
1: Allez, on va commencer avec un démineur. Et ce démineur, il concerne l'Argentine. L'Argentine qui joue ce soir contre l'Égypte, on le rappelle. On fera l'avant-match, on fera la mi-temps et on fera le débrief de ce huitième de finale Argentine-Égypte. Comment ?
3: C'est sur la castagne, le jeu ?
1: C'est sur la castagne, exactement. Non, les Argentins, ce n'est pas que ça. Ce ne sont pas que ça. Bref, il y a derrière moi 16 joueurs argentins. Vous allez me retrouver les 11 qui ont disputé au moins 40 matchs en sélection avec Messi. Donc il y a 11 bonnes réponses, il y en a 5 fausses. Donc je répète, au moins 40 sélections avec Messi. Ça date un peu, hein. C'était il y a une vingtaine d'années, les débuts de Messi en sélection. Il était déjà à la Coupe du Monde 2006, est-ce qu'il a commencé en 2006 ou 2005, je ne sais plus, mais voilà. En tout cas, il y a des joueurs de pas mal de générations. On va commencer avec une petite question de rapidité. Comment je m'appelle ?
3: Romain.
1: C'est là, c'est là.
2: Quel cigare !
1: Ah non, je voulais vous surprendre, je ne vais pas vous demander Suisse-Colombie comme d'habitude, ou Argentine-Égypte. Il faut que ça percute.
2: Ah, il est trop fort.
1: Vous devriez être content en plus. Ouais, ça commence juste derrière vous.
5: Ouais, c'est heureusement.
1: Allez, Candice, c'est parti.
3: Dibu Martinez.
1: Dibu Martinez, il est où ? Il est en haut à gauche. C'est bon. 51 sélections avec la Pulga.
5: De Paul.
1: Bien sûr, évidemment, et Rodrigo De Paul, le garde du corps. Ah, 71 caps pour Rodrigo De Paul, le milieu de terrain qui joue aussi en club avec Messi. Ambre.
3: Mascherano.
1: Javier Mascherano. Bien sûr, 111 sélections avec Lionel Messi. C'est bien parce que c'est un jeu, c'est pas du hasard à une ou deux sélections près. Là, il y a quand même des écarts assez importants entre les joueurs. Olivier.
2: Je vais dire Tagliafico.
1: Nicolas Tagliafico. C'est 59 sélections avec Lionel Messi. On est sur un sans faute, pourquoi pas le tour parfait. Allez, Benoît.
0: Lavezzi.
1: Ezequiel Lavezzi. Ce ne sera pas un tour parfait, Benoît. 36 sélections pour El Pocho, 36 sélections communes. Ouais. Lavezzi.
0: Le reste du temps, elle était
1: Messi.
0: En sortie nocturne.
1: Exactement. Camille.
3: Lautaro Martinez.
1: Lautaro Martinez. Oui, c'est 57 sélections avec Lionel Messi. Candice.
3: Paredes.
1: Leandro Paredes. On est dans les mêmes eaux que Lautaro Martinez. C'est 55 sélections. Lui aussi, c'est un peu un des gardes du corps de Lionel Messi. De toute façon, il y en a 10. Hein, donc, mais lui aussi, particulièrement, il est là. Olivier.
5: J'irais bien sur Cambiasso.
1: Esteban Cambiasso. Mmh. Pas du tout.
5: Ah,
1: c'est 27 sélections, c'est celui qui en a le moins parmi les
5: la bourrie.
1: Je suis navré. Olivier Rouy. Ambre.
3: Carlos Tevez.
1: Carlos Tevez. La pâche. 47 sélections avec Lionel Messi. C'est bon. Olivier.
2: Je vais dire Gonzalo Higuain.
1: Gonzalo Higuain, qui a joué avec lui en finale de la Coupe du Monde 2014 avec Messi, ça c'est une certitude. Il a 61 sélections avec.
3: Ah, c'est pas mal.
1: Lionel Messi. On est pas mal, hein. Il reste 3 bons, 3 faux. Allez, vous pouvez le finir. Benoît, c'est pas vous. Camille.
3: Je suis tellement nulle sur les générations. J'ai envie de dire Zanetti.
1: Javier Zanetti, la légende de l'Inter Milan et de l'Argentine.
3: Ouais, j'aime bien.
1: Et non, malheureusement, c'est 37 sélections, ça se joue pas à grand-chose quand même.
3: Ah ouais.
1: Il a dû prendre sa retraite assez rapidement quand même après la fin, après le début de carrière de Lionel Messi en sélection. Candice, il reste 2 faux et 3 bons.
3: Zabaleta.
1: Pablo Zabaleta, l'arrière droit. 46.
3: Ah !
1: Donc c'est bon. C'est bon, c'est bon. 2 bons, 2 faux. Olivier, vous êtes trompé. Ambre.
3: Je vais dire Giovanni Lo Celso.
1: Allez, Giovanni Lo Celso, ancien parisien bien sûr. Est-ce qu'il va vous porter chance, Giovanni Lo Celso ? Il va vous porter chance. 44 sélections communes avec.
3: Ah, mais en fait, ça fait longtemps.
1: Lionel Messi. Bah oui, mais là, ça fait un moment qu'il est là, ouais, Giovanni Lo Celso, bien sûr.
3: Allez.
1: Olivier. Une première balle de match, c'est vrai, pour Olivier Bossard.
2: Et bah, je vais aller vers Alvarez.
1: Julian Alvarez ?
2: Julian Alvarez.
0: Il est jeune, hein.
1: Vous avez gagné le jeu. Oh, félicitations, bon, Olivier Bossard et toute l'équipe. Bravo, il restait en plus 2 faux, 44 sélections.
3: On a gagné
1: Alvarez, mais vous avez gagné tous ensemble. Voilà, oui. Il faut le dire, c'est une victoire collective. Gabi Enzo, c'est 36 et Enzo Fernandez, c'est 35.
12: Bonjour à tous.
1: Bonjour Adrien.
12: On a passé une sale soirée hier. Hein.
1: C'est vrai.
12: Ah, c'était dur de le voir comme ça, Cristiano Ronaldo. Hein. Franchement, il faisait comme peine à voir. Ça nous faisait mal à nous, ça lui faisait mal à lui aussi, et ça faisait encore plus mal à son image. Et c'est l'objet du pourquoi du jour avec cette magnifique illustration signée Kevin Juvin. Pourquoi CR7 a écorné sa légende ?
1: Il a été transparent hier quand même, hein, il faut le dire.
12: Il n'a pas existé. 90 minutes disputées par Cristiano Ronaldo. 19 ballons touchés. Déjà, il a vu l'intégralité du match, il faut quand même le souligner, c'est beaucoup. Et 19 ballons touchés, c'est le pire total chez les titulaires. Derrière, Jean-Félix, il en a quand même quasiment touché le double. Prestation complètement ratée et image vraiment détruite dans tous les médias du monde.
13: Yeah, in a foot race, my cousin Mavis would have given him a real great contest, you know? Yeah. He just can't move.
14: He's 41, he's played in Saudi for 2 years, way off the pace, didn't deserve to be on the field, and it ultimately hurt the team, no question about it.
15: At times, it was walking football last night.
14: But when you play with a man down every single game because you play with a 41-year-old up top, it's difficult. You know who plays with a 41-year-old up top? Bosnia. They play with Dzeko because they don't have those kind of options. But a nation like Portugal, with the players that they have, should never have played with a 41-year-old up top that's past it.
15: And the fact that Gonzalo Ramos, who scored the winner in the last round against Croatia, didn't get on the pitch, says it all. Ronaldo cost Portugal this World Cup.
16: Sem o Cristiano Ronaldo, ela faz uma Copa melhor do que essa. Mas porque o Cristiano Ronaldo chegou num ponto que, em alguns momentos, isso é verdade, acaba... Atrapalhar é uma palavra muito forte, mas assim, não ajuda tanto quanto ele já ajudou em outro momento que a gente falou aqui.
12: Ils y vont assez fort quand même. Chez nous aussi, il a été gratiné Cristiano Ronaldo. Régis Dupont, qui était présent du côté de Dallas pour le quotidien, lui a mis la note de 2 sur 10 à CR7 avec ce petit commentaire. Hier, il a confirmé sur le terrain qu'il avait en fait abandonné ce monde depuis bien longtemps. Après la pause, il a lentement sombré, absent du combat aérien et capable d'éteindre, faute de jambes, plusieurs situations de contre. Même dans le domaine aérien, dans la surface où il est censé être plus compétent, il n'a servi à rien. On l'a eu au téléphone, Régis, depuis Dallas, et il nous explique cette note sévère, mais juste.
17: Mais là, c'était vraiment le match de trop dans la compétition de trop. On l'a vraiment senti complètement déconnecté de son équipe, pas au niveau, en fait. C'est ça qui était un peu terrible. On sentait qu'il nuisait à son équipe. C'était vraiment une forme d'inutilité. Les joueurs, quand ils voyaient Cristiano Ronaldo face à eux, ils zappaient Cristiano Ronaldo parce qu'ils se disaient, si on lui la donne, on va la perdre et on va encore perdre une cartouche. C'était assez terrible de voir le Portugal jouer à 10.
1: Alors lui, comment il a réagi ?
12: Comme d'hab, en parlant de lui-même, toujours lui-même, encore lui-même.
18: Como me levanté hoy, igual, con la conciencia tranquila, ha dado mi mejor, ha ganado 3 títulos por Portugal, antes de Cristiano Portugal no tenía ganado ningún título. El mayor título que gané en la selección fue 2016, que para mí tiene la misma dimensión que un mundial, sinceramente.
12: Faut qu'on rembobine là quand même, parce qu'il vient de dire que l'Euro est aussi important que la Coupe du Monde. On va réécouter quand même si on pourrait être sûr de ça.
18: Que para mí tiene la misma dimensión que un mundial, sinceramente.
12: C'est bizarre parce qu'en 2022, il disait pas vraiment ça, Cristiano Ronaldo. Il avait un autre discours par rapport à ça.
19: Wow, it will be a dream. To be honest, it's World Cup. It's the most difficult competition in the world. I dreaming on that. I know it will be tough, it will be difficult, but dreaming, it's free.
12: Mais au-delà de ces discours changeants, parce que ça, c'est un petit peu pour l'anecdote, il y a quand même ces prises de parole qui ont fini par agacer tout le monde dans le vestiaire.
17: Cette façon de venir et à nouveau. De tout ramener à lui pour les médias portugais et pour les coéquipiers même de Cristiano Ronaldo, c'est un côté un peu insupportable, cette obligation de toujours tout ramener à lui. Ça avait déjà plombé la Coupe du Monde 2022 dans des circonstances certes complètement différentes. Finalement, ça donne l'image d'un incorrigible adolescent qui veut pas voir la réalité en face.
1: Et finalement, CR7 et la Coupe du Monde, c'est quand même très peu de coups d'éclat. Hein.
12: Surtout quand on arrive dans les grands moments de la compétition, il y a une stat qui fait mal pour un joueur de la stature, encore une fois, de Cristiano Ronaldo. Puisque oui, c'est un grand joueur, CR7. Mais là, en phase à élimination directe de la Coupe du Monde, c'est 10 matchs, 741 minutes disputées, un seul but marqué sur pénalty face à la Croatie et aucune passe décisive. Ça devient compliqué, même pour ses plus grands fans de le défendre, qui vivent très mal la situation, à l'image de IsoSpeed, des influenceurs les plus célèbres de la planète. Il était au bout du rouleau hier au stade en live devant ses 600 000 viewers.
20: Meu Deus, go on it all, man. Meu Deus, go on it all, I swear to God, Allah, y'all thought I believe, I prayed, bro, I prayed.
12: Côté presse portugaise aussi, ces médias l'ont longtemps soutenu, mais maintenant c'est terminé. Malheureusement, ça fait mal de voir une légende écornée à ce point-là, à Bola. Quotidien portugais qui dit: Cristiano, on ne veut pas te tuer, mais trop c'est trop. Il est temps qu'il cède sa place, car son ego l'empêche d'être remplaçant. Le temps est implacable. À 41 ans, il n'a plus l'endurance physique nécessaire pour presser ses adversaires. Publico fait dans l'humour. Son amitié avec Donald Trump ne suffit pas à changer le cours des choses, contrairement à la suspension de Balogun. Et puis l'Expresso dit: une idole avec des atouts de plus en plus limités. Il reste quand même mesuré. Mais globalement, le sentiment, c'est qu'une génération de joueurs au Portugal a été sacrifiée pour lui permettre de jouer cette Coupe du Monde à 41 ans.
17: Puis à force de s'accrocher, à force de vouloir toujours plus, à force de vouloir marquer ses 1000 buts, de marquer son histoire très personnelle au-delà de l'histoire du Portugal, finalement, il a pris en otage une équipe entière, il a pris en otage un pays entier. Sans doute qu'il a empêché le Portugal de gagner une Coupe du Monde. On peut l'imaginer. On a eu le sentiment que si le Portugal avait joué vraiment à 11, le Portugal pouvait aller plus loin. Cristiano Ronaldo, en restant, a gâché une génération très talentueuse, hein, la génération Bernardo Silva ou la génération Bruno Fernandes.
1: Après Adri, le coach, il est aussi responsable.
12: Oui, effectivement, Roberto Martinez, largement ciblé par la presse portugaise, qui a été d'ailleurs démis de ses fonctions à l'issue de cette soirée, responsable de pas mal de choses, honnêtement, mais entre autres, celle de laisser titulaire Cristiano Ronaldo, parce que pour lui, il n'y avait vraiment pas de doute, il avait des œillères, à 41 ans, Cristiano Ronaldo devait jouer tous les matchs.
4: When you are a team that you need a goal, you cannot take Cristiano off at least in the 90 minutes because physically he's totally, totally capable with what he's done over the season to be able to be there. He's a presence, open space, a dead ball situation, anything in the box. We need his experience, so it would make no sense.
12: Oui, Cristiano Ronaldo est une légende du foot, mais malheureusement, il est en train de l'écorner son image et il serait temps qu'il s'en rende compte. Pour son image, pour lui, pour sa légende, il faut qu'il arrête sa carrière avec le Portugal.
1: Merci beaucoup, Adrien Courrouble. Avec Arthur, et
12: Arthur Durand et Kevin Juvin.
1: Les légendes, eux, ce sont des légendes du pourquoi, bien évidemment.
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0: On va parler de l'ambiance, de l'union sacrée au sein de ce groupe France avant le quart de finale et jusqu'à la fin de la compétition. Pour commencer, on va vous montrer des images de la Fédération française de football qu'elle publie sur ses réseaux sociaux pour vous montrer que le groupe vit vraiment très bien.
1: Allez, allez, tirez les gars.
2: Je mets tout le boulet.
3: Mais en fait, je sens quelqu'un qui maîtrise, tu vois. Donc je suis en confiance.
4: Avec plaisir.
5: Ah bon, il n'y a pas de problème.
6: Ça fera 25,80.
7: L'ami, ouais.
8: Allez, à toi, mon champion.
0: Voilà, très sympa ces images de l'équipe de France. On salue d'ailleurs le travail de la Fédé. Hein, tous les jours, il y a une vidéo de 10, 15, 20 minutes d'ailleurs. Les coulisses des Bleus, c'est très sympa à voir. Moi, je vous avoue que je les regarde tous les jours. Ambre, à chaque fois, franchement, je suis content, je suis joyeux. Enfin, ça me met de bonne humeur, c'est beau de voir ça.
9: Ah, mais vous avez raison, la Fédération fait énormément. Les réseaux sociaux aujourd'hui font énormément pour travailler cette cote d'amour qu'on a évidemment envers les Bleus. Après, c'est un ensemble, hein, ça, c'est corrélé évidemment à des personnages. Il y a des persos qui sont charismatiques. Là, on voyait Ryan Cherki, il s'en est un, évidemment, quand on le voit avec Michael Olise, qui est un autre de ces personnages. Dans un autre registre, quand on voit le capitaine Kylian Mbappé, chacune de ses prises de parole, je sais qu'on aura l'occasion d'en parler. Mais voilà, tout ça, ça génère énormément de choses, énormément d'empathie. Union sacrée, pour moi, c'est aussi souvent le cas quand on traverse des moments terribles. Et ben c'est à ce moment-là que des groupes se révèlent et vivent les bonheurs ensemble. Et j'ai souvent fait le parallèle entre cette équipe de France et ce qu'elle génère et le Paris Saint-Germain. Paris Saint-Germain, quand ils sont allés au bout, ils avaient vécu beaucoup de vents contraires, beaucoup de choses difficiles au sein de leur groupe, évidemment, l'adjoint de Luis Enrique, Marquinhos, etc. Et là, c'est la même chose. Les attaques que vivent Kylian Mbappé, le décès de la maman, de Didier Deschamps, ce qu'ils ont vécu tous ensemble, la violence des Paraguayens, on a l'impression que tout ça, ça a généré encore autre chose et ça contraste en plus avec les images à la fois de bonheur, de joie qui traverse ce groupe, ça les rend encore plus attachants. Et évidemment qu'on aura l'occasion d'en parler, tout ça est aussi corrélé au jeu qu'ils nous offrent, à la créativité, au bonheur qu'on voit sur le terrain. En tant que Français, je crois qu'on est vraiment fiers, et c'est pas souvent, de cette équipe de France.
0: On va revenir juste après avec Cam sur les polémiques paraguayennes et notamment les propos scandaleux de cette sénatrice. On va d'abord aller voir Giovanni Castaldi parce que lui, il vit au plus près du groupe aux États-Unis. Il est à Boston avec Jérémy Jeannin-Gros. Giovanni, depuis le début, on le répète, finalement, le groupe vit bien et c'est pas galvaudé de le dire.
10: Bonjour Romain, bonjour à tous. Bah oui, il y a une super ambiance dans cette équipe de France. On avait pu le sentir dès la préparation avec un petit peu, je sais pas si vous vous rappelez l'histoire de la sortie de Ryan Cherki qui disait on va là-bas pour tout écraser. Ça en avait amusé certains en disant c'est du Ryan. Même les sujets qui sont parfois un petit peu compliqués à traiter. Ils sont traités de manière assez naturelle. Il y a deux facteurs. Déjà, le plus important, c'est la victoire. Parce qu'on peut dire un groupe vit bien, mais si les résultats ne sont pas là, tout part à volo. C'est un équilibre qui est extrêmement fragile au sein d'un groupe. Tout est conditionné par la performance. Là, ce qui se passe, c'est que les titulaires sont très très bons, notamment sur l'aspect offensif où il y a beaucoup de concurrence. Donc, ceux qui ne jouent pas comprennent. Par exemple, Ryan Cherki qui pouvait espérer avoir un peu plus de temps de jeu. À sa place, c'est Michael Olise qui est un des meilleurs joueurs depuis le début de la compétition. Voilà. Et l'autre facteur également, c'est que c'est un groupe qui se dit beaucoup de choses. C'est un groupe très sincère, même quand il y a des sujets importants à évoquer sur ce qui va moins bien, les joueurs sont transparents, honnêtes, et ça fait avancer tout le monde.
0: Alors Giovanni vient d'évoquer tout simplement la communication, Benoît, c'est la clé tout simplement dans un groupe, même de façon générale, on pourrait étendre ça à plein de sujets, dans les relations sociales on va dire, mais dans un groupe, vous avez connu les vestiaires, la clé, la communication, se parler, tout se dire.
11: Oui, totalement. Il y a toujours dans un groupe 3-4 leaders qui peuvent se permettre de prendre la parole, que ce soit dans le vestiaire, à l'entraînement, même en dehors. Et encore plus durant le match. Je pense que c'est aussi important dans des moments aussi compliqués où on n'arrive pas à trouver la solution sur le terrain. C'est important que quelques cadres viennent, regroupent un petit peu tous les joueurs et essaient de trouver une solution. Ça permet de créer effectivement une belle cohésion de groupe. Après, effectivement, avec toutes les infos qu'on a de Giovanni, de Loïc, on voit, d'après les images et d'après leur dire, que le groupe vit bien et tant mieux. Et je suis d'accord avec Giovanni. Quand l'équipe performe, quand il y a des résultats, forcément, ça vit très bien.
0: Olivier, vous aussi, vous avez connu les vestiaires, forcément. Est-ce que ce soit consciemment ou inconsciemment, on a plus envie de se battre pour des gens qu'on apprécie, avec qui on s'entend bien, quand on est sur le terrain ?
2: Ça, c'est une... Pardon, ça, c'est une évidence. À partir du moment où tout se passe bien, où il n'y a pas de conflit, où tout est clair, je pense que dans cette équipe, c'est que tout le monde sait où il en est. Tout le monde sait la place qu'il tient. Même celui qui ne jouera peut-être pas du tout, il sait quand même qu'il a une importance dans le groupe. Il sait qu'il sera écouté quand même par rapport aux autres. Et ça, c'est hyper important. Nous, on a vraiment cette sensation que ce couple, on pourrait presque le dire, mais ce groupe, en tout cas, est parfait. Et encore, il faut quand même reconnaître que Didier Deschamps réussit quand même un truc assez important par rapport à ça, parce que c'est pas évident. Vous avez quand même 25 joueurs qui sont présents, avec certains qui font peut-être, je pense que ça m'a été le cas, mais qui ont peut-être pu faire la gueule à un moment donné. Et on s'aperçoit que tout est bien. Et vraiment, c'est une force hyper importante de la part de notre sélectionneur. Alors, on peut des fois ne pas être d'accord avec lui sur ses choix tactiques, etc. Mais en tout cas, pour manager un groupe, pour l'emmener le plus haut possible, il réussit un truc extraordinaire. Moi, j'ai lu encore des choses après le match contre le Paraguay. La façon dont il a préparé son groupe, la façon dont il a averti ses joueurs, la façon dont il les a préparés psychologiquement, c'est quand même quelque chose de très, très fort et très grand. On a vraiment, vraiment, finalement, et je suis, moi, assez content de le dire, parce que je n'ai pas toujours été d'accord avec lui, mais un grand sélectionneur.
0: On va retourner voir Giovanni Castaldi. Alors Giovanni, Olivier vient de l'évoquer déjà, tout simplement, le sélectionneur Didier Deschamps. C'est lui, en fait, la clé de voûte de tout ça.
10: Oui, Olivier, semble-t-il, veut parler de son couple par rapport à son lapsus. Olivier, si t'as quoi que ce soit, n'hésite pas à m'appeler, je suis toujours là pour toi. Non, mais ce qui me fascine chez Didier Deschamps, c'est qu'il a pris l'équipe de France en 2014. On est en 2026 et sa grande force reste la cohésion avec un groupe. En 12 ans, je vous laisse imaginer comment les générations ont évolué dans leur code, dans leur quotidien. Et il a une capacité d'adaptation qui est assez exceptionnelle. C'est assez rare, je trouve, sur un management autant porté sur l'humain. On peut avoir des managements plus froids, plus directifs, comme Pep Guardiola, comme Luis Enrique, qui engagent moins le côté humain. Deschamps, une grande partie de son management repose là-dessus. Je trouve que c'est assez fort.
0: Bon, et puis dans tout ça, merci beaucoup Giovanni, et puis dans tout ça, Ambre l'a évoqué un petit peu, il y a les problèmes, on va dire, qui peuvent ressouder un groupe, et là, Camille, eh bien il y a la polémique qui concerne Kylian Mbappé et la sénatrice paraguayenne Celeste Amaria, et ça, d'ailleurs ça a connu de nouveaux rebondissements.
9: Elle a tenu des propos racistes envers Kylian Mbappé et a suscité une vague d'indignation dans le monde entier. Et tant mieux, on s'en réjouit. Kylian Mbappé qui a directement répondu à cette dame, Celeste Amaria, sur X. Les mots du capitaine tricolore qui sont très forts. Vous êtes une femme méprisable et indigne de sa fonction. Par votre inconscience et votre racisme décomplexé, le monde entier a déjà oublié le parcours et l'effort historique que vos joueurs ont réalisé durant cette Coupe du Monde. La Fédération française, avec Philippe Diallo, annonce son intention de porter l'affaire en justice en effectuant un signalement au parquet à des fins de poursuite judiciaire. Le président de la République, Emmanuel Macron, pourtant en déplacement, envoie également un message, un but de plus pour Kylian Mbappé contre le racisme cette fois. Le gouvernement paraguayen, qui n'appartient pas au même bord politique que cette sénatrice, se désolidarise lui aussi de ses propos dans un communiqué. Il assure qu'il déplore et rejette les propos de l'élu, contraires aux valeurs et aux principes qui inspire la coexistence pacifique et le respect de la dignité humaine que leur pays promeut. Le président de la FIFA, Gianni Infantino, une bonne action enfin pour lui, condamne également sans équivoque les propos tenus. Nous devons lutter contre le racisme et l'éradiquer ensemble. Et après ce tollé, elle aurait pu s'arrêter là, cette dame. Mais non, elle va encore plus loin et elle déplace la polémique sur le terrain du sexisme, sur ses réseaux, avec une lettre adressée au capitaine des Bleus. Qui es-tu pour me traiter d'indigne ou de méprisable alors que tu ne me connais même pas? Et elle ajoute « violence de genre pure et dure, violence politique contre une femme arrivée là avec le vote populaire de son peuple ». Voilà, donc je n'ai pas vraiment de mots pour conclure tant la bêtise de cette dame est immense.
0: C'est vrai que c'est quand même proprement hallucinant les propos qu'a tenu cette dame.
9: Elle demande des excuses, en plus
0: elle ne s'est pas arrêtée. Moi, quand j'ai revu les propos ce matin, je me suis dit « ah oui, d'accord, donc on y va crescendo encore, c'est assez fou ». Olivier Bossard, donc évidemment, il n'y a pas de débat là-dessus, c'est proprement scandaleux. J'ai aimé la réponse de Mbappé, la réponse aussi de toutes les instances. Tout le monde a fait corps, et ça, c'est archi-positif.
4: Oui, bien sûr. Et encore, je trouve qu'on donne un peu trop d'importance à cette femme. Je trouve qu'elle en vaut vraiment pas la peine. Je ne sais même pas si Kylian Mbappé aurait dû prendre le temps de lui répondre. Tout le monde s'est chargé d'elle, le gouvernement paraguayen, le président de la Fédération française. a fait ce qu'il fallait. Franchement, c'est totalement abject tout ce qu'elle a pu dire, tout ce qu'elle a pu cracher depuis hier. Alors là où Kylian Mbappé a été très malin, c'est qu'il l'a ciblé vraiment elle, parce qu'il aurait pu, ça aurait pu être un peu dangereux. Et je trouve que les phrases sont extrêmement bien choisies. À aucun moment il évoque les Paraguayens ou il revient sur cette équipe du Paraguay qui a été un peu qui nous a pas trop plu non plus. Donc il a été très bon. Les mots ont été choisis. Maintenant, franchement, next, qu'il l'attaque, parce que ça, évidemment, c'est complètement hors la loi, mais que vite, on passe à autre chose, parce qu'elle en vaut vraiment pas la peine.
0: Ambre, vous êtes de cette team-là aussi. Il aurait mieux fallu, limite, de l'ignorance, non, que peut-être, de, pas de réalimenter, mais en tout cas, de qu'il y ait des réactions de partout.
9: Non, je suis d'accord avec le fond, mais sur la forme, par contre, je trouve que Kylian a bien fait, moi, de prendre la parole, et que, justement, ça a généré déjà une levée de bouclier d'absolument tout le monde.
4: Mais on l'aurait fait quand même.
9: Vous l'avez dit en amorce tout à l'heure. Non, mais là, je trouve que Kylian, déjà, a très bien répondu, et là c'est vrai qu'Olivier le dit, parce qu'il l'isole, il la bunkerise totalement dans ses propos, et ça montre déjà la force de ce capitaine, l'intelligence qu'il a, et ça montre une fois de plus, parce que Kylian Mbappé, on décortique absolument tout à la loupe grossissante, tout ce qu'il fait, tous ses faits et gestes, il n'est pas irréprochable sur absolument tout, on le sait en club, mais à chaque fois qu'il y a des sujets très sérieux, franchement il est au-dessus de la mêlée, et il nous le prouve encore une fois, et moi je pense que si ça peut mettre de l'eau au moulin des Bleus, encore une fois dans cette compétition, bah, pour faire corps, pour reprendre vos mots, tous ensemble, et ben moi je trouve que prenons-le et allons-y tous ensemble, on va aller au front et on va leur montrer ce que c'est cette équipe de France.
0: Giovanni Castaldi et Jérémy Jeannin-Gros du côté de Boston. Encore une fois, vous êtes au plus près des Bleus depuis 24 heures, on ne parle que de ça. Je suppose aussi que ça a beaucoup, beaucoup fait réagir au sein de l'équipe de France et peut-être même que ça peut contribuer à ressouder encore un peu plus les joueurs.
10: Déjà, l'attitude des Paraguayens sur le terrain, ça avait été un sujet tout de même. Les déclarations en avant-match, les sorties racistes de Chilavert, cette équipe du Paraguay, elle a quand même sollicité énormément l'esprit des joueurs français. Là, on a franchi un cap, et évidemment que dans les propos de cette sénatrice totalement abjecte, tout le monde a fait soutien du capitaine Kylian Mbappé. C'est allé jusqu'à la fédération française de football qui a fait un signalement au parquet. Je suppose que ça va pas en rester là, parce que c'est des propos racistes qui sont interdits tout simplement par la loi. Et je trouve ça formidable que Kylian Mbappé prenne la parole et pointe du doigt le comportement de cette personne qui est totalement inadmissible. On est dans une époque où les gens ils peuvent dire tout et n'importe quoi, et à force de dire il faut pas le signaler, il faut pas relever, il faut de l'indifférence, tout le monde se permet n'importe quoi. C'est un peu comme sur les réseaux sociaux, les mots ont un sens, et quand on attaque les gens, que ça soit des menaces de mort, des insultes racistes, en fait, stop, la tolérance, elle doit être zéro. Et avec la force d'Mbappé, je trouve ça très bien qu'il l'ait mis face à ses responsabilités.
0: Merci beaucoup, Giovanni Castaldi. Olivier, encore une fois, vous avez connu des groupes, tout ça, vous avez un souvenir d'une affaire, peut-être pas similaire, je ne sais pas si c'est du racisme, des propos scandaleux, mais on va dire de quelque chose de négatif qui ressoude un groupe particulièrement.
2: Comme ça, non. J'ai
0: vous ai pris trop,
2: ouais,
0: trop
2: vous
0: vite.
2: Pris
0: là.
2: Trop vite là. Mes souvenirs ne me permettent pas de réagir par rapport à ça. J'ai pas souvenir d'un fait important qui ait fait que notre équipe, et que ce soit l'équipe de France ou l'équipe des clubs où j'ai joué, il y a eu tout d'un coup quelque chose de neuf. En général, moi, j'ai toujours eu la chance d'être dans des équipes très soudées. Donc, ça se passait relativement bien.
0: Vous contribuez à souder tout le monde, peut-être.

0: match. Donc, ça peut être que bénéfique aussi pour l'équipe de France. Clairement, il faut le souligner. Moi, j'avais une interrogation en tant qu'au capitanat de Kylian Mbappé. Il est irréprochable sur cette Coupe du Monde. Il est au-dessus de la mêlée, comme tu dis, Ambre. Ce qui dégage, le sourire, tu sens qu'il ramène tout le monde avec lui,
1: le
0: derrière lui.
1: Aussi.
0: Le sang-froid qu'il a eu face au Paraguay. Et puis sur le terrain, tout simplement. Sur le terrain, techniquement, physiquement, il prouve qu'il fait partie de l'un des meilleurs joueurs du monde. Donc bravo à Kylian Mbappé.
2: Mais Olivier a raison, en tout cas. Maintenant, on oublie ça, on passe à autre chose et on espère encore une fois que ça puisse apporter plein de bonnes choses, de bonnes ondes pour l'équipe de France. Et c'est avec Camille Macali, on commence avec le match très attendu de cette nuit entre les États-Unis et la Belgique. La Belgique qui a puni les États-Unis.
3: Tout ça pour ça, presque, on aurait pu résumer ce huitième de finale qui s'est joué évidemment sur fond de scandale avec l'affaire Balogun qui s'est ensuite déroulée en revanche à sens unique sur la pelouse. Une victoire nette des Belges 4-1. Et le soir, qui s'amuse, allô Donald, et qui explique que c'est une fameuse claque dans le visage d'Infantino et Trump. Les deux hommes ont essuyé un sérieux camouflé selon The News Bald. Ils avaient le président Trump, on avait le roi Charles, ajoute la dernière heure en référence à Charles de Ketteler, auteur d'un doublé en première période. Toute la presse internationale est sur cette même lignée et salue la belle vengeance des Belges. Thibaut Courtois s'est lâché, lui, après cette qualification. Il a lâché les chevaux.
4: Je pense que les États-Unis sont une bonne équipe. Mais nous avons puni le manque de respect dont certains Américains ont fait preuve à notre égard. J'ai un peu ri quand j'ai lu ça. Mais maintenant, l'objectif était les quarts de finale. Tout ce qui viendra en plus sera du bonus.
5: Éliminer l'anfitrion, mais bon, au final, nous n'avons pas fait nada todavía, mais c'est bonito llegar a cuartos et bon, veremos dónde vamos.
3: Et après cette élimination en huitième de finale, on prend la direction de Los Angeles où on retrouve notre envoyé spécial Romain Del Bello qui suit la Team USA. Alors hier, Romain, on évoquait une équipe américaine avec des ambitions, on rêvait même de victoire finale. Et là, ce matin, on imagine que c'est un petit peu la douche froide. Racontez-nous l'ambiance après cette élimination et puis cette claque qu'on a vue sur la pelouse au résultat final.
6: De 8 heures, moi, 10. Ouais, bonsoir Camille, bonsoir à tous. Ouais, c'est vraiment la douche froide, vous l'avez dit, la frustration par tous les Américains. Ils commençaient un petit peu à se piquer au jeu. Alors, gagner, aller au bout de la compétition, c'était un petit peu une blague, une plaisanterie, mais ils espéraient quand même vibrer un petit peu plus que ce qui s'est passé, que de sortir finalement en huitième de finale. D'accord, ils ont passé un tour éliminatoire avant contre la Bosnie, mais je sais pas, est-ce que vous vous rappelez, vous, du parcours des États-Unis? Moi, oui, parce que je les suis particulièrement. Mais est-ce que vous, avec tous les matchs, vous vous rappelez qu'ils ont battu le Paraguay 4-1 au début, qu'ils ont, très bon match d'ailleurs, hein, mais est-ce que vous vous en souvenez? C'était il y a 3 semaines. Ils ont battu ensuite l'Australie 2-1. Je ne sais pas si vous vous en souvenez, ils ont perdu contre la Turquie dans un match sans enjeu. Et puis, ils ont battu la Bosnie, qui est 60e au classement FIFA. Donc, d'ailleurs, en parlant du classement FIFA, ce qu'on peut dire, c'est que les Américains, ben, ils sont à leur place. Ils sont 16e, ils se font éliminer en 8e de finale, donc dans les 16 meilleures équipes. Ils sont à leur place sans en faire plus. Et c'est un petit peu ça le problème, c'est un peu ça la frustration. C'est que l'équipe américaine, est-ce qu'elle grandit un jour? Est-ce que depuis 1994, la dernière Coupe du Monde sur le sol américain, elle a grandi? Bah, pas tant que ça. Elle a fait un quart de finale en 2002. C'est la seule fois où elle a fait un exploit en battant notamment le Portugal en poule et en sortant le Mexique. Mais depuis, il manque la petite étincelle. Donc les gens étaient prêts à vibrer et ça n'a pas marché cette fois-ci. C'est un échec sportif pour Pochettino qui avait été appelé pour ça, qui était payé très cher pour faire passer ce cap aux Américains. C'est un échec des joueurs comme Pulisic qui était une star attendue et qu'on n'a quasiment pas vu à part le premier match contre l'Australie. Et donc ça devient un échec populaire parce que les gens sont frustrés. On va se rappeler de quoi? On va se rappeler d'un match raté contre la Belgique, 4-1, où ils n'ont pas existé du tout. Il n'y a même pas eu un scénario incroyable, défaite au tir au but en prolongation. Il n'y a rien à quoi s'accrocher. Et puis là, vous l'avez dit, il y a eu l'histoire Balogun en plus qui a ajouté un petit sentiment particulier, même à l'encontre de l'équipe. Donc on part vraiment sur une note amère dans cette Coupe du Monde pour les Américains.
2: Et merci beaucoup Romain Del Bello. On reviendra vous voir dans quelques instants pour parler, on va dire, de la suite de cette Coupe du Monde aux États-Unis, peut-être un petit peu de l'ambiance. On va parler de la Belgique et on va dire de la polémique dans quelques instants. Un petit mot sur les États-Unis, Olivier, surpris par l'ampleur du score quand même?
7: Oh bah complètement. Alors là, je vous dire, moi j'étais prêt à pronostiquer presque une victoire que des États-Unis, donc une grosse déception. Puis comme l'a dit Romain, c'est que ce match a été insignifiant. Ils sont passés complètement à travers. Donc, franchement, pour eux, ils l'ont un petit peu de travers. Puis, j'espère juste simplement, parce que c'est vrai que moi-même, quand j'étais déjà joueur de foot, on avait des envies moi, j'aurais aimé aller jouer aux États-Unis, par exemple, mais on pouvait aller que dans les collèges à l'époque. Et,

0: Mais depuis cette époque, donc on est dans les années 78-80, on parle du football aux États-Unis, on a parlé, mais finalement il ne se passe rien. Il n'y a pas de suivi, il n'y a pas de progression. Donc c'est Romain Perret de 94, moi je vous dis, je tombe déjà à 80. Vous voyez, là, je suis assez surpris quand même qu'on s'y intéresse si peu quand même et qu'il n'y ait pas de progrès au niveau du jeu aux États-Unis.
1: Une fin un petit peu en eau de boudin pour les Américains. Benoît, à l'inverse, les Belges, est-ce qu'ils tiennent peut-être un match référence? C'est souvent ce qu'on dit, mais dans cette Coupe du Monde, peut-être pas très convaincant jusqu'à maintenant.
2: Oui, c'était un vrai match référence. Rudy Garcia a fait des choix forts hier en mettant Kevin De Bruyne sur le banc, Doku, Thomas Meunier, je crois qu'il y avait aussi Castagne qui était sur le banc. Et les joueurs qui ont joué ont répondu présent. Ils leur ont tout simplement roulé dessus aux Américains, aux États-Unis, pardon. Et c'est vrai que sur les 5 premières minutes du match, on connaissait déjà le scénario, tellement que les Belges les ont étouffés, leur ont mis un pressing incessant et les États-Unis n'arrivaient pas à sortir le ballon. Ils sont passés complètement au travers de leur match, quasiment pas eu d'occasion. Pochettino a tenté et a fait de nombreux changements qui n'ont rien fait. Non, la Belgique tient leur match référence clairement. Ouais.
1: Olivier, le karma aussi, un petit peu quand même, tout simplement.
3: Oui, un petit peu, parce que moi je suis vraiment content que les Belges se qualifient et que les États-Unis soient dehors. Alors après c'est dur, hein, c'est pas de leur faute à cette équipe américaine, mais moi j'avais qu'une crainte, c'était que Balogun marque et qualifie les Américains hier soir. Heureusement ça s'est pas...
1: Ça aurait été un peu pénible.
3: Oui, ça aurait été pénible, c'est pas arrivé... Heureusement, et c'est dur parce que cette équipe américaine, elle était plutôt chouette depuis le début de la compétition, mais là, on est malheureusement, ça a joué contre eux. On avait envie que ces Belges se qualifient. Et je suis d'accord avec Benoît, ils ont sorti un vrai match convaincant. Moi, j'avais des doutes sur De Ketelaere devant en faux neuf. Finalement, il a vraiment bien joué hier. Garcia a été courageux. Mettre Doku, De Bruyne sur le banc, ça aurait pu se retourner contre lui. J'imagine même pas ce qu'il aurait pris si la Belgique... avaient perdu. Donc, quand on sait d'où ils viennent et le premier tour qu'ils ont fait, les mauvais matchs contre l'Égypte, contre l'Iran, se retrouver aujourd'hui en quart de finale, franchement, moi, j'aurais pas parié sur cette équipe de Belgique. Déjà, je trouve que leur Coupe du Monde est réussie.
1: Ambre, Olivier a évoqué Rudy Garcia, encore une fois. Comme en huitième de finale, des choix forts. Alors, c'était pendant le match en 16e de finale, là c'est en 8e de finale où il a vraiment procédé à des choix forts, Doku sur le banc dès le début du match. Il est quand même en train de réussir sa Coupe du Monde, hein, le technicien français.
4: Sur le plan comptable, oui. En termes de bénéfices d'image, je ne suis pas sûre.
1: Il y a une sortie
4: et
1: un peu
4: le crédit du technicien, ça dépend. Voilà. Mais après, c'est vrai que par exemple, De Ketelaere, moi aussi, de toute façon, c'était la grande interrogation. Je pense que tous les Belges avaient, savoir s'il allait le maintenir dans ce rôle-là ou pas. Il en faisait une très mauvaise utilisation jusque-là. Et heureusement qu'il pouvait compter sur Lukaku à chaque fois en sortie de banc, qui lui sortait un petit peu, qui sortait du pétrin. Mais c'est vrai que voilà, c'est un vrai match référence. Ses choix sont payants, et cette fois, ses choix de départ, parce que contre le Sénégal, il s'est un peu gargarisé, il a fanfaronné, mais c'était plutôt ses non-choix au début et ses choix finaux qui ont réussi à basculer la rencontre alors que son équipe était complètement au bord de la rupture. Voilà, donc là, on est obligé de tirer un coup de chapeau aussi de par le contexte, en fait. Le contexte nous a évidemment emmenés derrière les Diables Rouges parce qu'on avait envie que le football triomphe et qu'il y ait une forme d'équité, et au sortir de ce match, on a l'impression que ça a payé, donc on va attendre la suite. J'aimerais juste, voilà, que désormais, ils fassent preuve d'un petit peu de modestie, on va dire. Mais je crois que c'est trop demandé pour Rudy Garcia, quand même.
1: Et les Belges qui vont retrouver l'Espagne, du coup, en quart de finale. Et si la France gagne son quart de finale contre le Maroc, elle affrontera le vainqueur de ce match entre l'Espagne et la Belgique en demi-finale. Alors, avant de parler de l'Espagne, justement, on retourne voir Romain Del Bello du côté des États-Unis. Romain, est-ce qu'on peut craindre un petit peu pour l'ambiance dans cette Coupe du Monde, maintenant que les États-Unis sont dehors, le Mexique est dehors, et malheureusement, le Canada aussi est dehors?
5: Ouais, c'est un peu ma crainte, Romain, effectivement, parce que autant on avait eu du mal un peu à se lancer dans cette compétition, ou en tout cas quelques semaines avant le coup d'envoi, on avait du mal à imaginer qu'il y avait une Coupe du Monde qui arrivait, parce que les Américains avaient d'autres enjeux sportifs et politiques. Mais ils se sont mis dans la Coupe du Monde vraiment quelques semaines, deux semaines avant. Et puis une fois qu'elle est partie, avec les bons résultats dont je parlais de l'équipe américaine, vraiment tout le monde s'était pris au jeu et commençait à y croire. Il y avait une effervescence, sans oublier effectivement la communauté mexicaine qui était au taquet sur cette compétition. À chaque victoire de l'équipe mexicaine, limite à chaque but, on entendait plus que des pétards. Hein, c'est des feux d'artifice. Il y a une culture feu d'artifice ici donc qui explosait au loin. Et là, effectivement, en quelques jours, on a perdu le Canada, on a perdu le Mexique et son enthousiasme, on a perdu l'équipe américaine qui finalement a fait vibrer, mais pas tant que ça. Donc ma crainte, c'est effectivement que le soufflet retombe un petit peu. Après, on a une belle compétition, avec encore des équipes intéressantes en lice, avec une communauté française à LA, par exemple, qui peut vibrer, communauté argentine aussi. Donc il faut se raccrocher au foot, mais c'est sûr qu'il y a une partie du public américain qui va décrocher. Voilà, ceux qui regardaient pour l'équipe américaine, c'est sûr que pour eux, maintenant, la Coupe du Monde est terminée.
1: Merci beaucoup Romain Delbello, toujours un plaisir de vous avoir depuis les États-Unis, toujours avec de beaux paysages aussi américains, notamment du côté de la Californie. Il y a clairement un petit drapeau aussi, c'est important. Il y a toujours une belle concurrence, je trouve, entre Romain Delbello et Eric Frozio au Brésil, ouais, qui souvent fort. Est sur la plage ouais. à Ipanema ou à Copacabana. Mais il y a deux styles différents.
0: Attends, Copacabana, Ipanema, ça se discute
1: c'est
0: pas.
1: Ah, mais des fois, Romain, il nous fait des trucs bien aussi aux États-Unis quand même. Vous avez pas vu peut-être hier, mais c'était.
0: Si, j'ai vu hier, mais Copacabana, Ipanema. Mais vous ne rendez pas de pain de sucre.
1: Il y a deux styles. On va lancer le débat dans la
0: partie. Mais moi, je suis pro Brésil, alors allez, vous n'arriverez pas à me battre.
1: On fera une double fenêtre, Romain-Éric, ce sera plutôt pas mal. Bon, par contre, on a évoqué la Belgique. Il y a une mauvaise nouvelle, Camille, pour les Diables Rouges, avec la grave blessure d'Amadou Onana.
4: Oui, les images étaient déjà inquiétantes hier soir, mais la gravité de la blessure se confirme. Sorti à la 21e minute, le milieu de terrain belge sera absent pour une très longue période, selon plusieurs médias, dont The Athletic. Le média américain explique qu'il souffre d'une déchirure du ligament croisé intérieur. Le groupe belge est apparu même un petit peu choqué par cette grave blessure. Et Youri Tillemans, le capitaine belge, espère qu'il pourra rester avec eux jusqu'à la fin de leur mondial. Mais lui, c'est déjà acté, il a fini le mondial.
1: Mais on lui souhaite évidemment beaucoup de courage et un prompt rétablissement à Amadou Onana. On enchaîne avec l'Espagne, donc, qui a arraché sa place en quart et qui a éliminé le Portugal de Cristiano Ronaldo.
4: Et la Rora qui retrouve les quarts de finale 16 ans après deux entrants qui ont libéré l'Espagne avec la passe de Ferran Torres et la finition de Mikel Merino de La Fuente qui a fait visiblement les bons choix et le sélectionneur de l'Espagne qui en a profité pour faire passer un message à tous ses adversaires, à commencer par les Belges.
6: À ce niveau-là, le rival que nous allons affronter, ça nous est égal. Nous sommes heureux d'être là et on va tout donner jusqu'à la fin. On a beaucoup de choses qui font que, pour les adversaires, nous sommes le rival à abattre. On a énormément confiance en nous, nos adversaires vont avoir du mal à nous battre.
7: Et le qui arrive sera encore plus difficile de ce que nous avons rencontré jusqu'à maintenant.
1: Olivier, ça a mis du temps à se dessiner, cette victoire espagnole. Est-ce que vous considérez qu'elle est méritée globalement ?
3: Sur hier soir, oui, complètement. C'était pas flamboyant. On a eu une affiche assez fermée, mais j'ai trouvé qu'il y avait quand même une maîtrise collective. Les Espagnols ont réussi à prendre le contrôle du ballon, comme d'habitude, et à s'installer tranquillement dans le camp portugais. Moi, je trouve que c'est une équipe, alors même si c'est pas fou, et même si on n'a pas toujours pas vu le vrai Lamine Yamal, je trouve que c'est quand même une équipe mature, patiente. Qui prend son temps et qui arrive à piquer son adversaire juste quand il faut. Et c'est ce qui s'est passé hier soir. Alors évidemment, le Portugal a été très décevant comme depuis le début de la Coupe du Monde. Mais cette Espagne est toujours aussi inquiétante. J'ai trouvé Rodri très bon. On avait des doutes sur lui depuis sa blessure. Je l'ai trouvé très bon hier soir. Et puis on voit aussi la profondeur de banc de cette équipe d'Espagne. Ça rentre, ça marque. Donc il va falloir encore se méfier de évidemment.
1: Benoît, l'Espagne inquiétante, on va dire, par moment, enfin rassurante, mais aussi parfois un petit peu en dedans. Après, il a surtout manqué peut-être le dernier geste hier. J'ai l'impression qu'ils ont eu pas mal d'occasions, mine de rien. Ouais. Dans le dernier geste ou l'avant-dernier geste, il y a toujours un petit truc qui manquait, quoi.
2: Oui, mais malgré tout, ça reste une nation qui monte en puissance dans cette Coupe du Monde. On le voit par l'intermédiaire de Rodri, où l'on retrouve un petit peu le vrai patron, cette sentinelle un peu qui colmate un petit peu les brèches, qui gère un petit peu l'équilibre de ce milieu, qui permet à Pedri de jouer un petit peu plus haut, de se projeter un peu plus vers l'avant. Mais c'est encore une équipe qui n'a pas pris de but. Ils ont quand même eu pas mal d'occasions sur l'ensemble du match, notamment sur le double arrêt du gardien portugais, où tu as Lamine Yamal et Baena qui frappe, ça aurait pu aussi faire un but. On voit malgré tout aussi un Lamine Yamal qui monte lui aussi en puissance. Hein. Oui, il n'est pas encore à 100%, mais dans la percussion, il était quand même là. Dans le repli défensif, il était là aussi. Après, ce qui a fait clairement très mal au Portugal, c'est la sortie de Nuno Mendes. Pour moi, c'est ça qui a permis aussi à l'Espagne...
4: Clairement, parce qu'il avait des tentatives.
2: De se procurer beaucoup plus d'occasions et de gagner ce match. Parce que dans le duel, Mendes prenait le dessus sur Yamal. Et quand Semedo est rentré, c'était plus compliqué pour lui. Et il y a eu des espaces qui se sont libérés dans le dos des Portugais.
1: Olivier, à une époque, vous étiez le Lamine Yamal français. Alors, qu'est-ce que vous pensez de votre successeur espagnol et de sa prestation d'hier ?
0: Voilà, c'est bien gentil. Non, non, il est beaucoup, beaucoup, beaucoup plus doué que moi. Mais en tout cas, non, oui, il monte en pression, mais moi, je ne suis pas impressionné du tout. Je reste sur ma faim. Même l'Espagne me laisse encore sur ma faim. Moi, je ne suis pas impressionné par le match que j'ai vu hier. Oui, Rodri monte en puissance. Oui, cette équipe nous donne l'impression d'eux. Mais jouer contre un adversaire qui, à mon sens, a refusé de jouer hier, quand on voit l'attitude de Ronaldo, quand on voit l'attitude de Vitinha, quand on voit l'attitude de Bruno Fernandes, mais c'est pas possible. C'est pas possible que le Portugal puisse nous offrir le spectacle qu'ils nous ont offert hier soir. Depuis le début de championnat, cette équipe ne joue pas au football, alors que c'était sa force numéro un à l'équipe du Portugal. Effectivement, l'Espagne en a profité. Le but est de belle facture. C'est bien joué, c'est bien organisé. Mais quand vous voyez encore ce but encaissé, vous voyez que Bernardo Silva est en train de râler après l'arbitre, personne n'est attentif, l'action se fait à vive allure de la part des Espagnols, c'est bien joué. Mais non, moi, l'Espagne ne m'a pas, quand je regarde encore ce qu'elle a fait au championnat d'Europe, c'était quand même beaucoup plus agréable, beaucoup plus...
1: Il y avait Nico Williams.
0: Peut-être, mais le jeu était meilleur.
1: Le France-Maroc, donc, c'est déjà dans deux jours. Ça se rapproche, vraiment, ça se rapproche. On va se demander si ce quart de finale de Coupe du Monde est plus difficile que la demi, il y a 4 ans, c'était déjà contre le Maroc au Qatar. Et Guy Stéphane, l'entraîneur adjoint, le sélectionneur adjoint de l'équipe de France, nous parle de la progression de cette équipe marocaine.
8: Je trouve qu'ils travaillent bien, je trouve qu'ils mettent les moyens nécessaires aussi. Je trouve qu'ils ont beaucoup progressé. On a eu beaucoup de joueurs hein, dans le championnat de France qui jouent actuellement et donc on les connaît peut-être plus que d'autres. Voilà, on voit que c'est une équipe des demi-finalistes. Ils ont changé d'entraîneur. Ils gardent quand même cette force, je trouve, cette force collective. Voilà, ils ont fait match nul avec le Brésil, bon, même si le Brésil n'est plus là, ils ont battu les Pays-Bas, donc c'est quand même du costaud. Ils arrivent à plus que rivaliser avec les bonnes équipes européennes, et voire d'Amérique du Sud.
1: Olivier Rouillet, oui. Vous partagez le sentiment de Guy Stéphane, on va dire, sur la force et sur la progression de cette équipe marocaine. Il y a un vrai test là ?
0: Oui, je pense qu'il y a un vrai test, oui, effectivement, parce que d'abord, il y a beaucoup de joueurs marocains qui jouent en Europe, donc qui ont maintenant une habitude des matchs importants, des matchs même de Ligue des Champions, donc c'est quand même très important. Je pense que le travail qui est fait là-bas est intéressant, ils sont montés en puissance, il y a un équilibre d'équipe qui est bien, le nouveau sélectionneur, a bien repris les bases de l'ancien. Non, moi, je trouve que cette équipe, elle est cohérente, elle est même impressionnante. Alors oui, ça peut être plus dur qu'il y a 4 ans parce qu'il y a justement aussi un effectif collectif qui est plus important, qui a plus d'habitude de jouer ensemble. Donc il faudra qu'on soit parfait.
1: Ambre, je vous ai vu réagir. Plus dur qu'il y a 4 ans, pas sûr.
4: Non, une équipe plus forte qu'il y a 4 ans, oui. Plus dur qu'il y a 4 ans, pour moi, on réécrit totalement l'histoire. Il ne faut pas oublier qu'il y a 4 ans, la France, elle passe par un trou de souris face à une équipe qui est un peu la surprise à ce moment-là. Elle est en galère. Les Bleus, franchement, s'en sortent très, très, très bien dans ce match face au Maroc. Donc, plus dur qu'il y a 4 ans, c'est oublier le contexte dans lequel la France a réussi à s'imposer avec 40% de possession, je crois. C'était vraiment pas du tout facile. En revanche, est-ce que l'équipe du Maroc est beaucoup plus forte qu'il y a 4 ans ? Moi, je pense que oui. C'est une équipe qui est désormais protagoniste. Avant, elle jouait beaucoup plus, évidemment, sur le plan défensif. Désormais, elle arrive à affirmer son identité de jeu. Elle a des joueurs très forts dans toutes les lignes. Elle a des références, vous l'avez dit, avec des matchs. Bon, il y a 4 ans, Espagne, Portugal, Belgique. Mais désormais, elle regarde le Pays-Bas dans les yeux. Elle fait 800 passes. Le Canada, c'est une extrême... comment dire, ils arrivent à mettre tout leur but. Voilà, ils sont létales. Je ne sais pas l'adjectif utilisé pour ça, mais
1: létaux peut-être.
4: Ils sont létaux.
1: Je sais pas. J'ai un doute. Voilà. J'ai un doute là-dessus.
4: Mais une réussite, voilà, qui est absolue. En fait, pour moi, voilà, elle est mature. Son jeu est super. Tout ce qu'il propose, c'est super face à des grandes équipes. En vrai, voilà, ça va être un vrai, vrai, vrai défi pour les Bleus. Après, est-ce que les Bleus ont aussi grandi depuis 4 ans ? Bah oui. Voilà. Donc ça va être très intéressant pour nous de voir tout ça.
9: Alors, Ambre l'a dit, c'était une surprise il y a 4 ans, le Maroc, lors de cette demi-finale. Les Bleus s'avançaient en favoris, identifiés face à cette équipe du Maroc qui avait enchanté le Mondial 2022. Les Bleus qui s'imposent 2-0, mais c'est le Maroc qui marque les esprits après ce match-là. Marca expliquera que le Maroc n'était pas là par hasard. Il s'était même montré digne de disputer la Coupe du Monde face à Messi et compagnie. Malgré un but tricolore d'entrée de jeu, on s'en souvient, ou alors on vous le rappelle avec Théo Hernandez. Puis en deuxième, en fin de match de Randal Kolo Muani, le Maroc n'a jamais semblé intimidé. Les joueurs de Regragui à l'époque ont peut-être juste manqué d'un peu plus d'expérience à ce niveau-là. Mais les Lions de l'Atlas sont repartis avec un gros tableau de chasse. On rappelle Belgique, Espagne et Portugal. Et aujourd'hui, c'est avec un autre statut qui s'avance face aux Bleus. C'est l'ex-capitaine Abdeslam Ouadou qui l'affirme. Le Maroc était une équipe qui était contente de se qualifier à l'époque. Aujourd'hui, on n'est plus là juste pour participer. On est là pour aller au bout et gagner des compétitions. Le Maroc a fait beaucoup de progrès dans tous ces domaines-là et elle est la première équipe africaine capable de gagner la Coupe du Monde. Donc les Bleus feront face à des Marocains conquérants et décomplexés jeudi.
10: Quelques chiffres justement sur ce match en 2022. On l'a dit, oui, 40% effectivement de possession pour l'équipe de France, donc qui a été bougée, bousculée. Plus de tirs côté français, mais ça a été surtout en première période et puis surtout plus de fautes. Donc attention pour cette fois-ci face aux Marocains.
1: Olivier, vous avez réagi tout à l'heure par rapport à l'équipe de France qui a évolué pour vous au-delà de du niveau qu'a le Maroc aujourd'hui. En fait, c'est l'équipe de France qui décide.
3: Ouais, et c'est pour ça que je pense que moi, ce sera presque plus simple jeudi qu'il y a 4 ans. Déjà parce qu'il n'y a plus d'effet de surprise. En fait, cette équipe du Maroc, on la connaît maintenant. Elle va loin dans quasiment tous les tournois qu'elle dispute. Et puis oui, je trouve que l'équipe de France est beaucoup plus forte qu'il y a 4 ans. Il y a 4 ans, on devait mettre en place un plan anti-Mbappé pour contrer la France. Maintenant, il faut mettre un plan anti-Mbappé, anti-Dembélé, anti-Olysée et puis anti-Barcola ou Doué. Donc forcément, ça rend la tâche encore plus compliquée. Et je trouve que le Maroc était plus fort défensivement il y a 4 ans. Je trouve que l'axe central, c'était vraiment béton, très bien protégé par les milieux de terrain, je trouve ça défend bien aujourd'hui, mais un petit peu moins bien. Et puis, on parle peut-être de l'absence de Saïbari devant. Et ça, pour le coup, si les Marocains ne l'ont pas, franchement, c'est un vrai, vrai coup dur pour eux.
10: Et en presque 4 ans, deux équipes qui ont beaucoup changé. Regardez les compos lors de ce match en 2022. Alors, on a mis en jaune ceux qui seront a priori titulaires pour cette édition 2026. Tchouaméni est très incertain, donc on ne l'a pas mis en jaune. Hernandez était déjà là, mais est-ce qu'il sera titulaire? C'est pas sûr face au Maroc. Donc, finalement, des équipes qui ont beaucoup changé. Ils sont 9 Français présents dans le groupe. Et qui était présent donc en 2022, 8 Marocains également. Donc on a quand même un renouvellement d'effectifs de part et d'autre d'ailleurs pour cette année 2026.
1: On va retourner voir Giovanni Castaldi du côté des États-Unis avec Jérémy Jeannin-Gros. Giovanni, est-ce que pour vous ce quart de finale, on va dire, c'est le match le plus difficile de la France, eh bien on va dire jusqu'à maintenant? En tout cas, est-ce que vous prévoyez un match plus compliqué que tous les autres jusqu'à maintenant?
11: Difficile par rapport à ce qu'on a vécu par rapport au Paraguay, je sais pas, mais en tout cas en termes d'opposition et de niveau, dans la mesure où le Sénégal c'était le premier match de Coupe du Monde phase de groupe, donc psychologiquement c'est un peu différent. Disons que sur les matchs à élimination directe, c'est l'adversaire le plus féroce qu'on va affronter. Je suis très curieux de voir par exemple comment on va se comporter dans le cœur du jeu, parce que pour moi une des grandes forces de cette équipe marocaine, c'est ce trio avec El Naïnaoui, Bouadi et Unai, qui est un vrai joueur de Coupe du Monde, hein. Il s'était déjà révélé en 2022. Donc voilà, ça, je suis curieux de voir comment on va se comporter par rapport à ça. Et puis l'équipe marocaine, elle va avoir envie de prendre sa revanche, et on a un adversaire qui a vraiment envie de taper les Bleus sans être grossier. Mais donc je pense que nerveusement, ça va être une toute autre position, avec une équipe qui techniquement, dans l'intensité, dans le volume de course, va être très très forte. C'est un match extrêmement excitant, je trouve.
1: Benoît Tremoulinas, il y a 4 ans, on va dire, sans vraiment caricaturer, hein, c'était un peu le cas, le Maroc, grosso modo, c'était un bus. Là, c'est plus le même Maroc, ça peut peut-être favoriser les Bleus aussi.
2: Exactement, je pense que ça va être clairement un match ouvert, un match de très haut niveau, parce que techniquement, des deux côtés, il y a des joueurs qui sont exceptionnels. Il y a Giovanni en parlait, ce milieu à 3, Unai, Bouanui, El Aïnaoui, c'est quand même très très fort, c'est vraiment les fers de lance pour l'attaque marocaine. Mais malgré tout, je pense que l'absence de Saïbari était vraiment un gros point négatif pour le Maroc. Et j'ai regardé, je me souviens, ce match face aux Pays-Bas. Le Maroc est une équipe qui ne va pas vouloir défendre, parce que c'est dans leur ADN aujourd'hui de vouloir prendre le jeu à son compte, d'essayer de mettre en place leur circuit de passe, de se projeter vers l'avant. Et on voyait que dans leur dos, il y avait quand même pas mal d'espace. Et Pays-Bas, avec tout le respect que j'ai, il y avait du Gakpo, Somerville, Brobé. C'est pas du Mbappé, c'est pas du Olise, c'est pas du Dembélé, c'est pas du Doué, c'est pas du Barcola. Donc, je pense qu'il y a vraiment une possibilité pour l'équipe de France dans le dos de cette défense marocaine. Et ce sera peut-être un match un peu plus, je vais pas dire facile, mais un peu plus ouvert que face au Paraguay pour l'équipe de France.
1: On a évoqué les possibles forfaits du côté du Maroc. Hein, on reprécise bien Ismaël Saïbari, l'avant-centre de cette équipe, et Shadi Riyad en défense centrale sont pour le moment incertains. Ils ne sont pas définitivement forfaits. Il faudra surveiller ça parce que ça peut avoir effectivement un gros impact. Allez, on joue. Allez, on va commencer avec un démineur. Et ce démineur, il concerne l'Argentine. L'Argentine qui joue ce soir contre l'Égypte, on le rappelle. On fera l'avant-match, on fera la mi-temps et on fera le débrief de ce huitième de finale. Argentine, Égypte. Comment ?
4: C'est sur la castagne, le jeu ?
1: C'est sur la castagne, exactement. Non, les Argentins, ce n'est pas que ça. Ce ne sont pas que ça. Bref, il y a derrière moi 16 joueurs argentins. Vous allez me retrouver les 11 qui ont disputé au moins 40 matchs en sélection avec Messi. Donc il y a 11 bonnes réponses, il y en a 5 fausses. Donc je répète, au moins 40 sélections avec Messi. Ça date un peu, hein. C'était il y a une vingtaine d'années. Les débuts de Messi en sélection étaient déjà à la Coupe du Monde 2006. Est-ce qu'il a commencé en 2006 ou 2005, je ne sais plus, mais voilà. En tout cas, il y a des joueurs de pas mal de générations. On va commencer avec une petite question de rapidité. Comment je m'appelle ?
4: Romain, c'est là.
0: Quel cigare !
1: Ah non, je voulais vous surprendre, je ne vais pas vous demander Suisse-Colombie comme d'habitude, ou Argentine-Égypte. Oh, il faut que ça percute.
0: Ah, il est trop fort.
1: Vous devriez être content en plus, ouais, ça commence juste derrière vous.
0: Ouais, c'est heureusement.
1: Allez, Candice, c'est parti.
4: Dibu Martinez,
1: il est où ? Il est en haut à gauche, c'est bon. 51 sélections avec la Pulga.
12: De Paul.
1: Bien sûr, évidemment, Rodrigo De Paul, le garde du corps. Ah, 71 caps pour Rodrigo De Paul, le milieu de terrain qui joue aussi en club avec Messi. Ambre.
4: Mascherano.
1: Javier Mascherano. Bien sûr, 111 sélections avec Lionel Messi. C'est bien parce que c'est un jeu, c'est pas du hasard à une ou deux sélections près. Là, il y a quand même des écarts assez importants entre les joueurs. Olivier.
3: Je vais dire Tagliafico.
1: Nicolas Tagliafico. C'est 59 sélections avec Lionel Messi. On est sur un sans faute, pourquoi pas le tour parfait. Allez, Benoît.
2: Lavezzi.
1: Ezequiel Lavezzi. Ce ne sera pas un tour parfait, Benoît. 36 sélections pour El Pocho, 36 sélections communes. Ouais. Lavezzi.
2: Le reste du temps, elle était
1: Messi.
2: En sortie nocturne.
1: Exactement. Camille.
4: Lautaro Martinez.
1: Lautaro Martinez. Oui, c'est 57 sélections avec Lionel Messi. Candice.
4: Paredes.
1: Leandro Paredes. On est dans les mêmes eaux que Lautaro Martinez. C'est 55 sélections. Lui aussi, c'est un peu un des gardes du corps de Lionel Messi. De toute façon, il y en a 10. Hein, donc, mais lui aussi, particulièrement, il est là. Olivier.
12: J'irais bien sur Cambiasso.
1: Esteban Cambiasso. Mmh. Pas du tout.
12: Ah, merde.
1: C'est 27 sélections. C'est celui qui en a le moins parmi les 16. Je suis navré. Olivier Rouy. Ambre.
4: Carlos Tevez.
1: Carlos Tevez. La pâche. 47 sélections avec Lionel Messi. C'est bon. Olivier.
3: Je vais dire Gonzalo Higuain.
1: Gonzalo Higuain, qui a joué avec lui en finale de la Coupe du Monde 2014 avec Messi, ça c'est une certitude. Il a 61 sélections avec.
4: Ah, c'est pas mal.
1: Lionel Messi. On est pas mal, hein. Il reste 3 bons, 3 faux. Allez, vous pouvez le finir. Benoît, c'est pas vous. Camille.
4: Je suis tellement nulle sur les générations. J'ai envie de dire Zanetti.
1: Javier Zanetti, la légende de l'Inter Milan et de l'Argentine.
4: Ouais, j'aime bien.
1: Et non, malheureusement, c'est 37 sélections, ça se joue pas à grand-chose quand même.
4: Ah ouais.
1: Il a dû prendre sa retraite assez rapidement quand même après la fin, après le début de carrière de Lionel Messi en sélection. Candice, il reste 2 faux et 3 bons.
4: Zabaleta.
1: Pablo Zabaleta. l'arrière droit. 46.
10: Ah,
1: donc c'est bon. C'est bon, c'est bon. Deux bons, deux faux. Olivier, vous êtes trompé. Ambre.
4: Je vais dire Giovanni Lo Celso.
1: Giovanni Lo Celso, ancien parisien, bien sûr. Est-ce qu'il va vous porter chance, Giovanni Lo Celso? Il va vous porter chance. 44 sélections communes avec.
4: Ouais, mais en fait, ça fait longtemps.
1: Lionel Messi. Bah oui, mais là, ça fait un moment qu'il est là, ouais, Giovanni Lo Celso, bien sûr.
4: Allez.
1: Olivier. Une première balle de match, c'est vrai, pour Olivier Bossard.
3: Eh ben, je vais aller vers Alvarez.
1: Julian Alvarez.
3: Julian Alvarez.
2: Il est jeune, hein.
1: Vous avez gagné le jeu. Oh, félicitations, oh, bah, Olivier Bossard et toute l'équipe. Bravo. Il restait en plus deux faux, 44 sélections.
4: On a gagné
1: Alvarez. Mais vous avez gagné tous ensemble. Voilà, oui. Il faut le dire, c'est une victoire collective. Gabi Enzo, c'est 36. Et Enzo Fernandez, c'est 35.
13: Bonjour à tous.
1: Bonjour Adrien.
13: On a passé une sale soirée hier. Hein.
1: C'est vrai.
13: Ah, c'était dur de le voir comme ça, Cristiano Ronaldo. Franchement, il faisait comme peine à voir. Ça nous faisait mal à nous, ça lui faisait mal à lui aussi, et ça faisait encore plus mal à son image. Et c'est l'objet du pourquoi du jour avec cette magnifique illustration signée Kevin Juvin. Pourquoi CR7 a écorné sa légende?
1: Il a été transparent hier quand même, hein, il faut le dire.
13: Il n'a pas existé. 90 minutes disputées par Cristiano Ronaldo. 19 ballons touchés. Déjà, il a joué l'intégralité du match, il faut quand même le souligner, c'est beaucoup. Et 19 ballons touchés, c'est le pire total chez les titulaires. Derrière, Joao-Félix, il en a quand même quasiment touché le double. Prestation complètement ratée et image vraiment détruite dans tous les médias du monde.
14: Yeah, in a foot race, my cousin Mavis would have given him a real great contest, you know? Yeah. He just can't move.
15: He's 41, he's played in Saudi for 2 years, way off the pace, didn't deserve to be on the field, and it ultimately hurt the team, no question about it.
14: At times, it was walking football last night.
15: But when you play with a man down every single game because you play with a 41-year-old up top, it's difficult. You know who plays with a 41-year-old up top? Bosnia. They play with Dzeko because they don't have those kind of options. But a nation like Portugal, with the players that they have, should never have played with a 41-year-old up top that's passed it.
14: And the fact that Gonzalo Ramos, who scored the winner in the last round against Croatia, didn't get on the pitch, says it all. Ronaldo cost Portugal this World Cup.
16: Sem o Cristiano Ronaldo, ela faz uma Copa melhor do que essa. Mas porque o Cristiano Ronaldo chegou num ponto que em alguns momentos, isso é verdade, acaba atrapalhar é uma palavra muito forte, mas assim, não ajuda tanto quanto ele já ajudou em outro momento que a gente falou aqui.
13: Ils y vont assez fort quand même. Chez nous aussi, il a été égratigné Cristiano Ronaldo. Régis Dupont, qui était présent du côté de Dallas pour le quotidien, lui a mis la note de 2 sur 10 à CR7 avec ce petit commentaire. Hier, il a confirmé sur le terrain qu'il avait en fait abandonné ce monde depuis bien longtemps. Après la pause, il a lentement sombré, absent du combat aérien et capable d'éteindre, faute de jambes, plusieurs situations de contre. Même dans le domaine aérien et dans la surface où il est censé être plus compétent, il n'a servi à rien. On l'a eu au téléphone, Régis, depuis Dallas, et il nous explique cette note sévère, mais juste.
17: Mais là, c'était vraiment le match de trop dans la compétition de trop. On l'a vraiment senti complètement déconnecté de son équipe, pas au niveau, en fait. C'est ça qui était un peu terrible. On sentait qu'il nuisait à son équipe. C'était vraiment une forme d'inutilité. Les joueurs, quand ils voyaient Cristiano Ronaldo face à eux, ils zappaient Cristiano Ronaldo parce qu'ils se disaient, si on lui la donne, on va la perdre et on va encore perdre une cartouche. C'était assez terrible de voir le Portugal jouer à 10.
1: Alors lui, comment il a réagi?
13: Comme d'hab, en parlant de lui-même, toujours lui-même, encore lui-même.
18: Como me levanté hoy, igual, con la conciencia tranquila, ha dado mi mejor, ha ganado 3 títulos por Portugal, antes de Cristiano Portugal no tenía ganado ningún título. El mayor título que gané en la selección fue 2016, que para mí tiene la misma dimensión que un mundial, sinceramente.
13: Faut qu'on rembobine là quand même, parce qu'il vient de dire que l'Euro est aussi important que la Coupe du Monde. On va réécouter quand même si on pourrait être sûr de ça.
18: Que para mí tiene la misma dimensión que un mundial, sinceramente.
13: C'est bizarre parce qu'en 2022, il disait pas vraiment ça, Cristiano Ronaldo. Il avait un autre discours par rapport à ça.
19: Wow, will be a dream. To be honest, it's World Cup. It's the most difficult competition in the world. I'm dreaming on that. I know it will be tough, it will be difficult, but dreaming, it's free.
13: Mais au-delà de ces discours changeants, parce que ça, c'est un petit peu pour l'anecdote, il y a quand même ces prises de parole qui ont fini par agacer tout le monde dans le vestiaire.
17: Cette façon de venir et à nouveau de tout ramener à lui pour les médias portugais et pour les coéquipiers même de Cristiano Ronaldo, c'est un côté un peu insupportable, cette obligation de toujours tout ramener à lui. Ça avait déjà plombé la Coupe du Monde 2022 dans des circonstances certes complètement différentes. Finalement, ça donne l'image d'un incorrigible adolescent qui veut pas voir la réalité en face.
1: Et finalement, CR7 et la Coupe du Monde, c'est quand même très peu de coups d'éclat. Hein.
13: Surtout quand on arrive dans les grands moments de la compétition, il y a une stat qui fait mal pour un joueur de la stature, encore une fois, de Cristiano Ronaldo. Puisque oui, c'est un grand joueur, CR7. Mais là, en phase à élimination directe de la Coupe du Monde, c'est 10 matchs, 741 minutes disputées, un seul but marqué sur pénalty face à la Croatie et aucune passe décisive. Ça devient compliqué, même pour ses plus grands fans de le défendre, qui vivent très mal la situation, à l'image de Isospeed, un des influenceurs les plus célèbres de la planète. Il était au bout du rouleau hier au stade en live devant ses 600 000 viewers.
20: Mateus Comunero, Mateus Comunero, I swear to God, Allah, I thought, I believed, I prayed, bro, I prayed.
13: Côté presse portugaise aussi, ces médias l'ont longtemps soutenu, mais maintenant c'est terminé. Malheureusement, ça fait mal de voir une légende écornée à ce point-là, à Bola. Quotidien portugais qui dit: Cristiano, on ne veut pas te tuer, mais trop c'est trop. Il est temps qu'il cède sa place, car son ego l'empêche d'être remplaçant. Le temps est implacable. À 41 ans, il n'a plus l'endurance physique nécessaire pour presser ses adversaires. Publico fait dans l'humour. Son amitié avec Donald Trump ne suffit pas à changer le cours des choses, contrairement à la suspension de Balogun. Et puis l'Expresso dit: une idole avec des atouts de plus en plus limités. Il reste quand même mesuré, mais globalement, le sentiment, c'est qu'une génération de joueurs au Portugal a été sacrifiée pour lui permettre de jouer cette Coupe du Monde à 41 ans.
17: Puis à force de s'accrocher, à force de vouloir toujours plus, à force de vouloir marquer ses 1000 buts, de marquer son histoire très personnelle au-delà de l'histoire du Portugal, finalement il a pris en otage une équipe entière, il a pris en otage un pays entier. Sans doute qu'il a empêché le Portugal de gagner une Coupe du Monde, on peut l'imaginer. On a eu le sentiment que si le Portugal avait joué vraiment à 11, le Portugal pouvait aller plus loin. Cristiano Ronaldo, en restant, a gâché une génération très talentueuse, hein, la génération Bernardo Silva ou la génération Bruno Fernandes.
1: Après Adri, le coach, il est aussi responsable.
13: Oui, effectivement, Roberto Martinez, largement ciblé par la presse portugaise, qui a été d'ailleurs démis de ses fonctions à l'issue de cette soirée, responsable de pas mal de choses, honnêtement, mais entre autres, celle de laisser titulaire Cristiano Ronaldo, parce que pour lui, il n'y avait vraiment pas de doute, il avait des œillères. À 41 ans, Cristiano Ronaldo devait jouer tous les matchs.
21: When you are a team that you need a goal, you cannot take Cristiano off at least in the 90 minutes because physically he's totally, totally capable with what he's done over the season to be able to be there. He's a presence, open space, a dead ball situation, anything in the box. We need his experience, so it would make no sense.
13: Oui, Cristiano Ronaldo est une légende du foot, mais malheureusement, il est en train de l'écorner son image et il serait temps qu'il s'en rende compte. Pour son image, pour lui, pour sa légende, il faut qu'il arrête sa carrière avec le Portugal.
1: Merci beaucoup, Adrien Courrouble. Avec Arthur, et
13: Arthur Durand et Kevin Juvin.
1: Les légendes, eux, ce sont des légendes du pourquoi, bien évidemment.
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0: On va parler de l'ambiance, de l'union sacrée au sein de ce groupe France avant le quart de finale et jusqu'à la fin de la compétition. Pour commencer, on va vous montrer des images de la Fédération française de football qu'elle publie sur ses réseaux sociaux pour vous montrer que le groupe vit vraiment très bien.
1: Je mets tout le boulet.
2: Ouais, tout. Mais je sens quelqu'un qui maîtrise, tu vois, donc je suis en confiance.
3: Avec plaisir.
1: Non, il n'y a pas de problème.
4: Ça fera 25,80.
5: Il a mis, ouais,
1: c'est à toi, mon champion.
0: Voilà, très sympa ces images de l'équipe de France. On salue d'ailleurs le travail de la Fédé. Hein, tous les jours, il y a une vidéo de 10, 15, 20 minutes d'ailleurs. Les coulisses des Bleus, c'est très sympa à voir. Moi, je vous avoue que je les regarde tous les jours. Ambre, à chaque fois, franchement, je suis content, je suis joyeux. Enfin, ça me met de bonne humeur. C'est beau de voir ça.
6: Ah, mais vous avez raison, la Fédération fait énormément. Les réseaux sociaux aujourd'hui font énormément pour travailler cette cote d'amour qu'on a évidemment envers les Bleus. Après, c'est un ensemble. Hein, ça, c'est corrélé évidemment à des personnages. Il y a des persos qui sont charismatiques. Là, on voyait Ryan Cherki, il s'en est un, évidemment, quand on le voit avec Michael Olise, qui est un autre de ces personnages. Dans un autre registre, quand on voit le capitaine Kylian Mbappé, chacune de ses prises de parole, je sais qu'on aura l'occasion d'en parler. Mais voilà, tout ça, ça génère énormément de choses, énormément d'empathie. Union sacrée, pour moi, c'est aussi souvent le cas quand on traverse des moments terribles. Et ben c'est à ce moment-là que des groupes se révèlent et vivent les bonheurs ensemble. Et j'ai souvent fait le parallèle entre cette équipe de France et ce qu'elle génère et le Paris Saint-Germain. Paris Saint-Germain, quand ils sont allés au bout, ils avaient vécu beaucoup de vents contraires, beaucoup de choses difficiles au sein de leur groupe, évidemment, l'adjoint de Luis Enrique, Marquinhos, etc. Et là, c'est la même chose. Les attaques que vivent Kylian Mbappé, le décès de la maman, de Didier Deschamps, ce qu'ils ont vécu tous ensemble, la violence des Paraguayens, on a l'impression que tout ça, ça a généré encore autre chose. Et ça contraste en plus avec les images à la fois de bonheur, de joie qui traverse ce groupe, ça les rend encore plus attachants. Et évidemment qu'on aura l'occasion d'en parler, tout ça est aussi corrélé au jeu qu'ils nous offrent, à la créativité, au bonheur qu'on voit sur le terrain. En tant que Français, je crois qu'on est vraiment fiers, et c'est pas souvent, de cette équipe de France.
0: On va revenir juste après avec Cam sur les polémiques paraguayennes et notamment les propos scandaleux de cette sénatrice. On va d'abord aller voir Giovanni Castaldi parce que lui, il vit au plus près du groupe aux États-Unis. Il est à Boston avec Jérémy Jeannin-Gro. Giovanni, depuis le début, on le répète, finalement, le groupe vit bien et c'est pas galvaudé de le dire.
7: Bonjour Romain, bonjour à tous. Bah oui, il y a une super ambiance dans cette équipe de France. On avait pu le sentir dès la préparation avec un petit peu, je sais pas si vous vous rappelez l'histoire de la sortie de Ryan Cherki qui disait on va là-bas pour tout écraser. Ça en avait amusé certains en disant c'est du Ryan. Même les sujets qui sont parfois un petit peu compliqués à traiter. Ils sont traités de manière assez naturelle. Il y a deux facteurs. Déjà, le plus important, c'est la victoire, parce qu'on peut dire un groupe vit bien, mais si les résultats ne sont pas là, et ben en fait tout part à volo. C'est un équilibre qui est extrêmement fragile au sein d'un groupe. Tout est conditionné par la performance. Là, ce qui se passe, c'est que les titulaires sont très très bons, notamment sur l'aspect offensif où il y a beaucoup de concurrence. Donc, et ben ceux qui ne jouent pas comprennent. Par exemple, Ryan Cherki, qui pouvait espérer avoir un peu plus de temps de jeu, à sa place c'est Michael Olise, qui est un des meilleurs joueurs depuis le début de la compétition. Voilà. Et l'autre facteur également, c'est que c'est un groupe qui se dit beaucoup de choses. C'est un groupe très sincère, même quand il y a des sujets importants à évoquer sur ce qui va moins bien, les joueurs sont transparents, honnêtes, et ça fait avancer tout le monde.
0: Alors Giovanni vient d'évoquer tout simplement la communication, Benoît, c'est la clé tout simplement dans un groupe, même de façon générale, on pourrait étendre ça à plein de sujets, dans les relations sociales on va dire, mais dans un groupe, vous avez connu les vestiaires, la clé, la communication, se parler, tout se dire.
8: Oui, totalement. Il y a toujours dans un groupe 3-4 leaders qui peuvent se permettre de prendre la parole, que ce soit dans le vestiaire, à l'entraînement, même en dehors, et encore plus durant le match. Je pense que c'est aussi important dans des moments aussi compliqués où on n'arrive pas à trouver la solution sur le terrain. C'est important que quelques cadres viennent, regroupent un petit peu tous les joueurs et essaient de trouver une solution. Ça permet de créer effectivement une belle cohésion de groupe. Après, effectivement, avec toutes les infos qu'on a de Giovanni, de Loïc, on voit, d'après les images et d'après leur dire, que le groupe vit bien et tant mieux. Et je suis d'accord avec Giovanni. Quand l'équipe performe, quand il y a des résultats, forcément, ça vit très bien.
0: Olivier, vous aussi, vous avez connu les vestiaires, forcément. Est-ce que ce soit consciemment ou inconsciemment, on a plus envie de se battre pour des gens qu'on apprécie, avec qui on s'entend bien, quand on est sur le terrain ?
4: Ça, c'est une... Pardon, ça, c'est une évidence. À partir du moment où tout se passe bien, où il n'y a pas de conflit, où tout est clair, je pense que l'avantage de cette équipe, c'est que tout le monde sait où il en est. Tout le monde sait la place qu'il tient. Même celui qui ne jouera peut-être pas du tout, il sait quand même qu'il a une importance dans le groupe. Il sait qu'il sera écouté quand même par rapport aux autres. Et ça, c'est hyper important. Non, on a vraiment cette sensation que ce couple, on pourrait presque le dire, mais ce groupe, en tout cas, est parfait. Et encore, il faut quand même reconnaître que Didier Deschamps réussit quand même un truc assez important par rapport à ça, parce que c'est pas évident. Vous avez quand même 25 joueurs qui sont présents, avec certains qui font peut-être, je pense que ça m'a été le cas, mais qui ont peut-être pu faire la gueule à un moment donné. Et on s'aperçoit que tout est bien. Et vraiment, c'est une force hyper importante de la part de notre sélectionneur. Alors, on peut des fois ne pas être d'accord avec lui sur ses choix tactiques, etc. Mais en tout cas, pour manager un groupe, pour l'emmener le plus haut possible, il réussit un truc extraordinaire. J'ai lu encore des choses après le match contre le Paraguay. La façon dont il a préparé son groupe, la façon dont il a averti ses joueurs, la façon dont il les a préparés psychologiquement, c'est quand même quelque chose de très, très fort et très grand. On a vraiment, vraiment, finalement, et je suis, moi, assez content de le dire, parce que je n'ai pas toujours été d'accord avec lui, mais un grand sélectionneur.
0: On va retourner voir Giovanni Castaldi. Alors, Giovanni, Olivier vient de l'évoquer déjà, tout simplement, le sélectionneur Didier Deschamps. C'est lui, en fait, la clé de voûte de tout ça.
7: Oui, Olivier, semble-t-il, veut parler de son couple par rapport à son lapsus. Olivier, si t'as quoi que ce soit, n'hésite pas à m'appeler, je suis toujours là pour toi. Non, mais ce qui me fascine chez Didier Deschamps, c'est qu'il a pris l'équipe de France en 2014. On est en 2026 et sa grande force reste la cohésion avec un groupe. En 12 ans, je vous laisse imaginer comment les générations ont évolué dans leur code, dans leur quotidien. Et il a une capacité d'adaptation qui est assez exceptionnelle. C'est assez rare, je trouve, sur un management autant porté sur l'humain. On peut avoir des managements plus froids, plus directifs, comme Pep Guardiola, comme Luis Enrique, qui engagent moins le côté humain. Deschamps, une grande partie de son management repose là-dessus. Je trouve que c'est assez fort.
0: Bon, et puis dans tout ça, merci beaucoup Giovanni, et puis dans tout ça, Ambre l'a évoqué un petit peu, il y a les problèmes, on va dire, qui peuvent ressouder un groupe, et là, Camille, eh bien il y a la polémique qui concerne Kylian Mbappé et la sénatrice paraguayenne Céleste Amaria, et ça, d'ailleurs ça a connu de nouveaux rebondissements.
6: Elle a tenu des propos racistes envers Kylian Mbappé et a suscité une vague d'indignation dans le monde entier. Et tant mieux, on s'en réjouit. Kylian Mbappé qui a directement répondu à cette dame, Céleste Amaria, sur X. Les mots du capitaine tricolore qui sont très forts. Vous êtes une femme méprisable et indigne de sa fonction. Par votre inconscience et votre racisme décomplexé, le monde entier a déjà oublié le parcours et l'effort historique que vos joueurs ont réalisé durant cette Coupe du Monde. La Fédération française, avec Philippe Diallo, annonce son intention de porter l'affaire en justice en effectuant un signalement au parquet à des fins de poursuite judiciaire. Le président de la République, Emmanuel Macron, pourtant en déplacement, envoie également un message, un but de plus pour Kylian Mbappé contre le racisme cette fois. Le gouvernement paraguayen, qui n'appartient pas au même bord politique que cette sénatrice, se désolidarise lui aussi de ses propos dans un communiqué. Il assure qu'il déplore et rejette les propos de l'élu, contraires aux valeurs et aux principes qui inspire la coexistence pacifique et le respect de la dignité humaine que leur pays promeut. Le président de la FIFA, Gianni Infantino, une bonne action enfin pour lui, condamne également sans équivoque les propos tenus. Nous devons lutter contre le racisme et l'éradiquer ensemble. Et après ce tollé, elle aurait pu s'arrêter là, cette dame. Mais non, elle va encore plus loin et elle déplace la polémique sur le terrain du sexisme, sur ses réseaux, avec une lettre adressée au capitaine des Bleus. Qui es-tu pour me traiter d'indigne ou de méprisable alors que tu ne me connais même pas? Et elle ajoute « violence de genre pure et dure, violence politique contre une femme arrivée là avec le vote populaire de son peuple ». Voilà, donc j'ai pas vraiment de mots pour conclure tant la bêtise de cette dame est immense.
0: C'est vrai que c'est quand même proprement hallucinant les propos qu'a tenu cette dame.
6: Elle demande des excuses, en plus
0: elle s'est pas arrêtée. Moi, quand j'ai revu les propos ce matin, je me suis dit « ah oui, d'accord, donc on y va crescendo encore, c'est assez fou ». Olivier Bossard, donc évidemment, il n'y a pas de débat là-dessus, c'est proprement scandaleux. J'ai aimé la réponse de Mbappé, la réponse aussi de toutes les instances. Tout le monde a fait corps, et ça, c'est archi-positif.
9: Oui, oui, bien sûr. Et encore, je trouve qu'on donne un peu trop d'importance à cette femme. Je trouve qu'elle en vaut vraiment pas la peine. Je ne sais même pas si Kylian Mbappé aurait dû prendre le temps de lui répondre. Tout le monde s'est chargé d'elle, le gouvernement paraguayen, le président de la Fédération française. a fait ce qu'il fallait. Franchement, c'est totalement abject tout ce qu'elle a pu dire, tout ce qu'elle a pu cracher depuis hier. Alors là où Kylian Mbappé a été très malin, c'est qu'il l'a ciblé vraiment elle, parce qu'il aurait pu, ça aurait pu être un peu dangereux. Et je trouve que les phrases sont extrêmement bien choisies. À aucun moment il évoque les Paraguayens ou il revient sur cette équipe du Paraguay qui a été un peu qui nous a pas trop plu non plus. Donc il a été très bon, les mots ont été choisis. Maintenant, franchement, next, qu'il l'attaque, parce que ça, évidemment, c'est complètement hors la loi, mais que vite, on passe à autre chose, parce qu'elle en vaut vraiment pas la peine.
0: Ambre, vous êtes de cette team-là aussi. Il aurait mieux fallu, limite, de l'ignorance, de réalimenter, mais en tout cas, de qu'il y ait des réactions de partout.
6: Non, je suis d'accord avec le fond, mais sur la forme, par contre, je trouve que Kylian a bien fait, moi, de prendre la parole, et que, justement, ça a généré déjà une levée de bouclier d'absolument tout le monde.
9: On l'aurait fait quand même.
6: Vous l'avez dit en amorce tout à l'heure. Non, mais là, je trouve que Kylian, déjà, a très bien répondu, et là c'est vrai qu'Olivier le dit, parce qu'il l'isole, il la bunkerise totalement dans ses propos, et ça montre déjà la force de ce capitaine, l'intelligence qu'il a, et ça montre une fois de plus, parce que Kylian Mbappé, on décortique absolument tout à la loupe grossissante, tout ce qu'il fait, tous ses faits et gestes, il n'est pas irréprochable sur absolument tout, on le sait en club, mais à chaque fois qu'il y a des sujets très sérieux, franchement il est au-dessus de la mêlée, et il nous le prouve encore une fois, et moi je pense que si ça peut mettre de l'eau au moulin des Bleus, encore une fois dans cette compétition, pour faire corps, pour reprendre vos mots, tous ensemble, moi je trouve que prenons-le et allons-y tous ensemble, on va aller au front et on va leur montrer ce que c'est cette équipe de France.
0: Voilà. Giovanni Castaldi et Jérémy Janingro du côté de Boston. Encore une fois, vous êtes au plus près des Bleus depuis 24 heures, on ne parle que de ça. Je suppose aussi que ça a beaucoup, beaucoup fait réagir au sein de l'équipe de France et peut-être même que ça peut contribuer à ressouder encore un peu plus les joueurs.
7: Déjà, l'attitude des Paraguayens sur le terrain, ça avait été un sujet tout de même. Les déclarations en avant-match, les sorties racistes de Chilavert, cette équipe du Paraguay, elle a quand même sollicité énormément l'esprit des joueurs français. Là, on a franchi un cap, et évidemment que dans les propos de cette sénatrice totalement abjecte, tout le monde a fait soutien du capitaine Kylian Mbappé. C'est allé jusqu'à la fédération française de football qui a fait un signalement au parquet. Je suppose que ça va pas en rester là parce que c'est des propos racistes qui sont interdits tout simplement par la loi. Et je trouve ça formidable que Kylian Mbappé prenne la parole et pointe du doigt le comportement de cette personne qui est totalement inadmissible. On est dans une époque où les gens ils peuvent dire tout et n'importe quoi, et à force de dire il faut pas le signaler, il faut pas relever, il faut de l'indifférence, tout le monde se permet n'importe quoi. C'est un peu comme sur les réseaux sociaux, les mots ont un sens, et quand on attaque les gens, que ça soit des menaces de mort, des insultes racistes, en fait, stop, la tolérance, elle doit être zéro. Et avec la force d'Mbappé, je trouve ça très bien qu'il l'ait mis face à ses responsabilités.
0: Merci beaucoup Giovanni Castaldi. Olivier, encore une fois, vous avez connu des groupes, tout ça, vous avez un souvenir d'une affaire, peut-être pas similaire, je sais pas si c'est du racisme, des propos scandaleux, mais on va dire de quelque chose de négatif qui ressoude un groupe particulièrement.
4: Comme ça, non.
0: Je vous ai pris trop vite là.
4: Mes souvenirs ne me permettent pas de réagir par rapport à ça. J'ai pas souvenir d'un fait important qui ait fait que notre équipe, et que ce soit l'équipe de France ou l'équipe des clubs où j'ai joué, il y a eu tout d'un coup quelque chose de neuf. En général, moi, j'ai toujours eu la chance d'être dans des équipes très soudées. Donc, ça se passait relativement bien.
0: Vous contribuiez à souder tout le monde, peut-être.
4: Comment ?
0: C'est parce que vous étiez un amuseur.
4: Peut-être aussi, on va dire ça comme ça. Mais non, j'ai pas un vrai souvenir, en tout cas.
0: Benoît, est-ce que vous avez une anecdote ?
8: Non, j'ai pas une anecdote sur ça. Mais par contre, quelque chose de beaucoup moindre qu'une histoire pareille. Mais c'est vrai que sur des matchs où il y a une certaine friction dans le tunnel ou dans les vestiaires avec l'équipe adverse, généralement on s'en souvient, et le match d'après ça ressoude un petit peu l'équipe. N'oubliez pas les gars ce qui s'est passé, et ça crée aussi, permet de créer une cohésion et d'aller au combat pour le prochain match. Donc ça peut être que bénéfique aussi pour l'équipe de France. Clairement, il faut le souligner. Moi j'avais une interrogation en tant qu'au capitanat de Kylian Mbappé. Il est irréprochable sur cette Coupe du Monde. Il est au-dessus de la mêlée, comme tu dis, Ambre. Ce qu'il dégage, le sourire, tu sens qu'il ramène tout le monde avec lui, derrière lui.
6: Le sang-froid aussi.
8: Le sang-froid qu'il a eu face au Paraguay. Et puis, sur le terrain, tout simplement. Sur le terrain, techniquement, physiquement, il prouve qu'il fait partie de l'un des meilleurs joueurs du monde. Donc, bravo à Kylian Mbappé.
0: Mais Olivier a raison, en tout cas. Maintenant, on oublie ça, on passe à autre chose et on espère encore une fois que ça puisse apporter plein de bonnes choses, de bonnes ondes pour l'équipe de France. Et c'est avec Camille Macali, on commence avec le match très attendu de cette nuit entre les États-Unis et la Belgique. La Belgique qui a puni les États-Unis.
6: Tout ça pour ça, presque, on aurait pu résumer ce huitième de finale qui s'est joué évidemment sur fond de scandale avec l'affaire Balogun qui s'est ensuite déroulée en revanche à sens unique sur la pelouse. Une victoire nette des Belges 4-1. Et le soir, qui s'amuse, allô Donald, et qui explique que c'est une fameuse claque dans le visage d'Infantino et Trump. Les deux hommes ont essuyé un sérieux camouflet selon The News Bald. Ils avaient le président Trump, on avait le roi Charles, ajoute la dernière heure en référence à Charles de Ketteler, auteur d'un doublé en première période. Toute la presse internationale est sur cette même lignée et salue la belle vengeance des Belges. Thibaut Courtois s'est lâché, lui, après cette qualification. Il a lâché les chevaux.
10: Je pense que les États-Unis sont une bonne équipe. Mais nous avons puni le manque de respect dont certains Américains ont fait preuve à notre égard. J'ai un peu ri quand j'ai lu ça. Mais maintenant, l'objectif était les quarts de finale. Tout ce qui viendra en plus sera du bonus.
11: Éliminer l'amphitryon, mais bon, au final, nous n'avons pas fait rien encore, mais c'est bonito d'arriver à quarts et bon, verrons où vamos.
6: Et après cette élimination en huitième de finale, on prend la direction de Los Angeles où on retrouve notre envoyé spécial Romain Del Bello qui suit la Team USA. Alors hier, Romain, on évoquait une équipe américaine avec des ambitions. On rêvait même de victoire finale. Et là, ce matin, on imagine que c'est un petit peu la douche froide. Racontez-nous l'ambiance après cette élimination et puis cette claque qu'on a vue sur la pelouse au résultat final.
12: La 8 heures, Romain. Ouais, bonsoir Camille, bonsoir à tous. Ouais, c'est vraiment la douche froide, vous l'avez dit, la frustration par tous les Américains. Ils commençaient un petit peu à se piquer au jeu. Alors, gagner, aller au bout de la compétition, c'était un petit peu une blague, une plaisanterie, mais ils espéraient quand même vibrer un petit peu plus que ce qui s'est passé, que de sortir finalement en huitième de finale. D'accord, ils ont passé un tour éliminatoire avant contre la Bosnie, mais je sais pas, est-ce que vous vous rappelez, vous, du parcours des États-Unis? Moi, oui, parce que je les suis particulièrement. Mais est-ce que vous, avec tous les matchs, vous vous rappelez qu'ils ont battu le Paraguay 4-1 au début, qu'ils ont, très bon match d'ailleurs, hein, mais est-ce que vous vous en souvenez? C'était il y a trois semaines. Ils ont battu ensuite l'Australie 2-1. Je sais pas si vous vous en souvenez. Ils ont perdu contre la Turquie dans un match sans enjeu. Et puis, ils ont battu la Bosnie, qui est 60e au classement FIFA. Donc, d'ailleurs, en parlant du classement FIFA, ce qu'on peut dire, c'est que les Américains, bah, ils sont à leur place. Ils sont 16e. Ils se font éliminer en 8e de finale, donc dans les 16 meilleures équipes. Ils sont à leur place sans en faire plus. Et c'est un petit peu ça le problème. C'est un peu ça la frustration. C'est que l'équipe américaine, est-ce qu'elle grandit un jour? Est-ce que depuis 94, la dernière Coupe du Monde sur le sol américain, elle a grandi? Bah, pas tant que ça. Elle a fait un quart de finale en 2002. C'est la seule fois où elle a fait un exploit en battant notamment le Portugal en poule et en sortant le Mexique. Mais depuis, il manque la petite étincelle. Donc les gens étaient prêts à vibrer et ça n'a pas marché cette fois-ci. C'est un échec sportif pour Pochettino qui avait été appelé pour ça, qui a été payé très cher pour faire passer ce cap aux Américains. C'est un échec des joueurs comme Pulisic qui était une star attendue et qu'on n'a quasiment pas vu à part le premier match contre l'Australie. Et donc ça devient un échec populaire parce que les gens sont frustrés. On va se rappeler de quoi? On va se rappeler d'un match raté contre la Belgique, 4-1, où ils n'ont pas existé du tout. Il n'y a même pas eu un scénario incroyable, défaite au tir au but en prolongation. Il n'y a rien à quoi s'accrocher. Et puis, vous l'avez dit, il y a eu l'histoire Balogun en plus qui a ajouté un petit sentiment particulier, même à l'encontre de l'équipe. Donc, on part vraiment sur une note amère dans cette Coupe du Monde pour les Américains.
0: Et merci beaucoup Romain Del Bello. On reviendra vous voir dans quelques instants pour parler, on va dire, de la suite de cette Coupe du Monde aux États-Unis, peut-être un petit peu de l'ambiance. On va parler de la Belgique et on va dire de la polémique dans quelques instants. Un petit mot sur les États-Unis, Olivier. Surpris par l'ampleur du score quand même?
4: Oh bah complètement. Alors là, je vous dire, moi j'étais prêt à pronostiquer presque une victoire que des États-Unis, donc une grosse déception. Puis comme l'a dit Romain, c'est que ce match a été insignifiant. Ils sont passés complètement à travers. Donc franchement, pour eux, ils l'ont un petit peu de travers. Puis j'espère juste simplement, parce que c'est vrai que moi-même, quand j'étais déjà joueur de foot, on avait des envies de moi j'aurais aimé aller jouer aux États-Unis par exemple, mais on pouvait aller que dans les collèges à l'époque. Et mais depuis cette époque, donc on est dans les années 78-80, on parle du football aux États-Unis, on a parlé, mais finalement il se passe rien. Il y a pas de suivi, il y a pas de progression. Donc c'est Romain Perret de 94, moi je vous dis, je tombe déjà à 80. Vous voyez, je suis assez surpris quand même qu'on s'y intéresse si peu quand même et qu'il n'y ait pas de progrès au niveau du jeu aux États-Unis.
0: Une fin un petit peu en eau de boudin pour les Américains, Benoît à l'inverse, les Belges, est-ce qu'ils tiennent peut-être un match référence? C'est souvent ce qu'on dit, mais dans cette Coupe du Monde, peut-être pas très convaincant jusqu'à maintenant.
8: Ouais, c'était un vrai match référence, Rudy Garcia a fait des choix forts hier, en mettant Kevin De Bruyne sur le banc, Doku, Thomas Meunier, je crois qu'il y avait aussi Castagne, qui était sur le banc. Et les joueurs qui ont joué ont répondu présent. Ils leur ont tout simplement roulé dessus aux Américains, aux États-Unis, pardon. Et c'est vrai que sur les 5 premières minutes du match, on connaissait déjà le scénario, tellement que les Belges les ont étouffés, leur ont mis un pressing incessant et les États-Unis n'arrivaient pas à sortir le ballon. Ils sont, sont passés complètement au travers de leur match, quasiment pas eu d'occasion. Pochettino a tenté et a fait de nombreux changements qui n'ont rien fait. Non, la Belgique tient leur match référence clairement. Ouais.
0: Olivier, le karma aussi, un petit peu quand même, tout simplement.
9: Oui, un petit peu, parce que moi je suis vraiment content que les Belges se qualifient et que les États-Unis soient dehors. Alors après c'est dur, hein, c'est pas de leur faute à cette équipe américaine, mais moi j'avais qu'une crainte, c'était que Balogun marque et qualifie les Américains hier soir. Heureusement ça s'est pas...
0: Ça aurait été un peu pénible.
9: Oui, ça aurait été pénible, c'est pas arrivé... Heureusement, et c'est dur parce que cette équipe américaine, elle était plutôt chouette depuis le début de la compétition, mais là, on est malheureusement, ça a joué contre eux. On avait envie que ces Belges se qualifient. Et je suis d'accord avec Benoît, ils ont sorti un vrai match convaincant. Moi, j'avais des doutes sur De Ketelaere devant en faux neuf. Finalement, il a vraiment bien joué hier. Garcia a été courageux. Mettre Doku De Bruyne sur le banc, ça aurait pu se retourner contre lui. J'imagine même pas ce qu'il aurait pris si la Belgique... avaient perdu, donc quand on sait d'où ils viennent et le premier tour qu'ils ont fait, les mauvais matchs contre l'Égypte, contre l'Iran, se retrouver aujourd'hui en quart de finale, franchement, moi, j'aurais pas parié sur cette équipe de Belgique. Déjà, je trouve que leur Coupe du Monde est réussie.
0: Ambre, Olivier a évoqué Rudy Garcia, encore une fois, comme en huitième de finale, des choix forts. Alors, c'était pendant le match, en 16e de finale, là, c'est en 8e.

0: gargarisé, il a fanfaronné, mais c'était plutôt ses non-choix au début et ses choix finaux qui ont réussi à basculer la rencontre alors que son équipe était complètement au bord de la rupture. Voilà, donc là, on est obligé de tirer un coup de chapeau aussi de par le contexte, en fait. Le contexte nous a évidemment emmenés derrière les Diables Rouges parce qu'on avait envie que le football triomphe et qu'il y ait une forme d'équité. Et au sortir de ce match, on a l'impression que ça a payé. Donc, on va attendre la suite. J'aimerais juste, voilà, que désormais, ils fassent preuve d'un petit peu de modestie, on va dire. Mais je crois que c'est trop demandé pour Garcia, quand même.
1: Et les Belges qui vont retrouver l'Espagne, du coup, en quart de finale. Et si la France gagne son quart de finale contre le Maroc, elle affrontera le vainqueur de ce match entre l'Espagne et la Belgique en demi-finale. Alors, avant de parler de l'Espagne, justement, on retourne voir Romain Del Bello du côté des États-Unis. Romain, est-ce qu'on peut craindre un petit peu pour l'ambiance dans cette Coupe du Monde, maintenant que les États-Unis sont dehors, le Mexique est dehors, et malheureusement, le Canada aussi est dehors?
2: Ouais, c'est un peu ma crainte, Romain, effectivement, parce que autant on avait eu du mal un peu à se lancer dans cette compétition, ou en tout cas quelques semaines avant le coup d'envoi, on avait du mal à imaginer qu'il y avait une Coupe du Monde qui arrivait, parce que les Américains avaient d'autres enjeux sportifs et politiques. Mais ils se sont mis dans la Coupe du Monde vraiment quelques semaines, deux semaines avant. Et puis une fois qu'elle est partie, avec les bons résultats dont je parlais de l'équipe américaine, vraiment tout le monde s'était pris au jeu et commençait à y croire. Il y avait une effervescence, sans oublier effectivement la communauté mexicaine qui était au taquet sur cette compétition. À chaque victoire de l'équipe mexicaine, limite à chaque but, on entendait des plus que des pétards. Hein, c'est des feux d'artifice. Il y a une culture feu d'artifice ici donc qui explosait au loin. Et là, effectivement, en quelques jours, on a perdu le Canada, on a perdu le Mexique et son enthousiasme, on a perdu l'équipe américaine qui finalement a fait vibrer, mais pas tant que ça. Donc ma crainte, c'est effectivement que le soufflet retombe un petit peu. Après, on a une belle compétition avec encore des équipes intéressantes en lice, avec une communauté française à LA, par exemple, qui peut vibrer, communauté argentine aussi. Donc il faut se raccrocher au foot, mais c'est sûr qu'il y a une partie du public américain qui va décrocher. Voilà, ceux qui regardaient pour l'équipe américaine, c'est sûr que pour eux, maintenant, la Coupe du Monde est terminée.
1: Merci beaucoup, Romain Del Bello. Toujours un plaisir de vous avoir depuis les États-Unis, toujours avec de beaux paysages aussi américains, notamment du côté de la Californie. Il y a clairement un petit drapeau aussi, c'est important. Il y a toujours une belle concurrence, je trouve, entre Romain Del Bello et Eric Frozio au Brésil, ouais, qui souvent est sur la plage à Ipanema ou à Copacabana. Il y a deux styles différents.
3: Attends, Copacabana, Ipanema, ça se discute pas.
1: Mais des fois, Romain, il nous fait des trucs bien aussi aux États-Unis quand même. Vous avez pas vu peut-être hier, mais c'était.
3: Si, j'ai vu hier, mais Copacabana, Ipanema. Mais vous parlez pas de ce pain de sucre.
1: Il y a deux styles. On va lancer le débat dans la partie
3: d'après. Mais moi, je suis pro-Brésil, alors vous n'arriverez pas à me battre.
1: On fera une double fenêtre, Romain-Éric, ce sera plutôt pas mal. Bon, par contre, on a évoqué la Belgique. Il y a une mauvaise nouvelle, Camille, pour les Diables Rouges, avec la grave blessure d'Amadou Onana.
4: Oui, les images étaient déjà inquiétantes hier soir, mais la gravité de la blessure se confirme. Sorti à la 21e minute, le milieu de terrain belge sera absent pour une très longue période, selon plusieurs médias, dont The Athletic. Le média américain explique qu'il souffre d'une déchirure du ligament croisé intérieur. Le groupe belge est apparu même un petit peu choqué par cette grave blessure. Et Youri Tielemans, le capitaine belge, espère qu'il pourra rester avec eux jusqu'à la fin de leur mondial. Mais lui, c'est déjà acté, il a fini le mondial.
1: Mais on lui souhaite évidemment beaucoup de courage et un prompt rétablissement à Amadou Onana. On enchaîne avec l'Espagne, donc, qui a arraché sa place en quart et qui a éliminé le Portugal de Cristiano Ronaldo.
4: Et la Rora qui retrouve les quarts de finale 16 ans après deux entrants qui ont libéré l'Espagne avec la passe de Ferran Torres et la finition de Mikel Merino de La Fuente qui a fait visiblement les bons choix et le sélectionneur de l'Espagne qui en a profité pour faire passer un message à tous ses adversaires, à commencer par les Belges.
5: À ce niveau-là, le rival que nous allons affronter, ça nous est égal. Nous sommes heureux d'être là et on va tout donner jusqu'à la fin. On a beaucoup de choses qui font que, pour les adversaires, nous sommes le rival à abattre. On a énormément confiance en nous. Nos adversaires vont avoir du mal à nous battre.
6: Et le qui arrive sera encore plus difficile de ce que nous avons rencontré jusqu'à maintenant.
1: Olivier, ça a mis du temps à se dessiner, cette victoire espagnole. Est-ce que vous considérez qu'elle est méritée globalement ?
7: Sur hier soir, oui, complètement. C'était pas flamboyant, on a eu une affiche assez fermée, mais j'ai trouvé qu'il y avait quand même une maîtrise collective. Les Espagnols ont réussi à prendre le contrôle du ballon, comme d'habitude, et à s'installer tranquillement dans le camp portugais. Moi, je trouve que c'est une équipe, alors même si c'est pas fou, et même si on n'a toujours pas vu le vrai Lamine Yamal, je trouve que c'est quand même une équipe mature, patiente, qui prend son temps et qui arrive à piquer son adversaire juste quand il faut. Et c'est ce qui s'est passé hier soir. Alors évidemment, le Portugal a été très décevant comme depuis le début de la Coupe du Monde. Mais cette Espagne est toujours aussi inquiétante.

0: J'ai trouvé Rodri très bon. On avait des doutes sur lui depuis sa blessure. Je l'ai trouvé très bon hier soir. Et puis on voit aussi la profondeur de banc de cette équipe d'Espagne. Ça rentre, ça marque. Donc il va falloir encore se méfier évidemment.
1: Benoît, l'Espagne inquiétante, on va dire, par moment, enfin rassurante, mais aussi parfois un petit peu en dedans. Après, il a surtout manqué peut-être le dernier geste hier. J'ai l'impression qu'ils ont eu pas mal d'occasions, mine de rien. Ouais. Dans le dernier geste ou l'avant-dernier geste, il y a toujours un petit truc qui manquait, quoi.
2: Oui, mais malgré tout, ça reste une nation qui monte en puissance dans cette Coupe du Monde. On le voit par l'intermédiaire de Rodri, où l'on retrouve un petit peu le vrai patron, cette sentinelle un peu qui colmate un petit peu les brèches, qui gère un petit peu l'équilibre de ce milieu, qui permet à Pedri de jouer un petit peu plus haut, de se projeter un peu plus vers l'avant. Mais c'est encore une équipe qui n'a pas pris de but. Ils ont quand même eu pas mal d'occasions sur l'ensemble du match, notamment sur le double arrêt du gardien portugais, où t'as Lamine Yamal et Baena qui frappe, ça aurait pu aussi faire un but. On voit malgré tout aussi un Lamine Yamal qui monte lui aussi en puissance. Hein. Oui, il n'est pas encore à 100%, mais dans la percussion, il était quand même là. Dans le repli défensif, il était là aussi. Après, ce qui a fait clairement très mal au Portugal, c'est la sortie de Nuno Mendes. Pour moi, c'est ça qui a permis aussi à l'Espagne...
3: Clairement, parce qu'il avait des tentatives jusque-là.
2: De se procurer beaucoup plus d'occasions et de gagner ce match. Parce que dans le duel, Mendes prenait le dessus sur Yamal. Et quand Semedo est rentré, c'était plus compliqué pour lui. Et il y a eu des espaces qui se sont libérés dans le dos des Portugais.
1: Olivier, à une époque, vous étiez le Lamine Yamal français. Alors, qu'est-ce que vous pensez de votre successeur espagnol et de sa prestation d'hier?
4: Voilà, c'est bien gentil. Non, il est beaucoup, beaucoup, beaucoup plus doué que moi. Mais en tout cas, non, oui, il monte en pression, mais moi, je suis pas impressionné du tout. Je reste sur ma faim. Même l'Espagne me laisse encore sur ma faim. Moi, je suis pas impressionné par le match que j'ai vu hier. Oui, Rodri monte en puissance. Oui, cette équipe nous donne l'impression d'eux. Mais jouer contre un adversaire qui, à mon sens, a refusé de jouer hier, quand on voit l'attitude de Ronaldo, quand on voit l'attitude de Vitinha, quand on voit l'attitude de Bruno Fernandes, mais c'est pas possible. C'est pas possible que le Portugal puisse nous offrir le spectacle qu'ils nous ont offert hier soir. Depuis le début de championnat, cette équipe ne joue pas au football, alors que c'était sa force numéro un à l'équipe du Portugal. Effectivement, l'Espagne en a profité. Le but est de belle facture. C'est bien joué, c'est bien organisé. Mais quand vous voyez encore ce but encaissé, vous voyez que Bernardo Silva est en train de râler après l'arbitre, personne n'est attentif, l'action se fait à vive allure de la part des Espagnols, c'est bien joué. Mais non, moi, l'Espagne ne m'a pas, quand je regarde encore ce qu'elle a fait au championnat d'Europe, c'était quand même beaucoup plus agréable, beaucoup plus...
1: Il y avait Nico Williams.
4: Peut-être, mais le jeu était meilleur.
1: Le France-Maroc, donc, c'est déjà dans deux jours. Ça se rapproche, vraiment, ça se rapproche. On va se demander si ce quart de finale de Coupe du Monde est plus difficile que la demi, il y a 4 ans, c'était déjà contre le Maroc au Qatar. Et Guy Stéphan, l'entraîneur adjoint, le sélectionneur adjoint de l'équipe de France, nous parle de la progression de cette équipe marocaine.
5: Je trouve qu'ils travaillent bien, je trouve qu'ils mettent les moyens nécessaires aussi. Je trouve qu'ils ont beaucoup progressé. On a eu beaucoup de joueurs dans le championnat de France qui jouent actuellement et donc on les connaît peut-être plus que d'autres. Voilà, on voit que c'est une équipe des demi-finalistes. Ils ont changé d'entraîneur. Ils gardent quand même cette force, je trouve, cette force collective. Voilà, ils ont fait match nul avec le Brésil. Bon, même si le Brésil n'est plus là, ils ont battu les Pays-Bas. Donc c'est quand même du costaud. Ils arrivent à plus que rivaliser avec les bonnes équipes européennes et voire d'Amérique du Sud.
1: Olivier Rouillet, oui. Vous partagez le sentiment de Guy Stéphan, on va dire, sur la force et sur la progression de cette équipe marocaine. Il y a un vrai test là?
4: Oui, je pense qu'il y a un vrai test, oui, effectivement, parce que d'abord, il y a beaucoup de joueurs marocains qui jouent en Europe, donc qui ont maintenant une habitude des matchs importants, des matchs même de Ligue des Champions, donc c'est quand même très important. Je pense que le travail qui est fait là-bas est intéressant, ils sont montés en puissance, il y a un équilibre d'équipe qui est bien, le nouveau sélectionneur, a bien repris les bases de l'ancien. Non, moi, je trouve que cette équipe, elle est cohérente, elle est même impressionnante. Alors oui, ça peut être plus dur qu'il y a 4 ans parce qu'il y a justement aussi un effectif collectif qui est plus important, qui a plus d'habitude de jouer ensemble. Donc il faudra qu'on soit parfait.
1: Ambre, je vous ai vu réagir. Plus dur qu'il y a 4 ans, pas sûr.
3: Non, une équipe plus forte qu'il y a 4 ans, oui. plus dur qu'il y a 4 ans. Pour moi, on réécrit totalement l'histoire. Il ne faut pas oublier qu'il y a 4 ans, la France, elle passe par un trou de souris face à une équipe qui est un peu la surprise à ce moment-là. Elle est en galère. Les Bleus, franchement, s'en sortent très, très, très bien dans ce match face au Maroc. Donc, plus dur qu'il y a 4 ans, c'est oublier le contexte dans lequel la France a réussi à s'imposer avec 40% de possession, je crois. C'était vraiment pas du tout facile. En revanche, est-ce que l'équipe du Maroc est beaucoup plus forte qu'il y a 4 ans? Moi, je pense que oui. C'est une équipe qui est désormais protagoniste. Avant, elle jouait beaucoup plus, évidemment, sur le plan défensif. Désormais, elle arrive à affirmer son identité de jeu. Elle a des joueurs très forts dans toutes les lignes. Elle a des références, vous l'avez dit, avec des matchs. Bon, il y a 4 ans, Espagne, Portugal, Belgique. Mais désormais, elle regarde le Pays-Bas dans les yeux. Elle fait 800 passes. Le Canada, c'est une extrême... comment dire, ils arrivent à mettre tous leurs buts. Voilà, ils sont létales. Je ne sais pas l'adjectif utilisé pour ça, mais
1: létaux peut-être.
3: Ils sont létaux.
1: Je ne sais pas. J'ai un doute. J'ai un doute là-dessus.
3: Mais une réussite, voilà, qui est absolue. En fait, pour moi, voilà, elle est mature. Son jeu est super. Tout ce qu'il propose, c'est super face à des grandes équipes. En vrai, voilà, ça va être un vrai, vrai, vrai défi pour les Bleus. Après, est-ce que les Bleus ont aussi grandi depuis 4 ans? Bah oui. Voilà. Donc ça va être très intéressant pour nous de voir tout ça.
6: Alors, Ambre l'a dit, c'était une surprise il y a 4 ans, le Maroc, lors de cette demi-finale. Les Bleus s'avançaient en favoris, identifiés face à cette équipe du Maroc qui avait enchanté le Mondial 2022. Les Bleus qui s'imposent 2-0, mais c'est le Maroc qui marque les esprits après ce match-là. Marca expliquera que le Maroc n'était pas là par hasard. Il s'était même montré digne de disputer la Coupe du Monde face à Messi et compagnie. Malgré un but tricolore d'entrée de jeu, on s'en souvient, ou alors on vous le rappelle avec Théo Hernandez. Puis un deuxième en fin de match de Randal Kolo Muani. Le Maroc n'a jamais semblé intimidé. Les joueurs de Regragui à l'époque ont peut-être juste manqué d'un peu plus d'expérience à ce niveau-là. Mais les Lions de l'Atlas sont repartis avec un gros tableau de chasse. On rappelle Belgique, Espagne et Portugal. Et aujourd'hui, c'est avec un autre statut qui s'avance face aux Bleus. C'est l'ex-capitaine Abdeslam Ouadou qui l'affirme. Le Maroc était une équipe qui était contente de se qualifier à l'époque. Aujourd'hui, on n'est plus là juste pour participer. On est là pour aller au bout et gagner des compétitions. Le Maroc a fait beaucoup de progrès dans tous ces domaines-là et elle est la première équipe africaine capable de gagner la Coupe du Monde. Donc les Bleus feront face à des Marocains conquérants et décomplexés jeudi.
7: Quelques chiffres justement sur ce match en 2022. On l'a dit, oui, 40% effectivement de possession pour l'équipe de France, donc qui a été bougée, bousculée. Plus de tirs côté français, mais ça a été surtout en première période, et puis surtout plus de fautes. Donc attention pour cette fois-ci face aux Marocains.
1: Olivier, vous avez réagi tout à l'heure par rapport à l'équipe de France qui a évolué pour vous, au-delà de du niveau qu'a le Maroc aujourd'hui. En fait, c'est l'équipe de France qui décide.
0: Ouais, et c'est pour ça que je pense que moi, ce sera presque plus simple jeudi qu'il y a 4 ans. Déjà parce qu'il n'y a plus d'effet de surprise. En fait, cette équipe du Maroc, on la connaît maintenant. Elle va loin dans quasiment tous les tournois qu'elle dispute. Et puis oui, je trouve que l'équipe de France est beaucoup plus forte qu'il y a 4 ans. Il y a 4 ans, on devait mettre en place un plan anti-Mbappé pour contrer la France. Maintenant, il faut mettre un plan anti-Mbappé, anti-Dembélé, anti-Olysée et puis anti-Barcola ou Doué. Donc forcément, ça rend la tâche encore plus compliquée. Et je trouve que le Maroc était plus fort défensivement il y a 4 ans. Je trouve que l'axe central, c'était vraiment béton, très bien protégé par les milieux de terrain, je trouve ça défend bien aujourd'hui, mais un petit peu moins bien. Et puis, on parle peut-être de l'absence de Saïbari devant. Et ça, pour le coup, si les Marocains ne l'ont pas, franchement, c'est un vrai, vrai coup dur pour eux.
7: Et en presque 4 ans, deux équipes qui ont beaucoup changé. Regardez les compos lors de ce match en 2022. Alors, on a mis en jaune ceux qui seront a priori titulaires pour cette édition 2026. Tchouaméni est très incertain, donc on ne l'a pas mis en jaune. Hernandez était déjà là, mais est-ce qu'il sera titulaire? C'est pas sûr face au Maroc. Donc, finalement, des équipes qui ont beaucoup changé. Ils sont 9 Français présents dans le groupe. Et qui était présent donc en 2022, 8 Marocains également. Donc on a quand même un renouvellement d'effectifs de part et d'autre d'ailleurs pour cette année 2026.
1: On va retourner voir Giovanni Castaldi du côté des États-Unis avec Jérémy Jeannin-Gros. Giovanni, est-ce que pour vous ce quart de finale, on va dire, c'est le match le plus difficile de la France, eh bien, on va dire, jusqu'à maintenant? En tout cas, est-ce que vous prévoyez un match plus compliqué que tous les autres jusqu'à maintenant?
8: – Difficile par rapport à ce qu'on a vécu par rapport au Paraguay, je sais pas, mais en tout cas en termes d'opposition et de niveau, dans la mesure où le Sénégal, c'était le premier match de Coupe du Monde, phase de groupe, donc psychologiquement c'est un peu différent. Disons que sur les matchs à élimination directe, c'est l'adversaire le plus féroce qu'on va affronter. Je suis très curieux de voir par exemple comment on va se comporter dans le cœur du jeu, parce que pour moi une des grandes forces de cette équipe marocaine, c'est ce trio avec El Naïnaoui, Boadi et Unai, qui est un vrai joueur de Coupe du Monde, hein. Il s'était déjà révélé en 2022. Donc voilà, ça, je suis curieux de voir comment on va se comporter par rapport à ça. Et puis, l'équipe marocaine, elle va avoir envie de prendre sa revanche. Et on a un adversaire qui a vraiment envie de taper les Bleus sans être grossier. Mais donc, je pense que nerveusement, ça va être une toute autre position, avec une équipe qui, techniquement, dans l'intensité, dans le volume de course, va être très très forte. C'est un match extrêmement excitant, je trouve.
1: Benoît Tremoulinas, il y a 4 ans, on va dire, sans vraiment caricaturer, hein, c'était un peu le cas, le Maroc, grosso modo, c'était un bus. Là, c'est plus le même Maroc, ça peut peut-être favoriser les Bleus aussi.
2: Exactement, je pense que ça va être clairement un match ouvert, un match de très haut niveau, parce que techniquement, des deux côtés, il y a des joueurs qui sont exceptionnels. Il y a Giovanni en parlait, ce milieu à 3, Unai, Boigny, El Naïnaoui, c'est quand même très très fort, c'est vraiment les fers de lance pour l'attaque marocaine. Mais malgré tout, je pense que l'absence de Saïbari était vraiment un gros point négatif pour le Maroc. Et j'ai regardé, je me souviens, ce match face aux Pays-Bas. Le Maroc est une équipe qui ne va pas vouloir défendre, parce que c'est dans leur ADN aujourd'hui de vouloir prendre le jeu à son compte, d'essayer de mettre en place leur circuit de passe, de se projeter vers l'avant. Et on voyait que dans leur dos, il y avait quand même pas mal d'espace. Et Pays-Bas, avec tout le respect que j'ai, il y avait du Gakpo, Somerville, Brobé. C'est pas du Mbappé, c'est pas du Olivier, c'est pas du Dembélé, c'est pas du Doué, c'est pas du Barcola. Donc, je pense qu'il y a vraiment une possibilité pour l'équipe de France dans le dos de cette défense marocaine. Et ce sera peut-être un match un peu plus, je vais pas dire facile, mais un peu plus ouvert que face au Paraguay pour l'équipe de France.
1: On a évoqué les possibles forfaits du côté du Maroc. On reprécise bien, Ismaël Saïbari, l'avant-centre de cette équipe, et Shadi Riad en défense centrale sont pour le moment incertains. Ils ne sont pas définitivement forfaits. Il faudra surveiller ça, parce que ça peut avoir effectivement un gros impact. Allez, on joue. Allez, on va commencer avec un démineur. Et ce démineur, il concerne l'Argentine. L'Argentine qui joue ce soir contre l'Égypte, on le rappelle. On fera l'avant-match, on fera la mi-temps et on fera le débrief de ce huitième de finale Argentine-Égypte. Comment ?
3: C'est sur la castagne, le jeu ?
1: C'est sur la castagne, exactement. Non, les Argentins, ce n'est pas que ça. Ce ne sont pas que ça. Bref, il y a derrière moi 16 joueurs argentins. Vous allez me retrouver les 11 qui ont disputé au moins 40 matchs en sélection avec Messi. Donc il y a 11 bonnes réponses, il y en a 5 fausses. Donc je répète, au moins 40 sélections avec Messi. Ça date un peu, hein. C'était il y a une vingtaine d'années, les débuts de Messi en sélection. Il était déjà à la Coupe du Monde 2006, est-ce qu'il a commencé en 2006 ou 2005, je ne sais plus, mais voilà. En tout cas, il y a des joueurs de pas mal de générations. On va commencer avec une petite question de rapidité. Comment je m'appelle ?
3: C'est là.
4: Quel cigare !
1: Ah non ! Je voulais vous surprendre, je vais pas vous demander Suisse-Colombie comme d'habitude, ou Argentine-Égypte. Il faut que ça percute.
4: Ah, il est trop fort.
1: Vous devriez être content en plus. Oui, ça commence juste derrière vous.
4: Bah, c'est heureusement.
1: Allez, Candice, c'est parti.
7: Dibou Martinez.
1: Dibou Martinez, il est où ? Il est en haut à gauche. C'est bon. 51 sélections avec la Pulga.
4: De Paul.
1: Bien sûr, évidemment, et Rodrigo De Paul, le garde du corps. Ah, 71 caps pour Rodrigo De Paul, le milieu de terrain qui joue aussi en club avec Messi. Ambre.
3: Mascherano.
1: Javier Mascherano. Bien sûr, 111 sélections avec Lionel Messi. C'est bien parce que c'est un jeu, c'est pas du hasard à une ou deux sélections près. Là, il y a quand même des écarts assez importants entre les joueurs. Olivier.
0: Je vais dire Tagliafico.
1: Nicolas Tagliafico. C'est 59 sélections avec Lionel Messi. On est sur un sans faute, pourquoi pas le tour parfait. Allez, Benoît.
2: Lavezzi.
1: Ezequiel Lavezzi. Ce ne sera pas un tour parfait, Benoît. 36 sélections pour El Pocho, 36 sélections communes. Ouais. Lavezzi.
2: Le reste du temps, elle était
1: Messi.
2: En sortie nocturne.
1: Exactement. Camille.
3: Lautaro Martinez.
1: Lautaro Martinez. Oui, ses 57 sélections avec Lionel Messi. Candice.
7: Paredes.
1: Leandro Paredes. On est dans les mêmes eaux que Lautaro Martinez. C'est 55 sélections. Lui aussi, c'est un peu un des gardes du corps de Lionel Messi. De toute façon, il y en a 10. Hein, donc, mais lui aussi, particulièrement, il est là. Olivier.
4: J'irais bien sur Cambiasso.
1: Esteban Cambiasso. Mmh. Pas du tout.
4: Ah, merde.
1: C'est 27 sélections. C'est celui qui en a le moins parmi les sélections.
4: Ah, la bourrie.
1: Je suis navré. Olivier Rouy. Ambre.
3: Carlos Tevez.
1: Carlos Tevez. La pâche. 47 sélections avec Lionel Messi. C'est bon. Olivier.
0: Je vais dire Gonzalo Higuain.
1: Gonzalo Higuain, qui a joué avec lui en finale de la Coupe du Monde 2014 avec Messi, ça c'est une certitude. Il a 61 sélections avec.
3: Ah, c'est pas mal.
1: Lionel Messi. On est pas mal, hein. Il reste 3 bons, 3 faux. Allez, vous pouvez le finir. Benoît, c'est pas vous. Camille.
6: Tellement nul sur les générations, j'ai envie de dire Zanetti.
1: Javier Zanetti, la légende de l'Inter Milan et de l'Argentine.
6: Ouais, j'aime bien.
1: Et non, malheureusement, c'est 37 sélections, ça se joue pas à grand chose quand même.
3: Ah ouais.
1: Il a dû prendre sa retraite assez rapidement quand même après la fin, après le début de carrière de Lionel Messi en sélection. Candice, il reste 2 faux et 3 bons.
7: Zabaleta.
1: Pablo Zabaleta, l'arrière droit. 46.
3: Ah,
1: donc c'est bon. C'est bon, c'est bon. Deux bons, deux faux. Olivier, vous êtes trompé. Ambre.
3: Je vais dire Giovanni Lo Celso.
1: Giovanni Lo Celso. Ancien parisien, bien sûr. Est-ce qu'il va vous porter chance, Giovanni Lo Celso? Il va vous porter chance. 44 sélections communes.
4: Pas pensé. Non.
1: Avec.
3: Ouais, mais en fait, ça fait longtemps.
1: Lionel Messi. Bah oui, mais là, ça fait un moment qu'il est là, ouais, Giovanni Lo Celso, bien sûr.
3: Allez.
1: Olivier. Une première balle de match, c'est vrai, pour Olivier Bossard.
0: Eh ben, je vais aller vers Alvarez.
1: Julian Alvarez.
0: Julian Alvarez.
2: Il est jeune, hein.
1: Vous avez gagné le jeu. Félicitations, Olivier Bossard et toute l'équipe. Bravo, il restait en plus 2 faux, 44 sélections. Alvarez, vous avez gagné tous ensemble.
3: Voilà, oui.
1: Il faut le dire, c'est une victoire collective. Gabi Ainsa, c'est 36. Et Enzo Fernandez, c'est 35. Bonjour Adrien.
9: On a passé une sale soirée hier. Hein.
1: C'est vrai.
9: Ah, c'était dur de le voir comme ça, Cristiano Ronaldo. Hein. Franchement, il faisait comme peine à voir. Ça nous faisait mal à nous, ça lui faisait mal à lui aussi. Et ça faisait encore plus mal à son image. Et c'est l'objet du pourquoi du jour avec cette magnifique illustration signée Kevin Juvin. Pourquoi CR7 a écorné sa légende?
1: Il a été transparent hier quand même, hein, il faut le dire.
9: Il n'a pas existé. 90 minutes disputées par Cristiano Ronaldo. 19 ballons touchés. Déjà, il a vu l'intégralité du match, il faut quand même le souligner, c'est beaucoup. Et 19 ballons touchés, c'est le pire total chez les titulaires. Derrière, Joao Félix, il en a quand même quasiment touché le double. Prestation complètement ratée et image vraiment détruite dans tous les médias du monde.
10: Yeah, in a foot race, my cousin Mavis would have given him a real great contest, you know? Yeah. He just can't move.
11: He's 41, he's played in Saudi for 2 years, way off the pace, didn't deserve to be on the field, and it ultimately hurt the team, no question about it.
10: At times, it was walking football last night.
11: But when you play with a man down every single game because you play with a 41-year-old up top, it's difficult. You know who plays with a 41-year-old up top? Bosnia. They play with Dzeko because they don't have those kind of options. But a nation like Portugal, with the players that they have, should never have played with a 41-year-old up top that's passed it.
10: And the fact that Gonzalo Ramos, who scored the winner in the last round against Croatia, didn't get on the pitch, says it all. Ronaldo cost Portugal this World Cup.
12: Sem o Cristiano Ronaldo, ela faz uma Copa melhor do que essa. Mas porque o Cristiano Ronaldo chegou num ponto que em alguns momentos, isso é verdade, acaba atrapalhar é uma palavra muito forte, mas assim, não ajuda tanto quanto ele já ajudou em outro momento que a gente falou aqui.
9: Ils y vont assez fort quand même. Chez nous aussi, il a été gratiné Cristiano Ronaldo. Régis Dupont, qui était présent du côté de Dallas pour le quotidien, lui a mis la note de 2 sur 10 à CR7 avec ce petit commentaire. Hier, il a confirmé sur le terrain qu'il avait en fait abandonné ce monde depuis bien longtemps. Après la pause, il a lentement sombré, absent du combat aérien et capable d'éteindre, faute de jambes, plusieurs situations de contre. Même dans le domaine aérien, dans la surface où il est censé être plus compétent, il n'a servi à rien. On l'a eu au téléphone, Régis, depuis Dallas, et il nous explique cette note sévère, mais juste.
13: Mais là, c'était vraiment le match de trop dans la compétition de trop. On l'a vraiment senti complètement déconnecté de son équipe, pas au niveau en fait. C'est ça qui était un peu terrible. On sentait qu'il nuisait à son équipe. C'était vraiment une forme d'inutilité. Les joueurs, quand ils voyaient Cristiano Ronaldo face à eux, ils zappaient Cristiano Ronaldo parce qu'ils se disaient, si on lui la donne, on va la perdre et on va encore perdre une cartouche. C'était assez terrible de voir le Portugal jouer à 10.
1: Alors lui, comment il a réagi?
9: Bah comme d'hab, en parlant de lui-même, toujours lui-même, encore lui-même.
14: Como me levanté hoy, igual, con la conciencia tranquila, ha dado mi mejor. Ha ganado 3 títulos por Portugal. Antes de Cristiano, Portugal no tenía ganado ningún título. El mayor título que gané en la selección fue 2016, que para mí tiene la misma dimensión que un mundial, sinceramente.
9: Faut qu'on rembobine là quand même, parce qu'il vient de dire que l'Euro est aussi important que la Coupe du Monde. On va réécouter quand même si on pourrait être sûr de ça.
14: Que para mí tiene la misma dimensión que un mundial, sinceramente.
9: C'est bizarre parce qu'en 2022, il disait pas vraiment ça, Cristiano Ronaldo. Il avait un autre discours par rapport à ça.
15: Wow, well, we'll be a dream. To be honest, it's World Cup. It's the most difficult competition in the world. I'm dreaming on that. I know it will be tough, it will be difficult, but dreaming, it's free.
9: Mais au-delà de ces discours changeants, parce que ça, c'est un petit peu pour l'anecdote, il y a quand même ces prises de parole qui ont fini par agacer tout le monde dans le vestiaire.
13: Cette façon de venir et à nouveau de tout ramener à lui pour les médias portugais et pour les coéquipiers même de Cristiano Ronaldo, c'est un côté un peu insupportable. Cette obligation de toujours tout ramener à lui, ça avait déjà plombé la Coupe du Monde 2022 dans des circonstances certes complètement différentes. Finalement, ça donne l'image d'un incorrigible adolescent qui veut pas voir la réalité en face.
1: Et finalement, CR7 et la Coupe du Monde, bah, c'est quand même très peu de coups d'éclat. Hein.
9: Surtout quand on arrive dans les grands moments de la compétition, il y a une stat qui fait mal pour un joueur de la stature, encore une fois, de Cristiano Ronaldo. Puisque oui, c'est un grand joueur, CR7. Mais là, en phase à élimination directe de la Coupe du Monde, c'est 10 matchs, 741 minutes disputées. Un seul but marqué sur pénalty face à la Croatie et aucune passe décisive. Ça devient compliqué, même pour ses plus grands fans de le défendre, qui vivent très mal la situation, à l'image de Isospeed, un des influenceurs les plus célèbres de la planète. Il était au bout du rouleau hier au stade en live devant ses 600 000 viewers.
16: I thought they was going wrong, bro. I swear to God, Allah, I thought I believed, I prayed, bro, I prayed.
9: Côté presse portugaise aussi, ces médias l'ont longtemps soutenu, mais maintenant c'est terminé. Malheureusement, ça fait mal de voir une légende écornée à ce point-là, à Bola. Quotidien portugais qui dit « Cristiano, on ne veut pas te tuer, mais trop c'est trop. Il est temps qu'il cède sa place, car son ego l'empêche d'être remplaçant. Le temps est implacable. À 41 ans, il n'a plus l'endurance physique nécessaire pour presser ses adversaires. Publico fait dans l'humour. Son amitié avec Donald Trump ne suffit pas à changer le cours des choses, contrairement à la suspension de Balogun. Et puis l'Expresso dit « Une idole avec des atouts de plus en plus limités. Il reste quand même mesuré. » Mais globalement, le sentiment, c'est qu'une génération de joueurs au Portugal a été sacrifiée pour lui permettre de jouer cette Coupe du Monde à 41 ans.
13: Puis bah, à force de s'accrocher, à force de vouloir toujours plus, à force de vouloir marquer ses 1000 buts, de marquer son histoire très personnelle au-delà de l'histoire du Portugal, bah, finalement il a pris en otage une équipe entière, il a pris en otage un pays entier. Sans doute qu'il a empêché le Portugal de gagner une Coupe du Monde, on peut l'imaginer. On a eu le sentiment que si le Portugal avait joué vraiment à 11, le Portugal pouvait aller plus loin. Cristiano Ronaldo, en restant, a gâché une génération très talentueuse, hein, la génération Bernardo Silva ou la génération Bruno Fernandes.
1: Après, Adri, le coach, il est aussi responsable.
9: Oui, effectivement, Roberto Martinez, largement ciblé par la presse portugaise, qui a été d'ailleurs démis de ses fonctions à l'issue de cette soirée, responsable de pas mal de choses, honnêtement, mais entre autres, celle de laisser titulaire Cristiano Ronaldo, parce que pour lui, il n'y avait vraiment pas de doute, il avait des œillères, à 41 ans, Cristiano Ronaldo devait jouer tous les matchs.
17: When you are a team that you need a goal, you cannot take Cristiano off at least in the 90 minutes because physically he's totally, totally capable with what he's done over the season to be able to be there. He's a presence, open space, a dead ball situation, anything in the box. We need his experience, so it would make no sense.
9: Oui, Cristiano Ronaldo est une légende du foot, mais malheureusement, il est en train de l'écorner son image et il serait temps qu'il s'en rende compte pour son image, pour lui, pour sa légende. Il faut qu'il arrête sa carrière avec le Portugal.
1: Merci beaucoup, Adrien Courble. Avec Arthur, et
9: Arthur Durand et Kevin Juvin.
1: Les légendes, eux, ce sont des légendes du pourquoi, bien évidemment.
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0: On va parler de l'ambiance, de l'union sacrée au sein de ce groupe France avant le quart de finale et jusqu'à la fin de la compétition. Pour commencer, on va vous montrer des images de la Fédération française de football qu'elle publie sur ses réseaux sociaux pour vous montrer que le groupe vit vraiment très bien.
1: Je mets tout le boulet.
2: Mais je sens quelqu'un qui maîtrise, tu vois, donc je suis en confiance.
3: Avec plaisir.
4: Ah bon, il n'y a pas de problème.
5: Ça fera 25,80.
6: Bien ami, ouais.
7: Allez, à toi, mon champion.
0: Voilà, très sympa ces images de l'équipe de France. On salue d'ailleurs le travail de la Fédé. Hein, tous les jours, il y a une vidéo de 10, 15, 20 minutes. D'ailleurs, les coulisses des Bleus, c'est très sympa à voir. Moi, je vous avoue que je les regarde tous les jours. Ambre, à chaque fois, franchement, je suis content, je suis joyeux. Enfin, ça me met de bonne humeur. C'est beau de voir ça.
8: Ah, mais vous avez raison, la Fédération fait énormément. Les réseaux sociaux, aujourd'hui, font énormément pour travailler cette cote d'amour qu'on a, évidemment, envers les Bleus. Après, c'est un ensemble. Hein, ça, c'est corrélé, évidemment, à des personnages. Il y a des persos qui sont charismatiques. Là, on voyait Ryan Cherki, il s'en est un, évidemment, quand on le voit avec Michael Olise, qui est un autre de ces personnages. Dans un autre registre, quand on voit le capitaine Kylian Mbappé, chacune de ses prises de parole, je sais qu'on aura l'occasion d'en parler. Mais voilà, tout ça, ça génère énormément de choses, énormément d'empathie. Union sacrée, pour moi, c'est aussi souvent le cas quand on traverse des moments terribles. Et ben, c'est à ce moment-là que des groupes se révèlent et vivent les bonheurs ensemble. Et j'ai souvent fait le parallèle entre cette équipe de France et ce qu'elle génère et le Paris Saint-Germain. Paris Saint-Germain, quand ils sont allés au bout, ils avaient vécu beaucoup de vents contraires, beaucoup de choses difficiles au sein de leur groupe, évidemment, l'adjoint de Luis Enrique, Marquinhos, etc. Et là, c'est la même chose. Les attaques que vivent Kylian Mbappé, le décès de la maman, de Didier Deschamps, ce qu'ils ont vécu tous ensemble, la violence des Paraguayens, on a l'impression que tout ça, ça a généré encore autre chose et ça contraste en plus avec les images à la fois de bonheur, de joie qui traverse ce groupe, ça les rend encore plus attachants. Et évidemment qu'on aura l'occasion d'en parler, tout ça est aussi corrélé au jeu qu'ils nous offrent, à la créativité, au bonheur qu'on voit sur le terrain. En tant que Français, je crois qu'on est vraiment fiers, et c'est pas souvent, de cette équipe de France.
0: On va revenir juste après avec Cam Cam sur les polémiques paraguayennes et notamment les propos scandaleux de cette sénatrice. On va d'abord aller voir Giovanni Castaldi parce que lui, il vit au plus près du groupe aux États-Unis. Il est à Boston avec Jérémy Jeannin-Gros. Giovanni, depuis le début, on le répète, finalement, le groupe vit bien et c'est pas galvaudé de le dire.
9: Bonjour Romain, bonjour à tous. Bah oui, il y a une super ambiance dans cette équipe de France. On avait pu le sentir dès la préparation avec un petit peu, je sais pas si vous vous rappelez l'histoire de la sortie de Ryan Cherki qui disait on va là-bas pour tout écraser. Ça en avait amusé certains en disant bah c'est du Ryan. Même les sujets qui sont parfois un petit peu compliqués à traiter. Et bah ils sont traités de manière assez naturelle. Il y a deux facteurs déjà le plus important. C'est la victoire, parce qu'on peut dire un groupe vit bien, mais si les résultats ne sont pas là, et ben en fait tout part à volo. C'est un équilibre qui est extrêmement fragile au sein d'un groupe. Tout est conditionné par la performance. Là, ce qui se passe, c'est que les titulaires sont très très bons, notamment sur l'aspect offensif où il y a beaucoup de concurrence. Donc, et ben ceux qui ne jouent pas comprennent. Par exemple, Ryan Cherki qui pouvait espérer avoir un peu plus de temps de jeu, à sa place c'est Michael Olise qui est un des meilleurs joueurs depuis le début de la compétition. Voilà. Et l'autre facteur également, c'est que c'est un groupe qui se dit beaucoup de choses. C'est un groupe très sincère, même quand il y a des sujets importants à évoquer sur ce qui va moins bien, et ben les joueurs sont transparents, honnêtes, et ça fait avancer tout le monde.
0: Alors Giovanni vient d'évoquer tout simplement la communication, Benoît, c'est la clé tout simplement dans un groupe, même de façon générale, on pourrait étendre ça à plein de sujets, dans les relations sociales on va dire, mais dans un groupe, vous avez connu les vestiaires, la clé, la communication, se parler, tout se dire.
10: Oui, totalement. Il y a toujours dans un groupe 3-4 leaders qui peuvent se permettre de prendre la parole, que ce soit dans le vestiaire, à l'entraînement, même en dehors. Et encore plus durant le match. Je pense que c'est aussi important dans des moments aussi compliqués où on n'arrive pas à trouver la solution sur le terrain. C'est important que quelques cadres viennent, regroupent un petit peu tous les joueurs et essaient de trouver une solution. Ça permet de créer effectivement une belle cohésion de groupe. Après, effectivement, avec toutes les infos qu'on a de Giovanni, de Loïc, on voit, d'après les images et d'après leur dire, que le groupe vit bien et tant mieux. Et je suis d'accord avec Giovanni. Quand l'équipe performe, quand il y a des résultats, forcément, ça vit très bien.
0: Olivier, vous aussi, vous avez connu les vestiaires, forcément. Est-ce que ce soit consciemment ou inconsciemment, on a plus envie de se battre pour des gens qu'on apprécie, avec qui on s'entend bien, quand on est sur le terrain ?
1: Ça, c'est une évidence. À partir du moment où tout se passe bien, où il n'y a pas de conflit, où tout est clair, je pense que l'avantage de cette équipe, c'est que tout le monde sait où il en est. Tout le monde sait la place qu'il tient. Même celui qui ne jouera peut-être pas du tout, il sait quand même qu'il a une importance dans le groupe, il sait qu'il sera écouté quand même par rapport aux autres, et ça, c'est hyper important. Nous, on a vraiment cette sensation que ce couple, on pourrait presque le dire, mais ce groupe, en tout cas, est parfait. Et encore, il faut quand même reconnaître que Didier Deschamps réussit quand même un truc assez important par rapport à ça, parce que c'est pas évident. Vous avez quand même 25 joueurs qui sont présents, avec certains qui font peut-être, je pense que ça m'a été le cas, mais qui ont peut-être pu faire la gueule à un moment donné, et on s'aperçoit que tout est bien. Et vraiment, c'est une force hyper importante de la part de notre sélectionneur. Alors, on peut des fois ne pas être d'accord avec lui sur ses choix tactiques, etc. Mais en tout cas, pour manager un groupe, pour l'emmener le plus haut possible, il réussit un truc extraordinaire. Moi, j'ai lu encore des choses après le match contre le Paraguay. La façon dont il a préparé son groupe, la façon dont il a averti ses joueurs, la façon dont il les a préparés psychologiquement, c'est quand même quelque chose de très très fort et très grand. On a vraiment, vraiment, finalement, et je suis moi assez content de le dire parce que je n'ai pas toujours été d'accord avec lui, mais un grand sélectionneur.
0: On va retourner voir Giovanni Castaldi. Alors Giovanni, Olivier vient de l'évoquer déjà, tout simplement le sélectionneur Didier Deschamps. C'est lui en fait la clé de voûte de tout ça.
9: Oui, Olivier, semble-t-il, veut parler de son couple par rapport à son lapsus. Olivier, si tu as quoi que ce soit, n'hésite pas à m'appeler, je suis toujours là pour toi. Non, mais ce qui me fascine chez Didier Deschamps, c'est qu'il a pris l'équipe de France en 2014. On est en 2026 et sa grande force reste la cohésion avec un groupe. En 12 ans, je vous laisse imaginer comment les générations ont évolué dans leur code, dans leur quotidien. Et il a une capacité d'adaptation qui est assez exceptionnelle. C'est assez rare, je trouve, sur un management autant porté sur l'humain. On peut avoir des managements plus froids, plus directifs, comme Pep Guardiola, comme Luis Enrique, qui engagent moins le côté humain. Deschamps, une grande partie de son management repose là-dessus. Je trouve que c'est assez fort.
0: Bon, et puis dans tout ça, merci beaucoup Giovanni, et puis dans tout ça, Ambre l'a évoqué un petit peu, il y a les problèmes, on va dire, qui peuvent ressouder un groupe, et là, Camille, eh bien il y a la polémique qui concerne Kylian Mbappé et la sénatrice paraguayenne Céleste Amaria, et ça, d'ailleurs ça a connu de nouveaux rebondissements.
8: Elle a tenu des propos racistes envers Kylian Mbappé et a suscité une vague d'indignation dans le monde entier. Et tant mieux, on s'en réjouit. Kylian Mbappé qui a directement répondu à cette dame, Céleste Amaria, sur X. Les mots du capitaine tricolore qui sont très forts. Vous êtes une femme méprisable et indigne de sa fonction. Par votre inconscience et votre racisme décomplexé, le monde entier a déjà oublié le parcours et l'effort historique que vos joueurs ont réalisé durant cette Coupe du Monde. La Fédération française avec Philippe Diallo annonce son intention de porter l'affaire en justice en effectuant un signalement au parquet à des fins de poursuite judiciaire. Le président de la République, Emmanuel Macron, pourtant en déplacement, envoie également un message, un but de plus pour Kylian Mbappé contre le racisme cette fois. Le gouvernement paraguayen, qui n'appartient pas au même bord politique que cette sénatrice, se désolidarise lui aussi de ses propos dans un communiqué. Il assure qu'il déplore et rejette les propos de l'élu, contraires aux valeurs et aux principes qui inspire la coexistence pacifique et le respect de la dignité humaine que leur pays promeut. Le président de la FIFA, Gianni Infantino, une bonne action enfin pour lui, condamne également sans équivoque les propos tenus. Nous devons lutter contre le racisme et l'éradiquer ensemble. Et après ce tollé, elle aurait pu s'arrêter là, cette dame. Mais non, elle va encore plus loin et elle déplace la polémique sur le terrain du sexisme, sur ses réseaux, avec une lettre adressée au capitaine des Bleus. Qui es-tu pour me traiter d'indigne ou de méprisable alors que tu ne me connais même pas? Et elle ajoute « violence de genre pure et dure, violence politique contre une femme arrivée là avec le vote populaire de son peuple ». Voilà, donc je n'ai pas vraiment de mots pour conclure tant la bêtise de cette dame est immense.
0: C'est vrai que c'est quand même proprement hallucinant les propos qu'a tenu cette dame.
8: En plus,
0: elle s'est... Oui, elle demande des excuses. En plus, elle ne s'est pas arrêtée. Moi, quand j'ai revu les propos ce matin, je me suis dit « ah oui, d'accord, donc on y va crescendo encore, c'est assez fou ». Olivier Bossard, donc évidemment, il n'y a pas de débat là-dessus, c'est proprement scandaleux. J'ai aimé la réponse de Mbappé, la réponse aussi de toutes les instances. Tout le monde a fait corps, et ça, c'est archi positif.
3: Oui, oui, bien sûr. Et encore, je trouve qu'on donne un peu trop d'importance à cette femme. Je trouve qu'elle en vaut vraiment pas la peine. Je ne sais même pas si Kylian Mbappé aurait dû prendre le temps de lui répondre. Tout le monde s'est chargé d'elle. Le gouvernement paraguayen, le président de la Fédération française a fait ce qu'il fallait. Franchement, c'est totalement abject tout ce qu'elle a pu dire, tout ce qu'elle a pu cracher depuis hier. Alors là où Kylian Mbappé a été très malin, c'est qu'il l'a ciblé vraiment elle, parce qu'il aurait pu, ça aurait pu être un peu dangereux. Et je trouve que les phrases sont extrêmement bien choisies. À aucun moment il évoque les Paraguayens ou il revient sur cette équipe du Paraguay qui a été un peu, qui nous a pas trop plu non plus. Donc il a été très bon, les mots ont été choisis. Maintenant, franchement, next, qu'il l'attaque, parce que ça, évidemment, c'est complètement hors la loi, mais que vite, on passe à autre chose, parce qu'elle en vaut vraiment pas la peine.
0: Ambre, vous êtes de cette team-là aussi. Il aurait mieux fallu, limite, de l'ignorance, non, que peut-être, de, pas de réalimenter, mais en tout cas, de qu'il y ait des réactions de partout.
8: Non, je suis d'accord avec le fond, mais sur la forme, par contre, je trouve que Kylian a bien fait, moi, de prendre la parole, et que, justement, ça a généré déjà une levée de bouclier d'absolument tout le monde.
3: Mais on l'aurait fait quand même.
8: Vous l'avez dit en amorce tout à l'heure. Non, mais je trouve que Kylian, déjà, a très bien répondu, et là c'est vrai qu'Olivier le dit, parce qu'il l'isole, il la bunkerise totalement dans ses propos, et ça montre déjà la force de ce capitaine, l'intelligence qu'il a, et ça montre une fois de plus, parce que Kylian Mbappé, on décortique absolument tout à la loupe grossissante, tout ce qu'il fait, tous ses faits et gestes, il n'est pas irréprochable sur absolument tout, on le sait en club, mais à chaque fois qu'il y a des sujets très sérieux, franchement il est au-dessus de la mêlée, et il nous le prouve encore une fois, et moi je pense que si ça peut mettre de l'eau au moulin des Bleus, encore une fois dans cette compétition, bah, pour faire corps, pour reprendre vos mots, tous ensemble, et ben moi je trouve que prenons-le et allons-y tous ensemble, on va aller au front et on va leur montrer ce que c'est cette équipe de France.
0: Giovanni Castaldi et Jérémy Jeannin-Gros du côté de Boston. Encore une fois, vous êtes au plus près des Bleus depuis 24 heures, on ne parle que de ça. Je suppose aussi que ça a beaucoup, beaucoup fait réagir au sein de l'équipe de France et peut-être même que ça peut contribuer à ressouder encore un peu plus les joueurs.
9: Bah déjà, l'attitude des Paraguayens sur le terrain, ça avait été un sujet tout de même. Voilà, les déclarations en avant-match, les sorties racistes de Chilavert, le comportement. Enfin, je veux dire, cette équipe du Paraguay, elle a quand même sollicité énormément l'esprit des joueurs français. Là, on a franchi un cap, et évidemment que dans les propos de cette sénatrice totalement abjecte, tout le monde a fait soutien du capitaine Kylian Mbappé. C'est allé jusqu'à la fédération française de football qui a fait un signalement au parquet. Je suppose que ça va pas en rester là parce que c'est des propos racistes qui sont interdits tout simplement par la loi. Et je trouve ça formidable que Kylian Mbappé prenne la parole et pointe du doigt le comportement de cette personne qui est totalement inadmissible. On est dans une époque où les gens ils peuvent dire tout et n'importe quoi, et à force de dire il faut pas le signaler, il faut pas relever, il faut de l'indifférence, tout le monde se permet n'importe quoi. C'est un peu comme sur les réseaux sociaux, les mots ont un sens, et quand on attaque les gens, que ça soit des menaces de mort, des insultes racistes, en fait, stop, la tolérance, elle doit être zéro. Et avec la force d'Mbappé, je trouve ça très bien qu'il l'ait mis face à ses responsabilités.
0: Merci beaucoup Giovanni Castaldi. Olivier, encore une fois, vous avez connu des groupes tout ça, vous avez un souvenir d'une affaire, peut-être pas similaire, je ne sais pas si c'est du racisme, des propos scandaleux, mais on va dire de quelque chose de négatif qui ressoude un groupe particulièrement.
1: Comme ça, non. J'ai
0: vous ai pris trop,
1: ouais,
0: trop
1: vous
0: vite.
1: Pris
0: là.
1: Trop vite là. Mes souvenirs ne me permettent pas de réagir par rapport à ça. J'ai pas souvenir d'un fait important qui ait fait que notre équipe, est, que ce soit l'équipe de France ou l'équipe des clubs que où j'ai joué, il y a eu tout d'un coup quelque chose de neuf. En général, moi, j'ai toujours eu la chance d'être dans des équipes très soudées. Donc, ça se passait relativement bien.
0: Parce que vous contribuiez à souder tout le monde, peut-être.
1: Comment ?
0: C'est parce que vous étiez
1: un
0: amuseur.
1: Peut-être aussi, on va dire ça comme ça. Mais non, je n'ai pas un vrai souvenir, en tout cas.
0: Benoît, est-ce que vous avez une anecdote ?
10: Non, je n'ai pas une anecdote sur ça. Mais par contre, quelque chose de beaucoup moindre qu'une histoire pareille. Mais c'est vrai que sur des matchs où il y a une certaine friction dans le tunnel ou dans les vestiaires avec l'équipe adverse, généralement on s'en souvient et le match d'après ça ressoude un petit peu l'équipe. N'oubliez pas les gars ce qui s'est passé, et ça crée aussi, permet de créer une cohésion et d'aller au combat pour le prochain match. Donc ça peut être que bénéfique aussi pour l'équipe de France. Clairement, il faut le souligner. Moi j'avais une interrogation en tant qu'au capitanat de Kylian Mbappé. Il est irréprochable sur cette Coupe du Monde. Il est au-dessus de la mêlée, comme tu dis, Ambre. Ce qu'il dégage, le sourire, tu sens qu'il ramène tout le monde avec lui,
8: le
10: derrière lui.
8: Le sang-froid aussi.
10: Le sang-froid qu'il a eu face au Paraguay. Et puis sur le terrain. tout simplement. Sur le terrain, techniquement, physiquement, il prouve qu'il fait partie de l'un des meilleurs joueurs du monde. Donc, bravo à Kylian Mbappé.
0: Mais Olivier a raison, en tout cas. Maintenant, on oublie ça, on passe à autre chose et on espère encore une fois que ça puisse apporter plein de bonnes choses, de bonnes ondes pour l'équipe de France. Et c'est avec Camille Macali, on commence avec le match très attendu de cette nuit entre les États-Unis et la Belgique qui a puni les États-Unis.
4: Tout ça pour ça, presque, on aurait pu résumer ce huitième de finale qui s'est joué évidemment sur fond de scandale avec l'affaire Balogun qui s'est ensuite déroulée en revanche à sens unique sur la pelouse. Une victoire nette des Belges 4-1. Et le soir, qui s'amuse, allô Donald, et qui explique que c'est une fameuse claque dans le visage d'Infantino et Trump. Les deux hommes ont essuyé un sérieux camouflé selon The News Bald. Ils avaient le président Trump, on avait le roi Charles, ajoute la dernière heure en référence à Charles de Ketteler, auteur d'un doublé en première période. Toute la presse internationale est sur cette même lignée et salue la belle vengeance des Belges. Thibaut Courtois s'est lâché, lui, après cette qualification. Il a lâché les chevaux.
5: Je pense que les États-Unis sont une bonne équipe. Mais nous avons puni le manque de respect dont certains Américains ont fait preuve à notre égard. J'ai un peu ri quand j'ai lu ça. Mais maintenant, l'objectif était les quarts de finale. Tout ce qui viendra en plus sera du bonus.
11: Éliminer l'anfitrion, mais bon, au final, nous n'avons pas fait nada todavía, mais c'est bonito llegar a cuartos et bon, veremos dónde vamos.
4: Et après cette élimination en huitième de finale, on prend la direction de Los Angeles où on retrouve notre envoyé spécial Romain Del Bello qui suit la team USA. Alors hier, Romain, on évoquait une équipe américaine avec des ambitions, on rêvait même de victoire finale. Et là, ce matin, on imagine que c'est un petit peu la douche froide. Racontez-nous l'ambiance après cette élimination et puis cette claque qu'on a vue sur la pelouse au résultat final.
12: La 8h, moi 10. Ouais, bonsoir Camille, bonsoir à tous. Ouais, c'est vraiment la douche froide, vous l'avez dit, la frustration par tous les Américains. Ils commençaient un petit peu à se piquer au jeu. Alors, gagner, aller au bout de la compétition, c'était un petit peu une blague, une plaisanterie, mais ils espéraient quand même vibrer un petit peu plus que ce qui s'est passé, que de sortir finalement en huitième de finale. D'accord, ils ont passé un tour éliminatoire avant contre la Bosnie, mais je sais pas, est-ce que vous vous rappelez, vous, du parcours des États-Unis? Moi, oui, parce que je l'ai suivi particulièrement. Mais est-ce que vous, avec tous les matchs, vous vous rappelez qu'ils ont battu le Paraguay 4-1 au début, qu'ils ont, très bon match d'ailleurs, hein, mais est-ce que vous vous en souvenez? C'était il y a 3 semaines. Ils ont battu ensuite l'Australie 2-1. Je ne sais pas si vous vous en souvenez, ils ont perdu contre la Turquie dans un match sans enjeu. Et puis, ils ont battu la Bosnie, qui est 60e au classement FIFA. Donc, d'ailleurs, en parlant du classement FIFA, ce qu'on peut dire, c'est que les Américains, ben, ils sont à leur place. Ils sont 16e. Ils se font éliminer en 8e de finale, donc dans les 16 meilleures équipes. Ils sont à leur place sans en faire plus. Et c'est un petit peu ça le problème, c'est un peu ça la frustration. C'est que l'équipe américaine, est-ce qu'elle grandit un jour? Est-ce que depuis 1994, la dernière Coupe du Monde sur le sol américain, elle a grandi? Bah, pas tant que ça. Elle a fait un quart de finale en 2002. C'est la seule fois où elle a fait un exploit en battant notamment le Portugal en poule et en sortant le Mexique. Mais depuis, il manque la petite étincelle. Donc les gens étaient prêts à vibrer et ça n'a pas marché cette fois-ci. C'est un échec sportif pour Pochettino qui avait été appelé pour ça, qui était payé très cher pour faire passer ce cap aux Américains. C'est un échec des joueurs comme Pulisic qui était une star attendue et qu'on n'a quasiment pas vu à part le premier match contre l'Australie. Et donc ça devient un échec populaire parce que les gens sont frustrés. On va se rappeler de quoi? On va se rappeler d'un match raté contre la Belgique, 4-1, où ils n'ont pas existé du tout. Il n'y a même pas eu un scénario incroyable, défaite au tir au but en prolongation. Il n'y a rien à quoi s'accrocher. Et puis, là, vous l'avez dit, il y a eu l'histoire Balogun en plus qui a ajouté un petit sentiment particulier, même à l'encontre de l'équipe. Donc, on part vraiment sur une note amère dans cette Coupe du Monde pour les Américains.
0: Et merci beaucoup Romain Del Bello. On reviendra vous voir dans quelques instants pour parler, on va dire, de la suite de cette Coupe du Monde aux États-Unis, peut-être un petit peu de l'ambiance. On va parler de la Belgique et on va dire de la polémique dans quelques instants. Un petit mot sur les États-Unis, Olivier, surpris par l'ampleur du score quand même?
1: Oh bah complètement. Alors là, je vous dire, moi j'étais prêt à pronostiquer presque une victoire que des États-Unis, donc une grosse déception. Puis comme l'a dit Romain, c'est que ce match a été insignifiant. Ils sont passés complètement à travers. Donc franchement, pour eux, ils l'ont un petit peu de travers. Puis j'espère juste simplement, parce que c'est vrai que moi-même, quand j'étais déjà joueur de foot, on avait des envies de moi j'aurais aimé aller jouer aux États-Unis par exemple, mais on pouvait aller que dans les collèges à l'époque. Mais depuis cette époque, donc on est dans les années 78-80, on parle du football aux États-Unis, on a parlé, mais finalement il se passe rien. Il n'y a pas de suivi, il n'y a pas de progression. Donc c'est Romain Perret de 94. Moi je vous dis, je tombe déjà à 80. Vous voyez, je suis assez surpris quand même qu'on s'y intéresse si peu quand même et qu'il n'y ait pas de progrès au niveau du jeu aux États-Unis.
0: une fin un petit peu en eau de boudin pour les Américains. Benoît, à l'inverse, les Belges, est-ce qu'ils tiennent peut-être un match référence? C'est souvent ce qu'on dit, mais dans cette Coupe du Monde, peut-être pas très convaincant jusqu'à maintenant.
10: Oui, c'était un vrai match référence. Rudy Garcia a fait des choix forts hier en mettant Kevin De Bruyne sur le banc, Doku, Thomas Meunier, je crois qu'il y avait aussi Castagne qui était sur le banc. Et les joueurs qui ont joué ont répondu présent. Ils leur ont tout simplement roulé dessus aux Américains, aux États-Unis, pardon. Et c'est vrai que sur les 5 premières minutes du match, on connaissait déjà le scénario, tellement que les Belges les ont étouffés, leur ont mis un pressing incessant et les États-Unis n'arrivaient pas à sortir le ballon. Ils sont passés complètement au travers de leur match, quasiment pas eu d'occasion. Pochettino a tenté et a fait de nombreux changements qui n'ont rien fait. Non, la Belgique tient leur match référence clairement. Ouais.
0: Olivier, le karma aussi, un petit peu quand même, tout simplement.
3: Oui, un petit peu, parce que moi je suis vraiment content que les Belges se qualifient et que les États-Unis soient dehors. Alors après c'est dur, hein, c'est pas de leur faute à cette équipe américaine, mais moi j'avais qu'une crainte, c'était que Balogun marque et qualifie les Américains hier soir. Heureusement ça s'est pas...
0: Ça aurait été un peu pénible globalement.
3: Oui, ça aurait été pénible, c'est pas arrivé... Heureusement, et c'est dur parce que cette équipe américaine, elle était plutôt chouette depuis le début de la compétition, mais là, on est malheureusement, ça a joué contre eux. On avait envie que ces Belges se qualifient. Et je suis d'accord avec Benoît, ils ont sorti un vrai match convaincant. Moi, j'avais des doutes sur De Ketelaere devant en faux neuf. Finalement, il a vraiment bien joué hier. Garcia a été courageux. Mettre Doku, De Bruyne sur le banc, ça aurait pu se retourner contre lui. J'imagine même pas ce qu'il aurait pris si la Belgique... avaient perdu. Donc, quand on sait d'où ils viennent et le premier tour qu'ils ont fait, les mauvais matchs contre l'Égypte, contre l'Iran, se retrouver aujourd'hui en quart de finale, franchement, moi, je n'aurais pas parié sur cette équipe de Belgique. Déjà, je trouve que leur Coupe du Monde est réussie.
0: Ambre, Olivier a évoqué Rudy Garcia, encore une fois. Comme en huitième de finale, des choix forts. Alors, c'était pendant le match en 16e de finale. Là, c'est en 8e de finale où il a vraiment procédé à des choix forts, Doku sur le banc dès le début du match. Il est quand même en train de réussir sa Coupe du Monde, hein, le technicien français.
8: Sur le plan comptable, oui. En termes de bénéfice d'image, je ne suis pas sûre.
0: Il y a une sortie
8: et
0: un peu
8: le crédit du technicien, ça dépend. Voilà. Mais après, c'est vrai que par exemple, De Ketelaere, moi aussi, de toute façon, c'était la grande interrogation. Je pense que tous les Belges avaient, savoir s'il allait le maintenir dans ce rôle-là ou pas. Il en faisait une très mauvaise utilisation jusque-là. Et heureusement qu'il pouvait compter sur Lukaku à chaque fois en sortie de banc, qu'il lui sortait un petit peu, qu'il sortait du pétrin. Mais c'est vrai que voilà, c'est un vrai match référence. Ses choix sont payants, et cette fois, ses choix de départ, parce que contre le Sénégal, il s'est un peu gargarisé, il a fanfaronné, mais c'était plutôt ses non-choix au début et ses choix finaux qui ont réussi à basculer la rencontre alors que son équipe était complètement au bord de la rupture. Voilà, donc là, on est obligé de tirer un coup de chapeau aussi de par le contexte, en fait. Le contexte nous a évidemment emmenés derrière les Diables Rouges parce qu'on avait envie que le football triomphe et qu'il y ait une forme d'équité, et au sortir de ce match, on a l'impression que ça a payé, donc on va attendre la suite. J'aimerais juste, voilà, que désormais, ils fassent preuve d'un petit peu de modestie, on va dire. Mais je crois que c'est trop demandé pour Garcia quand même.
0: Et les Belges qui vont retrouver l'Espagne, du coup, en quart de finale. Et si la France gagne son quart de finale contre le Maroc, elle affrontera le vainqueur de ce match entre l'Espagne et la Belgique en demi-finale. Alors, avant de parler de l'Espagne, justement, on retourne voir Romain Del Bello du côté des États-Unis. Romain, est-ce qu'on peut craindre un petit peu pour l'ambiance dans cette Coupe du Monde, maintenant que les États-Unis sont dehors, le Mexique est dehors, et malheureusement, le Canada aussi est dehors?
12: Ouais, c'est un peu ma crainte, Romain, effectivement, parce que autant on avait eu du mal un peu à se lancer dans cette compétition, ou en tout cas quelques semaines avant le coup d'envoi, on avait du mal à imaginer qu'il y avait une Coupe du Monde qui arrivait, parce que les Américains avaient d'autres enjeux sportifs et politiques. Mais ils se sont mis dans la Coupe du Monde vraiment quelques semaines, deux semaines avant, et puis une fois qu'elle est partie, avec les bons résultats dont je parlais de l'équipe américaine, vraiment tout le monde s'était pris au jeu et commençait à y croire, il y avait une effervescence, sans oublier effectivement la communauté mexicaine qui était au taquet sur cette compétition. À chaque victoire de l'équipe mexicaine, limite à chaque but, on entendait des plus que des pétards, hein, c'est des feux d'artifice, il y a une culture feu d'artifice ici, donc qui explosait au loin. Et là, effectivement, en quelques jours, on a perdu le Canada, on a perdu le Mexique et son enthousiasme, on a perdu l'équipe américaine qui finalement a fait vibrer, mais pas tant que ça. Donc ma crainte, c'est effectivement que le soufflet retombe un petit peu. Après, on a une belle compétition avec encore des équipes intéressantes en lice, avec une communauté française à LA, par exemple, qui peut vibrer, communauté argentine aussi. Donc il faut se raccrocher au foot, mais c'est sûr qu'il y a une partie du public américain qui va décrocher. Voilà, ceux qui regardaient pour l'équipe américaine, c'est sûr que pour eux, maintenant, la Coupe du Monde est terminée.
0: Merci beaucoup Romain Del Bello, toujours un plaisir de vous avoir depuis les États-Unis, toujours avec de beaux paysages aussi américains, notamment du côté de la Californie. Il y a clairement un petit drapeau aussi, c'est important. Il y a toujours une belle concurrence, je trouve, entre Romain Del Bello et Eric Frozio au Brésil, ouais, qui souvent est sur la plage à Ipanema ou à Copacabana. Il y a deux styles différents.
1: Attends, Copacabana, Ipanema, ça se discute pas.
0: Mais des fois, Romain, il nous fait des trucs bien aussi aux États-Unis quand même. Vous avez pas vu peut-être hier, mais c'était.
1: Si, j'ai vu hier, mais Copacabana, Ipanema. Mais vous regardez pas de
0: ce pain de sucre. Mais il y a deux styles. On va lancer le débat dans la partie
1: d'après. Mais moi, je suis pro Brésil, alors vous n'arriverez pas à me battre.
0: On fera une double fenêtre, Romain et Eric, ce sera plutôt pas mal. Bon, par contre, on a évoqué la Belgique. Il y a une mauvaise nouvelle, Camille, pour les Diables Rouges, avec la grave blessure d'Amadou Onana.
4: Oui, les images étaient déjà inquiétantes hier soir, mais la gravité de la blessure se confirme. Sorti à la 21e minute, le milieu de terrain belge sera absent pour une très longue période, selon plusieurs médias, dont The Athletic. Le média américain explique qu'il souffre d'une déchirure du ligament croisé intérieur. Le groupe belge est apparu même un petit peu choqué par cette grave blessure. Et Youri Tielemans, le capitaine belge, espère qu'il pourra rester avec eux jusqu'à la fin de leur mondial. Mais lui, c'est déjà acté, il a fini le mondial.
0: Mais on lui souhaite évidemment beaucoup de courage et un prompt rétablissement à Amadou Onana. On enchaîne avec l'Espagne, donc, qui a arraché sa place en quart et qui a éliminé le Portugal de Cristiano Ronaldo.
4: Et la Rora qui retrouve les quarts de finale 16 ans après deux entrants qui ont libéré l'Espagne avec la passe de Ferran Torres et la finition de Mikel Merino de La Fuente qui a fait visiblement les bons choix et le sélectionneur de l'Espagne qui en a profité pour faire passer un message à tous ses adversaires, à commencer par les Belges.
13: À ce niveau-là, le rival que nous allons affronter, ça nous est égal. Nous sommes heureux d'être là et on va tout donner jusqu'à la fin. On a beaucoup de choses qui font que, pour les adversaires, nous sommes le rival à abattre. On a énormément confiance en nous. Nos adversaires vont avoir du mal à nous battre.
14: Et qui arrive sera encore plus difficile que nous avons rencontré jusqu'à maintenant.
0: Olivier, ça a mis du temps à se dessiner, cette victoire espagnole. Est-ce que vous considérez qu'elle est méritée globalement ?
3: Sur hier soir, oui, complètement. C'était pas flamboyant. On a eu une affiche assez fermée, mais j'ai trouvé qu'il y avait quand même une maîtrise collective. Les Espagnols ont réussi à prendre le contrôle du ballon, comme d'habitude, et à s'installer tranquillement dans le camp portugais. Moi, je trouve que c'est une équipe, alors même si c'est pas fou, et même si on n'a toujours pas vu le vrai Lamine Yamal, je trouve que c'est quand même une équipe mature, patiente. Qui prend son temps et qui arrive à piquer son adversaire juste quand il faut. Et c'est ce qui s'est passé hier soir. Alors évidemment, le Portugal a été très décevant comme depuis le début de la Coupe du Monde. Mais cette Espagne est toujours aussi inquiétante. J'ai trouvé Rodri très bon. On avait des doutes sur lui depuis sa blessure. Je l'ai trouvé très bon hier soir. Et puis on voit aussi la profondeur de banc de cette équipe d'Espagne. Ça rentre, ça marque. Donc il va falloir encore se méfier de évidemment.
0: Benoît, l'Espagne inquiétante, on va dire, par moment, enfin rassurante, mais aussi parfois un petit peu en dedans. Après, il a surtout manqué peut-être le dernier geste hier. J'ai l'impression qu'ils ont eu pas mal d'occasions, mine de rien. Ouais. Dans le dernier geste ou l'avant-dernier geste, il y a toujours un petit truc qui manquait, quoi.
10: Oui, mais malgré tout, ça reste une nation qui monte en puissance dans cette Coupe du Monde. On le voit par l'intermédiaire de Rodri, où l'on retrouve un petit peu le vrai patron, cette sentinelle un peu qui colmate un petit peu les brèches, qui gère un petit peu l'équilibre de ce milieu, qui permet à Pedri de jouer un petit peu plus haut, de se projeter un peu plus vers l'avant. Mais c'est encore une équipe qui n'a pas pris de but. Ils ont quand même eu pas mal d'occasions sur l'ensemble du match, notamment sur le double arrêt du gardien portugais, où tu as Lamine Yamal et Baena qui frappe, ça aurait pu aussi faire un but. On voit malgré tout aussi un Lamine Yamal qui monte lui aussi en puissance. Hein. Oui, il n'est pas encore à 100%, mais dans la percussion, il était quand même là. Dans le repli défensif, il était là aussi. Après, ce qui a fait clairement très mal au Portugal, c'est la sortie de Nuno Mendes. Pour moi, c'est ça qui a permis aussi à l'Espagne...
8: Clairement, parce qu'il avait des tentatives jusque-là.
10: De se procurer beaucoup plus d'occasions et de gagner ce match. Parce que dans le duel, Mendes prenait le dessus sur Yamal. Et quand Semedo est rentré, c'était plus compliqué pour lui. Et il y a eu des espaces qui se sont libérés dans le dos des Portugais.
0: Olivier, à une époque, vous étiez le Lamine Yamal français. Alors, qu'est-ce que vous pensez de votre successeur espagnol et de sa prestation d'hier ?
1: Voilà, c'est bien gentil. Non, il est beaucoup, beaucoup, beaucoup plus doué que moi. Mais en tout cas, non, oui, il monte en pression. Mais moi, je ne suis pas impressionné du tout. Je reste sur ma faim. Même l'Espagne me laisse encore sur ma faim. Moi, je ne suis pas impressionné par le match que j'ai vu hier. Oui, Rodri monte en puissance. Oui, cette équipe nous donne l'impression d'eux. Mais jouer contre un adversaire qui, à mon sens, a refusé de jouer hier, quand on voit l'attitude de Ronaldo, quand on voit l'attitude de Vitinha, quand on voit l'attitude de Bruno Fernandes, mais c'est pas possible. C'est pas possible que le Portugal puisse nous offrir le spectacle qu'ils nous ont offert hier soir. Depuis le début de championnat, cette équipe ne joue pas au

0: se demander si ce quart de finale de Coupe du Monde est plus difficile que la demi il y a 4 ans. C'était déjà contre le Maroc au Qatar. Et Guy Stéphan, l'entraîneur adjoint, le sélectionneur adjoint de l'équipe de France, nous parle de la progression de cette équipe marocaine.
1: Je trouve qu'ils travaillent bien, je trouve qu'ils mettent les moyens nécessaires aussi. Je trouve qu'ils ont beaucoup progressé. On a eu beaucoup de joueurs dans le championnat de France qui jouent actuellement et donc on les connaît peut-être plus que d'autres. Voilà, on voit que c'est une équipe des demi-finalistes. Ils ont changé d'entraîneur. Ils gardent quand même cette force, je trouve, cette force collective. Voilà, ils ont fait match nul avec le Brésil. Bon, même si le Brésil n'est plus là, ils ont battu les Pays-Bas. Donc c'est quand même du costaud. Ils arrivent à plus que rivaliser avec les bonnes équipes européennes et voire d'Amérique du Sud.
0: Olivier Rouillet, oui. Vous partagez le sentiment de Guy Stéphan, on va dire, sur la force et sur la progression de cette équipe marocaine. Il y a un vrai test là ?
2: Oui, je pense qu'il y a un vrai test, oui, effectivement, parce que d'abord, il y a beaucoup de joueurs marocains qui jouent en Europe, donc qui ont maintenant une habitude des matchs importants, des matchs même de Ligue des Champions, donc c'est quand même très important. Je pense que le travail qui est fait là-bas est intéressant, ils sont montés en puissance, il y a un équilibre d'équipe qui est bien, le nouveau sélectionneur a bien repris les bases de l'ancien. Non, moi je trouve que cette équipe, elle est cohérente, elle est même impressionnante. Alors oui, ça peut être plus dur qu'il y a 4 ans parce qu'il y a justement aussi un effectif collectif qui est plus important, qui a plus d'habitude de jouer ensemble. Donc il faudra qu'on soit parfait.
0: Ambre, je vous ai vu réagir. Plus dur qu'il y a 4 ans, pas sûr.
3: Non, une équipe plus forte qu'il y a 4 ans, oui. Plus dur qu'il y a 4 ans, pour moi, on réécrit totalement l'histoire. Il ne faut pas oublier qu'il y a 4 ans, la France, elle passe par un trou de souris face à une équipe qui est un peu la surprise à ce moment-là. Elle est en galère. Les Bleus, franchement, s'en sortent très, très, très bien dans ce match face au Maroc. Donc, plus dur qu'il y a 4 ans, c'est oublier le contexte dans lequel la France a réussi à s'imposer avec 40% de possession, je crois. C'était vraiment pas du tout facile. En revanche, est-ce que l'équipe du Maroc est beaucoup plus forte qu'il y a 4 ans ? Moi, je pense que oui. C'est une équipe qui est désormais protagoniste. Avant, elle jouait beaucoup plus, évidemment, sur le plan défensif. Désormais, elle arrive à affirmer son identité de jeu. Elle a des joueurs très forts dans toutes les lignes. Elle a des références, vous l'avez dit, avec des matchs. Bon, il y a 4 ans, Espagne, Portugal, Belgique. Mais désormais, elle regarde le Pays-Bas dans les yeux. Elle fait 800 passes. Le Canada, c'est une extrême... comment dire, ils arrivent à mettre tous leurs buts. Voilà, ils sont létales. Je ne sais pas l'adjectif utilisé pour ça, mais
0: létaux peut-être.
3: Ils sont létaux.
0: Je ne sais pas. J'ai un doute. Voilà. J'ai un doute là-dessus.
3: Mais une réussite, voilà, qui est absolue. En fait, pour moi, voilà, elle est mature. Son jeu est super. Tout ce qu'il propose, c'est super. Face à des grandes équipes, en vrai, voilà, ça va être un vrai défi pour les Bleus. Après, est-ce que les Bleus ont aussi grandi depuis 4 ans ? Bah oui. Voilà. Donc ça va être très intéressant aussi, pour nous de voir tout ça.
4: Alors, Ambre l'a dit, c'était une surprise il y a 4 ans, le Maroc, lors de cette demi-finale. Les Bleus s'avançaient en favoris, identifiés face à cette équipe du Maroc qui avait enchanté le Mondial 2022. Les Bleus qui s'imposent 2-0, mais c'est le Maroc qui marque les esprits après ce match-là. Marca expliquera que le Maroc n'était pas là par hasard. Il s'était même montré digne de disputer la Coupe du Monde face à Messi et compagnie. Malgré un but tricolore d'entrée de jeu, on s'en souvient, ou alors on vous le rappelle avec Théo Hernandez. Puis en deuxième, en fin de match de Randal Kolo Muani, le Maroc n'a jamais semblé intimidé. Les joueurs de Regragui à l'époque ont peut-être juste manqué d'un peu plus d'expérience à ce niveau-là. Mais les Lions de l'Atlas sont repartis avec un gros tableau de chasse. On rappelle Belgique, Espagne et Portugal. Et aujourd'hui, c'est avec un autre statut qui s'avance face aux Bleus. C'est l'ex-capitaine Abdeslam Ouadou qui l'affirme. Le Maroc était une équipe qui était contente de se qualifier à l'époque. Aujourd'hui, on n'est plus là juste pour participer. On est là pour aller au bout et gagner des compétition. Le Maroc a fait beaucoup de progrès dans tous ces domaines-là et elle est la première équipe africaine capable de gagner la Coupe du Monde. Donc les Bleus feront face à des Marocains conquérants et décomplexés jeudi.
5: Quelques chiffres justement sur ce match en 2022. On l'a dit, oui, 40% effectivement de possession pour l'équipe de France, donc qui a été bougée, bousculée. Plus de tirs côté français, mais ça a été surtout en première période, et puis surtout plus de fautes. Donc attention pour cette fois-ci face aux Marocains.
0: Olivier, vous avez réagi tout à l'heure par rapport à l'équipe de France qui a évolué pour vous, au-delà de du niveau qu'a le Maroc aujourd'hui. En fait, c'est l'équipe de France qui décide.
6: Ouais, et c'est pour ça que je pense que moi, ce sera presque plus simple jeudi qu'il y a 4 ans. Déjà parce qu'il y a

0: Effet de surprise, en fait, cette équipe du Maroc, on la connaît maintenant, elle va loin dans quasiment tous les tournois qu'elle dispute. Et puis oui, je trouve que l'équipe de France est beaucoup plus forte qu'il y a 4 ans. Il y a 4 ans, on devait mettre en place un plan anti-Mbappé pour contrer la France. Maintenant, il faut mettre un plan anti-Mbappé, anti-Dembélé, anti-Olysée et puis anti-Barcola ou Doué. Donc forcément, ça rend la tâche encore plus compliquée. Et je trouve que le Maroc était plus fort défensivement il y a 4 ans. Je trouve que l'axe central, c'était vraiment béton, très bien protégé par les milieux de terrain. Je trouve ça défend bien aujourd'hui, mais un petit peu moins bien. Et puis, on parle peut-être de l'absence de Saïbari devant. Et ça, pour le coup, si les Marocains ne l'ont pas, franchement, c'est un vrai, vrai coup dur pour eux.
1: Et en presque 4 ans, deux équipes qui ont beaucoup changé. Regardez les compos lors de ce match en 2022. Alors, on a mis en jaune ceux qui seront a priori titulaires pour cette édition 2026. Tchouaméni est très incertain, donc on ne l'a pas mis en jaune. Hernandez était déjà là, mais est-ce qu'il sera titulaire? C'est pas sûr face au Maroc. Donc, finalement, des équipes qui ont beaucoup changé. Ils sont 9 Français présents dans le groupe. Et qui est actuellement qui était présent donc en 2022, 8 Marocains également. Donc on a quand même un renouvellement d'effectifs de part et d'autre d'ailleurs pour cette année 2026.
2: On va retourner voir Giovanni Castaldi du côté des États-Unis avec Jérémy Jeannin-Gros. Giovanni, est-ce que pour vous ce quart de finale, on va dire, c'est le match le plus difficile de la France, et bien on va dire jusqu'à maintenant. En tout cas, est-ce que vous prévoyez un match plus compliqué que tous les autres jusqu'à maintenant?
3: Difficile par rapport à ce qu'on a vécu par rapport au Paraguay, je sais pas, mais en tout cas en termes d'opposition et de niveau, dans la mesure où le Sénégal c'était le premier match de Coupe du Monde phase de groupe, donc psychologiquement c'est un peu différent. Disons que sur les matchs à élimination directe, c'est l'adversaire le plus féroce qu'on va affronter. Je suis très curieux de voir par exemple comment on va se comporter dans le cœur du jeu, parce que pour moi une des grandes forces de cette équipe marocaine, c'est ce trio avec El Naïnaoui, Boadi et Unai, qui est un vrai joueur de Coupe du Monde, hein. Il s'était déjà révélé en 2022. Donc voilà, ça, je suis curieux de voir comment on va se comporter par rapport à ça. Et puis, l'équipe marocaine, elle va avoir envie de prendre sa revanche. Et on a un adversaire qui a vraiment envie de taper les Bleus sans être grossier. Mais donc, je pense que nerveusement, ça va être une toute autre position, avec une équipe qui, techniquement, dans l'intensité, dans le volume de course, va être très très forte. C'est un match extrêmement excitant, je trouve.
2: Benoît Tremoulinas, il y a 4 ans, on va dire, sans vraiment caricaturer, hein, c'était un peu le cas, le Maroc, grosso modo, c'était un bus. Là, c'est plus le même Maroc, ça peut peut-être favoriser les Bleus aussi.
4: Exactement, je pense que ça va être clairement un match ouvert, un match de très haut niveau, parce que techniquement, des deux côtés, il y a des joueurs qui sont exceptionnels. Il y a Giovanni en parlait, ce milieu à 3, Unai, Boigny, El Aïnaoui, c'est quand même très très fort, c'est vraiment les fers de lance pour l'attaque marocaine. Mais malgré tout, je pense que l'absence de Saïbari était vraiment un gros point négatif pour le Maroc. Et j'ai regardé, je me souviens, ce match face aux Pays-Bas. Le Maroc est une équipe qui ne va pas vouloir défendre, parce que c'est dans leur ADN aujourd'hui de vouloir prendre le jeu à son compte, d'essayer de mettre en place leur circuit de passe, de se projeter vers l'avant. Et on voyait que dans leur dos, il y avait quand même pas mal d'espace. Et Pays-Bas, avec tout le respect que j'ai, il y avait du Gakpo, Somerville, Brobé. C'est pas du Mbappé, c'est pas du Olysée, c'est pas du Dembélé, c'est pas du Doué, c'est pas du Barcola. Donc je pense qu'il y aurait vraiment une possibilité pour l'équipe de France dans le dos de cette défense marocaine. Et ce sera peut-être un match un peu plus, je vais pas dire facile, mais un peu plus ouvert que face au Paraguay pour l'équipe de France.
2: On a évoqué les possibles forfaits du côté du Maroc. Hein, on reprécise bien Ismaël Saïbari, l'avant-centre de cette équipe, et Shadi Riyad en défense centrale sont pour le moment incertains. Ils ne sont pas définitivement forfaits. Il faudra surveiller ça parce que ça peut avoir effectivement un gros impact. Allez, on joue. Allez, on va commencer avec un démineur. Et ce démineur, il concerne l'Argentine. L'Argentine qui joue ce soir contre l'Égypte, on le rappelle. On fera l'avant-match, on fera la mi-temps et on fera le débrief de ce huitième de finale Argentine-Égypte.
5: Comment ? C'est sur la castagne, le jeu ?
2: C'est sur la castagne, exactement. Non, les Argentins, ce n'est pas que ça. Ce ne sont pas que ça. Bref, il y a derrière moi 16 joueurs argentins. Vous allez me retrouver les 11 qui ont disputé au moins 40 matchs en sélection avec Messi. Donc il y a 11 bonnes réponses, il y en a 5 fausses. Donc je répète, au moins 40 sélections avec Messi. ça date un peu, hein, c'était il y a une vingtaine d'années, les débuts de Messi en sélection, il était déjà à la Coupe du Monde 2006, est-ce qu'il a commencé en 2006 ou 2005, je ne sais plus, mais voilà. En tout cas, il y a des joueurs de pas mal de générations. On va commencer avec une petite question de rapidité. Comment je m'appelle ?
1: Romain.
2: Romain. C'est là.
6: Quel cigare !
2: Ah non ! Je voulais vous surprendre, je vais pas vous demander Suisse-Colombie comme d'habitude, ou Argentine-Égypte. Il faut que ça percute.
6: Ah, il est trop fort.
2: Vous devriez être content en plus. Ouais, ça commence juste derrière vous.
6: Ouais, heureusement.
2: Allez, Candice, c'est parti.
1: Dibou Martinez.
2: Dibou Martinez, il est où ? Il est en haut à gauche. C'est bon. 51 sélections avec la Pulga.
7: De Paul.
2: Bien sûr, évidemment, Rodrigo De Paul, le garde du corps. Ah, 71 caps pour Rodrigo De Paul, le milieu de terrain qui joue aussi en club avec Messi. Ambre.
5: Mascherano.
2: Javier Mascherano. Bien sûr, 111 sélections avec Lionel Messi. C'est bien parce que c'est un jeu, c'est pas du hasard à une ou deux sélections près. Là, il y a quand même des écarts assez importants entre les joueurs. Olivier.
0: Je vais dire Tagliafico.
2: Nicolas Tagliafico. C'est 59 sélections avec Lionel Messi. On est sur un sans faute, pourquoi pas le tour parfait. Allez, Benoît.
4: Lavezzi.
2: Ezequiel Lavezzi. Ce ne sera pas un tour parfait, Benoît. 36 sélections pour El Pocho, 36 sélections communes. Ouais. Lavezzi.
4: Le reste du temps, elle était
2: Messi.
4: En sortie nocturne.
2: Exactement. Camille.
5: Lautaro Martinez.
2: Lautaro Martinez. Oui, c'est 57 sélections avec Lionel Messi. Candice.
1: Paredes.
2: Leandro Paredes. On est dans les mêmes eaux que Lautaro Martinez. C'est 55 sélections. Lui aussi, c'est un peu un des gardes du corps de Lionel Messi. De son... Il y en a 10. Hein, donc... Mais lui aussi, particulièrement, il est là. Olivier.
7: J'irais bien sur Cambiasso.
2: Esteban Cambiasso. Mmh. Pas du tout.
7: Ah, merde.
2: C'est 27 sélections, c'est celui qui en a le moins parmi les 16.
7: Ah, la bourrie.
2: Navré, Olivier Rouillet. Ambre.
5: Carlos Tevez.
2: Carlos Tevez, la pâche. 47 sélections avec Lionel Messi. C'est bon. Olivier.
0: Je vais dire Gonzalo Higuain.
2: Gonzalo Higuain, qui a joué avec lui en finale de la Coupe du Monde 2014, avec Messi, ça c'est une certitude. Il a 61 sélections. Avec
5: c'est pas mal.
2: Lionel Messi. On est pas mal, hein. Il reste 3 bons, 3 faux. Allez, vous pouvez le finir. Benoît, c'est pas vous. Camille.
5: Je suis tellement nulle sur les générations. J'ai envie de dire Zanetti.
2: Javier Zanetti, la légende de l'Inter Milan et de l'Argentine.
5: Ouais, j'aime bien.
2: Et non, malheureusement, c'est 37 sélections, ça se joue pas à grand-chose quand même.
5: Ah ouais.
2: Il a dû prendre sa retraite assez rapidement quand même après la fin, après le début de carrière de Lionel Messi en sélection. Candice, il reste 2 faux et 3 bons.
1: Zabaleta.
2: Pablo Zabaleta, l'arrière droit. 46.
1: Ah !
2: Donc c'est bon. C'est bon, c'est bon. 2 bons, 2 faux. Olivier, vous êtes trompé. Ambre.
5: Je vais dire Giovanni Lo Celso.
2: Allez, Giovanni Lo Celso, ancien parisien bien sûr. Est-ce qu'il va vous porter chance, Giovanni Lo Celso ? Il va vous porter chance. 44 sélections communes avec.
5: Mais en fait, ça fait longtemps.
2: Lionel Messi. Bah oui, mais ça fait un moment qu'il est là, ouais, Giovanni Lo Celso, bien sûr.
5: Allez.
2: Olivier. Une première balle de match, c'est vrai, pour Olivier Bossard.
0: Eh bah, ben, je vais aller vers Alvarez.
2: Julian Alvarez ?
0: Julian Alvarez.
4: Jeune, hein.
2: Vous avez gagné le jeu. Félicitations, Olivier Bossard et toute l'équipe. Bravo, il restait en plus 2 faux, 44 sélections. Alvarez, mais vous avez gagné tous ensemble.
1: Voilà, oui.
2: Il faut le dire, c'est une victoire collective. Gabi Ainsa, c'est 36 et Enzo Fernandez, c'est 35. Bonjour Adrien.
8: On a passé une sale soirée hier. Hein.
2: C'est vrai.
8: Ah, c'était dur de le voir comme ça, Cristiano Ronaldo. Hein. Franchement, il faisait comme peine à voir. Ça nous faisait mal à nous, ça lui faisait mal à lui aussi, et ça faisait encore plus mal à son image. Et c'est l'objet du pourquoi du jour avec cette magnifique illustration signée Kevin Juvin. Pourquoi CR7 a écorné sa légende ?
0: Il a été transparent hier quand même, hein, il faut le dire.
8: Il n'a pas existé. 90 minutes disputées par Cristiano Ronaldo. 19 ballons touchés. Déjà, il a joué l'intégralité du match, il faut quand même le souligner, c'est beaucoup. Et 19 ballons touchés, c'est le pire total chez les titulaires. Derrière, Jean-Félix, il en a quand même quasiment touché le double. Prestation complètement ratée et image vraiment détruite dans tous les médias du monde.
9: Yeah, in a foot race, my cousin Mavis would have given him a real great contest, you know? Yeah. He just can't move.
10: He's 41, he's played in Saudi for 2 years, he's way off the pace, didn't deserve to be on the field, and it ultimately hurt the team, no question about it.
9: At times, it was walking football last night.
10: But when you play with a man down every single game because you play with a 41-year-old up top, it's difficult. You know who plays with a 41-year-old up top? Bosnia. They play with Dzeko because they don't have those kind of options. But a nation like Portugal, with the players that they have, should never have played with a 41-year-old up top that's past it.
9: And the fact that Gonzalo Ramos, who scored the winner in the last round against Croatia, didn't get on the pitch, says it all. Ronaldo cost Portugal this World Cup.
11: Sem o Cristiano Ronaldo, ela faça uma Copa melhor do que essa. Mas o Cristiano Ronaldo chegou num ponto que, em alguns momentos, isso é verdade, acaba... Atrapalhar é uma palavra muito forte, mas assim, não ajuda tanto quanto ele já ajudou em outro momento que a gente falou aqui.
8: Ils y vont assez fort quand même. Chez nous aussi, il a été gratiné Cristiano Ronaldo. Régis Dupont, qui était présent du côté de Dallas pour le quotidien, lui a mis la note de 2 sur 10 à CR7 avec ce petit commentaire. Hier, il a confirmé sur le terrain qu'il avait en fait abandonné ce monde depuis bien longtemps. Après la pause, il a lentement sombré, absent du combat aérien et capable d'éteindre, faute de jambes, plusieurs situations de contre. Même dans le domaine aérien et dans la surface où il est censé être plus compétent, il n'a servi à rien. On l'a eu au téléphone, Régis, depuis Dallas, et il nous explique cette note sévère, mais juste.
12: Mais là, c'était vraiment le match de trop dans la compétition de trop. On l'a vraiment sorti complètement déconnecté de son équipe, pas au niveau, en fait. C'est ça qui était un peu terrible. On sentait qu'il nuisait à son équipe. C'était vraiment une forme d'inutilité. Les joueurs, quand ils voyaient Cristiano Ronaldo face à eux, ils zappaient Cristiano Ronaldo parce qu'ils se disaient, si on lui la donne, on va la perdre et on va encore perdre une cartouche. C'était assez terrible de voir le Portugal jouer à 10.
2: Alors lui, comment il a réagi?
8: Comme d'hab, en parlant de lui-même, toujours lui-même, encore lui-même.
13: Como me levanté hoy, igual, con la conciencia tranquila, ha dado mi mejor. Ha ganado 3 títulos por Portugal. Antes de Cristiano, Portugal no tenía ganado ningún título. El mayor título que gané en la selección fue 2016, que para mí tiene la misma dimensión que un mundial, sinceramente.
8: Faut qu'on rembobine là quand même, parce qu'il vient de dire que l'Euro est aussi important que la Coupe du Monde. On va réécouter quand même si on pour être sûr de ça.
13: Que para mí tiene la misma dimensión que un mundial, sinceramente.
8: C'est bizarre parce qu'en 2022, il disait pas vraiment ça, Cristiano Ronaldo. Il avait un autre discours par rapport à ça.
14: Wow, will be a dream. To be honest, it's World Cup. It's the most difficult competition in the world. I'm dreaming on that. I know it will be tough, will be difficult, but dreaming, it's free.
8: Mais au-delà de ces discours changeants, parce que ça, c'est un petit peu pour l'anecdote, il y a quand même ces prises de parole qui ont fini par agacer tout le monde dans le vestiaire.
12: Cette façon de venir et à nouveau. De tout ramener à lui pour les médias portugais et pour les coéquipiers même de Cristiano Ronaldo, c'est un côté un peu insupportable, cette obligation de toujours tout ramener à lui. Ça avait déjà plombé la Coupe du Monde 2022 dans des circonstances certes complètement différentes. Finalement, ça donne l'image d'un incorrigible adolescent qui veut pas voir la réalité en face.
2: Et finalement, CR7 et la Coupe du Monde, c'est quand même très peu de coups d'éclat. Hein.
8: Surtout quand on arrive dans les grands moments de la compétition, il y a une stat qui fait mal pour un joueur de la stature, encore une fois, de Cristiano Ronaldo. Puisque oui, c'est un grand joueur, CR7. Mais là, en phase à élimination directe de la Coupe du Monde, c'est 10 matchs, 741 minutes disputées. Un seul but marqué sur pénalty face à la Croatie et aucune passe décisive. Ça devient compliqué, même pour ses plus grands fans de le défendre, qui vivent très mal la situation à l'image de IsoSpeed, des influenceurs les plus célèbres de la planète. Il était au bout du rouleau hier au stade en live devant ses 600 000 viewers.
15: Podemos com un héros, hombre. 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
8: Côté presse portugaise aussi, ces médias l'ont longtemps soutenu, mais maintenant c'est terminé. Malheureusement, ça fait mal de voir une légende écornée à ce point-là, à Bola. Quotidien portugais qui dit « Cristiano, on ne veut pas te tuer, mais trop c'est trop. Il est temps qu'il cède sa place, car son ego l'empêche d'être remplaçant. Le temps est implacable. À 41 ans, il n'a plus l'endurance physique nécessaire pour presser ses adversaires. Publico fait dans l'humour. Son amitié avec Donald Trump ne suffit pas à changer le cours des choses, contrairement à la suspension de Balogun. Et puis l'Expresso dit « Une idole avec des atouts de plus en plus limités, il reste quand même mesuré. » Mais globalement, le sentiment justement, c'est qu'une génération de joueurs au Portugal a été sacrifiée pour lui permettre de jouer cette Coupe du Monde à 41 ans.
12: Puis bah, à force de s'accrocher, à force de vouloir toujours plus, à force de vouloir marquer ses 1000 buts, de marquer son histoire très personnelle au-delà de l'histoire du Portugal, bah, finalement il a pris en otage une équipe entière, il a pris en otage un pays entier. Sans doute qu'il a empêché le Portugal de gagner une Coupe du Monde, on peut l'imaginer. On a eu le sentiment que si le Portugal avait joué vraiment à 11, le Portugal pouvait aller plus loin. Cristiano Ronaldo, en restant, a gâché une génération très talentueuse, hein, la génération Bernardo Silva ou la génération Bruno Fernandes.
2: Après Adri, le coach, il est aussi responsable.
8: Oui, effectivement, Roberto Martinez, largement ciblé par la presse portugaise, qui a été d'ailleurs démis de ses fonctions à l'issue de cette soirée, responsable de pas mal de choses, honnêtement, mais entre autres, celle de laisser titulaire Cristiano Ronaldo, parce que pour lui, il n'y avait vraiment pas de doute, il avait des œillères, à 41 ans, Cristiano Ronaldo devait jouer tous les matchs.
16: When you are a team that you need a goal, you cannot take Cristiano off at least in the 90 minutes because physically he's totally, totally capable with what he's done over the season to be able to be there. He's a presence, open space, a dead ball situation, anything in the box. We need his experience, so it would make no sense.
8: Oui, Cristiano Ronaldo est une légende du foot, mais malheureusement, il est en train de l'écorner son image et il serait temps qu'il s'en rende compte. Pour son image, pour lui, pour sa légende, il faut qu'il arrête sa carrière avec le Portugal.
2: Merci beaucoup, Adrien Courrouble. Avec Arthur, et
8: Arthur Durand et Kevin Juvin.
2: Les légendes, eux, ce sont des légendes du pourquoi, bien évidemment.
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0: On va parler de l'ambiance, de l'union sacrée au sein de ce groupe France avant le quart de finale et jusqu'à la fin de la compétition. Pour commencer, on va vous montrer des images de la Fédération française de football qu'elle publie sur ses réseaux sociaux pour vous montrer que le groupe vit vraiment très bien.
1: Je mets tout le boulet.
2: Mais je sens quelqu'un qui maîtrise, tu vois. Donc je suis en confiance.
3: Avec plaisir.
1: Ah bon, il n'y a pas de problème.
4: Ça fera 25,80.
5: Bien ami, ouais.
1: Allez, à toi, mon champion.
0: Voilà, très sympa ces images de l'équipe de France. On salue d'ailleurs le travail de la Fédé. Hein, tous les jours, il y a une vidéo de 10, 15, 20 minutes. D'ailleurs, les coulisses des Bleus, c'est très sympa à voir. Moi, je vous avoue que je les regarde tous les jours. Ambre, à chaque fois, franchement, je suis content, je suis joyeux. Enfin, ça me met de bonne humeur. C'est beau de voir ça.
6: Ah, mais vous avez raison, la Fédération fait énormément. Les réseaux sociaux, aujourd'hui, font énormément pour travailler cette cote d'amour qu'on a, évidemment, envers les Bleus. Après, c'est un ensemble. Hein, ça, c'est corrélé, évidemment, à des personnages. Il y a des persos qui sont charismatiques. Là, on voyait Ryan Cherki, il s'en est un, évidemment, quand on le voit avec Michael Olise, qui est un autre de ces personnages. Dans un autre registre, quand on voit le capitaine Kylian Mbappé, chacune de ses prises de parole, je sais qu'on aura l'occasion d'en parler. Mais voilà, tout ça, ça génère énormément de choses, énormément d'empathie. Union sacrée, pour moi, c'est aussi souvent le cas quand on traverse des moments terribles. Et ben, c'est à ce moment-là que des groupes se révèlent et vivent les bonheurs ensemble. Et j'ai souvent fait le parallèle entre cette équipe de France et ce qu'elle génère et le Paris Saint-Germain. Paris Saint-Germain, quand ils sont allés au bout, ils avaient vécu beaucoup de vents contraires, beaucoup de choses difficiles au sein de leur groupe, évidemment, l'adjoint de Luis Enrique, Marquinhos, etc. Et là, c'est la même chose. Les attaques que vivent Kylian Mbappé, le décès de la maman, de Didier Deschamps, ce qu'ils ont vécu tous ensemble, la violence des Paraguayens, on a l'impression que tout ça, ça a généré encore autre chose et ça contraste en plus avec les images à la fois de bonheur, de joie qui traverse ce groupe, ça les rend encore plus attachants. Et évidemment qu'on aura l'occasion d'en parler, tout ça est aussi corrélé au jeu qu'ils nous offrent, à la créativité, au bonheur qu'on voit sur le terrain. En tant que Français, je crois qu'on est vraiment fiers, et c'est pas souvent, de cette équipe de France.
0: On va revenir juste après avec Cam Cam sur les polémiques paraguayennes et notamment les propos scandaleux de cette sénatrice. On va d'abord aller voir Giovanni Castaldi parce que lui, il vit au plus près du groupe aux États-Unis. Il est à Boston avec Jérémy Jeannin-Gros. Giovanni, depuis le début, on le répète, finalement, le groupe vit bien et c'est pas galvaudé de le dire.
7: Bonjour Romain, bonjour à tous. Bah oui, il y a une super ambiance dans cette équipe de France. On avait pu le sentir dès la préparation avec un petit peu, je sais pas si vous vous rappelez l'histoire de la sortie de Ryan Cherki qui disait on va là-bas pour tout écraser. Ça en avait amusé certains en disant bah c'est du Ryan. Même les sujets qui sont parfois un petit peu compliqués à traiter. Et bah ils sont traités de manière assez naturelle. Il y a deux facteurs déjà le plus important. C'est la victoire, parce qu'on peut dire un groupe vit bien, mais si les résultats ne sont pas là, et ben en fait tout part à volo. C'est un équilibre qui est extrêmement fragile au sein d'un groupe. Tout est conditionné par la performance. Là, ce qui se passe, c'est que les titulaires sont très très bons, notamment sur l'aspect offensif où il y a beaucoup de concurrence. Donc, et ben ceux qui ne jouent pas comprennent. Par exemple, Ryan Cherki qui pouvait espérer avoir un peu plus de temps de jeu, à sa place c'est Michael Olise qui est un des meilleurs joueurs depuis le début de la compétition. Voilà. Et l'autre facteur également, c'est que c'est un groupe qui se dit beaucoup de choses. C'est un groupe très sincère, même quand il y a des sujets importants à évoquer sur ce qui va moins bien, et ben les joueurs sont transparents, honnêtes, et ça fait avancer tout le monde.
0: Alors Giovanni vient d'évoquer tout simplement la communication, Benoît, c'est la clé tout simplement dans un groupe, même de façon générale, on pourrait étendre ça à plein de sujets, dans les relations sociales on va dire, mais dans un groupe, vous avez connu les vestiaires, la clé, la communication, se parler, tout se dire.
8: Oui, totalement. Il y a toujours dans un groupe 3-4 leaders qui peuvent se permettre de prendre la parole, que ce soit dans le vestiaire, à l'entraînement, même en dehors. Et encore plus durant le match. Je pense que c'est aussi important dans des moments aussi compliqués où on n'arrive pas à trouver la solution sur le terrain. C'est important que quelques cadres viennent, regroupent un petit peu tous les joueurs et essaient de trouver une solution. Ça permet de créer effectivement une belle cohésion de groupe. Après, effectivement, avec toutes les infos qu'on a de Giovanni, de Loïc, on voit, d'après les images et d'après leur dire, que le groupe vit bien et tant mieux. Et je suis d'accord avec Giovanni. Quand l'équipe performe, quand il y a des résultats, forcément, ça vit très bien.
0: Olivier, vous aussi, vous avez connu les vestiaires, forcément. Est-ce que ce soit consciemment ou inconsciemment, on a plus envie de se battre pour des gens qu'on apprécie, avec qui on s'entend bien, quand on est sur le terrain ?
3: Ça, c'est une évidence. À partir du moment où tout se passe bien, où il n'y a pas de conflit, où tout est clair, je pense que l'avantage de cette équipe, c'est que tout le monde sait où il en est. Tout le monde sait la place qu'il tient. Même celui qui ne jouera peut-être pas du tout, il sait quand même qu'il a une importance dans le groupe. Il sait qu'il sera écouté quand même par rapport aux autres. Et ça, c'est hyper important. Nous, on a vraiment cette sensation que ce couple, on pourrait presque le dire, mais ce groupe, en tout cas, est parfait. Et encore, il faut quand même reconnaître que Didier Deschamps réussit quand même un truc assez important par rapport à ça, parce que c'est pas évident. Vous avez quand même 25 joueurs qui sont présents, avec certains qui font peut-être, je pense que ça m'a été le cas, mais qui ont peut-être pu faire la gueule à un moment donné. Et on s'aperçoit que tout est bien. Et vraiment, c'est une force hyper importante de la part de notre sélectionneur. Alors, on peut des fois ne pas être d'accord avec lui sur ses choix tactiques, etc. Mais en tout cas, pour manager un groupe, pour l'emmener le plus haut possible, il réussit un truc extraordinaire. Moi, j'ai lu encore des choses après le match contre le Paraguay. La façon dont il a préparé son groupe, la façon dont il a averti ses joueurs, la façon dont il les a préparés psychologiquement, c'est quand même quelque chose de très, très fort et très grand. On a vraiment, vraiment, finalement, et je suis, moi, assez content de le dire, parce que je n'ai pas toujours été d'accord avec lui, mais un grand sélectionneur.
0: On va retourner voir Giovanni Castaldi. Alors Giovanni, Olivier vient de l'évoquer déjà, tout simplement, le sélectionneur Didier Deschamps. C'est lui, en fait, la clé de voûte de tout ça.
7: Oui, Olivier, semble-t-il, veut parler de son couple par rapport à son lapsus. Olivier, si tu as quoi que ce soit, n'hésite pas à m'appeler, je suis toujours là pour toi. Non, mais ce qui me fascine chez Didier Deschamps, c'est qu'il a pris l'équipe de France en 2014. On est en 2026 et sa grande force reste la cohésion avec un groupe. En 12 ans, je vous laisse imaginer comment les générations ont évolué dans leur code, dans leur quotidien. Et il a une capacité d'adaptation qui est assez exceptionnelle. C'est assez rare, je trouve, sur un management autant porté sur l'humain. On peut avoir des managements plus froids, plus directifs, comme Pep Guardiola, comme Luis Enrique, qui engagent moins le côté humain. Deschamps, une grande partie de son management repose là-dessus. Je trouve que c'est assez fort.
0: Bon, et puis dans tout ça, merci beaucoup Giovanni, et puis dans tout ça, Ambre l'a évoqué un petit peu, il y a les problèmes, on va dire, qui peuvent ressouder un groupe, et là, Camille, eh bien il y a la polémique qui concerne Kylian Mbappé et la sénatrice paraguayenne Céleste Amaria, et ça, d'ailleurs ça a connu de nouveaux rebondissements.
6: Elle a tenu des propos racistes envers Kylian Mbappé et a suscité une vague d'indignation dans le monde entier. Et tant mieux, on s'en réjouit. Kylian Mbappé qui a directement répondu à cette dame, Céleste Amaria, sur X. Les mots du capitaine tricolore qui sont très forts. Vous êtes une femme méprisable et indigne de sa fonction. Par votre inconscience et votre racisme décomplexé, le monde entier a déjà oublié le parcours et l'effort historique que vos joueurs ont réalisé durant cette Coupe du Monde. La Fédération française avec Philippe Diallo annonce son intention de porter l'affaire en justice en effectuant un signalement au parquet à des fins de poursuite judiciaire. Le président de la République, Emmanuel Macron, pourtant en déplacement, envoie également un message, un but de plus pour Kylian Mbappé contre le racisme cette fois. Le gouvernement paraguayen, qui n'appartient pas au même bord politique que cette sénatrice, se désolidarise lui aussi de ses propos dans un communiqué. Il assure qu'il déplore et rejette les propos de l'élu, contraire aux valeurs et aux principes qui inspire la coexistence pacifique et le respect de la dignité humaine que leur pays promeut. Le président de la FIFA, Gianni Infantino, une bonne action enfin pour lui, condamne également sans équivoque les propos tenus. Nous devons lutter contre le racisme et l'éradiquer ensemble. Et après ce tollé, elle aurait pu s'arrêter là, cette dame. Mais non, elle va encore plus loin et elle déplace la polémique sur le terrain du sexisme, sur ses réseaux, avec une lettre adressée au capitaine des Bleus. Qui est pour me traiter d'indigne ou de méprisable alors que tu ne me connais même pas. Et elle ajoute violence de genre pure et dure, violence politique contre une femme arrivée là avec le vote populaire de son peuple. Voilà, donc j'ai pas vraiment de mots pour conclure tant la bêtise de cette dame est immense.
0: C'est vrai que c'est quand même proprement hallucinant les propos qu'a tenu cette dame.
6: En plus,
0: elle s'est... Oui, elle demande des excuses. En plus, elle s'est pas arrêtée. Moi, quand j'ai revu les propos ce matin, je me suis dit, ah oui, d'accord, donc on y va crescendo encore, c'est assez fou. Olivier Bossard, donc évidemment, il n'y a pas de débat là-dessus, c'est proprement scandaleux. J'ai aimé la réponse de Mbappé, la réponse aussi de toutes les instances. Tout le monde a fait corps, et ça, c'est archi-positif.
4: Oui, oui, bien sûr. Et encore, je trouve qu'on donne un peu trop d'importance à cette femme. Je trouve qu'elle en vaut vraiment pas la peine. Je ne sais même pas si Kylian Mbappé aurait dû prendre le temps de lui répondre. Tout le monde s'est chargé d'elle, le gouvernement paraguayen, le président de la Fédération française. a fait ce qu'il fallait. Franchement, c'est totalement abject tout ce qu'elle a pu dire, tout ce qu'elle a pu cracher depuis hier. Alors là où Kylian Mbappé a été très malin, c'est qu'il l'a ciblé vraiment elle, parce qu'il aurait pu être un peu dangereux. Et je trouve que les phrases sont extrêmement bien choisies. À aucun moment il évoque les Paraguayens ou il revient sur cette équipe du Paraguay qui a été un peu qui nous a pas trop plu non plus. Donc il a été très bon. Les mots ont été choisis. Maintenant, franchement, next, qu'il l'attaque, parce que ça, évidemment, c'est complètement hors la loi, mais que vite, on passe à autre chose, parce qu'elle en vaut vraiment pas la peine.
0: Ambre, vous êtes de cette team-là aussi. Il aurait mieux fallu, limite, de l'ignorance, non, que peut-être, de, pas de réalimenter, mais en tout cas, de qu'il y ait des réactions de partout.
6: Non, je suis d'accord avec le fond, mais sur la forme, par contre, je trouve que Kylian a bien fait, moi, de prendre la parole, et que, justement, ça a généré déjà une levée de bouclier d'absolument tout le monde.
4: Mais on l'aurait fait quand même.
6: Vous l'avez dit en amorce tout à l'heure. Non, mais je trouve que Kylian, déjà, a très bien répondu, et là c'est vrai qu'Olivier le dit, parce qu'il l'isole, il la bunkerise totalement dans ses propos, et ça montre déjà la force de ce capitaine, l'intelligence qu'il a, et ça montre une fois de plus, parce que Kylian Mbappé, on décortique absolument tout à la loupe grossissante, tout ce qu'il fait, tous ses faits et gestes, il n'est pas irréprochable sur absolument tout, on le sait en club, mais à chaque fois qu'il y a des sujets très sérieux, franchement il est au-dessus de la mêlée, et il nous le prouve encore une fois, et moi je pense que si ça peut mettre de l'eau au moulin des Bleus, encore une fois dans cette compétition, bah, pour faire corps, pour reprendre vos mots, tous ensemble, et ben moi je trouve que prenons-le et allons-y tous ensemble, on va aller au front et on va leur montrer ce que c'est cette équipe de France.
0: Voilà. Giovanni Castaldi et Jérémy Jeannin-Gros du côté de Boston. Encore une fois, vous êtes au plus près des Bleus depuis 24 heures, on ne parle que de ça. Je suppose aussi que ça a beaucoup, beaucoup fait réagir au sein de l'équipe de France et peut-être même que ça peut contribuer à ressouder encore un peu plus les joueurs.
7: Bah déjà, l'attitude des Paraguayens sur le terrain, ça avait été un sujet tout de même. Voilà, les déclarations en avant-match, les sorties racistes de Chilavert, cette équipe du Paraguay, elle a quand même sollicité énormément l'esprit des joueurs français. Là, on a franchi un cap et évidemment que dans les propos de cette sénatrice totalement abjecte, tout le monde a fait soutien du capitaine Kylian Mbappé. C'est allé jusqu'à la Fédération française de football qui a fait un signalement au parquet. Je suppose que ça va pas en rester là parce que c'est des propos racistes qui sont interdits tout simplement par la loi. Et je trouve ça formidable que Kylian Mbappé prenne la parole et pointe du doigt le comportement de cette personne qui est totalement inadmissible. On est dans une époque où les gens ils peuvent dire tout et n'importe quoi et à force de dire il faut pas le signaler, il faut pas relever, il faut de l'indifférence, tout le monde se permet n'importe quoi. C'est un peu comme sur les réseaux sociaux, les mots ont un sens et quand on attaque les gens, que ça soit des menaces de mort, des insultes racistes. En fait, stop, la tolérance, elle doit être zéro. Et avec la force d'Mbappé, je trouve ça très bien qu'il l'ait mis face à ses responsabilités.
0: Merci beaucoup Giovanni Castaldi. Olivier, encore une fois, vous avez connu des groupes, tout ça. Vous avez un souvenir d'une affaire, peut-être pas similaire, je ne sais pas si c'est du racisme, des propos scandaleux, mais on va dire de quelque chose de négatif qui ressoude un groupe particulièrement.
3: Comme ça, non. J'ai
0: je vous ai pris
3: trop vite là. Mes souvenirs ne me permettent pas de réagir par rapport à ça. J'ai pas souvenir d'un fait important qui ait fait que notre équipe, que ce soit l'équipe de France ou l'équipe des clubs où j'ai joué, il y a eu tout d'un coup quelque chose de neuf. En général, moi j'ai toujours eu la chance d'être dans des équipes très soudées. Donc, ça se passait relativement bien.
0: Parce que vous contribuiez à souder tout le monde, peut-être.
3: Comment ?
0: C'est parce que vous étiez un amuseur.
3: Peut-être aussi, on va dire ça comme ça. Mais non, je n'ai pas un vrai souvenir, en tout cas.
0: Benoît, est-ce que vous avez une anecdote ?
8: Non, je n'ai pas une anecdote sur ça. Mais par contre, quelque chose de beaucoup moindre qu'une histoire pareille. Mais c'est vrai que sur des matchs où il y a une certaine friction dans le tunnel ou dans les vestiaires avec l'équipe adverse, généralement on s'en souvient et le match d'après ça ressoude un petit peu l'équipe. N'oubliez pas les gars ce qui s'est passé et ça crée aussi permet de créer une cohésion et d'aller au combat pour le prochain match. Donc ça peut être que bénéfique aussi pour l'équipe de France. Clairement il faut le souligner. Moi j'avais une interrogation en tant qu'au capitanat de Kylian Mbappé. Il est irréprochable sur cette Coupe du Monde. Il est au-dessus de la mêlée, comme tu dis, Ambre. Ce qu'il dégage, le sourire, tu sens qu'il ramène tout le monde avec lui,
6: le
8: derrière lui.
6: Le sang-froid aussi.
8: Le sang-froid qu'il a eu face au Paraguay. Et puis sur le terrain, tout simplement. Sur le terrain, techniquement, physiquement, il prouve qu'il fait partie de l'un des meilleurs joueurs du monde. Donc bravo à Kylian Mbappé.
0: Mais Olivier a raison en tout cas. Maintenant, on oublie ça, on passe à autre chose et on espère encore une fois que ça puisse apporter plein de bonnes choses, de bonnes ondes pour l'équipe de France. Et c'est avec Camille Macali. On commence avec le match très attendu de cette nuit entre les États-Unis et la Belgique. La Belgique qui a puni les États-Unis.
9: Tout ça pour ça, presque, on aurait pu résumer ce huitième de finale qui s'est joué évidemment sur fond de scandale avec l'affaire Balogun qui s'est ensuite déroulée en revanche à sens unique sur la pelouse. Une victoire nette des Belges 4-1. Et le soir, qui s'amuse, allô Donald, et qui explique que c'est une fameuse claque dans le visage d'Infantino et Trump. Les deux hommes ont essuyé un sérieux camouflet selon The News Bald. Ils avaient le président Trump, on avait le roi Charles, ajoute la dernière heure en référence à Charles de Ketteler, auteur d'un doublé en première période. Toute la presse internationale est sur cette même lignée et salue la belle vengeance des Belges. Thibaut Courtois s'est lâché, lui, après cette qualification. Il a lâché les chevaux.
10: Je pense que les États-Unis sont une bonne équipe. Mais nous avons puni le manque de respect dont certains Américains ont fait preuve à notre égard. J'ai un peu ri quand j'ai lu ça. Mais maintenant, l'objectif était les quarts de finale. Tout ce qui viendra en plus sera du bonus.
11: Éliminer l'amphitryon. Mais bon, au final, nous n'avons pas fait rien encore. Mais c'est bonito d'arriver à quarts. Et bon, verrons où vamos.
9: Et après cette élimination en huitième de finale, on prend la direction de Los Angeles où on retrouve notre envoyé spécial Romain Del Bello qui suit la team USA. Alors hier, Romain, on évoquait une équipe américaine avec des ambitions, on rêvait même de victoire finale. Et là, ce matin, on imagine que c'est un petit peu la douche froide. Racontez-nous l'ambiance après cette élimination et puis cette claque qu'on a vue sur la pelouse au résultat final.
12: La 8 heures, Romain. Ouais, bonsoir Camille, bonsoir à tous. Ouais, c'est vraiment la douche froide, vous l'avez dit, la frustration par tous les Américains. Ils commençaient un petit peu à se piquer au jeu. Alors, gagner, aller au bout de la compétition, c'était un petit peu une blague, une plaisanterie, mais ils espéraient quand même vibrer un petit peu plus que ce qui s'est passé, que de sortir finalement en huitième de finale. D'accord, ils ont passé un tour éliminatoire avant contre la Bosnie, mais je sais pas, est-ce que vous vous rappelez, vous, du parcours des États-Unis? Moi, oui, parce que je l'ai suivi particulièrement. Mais est-ce que vous, avec tous les matchs, vous vous rappelez qu'ils ont battu le Paraguay 4-1 au début, qu'ils ont, très bon match d'ailleurs, hein, mais est-ce que vous vous en souvenez? C'était il y a 3 semaines. Ils ont battu ensuite l'Australie 2-1. Je ne sais pas si vous en souvenez, ils ont perdu contre la Turquie dans un match sans enjeu. Et puis, ils ont battu la Bosnie, qui est 60e au classement FIFA. Donc, d'ailleurs, en parlant du classement FIFA, ce qu'on peut dire, c'est que les Américains, bah, ils sont à leur place. Ils sont 16e. Ils se font éliminer en 8e de finale, donc dans les 16 meilleures équipes. Ils sont à leur place sans en faire plus. Et c'est un petit peu ça le problème, c'est un peu ça la frustration. C'est que l'équipe américaine, est-ce qu'elle grandit un jour? Est-ce que depuis 1994, la dernière Coupe du Monde sur le sol américain, elle a grandi? Bah, pas tant que ça. Elle a fait un quart de finale en 2002. C'est la seule fois où elle a fait un exploit en battant notamment le Portugal en poule et en sortant le Mexique. Mais depuis, il manque la petite étincelle. Donc les gens étaient prêts à vibrer et ça n'a pas marché cette fois-ci. C'est un échec sportif pour Pochettino qui avait été appelé pour ça, qui était payé très cher pour faire passer ce cap aux Américains. C'est un échec des joueurs comme Pulisic qui était une star attendue et qu'on n'a quasiment pas vu à part le premier match contre l'Australie. Et donc ça devient un échec populaire parce que les gens sont frustrés. On va se rappeler de quoi? On va se rappeler d'un match raté contre la Belgique, 4-1, où ils n'ont pas existé du tout. Il n'y a même pas eu un scénario incroyable, défaite au tir au but en prolongation. Il n'y a rien à quoi s'accrocher. Et puis, là, vous l'avez dit, il y a eu l'histoire Balogun en plus qui a ajouté un petit sentiment particulier, même à l'encontre de l'équipe. Donc, on part vraiment sur une note amère dans cette Coupe du Monde pour les Américains.
0: Et merci beaucoup Romain Del Bello. On reviendra vous voir dans quelques instants pour parler, on va dire, de la suite de cette Coupe du Monde aux États-Unis, peut-être un petit peu de l'ambiance. On va parler de la Belgique et on va dire de la polémique dans quelques instants. Un petit mot sur les États-Unis, Olivier. Surpris par l'ampleur du score quand même?
3: Oh bah complètement. Alors, je veux dire, moi j'étais prêt à pronostiquer presque une victoire que des États-Unis, non, une grosse déception. Puis comme l'a dit Romain, c'est que ce match a été insignifiant. Ils sont passés complètement à travers. Donc, franchement, pour eux, ils l'ont un petit peu de travers. Puis, j'espère juste simplement, parce que c'est vrai que moi-même, quand j'étais déjà joueur de foot, on avait des envies de moi, j'aurais aimé aller jouer aux États-Unis, par exemple, mais on pouvait aller que dans les collèges à l'époque. Mais depuis cette époque, donc, on est dans les années 78-80, on parle du football aux États-Unis, on a parlé, mais finalement, il se passe rien. Il n'y a pas de suivi, il n'y a pas de progression. Donc c'est Romain parlait de 94, moi je vous dis, je tombe déjà à 80. Vous voyez, je suis assez surpris quand même qu'on s'y intéresse si peu quand même et qu'il n'y ait pas de progrès au niveau du jeu aux États-Unis.
0: Une fin un petit peu en eau de boudin pour les Américains, Benoît à l'inverse, les Belges, est-ce qu'ils tiennent peut-être un match référence? C'est souvent ce qu'on dit, mais dans cette Coupe du Monde, peut-être pas très convaincant jusqu'à maintenant.
8: Oui, c'était un vrai match référence. Rudy Garcia a fait des choix forts hier, en mettant Kevin De Bruyne sur le banc, Doku, Thomas Meunier, je crois qu'il y avait aussi Castagne. qui était sur le banc. Et les joueurs qui ont joué ont répondu présent. Ils leur ont tout simplement roulé dessus aux Américains, aux États-Unis, pardon. Et c'est vrai que sur les 5 premières minutes du match, on connaissait déjà le scénario, tellement que les Belges les ont étouffés, leur ont mis un pressing incessant et les États-Unis n'arrivaient pas à sortir le ballon. Ils sont passés complètement au travers de leur match, quasiment pas eu d'occasion. Pochettino a tenté et a fait de nombreux changements qui n'ont rien fait. Non, la Belgique tient leur match référence clairement. Ouais.
0: Olivier, le karma aussi, un petit peu quand même, tout simplement.
4: Oui, un petit peu, parce que moi je suis vraiment content que les Belges se qualifient et que les États-Unis soient dehors. Alors après c'est dur, hein, c'est pas de leur faute à cette équipe américaine, mais moi j'avais qu'une crainte, c'était que Balogun marque et qualifie les Américains hier soir. Heureusement ça s'est pas...
0: Ça aurait été un peu pénible.
4: Oui, ça aurait été pénible, c'est pas arrivé... Heureusement, et c'est dur parce que cette équipe américaine, elle était plutôt chouette depuis le début de la compétition, mais là, on est malheureusement, ça a joué contre eux. On avait envie que ces Belges se qualifient. Et je suis d'accord avec Benoît, ils ont sorti un vrai match convaincant. Moi, j'avais des doutes sur De Ketelaer devant en faux neuf. Finalement, il a vraiment bien joué hier. Garcia a été courageux. Mettre Doku De Bruyne sur le banc, ça aurait pu se retourner contre lui. J'imagine même pas ce qu'il aurait pris si la Belgique... avaient perdu. Donc, quand on sait d'où ils viennent et le premier tour qu'ils ont fait, les mauvais matchs contre l'Égypte, contre l'Iran, se retrouver aujourd'hui en quart de finale, franchement, moi, j'aurais pas parié sur cette équipe de Belgique. Déjà, je trouve que leur Coupe du Monde est réussie.
0: Ambre, Olivier a évoqué Rudy Garcia, encore une fois. Comme en huitième de finale, des choix forts. Alors, c'était pendant le match en 16e de finale, là c'est en 8e de finale où il a vraiment procédé à des choix forts, Doku sur le banc dès le début du match. Il est quand même en train de réussir sa Coupe du Monde, hein, le technicien français.
6: Sur le plan comptable, oui. En termes de bénéfices d'image, je ne suis pas sûre.
0: Il y a une sortie
6: et
0: un peu
6: le crédit du technicien, ça dépend. Voilà. Mais après, c'est vrai que par exemple, De Ketelaer, moi aussi, de toute façon, c'était la grande interrogation. Je pense que tous les Belges avaient, savoir s'il allait le maintenir dans ce rôle-là ou pas. Il en faisait une très mauvaise utilisation jusque-là. Et heureusement qu'il pouvait compter sur Lukaku à chaque fois en sortie de banc, il lui sortait un petit peu, il sortait du pétrin. Mais c'est vrai que voilà, c'est un vrai match référence. Ses choix sont payants, et cette fois, ses choix de départ, parce que contre le Sénégal, il s'est un peu gargarisé, il a fanfaronné, mais c'était plutôt ses non-choix au début et ses choix finaux qui ont réussi à basculer la rencontre alors que son équipe était complètement au bord de la rupture. Voilà, donc là, on est obligé de tirer un coup de chapeau aussi de par le contexte, en fait. Le contexte nous a évidemment emmenés derrière les Diables Rouges parce qu'on avait envie que le football triomphe et qu'il y ait une forme d'équité, et au sortir de ce match, on a l'impression que ça a payé, donc on va attendre la suite. J'aimerais juste, voilà, que désormais, ils fassent preuve d'un petit peu de modestie, on va dire. Mais je crois que c'est trop demandé pour Garcia quand même.
0: Et les Belges qui vont retrouver l'Espagne, du coup, en quart de finale. Et si la France gagne son quart de finale contre le Maroc, elle affrontera le vainqueur de ce match entre l'Espagne et la Belgique en demi-finale. Alors, avant de parler de l'Espagne, justement, on retourne voir Romain Del Bello du côté des États-Unis. Romain, est-ce qu'on peut craindre un petit peu pour l'ambiance dans cette Coupe du Monde, maintenant que les États-Unis sont dehors, le Mexique est dehors, et malheureusement, le Canada aussi est dehors?
12: Ouais, c'est un peu ma crainte, Romain, effectivement, parce que autant on avait eu du mal un peu à se lancer dans cette compétition, ou en tout cas quelques semaines avant le coup d'envoi, on avait du mal à imaginer qu'il y avait une Coupe du Monde qui arrivait, parce que les Américains avaient d'autres enjeux sportifs et politiques. Mais ils se sont mis dans la Coupe du Monde vraiment quelques semaines, deux semaines avant. Et puis une fois qu'elle est partie, avec les bons résultats dont je parlais de l'équipe américaine, vraiment tout le monde s'était pris au jeu et commençait à y croire. Il y avait une effervescence, sans oublier effectivement la communauté mexicaine qui était au taquet sur cette compétition. À chaque victoire de l'équipe mexicaine, limite à chaque but, on entendait des plus que des pétards. Hein, c'est des feux d'artifice. Il y a une culture feu d'artifice ici donc qui explosait au loin. Et là, effectivement, en quelques jours, on a perdu le Canada, on a perdu le Mexique et son enthousiasme, on a perdu l'équipe américaine qui finalement a fait vibrer, mais pas tant que ça. Donc ma crainte, c'est effectivement que le soufflet retombe un petit peu. Après, on a une belle compétition avec encore des équipes intéressantes en lice, avec une communauté française à LA, par exemple, qui peut vibrer, communauté argentine aussi. Donc il faut se raccrocher au foot, mais c'est sûr qu'il y a une partie du public américain qui va décrocher. Voilà, ceux qui regardaient pour l'équipe américaine, c'est sûr que pour eux, maintenant, la Coupe du Monde est terminée.
0: Merci beaucoup, Romain Del Bello. Toujours un plaisir de vous avoir depuis les États-Unis, toujours avec de beaux paysages aussi américains, notamment du côté de la Californie. Il y a clairement un petit drapeau aussi, c'est important. Il y a toujours une belle concurrence, je trouve, entre Romain Del Bello et Eric Frozio au Brésil, ouais, qui souvent est sur la plage à Ipanema ou à Copacabana. Il y a deux styles différents.
3: Attends, Copacabana, Ipanema, ça se discute pas.
0: Mais des fois, Romain, il nous fait des trucs bien aussi aux États-Unis quand même. Vous avez pas vu peut-être hier, mais c'était.
3: Si, j'ai vu hier, mais Copacabana, Ipanema.
13: vous rendez pas de ce que le pain de sucre
0: et tout. Il y a deux styles.
14: On va lancer le débat dans la
13: partie d'après. Mais moi, je suis pour le Brésil, alors vous n'arriverez pas à me battre.
0: On fera une double fenêtre, Romain-Éric, ce sera plutôt pas mal. Bon, par contre, on a évoqué la Belgique. Il y a une mauvaise nouvelle, Camille, pour les Diables Rouges, avec la grave blessure d'Amadou Onana.
9: Oui, les images étaient déjà inquiétantes hier soir, mais la gravité de la blessure se confirme. Sorti à la 21e minute, le milieu de terrain belge sera absent pour une très longue période, selon plusieurs médias, dont The Athletic. Le média américain explique qu'il souffre d'une déchirure du ligament croisé intérieur. Le groupe belge est apparu même un petit peu choqué par cette grave blessure. Et Youri Tielemans, le capitaine belge, espère qu'il pourra rester avec eux jusqu'à la fin de leur mondial. Mais lui, c'est déjà acté, il a fini le mondial.
0: Mais on lui souhaite évidemment beaucoup de courage et un prompt rétablissement à Amadou Onana. On enchaîne avec l'Espagne, donc, qui a arraché sa place en quart et qui a éliminé le Portugal de Cristiano Ronaldo.
9: Et la Rora qui retrouve les quarts de finale 16 ans après deux entrants qui ont libéré l'Espagne avec la passe de Ferran Torres et la finition de Mikel Merino de La Fuente qui a fait visiblement les bons choix et le sélectionneur de l'Espagne qui en a profité pour faire passer un message à tous ses adversaires, à commencer par les Belges.
10: À ce niveau-là, le rival que nous allons affronter, ça nous est égal. Nous sommes heureux d'être là et on va tout donner jusqu'à la fin. On a beaucoup de choses qui font que, pour les adversaires, nous sommes le rival à abattre. On a énormément confiance en nous. Nos adversaires vont avoir du mal à nous battre.
15: Et le qui arrive sera encore plus difficile de ce que nous avons rencontré jusqu'à maintenant.
0: Olivier, ça a mis du temps à se dessiner, cette victoire espagnole. Est-ce que vous considérez qu'elle est méritée globalement ?
4: Sur hier soir, oui, complètement. C'était pas flamboyant. On a eu une affiche assez fermée, mais j'ai trouvé qu'il y avait quand même une maîtrise collective. Les Espagnols ont réussi à prendre le contrôle du ballon, comme d'habitude, et à s'installer tranquillement dans le camp portugais. Moi, je trouve que c'est une équipe, alors même si c'est pas fou, et même si on n'a toujours pas vu le vrai Lamine Yamal, je trouve que c'est quand même une équipe mature, patiente. Qui prend son temps et qui arrive à piquer son adversaire juste quand il faut. Et c'est ce qui s'est passé hier soir. Alors évidemment, le Portugal a été très décevant comme depuis le début de la Coupe du Monde. Mais cette Espagne est toujours aussi inquiétante. J'ai trouvé Rodri très bon. On avait des doutes sur lui depuis sa blessure. Je l'ai trouvé très bon hier soir. Et puis on voit aussi la profondeur de banc de cette équipe d'Espagne. Ça rentre, ça marque. Donc il va falloir encore se méfier de évidemment.
0: Benoît, l'Espagne inquiétante, on va dire, par moment, enfin rassurante, mais aussi parfois un petit peu en dedans. Après, il a surtout manqué peut-être le dernier geste hier. J'ai l'impression qu'ils ont eu pas mal d'occasions, mine de rien. Ouais. Dans le dernier geste ou l'avant-dernier geste, il y a toujours un petit truc qui manquait, quoi.
8: Oui, mais malgré tout, ça reste une nation qui monte en puissance dans cette Coupe du Monde. On le voit par l'intermédiaire de Rodri, où l'on retrouve un petit peu le vrai patron, cette sentinelle un peu qui colmate un petit peu les brèches, qui gère un petit peu l'équilibre de ce milieu, qui permet à Pedri de jouer un petit peu plus haut, de se projeter un peu plus vers l'avant. Mais c'est encore une équipe qui n'a pas pris de but. Ils ont quand même eu pas mal d'occasions sur l'ensemble du match, notamment sur le double arrêt du gardien portugais, où t'as Lamine Yamal et Baena qui frappe, ça aurait pu aussi faire un but. On voit malgré tout aussi un Lamine Yamal qui monte lui aussi en puissance. Hein. Oui, il n'est pas encore à 100%, mais dans la percussion, il était quand même là. Dans le repris défensif, il était là aussi. Après, ce qui a fait clairement très mal au Portugal, c'est la sortie de Nuno Mendes. Pour moi, c'est ça qui a permis aussi à l'Espagne...
6: Clairement, parce qu'il avait des tentatives
8: jusque-là. De se procurer beaucoup plus d'occasions et de gagner ce match. Parce que dans le duel, Mendes prenait le dessus sur Yamal. Et quand Semedo est rentré, c'était plus compliqué pour lui. Et il y a eu des espaces qui se sont libérés dans le dos des Portugais.
0: Olivier, à une époque, vous étiez le Lamine Yamal français. Alors, qu'est-ce que vous pensez de votre successeur espagnol et de sa prestation d'hier ?
3: Voilà, c'est bien gentil. Non, il est beaucoup, beaucoup, beaucoup plus doué que moi. Mais en tout cas, non, oui, il monte en pression, mais moi, je suis pas impressionné du tout. Je reste sur ma faim. Même l'Espagne me laisse encore sur ma faim. Moi, je suis pas impressionné par le match que j'ai vu hier. Oui, Rodri monte en puissance. Oui, cette équipe nous donne l'impression d'eux. Mais jouer contre un adversaire qui, à mon sens, a refusé de jouer hier, quand on voit l'attitude de Ronaldo, quand on voit l'attitude de Vitinha, quand on voit l'attitude de Bruno Fernandes, mais c'est pas possible. C'est pas possible que le Portugal puisse nous offrir le spectacle qu'ils nous ont offert hier soir. Depuis le début de championnat, cette équipe ne joue pas au football, alors que c'était sa force numéro un à l'équipe du Portugal. Effectivement, l'Espagne en a profité. Le but est de belle facture. C'est bien joué, c'est bien organisé. Mais quand vous voyez encore ce but encaissé, vous voyez que Bernardo Silva est en train de râler après l'arbitre, personne n'est attentif, l'action se fait à vive allure de la part des Espagnols, c'est bien joué. Mais non, moi, l'Espagne ne m'a pas, quand je regarde encore ce qu'elle a fait au championnat d'Europe, c'était quand même beaucoup plus agréable, beaucoup plus...
0: Il y avait Nico Williams.
3: Peut-être, mais le jeu était meilleur.
0: Le France-Maroc, donc, c'est déjà dans deux jours. Ça se rapproche, vraiment, ça se rapproche. On va se demander si ce quart de finale de Coupe du Monde est plus difficile que la demi, il y a quatre ans. C'était déjà contre le Maroc au Qatar. Et Guy Stéphan, l'entraîneur adjoint, le sélectionneur adjoint de l'équipe de France, nous parle de la progression de cette équipe marocaine.
16: Je trouve qu'ils travaillent bien, je trouve qu'ils mettent les moyens nécessaires aussi. Je trouve qu'ils ont beaucoup progressé. On a eu beaucoup de joueurs dans le championnat de France qui jouent actuellement et donc on les connaît peut-être plus que d'autres. Voilà, on voit que c'est une équipe des demi-finalistes. Ils ont changé d'entraîneur. Ils gardent quand même cette force, je trouve, cette force collective. Voilà, ils ont fait match nul avec le Brésil. Bon, même si le Brésil n'est plus là, ils ont battu les Pays-Bas. Donc c'est quand même du costaud. Ils arrivent à plus que rivaliser avec les bonnes équipes européennes et voire d'Amérique du Sud.
0: Olivier Rouillet,
3: oui.
0: Vous partagez le sentiment de Guy Stéphan, on va dire, sur la force et sur la progression de cette équipe marocaine. Il y a un vrai test là?
3: Oui, je pense qu'il y a un vrai test, oui, effectivement, parce que d'abord, il y a beaucoup de joueurs marocains qui jouent en Europe, donc qui ont maintenant une habitude des matchs importants, des matchs même de Ligue des Champions, donc c'est quand même très important. Je pense que le travail qui est fait là-bas est intéressant, ils sont montés en puissance, il y a un équilibre d'équipe qui est bien, le nouveau sélectionneur, a bien repris les bases de l'ancien. Non, moi je trouve que cette équipe, elle est cohérente, elle est même impressionnante. Alors oui, ça peut être plus dur qu'il y a 4 ans parce qu'il y a justement aussi un effectif collectif qui est plus important, qui a plus d'habitude de jouer ensemble. Donc il faudra être nous, il faudra qu'on soit parfait.
0: Ambre, je vous ai vu réagir. Plus dur qu'il y a 4 ans, pas sûr.
6: Non, une équipe plus forte qu'il y a 4 ans, oui. Plus dur qu'il y a 4 ans, pour moi, on réécrit totalement l'histoire. Il ne faut pas oublier qu'il y a 4 ans, la France, elle passe par un trou de souris face à une équipe qui est un peu la surprise à ce moment-là. Elle est en galère. Les Bleus, franchement, s'en sortent très, très, très bien dans ce match face au Maroc. Donc, plus dur qu'il y a 4 ans, c'est oublier le contexte dans lequel la France a réussi à s'imposer avec 40% de possession, je crois. C'était vraiment pas du tout facile. En revanche, est-ce que l'équipe du Maroc est beaucoup plus forte qu'il y a 4 ans? Moi, je pense que oui, c'est une équipe qui est désormais protagoniste. Avant, elle jouait beaucoup plus, évidemment, sur le plan défensif. Désormais, elle arrive à affirmer son identité de jeu. Elle a des joueurs très forts dans toutes les lignes. Elle a des références, vous l'avez dit, avec des matchs. Bon, il y a 4 ans, Espagne, Portugal, Belgique. Mais désormais, elle regarde le Pays-Bas dans les yeux. Elle fait 800 passes. Le Canada, c'est une extrême... comment dire, ils arrivent à mettre tous leurs buts. Voilà, ils sont létales. Je ne sais pas l'adjectif utilisé pour ça, mais
0: létaux peut-être.
6: Ils sont létaux.
0: Je ne sais pas. J'ai un doute. Voilà. J'ai un doute là-dessus.
6: Mais une réussite, voilà, qui est absolue. En fait, pour moi, voilà, elle est mature. Son jeu est super. Tout ce qu'il propose, c'est super face à des grandes équipes. En vrai, voilà, ça va être un vrai, vrai, vrai défi pour les Bleus. Après, est-ce que les Bleus ont aussi grandi depuis 4 ans? Bah oui. Voilà. Donc ça va être très intéressant pour nous de voir tout ça.
9: Alors, Ambre l'a dit, c'était une surprise il y a 4 ans, le Maroc, lors de cette demi-finale. Les Bleus s'avançaient en favoris, identifiés face à cette équipe du Maroc qui avait enchanté le Mondial 2022. Les Bleus qui s'imposent 2-0, mais c'est le Maroc qui marque les esprits après ce match-là. Marca expliquera que le Maroc n'était pas là par hasard. Il s'était même montré digne de disputer la Coupe du Monde face à Messi et compagnie. Malgré un but tricolore d'entrée de jeu, on s'en souvient, ou alors on vous le rappelle avec Théo Hernandez. Puis un deuxième en fin de match de Randal Kolo Muani. Le Maroc n'a jamais semblé intimidé. Les joueurs de Regragui à l'époque ont peut-être juste manqué d'un peu plus d'expérience à ce niveau-là. Mais les Lions de l'Atlas sont repartis avec un gros tableau de chasse. On rappelle Belgique, Espagne et Portugal. Et aujourd'hui, c'est avec un autre statut qui s'avance face aux Bleus. C'est l'ex-capitaine Abdeslam Ouadou qui l'affirme. Le Maroc était une équipe qui était contente de se qualifier à l'époque. Aujourd'hui, on n'est plus là juste pour participer. On est là pour aller au bout et gagner des compétition. Le Maroc a fait beaucoup de progrès dans tous ces domaines-là et elle est la première équipe africaine capable de gagner la Coupe du Monde. Donc les Bleus feront face à des Marocains conquérants et décomplexés jeudi.
17: Quelques chiffres justement sur ce match en 2022. On l'a dit, oui, 40% effectivement de possession pour l'équipe de France, donc qui a été bougée, bousculée. Plus de tirs côté français, mais ça a été surtout en première période, et puis surtout plus de fautes. Donc attention pour cette fois-ci face aux Marocains.
0: Olivier, vous avez réagi tout à l'heure par rapport à l'équipe de France qui a évolué pour vous, au-delà de du niveau qu'a le Maroc aujourd'hui. En fait, c'est l'équipe de France qui décide.
4: Ouais, et c'est pour ça que je pense que moi, ce sera presque plus simple jeudi qu'il y a 4 ans. Déjà parce qu'il n'y a plus d'effet de surprise. En fait, cette équipe du Maroc, on la connaît maintenant. Elle va loin dans quasiment tous les tournois qu'elle dispute. Et puis oui, je trouve que l'équipe de France est beaucoup plus forte qu'il y a 4 ans. Il y a 4 ans, on devait mettre en place un plan anti-Mbappé pour contrer la France. Maintenant, il faut mettre un plan anti-Mbappé, anti-Dembélé, anti-Olysé et puis anti-Barcola ou Doué. Donc forcément, ça rend la tâche encore plus compliquée. Et je trouve que le Maroc était plus fort défensivement il y a 4 ans. Je trouve que l'axe central, c'était vraiment béton, très bien protégé par les milieux de terrain, je trouve ça défend bien aujourd'hui, mais un petit peu moins bien. Et puis, on parle peut-être de l'absence de Saïbari devant. Et ça, pour le coup, si les Marocains ne l'ont pas, franchement, c'est un vrai, vrai coup dur pour eux.
17: Et en presque 4 ans, deux équipes qui ont beaucoup changé. Regardez les compos lors de ce match en 2022. Alors, on a mis en jaune ceux qui seront a priori titulaires pour cette édition 2026. Tchouaméni est très incertain, donc on ne l'a pas mis en jaune. Hernandez était déjà là, mais est-ce qu'il sera titulaire? C'est pas sûr face au Maroc. Donc, finalement, des équipes qui ont beaucoup changé. Ils sont 9 Français présents dans le groupe. Et qui était présent donc en 2022, 8 Marocains également. Donc on a quand même un renouvellement d'effectifs de part et d'autre d'ailleurs pour cette année 2026.
0: On va retourner voir Giovanni Castaldi du côté des États-Unis avec Jérémy Jeannin-Gros. Giovanni, est-ce que pour vous ce quart de finale, on va dire, c'est le match le plus difficile de la France, eh bien, on va dire, jusqu'à maintenant? En tout cas, est-ce que vous prévoyez un match plus compliqué que tous les autres jusqu'à maintenant?
7: Difficile par rapport à ce qu'on a vécu par rapport au Paraguay, je sais pas, mais en tout cas en termes d'opposition et de niveau, dans la mesure où le Sénégal c'était le premier match de Coupe du Monde phase de groupe, donc psychologiquement c'est un peu différent. Disons que sur les matchs à élimination directe, c'est l'adversaire le plus féroce qu'on va affronter. Je suis très curieux de voir par exemple comment on va se comporter dans le cœur du jeu, parce que pour moi une des grandes forces de cette équipe marocaine, c'est ce trio avec El Naïnaoui, Boadi et Unai, qui est un vrai joueur de Coupe du Monde, hein. Il s'était déjà révélé en 2022. Donc voilà, ça, je suis curieux de voir comment on va se comporter par rapport à ça. Et puis l'équipe marocaine, elle va avoir envie de prendre sa revanche, et on a un adversaire qui a vraiment envie de taper les Bleus sans être grossier. Mais donc je pense que nerveusement ça va être une toute autre position, avec une équipe qui techniquement, dans l'intensité, dans le volume de course, va être très très forte. C'est un match extrêmement excitant, je trouve.
0: Benoît Tremoulinas, il y a 4 ans, on va dire, sans vraiment caricaturer, hein, c'était un peu le cas, le Maroc, grosso modo, c'était un bus. Là, c'est plus le même Maroc, ça peut peut-être

0: prendre le jeu à son compte, d'essayer de mettre en place leur circuit de passe, de se projeter vers l'avant. Et on voyait que dans leur dos, il y avait quand même pas mal d'espace. Et Pays-Bas, avec tout le respect que j'ai, il y avait du Gakpo, Somerville, Brobé. C'est pas du Mbappé, c'est pas du Olivier, c'est pas du Dembélé, c'est pas du Doué, c'est pas du Barcola. Donc, je pense qu'il y a vraiment une possibilité pour l'équipe de France dans le dos de cette défense marocaine. Et ce sera peut-être un match un peu plus, je vais pas dire facile, mais un peu plus ouvert que face au Paraguay pour l'équipe de France.
1: On a évoqué les possibles forfaits du côté du Maroc. On reprécise bien Ismaël Saïbari, l'avant-centre de cette équipe, et Shadi Riad en défense centrale sont pour le moment incertains. Ils ne sont pas définitivement forfaits. Il faudra surveiller ça parce que ça peut avoir effectivement un gros impact. Allez, on joue. Allez, on va commencer avec un démineur. Et ce démineur, il concerne l'Argentine. L'Argentine qui joue ce soir contre l'Égypte, on le rappelle. On fera l'avant-match, on fera la mi-temps et on fera le débrief de ce huitième de finale. Argentine, Égypte.
2: Comment ? C'est sur la castagne, le jeu ?
1: C'est sur la castagne, exactement. Non, les Argentins, ce n'est pas que ça. Ce ne sont pas que ça. Bref, il y a derrière moi 16 joueurs argentins. Vous allez me retrouver les 11 qui ont disputé au moins 40 matchs en sélection avec Messi. Donc il y a 11 bonnes réponses, il y en a 5 fausses. Donc je répète, au moins 40 sélections avec Messi. Ça date un peu, hein. C'était il y a une vingtaine d'années, les débuts de Messi en sélection. Il était déjà à la Coupe du Monde 2006, est-ce qu'il a commencé en 2006 ou 2005, je ne sais plus, mais voilà. En tout cas, il y a des joueurs de pas mal de générations. On va commencer avec une petite question de rapidité. Comment je m'appelle ?
3: C'est là.
4: Quel cigare !
1: Ah non ! Je voulais vous surprendre, je vais pas vous demander Suisse-Colombie comme d'habitude, ou Argentine-Égypte. Il faut que ça percute.
4: Ah, il est trop fort.
1: Vous devriez être content en plus. Oui, ça commence juste derrière vous.
5: Bah, c'est heureusement.
1: Allez, Cordis, c'est parti.
2: Dibu Martinez.
1: Dibu Martinez, il est où ? Il est en haut à gauche. C'est bon. 51 sélections avec la Pulga.
5: De Paul.
1: Bien sûr, évidemment, et Rodrigo De Paul, le garde du corps. Ah, 71 caps pour Rodrigo De Paul, le milieu de terrain qui joue aussi en club avec Messi. Ambre.
2: Mascherano.
1: Javier Mascherano. Bien sûr, 111 sélections avec Lionel Messi. C'est bien parce que c'est un jeu, c'est pas du hasard à une ou deux sélections près. Là, il y a quand même des écarts assez importants entre les joueurs. Olivier.
6: Je vais dire Tagliafico.
1: Nicolas Tagliafico. C'est 59 sélections avec Lionel Messi. On est sur un sans faute, pourquoi pas le tour parfait. Allez, Benoît.
0: Lavezzi.
1: Ezequiel Lavezzi. Ce ne sera pas un tour parfait, Benoît. 36 sélections pour El Pocho, 36 sélections communes. Ouais. Lavezzi.
0: Le reste du temps, elle était...
1: Messi.
0: En sortie nocturne.
1: Exactement. Camille.
2: Lautaro Martinez.
1: Lautaro Martinez. Oui, c'est 57 sélections avec Lionel Messi. Candice.
2: Paredes.
1: Leandro Paredes. On est dans les mêmes eaux que Lautaro Martinez. C'est 55 sélections. Lui aussi, c'est un peu un des gardes du corps de Lionel Messi. De toute façon, il y en a 10. Hein, donc. Mais lui aussi, particulièrement, il est là. Olivier.
5: J'irais bien sur Cambiasso.
1: Esteban Cambiasso. Mmh.
6: Pas du tout.
5: Ah, merde.
1: C'est 27 sélections, c'est celui qui en a le moins parmi les 16. Je suis navré. Olivier Rouy. Ambre.
2: Carlos Tevez.
1: Carlos Tevez. La pâche. 47 sélections avec Lionel Messi. C'est bon. Olivier.
6: Je vais dire Gonzalo Higuain.
1: Gonzalo Higuaín, qui a joué avec lui en finale de la Coupe du Monde 2014 avec Messi, ça c'est une certitude. Il a 61 sélections avec.
2: Ah, c'est pas mal.
1: Lionel Messi. On est pas mal, hein. Il reste 3 bons, 3 faux. Allez, vous pouvez le finir. Benoît, c'est pas vous. Camille.
2: Je suis tellement nulle sur les générations. J'ai envie de dire Zanetti.
1: Javier Zanetti, la légende de l'Inter Milan et de l'Argentine.
2: Ouais, j'aime bien.
1: Et non, malheureusement, c'est 37 sélections, ça se joue pas à grand-chose quand même.
2: Ah ouais.
1: Il a dû prendre sa retraite assez rapidement quand même après la fin, après le début de carrière de Lionel Messi en sélection. Candice, il reste 2 faux et 3 bons.
2: Zabaleta.
1: Pablo Zabaleta, l'arrière droit. 46.
2: Ah !
1: Donc c'est bon. C'est bon, c'est bon. 2 bons, 2 faux. Olivier, vous êtes trompé. Ambre.

0: Je vais dire Giovanni Lo Celso. Allez.
1: Giovanni Lo Celso, ancien parisien bien sûr. Est-ce qu'il va vous porter chance, Giovanni Lo Celso ? Il va vous porter chance. 44 sélections communes avec.
0: Ouais, mais en fait, ça fait longtemps.
1: Lionel Messi. Bah oui, mais ça fait un moment qu'il est là, ouais, Giovanni Lo Celso, bien sûr.
0: Allez.
1: Olivier. Une première balle de match, c'est vrai, pour Olivier Bossard.
2: Eh ben, je vais aller vers Alvarez.
1: Julian Alvarez.
2: Julian Alvarez.
3: Il est jeune, hein.
1: Vous avez gagné le jeu. Oh, félicitations, bah, Olivier Bossard, bravo. Et toute l'équipe. Bravo, il restait en plus deux faux, 44 sélections. Alvarez, vous avez gagné tous ensemble. Voilà, oui. Il faut le dire, c'est une victoire collective. Gabi Ainsa, c'est 36. Et Enzo Fernandez, c'est 35. Bonjour Adrien.
4: On a passé une sale soirée hier. Hein.
1: C'est vrai.
4: Ah, c'était dur de le voir comme ça, Cristiano Ronaldo. Hein. Franchement, il faisait comme peine à voir. Ça nous faisait mal à nous, ça lui faisait mal à lui aussi, et ça faisait encore plus mal à son image. Et c'est l'objet du pourquoi du jour avec cette magnifique illustration signée Kevin Juvin. Pourquoi CR7 a écorné sa légende ?
1: Il a été transparent hier quand même, hein, il faut le dire.
4: Elle n'a pas existé. 90 minutes disputées par Cristiano Ronaldo. 19 ballons touchés. Déjà, il a vu l'intégralité du match, il faut quand même le souligner, c'est beaucoup. Et 19 ballons touchés, c'est le pire total chez les titulaires. Derrière, João Félix, il en a quand même quasiment touché le double. Prestation complètement ratée et image vraiment détruite dans tous les médias du monde.
5: Yeah, in a foot race, my cousin Mavis would have given him a real great contest, you know? Yeah. He just can't move.
6: He's 41, he's played in Saudi for 2 years, way off the pace, didn't deserve to be on the field, and it ultimately hurt the team, no question about it.
7: At times, it was walking football last night.
6: But when you play with a man down every single game because you play with a 41-year-old up top, it's difficult. You know who plays with a 41-year-old up top? Bosnia. They play with Dzeko because they don't have those kind of options. But a nation like Portugal, with the players that they have, should never have played with a 41-year-old up top that's past it.
7: And the fact that Gonzalo Ramos, who scored the winner in the last round against Croatia, didn't get on the pitch, says it all. Ronaldo cost Portugal this World Cup.
8: Sem o Cristiano Ronaldo, ela faz uma Copa melhor do que essa. Mas porque o Cristiano Ronaldo chegou num ponto que em alguns momentos, isso é verdade, acaba atrapalhar é uma palavra muito forte, mas assim, não ajuda tanto quanto ele já ajudou em outro momento que a gente falou aqui.
4: Ils y vont assez fort quand même. Chez nous aussi, il a été gratiné Cristiano Ronaldo. Régis Dupont, qui était présent du côté de Dallas pour le quotidien, lui a mis la note de 2 sur 10 à CR7 avec ce petit commentaire. Hier, il a confirmé sur le terrain qu'il avait en fait abandonné ce monde depuis bien longtemps. Après la pause, il a lentement sombré, absent du combat aérien et capable d'éteindre, faute de jambes, plusieurs situations de contre. Même dans le domaine aérien, dans la surface où il est censé être plus compétent, il n'a servi à rien. On l'a eu au téléphone, Régis, depuis Dallas, et il nous explique cette note sévère, mais juste.
9: Mais là, c'était vraiment le match de trop dans la compétition de trop. On l'a vraiment senti complètement déconnecté de son équipe, pas au niveau, en fait. C'est ça qui était un peu terrible. On sentait qu'il nuisait à son équipe. C'était vraiment une forme d'inutilité. Les joueurs, quand ils voyaient Cristiano Ronaldo face à eux, ils zappaient Cristiano Ronaldo parce qu'ils se disaient, si on lui la donne, on va la perdre et on va encore perdre une cartouche. C'était assez terrible de voir le Portugal jouer à 10.
1: Alors lui, comment il a réagi ?
4: Comme d'hab, en parlant de lui-même, toujours lui-même, encore lui-même.
10: Como me levanté hoy, igual, con la conciencia tranquila, ha dado mi mejor. Ha ganado 3 títulos por Portugal. Antes de Cristiano, Portugal no tenía ganado ningún título. El mayor título que gané en la selección fue 2016, que para mí tiene la misma dimensión que un mundial, sinceramente.
4: Faut qu'on rembobine là quand même, parce qu'il vient de dire que l'Euro est aussi important que la Coupe du Monde. On va réécouter quand même si on pourrait être sûr de ça.
10: Que para mí tiene la misma dimensión que un mundial, sinceramente.
4: C'est bizarre parce qu'en 2022, il disait pas vraiment ça, Cristiano Ronaldo. Il avait un autre discours par rapport à ça.
11: Wow, it will be a dream. To be honest, it's World Cup. It's the most difficult competition in the world. I dreaming on that. I know it will be tough, it will be difficult, but dreaming, it's free.
4: Mais au-delà de ces discours changeants, parce que ça, c'est un petit peu pour l'anecdote, il y a quand même ces prises de parole qui ont fini par agacer tout le monde dans le vestiaire.
9: Cette façon de venir et à nouveau de tout ramener à lui pour les médias portugais et pour les coéquipiers même de Cristiano Ronaldo, c'est un côté un peu insupportable. Cette obligation de toujours tout ramener à lui, ça avait déjà plombé la Coupe du Monde 2022 dans des circonstances certes complètement différentes. Finalement, ça donne l'image d'un incorrigible adolescent qui veut pas voir la réalité en face.
3: Et finalement, CR7 et la Coupe du Monde, bah, c'est quand même très peu de coups d'éclat. Hein.
4: Surtout quand on arrive dans les grands moments de la compétition, il y a une stat qui fait mal pour un joueur de la stature, encore une fois, de Cristiano Ronaldo. Puisque oui, c'est un grand joueur, CR7. Mais là, en phase à élimination directe de la Coupe du Monde, c'est 10 matchs, 741 minutes disputées, un seul but marqué sur pénalty face à la Croatie et aucune passe décisive. Ça devient compliqué, même pour ses plus grands fans de le défendre, qui vivent très mal la situation, à l'image de Isospeed, un des influenceurs les plus célèbres de la planète. Il était au bout du rouleau hier au stade en live devant ses 600 000 viewers.
12: Mateus Gomonero, Mateus Gomonero, I swear to God, Allah, I thought, I believe, I prayed, bro, I prayed.
4: Côté presse portugaise aussi, ces médias l'ont longtemps soutenu, mais maintenant c'est terminé. Malheureusement, ça fait mal de voir une légende écornée à ce point-là, à Bola. Quotidien portugais qui dit: Cristiano, on ne veut pas te tuer, mais trop c'est trop. Il est temps qu'il cède sa place, car son ego l'empêche d'être remplaçant. Le temps est implacable. À 41 ans, il n'a plus l'endurance physique nécessaire pour presser ses adversaires. Publico fait dans l'humour. Son amitié avec Donald Trump ne suffit pas à changer le cours des choses, contrairement à la suspension de Balogun. Et puis l'Expresso dit: une idole avec des atouts de plus en plus limités, il reste quand même mesuré. Mais globalement, c'est qu'une génération de joueurs au Portugal a été sacrifiée pour lui permettre de jouer cette Coupe du Monde à 41 ans.
9: Puis bah, à force de s'accrocher, à force de vouloir toujours plus, à force de vouloir marquer ses 1000 buts, de marquer son histoire très personnelle au-delà de l'histoire du Portugal, bah, finalement il a pris en otage une équipe entière, il a pris en otage un pays entier. Sans doute qu'il a empêché le Portugal de gagner une Coupe du Monde, on peut l'imaginer. On a eu le sentiment que si le Portugal avait joué vraiment à 11, le Portugal pouvait aller plus loin. Cristiano Ronaldo, en restant, a gâché une génération très talentueuse, hein, la génération Bernardo Silva ou la génération Bruno Fernandes.
3: Après, Adri, le coach, il est aussi responsable.
4: Oui, effectivement, Roberto Martinez, largement ciblé par la presse portugaise, qui a été d'ailleurs démis de ses fonctions à l'issue de cette soirée, responsable de pas mal de choses, honnêtement, mais entre autres, celle de laisser titulaire Cristiano Ronaldo, parce que pour lui, il n'y avait vraiment pas de doute, il avait des œillères. À 41 ans, Cristiano Ronaldo devait jouer tous les matchs.
13: When you are a team that you need a goal, you cannot take Cristiano off at least in the 90 minutes because physically he's totally, totally capable with what he's done over the season to be able to be there. He's a presence, open space, a dead ball situation, anything in the box. We need his experience, so it would make no sense.
4: Oui, Cristiano Ronaldo est une légende du foot, mais malheureusement, il est en train de l'écorner son image et il serait temps qu'il s'en rende compte. Pour son image, pour lui, pour sa légende, il faut qu'il arrête sa carrière avec le Portugal.
3: Merci beaucoup, Adrien Courrouble. Avec Arthur, et
4: Arthur Durand et Kevin Juvin.
3: Les légendes, eux, ce sont des légendes du pourquoi, bien évidemment.
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0: On va parler de l'ambiance, de l'union sacrée au sein de ce groupe France avant le quart de finale et jusqu'à la fin de la compétition. Pour commencer, on va vous montrer des images de la Fédération française de football qu'elle publie sur ses réseaux sociaux pour vous montrer que le groupe vit vraiment très bien.
1: Je mets tout le boulet.
2: Mais en fait, je sens quelqu'un qui maîtrise, tu vois. Donc je suis en confiance.
3: Avec plaisir.
1: Bon, il n'y a pas de problème.
4: Ça fera 25,80.
5: Il a mis, ouais.
1: Allez, à toi, mon champion.
0: Voilà, très sympa ces images de l'équipe de France. On salue d'ailleurs le travail de la Fédé. Hein, tous les jours, il y a une vidéo de 10, 15, 20 minutes d'ailleurs. Les coulisses des Bleus, c'est très sympa à voir. Moi, je vous avoue que je les regarde tous les jours. Ambre, à chaque fois, franchement, je suis content, je suis joyeux. Enfin, ça me met de bonne humeur. C'est beau de voir ça.
6: Ah, mais vous avez raison, la Fédération fait énormément. Les réseaux sociaux aujourd'hui font énormément pour travailler cette cote d'amour qu'on a évidemment envers les Bleus. Après, c'est un ensemble. Hein, ça, c'est corrélé évidemment à des personnages. Il y a des persos qui sont charismatiques. Là, on voyait Ryan Cherki, il s'en est un, évidemment, quand on le voit avec Michael Olise, qui est un autre de ces personnages. Dans un autre registre, quand on voit le capitaine Kylian Mbappé, chacune de ses prises de parole, je sais qu'on aura l'occasion d'en parler. Mais voilà, tout ça, ça génère énormément de choses, énormément d'empathie. Union sacrée, pour moi, c'est aussi souvent le cas quand on traverse des moments terribles. Et ben c'est à ce moment-là que des groupes se révèlent et vivent les bonheurs ensemble. Et j'ai souvent fait le parallèle entre cette équipe de France et ce qu'elle génère et le Paris Saint-Germain. Paris Saint-Germain, quand ils sont allés au bout, ils avaient vécu beaucoup de vents contraires, beaucoup de choses difficiles au sein de leur groupe, évidemment, l'adjoint de Luis Enrique, Marquinhos, etc. Et là, c'est la même chose. Les attaques que vivent Kylian Mbappé, le décès de la maman, de Didier Deschamps, ce qu'ils ont vécu tous ensemble, la violence des Paraguayens, on a l'impression que tout ça, ça a généré encore autre chose. Et ça contraste en plus avec les images à la fois de bonheur, de joie qui traverse ce groupe, ça les rend encore plus attachants. Et évidemment qu'on aura l'occasion d'en parler, tout ça est aussi corrélé au jeu qui nous offre, à la créativité, au bonheur qu'on voit sur le terrain. En tant que Français, je crois qu'on est vraiment fiers, et c'est pas souvent, de cette équipe de France.
0: On va revenir juste après avec Cam sur les polémiques paraguayennes et notamment les propos scandaleux de cette sénatrice. On va d'abord aller voir Giovanni Castaldi parce que lui, il vit au plus près du groupe aux États-Unis. Il est à Boston avec Jérémy Jeannin-Gro. Giovanni, depuis le début, on le répète, finalement, le groupe vit bien et c'est pas galvaudé de le dire.
7: Bonjour Romain, bonjour à tous. Bah oui, il y a une super ambiance dans cette équipe de France. On avait pu le sentir dès la préparation avec un petit peu, je sais pas si vous vous rappelez l'histoire de la sortie de Ryan Cherki qui disait on va là-bas pour tout écraser. Ça en avait amusé certains en disant c'est du Ryan. Même les sujets qui sont parfois un petit peu compliqués à traiter. Ils sont traités de manière assez naturelle. Il y a deux facteurs. Déjà, le plus important, c'est la victoire, parce qu'on peut dire un groupe vit bien, mais si les résultats ne sont pas là, et ben en fait tout part à volo. C'est un équilibre qui est extrêmement fragile au sein d'un groupe. Tout est conditionné par la performance. Là, ce qui se passe, c'est que les titulaires sont très très bons, notamment sur l'aspect offensif où il y a beaucoup de concurrence. Donc, et ben ceux qui ne jouent pas comprennent. Par exemple, Ryan Cherki qui pouvait espérer avoir un peu plus de temps de jeu, à sa place c'est Michael Olise qui est un des meilleurs joueurs depuis le début de la compétition. Voilà. Et l'autre facteur également, c'est que c'est un groupe qui se dit beaucoup de choses. C'est un groupe très sincère, même quand il y a des sujets importants à évoquer sur ce qui va moins bien, les joueurs sont transparents, honnêtes, et ça fait avancer tout le monde.
0: Alors Giovanni vient d'évoquer tout simplement la communication, Benoît, c'est la clé tout simplement dans un groupe, même de façon générale, on pourrait étendre ça à plein de sujets, dans les relations sociales on va dire, mais dans un groupe, vous avez connu les vestiaires, la clé, la communication, se parler, tout se dire.
8: Oui, totalement. Il y a toujours dans un groupe 3-4 leaders qui peuvent se permettre de prendre la parole, que ce soit dans le vestiaire, à l'entraînement, même en dehors. Et encore plus durant le match. Je pense que c'est aussi important dans des moments aussi compliqués où on n'arrive pas à trouver la solution sur le terrain. C'est important que quelques cadres viennent, regroupent un petit peu tous les joueurs et essaient de trouver une solution. Ça permet de créer effectivement une belle cohésion de groupe. Après, effectivement, avec toutes les infos qu'on a de Giovanni, de Loïc, on voit, d'après les images et d'après leur dire, que le groupe vit bien et tant mieux. Et je suis d'accord avec Giovanni. Quand l'équipe performe, quand il y a des résultats, forcément, ça vit très bien.
0: Olivier, vous aussi, vous avez connu les vestiaires, forcément. Est-ce que ce soit consciemment ou inconsciemment, on a plus envie de se battre pour des gens qu'on apprécie, avec qui on s'entend bien, quand on est sur le terrain ?
4: Ça, c'est une évidence. À partir du moment où tout se passe bien, où il n'y a pas de conflit, où tout est clair, je pense que l'avantage de cette équipe, c'est que tout le monde sait où il en est. Tout le monde sait la place qu'il tient. Même celui qui ne jouera peut-être pas du tout, il sait quand même qu'il a une importance dans le groupe. Il sait qu'il sera écouté quand même par rapport aux autres. Et ça, c'est hyper important. Nous, on a vraiment cette sensation que ce couple, on pourrait presque le dire, mais ce groupe, en tout cas, est parfait. Et encore, il faut quand même reconnaître que Didier Deschamps réussit quand même un truc assez important par rapport à ça, parce que c'est pas évident. Vous avez quand même 25 joueurs qui sont présents, avec certains qui font peut-être, je pense que ça m'a été le cas, mais qui ont peut-être pu faire la gueule à un moment donné. Et on s'aperçoit que tout est bien. Et vraiment, c'est une force hyper importante de la part de notre sélectionneur. Alors, on peut des fois ne pas être d'accord avec lui sur ses choix tactiques, etc. Mais en tout cas, pour manager un groupe, pour l'emmener le plus haut possible, il réussit un truc extraordinaire. J'ai lu encore des choses après le match contre le Paraguay. La façon dont il a préparé son groupe, la façon dont il a averti ses joueurs, la façon dont il les a préparés psychologiquement, c'est quand même quelque chose de très, très fort et très grand. On a vraiment, vraiment, finalement, et je suis, moi, assez content de le dire, parce que je n'ai pas toujours été d'accord avec lui, mais un grand sélectionneur.
0: On va retourner voir Giovanni Castaldi. Alors, Giovanni, Olivier vient de l'évoquer déjà, tout simplement, le sélectionneur Didier Deschamps. C'est lui, en fait, la clé de voûte de tout ça.
7: Oui, Olivier, semble-t-il, veut parler de son couple par rapport à son lapsus. Olivier, si t'as quoi que ce soit, n'hésite pas à m'appeler, je suis toujours là pour toi. Non, mais ce qui me fascine chez Didier Deschamps, c'est qu'il a pris l'équipe de France en 2014. On est en 2026 et sa grande force reste la cohésion avec un groupe. En 12 ans, je vous laisse imaginer comment les générations ont évolué dans leur code, dans leur quotidien. Et il a une capacité d'adaptation qui est assez exceptionnelle. C'est assez rare, je trouve, sur un management autant porté sur l'humain. On peut avoir des managements plus froids, plus directifs, comme Pep Guardiola, comme Luis Enrique, qui engagent moins le côté humain. Deschamps, une grande partie de son management repose là-dessus. Je trouve que c'est assez fort.
0: Bon, et puis dans tout ça, merci beaucoup Giovanni, et puis dans tout ça, Ambre l'a évoqué un petit peu, il y a les problèmes, on va dire, qui peuvent ressouder un groupe, et là, Camille, eh bien il y a la polémique qui concerne Kylian Mbappé et la sénatrice paraguayenne Céleste Amaria, et ça, d'ailleurs ça a connu de nouveaux rebondissements.
6: Elle a tenu des propos racistes envers Kylian Mbappé et a suscité une vague d'indignation dans le monde entier. Et tant mieux, on s'en réjouit. Kylian Mbappé qui a directement répondu à cette dame, Céleste Amaria, sur X. Les mots du capitaine tricolore qui sont très forts. Vous êtes une femme méprisable et indigne de sa fonction. Par votre inconscience et votre racisme décomplexé, le monde entier a déjà oublié le parcours et l'effort historique que vos joueurs ont réalisé durant cette Coupe du Monde. La Fédération française, avec Philippe Diallo, annonce son intention de porter l'affaire en justice en effectuant un signalement au parquet à des fins de poursuite judiciaire. Le président de la République, Emmanuel Macron, pourtant en déplacement, envoie également un message, un but de plus pour Kylian Mbappé contre le racisme cette fois. Le gouvernement paraguayen, qui n'appartient pas au même bord politique que cette sénatrice, se désolidarise lui aussi de ses propos dans un communiqué. Il assure qu'il déplore et rejette les propos de l'élu, contraires aux valeurs et aux principes qui inspire la coexistence pacifique et le respect de la dignité humaine que leur pays promeut. Le président de la FIFA, Gianni Infantino, une bonne action enfin pour lui, condamne également sans équivoque les propos tenus. Nous devons lutter contre le racisme et l'éradiquer ensemble. Et après ce tollé, elle aurait pu s'arrêter là, cette dame. Mais non, elle va encore plus loin et elle déplace la polémique sur le terrain du sexisme, sur ses réseaux, avec une lettre adressée au capitaine des Bleus. Qui es-tu pour me traiter d'indigne ou de méprisable alors que tu ne me connais même pas? Et elle ajoute « violence de genre pure et dure, violence politique contre une femme arrivée là avec le vote populaire de son peuple ». Voilà, donc je n'ai pas vraiment de mots pour conclure tant la bêtise de cette dame est immense.
0: C'est vrai que c'est quand même proprement hallucinant les propos qu'a tenus cette dame.
6: En plus,
0: elle s'est... Oui, elle demande des excuses. En plus, elle ne s'est pas arrêtée. Moi, quand j'ai revu les propos ce matin, je me suis dit « ah oui, d'accord, donc on y va crescendo encore, c'est assez fou ». Olivier Bossard, donc évidemment, il n'y a pas de débat là-dessus, c'est proprement scandaleux. J'ai aimé la réponse de Mbappé, la réponse aussi de toutes les instances. Tout le monde a fait corps, et ça, c'est archi-positif.
9: Oui, oui, bien sûr. Et encore, je trouve qu'on donne un peu trop d'importance à cette femme. Je trouve qu'elle en vaut vraiment pas la peine. Je ne sais même pas si Kylian Mbappé aurait dû prendre le temps de lui répondre. Tout le monde s'est chargé d'elle, le gouvernement paraguayen, le président de la Fédération française. a fait ce qu'il fallait. Franchement, c'est totalement abject tout ce qu'elle a pu dire, tout ce qu'elle a pu cracher depuis hier. Alors là où Kylian Mbappé a été très malin, c'est qu'il l'a ciblé vraiment elle, parce qu'il aurait pu, ça aurait pu être un peu dangereux. Et je trouve que les phrases sont extrêmement bien choisies. À aucun moment il évoque les Paraguayens ou il revient sur cette équipe du Paraguay qui a été un peu qui nous a pas trop plu non plus. Donc il a été très bon, les mots ont été choisis. Maintenant, franchement, next, qu'il l'attaque, parce que ça, évidemment, c'est complètement hors la loi, mais que vite, on passe à autre chose, parce qu'elle en vaut vraiment pas la peine.
0: Ambre, vous êtes de cette team-là aussi. Il aurait mieux fallu, limite, de l'ignorance, pas de réalimenter, mais en tout cas, de qu'il y ait des réactions de partout.
6: Non, je suis d'accord avec le fond, mais sur la forme, par contre, je trouve que Kylian a bien fait, moi, de prendre la parole, et que, justement, ça a généré déjà une levée de bouclier d'absolument tout le monde. Mais
9: on l'aurait fait quand même.
6: Vous l'avez dit en amorce tout à l'heure. Non, mais là, je trouve que Kylian, déjà, a très bien répondu, et là c'est vrai qu'Olivier le dit, parce qu'il l'isole, il la bunkerise totalement dans ses propos, et ça montre déjà la force de ce capitaine, l'intelligence qu'il a, et ça montre une fois de plus, parce que Kylian Mbappé, on décortique absolument tout à la loupe grossissante, tout ce qu'il fait, tous ses faits et gestes, il n'est pas irréprochable sur absolument tout, on le sait en club, mais à chaque fois qu'il y a des sujets très sérieux, franchement il est au-dessus de la mêlée, et il nous le prouve encore une fois, et moi je pense que si ça peut mettre de l'eau au moulin des Bleus, encore une fois dans cette compétition, pour faire corps, pour reprendre vos mots, tous ensemble, moi je trouve que prenons-le et allons-y tous ensemble, on va aller au front et on va leur montrer ce que c'est cette équipe de France.
0: Giovanni Castaldi et Jérémy Janingro du côté de Boston. Encore une fois, vous êtes au plus près des Bleus depuis 24 heures, on ne parle que de ça. Je suppose aussi que ça a beaucoup, beaucoup fait réagir au sein de l'équipe de France et peut-être même que ça peut contribuer à ressouder encore un peu plus les joueurs.
7: Déjà, l'attitude des Paraguayens sur le terrain, ça avait été un sujet tout de même. Les déclarations en avant-match, les sorties racistes de Chilavert, cette équipe du Paraguay, elle a quand même sollicité énormément l'esprit des joueurs français. Là, on a franchi un cap, et évidemment que dans les propos de cette sénatrice totalement abjecte, tout le monde a fait soutien du capitaine Kylian Mbappé. C'est allé jusqu'à la fédération française de football qui a fait un signalement au parquet. Je suppose que ça va pas en rester là parce que c'est des propos racistes qui sont interdits tout simplement par la loi. Et je trouve ça formidable que Kylian Mbappé prenne la parole et pointe du doigt le comportement de cette personne qui est totalement inadmissible. On est dans une époque où les gens ils peuvent dire tout et n'importe quoi, et à force de dire il faut pas le signaler, il faut pas relever, il faut de l'indifférence, tout le monde se permet n'importe quoi. C'est un peu comme sur les réseaux sociaux, les mots ont un sens, et quand on attaque les gens, que ça soit des menaces de mort, des insultes racistes, en fait, stop, la tolérance, elle doit être zéro. Et avec la force d'Mbappé, je trouve ça très bien qu'il l'ait mis face à ses responsabilités.
0: Merci beaucoup Giovanni Castaldi. Olivier, encore une fois, vous avez connu des groupes, tout ça, vous avez un souvenir d'une affaire, peut-être pas similaire, je ne sais pas si c'est du racisme, des propos scandaleux, mais on va dire de quelque chose de négatif qui ressoude un groupe particulièrement.
4: Comme ça, non.
0: Je vous ai pris trop vite là.
4: Mes souvenirs ne me permettent pas de réagir par rapport à ça. J'ai pas souvenir d'un fait important qui ait fait que notre équipe, et que ce soit l'équipe de France ou l'équipe des clubs où j'ai joué, il y a eu tout d'un coup quelque chose de neuf. En général, moi, j'ai toujours eu la chance d'être dans des équipes très soudées. Donc, ça se passait relativement bien.
0: Vous contribuiez à souder tout le monde, peut-être.
4: Comment ?
0: C'est parce que vous étiez un amuseur.
4: Peut-être aussi, on va dire ça comme ça. Mais non, j'ai pas un vrai souvenir, en tout cas.
0: Benoît, est-ce que vous avez une anecdote ?
8: Non, j'ai pas une anecdote sur ça. Mais par contre, quelque chose de beaucoup moindre qu'une histoire pareille. Mais c'est vrai que sur des matchs où il y a une certaine friction dans le tunnel ou dans les vestiaires avec l'équipe adverse, généralement on s'en souvient, et le match d'après ça ressoude un petit peu l'équipe. N'oubliez pas les gars ce qui s'est passé, et ça crée aussi, permet de créer une cohésion et d'aller au combat pour le prochain match. Donc ça peut être que bénéfique aussi pour l'équipe de France. Clairement, il faut le souligner. Moi j'avais une interrogation en tant qu'au capitanat de Kylian Mbappé. Il est irréprochable sur cette Coupe du Monde. Il est au-dessus de la mêlée, comme tu dis, Ambre. Ce qu'il dégage, le sourire, tu sens qu'il ramène tout le monde avec lui,
6: le
8: derrière lui.
6: Le sang-froid aussi.
8: Le sang-froid qu'il a eu face au Paraguay. Et puis, sur le terrain, tout simplement. Sur le terrain, techniquement, physiquement, il prouve qu'il fait partie de l'un des meilleurs joueurs du monde. Donc, bravo à Kylian Mbappé.
0: Mais Olivier a raison, en tout cas. Maintenant, on oublie ça, on passe à autre chose et on espère encore une fois que ça puisse apporter plein de bonnes choses, de bonnes ondes pour l'équipe de France. Et c'est avec Camille Macali, on commence avec le match très attendu de cette nuit entre les États-Unis et la Belgique. La Belgique qui a puni les États-Unis.
6: Tout ça pour ça, presque, on aurait pu résumer ce huitième de finale qui s'est joué évidemment sur fond de scandale avec l'affaire Balogun qui s'est ensuite déroulée en revanche à sens unique sur la pelouse. Une victoire nette des Belges 4-1. Et le soir, qui s'amuse, allô Donald, et qui explique que c'est une fameuse claque dans le visage d'Infantino et Trump. Les deux hommes ont essuyé un sérieux camouflet selon The News Bald. Ils avaient le président Trump, on avait le roi Charles, ajoute la dernière heure en référence à Charles de Ketteler, auteur d'un doublé en première période. Toute la presse internationale est sur cette même lignée et salue la belle vengeance des Belges. Thibaut Courtois s'est lâché, lui, après cette qualification. Il a lâché les chevaux.
10: Je pense que les États-Unis sont une bonne équipe. Mais nous avons puni le manque de respect dont certains Américains ont fait preuve à notre égard. J'ai un peu ri quand j'ai lu ça. Mais maintenant, l'objectif était les quarts de finale. Tout ce qui viendra en plus sera du bonus.
11: Éliminer l'anfitrion, mais bon, au final, nous n'avons pas fait rien encore. Mais c'est bonito d'arriver à quarts et bon, verrons où vamos.
6: Et après cette élimination en huitième de finale, on prend la direction de Los Angeles où on retrouve notre envoyé spécial Romain Del Bello qui suit la Team USA. Alors hier, Romain, on évoquait une équipe américaine avec des ambitions, on rêvait même de victoire finale. Et là, ce matin, on imagine que c'est un petit peu la douche froide. Racontez-nous l'ambiance après cette élimination et puis cette claque qu'on a vue sur la pelouse au résultat final.
12: La 8h, Romain. Ouais, bonsoir Camille, bonsoir à tous. Ouais, c'est vraiment la douche froide, vous l'avez dit, la frustration par tous les Américains. Ils commençaient un petit peu à se piquer au jeu. Alors, gagner, aller au bout de la compétition, c'était un petit peu une blague, une plaisanterie, mais ils espéraient quand même vibrer un petit peu plus que ce qui s'est passé, que de sortir finalement en huitième de finale. D'accord, ils ont passé un tour éliminatoire avant contre la Bosnie, mais je sais pas, est-ce que vous vous rappelez, vous, du parcours des États-Unis? Moi, oui, parce que je l'ai suivi particulièrement. Mais est-ce que vous, avec tous les matchs, vous vous rappelez qu'ils ont battu le Paraguay 4-1 au début, qu'ils ont, très bon match d'ailleurs, hein, mais est-ce que vous vous en souvenez? C'était il y a trois semaines. Ils ont battu ensuite l'Australie 2-1. Je ne sais pas si vous vous en souvenez, ils ont perdu contre la Turquie dans un match sans enjeu. Et puis, ils ont battu la Bosnie, qui est 60e au classement FIFA. Donc, d'ailleurs, en parlant du classement FIFA, ce qu'on peut dire, c'est que les Américains, ben, ils sont à leur place. Ils sont 16e. Ils se font éliminer en 8e de finale, donc dans les 16 meilleures équipes. Ils sont à leur place sans en faire plus. Et c'est un petit peu ça le problème, c'est un peu ça la frustration. C'est que l'équipe américaine, est-ce qu'elle grandit un jour? Est-ce que depuis 1994, la dernière Coupe du Monde sur le sol américain, elle a grandi? Bah, pas tant que ça. Elle a fait un quart de finale en 2002. C'est la seule fois où elle a fait un exploit en battant notamment le Portugal en poule et en sortant le Mexique. Mais depuis, il manque la petite étincelle. Donc les gens étaient prêts à vibrer et ça n'a pas marché cette fois-ci. C'est un échec sportif pour Pochettino qui avait été appelé pour ça, qui a été payé très cher pour faire passer ce cap aux Américains. C'est un échec des joueurs comme Pulisic qui était une star attendue et qu'on n'a quasiment pas vu à part le premier match contre l'Australie. Et donc ça devient un échec populaire parce que les gens sont frustrés. On va se rappeler de quoi? On va se rappeler d'un match raté contre la Belgique, 4-1, où ils n'ont pas existé du tout. Il n'y a même pas eu un scénario incroyable, défaite au tir au but en prolongation. Il n'y a rien à quoi s'accrocher. Et puis, vous l'avez dit, il y a eu l'histoire Balogun en plus qui a ajouté un petit sentiment particulier, même à l'encontre de l'équipe. Donc, on part vraiment sur une note amère dans cette Coupe du Monde pour les Américains.
0: Et merci beaucoup Romain Del Bello. On reviendra vous voir dans quelques instants pour parler, on va dire, de la suite de cette Coupe du Monde aux États-Unis, peut-être un petit peu de l'ambiance. On va parler de la Belgique et on va dire de la polémique dans quelques instants. Un petit mot sur les États-Unis, Olivier. Surpris par l'ampleur du score quand même?
4: Oh bah complètement. Alors là, je vous dire, moi j'étais prêt à pronostiquer presque une victoire que des États-Unis, donc une grosse déception. Puis comme l'a dit Romain, c'est que ce match a été insignifiant. Ils sont passés complètement à travers. Donc franchement, pour eux, ils l'ont un petit peu de travers. Puis j'espère juste simplement, parce que c'est vrai que moi-même, quand j'étais déjà joueur de foot, on avait des envies de moi j'aurais aimé aller jouer aux États-Unis par exemple, mais on pouvait aller que dans les collèges à l'époque. Et mais depuis cette époque, donc on est dans les années 78-80, on parle du football aux États-Unis, on a parlé, mais finalement il se passe rien. Il y a pas de suivi, il y a pas de progression. Donc c'est Romain Perret de 94. Moi je vous dis, je tombe déjà à 80. Vous voyez, je suis assez surpris quand même que on s'y intéresse si peu quand même et qu'il n'y ait pas de progrès au niveau du jeu aux États-Unis.
0: Une fin un petit peu en eau de boudin pour les Américains. Benoît, à l'inverse, les Belges, est-ce qu'ils tiennent peut-être un match référence? C'est souvent ce qu'on dit, mais dans cette Coupe du Monde, peut-être pas très convaincant jusqu'à maintenant.
8: Ouais, c'était un vrai match référence. Rudy Garcia a fait des choix forts hier, en mettant Kevin De Bruyne sur le banc, Doku, Thomas Meunier, je crois qu'il y avait aussi Castagne, qui était sur le banc. Et les joueurs qui ont joué ont répondu présent. Ils leur ont tout simplement roulé dessus aux Américains, aux États-Unis, pardon. Et c'est vrai que sur les 5 premières minutes du match, on connaissait déjà le scénario, tellement que les Belges les ont étouffés, leur ont mis un pressing incessant et les États-Unis n'arrivaient pas à sortir le ballon. Ils sont, sont passés complètement au travers de leur match, quasiment pas eu d'occasion. Pochettino a tenté et a fait de nombreux changements qui n'ont rien fait. Non, la Belgique tient leur match référence clairement. Ouais.
0: Olivier, le karma aussi, un petit peu quand même, tout simplement.
9: Oui, un petit peu, parce que moi je suis vraiment content que les Belges se qualifient et que les États-Unis soient dehors. Alors après c'est dur, hein, c'est pas de leur faute à cette équipe américaine, mais moi j'avais qu'une crainte, c'était que Balogun marque et qualifie les Américains hier soir. Heureusement ça s'est pas...
0: Ça aurait été un peu pénible.
9: Oui, ça aurait été pénible, c'est pas arrivé... Heureusement, et c'est dur parce que cette équipe américaine, elle était plutôt chouette depuis le début de la compétition, mais là, on est malheureusement, ça a joué contre eux. On avait envie que ces Belges se qualifient. Et je suis d'accord avec Benoît, ils ont sorti un vrai match convaincant. Moi, j'avais des doutes sur De Ketelaere devant en faux neuf. Finalement, il a vraiment bien joué hier. Garcia a été courageux. Mettre Doku De Bruyne sur le banc, ça aurait pu se retourner contre lui. J'imagine même pas ce qu'il aurait pris si la Belgique... avaient perdu, donc quand on sait d'où ils viennent et le premier tour qu'ils ont fait, les mauvais matchs contre l'Égypte, contre l'Iran, se retrouver aujourd'hui en quart de finale, franchement, moi, j'aurais pas parié sur cette équipe de Belgique. Déjà, je trouve que leur Coupe du Monde est réussie.
0: Ambre, Olivier a évoqué Rudy Garcia, encore une fois, comme en huitième de finale, des choix forts. Alors, c'était pendant le match en 16e de finale, là c'est en 8e de finale où il a vraiment procédé à des choix forts, Doku sur le banc dès le début du match. Il est quand même en train de réussir sa Coupe du Monde, hein, le technicien français.
6: Sur le plan comptable, oui. En termes de bénéfices d'image, je ne suis pas sûre.
0: Il y a une sortie
6: et
0: un peu
6: le crédit du technicien, ça dépend. Voilà. Mais après, c'est vrai que par exemple, De Ketelaere, moi aussi, de toute façon, c'était la grande interrogation. Je pense que tous les Belges avaient, savoir s'il allait le maintenir dans ce rôle-là ou pas. Il en faisait une très mauvaise utilisation jusque-là. Et heureusement qu'il pouvait compter sur Lukaku à chaque fois en sortie de banc, qui lui sortait un petit peu, qui sortait du pétrin. Mais c'est vrai que voilà, c'est un vrai match référence. Ses choix sont payants, et cette fois, ses choix de départ, parce que contre le Sénégal, il s'est un peu gargarisé, il a fanfaronné, mais c'était plutôt ses non-choix au début et ses choix finaux qui ont réussi à basculer la rencontre alors que son équipe était complètement au bord de la rupture. Voilà, donc là, on est obligé de tirer un coup de chapeau aussi de par le contexte, en fait. Le contexte nous a évidemment emmenés derrière les Diables Rouges parce qu'on avait envie que le football triomphe et qu'il y ait une forme d'équité, et au sortir de ce match, on a l'impression que ça a payé, donc on va attendre la suite. J'aimerais juste, voilà, que désormais, ils fassent preuve d'un petit peu de modestie, on va dire. Mais je crois que c'est trop demandé pour Garcia, quand même.
0: Et les Belges qui vont retrouver l'Espagne, du coup, en quart de finale. Et si la France gagne son quart de finale contre le Maroc, elle affrontera le vainqueur de ce match entre l'Espagne et la Belgique en demi-finale. Alors, avant de parler de l'Espagne, justement, on retourne voir Romain Del Bello du côté des États-Unis. Romain, est-ce qu'on peut craindre un petit peu pour l'ambiance dans cette Coupe du Monde, maintenant que les États-Unis sont dehors, le Mexique est dehors, et malheureusement, le Canada aussi est dehors?
12: Ouais, c'est un peu ma crainte, Romain, effectivement, parce que autant on avait eu du mal un peu à se lancer dans cette compétition, ou en tout cas quelques semaines avant le coup d'envoi, on avait du mal à imaginer qu'il y avait une Coupe du Monde qui arrivait, parce que les Américains avaient d'autres enjeux sportifs et politiques. Mais ils se sont mis dans la Coupe du Monde vraiment quelques semaines, deux semaines avant. Et puis une fois qu'elle est partie, avec les bons résultats dont je parlais de l'équipe américaine, vraiment tout le monde s'était pris au jeu et commençait à y croire. Il y avait une effervescence, sans oublier effectivement la communauté mexicaine qui était au taquet sur cette compétition. À chaque victoire de l'équipe mexicaine, limite à chaque but, on entendait des plus que des pétards, hein, c'est des feux d'artifice. Il y a une culture feu d'artifice ici, donc qui explosait au loin. Et là, effectivement, en quelques jours, on a perdu le Canada, on a perdu le Mexique et son enthousiasme, on a perdu l'équipe américaine qui finalement a fait vibrer, mais pas tant que ça. Donc ma crainte, c'est effectivement que le soufflet retombe un petit peu. Après, on a une belle compétition, avec encore des équipes intéressantes en lice, avec une communauté française à LA, par exemple, qui peut vibrer, communauté argentine aussi. Donc il faut se raccrocher au foot, mais c'est sûr qu'il y a une partie du public américain qui va décrocher. Voilà, ceux qui regardaient pour l'équipe américaine, c'est sûr que pour eux, maintenant, la Coupe du Monde est terminée.
0: Merci beaucoup, Romain Del Bello. Toujours un plaisir de vous avoir depuis les États-Unis, toujours avec de beaux paysages aussi américains, notamment du côté de la Californie. Il y a clairement un petit drapeau aussi, c'est important. Il y a toujours une belle concurrence, je trouve, entre Romain Del Bello et Eric Frozio au Brésil, ouais, qui souvent est sur la plage à Ipanema ou à Copacabana.
6: Mais
0: il y a deux styles différents.
4: Ouais, mais attends, Copacabana, Ipanema, ça se discute pas.
0: Ah, mais des fois, Romain, il nous fait des trucs bien aussi aux États-Unis quand même. Vous n'avez pas vu peut-être hier, mais c'était.
4: Si, j'ai vu hier, mais Copacabana, Ipanema. Mais vous regardez pas de
13: sucre. Il y a deux pommes sucre.
4: Il y a deux styles.
14: On va lancer le débat dans la
4: partie. Mais moi, je suis pro Brésil. Alors, vous n'arriverez pas à me battre.
14: On fera une double fenêtre, Romain, Eric, ce sera plutôt pas mal. Bon, par contre, on a évoqué la Belgique. Il y a une mauvaise nouvelle, Camille, pour les Diables Rouges, avec la grave blessure d'Amadou Onana.
6: Oui, les images étaient déjà inquiétantes hier soir, mais la gravité de la blessure se confirme. Sorti à la 21e minute, le milieu de terrain belge sera absent pour une très longue période, selon plusieurs médias, dont The Athletic. Le média américain explique qu'il souffre d'une déchirure du ligament croisé intérieur. Le groupe belge est apparu même un petit peu choqué par cette grave blessure. Et Youri Tillemans, le capitaine belge, espère qu'il pourra rester avec eux jusqu'à la fin de leur mondial. Mais lui, c'est déjà acté, il a fini le mondial.
0: Mais on lui souhaite évidemment beaucoup de courage et un prompt rétablissement à Amadou Onana. On enchaîne avec l'Espagne, donc, qui a arraché sa place en quart et qui a éliminé le Portugal de Cristiano Ronaldo.
6: Et la Rora qui retrouve les quarts de finale 16 ans après deux entrants qui ont libéré l'Espagne avec la passe de Ferran Torres et la finition de Mikel Merino de La Fuente qui a fait visiblement les bons choix et le sélectionneur de l'Espagne qui en a profité pour faire passer un message à tous ses adversaires, à commencer par les Belges.
10: À ce niveau-là, le rival que nous allons affronter, ça nous est égal. Nous sommes heureux d'être là et on va tout donner jusqu'à la fin. On a beaucoup de choses qui font que, pour les adversaires, nous sommes le rival à abattre. On a énormément confiance en nous. Nos adversaires vont avoir du mal à nous battre.
15: Phase del campeonato y el que llegue será todavía más difícil de lo que nos hemos encontrado hasta ahora.
0: Olivier, ça a mis du temps à se dessiner cette victoire espagnole. Est-ce que vous considérez qu'elle est méritée globalement?
9: Sur hier soir, oui, complètement. C'était pas flamboyant. On a eu une affiche assez fermée, mais j'ai trouvé qu'il y avait quand même une maîtrise collective. Les Espagnols ont réussi à prendre le contrôle du ballon, comme d'habitude, et à s'installer tranquillement dans le camp portugais. Moi, je trouve que c'est une équipe, alors même si c'est pas fou, et même si on n'a pas toujours pas vu le vrai Lamine Yamal, je trouve que c'est quand même une équipe mature, patiente. Qui prend son temps et qui arrive à piquer son adversaire juste quand il faut, et c'est ce qui s'est passé hier soir. Alors évidemment, le Portugal a été très décevant comme depuis le début de la Coupe du Monde, mais cette Espagne est toujours aussi inquiétante. J'ai trouvé Rodri très bon, on avait des doutes sur lui depuis sa blessure, je l'ai trouvé très bon hier soir, et puis on voit aussi la profondeur de banc de cette équipe d'Espagne, ça rentre, ça marque, donc il va falloir encore se méfier de évidemment.
0: Benoît, l'Espagne inquiétante, on va dire, par moment, enfin rassurante, mais aussi parfois un petit peu en dedans. Après, il a surtout manqué peut-être le dernier geste hier. J'ai l'impression qu'ils ont eu pas mal d'occasions, mine de rien. Ouais. Dans le dernier geste ou l'avant-dernier geste, c'est toujours un petit truc qui manquait, quoi.
8: Oui, mais malgré tout, ça reste une nation qui monte en puissance dans cette Coupe du Monde. On le voit par l'intermédiaire de Rodri, où l'on retrouve un petit peu le vrai patron, cette sentinelle un peu qui colmate un petit peu les brèches, qui gère un petit peu l'équilibre de ce milieu, qui permet à Pedri de jouer un petit peu plus haut, de se projeter un peu plus vers l'avant. Mais c'est encore une équipe qui n'a pas pris de but. Ils ont quand même eu pas mal d'occasions sur l'ensemble du match, notamment sur le double arrêt du gardien portugais, où tu as Lamine Yamal et Baena qui frappe, ça aurait pu aussi faire un but. On voit malgré tout aussi un Lamine Yamal qui monte lui aussi en puissance. Hein. Oui, il n'est pas encore à 100%, mais dans la percussion, il était quand même là. Dans le repli défensif, il était là aussi. Après, ce qui a fait clairement très mal au Portugal, c'est la sortie de Nuno Mendes. Pour moi, c'est ça qui a permis aussi à l'Espagne...
6: Clairement, parce qu'il avait des tentatives. Hein,
8: de se procurer beaucoup plus d'occasions et de gagner ce match. Parce que dans le duel, Mendes prenait le dessus sur Yamal. Et quand Semedo est rentré, c'était plus compliqué pour lui. Et il y a eu des espaces qui se sont libérés dans le dos des Portugais.
0: Olivier, à une époque, vous étiez le Lamine Yamal français. Alors, qu'est-ce que vous pensez de votre successeur espagnol et de sa prestation d'hier ?
4: Voilà, c'est bien gentil. Non, il est beaucoup, beaucoup, beaucoup plus doué que moi. Mais en tout cas, non, oui, il monte en pression, mais moi, je ne suis pas impressionné du tout. Je reste sur ma faim. Même l'Espagne me laisse encore sur ma faim. Moi, je ne suis pas impressionné par le match que j'ai vu hier. Oui, Rodri monte en puissance. Oui, cette équipe nous donne l'impression d'eux. Mais jouer contre un adversaire qui, à mon sens, a refusé de jouer hier, quand on voit l'attitude de Ronaldo, quand on voit l'attitude de Vitinha, quand on voit l'attitude de Bruno Fernandes, c'est pas possible. C'est pas possible que le Portugal puisse nous offrir le spectacle qu'ils nous ont offert hier soir. Depuis le début de championnat, cette équipe ne joue pas au football, alors que c'était sa force numéro un à l'équipe du Portugal. Effectivement, l'Espagne en a profité. Le but est de belle facture. C'est bien joué, c'est bien organisé. Mais quand vous voyez encore ce but encaissé, vous voyez que Bernardo Silva est en train de râler après l'arbitre, personne n'est attentif, l'action se fait à vive allure de la part des Espagnols, c'est bien joué. Mais non, moi, l'Espagne ne m'a pas, quand je regarde encore ce qu'elle a fait au championnat d'Europe, c'était quand même beaucoup plus agréable, beaucoup plus...
0: Il y avait Nico Williams.
4: Peut-être, mais le jeu était meilleur.
0: Le France-Maroc, donc, c'est déjà dans deux jours. Ça se rapproche, vraiment, ça se rapproche. On va se demander si ce quart de finale de Coupe du Monde est plus difficile que la demi, il y a quatre ans. C'était déjà contre le Maroc au Qatar. Et Guy Stéphane, l'entraîneur adjoint, le sélectionneur adjoint de l'équipe de France, nous parle de la progression de cette équipe marocaine.
13: Je trouve qu'ils travaillent bien, je trouve qu'ils mettent les moyens nécessaires aussi. Je trouve qu'ils ont beaucoup progressé. On a eu beaucoup de joueurs dans le championnat de France qui jouent actuellement et donc on les connaît peut-être plus que d'autres. Voilà, on voit que c'est une équipe des demi-finalistes. Ils ont changé d'entraîneur. Ils gardent quand même cette force, je trouve, cette force collective. Voilà, ils ont fait match nul avec le Brésil. Bon, même si le Brésil n'est plus là, ils ont battu les Pays-Bas. Donc c'est quand même du costaud. Ils arrivent à plus que rivaliser avec les bonnes équipes européennes et voire d'Amérique du Sud.
0: Olivier Rouillet, oui. Vous partagez le sentiment de Guy Stéphane, on va dire, sur la force et sur la progression de cette équipe marocaine. Il y a un vrai test là?
4: Oui, je pense qu'il y a un vrai test, oui, effectivement, parce que d'abord, il y a beaucoup de joueurs marocains qui jouent en Europe, donc qui ont maintenant une habitude des matchs importants, des matchs même de Ligue des Champions, donc c'est quand même très important. Je pense que le travail qui est fait là-bas est intéressant, ils sont montés en puissance, il y a un équilibre d'équipe qui est bien, le nouveau sélectionneur, a bien repris les bases de l'ancien. Non, moi je trouve que cette équipe, elle est cohérente, elle est même impressionnante. Alors oui, ça peut être plus dur qu'il y a 4 ans parce qu'il y a justement aussi un effectif collectif qui est plus important, qui a plus d'habitude de jouer ensemble. Donc il faudra qu'on soit parfait.
0: Ambre, je vous ai vu réagir. Plus dur qu'il y a 4 ans, pas sûr.
6: Non, une équipe plus forte qu'il y a 4 ans, oui. Plus dur qu'il y a 4 ans, pour moi, on réécrit totalement l'histoire. Il ne faut pas oublier qu'il y a 4 ans, la France, elle passe par un trou de souris face à une équipe qui est un peu la surprise à ce moment-là. Elle est en galère. Les Bleus, franchement, s'en sortent très, très, très bien dans ce match face au Maroc. Donc, plus dur qu'il y a 4 ans, c'est oublier le contexte dans lequel la France a réussi à s'imposer avec 40% de possession, je crois. C'était vraiment pas du tout facile. En revanche, est-ce que l'équipe du Maroc est beaucoup plus forte qu'il y a 4 ans? Moi, je pense que oui. C'est une équipe qui est désormais protagoniste. Avant, elle jouait beaucoup plus, évidemment, sur le plan défensif. Désormais, elle arrive à affirmer son identité de jeu. Elle a des joueurs très forts dans toutes les lignes. Elle a des références, vous l'avez dit, avec des matchs. Bon, il y a 4 ans, Espagne, Portugal, Belgique. Mais désormais, elle regarde le Pays-Bas dans les yeux. Elle fait 800 passes. Le Canada, c'est une extrême... comment dire, ils arrivent à mettre tous leurs buts. Voilà, ils sont létales. Je ne sais pas l'adjectif utilisé pour ça, mais
0: létaux peut-être.
6: Ils sont létaux.
0: Je ne sais pas. J'ai un doute. Voilà. J'ai un doute là-dessus.
6: Mais une réussite, voilà, qui est absolue. En fait, pour moi, voilà, elle est mature. Son jeu est super. Tout ce qu'il propose, c'est super face à des grandes équipes. En vrai, voilà, ça va être un vrai, vrai, vrai défi pour les Bleus. Après, est-ce que les Bleus ont aussi grandi depuis 4 ans? Bah oui. Voilà. Donc ça va être très intéressant pour nous de voir tout ça.
16: Alors, Ambre l'a dit, c'était une surprise il y a 4 ans, le Maroc, lors de cette demi-finale. Les Bleus s'avançaient en favoris, identifiés face à cette équipe du Maroc qui avait enchanté le Mondial 2022. Les Bleus qui s'imposent 2-0, mais c'est le Maroc qui marque les esprits après ce match-là. Marca expliquera que le Maroc n'était pas là par hasard. Il s'était même montré digne de disputer la Coupe du Monde face à Messi et compagnie. Malgré un but tricolore d'entrée de jeu, on s'en souvient, ou alors on vous le rappelle avec Théo Hernandez. Puis un deuxième en fin de match de Randal Kolo Muani. Le Maroc n'a jamais semblé intimidé. Les joueurs de Regragui à l'époque ont peut-être juste manqué d'un peu plus d'expérience à ce niveau-là. Mais les Lions de l'Atlas sont repartis avec un gros tableau de chasse. On rappelle Belgique, Espagne et Portugal. Et aujourd'hui, c'est avec un autre statut qui s'avance face aux Bleus. C'est l'ex-capitaine Abdeslam Ouadou qui l'affirme. Le Maroc était une équipe qui était contente de se qualifier à l'époque. Aujourd'hui, on n'est plus là juste pour participer. On est là pour aller au bout et gagner des compétition. Le Maroc a fait beaucoup de progrès dans tous ces domaines-là et elle est la première équipe africaine capable de gagner la Coupe du Monde. Donc les Bleus feront face à des Marocains conquérants et décomplexés jeudi.
17: quelques chiffres justement sur ce match en 2022. On l'a dit, oui, 40% effectivement de possession pour l'équipe de France, donc qui a été bougée, bousculée. Plus de tirs côté français, mais ça a été surtout en première période, et puis surtout plus de fautes. Donc attention pour cette fois-ci face aux Marocains.
0: Olivier, vous avez réagi tout à l'heure par rapport à l'équipe de France qui a évolué pour vous au-delà de ce que, du niveau qu'a le Maroc aujourd'hui. En fait, c'est l'équipe de France qui décide.
9: Ouais, et c'est pour ça que je pense que moi, ce sera presque plus simple jeudi qu'il y a 4 ans. Déjà parce qu'il n'y a plus d'effet de surprise. En fait, cette équipe du Maroc, on la connaît maintenant. Elle va loin dans quasiment tous les tournois qu'elle dispute. Et puis oui, je trouve que l'équipe de France est beaucoup plus forte qu'il y a 4 ans. Il y a 4 ans, on devait mettre en place un plan anti-Mbappé pour contrer la France. Maintenant, il faut mettre un plan anti-Mbappé, anti-Dembélé, anti-Olysée et puis anti-Barcola ou Doué. Donc forcément, ça rend la tâche encore plus compliquée. Et je trouve que le Maroc était plus fort défensivement il y a 4 ans. Je trouve que l'axe central, c'était vraiment béton, très bien protégé par les milieux de terrain, je trouve ça défend bien aujourd'hui, mais un petit peu moins bien. Et puis, on parle peut-être de l'absence de Saïbari devant. Et ça, pour le coup, si les Marocains ne l'ont pas, franchement, c'est un vrai, vrai coup dur pour eux.
17: Et en presque 4 ans, deux équipes qui ont beaucoup changé. Regardez les compos lors de ce match en 2022. Alors, on a mis en jaune ceux qui seront a priori titulaires pour cette édition 2026. Tchouaméni est très incertain, donc on ne l'a pas mis en jaune. Hernandez était déjà là, mais est-ce qu'il sera titulaire? C'est pas sûr face au Maroc. Donc, finalement, des équipes qui ont beaucoup changé. Ils sont 9 Français présents dans le groupe. Et qui est actuellement qui était présent donc en 2022, 8 Marocains également. Donc on a quand même un renouvellement d'effectifs de part et d'autre d'ailleurs pour cette année 2026.
0: On va retourner voir Giovanni Castaldi du côté des États-Unis avec Jérémy Jeannin-Gros. Giovanni, est-ce que pour vous ce quart de finale, on va dire, c'est le match le plus difficile de la France, et bien on va dire jusqu'à maintenant. En tout cas, est-ce que vous prévoyez un match plus compliqué que tous les autres jusqu'à maintenant?
7: Difficile par rapport à ce qu'on a vécu par rapport au Paraguay, je sais pas, mais en tout cas en termes d'opposition et de niveau, dans la mesure où le Sénégal c'était le premier match de Coupe du Monde phase de groupe, donc psychologiquement c'est un peu différent. Disons que sur les matchs à élimination directe, c'est l'adversaire le plus féroce qu'on va affronter. Je suis très curieux de voir par exemple comment on va se comporter dans le cœur du jeu, parce que pour moi une des grandes forces de cette équipe marocaine, c'est ce trio avec El Naïnaoui, Boadi et Unai, qui est un vrai joueur de Coupe du Monde, hein. Il s'était déjà révélé en 2022. Donc voilà, ça, je suis curieux de voir comment on va se comporter par rapport à ça. Et puis l'équipe marocaine, elle va avoir envie de prendre sa revanche, et on a un adversaire qui a vraiment envie de taper les Bleus sans être grossier. Mais donc je pense que nerveusement, ça va être une toute autre position, avec une équipe qui techniquement, dans l'intensité, dans le volume de course, va être très très forte. C'est un match extrêmement excitant, je trouve.
0: Benoît Tremoulinas, il y a 4 ans, on va dire, sans vraiment caricaturer, hein, c'était un peu le cas, le Maroc, grosso modo, c'était un bus. Là, c'est plus le même Maroc, ça peut peut-être favoriser les Bleus aussi.
8: Exactement, je pense que ça va être clairement un match ouvert, un match de très haut niveau, parce que techniquement, des deux côtés, il y a des joueurs qui sont exceptionnels. Il y a Giovanni en parlait, ce milieu à 3, Unai, Boigny et El Aïnaoui, c'est quand même très très fort, c'est vraiment les fers de lance pour l'attaque marocaine. Mais malgré tout, je pense que l'absence de Saïbari était vraiment un gros point négatif pour le Maroc. Et j'ai regardé, je me souviens, ce match face aux Pays-Bas. Le Maroc est une équipe qui ne va pas vouloir défendre, parce que c'est dans leur ADN aujourd'hui de vouloir prendre le jeu à son compte, d'essayer de mettre en place leur circuit de passe, de se projeter vers l'avant. Et on voyait que dans leur dos, il y avait quand même pas mal d'espace. Et Pays-Bas, avec tout le respect que j'ai, il y avait du Gakpo, Somerville, Brobé. C'est pas du Mbappé, c'est pas du Olysée, c'est pas du Dembélé, c'est pas du Doué, c'est pas du Barcola. Donc je pense qu'il y aurait vraiment une possibilité pour l'équipe de France dans le dos de cette défense marocaine. Et ce sera peut-être un match un peu plus, je vais pas dire facile, mais un peu plus ouvert que face au Paraguay pour l'équipe de France.
0: On a évoqué les possibles forfaits du côté du Maroc. Hein, on reprécise bien Ismaël Saïbari, l'avant-centre de cette équipe, et Shadi Riad en défense centrale sont pour le moment incertains. Ils ne sont pas définitivement forfaits. Il faudra surveiller ça parce que ça peut avoir effectivement un gros impact. Allez, on joue.
18: Oui,
0: Allez, on va commencer avec un démineur. Et ce démineur, il concerne l'Argentine. L'Argentine qui joue ce soir contre l'Égypte. On le rappelle, on fera l'avant-match, on fera la mi-temps et on fera le débrief de ce huitième de finale Argentine-Égypte. Comment ?
6: C'est sur la castagne, le jeu ?
0: C'est sur la castagne, exactement. Non, les Argentins, ce n'est pas que ça. Ce ne sont pas que ça. Bref, il y a derrière moi 16 joueurs argentins. Vous allez me retrouver les 11 qui ont disputé au moins 40 matchs en sélection avec Messi. Donc il y a 11 bonnes réponses, il y en a 5 fausses. Donc je répète, au moins 40 sélections avec Messi. Ça date un peu, hein. C'était il y a une vingtaine d'années, les débuts de Messi en sélection. Il était déjà à la Coupe du Monde 2006, est-ce qu'il a commencé en 2006 ou 2005, je ne sais plus, mais voilà. En tout cas, il y a des joueurs de pas mal de générations. On va commencer avec une petite question de rapidité. Comment je m'appelle ?
17: Romain.
6: Romain.
0: C'est là.
4: Quel cigare.
0: Ah non. Je voulais vous surprendre, je vais pas vous demander Suisse-Colombie comme d'habitude, mais... ou Argentine-Égypte. Oh, il faut que ça percute.
4: Ah, il est trop fort.
0: Vous devriez être content en plus. Ouais, ça commence juste derrière vous.
4: Ouais, c'est heureusement.
0: Allez, Candice, c'est parti.
17: Dibou Martinez.
0: Dibou Martinez, il est où? Il est en haut à gauche. C'est bon. 51 sélections avec la Pulga.
4: De Paul.
0: Bien sûr, évidemment, Rodrigo De Paul, le garde du corps. Ah, 71 caps pour Rodrigo De Paul, le milieu de terrain qui joue aussi en club avec Messi. Ambre.
6: Mascherano.
0: Javier Mascherano. Bien sûr, 111 sélections avec Lionel Messi. C'est bien parce que c'est un jeu, c'est pas du hasard à une ou deux sélections près. Là, il y a quand même des écarts assez importants entre les joueurs. Olivier.
9: Je vais dire Tagliafico.
0: Nicolas Tagliafico. C'est 59 sélections avec Lionel Messi. On est sur un sans faute, pourquoi pas le tour parfait. Allez, Benoît.
8: Lavezzi.
0: Ezequiel Lavezzi. Ce ne sera pas un tour parfait, Benoît. 36 sélections pour El Pocho, 36 sélections communes. Ouais. Lavezzi.
8: Le reste du temps, elle était
0: Messi.
8: En sortie nocturne.
0: Exactement. Camille.
6: Lautaro Martinez.
0: Lautaro Martinez. Oui, c'est 57 sélections avec Lionel Messi. Candice.
17: Paredes.
0: Leandro Paredes. On est dans les mêmes eaux que Lautaro Martinez. C'est 55 sélections. Lui aussi, c'est un peu un des gardes du corps de Lionel Messi. De toute façon, il y en a 10. Hein, donc, mais lui aussi, particulièrement, il est là. Olivier.
4: J'irais bien sur Cambiasso.
0: Esteban Cambiasso. Mmh. Pas du tout.
4: Ah, merde.
0: C'est 27 sélections, c'est celui qui en a le moins parmi les 16.
4: Ah, la bourrie.
0: Navré, Olivier Rouillet. Ambre.
6: Carlos Tevez.
0: Carlos Tevez. La pâche. 47 sélections avec Lionel Messi. C'est bon. Olivier.
9: Je vais dire Gonzalo Higuain.
0: Gonzalo Higuain, qui a joué avec lui en finale de la Coupe du Monde 2014 avec Messi, ça c'est une certitude. Il a 61 sélections avec.
6: Ah, c'est pas mal.
0: Lionel Messi. On est pas mal, hein. Il reste 3 bons, 3 faux. Allez, vous pouvez le finir. Benoît, c'est pas vous. Camille.
6: Je suis tellement nulle sur les générations. J'ai envie de dire Zanetti.
0: Javier Zanetti, la légende de l'Inter Milan et de l'Argentine.
6: Ouais, j'aime bien.
0: Et non, malheureusement, c'est 37 sélections, ça se joue pas à grand-chose quand même.
6: Ah ouais,
0: il a dû prendre sa retraite assez rapidement quand même après la fin, après le début de carrière de Lionel Messi en sélection. Candice, il reste 2 faux et 3 bons.
17: Zabaleta.
0: Pablo Zabaleta, l'arrière droit. 46.
6: Ah,
0: donc c'est bon. C'est bon, c'est bon. 2 bons, 2 faux. Olivier, vous êtes trompé. Ambre.
6: Je vais dire Giovanni Lo Celso.
0: Giovanni Lo Celso, ancien parisien bien sûr. Est-ce qu'il va vous porter chance, Giovanni Lo Celso? Il va vous porter chance. 44 sélections communes avec.
6: Ah, mais en fait, ça fait longtemps.
0: Lionel Messi. Bah oui, mais là, ça fait un moment qu'il est là, ouais, Giovanni Lo Celso, bien sûr.
6: Allez.
0: Olivier. Une première balle de match, c'est vrai, pour Olivier Bossard.
9: Et bah, je vais aller vers Alvarez.
0: Julian Alvarez.
9: Julian Alvarez.
8: Il est jeune, hein.
0: Vous avez gagné le jeu. Félicitations, Olivier Bossard et toute l'équipe. Bravo, il restait en plus 2 faux, 44 sélections.
6: On a gagné
0: Alvarez, vous avez gagné tous ensemble. Voilà, il faut le dire, c'est une victoire collective. Gabi Ainsa, c'est 36 et Enzo Fernandez, c'est 35.
18: Bonjour à tous.
0: Bonjour Adrien.
18: On a passé une sale soirée hier. Hein.
0: C'est vrai.
18: Ah, c'était dur de le voir comme ça, Cristiano Ronaldo. Hein. Franchement, il faisait comme peine à voir. Ça nous faisait mal à nous, ça lui faisait mal à lui aussi, et ça faisait encore plus mal à son image. Et c'est l'objet du pourquoi du jour avec cette magnifique illustration signée Kevin Juvin. Pourquoi CR7 a écorné sa légende ?
0: Il a été transparent hier quand même, hein, il faut le dire.
18: Il n'a pas existé. 90 minutes disputées par Cristiano Ronaldo. 19 ballons touchés. Déjà, il a joué l'intégralité du match, il faut quand même le souligner, c'est beaucoup. Et 19 ballons touchés, c'est le pire total chez les titulaires. Derrière, Joao Félix, il en a quand même quasiment touché le double. Prestation complètement ratée et image vraiment détruite dans tous les médias du monde.
19: Yeah, in a foot race, my cousin Mavis would have given him a real great contest, you know? 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
20: He's 41, he's played in Saudi for 2 years, way off the pace, didn't deserve to be on the field, and it ultimately hurt the team, no question about it.
19: At times, it was walking football last night.
20: But when you play with a man down every single game because you play with a 41-year-old up top, it's difficult. You know who plays with a 41-year-old up top? Bosnia. They play with Dzeko because they don't have those kind of options. But a nation like Portugal, with the players that they have, should never have played with a 41-year-old up top that's passed it.
19: And the fact that Gonzalo Ramos, who scored the winner in the last round against Croatia, didn't get on the pitch, says it all. Ronaldo cost Portugal this World Cup.
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0: vraiment senti complètement déconnecté de son équipe, pas au niveau en fait. C'est ça qui était un peu terrible, on sentait qu'il nuisait à son équipe, c'était vraiment une forme d'inutilité. Les joueurs, quand ils voyaient Cristiano Ronaldo face à eux, ils zappaient Cristiano Ronaldo parce qu'ils se disaient si on lui la donne, on va la perdre et on va encore perdre une cartouche. C'était assez terrible de voir le Portugal jouer à 10.
1: Alors lui, comment il a réagi?
2: Bah comme d'hab, en parlant de lui-même, toujours lui-même, encore lui-même.
3: Como me levanté hoy, igual, con la conciencia tranquila, ha dado mi mejor. Ha ganado 3 títulos por Portugal. Antes de Cristiano, Portugal no tenía ganado ningún título. El mayor título que gané en la selección fue 2016, que para mí tiene la misma dimensión que un mundial, sinceramente.
2: Faut qu'on rembobine là quand même, parce ouais. qu'il vient de dire que l'Euro est aussi important que la Coupe du Monde. On va réécouter quand même si on pour être sûr de ça.
3: Que para mí tiene la misma dimensión que un mundial, sinceramente.
2: C'est bizarre parce qu'en 2022, il disait pas vraiment ça, Cristiano Ronaldo. Il avait un autre discours par rapport à ça.
4: Wow, it will be a dream. To be honest, it's World Cup. It's the most difficult competition in the world. I'm dreaming on that. I know it will be tough, it will be difficult, but dreaming, it's free.
2: Mais au-delà de ces discours changeants, parce que ça, c'est un petit peu pour l'anecdote, il y a quand même ces prises de parole qui ont fini par agacer tout le monde dans le vestiaire.
0: Cette façon de venir et à nouveau de tout ramener à lui pour les médias portugais et pour les coéquipiers même de Cristiano Ronaldo, c'est un côté un peu insupportable. Cette obligation de toujours tout ramener à lui, ça avait déjà plombé la Coupe du Monde 2022 dans des circonstances certes complètement différentes. Finalement, ça donne l'image d'un incorrigible adolescent qui veut pas voir la réalité en face.
1: Et finalement, CR7 et la Coupe du Monde, bah, c'est quand même très peu de coups d'éclat. Hein.
2: Surtout quand on arrive dans les grands moments de la compétition, il y a une stat qui fait mal pour un joueur de la stature, encore une fois, de Cristiano Ronaldo. Puisque oui, c'est un grand joueur, CR7. Mais là, en phase à élimination directe de la Coupe du Monde, c'est 10 matchs, 741 minutes disputées, un seul but marqué sur pénalty face à la Croatie et aucune passe décisive. Ça devient compliqué, même pour ses plus grands fans de le défendre, qui vivent très mal la situation à l'image de Isospeed, un des influenceurs les plus célèbres de la planète. Il était au bout du rouleau hier au stade en live devant ses 600 000 viewers.
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2: Côté presse portugaise aussi, ces médias l'ont longtemps soutenu, mais maintenant c'est terminé. Malheureusement, ça fait mal de voir une légende écornée à ce point-là, à Bola. Quotidien portugais qui dit « Cristiano, on ne veut pas te tuer, mais trop c'est trop. Il est temps qu'il cède sa place, car son ego l'empêche d'être remplaçant. Le temps est implacable. À 41 ans, il n'a plus l'endurance physique nécessaire pour presser ses adversaires. Publico fait dans l'humour. Son amitié avec Donald Trump ne suffit pas à changer le cours des choses, contrairement à la suspension de Balogun. Et puis l'Expresso dit « Une idole avec des atouts de plus en plus limités, il reste quand même mesuré. » Mais globalement, le sentiment, c'est qu'une génération de joueurs au Portugal a été sacrifiée pour lui permettre de jouer cette Coupe du Monde à 41 ans.
0: Puis bah, à force de s'accrocher, à force de vouloir toujours plus, à force de vouloir marquer ses 1000 buts, de marquer son histoire très personnelle au-delà de l'histoire du Portugal, bah, finalement il a pris en otage une équipe entière, il a pris en otage un pays entier. Sans doute qu'il a empêché le Portugal de gagner une Coupe du Monde, on peut l'imaginer. On a eu le sentiment que si le Portugal avait joué vraiment à 11, le Portugal pouvait aller plus loin. Cristiano Ronaldo, en restant, a gâché une génération très talentueuse, hein, la génération Bernardo Silva ou la génération Bruno Fernandes.
1: Après Adri, le coach, il est aussi responsable.
2: Oui, effectivement, Roberto Martinez, largement ciblé par la presse portugaise, qui a été d'ailleurs démis de ses fonctions à l'issue de cette soirée, responsable de pas mal de choses, honnêtement, mais entre autres, celle de laisser titulaire Cristiano Ronaldo, parce que pour lui, il n'y avait vraiment pas de doute, il avait des œillères, à 41 ans, Cristiano Ronaldo devait jouer tous les matchs.
6: When you are a team that you need a goal, you cannot take Cristiano off, at least in the 90 minutes, because physically he's totally, totally capable with what he's done over the season to be able to be there. He's a presence, open space, a dead ball situation, anything in the box. We need his experience, so it would make no sense.
2: Oui, Cristiano Ronaldo est une légende du foot, mais malheureusement, il est en train de l'écorner son image et il serait temps qu'il s'en rende compte. Pour son image, pour lui, pour sa légende, il faut qu'il arrête sa carrière avec le Portugal.
1: Merci beaucoup, Adrien Courrouble. Avec Arthur, et
2: Arthur Durand et Kevin Juvin.
1: Les légendes, eux, ce sont des légendes du pourquoi, bien évidemment.
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0: On va parler de l'ambiance, de l'union sacrée au sein de ce groupe France avant le quart de finale et jusqu'à la fin de la compétition. Pour commencer, on va vous montrer des images de la Fédération française de football qu'elle publie sur ses réseaux sociaux pour vous montrer que le groupe vit vraiment très bien.
1: Je mets tout le boulet.
2: Mais en fait, je sens quelqu'un qui maîtrise, tu vois. Donc je suis en confiance.
3: Avec plaisir.
1: Non, il n'y a pas de problème.
4: Ça fera 25,80.
5: Il a mis, ouais.
1: Allez, à toi, mon champion.
0: Voilà, très sympa ces images de l'équipe de France. On salue d'ailleurs le travail de la Fédé. Hein, tous les jours, il y a une vidéo de 10, 15, 20 minutes d'ailleurs. Les coulisses des Bleus, c'est très sympa à voir. Moi, je vous avoue que je les regarde tous les jours. Ambre, à chaque fois, franchement, je suis content, je suis joyeux. Enfin, ça me met de bonne humeur, c'est beau de voir ça.
6: Ah, mais vous avez raison, la Fédération fait énormément. Les réseaux sociaux aujourd'hui font énormément pour travailler cette cote d'amour qu'on a évidemment envers les Bleus. Après, c'est un ensemble, hein, ça, c'est corrélé évidemment à des personnages. Il y a des persos qui sont charismatiques. Là, on voyait Ryan Cherki, il s'en est un, évidemment, quand on le voit avec Michael Olysée, qui est un autre de ces personnages. Dans un autre registre, quand on voit le capitaine Kylian Mbappé, chacune de ses prises de parole, je sais qu'on aura l'occasion d'en parler. Mais voilà, tout ça, ça génère énormément de choses, énormément d'empathie. Union sacrée, pour moi, c'est aussi souvent le cas quand on traverse des moments terribles. Et ben c'est à ce moment-là que des groupes se révèlent et vivent les bonheurs ensemble. Et j'ai souvent fait le parallèle entre cette équipe de France et ce qu'elle génère et le Paris Saint-Germain. Paris Saint-Germain, quand ils sont allés au bout, ils avaient vécu beaucoup de vents contraires, beaucoup de choses difficiles au sein de leur groupe, évidemment, l'adjoint de Luis Enrique, Marquinhos, etc. Et là, c'est la même chose. Les attaques que vivent Kylian Mbappé, le décès de la maman, de Didier Deschamps, ce qu'ils ont vécu tous ensemble, la violence des Paraguayens. On a l'impression que tout ça, ça a généré encore autre chose et ça contraste en plus avec les images à la fois de bonheur, de joie qui traverse ce groupe, ça les rend encore plus attachants. Et évidemment qu'on aura l'occasion d'en parler, tout ça est aussi corrélé au jeu qu'ils nous offrent, à la créativité, au bonheur qu'on voit sur le terrain. En tant que Français, je crois qu'on est vraiment fiers, et c'est pas souvent, de cette équipe de France.
0: On va revenir juste après avec Cam sur les polémiques paraguayennes et notamment les propos scandaleux de cette sénatrice. On va d'abord aller voir Giovanni Castaldi parce que lui, il vit au plus près du groupe aux États-Unis. Il est à Boston avec Jérémy Janingro. Giovanni, depuis le début, on le répète, finalement, le groupe vit bien et c'est pas galvaudé de le dire.
7: Bonjour Romain, bonjour à tous. Bah oui, il y a une super ambiance dans cette équipe de France. On avait pu le sentir dès la préparation avec un petit peu, je sais pas si vous vous rappelez l'histoire de la sortie de Ryan Cherki qui disait on va là-bas pour tout écraser. Ça en avait amusé certains en disant bah c'est du Ryan. Même les sujets qui sont parfois un petit peu compliqués à traiter. Et bah ils sont traités de manière assez naturelle. Il y a deux facteurs déjà le plus important. C'est la victoire, parce qu'on peut dire un groupe vit bien, mais si les résultats ne sont pas là, et ben en fait tout part à volo. C'est un équilibre qui est extrêmement fragile au sein d'un groupe. Tout est conditionné par la performance. Là, ce qui se passe, c'est que les titulaires sont très très bons, notamment sur l'aspect offensif où il y a beaucoup de concurrence. Donc, et ben ceux qui ne jouent pas comprennent. Par exemple, Ryan Cherki qui pouvait espérer avoir un peu plus de temps de jeu, bah à sa place c'est Michael Olysée qui est un des meilleurs joueurs depuis le début de la compétition. Voilà. Et l'autre facteur également, c'est que c'est un groupe qui se dit beaucoup de choses. C'est un groupe très sincère, même quand il y a des sujets importants à évoquer sur ce qui va moins bien, et ben les joueurs sont transparents, honnêtes, et ça fait avancer tout le monde.
0: Alors Giovanni vient d'évoquer tout simplement la communication, Benoît, c'est la clé tout simplement dans un groupe, même de façon générale, on pourrait étendre ça à plein de sujets, dans les relations sociales on va dire, mais dans un groupe, vous avez connu les vestiaires, la clé, la communication, se parler, tout se dire.
8: Oui, totalement. Il y a toujours dans un groupe 3-4 leaders qui peuvent se permettre de prendre la parole, que ce soit dans le vestiaire, à l'entraînement, même en dehors. Et encore plus durant le match. Je pense que c'est aussi important dans des moments aussi compliqués où on n'arrive pas à trouver la solution sur le terrain. C'est important que quelques cadres viennent, regroupent un petit peu tous les joueurs et essaient de trouver une solution. Ça permet de créer effectivement une belle cohésion de groupe. Après, effectivement, avec toutes les infos qu'on a de Giovanni, de Loïc, on voit, d'après les images et d'après leur dire, que le groupe vit bien et tant mieux. Et je suis d'accord avec Giovanni. Quand l'équipe performe, quand il y a des résultats, forcément, ça vit très bien.
0: Olivier, vous aussi, vous avez connu les vestiaires, forcément. Est-ce que ce soit consciemment ou inconsciemment, on a plus envie de se battre pour des gens qu'on apprécie, avec qui on s'entend bien, quand on est sur le terrain ?
4: Ça, c'est une évidence. À partir du moment où tout se passe bien, où il n'y a pas de conflit, où tout est clair, je pense que l'avantage de cette équipe, c'est que tout le monde sait où il en est. Tout le monde sait la place qu'il tient. Même celui qui ne jouera peut-être pas du tout, il sait quand même qu'il a une importance dans le groupe, il sait qu'il sera écouté quand même par rapport aux autres, et ça, c'est hyper important. Nous, on a vraiment cette sensation que ce couple, on pourrait presque le dire, mais ce groupe, en tout cas, est parfait. Et encore, il faut quand même reconnaître que Didier Deschamps réussit quand même un truc assez important par rapport à ça, parce que c'est pas évident. Vous avez quand même 25 joueurs qui sont présents, avec certains qui font peut-être, je pense que ça m'a été le cas, mais qui ont peut-être pu faire la gueule à un moment donné. Et on s'aperçoit que tout est bien. Et vraiment, c'est une force hyper importante de la part de notre sélectionneur. Alors, on peut des fois ne pas être d'accord avec lui sur ses choix tactiques, etc. Mais en tout cas, pour manager un groupe, pour l'emmener le plus haut possible, il réussit un truc extraordinaire. Moi, j'ai lu encore des choses après le match contre le Paraguay. La façon dont il a préparé son groupe, la façon dont il a averti ses joueurs, la façon dont il les a préparés psychologiquement, c'est quand même quelque chose de très, très fort et très grand. On a vraiment, vraiment, finalement, et je suis, moi, assez content de le dire, parce que je n'ai pas toujours été d'accord avec lui, mais un grand sélectionneur.
0: On va retourner voir Giovanni Castaldi. Alors Giovanni, Olivier vient de l'évoquer déjà, tout simplement, le sélectionneur Didier Deschamps. C'est lui, en fait, la clé de voûte de tout ça.
7: Oui, Olivier, semble-t-il, veut parler de son couple par rapport à son lapsus. Olivier, si t'as quoi que ce soit, n'hésite pas à m'appeler, je suis toujours là pour toi. Non, mais ce qui me fascine chez Didier Deschamps, c'est qu'il a pris l'équipe de France en 2014. On est en 2026 et sa grande force reste la cohésion avec un groupe. En 12 ans, je vous laisse imaginer comment les générations ont évolué dans leur code, dans leur quotidien. Et il a une capacité d'adaptation qui est assez exceptionnelle. C'est assez rare, je trouve, sur un management autant porté sur l'humain. On peut avoir des managements plus froids, plus directifs, comme Pep Guardiola, comme Luis Enrique, qui engagent moins le côté humain. Deschamps, une grande partie de son management repose là-dessus. Je trouve que c'est assez fort.
0: Bon, et puis dans tout ça, merci beaucoup Giovanni, et puis dans tout ça, Ambre l'a évoqué un petit peu, il y a les problèmes, on va dire, qui peuvent ressouder un groupe, et là, Camille, eh bien il y a la polémique qui concerne Kylian Mbappé et la sénatrice paraguayenne Céleste Amaria, et ça, d'ailleurs, ça a connu de nouveaux rebondissements.
6: Elle a tenu des propos racistes envers Kylian Mbappé et a suscité une vague d'indignation dans le monde entier. Et tant mieux, on s'en réjouit. Kylian Mbappé qui a directement répondu à cette dame, Céleste Amaria, sur X. Les mots du capitaine tricolore qui sont très forts. Vous êtes une femme méprisable et indigne de sa fonction. Par votre inconscience et votre racisme décomplexé, le monde entier a déjà oublié le parcours et l'effort historique que vos joueurs ont réalisé durant cette Coupe du Monde. La Fédération française, avec Philippe Diallo, annonce son intention de porter l'affaire en justice en effectuant un signalement au parquet à des fins de poursuite judiciaire. Le président de la République, Emmanuel Macron, pourtant en déplacement, envoie également un message, un but de plus pour Kylian Mbappé contre le racisme cette fois. Le gouvernement paraguayen, qui n'appartient pas au même bord politique que cette sénatrice, se désolidarise lui aussi de ses propos dans un communiqué. Il assure qu'il déplore et rejette les propos de l'élu, contraires aux valeurs et aux principes qui inspirent la coexistence pacifique et le respect de la dignité humaine que leur pays promeut. Le président de la FIFA, Gianni Infantino, une bonne action enfin pour lui, condamne également sans équivoque les propos tenus. Nous devons lutter contre le racisme et l'éradiquer ensemble. Et après ce tollé, elle aurait pu s'arrêter là, cette dame. Mais non, elle va encore plus loin et elle déplace la polémique sur le terrain du sexisme, sur ses réseaux, avec une lettre adressée au capitaine des Bleus. Qui es-tu pour me traiter d'indigne ou de méprisable alors que tu ne me connais même pas? Et elle ajoute violence de genre pure et dure, violence politique contre une femme arrivée là avec le vote populaire de son peuple. Voilà, donc j'ai pas vraiment de mots pour conclure, tant la bêtise de cette dame est immense.
0: C'est vrai que c'est quand même proprement hallucinant les propos qu'a tenus cette dame.
6: En plus,
0: elle s'est. Oui, elle demande des excuses. En plus, elle s'est pas arrêtée. Moi, quand j'ai revu les propos ce matin, je me suis dit, ah oui, d'accord, donc on y va crescendo encore, c'est assez fou. Olivier Bossard, donc évidemment, il n'y a pas de débat là-dessus, c'est proprement scandaleux. J'ai aimé la réponse de Mbappé, la réponse aussi de toutes les instances. Tout le monde a fait corps, et ça, c'est archi positif.
9: Oui, oui, bien sûr. Et encore, je trouve qu'on donne un peu trop d'importance à cette femme. Je trouve qu'elle en vaut vraiment pas la peine. Je ne sais même pas si Kylian Mbappé aurait dû prendre le temps de lui répondre. Tout le monde s'est chargé d'elle. Le gouvernement paraguayen, le président de la Fédération française a fait ce qu'il fallait. Franchement, c'est totalement abject tout ce qu'elle a pu dire, tout ce qu'elle a pu cracher depuis hier. Alors là où Kylian Mbappé a été très malin, c'est qu'il l'a ciblé vraiment elle, parce qu'il aurait pu, ça aurait pu être un peu dangereux. Et je trouve que les phrases sont extrêmement bien choisies. À aucun moment il évoque les Paraguayens ou il revient sur cette équipe du Paraguay qui a été un peu, qui nous a pas trop plu non plus. Donc il a été très bon, les mots ont été choisis. Maintenant, franchement, next, qu'il l'attaque, parce que ça, évidemment, c'est complètement hors la loi, mais que vite, on passe à autre chose, parce qu'elle en vaut vraiment pas la peine.
0: Ambre, vous êtes de cette team-là aussi. Il aurait mieux fallu, limite, de l'ignorance, pas de réalimenter, mais en tout cas, qu'il y ait des réactions de partout.
6: Non, je suis d'accord avec le fond, mais sur la forme, par contre, je trouve que Kylian a bien fait, moi, de prendre la parole, et que, justement, ça a généré déjà une levée de bouclier d'absolument tout le monde.
9: Mais on l'aurait fait quand même.
6: Vous l'avez dit en amorce tout à l'heure. Non, mais je trouve que Kylian, déjà, a très bien répondu, et là c'est vrai qu'Olivier le dit, parce qu'il l'isole, il la bunkerise totalement dans ses propos, et ça montre déjà la force de ce capitaine, l'intelligence qu'il a, et ça montre une fois de plus, parce que Kylian Mbappé, on décortique absolument tout à la loupe grossissante, tout ce qu'il fait, tous ses faits et gestes, il n'est pas irréprochable sur absolument tout, on le sait en club, mais à chaque fois qu'il y a des sujets très sérieux, franchement il est au-dessus de la mêlée, et il nous le prouve encore une fois, et moi je pense que si ça peut mettre de l'eau au moulin des Bleus, encore une fois dans cette compétition, bah, pour faire corps, pour reprendre vos mots, tous ensemble, et ben moi je trouve que prenons-le et allons-y tous ensemble, on va aller au front et on va leur montrer ce que c'est cette équipe de France.
0: Voilà. Giovanni Castaldi et Jérémy Jeannin-Gros du côté de Boston. Encore une fois, vous êtes au plus près des Bleus depuis 24 heures, on ne parle que de ça. Je suppose aussi que ça a beaucoup, beaucoup fait réagir au sein de l'équipe de France et peut-être même que ça peut contribuer à ressouder encore un peu plus les joueurs.
7: Bah déjà, l'attitude des Paraguayens sur le terrain, ça avait été un sujet tout de même. Voilà, les déclarations en avant-match, les sorties racistes de Chilavert, cette équipe du Paraguay, elle a quand même sollicité énormément l'esprit des joueurs français. Là, on a franchi un cap et évidemment que dans les propos de cette sénatrice totalement abjecte, tout le monde a fait soutien du capitaine Kylian Mbappé. C'est allé jusqu'à la Fédération française de football qui a fait un signalement au parquet. Je suppose que ça va pas en rester là parce que c'est des propos racistes qui sont interdits tout simplement par la loi. Et je trouve ça formidable que Kylian Mbappé prenne la parole et pointe du doigt le comportement de cette personne qui est totalement inadmissible. On est dans une époque où les gens ils peuvent dire tout et n'importe quoi et à force de dire il faut pas le signaler, il faut pas relever, il faut de l'indifférence, tout le monde se permet n'importe quoi. C'est un peu comme sur les réseaux sociaux, les mots ont un sens et quand on attaque les gens, que ça soit des menaces de mort, des insultes racistes. En fait, stop, la tolérance, elle doit être zéro. Et avec la force d'Mbappé, je trouve ça très bien qu'il l'ait mis face à ses responsabilités.
0: Merci beaucoup Giovanni Castaldi. Olivier, encore une fois, vous avez connu des groupes tout ça. Vous avez un souvenir d'une affaire, peut-être pas similaire, je sais pas si c'est du racisme, des propos scandaleux, mais on va dire de quelque chose de négatif qui ressoude un groupe particulièrement
4: Comme ça, non. J'ai
0: je vous ai pris trop,
4: ouais,
0: trop vite.
4: Pris
0: là.
4: Trop vite, là. Mes souvenirs ne me permettent pas de réagir par rapport à ça. J'ai pas souvenir d'un fait important qui ait fait que notre équipe, que ce soit l'équipe de France ou l'équipe des clubs où j'ai joué, il y a eu tout d'un coup quelque chose de neuf. En général, moi, j'ai toujours eu la chance d'être dans des équipes très soudées. Donc ça se passait relativement bien.
0: Vous contribuiez à souder tout le monde peut-être.
4: Comment ?
0: C'est parce que vous étiez un amuseur.
4: Peut-être aussi, on va dire ça comme ça. Mais non, j'ai pas un vrai souvenir en tout cas.
0: Benoît, est-ce que vous avez une anecdote ?
8: Non, j'ai pas une anecdote sur ça, mais par contre, quelque chose de beaucoup moindre qu'une histoire pareille. Mais c'est vrai que sur des matchs où il y a une certaine friction dans le tunnel ou dans les vestiaires avec l'équipe adverse, généralement on s'en souvient et le match d'après ça ressoude un petit peu l'équipe. N'oubliez pas les gars ce qui s'est passé et ça crée aussi, permet de créer une cohésion et d'aller au combat pour le prochain match. Donc ça peut être que bénéfique aussi pour l'équipe de France. Clairement il faut le souligner. Moi j'avais une interrogation en tant qu'au capitanat de Kylian Mbappé. Il est irréprochable sur cette Coupe du Monde. Il est au-dessus de la mêlée, comme tu dis, Ambre. Ce qu'il dégage, le sourire, tu sens qu'il ramène tout le monde avec lui,
6: le
8: derrière lui.
6: Le sang-froid aussi.
8: Le sang-froid qu'il a eu face au Paraguay. Et puis sur le terrain. tout simplement. Sur le terrain, techniquement, physiquement, il prouve qu'il fait partie de l'un des meilleurs joueurs du monde. Donc, bravo à Kylian Mbappé.
0: Mais Olivier a raison, en tout cas. Maintenant, on oublie ça, on passe à autre chose et on espère, encore une fois, que ça puisse apporter plein de bonnes choses, de bonnes ondes pour l'équipe de France. Et c'est avec Camille Macali, on commence avec le match très attendu de cette nuit entre les États-Unis et la Belgique qui a puni les États-Unis.
6: Tout ça pour ça, presque, on aurait pu résumer ce huitième de finale qui s'est joué évidemment sur fond de scandale avec l'affaire Balogun qui s'est ensuite déroulée en revanche à sens unique sur la pelouse, une victoire nette des Belges 4-1. Et le soir, qui s'amuse, allô Donald, et qui explique que c'est une fameuse claque dans le visage d'Infantino et Trump. Les deux hommes ont essuyé un sérieux camouflet selon The News Bald. Ils avaient le président Trump, on avait le roi Charles, ajoute la dernière heure en référence à Charles de Ketteler, auteur d'un doublé en première période. Toute la presse internationale est sur cette même lignée et salue la belle vengeance des Belges. Thibaut Courtois s'est lâché, lui, après cette qualification. Il a lâché les chevaux.
10: Je pense que les États-Unis sont une bonne équipe. Mais nous avons puni le manque de respect dont certains Américains ont fait preuve à notre égard. J'ai un peu ri quand j'ai lu ça. Mais maintenant, l'objectif était les quarts de finale. Tout ce qui viendra en plus sera du bonus.
11: Éliminer l'anfitrion, mais bon, au final, nous n'avons pas fait rien encore. Mais c'est bonito d'arriver à quarts et bon, verremos donde vamos.
6: Et après cette élimination en huitième de finale, on prend la direction de Los Angeles où on retrouve notre envoyé spécial Romain Del Bello qui suit la team USA. Alors hier, Romain, on évoquait une équipe américaine avec des ambitions, on rêvait même de victoire finale. Et là, ce matin, on imagine que c'est un petit peu la douche froide. Racontez-nous l'ambiance après cette élimination et puis cette claque qu'on a vue sur la pelouse au résultat final.
12: La 8 heures, on va dire. Ouais, bonsoir Camille, bonsoir à tous. Ouais, c'est vraiment la douche froide, vous l'avez dit, la frustration par tous les Américains. Ils commençaient un petit peu à se piquer au jeu. Alors, gagner, aller au bout de la compétition, c'était un petit peu une blague, une plaisanterie, mais ils espéraient quand même vibrer un petit peu plus que ce qui s'est passé, que de sortir finalement en huitième de finale. D'accord, ils ont passé un tour éliminatoire avant contre la Bosnie, mais je sais pas, est-ce que vous vous rappelez, vous, du parcours des États-Unis? Moi, oui, parce que je l'ai suivi particulièrement. Mais est-ce que vous, avec tous les matchs, vous vous rappelez qu'ils ont battu le Paraguay 4-1 au début, qu'ils ont, très bon match d'ailleurs, hein, mais est-ce que vous vous en souvenez? C'était il y a 3 semaines. Ils ont battu ensuite l'Australie 2-1. Je ne sais pas si vous vous en souvenez, ils ont perdu contre la Turquie dans un match sans enjeu. Et puis, ils ont battu la Bosnie, qui est 60e au classement FIFA. Donc, d'ailleurs, en parlant du classement FIFA, ce qu'on peut dire, c'est que les Américains, bah, ils sont à leur place. Ils sont 16e, ils se font éliminer en 8e de finale, donc dans les 16 meilleures équipes. Ils sont à leur place sans en faire plus. Et c'est un petit peu ça le problème, c'est un peu ça la frustration. C'est que l'équipe américaine, est-ce qu'elle grandit un jour? Est-ce que depuis 1994, la dernière Coupe du Monde sur le sol américain, elle a grandi? Bah, pas tant que ça. Elle a fait un quart de finale en 2002. C'est la seule fois où elle a fait un exploit en battant notamment le Portugal en poule et en sortant le Mexique. Mais depuis, il manque la petite étincelle. Donc les gens étaient prêts à vibrer et ça n'a pas marché cette fois-ci. C'est un échec sportif pour Pochettino qui avait été appelé pour ça, qui était payé très cher pour faire passer ce cap aux Américains. C'est un échec des joueurs comme Pulisic qui était une star attendue et qu'on n'a quasiment pas vu à part le premier match contre l'Australie. Et donc ça devient un échec populaire parce que les gens sont frustrés. On va se rappeler de quoi? On va se rappeler d'un match raté contre la Belgique, 4-1, où ils n'ont pas existé du tout. Il n'y a même pas eu un scénario incroyable, défaite au tir au but en prolongation. Il n'y a rien à quoi s'accrocher. Et puis, vous l'avez dit, il y a eu l'histoire Balogun en plus qui a ajouté un petit sentiment particulier, même à l'encontre de l'équipe. Donc, on part vraiment sur une note amère dans cette Coupe du Monde pour les Américains.
0: Et merci beaucoup Romain Del Bello. On reviendra vous voir dans quelques instants pour parler, on va dire, de la suite de cette Coupe du Monde aux États-Unis, peut-être un petit peu de l'ambiance. On va parler de la Belgique et on va dire de la polémique dans quelques instants. Un petit mot sur les États-Unis, Olivier. Surpris par l'ampleur du score quand même?
4: Oh bah complètement. Alors là, je vous dis, moi j'étais prêt à pronostiquer presque une victoire que des États-Unis, donc une grosse déception. Puis comme l'a dit Romain, c'est que ce match a été insignifiant. Ils sont passés complètement à travers. Donc franchement, pour eux, ils l'ont un petit peu de travers. Puis j'espère juste simplement, parce que c'est vrai que moi-même, quand j'étais déjà joueur de foot, on avait des envies de moi j'aurais aimé aller jouer aux États-Unis par exemple, mais on pouvait aller que dans les collèges à l'époque. Et mais depuis cette époque, donc on est dans les années 78-80, on parle du football aux États-Unis, on a parlé, mais finalement il se passe rien. Il y a pas de suivi, il y a pas de progression. Donc c'est Romain Perret de 94, moi je vous dis, je tombe déjà à 80. Vous voyez, je suis assez surpris quand même qu'on s'y intéresse si peu quand même et qu'il n'y ait pas de progrès au niveau du jeu aux États-Unis.
0: une fin un petit peu en eau de boudin pour les Américains. Benoît, à l'inverse, les Belges, est-ce qu'ils tiennent peut-être un match référence? C'est souvent ce qu'on dit, mais dans cette Coupe du Monde, peut-être pas très convaincant jusqu'à maintenant.
8: Oui, c'était un vrai match référence. Rudy Garcia a fait des choix forts hier en mettant Kevin De Bruyne sur le banc, Doku, Thomas Meunier, je crois qu'il y avait aussi Castagne qui était sur le banc. Et les joueurs qui ont joué ont répondu présent. Ils leur ont tout simplement roulé dessus aux Américains, aux États-Unis, pardon. Et c'est vrai que sur les 5 premières minutes du match, on connaissait déjà le scénario, tellement que les Belges les ont étouffés, leur ont mis un pressing incessant et les États-Unis n'arrivaient pas à sortir le ballon. Ils sont passés complètement au travers de leur match, quasiment pas eu d'occasion. Pochettino a tenté et a fait de nombreux changements qui n'ont rien fait. Non, la Belgique tient leur match référence clairement. Ouais.
0: Olivier, le karma aussi, un petit peu quand même, tout simplement.
9: Oui, un petit peu, parce que moi je suis vraiment content que les Belges se qualifient et que les États-Unis soient dehors. Alors après c'est dur, hein, c'est pas de leur faute à cette équipe américaine, mais moi j'avais qu'une crainte, c'était que Balogun marque et qualifie les Américains hier soir. Heureusement ça s'est pas...
0: Ça aurait été un peu pénible.
9: Ouais, ça aurait été pénible, c'est pas arrivé... Heureusement, et c'est dur parce que cette équipe américaine, elle était plutôt chouette depuis le début de la compétition, mais là, on est malheureusement, ça a joué contre eux. On avait envie que ces Belges se qualifient. Et je suis d'accord avec Benoît, ils ont sorti un vrai match convaincant. Moi, j'avais des doutes sur De Ketelaere devant en faux neuf. Finalement, il a vraiment bien joué hier. Garcia a été courageux. Mettre Doku, De Bruyne sur le banc, ça aurait pu se retourner contre lui. J'imagine même pas ce qu'il aurait pris si la Belgique... avaient perdu. Donc, quand on sait d'où ils viennent et le premier tour qu'ils ont fait, les mauvais matchs contre l'Égypte, contre l'Iran, se retrouver aujourd'hui en quart de finale, franchement, moi, je n'aurais pas parié sur cette équipe de Belgique. Déjà, je trouve que leur Coupe du Monde est réussie.
0: Ambre, Olivier a évoqué Rudy Garcia, encore une fois. Comme en huitième de finale, des choix forts. Alors, c'était pendant le match en 16e de finale, là c'est en 8e de finale où il a vraiment procédé à des choix forts, Doku sur le banc dès le début du match. Il est quand même en train de réussir sa Coupe du Monde, hein, le technicien français.
6: Sur le plan comptable, oui. En termes de bénéfices d'image, je ne suis pas sûre.
0: Il y a une sortie
6: et
0: un peu
6: le crédit du technicien, ça dépend. Voilà. Mais après, c'est vrai que par exemple, De Ketelaere, moi aussi, de toute façon, c'était la grande interrogation. Je pense que tous les Belges avaient, savoir s'il allait le maintenir dans ce rôle-là ou pas. Il en faisait une très mauvaise utilisation jusque-là. Et heureusement qu'il pouvait compter sur Lukaku à chaque fois en sortie de banque, il lui sortait un petit peu, il sortait du pétrin. Mais c'est vrai que voilà, c'est un vrai match référence. Ses choix sont payants, et cette fois, ses choix de départ, parce que contre le Sénégal, il s'est un peu gargarisé, il a fanfaronné, mais c'était plutôt ses non-choix au début et ses choix finaux qui ont réussi à basculer la rencontre alors que son équipe était complètement au bord de la rupture. Là, on est obligé de tirer un coup de chapeau aussi de par le contexte, en fait. Le contexte nous a évidemment emmenés derrière les Diables Rouges parce qu'on avait envie que le football triomphe et qu'il y ait une forme d'équité, et au sortir de ce match, on a l'impression que ça a payé, donc on va attendre la suite. J'aimerais juste, voilà, que désormais ils fassent preuve d'un petit peu de modestie, on va dire. Mais je crois que c'est trop demandé pour Garcia quand même.
0: Et les Belges qui vont retrouver l'Espagne du coup en quart de finale. Et si la France gagne son quart de finale contre le Maroc, elle affrontera le vainqueur de ce match entre l'Espagne et la Belgique en demi-finale. Alors avant de parler de l'Espagne justement, on retourne voir Romain Del Bello du côté des États-Unis. Romain, est-ce qu'on peut craindre un petit peu pour l'ambiance dans cette Coupe du Monde maintenant que les États-Unis sont dehors, le Mexique est dehors et malheureusement le Canada aussi est dehors?
12: Ouais, c'est un peu ma crainte, Romain, effectivement, parce que autant on avait eu du mal un peu à se lancer dans cette compétition, ou en tout cas quelques semaines avant le coup d'envoi, on avait du mal à imaginer qu'il y avait une Coupe du Monde qui arrivait, parce que les Américains avaient d'autres enjeux sportifs et politiques. Mais ils se sont mis dans la Coupe du Monde vraiment quelques semaines, deux semaines avant. Et puis une fois qu'elle est partie, avec les bons résultats dont je parlais de l'équipe américaine, vraiment tout le monde s'était pris au jeu et commencé à y croire. Il y avait une effervescence, sans oublier effectivement la communauté mexicaine qui était au taquet sur cette compétition. À chaque victoire de l'équipe mexicaine, limite à chaque but, on entendait des plus que des pétards. Hein, c'est des feux d'artifice. Il y a une culture feu d'artifice ici donc qui explosait au loin. Et là, effectivement, en quelques jours, on a perdu le Canada, on a perdu le Mexique et son enthousiasme, on a perdu l'équipe américaine qui finalement a fait vibrer, mais pas tant que ça. Donc ma crainte, c'est effectivement que le soufflet retombe un petit peu. Après, on a une belle compétition avec encore des équipes intéressantes en lice, avec une communauté française à LA, par exemple, qui peut vibrer, communauté argentine aussi. Donc il faut se raccrocher au foot, mais c'est sûr qu'il y a une partie du public américain qui va décrocher. Ceux qui regardaient pour l'équipe américaine, c'est sûr que pour eux, maintenant, la Coupe du Monde est terminée.
0: Merci beaucoup Romain Delbello, toujours un plaisir de vous avoir depuis les États-Unis, toujours avec de beaux paysages aussi américains, notamment du côté de la Californie. Il y a clairement un petit drapeau aussi, c'est important. Il y a toujours une belle concurrence, je trouve, entre Romain Delbello et Eric Frozio au Brésil, ouais, qui souvent est sur la plage à Ipanema ou à Copacabana. Il y a deux styles différents.
4: Attends, Copacabana, Ipanema, ça se discute pas.
0: Ah, mais des fois, Romain, il nous fait des trucs bien aussi aux États-Unis quand même. Vous avez pas vu peut-être hier, mais c'était.
4: Si, si, j'ai vu hier, mais Copacabana, Ipanema. Mais vous ne pas de
0: il y a deux
4: pain de sucre.
0: Il y a deux styles. On va lancer le débat dans la
4: partie. Mais moi, je suis pro-Brésil, alors. Allez, vous n'arriverez pas à me battre.
0: On fera une double fenêtre, Romain-Éric. Ce sera plutôt pas mal. Bon, par contre, on a évoqué la Belgique. Il y a une mauvaise nouvelle, Camille, pour les Diables Rouges, avec la grave blessure d'Amadou Onana.
6: Oui, les images étaient déjà inquiétantes hier soir, mais la gravité de la blessure se confirme. Sorti à la 21e minute, le milieu de terrain belge sera absent pour une très longue période, selon plusieurs médias, dont The Athletic. Le média américain explique qu'il souffre d'une déchirure du ligament croisé intérieur. Le groupe belge est apparu même un petit peu choqué par cette grave blessure. Et Youri Tielemans, le capitaine belge, espère qu'il pourra rester avec eux jusqu'à la fin de leur mondial. Mais lui, c'est déjà acté, il a fini le mondial.
0: Mais on lui souhaite évidemment beaucoup de courage et un prompt rétablissement à Amadou Onana. On enchaîne avec l'Espagne, donc, qui a arraché sa place en quart et qui a éliminé le Portugal de Cristiano Ronaldo.
6: Et la Rora qui retrouve les quarts de finale 16 ans après deux entrants qui ont libéré l'Espagne avec la passe de Ferran Torres et la finition de Mikel Merino de La Fuente qui a fait visiblement les bons choix et le sélectionneur de l'Espagne qui en a profité pour faire passer un message à tous ses adversaires, à commencer par les Belges.
10: À ce niveau-là, le rival que nous allons affronter, ça nous est égal. Nous sommes heureux d'être là et on va tout donner jusqu'à la fin. On a beaucoup de choses qui font que, pour les adversaires, nous sommes le rival à abattre. On a énormément confiance en nous. Nos adversaires vont avoir du mal à nous battre.
13: Et le qui arrive sera encore plus difficile de ce que nous avons rencontré jusqu'à maintenant.
0: Olivier, ça a mis du temps à se dessiner, cette victoire espagnole. Est-ce que vous considérez qu'elle est méritée globalement ?
9: Sur hier soir, oui, complètement. C'était pas flamboyant. On a eu une affiche assez fermée, mais j'ai trouvé qu'il y avait quand même une maîtrise collective. Les Espagnols ont réussi à prendre le contrôle du ballon, comme d'habitude, et à s'installer tranquillement dans le camp portugais. Moi, je trouve que c'est une équipe, alors même si c'est pas fou, et même si on n'a pas toujours pas vu le vrai Lamine Yamal, je trouve que c'est quand même une équipe mature, patiente. Qui prend son temps et qui arrive à piquer son adversaire juste quand il faut. Et c'est ce qui s'est passé hier soir. Alors évidemment, le Portugal a été très décevant comme depuis le début de la Coupe du Monde. Mais cette Espagne est toujours aussi inquiétante. J'ai trouvé Rodri très bon. On avait des doutes sur lui depuis sa blessure. Je l'ai trouvé très bon hier soir. Et puis on voit aussi la profondeur de banc de cette équipe d'Espagne. Ça rentre, ça marque. Donc il va falloir encore se méfier de évidemment.
0: Benoît, l'Espagne inquiétante, on va dire, par moment, enfin rassurante, mais aussi parfois un petit peu en dedans. Après, il a surtout manqué peut-être le dernier geste hier. J'ai l'impression qu'ils ont eu pas mal d'occasions, mine de rien. Ouais. Dans le dernier geste ou l'avant-dernier geste, c'est toujours un petit truc qui manquait, quoi.
8: Oui, mais malgré tout, ça reste une nation qui monte en puissance dans cette Coupe du Monde. On le voit par l'intermédiaire de Rodri, où l'on retrouve un petit peu le vrai patron, cette sentinelle un peu qui colmate un petit peu les brèches, qui gère un petit peu l'équilibre de ce milieu, qui permet à Pedri de jouer un petit peu plus haut, de se projeter un peu plus vers l'avant. Mais c'est encore une équipe qui n'a pas pris de but. Ils ont quand même eu pas mal d'occasions sur l'ensemble du match, notamment sur le double arrêt du gardien portugais, où tu as Lamine Yamal et Baena qui frappe, ça aurait pu aussi faire un but. On voit malgré tout aussi un Lamine Yamal qui monte lui aussi en puissance. Hein. Oui, il n'est pas encore à 100%, mais dans la percussion, il était quand même là. Dans le repli défensif, il était là aussi. Après, ce qui a fait clairement très mal au Portugal, c'est la sortie de Nuno Mendes. Pour moi, c'est ça qui a permis aussi à l'Espagne...
6: Clairement, parce qu'il avait des tentatives
8: jusque-là. De se procurer beaucoup plus d'occasions et de gagner ce match. Parce que dans le duel, Mendes prenait le dessus sur Yamal. Et quand Semedo est rentré, c'était plus compliqué pour lui. Et il y a eu des espaces qui se sont libérés dans le dos des Portugais.
0: Olivier, à une époque, vous étiez le Lamine Yamal français. Alors, qu'est-ce que vous pensez de votre successeur espagnol et de sa prestation d'hier ?
4: Voilà, c'est bien gentil. Non, il est beaucoup, beaucoup, beaucoup plus doué que moi. Mais en tout cas, non, oui, il monte en pression. Mais moi, je ne suis pas impressionné du tout. Je reste sur ma faim. Même l'Espagne me laisse encore sur ma faim. Moi, je ne suis pas impressionné par le match que j'ai vu hier. Oui, Rodri monte en puissance. Oui, cette équipe nous donne l'impression d'eux. Mais jouer contre un adversaire qui, à mon sens, a refusé de jouer hier, quand on voit l'attitude de Ronaldo, quand on voit l'attitude de Vitinha, quand on voit l'attitude de Bruno Fernandes, mais c'est pas possible. C'est pas possible que le Portugal puisse nous offrir le spectacle qu'ils nous ont offert hier soir. Depuis le début de championnat, cette équipe ne joue pas au football, alors que c'était sa force numéro un à l'équipe du Portugal. Effectivement, l'Espagne en a profité. Le but est de belle facture. C'est bien joué, c'est bien organisé. Mais quand vous voyez encore ce but encaissé, vous voyez que Bernardo Silva est en train de râler après l'arbitre, personne n'est attentif, l'action se fait à vive allure de la part des Espagnols, c'est bien joué. Mais non, moi, l'Espagne ne m'a pas, quand je regarde encore ce qu'elle a fait au championnat d'Europe, c'était quand même beaucoup plus agréable, beaucoup plus...
0: Il y avait Nico Williams.
4: Peut-être, mais le jeu était meilleur.
0: Le France-Maroc, donc, c'est déjà dans deux jours. Ça se rapproche, vraiment, ça se rapproche. On va se demander si ce quart de finale de Coupe du Monde est plus difficile que la demi, il y a quatre ans, c'était déjà contre le Maroc au Qatar. Et Guy Stéphane, l'entraîneur adjoint, le sélectionneur adjoint de l'équipe de France, nous parle de la progression de cette équipe marocaine.
14: Je trouve qu'ils travaillent bien, je trouve qu'ils mettent les moyens nécessaires aussi. Je trouve qu'ils ont beaucoup progressé. On a eu beaucoup de joueurs dans le championnat de France qui jouent actuellement et donc on les connaît peut-être plus que d'autres. Voilà, on voit que c'est une équipe des demi-finalistes. Ils ont changé d'entraîneur. Ils gardent quand même cette force, je trouve, cette force collective. Voilà, ils ont fait match nul avec le Brésil. Bon, même si le Brésil n'est plus là, ils ont battu les Pays-Bas. Donc c'est quand même du costaud. Ils arrivent à plus que rivaliser avec les bonnes équipes européennes et voire d'Amérique du Sud.
0: Olivier Rouillet, oui. Vous partagez le sentiment de Guy Stéphane, on va dire, sur la force et sur la progression de cette équipe marocaine. Il y a un vrai test là.
4: Oui, je pense qu'il y a un vrai test, oui, effectivement, parce que d'abord, il y a beaucoup de joueurs marocains qui jouent en Europe, donc qui ont maintenant une habitude des matchs importants, des matchs même de Ligue des Champions, donc c'est quand même très important. Je pense que le travail qui est fait là-bas est intéressant, ils sont montés en puissance, il y a un équilibre d'équipe qui est bien, le nouveau sélectionneur, a bien repris les bases de l'ancien. Non, moi, je trouve que cette équipe, elle est cohérente, elle est même impressionnante. Alors oui, ça peut être plus dur qu'il y a 4 ans parce qu'il y a justement aussi un effectif collectif qui est plus important, qui a plus d'habitude de jouer ensemble. Donc il faudra qu'on soit parfait.
0: Ambre, je vous ai vu réagir. Plus dur qu'il y a 4 ans, pas sûr.
6: Non, une équipe plus forte qu'il y a 4 ans, oui. Plus dur qu'il y a 4 ans, pour moi, on réécrit totalement l'histoire. Il ne faut pas oublier qu'il y a 4 ans, la France, elle passe par un trou de souris face à une équipe qui est un peu la surprise à ce moment-là. Elle est en galère. Les Bleus, franchement, s'en sortent très, très, très bien dans ce match face au Maroc. Donc, plus dur qu'il y a 4 ans, c'est oublier le contexte dans lequel la France a réussi à s'imposer avec 40% de possession, je crois. C'était vraiment pas du tout facile. En revanche, est-ce que l'équipe du Maroc est beaucoup plus forte qu'il y a 4 ans ? Moi, je pense que oui, c'est une équipe qui est désormais protagoniste. Avant, elle jouait beaucoup plus, évidemment, sur le plan défensif. Désormais, elle arrive à affirmer son identité de jeu. Elle a des joueurs très forts dans toutes les lignes. Elle a des références, vous l'avez dit, avec des matchs. Bon, il y a 4 ans, Espagne, Portugal, Belgique. Mais désormais, elle regarde le Pays-Bas dans les yeux. Elle fait 800 passes. Le Canada, c'est une extrême... comment dire, ils arrivent à mettre tous leurs buts. Voilà, ils sont létales. Je ne sais pas l'adjectif utilisé pour ça, mais
0: létaux peut-être.
6: Ils sont létaux.
0: Je ne sais pas. J'ai un doute. J'ai un doute là-dessus.
6: Mais une réussite, voilà, qui est absolue. En fait, pour moi, voilà, elle est mature. Son jeu est super. Tout ce qu'il propose, c'est super face à des grandes équipes. En vrai, voilà, ça va être un vrai, vrai, vrai défi pour les Bleus. Après, est-ce que les Bleus ont aussi grandi depuis 4 ans? Bah oui. Voilà. Donc ça va être très intéressant pour nous de voir tout ça.
15: Alors, Ambre l'a dit, c'était une surprise il y a 4 ans, le Maroc, lors de cette demi-finale. Les Bleus s'avançaient en favoris, identifiés face à cette équipe du Maroc qui avait enchanté le Mondial 2022. Les Bleus qui s'imposent 2-0, mais c'est le Maroc qui marque les esprits après ce match-là. Marca expliquera que le Maroc n'était pas là par hasard. Il s'était même montré digne de disputer la Coupe du Monde face à Messi et compagnie. Malgré un but tricolore d'entrée de jeu, on s'en souvient, ou alors on vous le rappelle avec Théo Théo Hernandez. Puis un deuxième en fin de match de Randal Kolo Muani. Le Maroc n'a jamais semblé intimidé. Les joueurs de Regragui à l'époque ont peut-être juste manqué d'un peu plus d'expérience à ce niveau-là. Mais les Lions de l'Atlas sont repartis avec un gros tableau de chasse. On rappelle Belgique, Espagne et Portugal. Et aujourd'hui, c'est avec un autre statut qui s'avance face aux Bleus. C'est l'ex-capitaine Abdeslam Ouadou qui l'affirme. Le Maroc était une équipe qui était contente de se qualifier à l'époque. Aujourd'hui, on n'est plus là juste pour participer. On est là pour aller au bout et gagner des compétitions. Le Maroc a fait beaucoup de progrès dans tous ces domaines-là et elle est la première équipe africaine capable de gagner la Coupe du Monde. Donc les Bleus feront face à des Marocains conquérants et décomplexés jeudi.
16: Quelques chiffres justement sur ce match en 2022. On l'a dit, oui, 40% effectivement de possession pour l'équipe de France, donc qui a été bougée, bousculée. Plus de tirs côté français, mais ça a été surtout en première période, et puis surtout plus de fautes. Donc attention pour cette fois-ci face aux Marocains.
0: Olivier, vous avez réagi tout à l'heure par rapport à l'équipe de France qui a évolué pour vous, au-delà de ce que du niveau qu'a le Maroc aujourd'hui. En fait, c'est l'équipe de France qui décide.
9: Ouais, et c'est pour ça que je pense que moi, ce sera presque plus simple jeudi qu'il y a 4 ans. Déjà parce qu'il n'y a plus d'effet de surprise. En fait, cette équipe du Maroc, on la connaît maintenant. Elle va loin dans quasiment tous les tournois qu'elle dispute. Et puis oui, je trouve que l'équipe de France est beaucoup plus forte qu'il y a 4 ans. Il y a 4 ans, on devait mettre en place un plan anti-Mbappé pour contrer la France. Maintenant, il faut mettre un plan anti-Mbappé, anti-Dembélé, anti-Olysé et puis anti-Barcola ou Doué. Donc forcément, ça rend la tâche encore plus compliquée. Et je trouve que le Maroc était plus fort défensivement il y a 4 ans. Je trouve que l'axe central, c'était vraiment béton, très bien protégé par les milieux de terrain, je trouve ça défend bien aujourd'hui, mais un petit peu moins bien. Et puis, on parle peut-être de l'absence de Saïbari devant. Et ça, pour le coup, si les Marocains ne l'ont pas, franchement, c'est un vrai, vrai coup dur pour eux.
16: Et en presque 4 ans, deux équipes qui ont beaucoup changé. Regardez les compos lors de ce match en 2022. Alors, on a mis en jaune ceux qui seront a priori titulaires hein, pour cette fois-ci, pour cette édition 2026. Tchouaméni est très incertain, donc on ne l'a pas mis en jaune. Hernandez était déjà là, mais est-ce qu'il sera titulaire ? C'est pas sûr face au Maroc. Donc, finalement, des équipes qui ont beaucoup changé. Ils sont 9 Français présents dans le groupe. Et qui était présent donc en 2022, 8 Marocains également. Donc on a quand même un renouvellement d'effectifs de part et d'autre d'ailleurs pour cette année 2026.
0: On va retourner voir Giovanni Castaldi du côté des États-Unis avec Jérémy Jeannin-Gros. Giovanni, est-ce que pour vous ce quart de finale, on va dire, c'est le match le plus difficile de la France, et bien on va dire jusqu'à maintenant. En tout cas, est-ce que vous prévoyez un match plus compliqué que tous les autres jusqu'à maintenant?
7: Difficile par rapport à ce qu'on a vécu par rapport au Paraguay, je sais pas, mais en tout cas en termes d'opposition et de niveau, dans la mesure où le Sénégal c'était le premier match de Coupe du Monde phase de groupe, donc psychologiquement c'est un peu différent. Disons que sur les matchs à élimination directe, c'est l'adversaire le plus féroce qu'on va affronter. Je suis très curieux de voir par exemple comment on va se comporter dans le cœur du jeu, parce que pour moi une des grandes forces de cette équipe marocaine, c'est ce trio avec El Naïnaoui, Bouadi et Unai, qui est un vrai joueur de Coupe du Monde, hein. Il s'était déjà révélé en 2022. Donc voilà, ça, je suis curieux de voir comment on va se comporter par rapport à ça. Et puis, l'équipe marocaine, elle va avoir envie de prendre sa revanche. Et on a un adversaire qui a vraiment envie de taper les Bleus sans être grossier. Mais donc je pense que nerveusement, ça va être une toute autre position, avec une équipe qui techniquement, dans l'intensité, dans le volume de course, va être très très forte. C'est un match extrêmement excitant, je trouve.
0: Benoît Tremoulinas, il y a 4 ans, on va dire, sans vraiment caricaturer, hein, c'était un peu le cas, le Maroc, grosso modo, c'était un bus. Là, c'est plus le même Maroc, ça peut peut-être favoriser les Bleus aussi.
8: Exactement, je pense que ça va être clairement un match ouvert, un match de très haut niveau, parce que techniquement, des deux côtés, il y a des joueurs qui sont exceptionnels. Il y a Giovanni en parlait, ce milieu à 3, Unai, Boigny, El Aïnaoui, c'est quand même très très fort, c'est vraiment les fers de lance pour l'attaque marocaine. Mais malgré tout, je pense que l'absence de Saïbari était vraiment un gros point négatif pour le Maroc. Et j'ai regardé, je me souviens, ce match face aux Pays-Bas. Le Maroc est une équipe qui ne va pas vouloir défendre, parce que c'est dans leur ADN aujourd'hui de vouloir prendre le jeu à son compte, d'essayer de mettre en place leur circuit de passe, de se projeter vers l'avant. Et on voyait que dans leur dos, il y avait quand même pas mal d'espace. Et Pays-Bas, avec tout le respect que j'ai, il y avait du Gakpo, Somerville-Brobé. C'est pas du Mbappé, c'est pas du Olise, c'est pas du Dembélé, c'est pas du Doué, c'est pas du Barcola. Donc, je pense qu'il y a vraiment une possibilité pour l'équipe de France dans le dos de cette défense marocaine. Et ce sera peut-être un match un peu plus, je vais pas dire facile, mais un peu plus ouvert que face au Paraguay pour l'équipe de France.
0: On a évoqué les possibles forfaits du côté du Maroc. On reprécise bien Ismaël Saïbari, l'avant-centre de cette équipe, et Shadi Riad en défense centrale sont pour le moment incertains. Ils ne sont pas définitivement forfaits. Il faudra surveiller ça parce que ça peut avoir effectivement un gros impact. Allez, on joue. Allez, on va commencer avec un démineur. Et ce démineur, il concerne l'Argentine. L'Argentine qui joue ce soir contre l'Égypte. On le rappelle, on fera l'avant-match, on fera la mi-temps et on fera le débrief de ce huitième de finale Argentine-Égypte. Comment ?
6: C'est sur la castagne, le jeu ?
0: C'est sur la castagne, exactement. Non, les Argentins, ce n'est pas que ça. Ce ne sont pas que ça. Bref, il y a derrière moi 16 joueurs argentins. Vous allez me retrouver les 11 qui ont disputé au moins 40 matchs en sélection avec Messi. Donc il y a 11 bonnes réponses, il y en a 5 fausses. Donc je répète, au moins 40 sélections avec Messi. Ça date un peu, hein. C'était il y a une vingtaine d'années, les débuts de Messi en sélection. Il était déjà à la Coupe du Monde 2006, est-ce qu'il a commencé en 2006 ou 2005, je ne sais plus, mais voilà. En tout cas, il y a des joueurs de pas mal de générations. On va commencer avec une petite question de rapidité. Comment je m'appelle ?
6: Romain, c'est là.
4: Quel cigare !
0: Ah non, je voulais vous surprendre, je ne vais pas vous demander Suisse-Colombie comme d'habitude, ou Argentine-Égypte. Il faut que ça percute.
4: Ah, il est trop fort.
0: Vous devriez être content en plus, oui, ça commence juste derrière vous.
4: Bah, c'est heureusement.
0: Allez, Candice, c'est parti.
16: Dibu Martinez.
0: Dibu Martinez, il est où ? Il est en haut à gauche, c'est bon. 51 sélections avec la Pulga.
4: De Paul.
0: Bien sûr, évidemment, Rodrigo De Paul, le garde du corps. Ah, 71 caps pour Rodrigo De Paul, le milieu de terrain qui joue aussi en club avec Messi. Ambre.
6: Mascherano.
0: Javier Mascherano. Bien sûr, 111 sélections avec Lionel Messi. C'est bien parce que c'est un jeu, c'est pas du hasard à une ou deux sélections près. Là, il y a quand même des écarts assez importants entre les joueurs. Olivier.
9: Je vais dire Tagliafico.
0: Nicolas Tagliafico. C'est 59 sélections avec Lionel Messi. On est sur un sans faute, pourquoi pas le tour parfait. Allez, Benoît.
8: Lavezzi.
0: Ezequiel Lavezzi. Ce ne sera pas un tour parfait, Benoît. 36 sélections pour El Pocho, 36 sélections communes. Ouais. Lavezzi.
8: Le reste du temps, elle était
0: Messi.
8: En sortie nocturne.
0: Exactement. Camille.
6: Lautaro Martinez.
0: Lautaro Martinez. Oui, c'est 57 sélections avec Lionel Messi. Candice.
16: Paredes.
0: Leandro Paredes. On est dans les mêmes eaux que Lautaro Martinez. C'est 55 sélections. Lui aussi, c'est un peu un des gardes du corps de Lionel Messi. De toute façon, il y en a 10. Hein, donc, mais lui aussi, particulièrement, il est là. Olivier.
4: J'irais bien sur Cambiasso.
0: Esteban Cambiasso. Mmh. Pas du tout.
4: Ah, merde.
0: C'est 27 sélections, c'est celui qui en a le moins parmi les 16.
4: Je bourrie.
0: Suis navré. Olivier Rouy. Ambre.
6: Carlos Tevez.
0: Carlos Tevez. La pâche. 47 sélections avec Lionel Messi. C'est bon. Olivier.
9: Je vais dire Gonzalo Higuain.
0: Gonzalo Higuain, qui a joué avec lui en finale de la Coupe du Monde 2014 avec Messi, ça c'est une certitude. Il a 61 sélections avec.
6: Ah, c'est pas mal.
0: Lionel Messi. On est pas mal, hein. Il reste 3 bons, 3 faux. Allez, vous pouvez le finir. Benoît, c'est pas vous. Camille.
6: Je suis tellement nulle sur les générations. J'ai envie de dire Zanetti.
0: Javier Zanetti, la légende de l'Inter Milan et de l'Argentine.
6: Ouais, j'aime bien.
0: Et non, malheureusement, c'est 37 sélections, ça se joue pas à grand-chose quand même.
6: Ah ouais,
0: il a dû prendre sa retraite assez rapidement quand même après la fin, après le début de carrière de Lionel Messi en sélection. Candice, il reste 2 faux et 3 bons.
16: Zabaleta.
0: Pablo Zabaleta, l'arrière droit. 46.
6: Ah,
0: donc c'est bon. C'est bon. 2 bons, 2 faux. Olivier, vous êtes trompé. Ambre.
6: Je vais dire Giovanni Lo Celso.
0: Allez, Giovanni Lo Celso, ancien parisien, bien sûr. Est-ce qu'il va vous porter chance, Giovanni Lo Celso? Il va vous porter chance. 44 sélections communes avec.
6: Ah, mais en fait, ça fait longtemps.
0: Lionel Messi. Bah oui, mais là, ça fait un moment qu'il est là, ouais, Giovanni Lo Celso, bien sûr.
6: Allez.
0: Olivier. Une première balle de match, c'est vrai, pour Olivier Bossard.
9: Et bah, je vais aller vers Alvarez.
0: Julian Alvarez.
9: Il est jeune, hein.
0: Vous avez gagné le jeu. Félicitations, Olivier Bossard et toute l'équipe. Bravo, il restait en plus deux faux, 44 sélections. Alvarez, mais vous avez gagné tous ensemble. Voilà, oui. Il faut le dire, c'est une victoire collective. Gabi Ainsa, c'est 36 et Enzo Fernandez, c'est 35. Bonjour Adrien.
17: On a passé une sale soirée hier. Hein.
0: C'est vrai.
17: Ah, c'était dur de le voir comme ça, Cristiano Ronaldo. Hein. Franchement, il faisait comme peine à voir. Ça nous faisait mal à nous, ça lui faisait mal à lui aussi, et ça faisait encore plus mal à son image. Et c'est l'objet du pourquoi du jour avec cette magnifique illustration signée Kevin Juvin. Pourquoi CR7 a écorné sa légende?
0: Il a été transparent hier quand même, il faut le dire.
17: Il n'a pas existé. 90 minutes disputées par Cristiano Ronaldo. 19 ballons touchés. Déjà, il a vu l'intégralité du match, il faut quand même le souligner, c'est beaucoup. Et 19 ballons touchés, c'est le pire total chez les titulaires. Derrière, João Félix, il en a quand même quasiment touché le double. Prestation complètement ratée et image vraiment détruite dans tous les médias du monde.
18: Yeah, in a foot race, my cousin Mavis would have given him a real great contest, you know? Yeah. He just can't move.
19: He's 41, he's played in Saudi for 2 years, way off the pace, didn't deserve to be on the field, and it ultimately hurt the team, no question about it.
18: At times, it was walking football last night.
19: But when you play with a man down every single game because you play with a 41-year-old up top, it's difficult. You know who plays with a 41-year-old up top? Bosnia. They play with Dzeko because they don't have those kind of options. But a nation like Portugal, with the players that they have, should never have played with a 41-year-old up top that's passed it.
18: And the fact that Gonzalo Ramos, who scored the winner in the last round against Croatia, didn't get on the pitch, says it all. Ronaldo cost Portugal this World Cup.
20: Sem o Cristiano Ronaldo, ela faça uma Copa melhor do que essa. Mas porque o Cristiano Ronaldo chegou num ponto que, em alguns momentos, isso é verdade, acaba atrapalhar é uma palavra muito forte, mas assim, não ajuda tanto quanto ele já ajudou em outro momento que a gente falou aqui.
17: Ils y vont assez fort quand même. Chez nous aussi, il a été gratiné Cristiano Ronaldo. Régis Dupont, qui était présent du côté de Dallas pour le quotidien, lui a mis la note de 2 sur 10 à CR7 avec ce petit commentaire. Hier, il a confirmé sur le terrain qu'il avait en fait abandonné ce monde depuis bien longtemps. Après la pause, il a lentement sombré, absent du combat aérien et capable d'éteindre, faute de jambes, plusieurs situations de contre. Même dans le domaine aérien, dans la surface où il est censé être plus compétent, il n'a servi à rien. On l'a eu au téléphone, Régis, depuis Dallas, et il nous explique cette note sévère, mais juste.
21: Mais là, c'était vraiment le match de trop dans la compétition de trop. On l'a vraiment senti complètement déconnecté de son équipe, pas au niveau, en fait. C'est ça qui était un peu terrible. On sentait qu'il nuisait à son équipe. C'était vraiment une forme d'inutilité. Les joueurs, quand ils voyaient Cristiano Ronaldo face à eux, ils zappaient Cristiano Ronaldo parce qu'ils se disaient, si on lui la donne, on va la perdre et on va encore perdre une cartouche. C'était assez terrible de voir le Portugal jouer à 10.
0: Alors lui, comment il a réagi?
17: Comme d'hab, en parlant de lui-même, toujours lui-même, encore lui-même.
22: Como me levanté hoy, igual, con la conciencia tranquila, ha dado mi mejor, ha ganado 3 títulos por Portugal, antes de Cristiano Portugal no tenía ganado ningún título. El mayor título que gané en la selección fue 2016, que para mí tiene la misma dimensión que un mundial, sinceramente.
17: Faut qu'on rembobine là quand même, parce qu'il vient de dire que l'Euro est aussi important que la Coupe du Monde. On va réécouter quand même si on peut être sûr de ça.
22: Que para mí tiene la misma dimensión que un mundial, sinceramente.
17: C'est bizarre parce qu'en 2022, il disait pas vraiment ça, Cristiano Ronaldo. Il avait un autre discours par rapport à ça.
23: Wow, it will be a dream. To be honest, it's World Cup. It's the most difficult competition in the world. I'm dreaming on that. I know it will be tough, it will be difficult, but dreaming, it's free.
17: Mais au-delà de ces discours changeants, parce que ça, c'est un petit peu pour l'anecdote, il y a quand même ces prises de parole qui ont fini par agacer tout le monde dans le vestiaire.
21: Cette façon de venir et à nouveau de tout ramener à lui pour les médias portugais et pour les coéquipiers même de Cristiano Ronaldo, c'est un côté un peu insupportable. Cette obligation de toujours tout ramener à lui, ça avait déjà plombé la Coupe du Monde 2022 dans des circonstances certes complètement différentes. Finalement,

0: Il était au bout du rouleau hier au stade en live devant ses 600 000 viewers.
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0: Côté presse portugaise aussi, ces médias l'ont longtemps soutenu, mais maintenant c'est terminé. Malheureusement, ça fait mal de voir une légende écornée à ce point-là, à Bola. Quotidien portugais qui dit: Cristiano, on ne veut pas te tuer, mais trop c'est trop. Il est temps qu'il cède sa place, car son ego l'empêche d'être remplaçant. Le temps est implacable. À 41 ans, il n'a plus l'endurance physique nécessaire pour presser ses adversaires. Publico fait dans l'humour. Son amitié avec Donald Trump ne suffit pas à changer le cours des choses, contrairement à la suspension de Balogun. Et puis l'Expresso dit: une idole avec des atouts de plus en plus limités. Il reste quand même mesuré, mais globalement, le sentiment, c'est qu'une génération de joueurs au Portugal a été sacrifiée pour lui permettre de jouer cette Coupe du Monde à 41 ans.
2: Puis à force de s'accrocher, à force de vouloir toujours plus, à force de vouloir marquer ses 1000 buts, de marquer son histoire très personnelle au-delà de l'histoire du Portugal, finalement il a pris en otage une équipe entière, il a pris en otage un pays entier. Sans doute qu'il a empêché le Portugal de gagner une Coupe du Monde, on peut l'imaginer. On a eu le sentiment que si le Portugal avait joué vraiment à 11, le Portugal pouvait aller plus loin. Cristiano Ronaldo, en restant, a gâché une génération très talentueuse, hein, la génération Bernardo Silva ou la génération Bruno Fernandes.
3: Après Adri, le coach, il est aussi responsable.
0: Oui, effectivement, Roberto Martinez, largement ciblé par la presse portugaise, qui a été d'ailleurs démis de ses fonctions à l'issue de cette soirée, responsable de pas mal de choses, honnêtement, mais entre autres, celle de laisser titulaire Cristiano Ronaldo, parce que pour lui, il n'y avait vraiment pas de doute, il avait des œillères. À 41 ans, Cristiano Ronaldo devait jouer tous les matchs.
4: When you are a team that you need a goal, you cannot take Cristiano off at least in the 90 minutes because physically he's totally, totally capable with what he's done over the season to be able to be there. He's a presence, open space, a dead ball situation, anything in the box. We need his experience, so it would make no sense.
0: Oui, Cristiano Ronaldo est une légende du foot, mais malheureusement, il est en train de l'écorner son image et il serait temps qu'il s'en rende compte. Pour son image, pour lui, pour sa légende, il faut qu'il arrête sa carrière avec le Portugal.
3: Merci beaucoup, Adrien Courble. Avec Arthur, et
0: Arthur Durand et Kevin Juvin.
3: Les légendes, eux, ce sont des légendes du pourquoi, bien évidemment.
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0: Et oui, j'ai rendez-vous à l'aéroport de Nice avec La Source, une personne qui fournit de nombreux préparateurs en France. Son nom, Charles Delalleux. Et pour venir me chercher, rien de tel qu'une Subaru Impreza STI gonflée à 400 chevaux. Je veux dire que la journée commence bien.
1: Donc voilà, je te présente où on travaille.
0: Ouais. Vous aimez bien les GTR apparemment.
1: On aime bien ces voitures-là.
0: Ça a l'air, ouais.
1: On en a plus que fréquemment.
0: Ouais, j'imagine.
1: C'est un peu la voiture qui vient nous rendre visite tous les jours, ouais.
0: D'accord, ouais, c'est un peu la voiture emblématique en fait sur la société.
1: C'est devenu vraiment notre image de marque quelque part, ouais.
0: D'accord. Alors pour commencer, Monstaka, qu'est-ce que ça veut dire?
1: C'est un argot japonais qui est là pour faire penser aux monstres, donc c'est un peu une façon de dire monstrueux.
0: Ah d'accord, ok.
1: Comme tu le sais, on est très basé japonaise, comme
0: oui,
1: tu peux le voir ici.
0: Vous aimez beaucoup les GTR, ouais. Alors justement, la société au départ, vous faites de la programmation informatique.
1: Alors, c'est une
0: dans un autre domaine.
1: C'est une entreprise qui a commencé il y a plus de 30 ans dans l'ingénierie informatique et numérique. Mm-hmm. Donc à faire du traitement numérique, à décoder du signal numérique et à le traiter.
0: Ouais.
1: Et quand je suis arrivé dans cette entreprise il y a maintenant 12 ans, c'était d'amener ce savoir-faire, le répercuter sur les voitures, à pouvoir travailler sur la calibration moteur.
0: D'accord.
1: Et faire avancer l'électronique de ces autos.
0: Alors justement, l'un de tes outils, entre guillemets, alors c'est des ordinateurs bien sûr, mais c'est aussi ça c'est un banc qui est un peu différent des autres, hein, a priori.
1: Alors c'est un banc qui n'est pas conventionnel du tout,
0: ouais.
1: Tu n'as pas dû en voir souvent, voire jamais.
0: Un banc à rouleau d'habitude,
1: voilà,
0: hein, dans V6, on en a vu quelques-uns, là ça n'a pas du tout le même look, on va dire.
1: Alors là, la voiture ne roule pas sur des rouleaux,
0: ouais.
1: On enlève les roues. Et
0: d'accord.
1: On vient se fixer à la place des roues.
0: D'accord, donc on est vraiment branché sur l'essieu, enfin sur le moyeu.
1: Comme tu peux voir, voilà, les roues ont été
0: ici.
1: Enlevées et on a enlevé les roues. On est venu se visser, donc c'est vissé comme si le banc était une roue.
0: D'accord.
1: à chaque coin de la voiture. Donc la voiture est en suspens.
0: Alors dessus. Ça sert à quoi d'avoir ce type de banc, du coup?
1: Alors d'abord, une grande notion de sécurité.
0: Oui.
1: Tu as dû voir des vidéos avec des accidents sur des bancs.
0: Oui,
1: là,
0: des fois,
1: au moins, on n'a pas de risque.

0: véhicule. Des, en fait, il les sangle, les voitures.
1: Il les sangle.
0: C'est assez contraignant.
1: On n'est pas à se mettre à quatre à l'arrière.
2: Un banc comme le sien, c'est 200 000 euros. Ça permet de travailler seul et surtout, c'est transportable, donc ultra pratique.
0: Peut faire d'autres choses.
1: Un gros avantage aussi, c'est plus pour des moteurs de course quand on va avoir un rodage moteur à faire. On va pouvoir aller explorer chaque régime progressivement, rester au même régime et pouvoir avancer sur les charges moteurs plutôt que d'avoir un rouleau qui va continuellement varier, à ne pas pouvoir maintenir une accélération tout en gardant la même vitesse.
0: C'est plus fin en fait.
1: Tu travailles une journée sur un rouleau pour faire un. Peut-être pas juste une calibration rapide, mais faire un développement moteur.
0: Ouais.
1: T'es obligé de changer de pneu à la fin de la journée.
0: C'est rincé,
1: Là, c'est rincé. Tu veux arrêter une voiture parce que t'as un problème mécanique ou quoi que ce soit, les rouleaux, ils continuent à tourner. Là, on peut rouler à 300, je lâche l'accélérateur, je freine. Déjà, je peux freiner, ça va pas entraîner la voiture en dehors. La chose qu'il faut surtout pas faire, c'est avoir un rouleau. Et la voiture, elle est stoppée en une seconde ou deux.
0: Tu peux me montrer comment ça marche?
1: Alors, on va faire un petit essai. De toute façon, il va falloir s'en occuper de cette voiture.
0: Allez.
1: C'est parti,
0: c'est installé.
1: Allez, on y va.
0: Bon, Nismo, il y a du carbone partout, on est bien là.
1: On est bien installé.
0: Ah, on est pas mal.
1: Il n'y a plus qu'à s'amuser. Avant ça, on va la calibrer.
0: Ouais,
1: allez.
2: Autre info, dans son ordinateur, juste le logiciel permettant d'accéder à toute la voiture. C'est 10 000 euros, bref, 10 fois le prix de son PC. Charles peut étalonner une multitude de paramètres et d'éléments du moteur. Il est donc question du temps d'allumage, de richesse de mélange air-essence, de pression de turbo, mais aussi de temps de réponse des injecteurs, bref, tout ce qui permet d'optimiser et d'améliorer les performances.
0: Alors Charles, là, on est vraiment connecté à ta voiture, avec ton portable.
1: On est branché de partout.
0: Tu peux agir sur même les essuie-glaces? Non, peut-être pas.
1: Peut-être pas.
0: Non,
1: si, on
0: c'est
1: peut.
0: Pas, c'est validé.
1: C'est validé.
0: Non, c'est clair.
1: Là, on va commencer à s'attaquer à la table d'allumage.
0: Ouais.
1: Ce que je vais te faire voir, je vais mettre en charge sur le banc. Et tu vas voir la voiture qui est connectée, on voit ses valeurs d'allumage qui sont actuelles.
0: Ouais.
1: Tu vas voir en charge une accélération, comme un tire-de-banc traditionnel.
0: D'accord.
1: Et après, je vais te montrer quelle est la différence avec ce type de banc, mais là on part sur le travail normal.
0: Sur le tir classique.
2: Bon, ok, ça paraît un peu compliqué là, alors on va essayer de vous expliquer ça de la manière la plus simple possible. Sur l'écran, le X là, la partie horizontale, c'est le régime moteur. Le Y, la partie verticale, c'est la charge qu'on exerce sur le moteur, le pourcentage d'accélération en quelque sorte.
0: Ouais, donc là on vient de prendre 250 à l'heure et on n'a même pas bougé, c'est cool.
1: Non, du tout.
0: C'est bien, on n'a rien senti, enfin quasiment, hein. À peine une petite vibration, mais c'est plutôt sympa.
1: Je te montre la différence du coup.
0: Ouais.
1: Comme tu as pu le voir, là on s'est baladé tranquillement sur une accélération complète.
0: D'accord.
1: La différence qu'il y a, c'est quand t'es sur circuit, tu vas pas à chaque sortie de virage te remettre à 1000 tours et réaccélérer
0: jusqu'à
1: 7000.
0: C'est ça, ouais.
1: Tu vas lâcher l'accélérateur avant et tu vas peut-être reprendre à 4000 tours, accélérer qu'à moitié.
0: T'as besoin d'optimiser,
1: donc tu seras pas en charge complète.
0: Une certaine puissance à un certain moment, à un certain régime. Ouais.
1: Donc toutes les valeurs qu'on a eues avant là, on les a pas vues.
0: D'accord.
1: Là ici, tu vas voir, on y va tranquillement. Je peux régler tranquillement mes valeurs, je commence déjà à accélérer, mais la voiture, c'est pas pour autant qu'elle est en train de prendre du régime.
0: Ouais.
1: On peut le verrouiller et je peux aller régler ces valeurs-là, après avancer, régler ces valeurs-là.
0: Tu peux intervenir sur plein de paramètres différents, en fait.
1: Je peux aller partout.
0: Ouais. Et donc l'avantage, c'est comme une télémétrie, ton truc. C'est-à-dire que ça te permet vraiment, en fonction du besoin de la personne, du pilote, en fait, sur circuit, s'il a besoin, à la limite, d'avoir une certaine puissance, un certain régime, parce que le virage est dans telle configuration.
1: Bah, il va se retrouver accéléré plutôt à 4000 tours.
0: Ouais, c'est ça.
1: Il va être dans cette charge moteur-là. Et là, ces valeurs-là, bah, un banc traditionnel, on ne les a pas vus et on ne les a pas réglées.
0: Effectivement, c'est plus pratique. Alors, il y a quand même, alors là, on a agi sur la partie technique, plus programmation pure. Mais à un moment donné, quand physiquement il faut quand même peut-être faire des modifications, je suppose que t'en fais aussi.
1: On en fait un gros paquet et c'est ça que je vais te montrer après.
0: Ok, bon, on va aller voir ça tout de suite.
1: C'est parti.
0: Allez, c'est parti. Bon Charles, on est devant tes petits bébés, hein, on peut dire ça.
1: Les bolides qu'on vient de faire, ouais.
0: Ouais, alors là au bout on a une Mitsubishi Lancer.
1: Une petite Evody, c'est les dernières, hein, ils arrêtent
0: la dernière
1: révolution.
0: Ouais. Qu'est-ce que t'as fait dessus?
1: Le genre de préparation simple, hein, reste en moteur et turbo d'origine, mais on renforce un peu le système d'alimentation en essence, on débride un peu l'admission et l'échappement.
0: Ça fait combien?
1: On a eu ça, on s'approche des 400 chevaux tranquillement.
0: D'accord. Alors là, on a une Toyota GT86. Qu'est-ce que tu lui as fait à celle-là?
1: Celle-là, ça a été simple. On n'a peut-être pas ouvert le moteur, on lui a mis un compresseur, donc la puissance, elle a été doublée.
0: D'accord.
1: Ça se traduit par des 0 à 200 qui sont divisés par plus que 2.
0: D'accord.
1: Donc, au chrono, ça parle suffisamment et ça redonne vraiment tout le côté, côté excitant.
0: Ouais, ça prend du temps à faire ça, parce qu'un compresseur à greffer et tout, non?
1: C'est 2 jours et demi, 3 jours.
0: D'accord. Ok. Combien ça coûte d'ailleurs de rajouter un truc comme ça là-dessus?
1: Une prépa complète comme ça en compresseur avec la main-d'œuvre, calibration et tout, on est sur un budget à 8000 euros.
0: D'accord, ouais, c'est bien. Obtenir 400 chevaux sur une voiture comme ça, c'est génial parce que ça devient un outil
1: Petit jouet pour aller s'éclater sur piste, idéal.
0: On passe à la Porsche parce qu'il y a la toute nouvelle 900 juste à côté.
1: Exactement, c'est le nouveau 3 litres biturbo.
0: Ouais, alors là vous travaillez dessus mais elle n'est pas finie, c'est ça?
1: C'est un de nos gros développements en cours, donc ouais. Ça va être encore quelques temps de travail.
0: Pour refaire toute la programmation et tout.
1: C'est pas que du décodage de programmation, mais c'est du design sur les collecteurs, collecteur d'échappement, collecteur d'admission,
0: revoir des pièces et tout.
1: C'est pas mal de prototypage en cours, ouais.
0: Waouh. Donc des heures et des heures de travail.
1: Ça sera des nouvelles dans pas longtemps.
0: Et vous êtes quasiment les premiers à la faire, celle-là. Hein.
1: Ah, on a été les premiers préparateurs à la recevoir, ouais.
0: Bon, derrière moi, il y a quand même quelque chose qui m'interpelle. Nissan GT-R. Là, à part les jantes, t'as rien fait?
1: Quand t'ouvres le capot, d'un seul coup...
0: Ah ouais, bim.
1: Tu vois qu'il y a quelques petites choses qui sautent un peu...
0: C'est plutôt pas mal. Il y a eu quelques évolutions. Alors justement, il va falloir que tu m'expliques. On est toujours sur la base du V6 biturbo 3 litres 8 Nissan.
1: Presque. On a un vélo qui a une course un peu plus longue. Donc on est passé en 4 litres 1. Toujours sur la même base moteur.
0: D'accord.
1: Des turbos plus gros. Bon après, tu peux t'en douter. Un moteur renforcé de partout. La boîte pareil.
0: Oui, je vois ça. Puis il y a du carbone un peu partout. Alors, justement, dans les détails, la petite signature, c'est quoi là?
1: Tu connais peut-être Mizuno-san de nom?
0: Ouais, c'est un peu la légende chez Nissan. Chez Nissan, hein,
1: c'est le créateur de cette GTR, ouais. Qui est venu nous rendre visite et qui a bien aimé le design de nos petites pièces développées.
0: Il vous signe le truc, quoi.
1: Il signe le truc. Pièce. Alors après, ça appartient pas au client, hein, cette pièce-là. C'est notre petit gris-gris quand on fait une réalisation comme ça.
0: D'accord.
1: On la laisse quelques temps, le temps d'attaquer la prochaine, on le récupère.
0: C'est un petit cadeau supplémentaire. Voilà. Ils payent pour ça, les clients, non?
1: Non.
0: Non, mais par contre, ça peut doubler le prix de la caisse, hein, pour un collectionneur.
1: S'il le garde, oui.
0: Ouais, c'est top. Alors montre-moi dans le détail, qu'est-ce que t'as rajouté, en fait, pour...
1: comme toutes les grosses voitures préparées, on va sur des gros turbos, on augmente, on renforce le moteur et ainsi de suite. Mais là, nous, on a des clients qui sont plutôt des pistards.
0: Ouais.
1: Donc il faut quelque chose qui tienne.
0: Que ce soit fiable, en fait, que ça tienne, que ça chauffe pas trop.
1: Faut pas se dire, je fais 8 secondes d'accélération et après, je rentre, j'ai fait mon chrono sur un 400 mètres et
0: ça. Ouais, ça c'est valable pour la drag race, sinon.
1: Faut que le client puisse rouler toute la journée sur piste. Donc c'est radiateur d'huile moteur majoré, des intercooleurs beaucoup plus gros. On rajoute un radiateur de boîte, on rajoute un radiateur différentiel.
0: Ouais.
1: On va même jusqu'à rajouter des petites choses comme ça. Comme tu peux voir, c'est le circuit d'essence.
0: Ouais.
1: Il passe par la clim.
0: D'accord.
1: Donc on refroidit l'essence.
0: Grâce à la clim, quoi.
1: Ah, grâce à la clim.
0: Ouais, c'est ingénieux, ça. C'est pas mal, ouais.
1: Tu fais tourner ton système à fond. L'essence, elle finit par se vaporiser avant même d'être injectée. Ça devient de la vapeur et ça s'allume n'importe comment.
0: D'accord.
1: Là, au moins, on a quelque chose qui est constant.
0: Qui est hyper homogène. T'arrives à quoi comme puissance là-dessus?
1: On est à 1209 chevaux roues.
0: Waouh, ce qui fait au moteur, ça fait quoi?
1: Un peu plus de 1400.
0: Donc plus de 1400. Là, on était sur une Nismo qui fait quand même 600 chevaux, ce qui est quand même extraordinaire. Là, on est à plus du double sur une GTR normale.
1: On peut dire ça.
2: Une préparation pareille, c'est 200 000 euros environ, en plus du prix de la voiture. Sauf que dans la pratique, ça peut taquiner une McLaren P1 GTR vendue plusieurs millions d'euros.
0: Elle roule sur la route, cette GTR?
1: Ça se conduit comme la Nissan d'origine que tu vas acheter en concession.
0: Tu peux me montrer ça?
1: On va regarder ça, ouais.
0: Cool, allez, c'est parti.

0: trouve dans un endroit absolument incroyable, insolite. Un atelier, c'est même pas un atelier, c'est un petit musée perdu au fin fond de l'Eure-et-Loire. On n'est même pas dans un village, on est dans un lieu-dit. Et figurez-vous qu'il y a une collection absolument incroyable. D'une voiture de rallye qui est peut-être pas la plus connue, mais qui a un palmarès quand même assez exceptionnel, puisqu'elle a été championne du monde en 1981. Il n'y a pas eu beaucoup d'autos de construite, il y en a eu 17. Il en reste aujourd'hui 12. Et figurez-vous qu'ici, il y en a déjà 6. Je vais vous présenter donc le propriétaire des lieux, le patron de ce musée, Michel Sévade. Bonjour Michel.
1: Bonjour Anthony, sois le bienvenu en Eure-et-Loire.
0: J'ai fait exprès de cacher le nom de la voiture pour que tu nous en parles.
1: Il y en a plusieurs, effectivement. C'est une Sunbeam qui a porté plusieurs noms. Bon, Chrysler, Sunbeam, Talbot, Lotus, même Simca.
0: Ah oui, en effet. Voilà. Beaucoup d'étiquettes, celle-ci.
1: Beaucoup d'étiquettes. Changement de groupe, puisque le groupe PSA a repris les usines Chrysler fin des années 78, début 1979, ce qui explique ces changements de nom.
0: D'accord.
1: À travers la carrière de cette voiture, qui était une carrière courte, puisque cette carrière a démarré en 1978, c'était terminé pour l'usine en 1982.
0: Et donc, pourquoi on a une Talbot avec un moteur Lotus? Ça, j'aimerais comprendre.
1: Alors, je crois qu'il faut rechercher le patron, le directeur du service compétition de l'époque, qui était M. Desodel, un autodidacte, mauvais caractère, d'après ce qu'on m'a dit.
0: Patron de la compétition du groupe PSA.
1: Patron de la compétition du groupe Chrysler à l'époque.
0: D'accord.
1: Alors, ce monsieur, en fait, il avait une ambition, c'est de gagner le championnat du monde de rallye. Et cette ambition, pour gagner le championnat du monde de rallye, il fallait faire une voiture mieux que les Ford. Les Ford étaient la référence à l'époque.
0: Les escortes.
1: Les Ford, escortes, absolument. Il voulait faire quelque chose de mieux. Et il est donc parti sur un produit de la gamme Chrysler à l'époque, qui s'appelait la Sunbeam.
0: D'accord.
1: Qui avait un petit moteur, qui est une voiture un peu plus courte que l'escorte, que la Ford. Et il a greffé dans ce châssis le moteur
0: Lotus.
1: Lotus, un moteur Lotus.
0: Qui est un 4 cylindré.
1: 2 litres 2.
0: 4 cylindres.
1: 4 cylindres, 16 soupapes. Alors, les voitures d'usine étaient aux alentours de 245 chevaux. Alors, je sais que Phil Davison, le motoriste de l'époque, disait souvent qu'on parlait de même plus, voire 250, mais que c'était difficile pour eux de mesurer parce qu'ils n'avaient pas de banc.
0: Je vois là sur les portières, enfin sur les ailes avant, il y a des noms absolument incroyables. Guy Fréclin, Jean Todd, Blomqvist, Jean-Pierre Nicolas,
1: bien sûr.
0: C'est Toivonen.
1: Henri Toivonen, bien entendu.
0: C'est exceptionnel. C'est... Voilà.
1: Alors ce sont des pilotes.
0: Ils ont couru de quelles années à quelles années, tous ces pilotes?
1: Alors,
0: 78, 82, comme tu disais.
1: Oui, alors c'est plusieurs étapes. Jean-Pierre Nicolas a couru sur l'année 79.
0: D'accord.
1: D'accord. Guy Fréclin et Henri Toivonen ont couru sur l'année 80 et 81.
0: Donc là, il a été champion du monde.
1: Voilà, fin 81, ils ont été champions du monde. Et Blomqvist est venu renforcer l'équipe après le milieu de l'année 81, c'est-à-dire vraiment vers la fin de 81. Et au Rallye du Rac, qui a été la victoire en championnat du monde, Blomqvist a été le seul à finir l'épreuve, troisième place au classement général, et ils se sont retrouvés donc champions du monde des marques. Et Guy Fréclin, qui n'a pas terminé cette épreuve en 1980, était vice-champion du monde des pilotes.
0: Bon, ben magnifique. Donc, moi, si je suis là, c'est quand même pour essayer de les conduire un petit peu, tes voitures.
1: Ah
0: je
1: bon
0: suppose. J'espère que tu vas m'en prêter une, mais je veux savoir, je conduis celle de Jean-Pierre Nicolas, de Toivonen, de Fréclin.
1: Eh ben, on va conduire celle de Guy Fréclin, Jean Todt.
0: Ben, c'est
1: exemple.
0: Pas mal.
1: Pourquoi pas?
0: Ça me plaît bien.
1: Ça te plaît bien?
0: Allez,
1: bon,
0: je vais m'habiller.
1: Ah ben,
0: je vais
1: c'est la moindre des chances. Absolument, hein, complet.
0: À tout de suite, Michel.
1: À tout de suite.
2: Ok.
3: Allez, première en bas. Donc on a une boîte de vitesse inversée. C'est parti. Oh ben là, ça se conduit, je dirais, en tout cas pour démarrer, c'est comme la voiture de tous les jours. Hein. C'est comme si on allait chercher le pain. C'est un vrai petit jouet. Allez, 4. Alors je peux pas vous indiquer la vitesse hein, parce que j'ai pas de compteur de vitesse. Mais là je sais que je suis à fond de 5e. Oh là là là là. La pédale de frein, elle est dure comme du béton, mais ça freine pas. En tout cas, ça freine pas terrible.

jouait. Incroyable. Oh, j'hallucine sur l'incisivité de la direction. C'est fabuleux. On a des sensations incroyables. Ça va pas très vite. Mais qu'est-ce que ça tient pas la route? C'est ça qui est assez étonnant. C'est vraiment une savonnette. Et c'est super rigolo à conduire parce que elle est très saine finalement. Faut quand même faire attention parce que j'ai pas envie de finir dans le champ. C'était chaud quand même. Michel, le propriétaire, il est quand même assez culotté de me prêter sa voiture. Parce que lui, il n'a jamais roulé avec. La voiture, elle est neuve. Elle sort de restauration. Elle est dans un état irréprochable. Tout est neuf. On a l'impression qu'elle sort de l'usine dans les années, dans la fin des années 70. C'est vraiment une auto sublime. Moi, je dis, Michel, franchement, touche à rien. C'est un super petit jouet qu'on a là. Oh là là, même au freinage, la voiture, elle commence à bouger. C'est un véritable défi, c'est une véritable mission de faire le talon pointe avec cette voiture. Parce que le pédalier n'est absolument pas adapté. On a un écartement de pédale beaucoup trop grand entre le frein et l'accélérateur. Et surtout, une des pédales beaucoup trop petites. Donc ça, c'est vrai, je ne sais pas trop comment ils faisaient pour faire le talon pointe. Alors, ils avaient des très très grands pieds. C'est pour ça que conduire ces vieilles autos, c'était du vrai pilotage. Il y a tellement de trucs à faire. Freiner, débrayer, faire le talon pointe, descendre les vitesses sans les accrocher. Troisième, à fond. Quatrième, à fond. De karting, hein. Parce que sur les freins, on freine fort, on tourne, et la voiture se place toute seule. C'est vraiment une voiture de rallyman. Et franchement, même s'il n'y a pas trop de puissance moteur, les Guy Fréclin, Jean-Pierre Nicolas, les Toivonen, tout ça, mais vraiment, il devait s'éclater. Parce que vraiment, c'est une voiture avec laquelle on a la banane. C'est super rigolo.

0: C'est vrai qu'avant de monter dans la voiture, j'étais un petit peu sceptique quand même à savoir si j'allais prendre du plaisir avec cette auto, parce que c'est quand même une auto assez petite. Vous voyez, c'est toute petite roue, petit gabarit, petit moteur, même si c'est un moteur Lotus. Donc voilà, j'étais quand même un peu inquiet. Et puis au bout de quelques allers-retours sur cette petite route de campagne, eh ben, je peux vous assurer une chose, c'est que je me suis régalé. Pourquoi ? Parce que c'est un véritable jouet. On prend beaucoup de plaisir à son volant. Elle n'arrête pas de gigoter sur les freins, dans les virages, mais c'est très facilement contrôlable. On veut toujours en rajouter, tellement on sent en confiance. C'est franchement vraiment du pur bonheur. Donc Michel, je te remercie très sincèrement. Tu m'as confié une voiture neuve. Maintenant, elle est rodée. C'est à toi de jouer.
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10: Ah ouais, Nissan. Bon, a priori, on quitte bien la japonaise ici. Y a quelqu'un? Ah ouais. Belle déco.
11: Je suis tombé sur des riders.
10: Excellent.
12: Salut Nico.
13: Salut Nico.
12: C'est Greg.
10: Enchanté.
13: Moi c'est John.
10: John, enchanté.
13: Enchanté.

0: Alors John, alors toi, par rapport à ton frère, votre spécialité à tous les deux?
1: Moi, je suis mécanicien, mon frère est carrossier.
0: D'accord, vous êtes complémentaires.
1: Ouais.
0: Et ça fait combien de temps que vous réalisez votre passion?
1: Ça fait maintenant plus de 20 ans qu'on fait ça, qu'on a monté notre atelier et qu'on fait une voiture.
0: Et vous faites ça en plus de votre job principal, hein, on est bien d'accord. Donc c'est vraiment la pure passion.
1: Ouais, c'est la passion.
0: Japonaise principalement, j'imagine.
1: Japonaise, oui.
0: Vous avez commencé par quoi?
1: Ben, on a eu chacun des CRX, on a commencé par ça. Parce
0: les Honda, les petits coupés des années 80, fin des années 80, début 90.
1: Oui, et c'était des petites caisses sympas.
0: Ouais. Vous avez commencé à faire, a priori, des hot-rods, on est sur une Datsun. D'où ça vous vient cette idée de faire un hot-rod?
1: Mais en fait, cette caisse, on me l'a proposée, elle était abandonnée dans un bois ici, pas très loin.
0: D'accord.
1: Le gars ne voulait plus la restaurer, complètement pourri.
0: Donc une Datsun, complètement, d'accord.
1: Et comme le gars savait que j'en avais une, il est venu me proposer, voir si ça m'intéressait.
0: Pour les pièces, éventuellement.
1: Pour les pièces, oui.
0: D'accord.
1: Et puis mon frère, en la voyant, me dit, on va faire un rat-rod. Ça ne s'est pas encore fait en japonais, ça pourrait être cool. Alors moi, je n'étais pas très, très chaud.
0: Ouais.
1: C'est bien, c'est beau, ça va être chouette.
0: Ça fonctionnait bien, Datsun, ok, mais le châssis?
1: Le châssis, on s'est mis à la recherche de quelque chose de pas trop cher avec un V8, comme c'est un petit budget pour un véhicule qui n'est pas homologué. Et on est tombé sur un châssis de Range Rover V8.
0: Range Rover V8 des années 80?
1: Ouais, début 80, ouais.
0: Ça, c'est quand même hallucinant. Donc là, là-dessous, là, t'as un Range, quoi.
1: Ouais, c'est le châssis du Range rabaissé, en fait.
0: C'est n'importe quoi, c'est de la folie. Donc, châssis de Range, mais le problème, c'est que c'est quand même un 4x4, le Range. Là, on n'est pas sur un 4x4.
1: Là, non, on a supprimé tout ce qui est transmission avant.
0: Ouais.
1: On a tout mis à l'arrière.
0: Tout mis à l'arrière pour avoir le côté haute rod, bien sûr, et tout.
1: Bah oui, en plus, on n'avait pas la place pour le faire à l'avant. Donc,
0: d'accord. Alors, juste un truc par rapport à ça, le moteur de Range V8. Donc dans son jus, mais vous avez quand même modifié 2-3 trucs, non?
1: Ouais, on a fait les échappements en ligne directe.
0: Ça, c'est super, c'est excellent.
1: On a fait une admission pour les deux carburateurs, que ce soit un peu plus esthétique.
0: Alors esthétique, justement, parlons-en. C'est quoi ça?
1: Ça, c'est le vase d'expansion, c'est une bouteille de rhum.
0: C'est une bouteille de rhum. Franchement, je les kiffe déjà, je les adore. C'est génialissime. Vous l'avez quand même rallongé, la voiture, quand même de...
1: Oui, on a dû rallonger quasiment d'un mètre le véhicule.
0: Okay.
1: Du coup, on a coupé l'avant pour pouvoir passer le train avant dedans.
0: Ouais, dernier truc, des roues comme ça, comment vous trouvez?
1: Ça,
0: vous
1: c'est
0: trouvez...
1: de la récup, principalement de la récup sur le véhicule. Ce sont des vieilles roues qu'on a trouvées dans une ferme. Elles étaient carrément enterrées, quoi.
0: Elles étaient enterrées? Bon, des roues enterrées, intégrées pour faire un hot rod. Alors, le dernier élément, quand même, sur cette voiture qui m'interpelle beaucoup, la batte de baseball.
1: Ça,
0: là.
1: C'est un petit clin d'œil à Walking Dead, pour ceux qui connaissent.
0: Excellent. Ouais, donc, la fameuse série. Alors, ce que je te propose, avant d'aller éclater du zombie, on va l'essayer quand même.
1: Allez, on va faire ça.
0: C'est parti.

0: Bon John, où est-ce qu'on est ici exactement?
1: En fait, on est sur le site d'entraînement des pompiers de Chièvre, de la caserne.
0: D'accord.
1: Qui est un site fermé pour qu'on puisse essayer le véhicule.
0: Une zone sécurisée, ouais, qui est quand même plus pratique pour essayer une voiture qui n'a pas le droit de rouler sur la route. On les remercie d'ailleurs énormément. Tu me fais découvrir un petit peu l'intérieur de ta voiture, vite fait?
1: Oui, oui.
0: Quand même. Parce qu'il y a voilà, beaucoup de choses, j'ai l'impression.
1: Il y a des pièces qui sont un peu récupérées d'avion, par exemple, comme le volant. Le levier de vitesse, c'est une boule de billard.
0: Ouais, c'est sympa, ouais.
1: Le siège, c'est fait maison, c'est fait main.
0: C'est du fait maison de partout, ouais. C'est impressionnant. Le siège passager, là, c'est quoi exactement là? Parce que c'est pas un siège normal, ça.
1: Ça, c'est un siège qui vient d'un tracteur, c'est de la récup.
0: Bah voilà, je sens que je vais me sentir super à l'aise là-dedans.
1: Ouais, c'est très confortable.
0: Ça va être très très bien, ouais. Et ça, c'est donc c'est un guidon, non?
1: C'est un guidon, ouais, c'est pour se tenir vu qu'il n'y a aucune poignée et aucune
0: ceinture. Ouais, puis il ne faut pas mettre la main parce qu'en fait, tout est transparent dans la voiture. C'est-à-dire qu'on a accès, ouais. On voit, il y a l'arbre de transmission. Je pense, il ne faut pas mettre la main ailleurs qu'ici, je pense. On va faire un tour vite fait.
1: Allez, on
0: montre ça. Allez, go.
1: C'est artisan. C'est du brut, il faut tirer.
0: Ah, faut tirer fort.
1: Ouais, ouais.
0: Purée. Ouais, mais là, je crois que j'ai pas encore la main, là.
1: Tire sur la poignée.
0: Ok, c'est cool.
1: Voilà.
0: Alors. Ouah. Eh, mais je vais rentrer là-dedans, hein. Oh, la vache. Bon.
1: Ouais, c'est compact.
0: Ah, bah, c'est pas que c'est compact, c'est...
1: C'est pas fait pour les grands.
0: Ah, purée, c'est du XXS, en fait, là. Oh là là. Je suis pareil. Je suis au taquet. Ah, le son, il est énorme. Allez, c'est parti.

0: Ouais, je suis au top. Siège de tracteur avec un guidon de vélo. Wouhou ! Ouais, ça fait un son. Alors, si y a un guidon de vélo, c'est vraiment, faut pas mettre la main ailleurs. Il y a l'arbre de transmission qui passe juste là. Faut pas laisser les doigts, quoi. C'est du fait maison jusqu'au bout.
1: Ouais, c'est toute la récup. C'est un peu brut pour rouler, quoi.
0: Ouais, c'est cash, quoi. C'est, ouais, voilà. Ouais.
1: Là, t'as toutes les sensations en direct.
0: Et je peux même pas te dire droit parce que sinon, je me mets là. Défonce le crâne dans le plafond. Hein. Après, on peut prendre des positions aérodynamiques. Ça peut être cool aussi.
1: Bon, là, je vais accélérer. Là.
0: Allez, vas-y. Moi, je me tiens bien. Ah, c'est bon.
1: Il y a un petit souci de carburation. Moi, ça roule pas très souvent. Donc,
0: non, c'est pas un truc qui est fait pour aller vite, en fait. Ouais. C'est quand même impressionnant de voir la route défiler juste en dessous, quoi. Bon, alors il y a quand même un truc, c'est que j'ai promis à Margo et toute l'équipe d'essayer une voiture. Je peux faire un tour avec?
1: Pas de problème.
0: Bon, allez. On va essayer ça, c'est cool.
2: Bizarre le plan.
0: Ça va aller. Ça, franchement. Non, non, mais là, c'est... Ah ouais, non, mais là, ça va pas être possible. C'est... Ah ouais, là, non, mais je rentre pas là. T'as pas un autre truc à essayer éventuellement?
1: Si, on peut voir ça, ouais. Ouais. On peut s'arranger, ouais.
0: On peut s'arranger?
1: On peut s'arranger, on va aller
0: voir. Ouais, là, je suis. Non, mais c'est pas jouable, ça rentre pas. En fait, t'as réglé le siège pour toi et ton frère.
1: Ouais, et malheureusement, il est fixe, ouais.
0: Ah ouais, celui-là, il bouge pas. Bon, allez. Ah, mais dis donc, c'est super joli ça.
1: C'est vraiment différent, ouais.
0: Bah, toujours une Datsun.
1: Ouais.
0: 240Z.
1: Restauré complètement.
0: Ah, c'est super joli. Hein. Des jantes spécifiques. Ouais. Ouais, c'est super. Le moteur, c'est?
1: C'est le moteur d'origine avec des carbu Weber et une ligne complète, quoi.
0: Ouais, donc il y a plus de watts, ouais. Je suppose.
1: Ouais, la plus de watts, ouais.
0: On a, au niveau des chevaux, ça fait combien à peu près?
1: On a à peu près à 170 chevaux, comme ça.
0: D'accord. Bon, bah, je vais voir si je monte dedans, si j'arrive à rentrer
1: celle-là,
0: dedans.
1: Là, ça devrait
0: mais
1: aller.
0: Mais ça change quand même pas mal, ouais. Ah ben bah, là, voilà. Là, on peut régler voilà. Les sièges. Ça change.
1: Là, on peut aller sur la route, là.
0: Oh, c'est joli. Ah,
1: là, ça ronronne. Hein. N'oublie pas de la relever.
0: Ouais. Suspension pneumatique. Ah, ça, j'adore. Alors, juste une chose. Donc, j'ai promis d'essayer une voiture, mais je peux partir quelques temps avec.
1: Ouais, bon, pour se faire pardonner.
0: Je te la ramène dans deux semaines, ça va?
1: Ok, ça roule.
0: Bon, bah écoute, en tout cas, bravo. Merci de nous avoir reçus.
1: Merci à toi. Allez, bonne route.

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0: Bonjour Bernard.
1: Salut Anthony.
0: Ça me fait plaisir de te voir. Mais tu sais ce qu'on est venu faire chez Christophe Vézin?
1: À peu près, pas complètement, mais je me doute un peu quand même.
0: On va rouler.
1: On va rouler, on va essayer.
0: Mais il n'y a pas que ça, il y a une surprise.
1: Ah ouais?
0: Derrière le rideau là. T'es prêt? Je vais prendre un choc émotionnel.
1: Ah ouais, quand même. Je reconnais quelque chose là quand même. Hein. Ah ouais, oui. Oh.

0: On a réuni 4 voitures légendaires.
1: 4 autos que tu as conduites.
2: Ouais.
0: Bon, la première de la file, l'Alfa 131. C'est celle-là qu'on va essayer aujourd'hui d'ailleurs.
2: Oui, mais c'est pas celle qui me rappelle les meilleurs souvenirs.
0: Ah bon?
2: C'était quand même un engin pas possible à conduire en Corse. Hein, parce qu'on me l'a donné pour la Corse. On me sortait de la Stratos pour me dire, tu vas voir, tu vas être vachement... la 431.
0: C'était la punition en fait.
2: Vous savez que c'était fou, c'était une vraie punition. Quoi. La direction pas possible, ouais. Les freins juste pour ralentir en mettant 300 kg sur la pédale de frein.
0: D'accord.
2: Un moteur, oui, un bon moteur, mais une motricité et un grip très approximatif sur les essieux arrière.
0: D'accord.
2: Parce qu'elle a tout devant, elle n'a rien derrière, donc il fallait gérer sans arrêt l'usure des pneus. Enfin, c'était...
0: Mais bon, les Italiens, ils devaient se dire, bon, Bernard, il est bien là-dedans quand même s'il arrive à l'emmener.
2: Oui, oui, et puis je leur ai gagné deux fois la Corse avec ça, donc...
0: Bon, ça, c'est la voiture de Bernard Varnich.
2: Ouais. Ce que j'ai appris après, bien longtemps après, c'est que je détiens à moi tout seul plus de la moitié, toutes victoires confondues chez Lancia, avec 43 victoires.
0: 43 victoires.
2: Ouais. Simplement avec la Stratos. C'est une voiture qu'il fallait conduire d'une façon très, très soft, très académique en termes de pilotage. Pas du tout avec le style de rallye.
0: Brutal, tout, jeter les voitures.
2: Il fallait être très soft, très cool. Et c'est une voiture qui, par sa fiabilité et le fait qu'elle était très adaptée à la compétition routière, vous permettait de gagner des courses. Mais il fallait savoir attendre.
0: Mais t'avais des coéquipiers sérieux quand même.
2: Il y avait Munari et puis toute la clique des Italiens avec des voitures officielles. Et j'ai appris, après coup, que eux étaient équipés de moteurs 24 soupapes et moi de soupapes, c'est-à-dire on a une petite quarantaine de chevaux d'écart.
0: Bon, ça c'est le monstre.
2: Ouais.
0: Monstre, la gueule de l'engin.
2: Bestialité, la brutalité allemande. C'est-à-dire que débauche de puissance, pas de liaison au sol, un moteur, une caisse et démerde-toi, comme on dit.
0: Donc des watts,
2: Des watts abominables. Et... les dernières, on avait la molette, on arrivait jusqu'à presque 700 chevaux quand même. Hein.
0: Ah oui, parce que.
2: 900 kilos, 700
0: chevaux. On dit, bon. Tu veux aller plus vite? On te met des watts.
2: On va y aller. Et okay. Je les avais emmenés dans une autre direction, c'est-à-dire les premières quattro plus longues, moins puissantes, plus équilibrées, où j'avais réussi avec Fred Stalder de Danmas, pour le compte de l'usine allemande, à en faire une auto d'asphalte. Et je pense qu'en sans l'accident malheureux avec une Audi en Corse, un accident d'incompréhension de fermeture de route, je pense qu'on aurait aussi gagné la Corse avec l'Audi. J'en suis quasi persuadé d'ailleurs.
0: T'en as assez des victoires en Corse, faut laisser un peu aux autres.
2: Hein. Ouais, mais enfin quand même, on se lasse pas.
0: Bon, et puis là, la française, la légendaire 205 Turbo 16, qui nous fait tous rêver quand on était gamin.
2: Ouais, moi, elle m'a séduit cette voiture parce que d'abord, elle a été faite par des ingénieurs que je connais, André de Cortanze.
0: Summum.
2: Quand même.
0: Sommité. Hein,
2: un hommage.
0: Bien
2: et
0: sûr.
2: Puis elle a été faite avec une telle intelligence, en contradiction avec l'Audi, où l'Audi c'était la brutalité, celle-ci c'était, on fait tout moins, mais on va aller plus vite.
0: Tout mieux.
2: Mais tout mieux. C'était une auto extraordinaire en termes de plaisir. Je n'ai pas eu l'incroyable chance de conduire pour l'équipe officielle.
0: Ah oui, t'as jamais été pilote officiel Peugeot?
2: Non, non, j'ai conduit pour
0: des teams privés
2: avec des T16. Mais je n'ai pas gagné avec, mais j'en garde un souvenir très fort. En plus, c'était un peu, je ne veux pas dire la fin de ma carrière, mais après, disons que le plein de victoires était déjà...
0: La coupe était pleine.
2: Donc, ma foi. Après, il faut continuer pour le plaisir, quoi, quand on a démontré qu'on était capable d'être... Parce que c'est quand même pas rien, ce privilège d'être payé pour assumer sa passion.
0: C'est vrai.
2: La moindre des choses, pour les gens qui vous payent pour ça, c'est au moins d'amener des victoires. On est obligé de leur rendre la vie belle quand on gagne. Et qu'on voit les étoiles dans les yeux de
0: les
2: ces
0: émotions
2: gens,
0: des gens.
2: Les émotions des gens qui voient leur voiture gagner. La plus belle des coupes, c'est ça. La plus belle des récompenses, c'est ça.
0: À propos d'émotions.
2: Oui.
0: On va se rappeler quelques émotions avec la 131.
2: Non,
0: c'est 77.
2: J'ai mal au ventre là. Je ne sais pas si je vais pouvoir.
0: Mais non, t'inquiète pas. Tu vas voir, tu m'as dit que la boîte, ça fait du beurre, les freins, ça freinait bien.
2: Et cela va faire 40 ans que j'ai pas mis combinaison, en gros, hein, quand même. Hein. À savoir si je sais toujours attacher un casque.

0: Qu'est-ce que c'est que cet engin?
1: Vous ne les voyez pas à l'époque, hein? Oh, les
0: freins! Oh là là là là! La boîte, ça a l'air dure, non?
1: Ouais. C'est pas qu'elle est dure, elle est pas précise. Ah, les freins, ça vient un peu, là.
0: Tu freinais pied gauche à l'époque ou pied droit?
1: Les deux.
0: Et un peu les deux, ouais.
1: Bien, hein.
0: Ah putain, comment il respire, hein. C'est cette fameuse injection directe.
1: Ouais.
0: C'est ça donne un bruit un peu particulier quand même. Hein. Ah, tu te fais un peu plaisir.
1: Ouais, c'est marrant.
0: Ouais. C'est marrant. C'était une bonne voiture, ça, à l'époque?
1: Bah non, c'était une merde.
0: Mais pourquoi c'était une merde?
1: Bah parce que c'était voiture de série transformée en voiture de course, et que moi j'avais l'habitude de rouler avec les stratos.
0: Ah bah oui, quand tu sors du stratos, là tu dis, c'était la punition, quoi.
1: En fait, ils filaient la Fiat pour pas que j'emmerde les voitures officielles et les anciens, quoi.
0: Ah ouais, donc ils t'ont dit, bon allez, le darniche, on va lui filer la Fiat,
1: voilà.
0: Il va arrêter de nous emmerder.
1: Mais
0: tu t'emmerdais quand même.
1: À chaque fois qu'ils m'ont fait les 4, j'ai gagné, quoi. Et en même temps, je leur ai quand même apporté un titre de champion du monde chez Fiat.
0: Bon, t'étais un emmerdeur sympathique, alors.
1: Voilà. C'était je t'aime, moi non plus.
0: Première. Ouais. Moi, je trouve, pour une auto de merde, tu t'en sors pas trop mal, hein. Allez, 2, 3. Ça y est, on a énervé le derniche. Bah, tu disais d'ailleurs, t'as pas trop de sensibilité dans le pied droit?
1: Non, j'ai pas.
0: Ah, t'es rassurant?
1: Ouais.
0: Super.
1: Je sais pas trop si j'accélère ou si je...
0: Ouais, allez, continue, t'as raison, fais-moi en confiance. Et la vue, ça va, la vue?
1: Ouais, ça va.
0: Non, ça va, non.
2: Tu me la prêtes, hein?
3: Ah ouais.
2: Hey, bon courage.
3: Ah ouais.
0: Oh la vache! Quoi ces freins épouvantables? On a une pédale, c'est du béton armé et ça ne freine absolument pas. Ah voilà, j'ai tapé un peu sur le contour pour qu'il marche là. Ah c'est à l'ancienne, hein. Voilà, ça y est, ça marche. Oh mais il n'y a pas de frein. Ah ouais, la boîte elle est pas précise du tout. Par contre, cette boîte un peu mitraillette, hein. 2, 3, 4, c'est hyper serré. C'est très très court. Tout d'abord, au niveau de position de conduite, c'est une catastrophe. C'est-à-dire que je suis beaucoup trop loin du volant et beaucoup trop près des pédales. Ah puis on a des sensations assez incroyables au niveau odorat. Hein. Qu'est-ce que ça pue l'essence là-dedans? Ça pique le nez, ça pique les yeux. C'est un enfer. Ouais, on a un train avant qui est très précis. Un train avant qui est collé à la route, quasiment pas de sous-virage. Ça donne une auto assez équilibrée. Je sens qu'elle est un petit peu joueuse de l'arrière. Ah, en tout cas, bah, vraiment content d'avoir conduit cette Coupe 4. Parce que comme je disais, hein, Bernard, peu importe la voiture qu'on pouvait lui donner, le Tour de Corse, c'était pour lui. On va rentrer la Fiat 131 au stand. Un dernier petit tour pour la faire refroidir. Et on va la remettre au chaud dans le garage de Christophe Bédon. Et quant à moi, bah, je vous retrouve très bientôt pour un prochain essai vintage. Salut!
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J'ai commencé par dessiner en fait le design de mon souhait, essayer de trouver quelque chose qui soit comme une forme première de ce qu'on pourrait demander à un enfant en tant que moto de ses rêves par exemple.

0: Salut Samuel.
1: Joseph.
0: On est là dans ton atelier, l'atelier de Shiny Hammer, atelier de design et de préparation, puisqu'on voit là que tu fais des Harley, mais pas uniquement, tu as fait la Hope aussi.
1: Voilà.
0: Alors voilà la Hope, explique-nous un petit peu ce qu'est cette moto.
1: La Hope, c'est une moto électrique que j'ai dessinée, qui était pour moi essayer de trouver une forme comme ça initiale et idéale et résumée de ce que pouvait être une moto en fait.
0: La forme la plus pure de la moto.
1: Voilà, c'est ça.
0: Tu l'as dessinée et puis construite.
1: Voilà.
0: Donc avec un habillage qu'on voit là, donc on distingue plusieurs parties. Enfin, je te laisse nous la présenter.
1: C'est un volume plutôt simple et homogène et qui est séparé. Il y a des parties en fibre de verre devant et derrière. Et une partie centrale qui, elle, est composée en aluminium.
0: Et dessous se cache quelque chose.
1: C'est un scooter américain.
0: Voilà,
1: un Vectrix.
0: De plus inattendu.
1: Voilà.
0: Enfin, aussi inattendu, on va dire. Donc le Vectrix qu'on voit là.
1: C'est ce qu'il y a là.
0: Donc à partir de là, c'est difficile d'imaginer la Hope.
1: Mm-hmm.
0: Pourquoi tu es parti de cette base-là?
1: Parce que c'était une base qui était finalement assez homogène et plutôt régulière et avec une structure plutôt rectangulaire et compacte.
0: Le Vectrix, donc, moteur électrique, leur particularité aussi du moteur électrique, c'est qu'il se prend sur la roue arrière.
1: C'est ça. C'est un moteur qui est directement intégré dans le bras oscillant, qui est autour de la roue arrière et avec dans la continuité la transmission. Et tous ces éléments viennent intégrer la roue arrière en fait, et tous ces éléments sont vissés ensemble
0: voilà,
1: pour
0: donc
1: former toute la propulsion.
0: Tu as dû faire une roue en fait sur mesure.
1: C'est ça.
0: Pour pouvoir accueillir ce moteur. Et puis passer en 17 pouces, c'est-à-dire
1: 17, ouais.
0: Des jantes de moto.
1: Les jantes de moto classiques. D'origine, c'était 13 et 14, 14 pouces devant. Et je suis parti sur une proportion classique moto, oui, pour retrouver mon design plus typé sportif, en fait, dans les proportions.
0: Oui, voilà, parce qu'on a aussi une position avec ce guidon-là, un petit peu sur l'avant, qui rappelle plus la sportive que évidemment, le scooter,
1: voilà.
0: Où on est assis un peu droit. Autre chose aussi, et qui correspond un peu à la pureté que tu recherchais, c'est que là, on n'a pas de boîte de vitesse, pas de commande au pied, donc on a les deux freins qui sont...
1: Voilà, tout se passe sur le guidon en fait, on a le frein avant et le frein arrière qui sont séparés, et on a juste ensuite l'accélérateur qui lui a une double fonction qui permet aussi de créer un frein moteur et une marche arrière. Et le frein moteur rechargeant les batteries, et donc on peut se déplacer en fait plus ou moins quasiment sans freiner. Et juste simplement en utilisant l'accélérateur et en dosant le freinage et l'accélération qu'on souhaite avec la poignée quoi, uniquement.
0: Voilà, donc quelque chose d'assez fluide en fait, hein, comme les lignes de la moto,
1: c'est ça.
0: D'assez fluide dans la conduite qui doit être un peu déroutant quand même quand on est habitué aux grosses motos comme
1: c'est
0: au Harley.
1: C'est très différent. C'est assez linéaire et plutôt très pur et simple. Et la conduite est plutôt légère et agréable.
0: Donc on retrouve des sensations un peu pures aussi.
1: Voilà.
0: De la moto. Bah, j'ai envie de découvrir ça.
1: Hein.
0: Là, tu m'as donné envie, je suis assez curieux de voir ce que ça peut donner.

conduit sans toutes ces sensations qu'on a d'habitude. Avec un moteur thermique, l'accélération est évidemment super linéaire, mais surtout très vive. Parce que finalement, l'absence de bruit, là, ça y est, hein. Au bout de 2-3 minutes, je m'y fais. Mais l'absence de frein moteur, c'est ça qui donne cette impression de légèreté, de fluidité, de facilité, quoi. C'est un vélo sans pédaler. Voilà, à bloc. Alors à bloc, ça s'entend pas, mais ça se sent un peu. Bon, évidemment, c'est pas une hyper sportive, hein. c'est pas un truc de dingue. Mais ça décolle bien quand même, quoi. Pour un moteur de 28 chevaux, hein, finalement, ça démarre surtout fort. C'est après, hein. C'est si on reste ouvert, enfin, j'allais dire les gaz ouverts, mais il n'y a pas de gaz. Si je garde la poignée longtemps ouverte, après, la moto s'essouffle un petit peu, hein, sur la distance. Mais au départ, au démarrage, c'est là qu'elle est le plus impressionnante. Alors, je regarde un peu la charge de la batterie. Pour l'instant, ça n'a pas trop bougé. Évidemment, le problème avec l'électrique, c'est l'autonomie. On doit avoir une cinquantaine de kilomètres et puis 2 heures de recharge derrière. Ça va évoluer dans les années qui arrivent, mais pour l'instant, on en est là. En fait, c'est un plaisir complètement différent des motos thermiques classiques. C'est autre chose, quoi. C'est ça qu'il faut. Faut pas comparer. Le plaisir de la partie cycle, évidemment, s'approche un peu. Et encore, sans frein moteur, ça change tout. C'est ça qui est hallucinant, quoi. C'est un autre plaisir, c'est hyper intuitif, facile. C'est vrai qu'on en revient à la base de ce que c'est que une moto, quoi.

0: Bah merci Samuel, c'est vraiment déroutant, enfin, c'est carrément autre chose quoi. Ça n'a rien à voir en effet qu'un moteur thermique et c'est pas la peine de comparer. Les sensations, cette absence de bruit, mais aussi cette fluidité dans le roulage, c'est super déroutant quoi.
1: Ouais, c'est ça, c'est d'autres sensations, c'est... Finalement, le fonctionnement du véhicule électrique convient aussi un peu à ce design qui est assez comme ça, neutre et simplifié et fluide.
0: C'est hyper cohérent.
1: Convient avec la conduite, ce qui n'était pas forcément l'intention de départ, mais ça s'est bien fusionné finalement.
0: Et alors, qu'est-ce qu'elle va devenir, la Hope ?
1: Alors ça, c'était un premier prototype que j'ai développé donc, sur la base du Vectrix, qui équivaut à un permis B. Donc. Et ouais, je pense à développer... une autre moto électrique sur ce même design, mais avec d'autres performances un peu équivalent à un 600 cm3 moto.
0: D'accord, donc de l'ordre de quelle puissance ? En gros, ça ferait...
1: À peu près 50-60 chevaux.
0: Oui, il y a des moteurs zéro maintenant qui sont plus puissants.
1: C'est ça.
0: Tout en ayant une autonomie correcte.
1: Une autonomie qui est plutôt bonne et des performances qui sont plus adaptées à la moto. Mm-hmm. Là où celui-ci est plus équivalent à un 400 cm3 qui est plus petite cylindrée.
0: Ouais, ouais. Et alors, sur une base thermique, tu t'envisages ou pas ?
1: Sur une base thermique, j'ai pensé aussi, ouais, je vais probablement développer un prototype basé sur un T-Max 530,
0: ouais,
1: qui reprend un petit peu la même proportion avec une architecture plutôt basse, un châssis plutôt avec le poids sur le bas et plutôt avec un empattement assez long, qui conviendrait bien à ce design-là aussi.
0: Ouais, comme ça, tu peux garder ce type d'habillage qui est vraiment ta la marque de reconnaissance de Shiny Hammer, quoi. Ok, ben, je serais vraiment curieux de voir ça, quoi. Et je te remercie.
1: Merci d'être venu.
0: Samuel.
2: Avant de prendre quelques vacances assez méritées, j'avais envie de prendre l'air. Et à Saint-Nazaire, on ne fait pas que des bateaux de 50 étages, figurez-vous. Il y a aussi ceux qui font de la préparation. Un jeune tatoué de 24 ans, son nom, Arthur Leprêtre. Un grand passionné de tout ce qui est américain, mais pas seulement. Il y a 3 ans, il crée Gascap Custom.
3: Ça, c'est un joli Ford de 1955. Donc c'est effectivement le look rat où tous les chromes restent super clean, qui prononce encore plus.

0: Juste les faire rouiller sur le pick-up, quoi.
1: Allez, je t'en prie, bienvenue au shop.
2: Hey, M, you know you're my favorite white boy, right? I owe you for this one.
1: Je te fais visiter les ateliers?
3: Avec plaisir, ouais, je te suis.
1: Donc on arrive dans l'endroit où ça bosse.
3: C'est sympa, ouais.
1: On fait la plupart de nos prestations.
3: C'est hyper clean, quoi.
1: Tout est rangé, effectivement. En fait, on arrive à accumuler 5-6 préparations en même temps.
3: D'accord.
1: Que ce soit de la voiture ou de la moto.
3: Ouais.
1: Donc il faut effectivement que chaque poste de travail soit bien.
3: Donc moite-moite, moto et auto, vous faites les deux, quoi.
1: Exactement. On n'est pas cantonné juste dans la voiture. On fait aussi beaucoup de moto.
3: Ta spécialité, c'est quoi? C'est de la customisation?
1: C'est de la customisation. C'est de la préparation custom.
3: Américaine?
1: C'est-à-dire qu'on n'est pas axé uniquement américaine.
3: Ouais.
1: On va travailler aussi sur de l'européen ou sur l'italienne.
3: Mmh.
1: On fait aujourd'hui beaucoup d'américaines parce qu'on a une grosse prestation d'import.
3: D'accord.
1: Et nos clients qui veulent du tout compris, c'est-à-dire qu'on trouve la base, on l'importe, on l'homologue,
3: ouais.
1: Et ensuite on la prépare.
3: Ce qui est mieux après l'avoir homologué, c'est plus
1: voilà,
3: pratique.
1: Voilà, c'est sympa de l'homologuer d'abord.
3: Ça t'est venu comment ça?
1: J'ai toujours été passionné par les sports mécaniques, c'est ce qui me fait vivre depuis que je suis tout gamin en fait.
3: Ouais.
1: J'ai découvert assez tôt les États-Unis. Je me suis lancé dans le commerce, donc j'ai été commercial pendant 3 ans.
3: Ouais.
1: J'étais terriblement malheureux au travail, je m'ennuyais terriblement et je passais mes week-ends et mes soirées les mains dans les V8 et dans les bécanes.
3: Mm-hmm.
1: Et puis il y a bientôt 3 ans maintenant, j'ai craqué, j'ai décidé de tout plaquer pour ouvrir mon shop.
3: Ouais. T'as lâché ton job, ton CDI pour.
1: Voilà, j'ai tout quitté, le fameux CDI qui vaut de l'or en France.
3: Et t'es parti avec, je sais pas, t'avais une mise de base.
1: Rien du tout. Je suis parti avec mon dernier salaire en tant que commercial et j'ai ouvert dans un petit box mon shop à côté.
3: C'est chapeau quand même.
1: Culotté maintenant,
3: ouais, c'est balèze,
1: je réalise ce que j'ai fait. Effectivement.
3: Surtout par les temps qui courent, c'est pas forcément évident.
1: Voilà, exactement.
3: Et t'as démarré donc tout seul.
1: J'ai démarré tout seul dans mon petit atelier à côté. J'ai fait 2 ans en solo. Puis ça me cesse de grandir.
3: De grandir, ouais, c'est bien.
1: Maintenant Fred qui a rejoint les équipes depuis janvier.
3: Ouais, donc vous êtes deux, tu peux payer un salarié, c'est plutôt cool. Ouais,
1: voilà, en fait ce qui permet de réduire les délais sur nos prestations de customisation.
3: Ouais, parce que tout seul tu pouvais pas.
1: Exactement, j'ai arrivé au seuil maximal.
3: Faut dormir aussi de temps en temps.
1: C'est ça,
3: forcément.
1: Exactement.
3: Tu montres un petit peu ce que. Enfin, tes petites réalisations.
1: Alors, actuellement, en préparation, on a celui-ci, notre dernier import. C'est un pick-up Chevrolet 1947.
3: Vous avez tout arraché, là.
1: Oui, on est en train de le mettre à nu, effectivement, parce qu'on va refaire. On va refaire intégralement le châssis, toute la triangulation du châssis à l'avant.
3: D'accord.
1: On va être passé sur un train beaucoup plus moderne, ce qui lui permet d'avoir 2 triangles et des suspensions adaptées.
3: Parce que là, les lames, c'est juste une horreur, quoi.
1: C'est du 1947. Là, on est purement stock. On a également acquitté un rail complet qui va être installé pour pouvoir poser le châssis par terre une fois qu'il est roulant.
3: Ça va être bien.
1: Carrosserie, sellerie, et puis adapter tout le confort des voitures modernes avec des freins assistés, direction assistée.
3: Alors c'est ça qui est intéressant, c'est qu'en gros tu vas restaurer des voitures, mais en apportant quand même un certain niveau de confort et des pièces modernes qui vont la fiabiliser, qui vont la rendre plus facile à conduire.
1: On garde le look très rétro en fait. Ouais. Mais on adapte à tout le confort des voitures modernes et surtout les performances des voitures modernes.
3: Ouais. Bon, tu vas pas leur mettre non plus un ABS et un ESP, faut pas déconner.
1: Non, on va pas jusque-là.
3: Pas jusque-là. Non, mais bon, en tout cas, elle est quand même un peu plus fiable.
1: Exactement,
3: Puis c'est moins casse-gueule avec les suspensions adaptées. C'est clair.
1: C'est l'utilisation beaucoup plus sympa, ouais.
3: Alors là-bas, on a un autre pick-up qui a l'air fort sympathique.
1: C'est ça, on a un Chevrolet Senise de 1972.
3: C'est super beau, c'est mon année de naissance.
1: C'est parfait, tu vois.
3: Ouais, franchement, c'est pour moi ça.
1: Sur quel Fred est en train d'intervenir. Donc Fred, c'est notre responsable d'atelier.
3: Salut Fred, enchanté.
4: Salut.
3: C'est quoi ce super moteur de ouf?
4: Donc ça, c'est un 5 litres 7 Chevrolet.
3: Ouais.
4: On est en train de revoir la carburation, allumage.
3: Ouais.
4: Qu'il soit mieux.
3: Qu'il envoie un peu plus.
4: Qu'il envoie un peu plus, qu'il soit plus. Au bout du jour, quoi.
3: Ouais, d'accord. Et sinon, le reste, vous avez touché à rien?
1: On a un pick-up qui était en très très bel état, qui a été très bien restauré aux États-Unis.
3: D'accord. Super beau.
1: Effectivement, on n'a pas besoin de bosser sur la carrosserie sur celui-ci.
3: Ouais, c'est top. Et dehors, vous avez des choses, hein, je crois.
1: On a quelques jouets qui devraient te plaire aussi dehors. 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
3: front line. Ah mais là, c'est un magasin là. C'est un magasin de jouets pour moi ça.
1: C'est un peu votre métier, ouais. On fabrique des jouets, exactement.
3: Ah ouais, d'accord. La dorée au bout là.
1: Effectivement, on a une Lincoln Continental Mark III, un modèle de 69 qu'on a refait intégralement. Celle-ci, c'est une restauration.
3: C'est que de la resto, il n'y a pas de
1: custom. Sur restauration parce qu'il n'y a pas de customisation.
3: Ouais.
1: On l'a refait vraiment strictement d'origine et elle était non roulante quand elle est arrivée chez nous. On a là le Camino juste après et puis la Transam sur lequel on est en train d'intervenir aussi.
3: Ouais.
1: Et là, on découvre du coup notre dernière préparation auto. C'est un Chevrolet C10 de 64 sur lequel on vient de finir toute la patine extérieure.
3: C'est super sympa.
1: On a travaillé toute la carrosserie dans un look très ancien.
3: C'est hyper long, hein. C'est très vaste.
1: C'est un long ben, effectivement.
3: Ouais.
1: On l'a joué sur le côté longueur de la benne avec le côté saucisse, c'est-à-dire que la benne.
3: Oui, on a l'impression que quelqu'un s'est assis dessus, enfin, un géant s'est assis dessus. Exactement. Et que ça l'a tordu, ouais, ça l'a fait
1: chier.
3: C'est super, ouais, c'est marrant. Ouais.
1: Donc là, c'est toute la partie esthétique qui est terminée.
3: Ouais.
1: Là, on va attaquer la transformation mécanique et performance, c'est-à-dire que c'est un moteur de Corvette LS qui va être intégré sur le pick-up.
3: Encore lui.
1: Encore et toujours lui.
3: Toujours lui, le fameux LS.
1: Avec l'accouplement boîte qui va bien, le pont également. Donc on va garder une vieille tronche avec des super performances.
3: Moto, sinon.
1: Exactement, on en parlait tout à l'heure. Ça, c'est notre dernière préparation Chopper.
3: Mm-hmm.
1: On est parti d'une base Harley Davidson 883 de 98, celle-ci, qu'on a retravaillé sur un châssis un peu plus rigide. C'est très japonisant au niveau des lignes.
3: Il n'y a plus rien, enfin, la suspension, ça doit être brutal de chez brutal, quoi.
1: On voulait absolument que les échappements traversent le cadre. C'est pour ça qu'on a fabriqué ces deux pattes dans lesquelles passe la ligne d'échappement.
3: Ah ouais, d'accord. Ouais.
1: Donc on corrige le côté rigide du châssis par un gros pneu arrière, un Avon MK2, qui permet de rouler un peu sous-gonflé et de récupérer un peu de confort. C'est surprenant à rouler, on s'attend à un tas de ferraille.
3: Ouais.
1: Que pas du tout, ça danse relativement bien vu que c'est très fin.
3: Faudrait vraiment que je passe le permis moto, moi, à l'occasion.
1: Pour ce genre de jouet.
3: Ah ouais, c'est clair. Ça, là, ça me plaît énormément.
1: J'ai vu qu'elle t'avait tapé dans
3: la tête. Ah ouais, c'est magnifique. Alors, explique-moi.
1: C'est une Chevelle SS 1972.
3: Encore mon année de naissance.
1: Tu vois.
3: C'est une voiture qui s'est fait pour moi, tout ça.
1: Qui a été relativement modifiée, c'est-à-dire qu'on a intégré un gros big block, un 502 CI, avec la boîte renforcée qui tient bien le coup. On a tout le pont arrière qui a été modifié pour la suspension aussi.
3: T'as combien de chevaux, là?
1: Là, on est à 540 chevaux, là.
3: Ouais, pour une voiture de 72, ça commence à faire pas mal.
1: C'est un muscle car qui fait de la fumée et qui laisse
3: Ouais.
1: Exactement. Ouais.
3: On a le droit de rouler avec ça?
1: Si tu veux, on peut même faire un petit tour, là.
3: Oh, c'est cool, tu m'emmènes?
1: Allez, monte.
3: Ouais, nickel. Ce son, c'est sublime. Je récapitule. Une Chevrolet Chevelle en carrosserie coupée, ça mesure 5 mètres de longueur, grosso modo un Audi Q7. Son poids, 1 tonne 4 à vide. À cela, on ajoute 60 litres de sans plomb 98 pour abreuver le très gros V8 ici présent. D'origine, une Chevrolet Chevelle SS abritait un V8 7 litres 4 de 456 chevaux. C'était déjà dingue. Sauf que Fred, le mécano que vous venez de rencontrer, a décidé de le changer pour beaucoup plus gros. Un V8 8 litres 2 poussé à 540 chevaux.
5: Ça prend pas beaucoup de tours d'ailleurs, non ?
1: On n'est pas excessivement haut en tours. On dépasse rarement les 4000-4500 tours minute, sauf quand on veut jouer.
5: Ouais.
1: Juste quand on veut mettre un coup de gaz. On a la puissance qui est disponible.
5: Il faut avoir quand même les pneus de rechange.
1: Ouais, il faut avoir un grand coffre pour mettre beaucoup de pneus.
5: Un petit budget de pneus quand même. alors, juste dans le détail, il y a des trucs que tu as rajoutés. Là, c'est quoi? C'est un contour que tu as mis ici?
1: Effectivement, on a un petit suivi sur le contour pour être un peu plus précis. On a surtout tous les manos qui sont sur le côté.
5: Ouais. Alors là, t'as quoi du coup?
1: Effectivement, le rechargement de la batterie, on a la pression d'huile.
5: Ouais.
1: Et puis on a la température flotte, tout simplement, la température au moteur.
5: Ouais, est-ce qu'il faut surveiller un peu le moteur, c'est ça?
1: Alors, c'est malheureusement trop utilisé comme des accessoires un peu inutiles. Sur ce genre de gros moteur, il faut vraiment avoir un œil précis. On est sur un moteur qui est un peu exigeant, qui peut être fragile si on le. Surexploite.
5: Ouais.
1: Donc il faut vraiment checker en permanence son moteur et vérifier qu'il soit dans les bonnes températures, les bonnes pressions et que tout se passe bien pour lui.
5: Je suis en train de rouler dans une œuvre d'art, c'est que du bonheur. C'est bon, c'est excellent.
1: Bon, tu vas essayer ça quand même?
5: Ah là là, mais là tu me fais un super cadeau.
1: Allez, c'est parti.
5: La pédale d'accélération, faut pas appuyer des masses.
1: Là,
5: quoi.
1: Là, tu fais vite sur
5: point. Tu te mets en stress très très vite.
1: Fais gaffe à tuer.
5: Ah ouais, mais faut freiner.
1: Ah, ça se complique avec
5: les
1: prévisions.
5: Il n'y avait pas d'assistance du tout, quoi. Ah, c'est assez c'est surprenant. Alors là, pour le coup, je suis plus l'aigle de la route, je suis le beau gosse de la route, là, j'ai décidé, quoi. Je suis au top. Arthur, tes projets, c'est quoi, à court terme?
1: Alors là, on a déjà des très beaux projets qui sont actuellement en cours, qui sont déjà lancés. On a notamment la chance de pouvoir réaliser un concept car.
6: On a eu l'opportunité de signer ça, c'est super, parce que c'est un projet qui va être splendide, très bien abouti.
5: C'est le châssis qu'on a vu dans ton atelier.
6: Exactement, c'est le fameux châssis que vous avez aperçu dans l'atelier.
5: Exclusivité V6 quand même.
6: C'est ça, vous êtes les premiers à le filmer. Donc ça va être un très très gros projet.
5: Ouais.
6: Et puis on a le projet Bonneville qui est aussi déjà lancé.
5: Ouais.
6: C'est-à-dire qu'on est en train de fabriquer un belly tanker sur base de. C'est un réservoir d'avions de chasse sur lequel on intègre un V8 et des trains roulants.
5: Comme les vieilles voitures de course.
6: Exactement, comme dans les années 50. Et
5: d'accord.
6: Le but, c'est d'aller sur le lac salé de Bonneville pour passer 3, 4, 500 km/h peut-être.
5: Bon, en tout cas, bravo Arthur. Ce que tu as fait, c'est vraiment assez impressionnant en si peu de temps. Chapeau. Bah écoute, je te dis à bientôt.
6: Merci.
5: Je vais me garer, je vais te rendre ta voiture et moi, il va falloir que je rentre à Paris alors qu'on était bien sous le soleil de la Baule. Purée.
6: Soleil californien de la Baule.
5: Ah ouais, là, on était bien, ouais. Ouf.
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0: Bonjour Eric.
1: Bonjour Anthony.
0: Merci de nous accueillir sur le circuit d'Urcy-Lévis.
1: De rien.
0: Avec cette magnifique Formule 1 de 1978.
1: Oui.
0: Donc une Formule 1 ATS.
1: ATS, tout à fait.
0: Pour les connaisseurs, voilà, ATS, c'est le fabricant de jantes.
1: Exactement.
0: Qui fournit énormément de voitures de course.
1: Oui.
0: Et puis surtout aussi des voitures de série. Et également, il fait beaucoup de jantes pour tout ce qui est le tuning.
1: Exactement.
0: Voilà. Donc c'est un industriel qui s'est fait plaisir. Il a dit, je vais fonder mon écurie.
1: Oui, voilà, exactement. Il a fondé son écurie en 1978, qui a duré jusqu'en fin de saison 1985. Ils ont fait rouler pas mal de pilotes de notoriété de l'époque.
0: Le nom qu'il y a sur la carrosserie, déjà, Jochen Mass.
1: Oui, qui a gagné plusieurs fois le Mans, entre autres.
0: Bien sûr. Il y a eu deux trois pilotes, hein, Kéké Rosberg, je crois.
1: Oui, il y a eu donc le père Nico Rosberg. Il y a eu...
0: un Français, Jean-Pierre Jarier.
1: Exactement.
0: Et en 78, cette voiture, elle a... Qu'est-ce qu'elle a fait comme exploit ? Elle n'a pas fait d'exploit.
1: Elle n'a pas fait d'exploit.
0: Ah. C'est-à-dire qu'elle n'a pas... ouais, elle a jamais marqué de points.
1: Non, elle n'a pas marqué de points chez ATS en 78.
0: C'était Jochen Mass qui roulait en 78 ?
1: Oui, il a roulé. Ouais. Il a fait la saison 78. Après, il est parti chez McLaren.
0: D'accord.
1: Et il a été remplacé par Hansuck en 79, où là, ils ont marqué des points.
0: Mais 78, rien.
1: Rien.
0: Non, 78, année de disette. C'était le lancement.
1: Voilà, le début, hein, les balbutiements. Donc, ils cherchaient un peu.
0: Et les particularités, alors, un peu de cette Formule 1, comme beaucoup de Formule 1 à l'époque, c'est le fameux Ford Cosworth, le V8,
1: voilà,
0: 3 litres.
1: 3 litres DFV.
0: Quelle puissance ?
1: 490 chevaux.
0: D'accord.
1: Voilà.
0: C'est un poids de...
1: La voiture fait 550 kg.
0: Ouais, ça fait comme un sacré rapport poids-puissance. Hein.
1: Oui, oui.
0: Un cheval par kilo, ça commence à causer quand même.
1: Ah oui, ça...
0: Ces fins-là, moi j'ai des souvenirs, c'est des fins un peu dangereuses où on se souvient d'accidents de certains pilotes qui perdaient les chevilles. Est-ce que c'est le cas de cette voiture ?
1: Exactement,
0: c'est le cas. C'est-à-dire que là, tu enlèves le capot avant, t'as les pieds dehors ?
1: Ah, t'as les pieds sont ici, à ce niveau ici.
0: D'accord.
1: Donc, au niveau des amortisseurs, et devant, il n'y a rien. Il y a juste une tôle en aluminium qui tient le capot.
0: Bon, on va peut-être le montrer à la caméra. Je ne sais pas si le mécanicien peut nous démonter le capot avant. Je voudrais montrer quand même à nos téléspectateurs la dangerosité des Formule 1 des années 70 quand même.
1: Ouais.
0: Donc, et les risques que je vais prendre, je tiens à vous le dire.
1: Donc,
0: pédalier là.
1: Le pédalier est à l'axe des roues.
0: Je sais pas si tu vois, Benjamin, regarde.
1: Les amortisseurs.
0: Voilà, tu vois, les pieds, ils sont juste là. Donc là, tu tapes, là, t'as plus de cheville. T'as plus de pied, t'as plus rien.
1: Tout dépend comment tu tapes. Hein,
0: mais de face.
1: Bon, de face.
0: Fallait pas taper de face.
1: Non, c'est pas.
0: C'était pas recommandé.
1: Non, pas du tout, c'est pas fait pour ça.
0: Eh ben écoute, je vais aller essayer, te faire part de mes sensations.
1: Voilà. Hein.
0: Tu vas me surveiller ?
1: Bah oui.
0: Hein ?
1: Bien sûr.
0: T'es inquiet ?
1: Ouais, je suis toujours inquiet quand mes voitures roulent, moi. Je suis toujours inquiet.
0: Eh ben écoute,
1: tu as stressé de nature.
0: Ça devrait bien se passer.
1: Voilà.
0: Allez, je vais enfiler la combi.
1: Et
0: puis à tout de suite. Et puis tu vas m'aider pour l'installation, tu vas m'expliquer un peu le cockpit.
1: D'accord.
0: Allez, à tout de suite.

remercier pour ce premier tour de découverte. Et je vais faire assez lentement parce qu'on a les pneus qui sont très très froids. Et puis je tiens à vous dire une chose, c'est que je suis quand même pas très bien installé.

là-bas, je peux vous dire que ça fait du bruit et ça pousse. Là, il n'y a pas de problème, ça pousse. La boîte, faut que je l'efface un petit peu. Ce qui est bien, c'est que le débattement, vraiment, le levier, c'est un tout petit joystick. Il y a très peu de débattement, ultra précise. On voit qu'on est dans une F1. Une vraie voiture de course. 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

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Oh la vache! Qu'est-ce que ça pousse? 500 chevaux! J'ai la vision qui se trouble. 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

troisième pour cette grande courbe. Ça, c'est la courbe qui arrache la tête. C'est un énorme courbe qui se passe à 200 km/h. Cette courbe qui n'en finit pas. Et je peux vous dire que ça arrache la tête. Il y a un peu de ce virage dans les virages très rapides. C'est que le train avant glisse un peu. Mais là, quand même des sensations incroyables. Je suis pas si bien dans le c'est quand même si la direction est légère, je peux vous dire que c'est physique. Hein. C'est hyper physique. Quel pied! Quel pied, quel pied, quel pied!

0: Je me suis régalé, c'était des sensations incroyables, surtout que j'avais qu'une expérience en F1, c'était une Matra de 71. Et là, c'est vrai que une voiture de 78, il y a de sacrés écarts, ça pousse, ça freine. Le seul petit reproche, c'est le train avant, je trouve, dans les courbes rapides, il a tendance à manquer un peu l'adhérence.
1: C'est du fait du train avant qui est comme ça, on peut pas trop, on a déjà essayé de le compenser. Au début, quand on a mis la voiture sur la piste, on avait vraiment beaucoup de sous-virages. On a changé les réglages, on a diminué un petit peu le sous-virage, mais la conception de la voiture et du train avant qui est beaucoup plus étroit et avec les petits pneus, il y a un moment...
0: Et puis surtout que les pneus arrière, ils sont énormes, donc ça pousse l'avant.
1: C'est ça.
0: C'est impressionnant, cette taille de pneus arrière. C'est ce qui se fait de plus gros en Formule 1, non ?
1: Oui, aujourd'hui, ils sont beaucoup moins larges. Là, on est en 18 pouces, alors qu'aujourd'hui, ils sont en 14 pouces de large.
0: C'est vraiment impressionnant. Écoute, c'était fabuleux. Le moteur, c'est vrai que c'est une fenêtre. Ça pousse à partir de 6000, mais de 8 à 9,5, c'est démentiel.
1: C'est un vrai moteur de course.
0: C'est clair. Écoute, Eric, je te remercie. C'était vraiment top, surtout que là, il a fait une journée de rêve. Donc, ça sera un très beau souvenir pour moi.
1: Eh ben, je suis content pour toi.
0: À bientôt, Eric.
1: À bientôt.
0: Ciao.

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0: C'est l'icône des années 60, 70 et même 80. La Mini est sans doute la citadine la plus chic de tous les temps. Depuis 2001, BMW a donné une vraie seconde vie à cette marque. Le résultat, une gamme désormais très complète, ultra moderne et plus de 3,5 millions de voitures vendues dans le monde.
1: Et oui, même si les Mini modernes sont assez craquantes, faut le reconnaître, moi, ce que je connais de la Mini à la base, c'est quelque chose de très différent, des voitures qui sont beaucoup plus minimalistes. Elles ont été vendues entre 59 et 2000 avant que BMW en prenne le contrôle. Alors, on n'en trouve plus beaucoup aujourd'hui et malheureusement, c'était pas des voitures forcément très très fiables. Sauf qu'il y a un magicien, pas très loin de Paris, à Oudon très exactement, qui arrive non seulement à les restaurer, mais les rendre surtout plus modernes et en faire vraiment des versions très personnalisées. Je vais vous emmener le voir, c'est parti.
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0: Alors le magicien, il est là, Adrien, parle-moi de ta spécialité, s'il te plaît.
1: Donc en fait, on restaure des anciennes Mini.
0: Ouais.
1: On les personnalise. Mm-hmm. Donc les Mini de 59 à 2000, hein, pas celles de BMW,
0: évidemment.
1: Ça n'a plus rien à voir.
0: Bien sûr.
1: Et on les restaure intégralement. On peut les customiser, les restaurer à l'origine comme ces modèles-là.
0: D'accord.
1: Ou les customiser comme des modèles un petit peu plus récents.
0: Alors, oui, pour bien comprendre justement, là on a des voitures des années 60. Ça coûte très très cher, hein. C'est vraiment des pièces de collection quelque part.
1: Des Cooper S, ouais.
0: Des Cooper S, ça coûte une fortune. Je crois que c'est à peu près 45-50 000 euros l'unité. Hein.
1: C'est ça.
0: Comme, c'est des beaux bébés. Derrière moi, là, on a une voiture, on a 35 ans d'écart, c'est une voiture de 2000. Donc le but, c'est que là, on peut travailler sur des voitures qui sont plus fiables en termes de motorisation, même de châssis, pas mal d'éléments. Qu'est-ce que tu peux apporter sur ce genre de voiture, justement?
1: En fait, déjà, à la base, on part sur les modèles 97-2000. C'est les multipoints injection, donc c'est double injecteur, airbag au volant, alarme de série.
0: Ouais, donc plus safe, ouais.
1: C'est beaucoup plus safe, beaucoup plus fiable, ça reste une anglaise. Mmh. Et ensuite, derrière, nous, on les démonte entièrement et on les personnalise. C'est-à-dire que le client qui veut une voiture rose avec un intérieur jaune, on peut le faire. On refait les cuirs sur mesure. On peut vraiment choisir la taille des roues, apporter plus de confort avec des suspensions, des cônes plus épais. Une direction assistée, des vitres électriques, des fermetures de portes centralisées.
0: Ouais, ce qui n'existait pas à l'époque, on pouvait pas, tu trouvais pas ça dans le commerce chez Mini, quoi.
1: Non, ils proposaient pas ça à la carte.
0: Et au niveau carrosserie, parce que je sais qu'en termes de carrosserie, justement, chez Mini, le défaut de l'époque, c'est que ça prenait un peu la corrosion. Hein. J'ai connu ça avec ma maman, il y avait des problèmes sur les siennes. Vous arrivez à améliorer ce genre de choses aujourd'hui?
1: Complètement, parce que ce que je te propose, c'est qu'on aille voir le carrossier.
0: Tu peux montrer comment ça marche?
1: Complètement.
0: Comment vous bossez dessus?
1: Complètement.
0: Alors,
1: salut Fred.
2: Merci.
1: Ça va bien?
2: Bien, toi.
1: Nico?
3: Bonjour.
1: Voilà, Fred.
0: Enchanté.
1: Mon carrossier.
0: D'accord.
1: Qui nous fait des miracles sur les Mini.
0: Ok, ouais, je vois ça.

0: mauvaise langue.
1: Vous l'avez désossée, celle-là.
2: Ouais, complètement.
1: Mais elle vient d'où au départ, juste pour...
2: En fait, celle-ci est française, on l'a achetée dans le 91. On peut les acheter partout en Europe, même des fois encore plus loin. Mmh. Ce qui compte, c'est essayer de trouver des basses saines.
1: Ouais.
2: Des fois, c'est compliqué, on les pense saines.
1: Basses saines, c'est-à-dire qu'elles ne soient pas pourries par en dessous.
2: Pas trop pourries, ouais. Vaut mieux avoir une caisse qui soit pas trop bien, on va dire, entretenue niveau mécanique, mmh, et une carrosserie assez saine. Ouais. Que le contraire, qu'une voiture avec un moteur très bien et une carrosserie pourrie. Mm-hmm. Le problème, c'est qu'on perd beaucoup de temps sur la carrosserie.
1: On va refaire, ouais, c'est ça.
2: Bah là, il y a à peu près 200 heures de travail.
1: 200 heures. Qu'est-ce que vous avez modifié là-dessus?
2: Donc, il faut tout démonter jusqu'à la moindre vis. Mm-hmm. Et en dessous, tous les éléments qui sont rouillés sont remplacés. Il y a beaucoup de carrossiers qui vont vous faire du travail un petit peu à la sauvette. Ils vont poncer, mettre du mastic. Et le problème, au bout de 6 mois, 1 an, même si les voitures ne voient pas la lumière du jour, ne voient pas l'eau, ça va revenir forcément.
1: D'accord.
2: Donc, il faut surtout pas faire ça, ce qu'il faut, c'est découper.
1: Et tu remplaces, quoi, carrément.
2: Voilà, alors la maladie des mini, c'est baie de pare-brise, les ailes, au niveau de tout ce qui est jonction.
1: D'accord.
2: On change la face avant. Généralement, c'est au moins le bloc avant.
1: C'est la base qu'on vire à chaque fois, quoi.
2: La base, c'est le bloc avant.
1: D'accord.
2: Et les bas de caisse, donc,
1: oui, c'est
2: à ces endroits-là.
1: Ouais.
2: C'est assez connu, parce que tu as en fait ici un joint.
1: Ouais.
2: Ici, là, t'as le joint de porte.
1: D'accord.
2: Et l'eau s'engouffre en dessous.
1: Ouais, c'est pareil, c'est collé.
2: Et donc, voilà. Et donc, ici, c'est pareil, t'es obligé de couper, remplacer par des éléments d'origine. Mm-hmm. Pas de l'adaptable, parce que la plupart veulent...
1: Donc ça, il faut aller les chercher. Il y a des fabricants pour ça, encore?
2: Oui, en fait, ils ont toujours les moules d'époque. Ouais. Ça s'appelle BMH, hein, c'est les pièces Heritage, donc on a une pièce d'origine. Et sur les mini, on trouve vraiment toutes les pièces.
1: Mais ça coûte de l'argent aussi.
2: De l'argent, voilà.
1: Donc là, tu disais 200 heures de manœuvre. Hein.
2: 200 heures, ouais.
1: Tu pourrais me montrer un résultat, enfin un exemple de voiture vraiment customisée chez toi?
2: Ouais, on en a une qui est terminée, une blanche. Donc d'accord. Après, voilà, faut qu'on retourne au garage et on va voir ça.
1: Eh ben, on y va, c'est parti.
2: C'est parti.
1: Adrien, là, on est devant une voiture neuve. Alors, c'est ma modèle 2000, on est bien d'accord. C'est la plus moderne des mini classiques. On a l'impression qu'elle sort de l'usine, c'est hallucinant.
2: Ah, tout a été refait, ouais. Donc, on est parti de la même base qu'il y a chez le carrossier.
1: Ouais.
2: Donc, pendant le temps, on va dire, que le carrossier prend pour faire la tôlerie, changer les éléments, la peinture, faire tout ce qu'il y a à faire. Nous, les mécaniciens, on s'occupe de toute la partie mécanique. Donc, tout est démonté. Donc, les berceaux, comme tu vois, tout est retraité. Donc, c'est sablé, refait en époxy noire. Donc, ça bouge pas avec le temps. Les étriers de frein, c'est pareil. Les étriers sont démontés, refaits. On passe des plaquettes performantes avec des disques plus performants.
1: Ouais, donc, on a une voiture qui est plus fiable, en fait, que les voitures d'origine, quoi.
2: Ouais, ça ferait de mieux, ouais. C'est plus sympa. Ouais. Surtout si on veut taquiner un petit peu en montagne et tout, c'est quand même pas plus mal. Et donc, les étriers sont démontés, bichromatés, les durites de frein, les soufflets. Enfin, vraiment, tout est refait. Il n'y a pas une seule pièce qui n'est pas passée dans nos mains.
1: D'accord.
2: Et c'est vrai que c'est beaucoup de temps. Ouais. Mais sauf que là, vous repartez sur une voiture vraiment neuve.
1: C'est
2: Et à l'époque, surtout, c'était pas traité comme ça. Il n'y avait pas de peinture époxy, c'était une peinture noir mat et forcément, ça rouillait beaucoup plus facilement.
1: Moins fiable, ouais. On peut la descendre pour qu'on voit un peu le look extérieur aussi, vite fait.
2: Carrément.
1: Allez. C'est quoi ça? C'est pas le logo Mini?
2: Non, ça c'est le logo My Mini Révolution.
1: Ouais.
2: C'est exclusivement pour les autos qu'on a entièrement restaurées, personnalisées.
1: Mm-hmm.
2: Et donc
1: c'est,
2: voilà.
1: C'est ta marque à toi?
2: Exactement. C'est ce qu'on aimerait plus tard, à l'avenir.
1: Ouais.
2: Pourquoi pas dans 20-30 ans, qu'on parle de My Mini Révolution comme le préparateur?
1: Ah, ce serait bien ça.
2: Ça serait pas mal.
1: On y va et tout.
2: On y va gentiment.
1: Bah ouais. Qu'est-ce que t'as fait sur celle-là?
2: Alors celle-ci a été entièrement démontée et restaurée. Donc on l'a changé de couleur, à la base elle était grise, on l'a passé Old English White,
1: ouais,
2: qui est une
1: teinte
2: vraiment d'époque, des années 60, qui est très sympa, très pure.
1: Très vintage, ouais.
2: Et donc tu as aussi un toit ouvrant électrique, refait en plus de la couleur de la sellerie intérieure.
1: Ouais, donc le rouge, donc ce que tu trouves pas d'origine ça du
2: non,
1: tout.
2: Non, c'est de la customisation.
1: Ouais.
2: Et ensuite tu as des petits détails comme les roues un petit peu plus larges.
1: Ouais, c'est élargi, ouais.
2: C'est les jantes d'origine qu'on a repeint, élargies, les petits balais de souplesse chromés.
1: Ça c'est magnifique, ouais, même les buses, c'est tout est chromé. Je vois le rétroviseur intérieur et tout, c'est chouette.
2: Exactement. En fait, l'idée, c'est vraiment pas de faire du tuning, c'est de faire de la préparation comme à l'époque, avec un petit look sympa, une petite touche fun. Et
1: on garde l'esprit mini, ouais, c'est le but. On met pas d'aileron farfelu. Et, ouais. On jette un petit coup d'œil à l'arrière, parce que j'ai vu quelques détails qui m'intéressent pas mal. Truc tout simple, hein. Un bouchon de réservoir d'essence.
2: Type aviation en alu, ouais.
1: C'est super joli, quoi. C'est hyper classe. Ça, ça n'existait pas sur une mine.
2: Enfin, petit
1: c'était
2: détail.
1: Pas, c'était pas comme ça, en tout cas.
2: C'était pas comme ça.
1: Alors, je me souviens d'un truc, c'est que le coffre, c'était une vraie catastrophe. Ouais, et là, t'as tout refait. C'est-à-dire qu'on est plus du tout dans le... C'est plus le fourre-tout dégueulasse où il y a des câbles qui se baladaient et tout. C'est, on se croirait chez Aston Martin, quoi. Quand on voit l'intérieur, c'est hallucinant. Il y a de la moquette partout. C'est...
2: Bah, l'idée, ouais, c'était de cacher un peu la roue de secours.
1: Ouais. Alors, bon, il y a une personne qui travaille avec nous sur V6, qui est légèrement connue, qui s'appelle Thomas Sisley, qui dit toujours que j'essaye pas les bagnoles. Est-ce que tu peux me faire essayer cette mini, s'il te plaît?
2: Ah bah bien sûr, tu vas pouvoir prendre le volant.
1: Ta mère, c'est pour toi ça. Allez, on essaye. Oh, c'est magnifique cet intérieur. Par contre, j'ai oublié un truc, c'est que je suis un peu grand pour une mini. Être secoué sur les petites routes de campagne, c'est absolument pas le cas, quoi.
2: Avec notamment ce qu'on parlait, les cônes de suspension beaucoup plus gros,
1: ouais.
2: Et ça apporte énormément de confort.
1: Ouais.
2: Bon, ça reste une mini, hein, mais
1: oui, bien sûr.
2: Du coup, on a quand même cette conduite karting, et non, c'est vraiment tip-top à conduire. Ouais.
1: J'adore le bruit du moteur, c'est vraiment le bruit de la mini qu'on aime, quoi. C'est sur les premières générations de mini par BMW, on avait cet esprit-là et on l'a perdu au fil des générations, et c'est un peu dommage. Et là, on retrouve ça, c'est que du, enfin voilà, c'est vraiment du kiff.
2: C'est la mini authentique, ouais. Les années 60, c'est le petit son rock qu'on veut dans une mini.
1: Exactement. Là, le moteur, c'est quoi? T'es pas à 90 chevaux, là. C'est pas la version la plus boostée que tu puisses avoir.
2: Non, donc on est sur une MPI, donc 63 chevaux, multiple ouais. Injection, avec un stage 1 qui fait et deux petites bricoles, ça fait à peu près 70 chevaux.
1: D'accord, ouais.
2: En fait, on voulait faire une voiture urbaine, parce qu'on a, des clients un petit peu plus jeunes ou qui aiment bien s'amuser sur les petites routes, et
1: ouais.
2: Donc on fait des mini un petit peu plus sportives.
1: D'accord.
2: Et là, ouais. C'est vraiment la petite mini chic, la petite mini urbaine.
1: D'accord. Alors justement, parlons de problème urbain. Comme tu le sais, à Paris, alors ça, je vais faire du parisianisme, hein, désolé, mais Anne Hidalgo, donc la maire de Paris, a décidé d'exclure de la ville les voitures qui datent d'avant 97. Comment on fait avec celle-là?
2: Bah, celle-ci, l'avantage, elle est produite à partir de 97 sur les MPI jusqu'à
1: ouais.
2: 2000.
1: Ouais, donc là, on est sur une norme Euro 2 du coup.
2: On est sur une norme Euro 2, donc l'étiquette 3. Et donc là, on peut vraiment rouler tous les jours avec dans Paris
1: cool.
2: Et faire des grands coucous à Madame Hidalgo.
1: On peut lui faire coucou, ouais, on lui fait coucou vite fait, ouais, c'est ça. Pour le coup, alors ça coûte combien?
2: Alors une mini entièrement restaurée dans cet état-là, c'est à partir de 35 000 euros.
1: Ouais.
2: Faut savoir que la mini est entièrement démontée, toutes les pièces sont passées entre nos mains.
1: Combien d'heures de travail en globalité?
2: Il faut évaluer ça à peu près 700 heures de travail.
1: Ouais, c'est énorme. Ouais, et puis c'est fait main, quoi. Je veux dire,
2: c'est fait main. Ouais. On les garantit 12 mois pièces et main d'œuvre. Ouais. On les vend avec une expertise. Enfin,
1: ouais,
2: vraiment, vous achetez quelque chose de un super produit.
1: Bah, nous, on va arrêter là ce V6 custom. Bravo, franchement, pour tes petits bébés, ils sont magnifiques.

0: Voilà, on y est, dans l'antre de la 900 Z1, avec Didier Caluzat, le spécialiste de cette moto-là, dont la destinée à un moment s'est liée avec l'histoire de cette Kawa un peu fabuleuse. Et comment ça se fait? Pourquoi la 900 Z1?
1: Je pense que je l'ai découverte, moi, quand j'étais ado, en 72, présentée au Salon de Paris. Et puis, ça a été une révélation. Je pense qu'on est marqué comme ça par des images de sa jeunesse ou de son adolescence. Mmh. Et puis, moi, ça m'a marqué, finalement, à vie. Et puis...
0: Oui, parce qu'à l'époque, c'était la moto la plus puissante.
1: Ouais.
0: Hein, pour contrer la fameuse Honda CD750. Kawa était obligé de faire fort, quoi.
1: Oui, et puis, c'est devenu la première superbike de l'histoire. Avant, il y avait des motos, et là, on a passé un cap, à la fois dans la production, dans les performances, dans l'image de la moto, et je pense que ça a marqué toute une génération.
0: Dont toi, qui depuis restaure un paquet de 900 Z1. Alors, depuis combien de temps tu les restaures?
1: Alors, je les restaure depuis 25 ans, un petit peu plus maintenant, c'est-à-dire depuis le moment où elles sont devenues vieilles et où elles sont devenues anciennes. Mmh. Avant, moi, j'ai eu la chance de toujours en posséder, y compris quand j'étais étudiant, quand c'était des périodes financièrement un peu difficiles, j'en gardais toujours une pour rouler au quotidien. Et puis à partir des années 90, j'ai commencé à les racheter à l'époque où plus personne n'en voulait.
0: Et oui, elles n'étaient pas très chères à l'époque. Hein.
1: Elles n'étaient pas très
0: aujourd'hui.
1: Recherchées. Et à commencer à faire du stock, à commencer à m'intéresser. Donc à l'époque, c'était compliqué de restaurer une moto comme ça parce que ça n'intéressait personne. Aujourd'hui, c'est devenu un objet de collection. Il y a de la refabrication. Il y a des gens qui sont passionnés pour ces motos-là. Donc ça a un intérêt. C'est un intérêt culturel, historique. Et puis c'est un bel objet, quoi.
0: Ouais, c'est un bel objet. Alors ça reste quand même aussi une moto toujours puissante malgré tout parce qu'on n'est pas loin des 80 chevaux, etc. Bon, la partie cycle a un petit peu vieilli. C'est-à-dire que ça freine comme dans les 70 quand on garde la partie cycle d'origine. Ça tient la route aussi un petit peu comme dans les 70. Mais toi, t'as un peu changé justement cette histoire-là. Et on va voir avec quoi.
1: Allez.

0: Là voilà cette superbe 900 Z1 unique dont il ne reste plus grand chose des pièces d'origine. Hein. Elle a été faite en Angleterre.
1: Absolument, absolument, sous la responsabilité d'un type qui s'appelle Roy, qui est adorable et qui a supervisé le projet, qui l'a dirigé, qui l'a orienté. Et puis voilà le résultat.
0: Ouais. Donc c'est vraiment une moto personnalisée sur la base d'une 900 Z1 d'origine, mais dont le cadre a été modifié. Mm-hmm. Renforcé, c'est ça ?
1: Voilà, renforcé. En fait, on est parti du projet de mono-amortisseur à l'arrière qui change beaucoup le comportement de la moto, qui la modernise, mais qui a nécessité toute une étude pour encaisser l'amortisseur et rigidifier le cadre.
0: Donc là, encaisser de nouvelles contraintes, en fait.
1: Absolument.
0: C'est ça. Donc un mono-amortisseur à la place des deux anciens d'origine, un cadre renforcé pour supporter ces contraintes d'amortisseur et de fourche.
1: Absolument, et de freinage, puisque là on a un gros freinage qui tire plus sur la colonne de direction, donc elle est contrebalancée au niveau de son ancrage.
0: En fait, il y a deux tirants, c'est ça, qui viennent renforcer la colonne.
1: Exactement.
0: Pour éviter la pression exercée par le freinage. Fourche de FZR1000, freinage de Yamaha, bras oscillants de FZR1000.
1: Absolument.
0: Ça sent la sportive moderne.
1: C'est ça. Et puis les pneumatiques, hein, les pneus qui passent en 17 et puis qui sont extrêmement performants. Donc moi qui ai déjà un petit peu roulé sur la moto, j'ai vite compris les limites du pilote, mais j'ai pas trouvé celle de la moto encore.
0: C'est dévalorisant pour le pilote alors. Le moteur aussi, donc, parce que cet écran-là a permis d'encaisser plus de puissance. Donc le moteur, il n'est plus en 900 cm3.
1: Voilà, on est passé en 1030 cm3 avec des pistons très comprimés, des arbres extrêmement performants, un échappement assez libre. Et la moto d'origine qui développait 80 chevaux, là maintenant on a une grosse centaine de chevaux, 105, 110 chevaux au banc, et la moto est encore en rodage.
0: Ça ressemble vachement à des qualités de moto moderne, avec le charme d'une mécanique à l'ancienne.
1: Ouais, c'était le cahier des charges, c'était de rester fidèle à notre culture, à notre image autour de la 900 Z1, et puis de proposer autre chose, d'innover un petit peu et d'aller dans une direction qui est celle du bel objet, de la performance, quoi.
0: Tu parles de direction, moi je prendrais bien la direction de l'essai là, parce que j'ai été plus qu'appâté, ne serait-ce qu'en la voyant déjà.
1: Je te propose de partir devant, je mets un casque et puis je te rattrape.
0: Hein. Allez,
2: Allez, c'est parti, on va voir ce qu'elle a un peu dans le ventre, cette 900 Z1, au bout du jour. En tout cas, elle fait un chouette bruit. Ça, c'est cool.

voit bien. Et au-dessus de 5000 tours, on sent qu'il y a un petit regain de patate. Et que c'est le moment d'envoyer la purée. Là, c'est top. Wow. Les suspensions, top aussi. C'est assez confort. Il n'y a que la selle qui n'est pas très confortable. En mode sportif, quoi. Oh, c'est cool. Ça se manie tout seul. Vivement le prochain virage. Là, la moto, elle est rassurante. Ça freine fort. On peut arriver taquet sur un virage. Aucune voiture. Hop, ça freine. On se faufile. Le télescopage des années 70 et 2000, il est super réussi. Ça fait une moto super homogène. C'était pas gagné. Et ce son, là, waouh.

chute. Énorme. Énorme. Ça me vibre un peu entre les jambes. C'est parfait. Non, communion avec la moto ou pas.

0: Génial. Merci. Merci beaucoup. Non, elle est top. Ça accélère, ça tient la route, ça freine. Enfin, l'essentiel, quoi. C'est comme en cuisine, quand il faut des ingrédients de base. Okay. Et c'était pas gagné, ouais, qu'une moto comme ça soit homogène. Entre une partie cycle moderne et un moteur à l'ancienne, même s'il est un peu costaud, quoi, un peu musclé, bah, c'est réussi.
1: Merci.
0: Bravo. Et alors, maintenant, à partir de cette moto unique, particulière, est-ce qu'il y en aura d'autres qui s'approcheront un peu de ce genre de préparation hyper haut de gamme?
1: Alors, bien sûr, j'aimerais. C'est un peu l'avenir de celle-ci qui va en décider. Et puis surtout, on a envie d'aller plus loin. Ça nous donne envie. Ouais, on a envie d'aller plus loin en suspension, d'aller plus loin en freinage. Donc voilà de faire un peu plus.
0: Développer le truc et puis avoir une moto qui soit hyper aboutie, encore plus aboutie à terme. Quoi. Ouais. Bon, bah, quand ça sera arrivé, tu m'appelles.
1: Okay.
0: Parce que moi, quelle que soit la couleur, je
1: reviens. Avec plaisir.
0: Non. Déjà, celle-là, je l'aurais bien gardée.
1: Ah, je suis pas prêt.
0: Merci
1: beaucoup.
0: Ciao.
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0: Bonjour Bernard.
1: Bonjour Thierry.
2: Bonjour Anthony.
0: Merci beaucoup de nous accueillir dans vos anciens ateliers, parce que maintenant vous ne travaillez plus ici, mais ça a été ici où tout est né pour vous, l'histoire du Dakar. Et je suis ravi de rencontrer deux monstres, deux légendes du rallye raid, parce que c'est vrai que Mitsubishi, c'est lié à vos deux noms, hein, Magret et Viardot. Je pense que c'est vraiment vous deux. Expliquez-nous un petit peu justement comment a débuté cette aventure avec Mitsu. Vous étiez le bras armé de Mitsubishi, vous étiez la face cachée, parce que on voyait Mitsubishi, mais en fait, c'était vous.
3: En 82, on a démarré avec le Pajero, bien sûr.
0: C'est-à-dire que tu as reçu un moteur, tu as construit un châssis.
3: On a reçu un véhicule.
0: OK.
3: Un véhicule qui est arrivé, le premier en Europe, du reste.
0: Hein, d'accord. C'est en 82, donc c'était voiture de série, on va dire. Enfin,
3: voiture de série.
0: OK.
3: Marathon, catégorie marathon.
0: D'accord.
3: Et 82, on fait tout de suite le doublé Dakar 83.
0: Ah, d'accord.
3: Voilà.
0: Bonne entrée en matière, quand même.
3: Voilà.
0: Hein,
3: voilà.
0: Pas mal.
3: Et puis 84, le doublé en catégorie T2, on va dire.
0: D'accord.
3: Et 85, on fait le proto et on fait encore le doublé.
0: D'accord. 85, donc ça nous amène justement sur cette voiture-là, un proto de 1989.
3: Oui, c'est ça, oui. Oui, c'est une évolution, bien sûr. C'était le premier à 4 roues indépendantes.
0: Ça, c'était vous qui aviez inventé ça ou c'était les Japonais?
3: C'est Thierry qui a dessiné.
0: C'est Thierry, OK. On a le cerveau.
3: Thierry est un motard.
0: Okay.
3: Donc les idées moto rapportées à la voiture...
0: Là, en termes de suspension?
2: Oui, entre autres. Justement, ces voitures-là, les amortisseurs, c'est des amortisseurs Ohlins très courants en moto.

0: C'est ça que je disais tout à l'heure, le mec, le japonais, vous envoyez le moteur et vous occupez du reste. Et vous savez, la construction, l'assemblage, l'assistance, l'exploitation, vous étiez vraiment le team, quoi. Et l'histoire de cette voiture, alors de 89, elle a un palmarès, qu'est-ce qu'elle a fait en 89 au Dakar? Je ne me souviens plus. Voilà, elle n'a pas dû faire grand-chose, si tu ne t'en souviens pas.
1: Non, mais elle a pas gagné. Les Peugeot 205 Vatanen sont arrivés à ce moment-là.
0: Ah, ils avaient mis la barre un peu haut, quoi.
1: Ils avaient mis la barre haut, et c'est sûr que... Non, mais tout à fait, il faut être réaliste. Et on a mis quelques années à courir derrière pour essayer de
0: se rattraper, se battre
1: au niveau avec.
0: Mais après, vous avez gagné.
1: Après, on les a battus, bien sûr. Ah. Après, c'était une belle bagarre.
0: C'était une belle bagarre, j'imagine. Ouais.
1: Tout à fait. Par contre, c'était une année où il y avait beaucoup de pilotes. Hein. Il y avait des Jean-Louis Schlesser, il y avait...
0: Il y avait des noms connus. Moi, je me rappelle de Sadi,
1: Jean-Pierre Fontenay, Schlesser, Tambay, les classiques, les Shino Zuka.
0: Donc, vous étiez jusqu'à combien de voitures, à un moment, sur un Dakar? Vous pouvez en gérer combien?
1: Non, c'était les années les pires, c'était 6 voitures, on a eu jusqu'à 6 voitures, c'était le record et c'était beaucoup de trop, mais on s'en est vite rendu compte pour revenir.
0: Oui, je vais réduire un peu.
1: Réaliser jusqu'à 4, après ça a toujours été 4, normalement.
0: À partir de quand s'est passée la réglementation proto? C'est-à-dire que là, vraiment, ces deux voitures, ce sont des protos, c'est-à-dire qu'il n'y a aucune pièce d'origine à part le moteur, je dirais.
1: Le moteur est proto.
0: D'accord.
1: C'est totalement libre, une voiture comme ça, c'est totalement...
0: C'est pas un moteur qui est monté dans une voiture de série quelque part.
1: Tout a été étudié
0: pour le Dakar.
1: Exactement.
0: Les constructeurs mettaient des moyens.
1: Moyens par rapport à maintenant, beaucoup moins, mais c'était quand même des... Oui, tout à fait, c'était des moyens.
0: Ouais. Et donc les années proto, ça a duré jusqu'à...
1: 95.
0: En 95. Un peu comme le groupe B, finalement, en rallye. Parce que ça allait trop vite, c'est ça?
1: Parce que ça allait trop vite, trop d'écart entre les top voitures de devant et les amateurs derrière.
0: C'est-à-dire que genre, ils avaient beaucoup trop d'avance, et pour l'assistance, la sécurité, c'était trop compliqué.
1: Ça devenait ingérable pour les organisateurs.
0: Donc à l'époque, c'est la FIA qui a décidé?
1: Pas du tout.
0: Ah, la FIA?
1: Non, le Dakar. Le Dakar a décidé, et c'est son responsable directeur de l'époque, Hubert Auriol.
0: D'accord.
1: Même qui a gagné avec nous, avec ses voitures, quelques années auparavant. On arrête les protos et on repart sur une base d'une voiture de série. Et ça a marqué aussi l'arrêt de Citroën, parce que Citroën, on n'a pas de voiture de série apte à faire le Dakar. Mitsubishi, il a fallu s'en remettre, et du coup, on est reparti avec un Pajero standard.
0: Et celle qui est juste derrière vous, là, c'est la dernière construite prototype.
1: Dernier proto.
0: Et il en reste combien dans le monde de ces voitures-là?
1: Comme ça, trois.
0: Trois? Ah, il n'y en a pas beaucoup.
1: Non, mais
0: Une ici, devant nous.
1: Oui, une au Japon.
0: Une au musée du Japon, d'accord.
2: Ouais. Puis une en pièces.
1: Oui, une en morceaux, même pas remontée.
0: Ah, en morceaux, encore en morceaux.
1: Non, n'existe
0: pas. Qu'est-ce qui lui est arrivé, celle-là? C'était qui l'a broyé? Oh, t'es pas obligé de dire de nom, hein.
1: Si, on peut dire, Bruno Sabi.
0: Ah, bah,
1: la
0: Bruno,
1: image,
0: bah,
1: on
0: je te
1: Bruno
0: félicite,
1: Sabi.
0: Hein.
1: Ah, Bruno, avec une série de tonneaux au Dakar.
0: Merci beaucoup pour toutes ces explications. Maintenant, je vais aller enfiler la combi, essayer la grand-mère. Il y a 2-3 petites recommandations avant d'y aller?
1: D'en prendre soin. Hein,
0: elle n'est pas toute jeune.
1: Elle a de l'âge, mais ça doit marcher.
0: Allez, le terrain de jeu est juste derrière?
1: À côté.
0: Juste. Allez, je vais voir ça.

parti pour l'essai du Pajero 1989 au Paris-Dakar. Première difficulté, je passe dans un tunnel hyper étroit. Limite si les rétros ne touchent pas de chaque côté. Bon, je tiens à vous dire que la position de conduite, elle n'est pas exceptionnelle. Pour moi, je suis beaucoup plus grand que le pilote qui d'habitude conduit cette voiture. Donc j'ai l'impression d'avoir les genoux un peu dans le menton. Bon, la boîte, c'est un peu flou, hein. C'est une boîte synchro, boîte 4. Pas hyper précise, je dois vous l'avouer. C'est assez génial au lever de pied d'entendre ce turbo siffler. Ça fait un peu comme les WRC de l'époque. Alors, c'est vrai que le moteur est assez sympa parce que le turbo il souffle bien et du coup on n'a pas besoin de prendre énormément de régime pour avoir de la puissance. Le freinage, ouais, c'est pas son fort au Pajero. Hein. On a une pédale un peu molle et pas une grosse attaque de frein. Par contre, c'est vrai que ça marche, hein. Franchement, je tire pas trop les régimes. Hein. Ils m'ont prévenu que quand même c'était une grand-mère, fallait tirer maximum 4000 tours. Bah déjà à 4000, bah c'est sympa. Le moteur a beaucoup de couple, il est plein à bas régime et ça rend sa conduite assez agréable. Par contre, je dois vous avouer une chose, voilà, c'est bien d'arriver, c'est qu'il y a un truc qui me choque un peu.

0: c'est le manque de confort. Gros freinage. On arrive sur l'air plane. On peut balancer l'auto. Ce qui est assez sympa, c'est que bah, c'est une voiture qui est très très lourde hein, quand même. C'est 1,7 tonne à vide. Mais il faut savoir qu'au départ des spéciales, bah, les pilotes ils partaient avec 500 kg d'essence. Parce que le réservoir il fait 500 litres. Il fallait ça pour faire les 1000 km de spécial. 500 litres, 1000 km, ça fait quand même du 50 litres au 100. Mais finalement, le poids de 1,7 tonne plus les 500 kg, bah les 2,2 tonnes, on les ressent pas trop. Franchement, ça va. Et bah, et donc, c'est un jour où j'avais su que j'allais conduire un Pajero du Dakar de 89. Bah, je vais vous dire une chose, bah, c'est que ça me donne envie de faire le Dakar. On a 4 roues motrices. Mais c'est comme si j'avais une propulsion en fait. Hein. À peine j'accélère, c'est l'arrière qui part. Et donc c'est ouais, très facile de faire des grands donuts.
1: Oh Thierry, super sensation. Je me suis régalé. C'est la première fois que je conduisais une voiture du Dakar, même si c'est vrai qu'elle date de 89. Et ben, je trouve que cette auto elle a beaucoup de fraîcheur dans la conduite. Elle est précise, agile. Elle pèse très lourd, quasiment 2,2 tonnes avec les 500 litres d'essence. Là, on en avait beaucoup moins, mais c'est vrai que je sens pas l'inertie du poids. Ça, c'est assez formidable quand même.
2: Non, non, mais elle est assez posée. Elle est quand même très basse. Elle a de faibles débattements de suspension, donc pas trop de mouvement de caisse qui la rend agile sur un terrain qui est relativement plat. Il est évident que si c'était bien défoncé et ainsi de suite, il y a de la différence par rapport aux voitures actuelles. Ça, c'est clair qu'au niveau suspension, il y a des grosses évolutions.
1: Et par contre, en utilisation au moteur, je trouve qu'il n'y a pas un écart énorme par rapport à aujourd'hui, quoi. Je dirais que c'est sûr, c'est pas ultra puissant, mais il est plein partout. Dès 2000-2500 tours, ça prend. La puissance maxi à 4000, c'est super à piloter.
2: Super moteur agréable. On se dirait qu'on pourrait rouler tous les jours sur la route avec
1: Exactement.
2: Un moteur comme ça. C'est super agréable.
1: Juste la voix, je trouve qu'elle manque un peu de précision.
2: Ouais.
1: Elle est un peu de flou.
2: Elle a,
1: surtout le 2-3, c'est pas évident.
2: Elle a de l'âge.
1: Faut bien décomposer.
2: Ouais.
1: Et vraiment top. Vraiment, bah écoute, je te remercie beaucoup.
2: Pas de soucis.
1: Je voulais juste, avant de se dire au revoir, comment t'as fait de Dakar, toi?
2: 30.
1: 30 Dakar?
2: Bah oui.
1: T'es un dinosaure du Dakar.
2: Exactement. Ouais, on dit que ça dure.
1: Bonne continuation. Ciao Thierry. À bientôt.
2: Ciao Tony.
3: On les appelle les muscle cars. Elles en imposent, sont puissantes et surtout sont ultra fun. Seul bémol, en France, elles ne courent pas les rues. Mais j'avais entendu parler d'un spécialiste près de Paris. Un vrai dingue d'américaine ancienne.
4: Entrée interdite. C'est bon signe, ça. Ah ouais. C'est pas mal. Raphaël.
5: Salut Nicolas.
4: Enchanté. C'est magnifique cet endroit. J'hallucine sur toutes les voitures qu'il y a entre les. Il y a des Mustangs, il y a des trucs de drift là-bas aussi qui sont complètement hallucinants.
5: On est spécialiste de l'américaine à l'esprit large.
3: Vous l'aurez compris, vous êtes fan de voitures américaines qui n'existent plus sur le marché. Raphaël, c'est l'Arche de Noé à lui tout seul, mais pas seulement.
4: Raphaël, alors parle-moi de ta spécialité, parce qu'ici, là, j'ai presque envie de m'y installer quand même. Il n'y a que des caisses de dingue, c'est hallucinant.
5: Et notre spécialité, c'est l'américaine. Hein. On fait tout ce qui est restauration d'anciennes, préparation de récentes, optimisation moteur. Et puis, on a aussi notre département voiture de course, en particulier voiture de drift.
4: Alors, cette passion, déjà, ça fait combien de temps que tu fais ça, à peu près?
5: Mais ça a fait 5 ans. Ça fait 5 ans.
4: C'est pas énorme, c'est récent.
5: Non, ma passion sur les américaines, elle est venue un peu par hasard en prenant un pick-up.
4: Ouais.
5: Donc, j'ai commencé avec le pick-up qu'on voit dans le fond là-bas. Là. Donc,
4: le pick-up qui est là-bas.
5: Voilà, exactement. Ouais.
4: On va le voir vite fait là.
5: Bah, ouais, avec plaisir.
4: Et tu l'avais pareil, tu l'avais fait 2-3 trucs ou c'était juste pour rouler avec une américaine?
5: Voilà, je voulais un pick-up, c'était vraiment mon rêve de gosse d'avoir
4: sympa,
5: un pick-up.
4: Ouais.
5: Exactement, et puis bon, là, cette année, ça fait 10 ans que je l'ai, donc du coup, il a le droit.
4: Il manque un moteur, il y a un trou là, il manque des choses.
5: Bah ouais, on a retiré le moteur parce que du coup, on va lui faire une petite restauration, un peu ce qu'on est, voilà, là où on est spécialiste, c'est le swap LS, donc on y met un moteur Corvette.
4: Alors le LS, c'est le moteur spécifique à la Corvette, quand même, c'est important.
5: Il est super ce moteur parce qu'il est très simple en technologie, très coupleux, très puissant, et son gros avantage, c'est qu'il est très compact. On peut le mettre dans des BM, on peut le mettre dans des japonaises, et puis bon, voilà, dans des pick-up. Voilà,
4: ce qui est bien, c'est qu'il met des moteurs de Corvette dans des Mustangs, parce que j'ai vu à l'entrée, là, il y a une voiture. En fait, ça, c'est la particularité que tu fais, c'est que tu fais du drift en plus.
5: Exactement.
4: Ouais. Tu as une petite écurie, un petit team que tu as créé. Tu peux me montrer un petit peu. Alors, je sais que là, il y en a une qui est en exposition. C'est pas une américaine pour le coup.
5: Non, on fait tout type de voiture, mais ouais, tant qu'il y a un moteur américain dedans.
4: D'accord. Voilà. Donc, tu as mis un moteur de Corvette dans une S15.
5: Exactement, ouais. Ouais, ouais.
4: Ah ouais, donc c'est un bon mille check, quoi, c'est sympa.
5: Ouais, c'est ça, c'est un sushi burger, comme on dit.
4: Ah, c'est cool, c'est sympa. Moteur de Corvette, et tu sors combien de chevaux là-dessus?
5: Alors c'est un moteur qui sort 800 chevaux.
4: C'est le compresseur du coup là.
5: Voilà, ouais, c'est ça. En fait, on est sur le même type de moteur que le GMC, ouais, sur lequel on va swapper. Ouais. Mais là, on y a rajouté un compresseur.
4: Donc, d'accord.
5: Ça nous donne à peu près 800 chevaux avec plus de 1000 newtons de couple.
4: Et donc cette voiture, tu fais quoi avec
5: Alors avec celle-ci, on va faire le championnat européen.
4: D'accord. Et donc ouais, au niveau européen, en fait, on a besoin d'avoir énormément de puissance, j'imagine, voilà, parce qu'il y a un niveau avec des budgets plus balèzes qu'en France, quoi.
5: Voilà, il y a un très gros niveau. C'est un des plus beaux championnats mondiaux, hein, avec le Formula Drift et puis le D1GP. Hein. Le King of Europe, c'est un des plus gros championnats. Donc avec celle-ci, il nous fallait une voiture qui va bien, ouais, donc une boîte, une dogbox, boîte à crabeaux avec, ouais, un moteur LS avec un couple phénoménal.
4: Ouais, ça a l'air bien sympa. Alors, depuis tout à l'heure, là, je la regarde du coin de l'œil, il y a un truc sous la bâche, là. C'est quoi?
5: Ah, ça, c'est notre bébé, ouais, c'est notre Camaro de 67, totalement mis au goût du jour, mm-hmm, avec moteur récent, donc toujours un LS, hein, moteur Corvette.
4: D'accord.
5: Et un châssis moderne, voilà.
4: Tu peux me la montrer quand même? On la débâche?
5: Ah, bien sûr, avec plaisir.
4: Allez,
5: c'est parti.
4: On débâche.
5: Tu m'aides?
4: Ouais.
5: Voilà, donc une Camaro 67.
4: Wow.
5: Avec laquelle on a roulé en championnat français en 2015 et on a terminé 5e.
4: Oh, ça y est, je suis amoureux. Hein. C'est juste sublimissime. C'est énorme, quoi. T'as fait beaucoup de changements.
5: En gros, ce qui reste d'origine sur la voiture par rapport à un modèle d'époque, ouais, c'est la coque et, d'accord, puis les essuie-glaces. La Camaro, c'est le orange, ouais, voilà, le mythique. Donc on a mis des pointes d'orange et puis on est parti sur un gris Daytona Audi, ouais, pour lui donner cette petite touche, la petite touche moderne.
4: D'accord.
5: Je voulais pas toucher à l'esprit de la voiture. Voilà, je voulais rester vraiment sur quelque chose d'origine. Donc voilà. Voilà notre
4: Voilà
5: le cœur de la bête.
4: Vous avez bossé comme des malades, parce que l'orange, tu le retrouves à l'intérieur, sur des parties du moteur, qui est un moteur Corvette pour le coup. Donc,
5: exactement. L'arceautage, c'est d'un seul tenant, tout est, ouais, sur mesure.
4: Et le châssis, vous l'avez fait, c'est un châssis de Camaro moderne ou rien à voir?
5: C'est un châssis de Camaro moderne, ouais, ouais. C'est un châssis Pro Touring.
4: D'accord, donc on est sur de la compète, etc. Quoi.
5: Ouais, exactement. Ouais, ouais. Voilà, ouais.
4: Et le moteur Corvette, on est toujours sur le même délire que les autres, c'est-à-dire 800 chevaux ou un peu moins quand même?
5: Non, là on est sur un moteur qui est atmosphérique.
4: D'accord.
5: Donc qui pas fait 6,9 de cylindrée.
4: Combien de chevaux?
5: Là on est à 550.
4: Ouais, ça va.
5: Ça va bien, ouais.
4: Ouais, ouais. Ça devrait fonctionner.
5: Ça va bien pour le championnat de France. Après, ouais, pour l'Europe, il fallait qu'on passe à quelque chose de plus puissant. Ouais.
4: Alors moi je connais un endroit où on pourrait éventuellement aller pour que tu fasses faire. Tu roules un peu avec, ouais, que je monte avec toi, parce que je rêve de monter là-dedans, hein, je te le cache pas. On peut y faire un saut vite fait?
5: On charge l'auto et on y va.
3: Un travail tout simplement titanesque, cette Camaro. Parce qu'en plus du moteur, Raphaël a aussi modifié la quasi-intégralité de la voiture. Exemple, le radiateur qui a été implanté à l'arrière afin d'éviter les projections à l'avant ou encore ce bouchon de réservoir prélevé sur une Shelby. En fait, à l'arrivée, dans cette Camaro, il n'y a plus rien d'origine. Mais franchement, le résultat est tout simplement dingue.
4: Bon, Raphaël, nous sommes sous le soleil de Dreux.
5: Ouais. Ah,
4: on a l'habitude.
5: Enfin, presque.
4: Ouais, presque. On n'est pas loin de chez toi. Sur le circuit de l'Ouest parisien, la partie rallycross.
5: Ok.
4: Et tu vas m'emmener faire un petit tour avec ta bête. Juste avant, pour rappel, j'aimerais qu'on rappelle un petit peu pour les téléspectateurs les règles de base du drift quand même. C'est important. Parce que c'est pas si simple que ça.
5: Effectivement, ouais, les règles du base de drift. Donc en championnat, on a d'abord une phase de qualification, donc où 32 pilotes sont sélectionnés.
4: Ouais.
5: Passé cette phase de qualification, on passe sur la partie battle.
4: Ouais.
5: Donc la partie battle, on est sur 32 pilotes. Donc le 32e rencontre le premier, ouais, ainsi de suite, jusqu'à la finale.
4: Ouais.
5: Comment c'est noté ?
4: C'est ça, ouais.
5: Voilà, c'est donc des juges qui nous notent, donc en général 3 juges, ouais, qui nous notent sur la vitesse, la position sur la piste,
4: ouais,
5: le show bien sûr.
4: Et justement, tu me disais, on en parlait tout à l'heure, il y a de la télémétrie là-dessus, c'est qu'on a vraiment...
5: Effectivement, ouais, les juges, pour s'appuyer en complément de leurs yeux, mm-hmm, ils ont donc une télémétrie, donc c'est des balises GPS.
4: Ouais.
5: Le circuit est mappé par GPS.
4: D'accord.
5: On a une balise sur les voitures, sur chaque voiture, qui nous donne la position sur la piste, la, ouais, vitesse, l'angle.
4: Ouais, c'est quand même hyper précis, ouais, pour le coup. T'as fait 5e au championnat de France avec celle-là,
5: ouais,
4: en 2015.
5: En 2015, ouais.
4: Tu as envie de faire un tour ?
5: Bah avec plaisir.
4: Allez, c'est parti. Go.
6: Il n'y a plus qu'à ?
4: Il n'y a plus qu'à, c'est cool. Je peux m'accrocher quelque part ? Non, en fait.
6: Non, non, t'es déjà accroché.
4: Je m'accroche pas.
6: T'es déjà accroché, c'est bon.
4: Ok, c'est cool.

0: vous faire un truc, alors mon petit secret, je vous avais pas parlé quand même. C'est ça?
1: C'est quoi ça?
0: Le line lock. Donc on bloque la ligne de frein à l'avant.
1: Ouais. Wouhou. On a pris un peu le chaud là.
0: Ouais,
1: c'est bien.

0: Bon, on a chaud là, ça va? On se tient chaud là.
1: Ouais, là,
0: On sent que ça, il fait bon dans la voiture,
1: ouais.
0: on a pris un peu de fumée, on est bien. Bon, écoute, en tout cas, bravo et merci infiniment.
1: Avec plaisir.
0: C'est nous avoir fait vivre ça, c'est vraiment génial. Alors, j'ai quand même un dernier petit truc à te demander, un petit défi. L'émission s'appelle V6, hein, comme tu le sais.
1: Ouais.
0: Et j'aurais bien aimé. Alors, le V, c'est pas possible, ça. Mm-hmm. Mais le 6, tu pourrais pas me dessiner un 6 au sol avec ta voiture là?
1: Ça devrait pouvoir se faire.
0: Hein?
1: Par contre, je veux bien, mais ouais. Je veux que tu sois au milieu du 6.
0: Ah ouais, d'accord. Donc faut que je me mette, tu me tournes autour.
1: Ouais, ouais.
0: Bon, ok, je te fais confiance. Hein. Hein,
1: pas de problème.
0: Parce que, quand même. Hein.
1: Pas de soucis, c'est parti, on y va comme ça.
0: Bon, allez. Bon, bah, salut à tous et puis à tout de suite en plateau. Hein. Ah, purée. Ce que je ferais pas pour V6, sans déconner.

0: Francis.
1: Moi qui la classe, quoi.
0: C'est cool. C'est pas beau, mon 6.

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Alors aujourd'hui, je suis vraiment un grand privilégié. Je vais pouvoir conduire cette voiture mythique. Qu'est-ce que c'est? C'est une 962C qui a roulé au Mans, aux 24 heures du Mans, en 88, avec un équipage exceptionnel, Derek Bell, qui est mondialement connu, un grand pilote. C'est une voiture, c'est un monstre de puissance. Hein. C'est 800 chevaux, un moteur biturbo. Ça doit vraiment envoyer grave. Je vous dirai ça juste après l'essai. Allez, à tout de suite. On va démarrer le moteur. C'est ici, la petite clé. Voilà. On démarre ça comme une voiture normale. Alors, tout de suite, hein, la première impression avant même d'avoir fait un mètre, c'est la dureté de la pédale d'accélérateur. C'est-à-dire que elle est hyper dure, j'ai l'impression qu'elle est grippée. Il faut appuyer hyper fort. Donc ça va être un peu compliqué, à mon avis, à gérer l'accélérateur tellement elle est dure. On va voir ça tout de suite, une fois en piste. On est vraiment assis au ras du sol.

0: c'est-à-dire qu'une manie court, la courbe d'Estoril. Alors ne vous fiez pas aux apparences avec la météo. En fait, même s'il y a un rayon de soleil et une petite éclaircie, la piste est détrempée. Et je suis bien en pneu pluie. On va vraiment y aller tout doux, tout progressif. Ah, par contre, le turbo, on l'entend bien, hein. C'est pas le turbo, hein. C'est les deux turbos. Il faut savoir que cette 962C est équipée d'un moteur 6 cylindres, 2 litres 8, biturbo. Alors que la 962, celle juste avant, eh ben, il n'y avait qu'un seul turbo. Dans ce virage, ici, il y a énormément d'huile. Il y a une auto qui a perdu beaucoup d'huile, donc c'est vraiment hyper glissant. Et là, on arrive dans la petite chicane qui conditionne la ligne droite des stands du circuit de Magny-Cours. Ah, vous voyez déjà, regardez. Là, juste là, on a eu des fins en tête à queue. La piste est vraiment piégeuse, hein, je vous le disais. C'est très très humide, très glissant. En plus de ça, il y a de l'huile partout. Donc c'est pas les conditions idéales pour gérer 800 chevaux. Alors là, vous voyez, je suis derrière une F1 qui roule en slick. J'étais assez anxieux à conduire ce genre d'auto, mais finalement c'est assez facile. Aïe. À part que je m'explose le coude à chaque fois que je touche au levier de vitesse. Là, faut faire super gaffe à l'accélération à la sortie du 180. Parce que c'est un virage en appui, il y a 800 chevaux à gérer. Un petit check dans les rétros, voir s'il n'y a personne. Parce que je roule quand même au milieu de voitures qui sont encore plus rapides, comme des Formule 1. Petit check rétro, allez. Eh bien écoutez, un grand moment. Hein. Même si j'ai pas réussi à mettre à fond une seule fois, à cause des conditions météo, ça reste quand même un grand moment. Et ça restera... surtout un gros souvenir, conduire ce genre d'engin, Porsche 962C, des Haibel. Allez, retour au stand. C'est fini. Le propriétaire va être content. Je n'ai pas abîmé sa voiture.
1: Alors Martin, merci beaucoup de m'avoir prêté ta voiture.
2: De rien.
1: C'était fantastique pour moi de conduire cette voiture sur le circuit de Magny-Cours.
2: Ouais, c'est un super circuit.
1: Même s'il était un peu glissant.
2: Très glissant, tu veux dire, avec la pluie de ce matin.
1: J'ai eu quelques difficultés avec la position de conduite parce que tu es grand. Quelle taille? 2 mètres?
2: 2 mètres, à peu près.
1: C'est pour ça que pour moi, c'était difficile de toucher les pédales d'embrayage, frein, axel. Mais je m'en suis sorti.
2: Cool.
1: Et tu conduis cette voiture souvent en démonstration?
2: Je sors environ 5 à 6 fois par an et j'adore faire ça. Ça me permet de m'y habituer.
1: Bon, dernière question, Martin. C'est quoi le prix de cette voiture?
2: Ah, je peux pas te le dire. Peu importe. De toute façon, c'est une super voiture, avec une belle histoire. Mais elle ne t'appartient qu'un court laps de temps. Et après, tu la vends à quelqu'un d'autre.
1: Ok, ça marche. Martin, merci beaucoup.
2: De rien.
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0: Vincent, salut.
1: Salut.
0: Nico, enchanté.
1: Enchanté.
0: Dis donc, on est à quelques, allez quoi, 20 minutes de Liège. C'est la Californie chez toi en fait.
1: C'est la Californie chez moi.
0: C'est impressionnant. Alors, je vois que les voitures sont magnifiques. C'est quoi votre spécialité?
1: Le custom, surtout le custom.
0: Mais sur les voitures des années 50, plutôt des Chevrolet?
1: Plutôt des Chevrolet, on est...
0: Que sur des Chevrolet.
1: Nous, voilà.
0: Ouais, c'est vraiment
1: votre notre passion, c'est la Chevrolet là.
0: Explique-moi un petit peu, celle-ci, elle est devant nous, elle est magnifique. Hein. Qu'est-ce que vous avez fait dessus? Alors déjà, c'est quoi comme Chevrolet?
1: C'est une Chevrolet 49 coupée, 210 à la base. Et puis, on a fait tout l'intérieur, on a changé toute la calotte devant. On a mis une calotte de Chevrolet Apache, de pick-up.
0: D'accord.
1: Mis des phares de bus. C'est des autocars en fait.
0: C'est original.
1: Ouais.
0: Et la peinture, bien sûr, elle n'est pas d'origine parce que ça ne voyait peut-être pas comme ça à l'époque.
1: Non, vraiment pas. Il n'y avait pas cette tête. Ouais,
0: ouais, ça n'existait pas.
1: Baguette aussi, on a remodifié, on a pris des baguettes de fortes pour mettre dessus.
0: Alors je vois que sur les détails, vous avez fait quand même jusqu'au bout. Hein. Ici, là, le petit rat, c'est qui ça?
1: C'est Radfink, c'est Ed Roth en fait. C'est un gars qui a fait les premiers véhicules, on appelle ça les bubblegum en fait.
0: C'était son emblème quoi, c'était son...
1: C'est l'anti-Mickey Mouse en fait.
0: L'anti-Mickey Mouse, c'est pas mal. Juste là-bas, il y en a une qui est assez extraordinaire parce qu'elle a une patine qui est
1: vraie patine, elle vient tout droit du Texas. Vous allez arriver au mois de juin, on a bossé dessus comme des fous pour aller au contrôle technique.
0: Bon, la patine, elle était d'origine, j'imagine.
1: D'origine, ouais.
0: C'est super de retrouver ces textures. Enfin, c'est dégradé de couleur entre la rouille et le...
1: Texas brûlé par le soleil. Le soleil a fait son travail.
0: C'est extraordinaire. Vous l'avez traité derrière pour que ça reste comme ça ou comment ça se passe? Vous la laissez vieillir?
1: Non, ici, en fait, nous, ce qu'on veut surtout, c'est pas qu'elle continue à rouiller. Ouais. Parce que bon, on n'est pas au Texas, au niveau de l'humidité.
0: C'est pas pareil.
1: Voilà. La pluie, la bruine. Ouais. Donc ici, on l'a toute refrottée et on met alors une cire d'abeille.
0: D'accord.
1: Qui est entretien.
0: Comme sur le bois.
1: Comme sur le bois.
0: Ah, c'est marrant.
1: On peut mettre nos mains, ça plaque pas et ça graisse.
0: Ça permet de
1: stopper la rouille et que ça perle. Surtout pour l'eau.
0: Les chromes, vous avez refait aussi?
1: Juste refrotter l'huile de coude.
0: Ouais, ça doit être un sacré boulot, ça.
1: On s'est amusé.
0: Alors derrière moi, il y a une beauté fatale.
1: C'est mon bébé, ça.
0: C'est ton bébé?
1: C'est mon bébé.
0: Déjà, rien que la hauteur de caisse, t'as tout rabaissé. Parce que sur la base, c'est un peu la même qu'on l'a vu au début.
1: C'est la même que celle-ci, ouais.
0: Elle est complètement rabaissée au niveau des vitres. Enfin, t'as tout redécoupé.
1: Top shop, 4 et 5 pouces.
0: Ouais, c'est du boulot.
1: Ouais, c'est du boulot.
0: Alors, juste une chose, je passe ma main en dessous, mais je mets pas.
1: Posée en pneumatique, circuit fermé, ouais.
0: Elle est posée.
1: Ouais, elle est posée. Elle est posée.
0: Ouais, non, c'est vraiment très très beau. L'avant, t'as fait pas mal de choses aussi.
1: L'avant, oui, on a bien modifié aussi. Là, c'est vraiment du fait maison, complet.
0: D'accord.
1: Donc, on a frenché les phares.
0: D'accord, normalement, ils sont cerclés, c'est ça?
1: Ils sont cerclés, comme celle-ci, voilà, ouais.
0: Ok.
1: Donc, ici, tout un avant de 55. Donc, pare-choc avant 55. Calotte de Corvette.
0: Calotte de Corvette.
1: 57.
0: De 57.
1: Ouais. Il en a fallu deux.
0: Il a fallu deux Corvettes de 57 pour faire juste la calandre. Donc t'as soudé deux calandres de Corvette de 57.
1: Oui, parce qu'en fait la calandre de Corvette ne fait qu'un mètre.
0: En plus c'est facile à trouver les Corvettes de 57, il y en a partout évidemment. On peut jeter un coup d'œil au moteur parce que je suis sûr que c'est sympa à l'intérieur.
1: Ouais, c'est sympa aussi. Il est comme l'extérieur.
0: Ouais, j'imagine. Ouais, bon. Ok, totalement repeint.
1: Tablier lissé.
0: Mais c'est magnifique. C'est tout neuf. Quand ça brille, on a l'impression qu'on peut manger dessus, quoi.
1: Moteur neuf, boîte à vitesse neuf, filtre à air de Cadillac.
0: Ouais.
1: Tableau de bord lissé, tablier lissé.
0: On est sur un small block, ça fait combien de... Enfin, c'est cylindré, ça fait quoi?
1: C'est un 5 litres 7. Ouais, il n'est pas... Nous, c'est pour creuser,
0: c'est pour faire de la route.
1: On ne cherche pas la performance.
0: C'est pas pour faire la course, ouais, ça c'est clair.
1: Voilà.
0: C'est magnifique, c'est très très beau. On le fera tourner tout à l'heure, je pense.
1: Ouais, on fera faire un tour. Hein.
0: Juste la partie arrière.
1: On a remodifié deux, trois trucs aussi.
0: On va parler d'un petit accessoire assez original. Ah, ça, si c'est pas la classe, franchement. La trappe à essence?
1: Trappe à essence.
0: Mais ça n'existait pas sur ce
1: truc. Ça n'existait pas à l'époque. Il n'y a que Cadillac qui l'avait fait d'origine sur les voitures, mais ici.
0: Donc tu as adapté quelque chose qui puisse s'intégrer ici?
1: Voilà, sur le feu arrière de 55.
0: Génial. La partie arrière, c'est beaucoup plus bombé en fait par rapport à l'autre qui est là-bas.
1: En fait, on a greffé un cul de 55 dessus.
0: Alors je vous présente en exclusivité un cul de 55 dans V6. C'est plutôt joli, non?
1: C'est plutôt joli.
0: L'intérieur, je pense qu'il y a deux, trois choses à voir aussi, non?
1: Très joli. Ouais. On va aller voir ça.
0: Allez. Ce qui me fascine pour commencer, c'est vraiment la moquette. On se croirait chez Bentley. Allez, une Bentley moderne, en fait, c'est comme ça. C'est même peut-être un petit peu moins bien chez Bentley, parce que t'as vraiment, enfin, le cuir, t'as des détails au niveau des pédales, c'est cerclé. C'est un
1: truc de fou. Ouais, Gauthier a vraiment bien bossé à ce niveau-là. Je veux dire, il a fait tout mon intérieur.
0: Céleri,
1: ciel de toit. Je lui ai laissé carte blanche.
0: Ouais,
1: je lui ai dit, écoute, c'est son boulot, c'est son métier.
0: Il s'est fait plaisir.
1: Il s'est fait plaisir. Ouais. On peut dire qu'il s'est vraiment fait plaisir, il s'est lâché. Someone to hear your
0: 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La planche de bord.
1: Full d'origine.
0: D'accord.
1: Sauf au niveau mano.
0: D'accord. Ça a été rajouté en fait.
1: Ouais. C'est forme d'origine, mais alors, bon, c'est un peu plus modernisé. C'est la marque Bentley qui est aux US qui fait ça. D'accord. Comme ça, j'ai un œil sur pression d'huile, température, température, essence, voltage et kilométrage.
0: Okay. Ça, là, c'est pas d'origine non plus, je pense.
1: Non, c'est pour ma boîte à vitesse TH350. C'est un levier, c'est un shifter.
0: C'est un shifter,
1: plus un peu version 30. C'est d'accord. Plus fun, quoi.
0: Le volant.
1: D'origine.
0: Ça bouge pas.
1: Ça bouge pas.
0: Ouais, c'est voilà, on est ouais. dans le même esprit.
1: Dans le même esprit, ouais.
0: On peut aller faire un tour.
1: On peut aller faire un tour. Ouais.
0: On peut aller. On va faire un tour. C'est cool. Bah c'est parti.
1: C'est parti.
0: Alors là, nous sommes en Wally Forney, c'est ça.
1: En Wally Forney.
0: D'accord. Contraction donc de Californie et de Wallonie.
1: Et Wallonie.
0: C'est sympa. Alors ça fait pas très californien quand même la déco. Hein. C'est surtout la voiture.
1: Ouais, c'est surtout la voiture. Le reste...
0: Non mais ce qui est, voilà, je reviens là-dessus, c'est ce qui est étonnant, c'est le niveau de confort qu'on a là-dedans. Bon, faut bien connaître les dimensions de ta bagnole parce que c'est ça joue pas de compter.
1: Non, en c'est fait. Long en fait. Hein. Ouais. C'est assez long, large avant tout, mais c'est très long.
0: Ouais. La classe. On peut se mettre bien, on est dans un canapé roulant quoi. Faut pas dire autrement. Franchement, c'est du bonheur.
1: La classe à Vegas.
0: La classe à Vegas. Franchement, j'ai jamais vu un canapé avec une gueule pareille, honnêtement. C'est une tuerie. C'est
1: un cul pareil.
0: Il y a un cul pareil. Plus de 55 s'il vous plaît. Attention. Je crois qu'éventuellement je pourrais faire un petit tour avec ton bébé.
1: On peut faire maintenant.
0: Ouais, ou bien on va se mettre devant. Enfin, on se met devant chez toi, on aura plus de place.
1: Ouais.
0: Bon, j'allais mettre ma ceinture, mais ouais. En fait, il n'y en a pas. Ah, c'est une douceur, dis donc. Ah non, c'est pas si doux ça. Ouais, faut faire gaffe.
1: Ça, je suis habitué. Moi, c'est...
0: Ah bon, d'accord, ok. Bon, c'est tout. Ouais, donc direction assistée quand même.
1: Direction assistée, hein.
0: Ah ouais.
1: Ouais, je peux... ouais, parce que sinon, fallait des bras de camionneur. Hein.
0: Ouais, ouais. Est-ce que t'as des projets en fait pour la suite? Est-ce que t'as...
1: Ouais,
0: tu veux en faire une autre? Tu veux revendre ça là peut-être, je sais pas?
1: Non, revendre non. Non.
0: Ouais, c'est ton bébé, tu peux pas faire ça.
1: Moi, je pense que je suis marié avec
0: ouais, c'est
1: comme
0: ça.
1: Ma femme.
0: T'es attaché dessus, c'est... Ouais.
1: Ouais, je suis vraiment... voilà.
0: D'accord.
1: Maintenant, oui, un projet, ben, je vais te faire découvrir ça.
0: T'as quelque chose à l'atelier là? Parce que je suis pas rentré dans ton atelier encore.
1: Ah, je vais te faire rentrer dans l'atelier, tu vas voir.
0: Bon, on y va, allez, c'est parti.

0: Alors, le petit atelier qui va bien. Wow, c'est vachement sympa, disons.
1: Ouais, ici, ça.
0: Ah, c'est bien la déco.
1: C'est où j'oublie tout.
0: Des, ici. Ouais, que des objets sympathiques, quoi. C'est très chouette. Ton projet, c'est ça?
1: Beau châssis de 31.
0: 1931,
1: c'est un Ford A. 31, ouais. Modèle docteur. D'accord. Coupé 5 fenêtres.
0: C'est ce qui va dessus, pour le coup. Voilà. Modèle docteur, pourquoi?
1: Il y avait que les médecins à l'époque qui savaient se le payer, en fait.
0: Ouais, niveau... les autres n'avaient pas les moyens, enfin ça coûtait très cher, c'était haut de gamme.
1: C'était haut de gamme, c'était un modèle haut de gamme, en fait.
0: Et ce qui est dingue, c'est que je suis étonné de l'état du châssis qui est plutôt
1: bien
0: conservé. C'est une voiture qui aura bientôt 100 ans, quand même. C'est
1: énorme. Ouais, non, très bien conservé, bien entretenu. Je sais pas combien de propriétaires il a eu, mais très bien entretenu.
0: J'imagine que ça a dû défiler pas mal, ouais.
1: Ouais.
0: Qu'est-ce que tu vas en faire?
1: Au 30, hein. À bout au 30.
0: Et donc, il te faut combien de temps pour faire un hot rod?
1: Un an et demi. On se revoit ici dans un an et demi.
0: Super. En tout cas, merci de nous avoir reçus. Et puis surtout, bravo pour ton boulot. C'est franchement magnifique.
1: Merci à vous.

0: Bon alors, c'est pas l'idéal pour faire le tout-terrain là ?
1: T'es paré, je pense. T'as les bons pneus.
0: Le casque.
1: Impeccable.
0: L'envie.
1: Bon. L'Africa Twin, ça te plaît ?
0: Ah bah carrément. C'est l'idéal, non ?
1: Ouais, c'est bien, c'est bien.
0: Toi, t'as un truc derrière la tête.
1: Bah, t'as connu la vraie Africa Twin ?
0: La 650 ?
1: Ouais.
0: Ah non. Non, j'ai pas connu.
1: Alors j'ai un truc pour toi.
0: Wow. Énorme. C'est une moto qui fait ma taille.
1: C'est
0: pas une moto à ma taille, hein. C'est une moto qui fait ma taille.
1: Qui fait ta taille, ouais, en effet. Ouais.
0: Ouais. Bruno, c'est quoi cette Africa Twin ? C'était Africa Twin de dingue, avec des proportions de fou.
1: Ouais, en effet, je t'ai pas amené l'Africa Twin standard. C'est une Africa Twin qui a été modifiée par l'usine pour 50 clients. Pour le Dakar de 89.
0: Et alors, qu'est-ce qui a été modifié sur cette Africa Twin d'origine pour qu'elle soit prête alors, pour cette course dingue ?
1: Ouais, pour être prête à affronter le désert, énormément de choses, principalement la capacité d'essence à emporter. Donc, à l'avant, on a un réservoir de 42 litres, à l'arrière, on a 17 litres. Donc, ça a 59 litres d'essence au total sur la machine.
0: Remplissage là,
1: c'est ça ? Remplissage là pour le réservoir arrière.
0: Ouais.
1: Donc, réservoir en aluminium. Avec une coque de protection en polyester, l'emplacement, donc une selle modifiée pour les balises, la possibilité de fixer le roadbook sur le réservoir à l'avant.
0: Pour les balises, ça c'est...
1: Pour les balises de détresse.
0: C'est ça, de détresse, ouais. Hein. Ouais. Quand le gaz perdait, paf, il...
1: Exactement, il y a des balises à déclencher. Exactement, c'est exactement le même équipement. Il y avait même une boussole qui était fixée sur la moto.
0: À l'ancienne,
1: au cas où.
0: Sur le premier Dakar, les gaz se dirigeaient à la boussole, c'est
1: ça. Ouais. Et un point important, c'est que l'essence utilisée sur le Dakar dans ces années-là en Afrique n'était pas forcément avec un indice d'octane suffisamment élevé, donc le moteur était modifié pour accepter ces essences.
0: D'accord.
1: Voilà.
0: Ok, et alors ces modifications, elles consistaient en quoi ? Il est un peu moins puissant du coup ?
1: Décomprimé, c'est le moteur qui était décomprimé.
0: Ok, voilà. Donc c'est une moto qui faisait combien de chevaux ?
1: Ouais, ça faisait dans les 53 chevaux, 54 chevaux.
0: Ouais, pour un poids, et pour le poids qui a dû quasi doubler, non ?
1: Tout rempli, on est à 255 kilos.
0: Le poids d'une grosse routière aujourd'hui, quoi.
1: Exactement. Mais à amener dans les déserts.
0: Ouais, mettre ça dans le sable.
1: À mettre ça dans le sable.
0: Alors, combien de motos sont arrivées ?
1: Alors, sur la première édition, en fait, 49 pilotes sont partis, non pas 50. Parce qu'il y avait un militaire alsacien qui n'avait pas eu le droit de rentrer sur le territoire libyen, parce qu'on passait par la Libye. Et
0: il n'avait pas eu les papiers.
1: Il n'avait pas eu son visa pour pénétrer en territoire libyen, donc il n'a pas pris le départ. Et sur les 49 du départ, il y en a 18 qui sont à l'arrivée. Dont le premier, donc Patrice Toussaint, finit 16e au scratch.
0: Ouais, donc en plus, une performance dedans. Quoi.
1: C'est juste énorme. Ouais.
0: Et qui avait gagné le Dakar cette année-là ?
1: Une Honda, une NXR, une moto officielle avec Gilles Lallet.
0: Bon, aujourd'hui, la NXR, c'est une moto mythique.
1: C'est une moto mythique.
0: Rare. Et mythique.
1: Très très,
0: ceci
1: rare,
0: dit,
1: très très rare.
0: Celle-là est mythique aussi maintenant.
1: Celle-là, elle l'est également, ouais. Parce que dans cet état-là, elle est exceptionnelle.
0: Tu crois que je peux monter dessus ? Enfin, essayer de monter dessus ?
1: Tu peux essayer de monter dessus, puis...
0: Tu me dis le coup de main. Courte échelle ou un truc comme ça. Non, parce que là, j'essaye juste comme ça.
1: Vas-y.
0: Je peux te laisser mon casque ?
2: Merci.
0: 1, 2, 3. Bon bah voilà. Je peux faire que ça. Le Dakar, c'est par là, non ?
1: C'est par là.
0: Oh putain, la galère. Et attends. Bon allez, je me change et j'y vais.
1: Allez,
0: c'est parti. C'est parti. Et déjà, ça glisse de l'avant, c'est un truc de malade. La moto, pour l'instant, le poids se fait pas trop sentir, mais c'est barjo comme ça glisse. Waouh. Là, j'aimerais pas être à la place des mecs au Dakar. Hop. Là, ça va plus roulant. Là, ça glisse, c'est un truc de fou. C'est un truc de fou comme l'avant il glisse. Là, je retrouve un peu de gravel. C'est bon, il y a du grip. Yeah, yeah, yeah, yeah, yeah, yeah. petit à petit, mais... Je suis heureux de pas être en 89 au Dakar, quoi. Déjà, c'est super physique, au bout de 20 minutes, et les gars, ils faisaient 8 heures là-dessus, quoi. Moi, j'ai pas trop mon rayon d'action, le tout terrain, et ça change tellement entre la route. La moto, c'est ça qui est particulier, c'est que ça n'a rien à voir entre le tout terrain et la route, quoi. Le tout terrain, c'est toute technique. C'est vraiment une technique, d'ailleurs. C'est pas trop lié à la confiance du grip, etc. Au feeling, quoi. Puisqu'il n'y en a pas, là. Surtout là, il n'y a pas de grip parce qu'on n'a pas les bons pneus. Le terrain est trempé, il y a de la glaise, machin. Donc là, c'est vraiment de la technique, quoi. Il faut savoir se positionner sur la moto, placer le train avant, accélérer au bon moment. Il faut accélérer en permanence. Donc là, je sors un peu du terrain cross de Elixand qui nous a accueillis. Je reviens sur la gravelle et là, je peux mettre du gaz. Là, il n'y a plus que l'arrière qui bouge et ça, on s'en fout. Waouh, et ça fait du bien de se lâcher un peu. Hein. Oh la vache!

0: je sais pas si je dois te remercier.
1: Si, je te remercie quand même, c'est cool. Non, mais avec les pneus, là, qu'elle est pas sur la glaise, et puis moi, mon inexpérience, en fait. Non, ce qui était super, c'était de se rendre compte ce que ces gens, ces pilotes ont vécu avec cette grosse moto. C'est quasiment de l'exploit. Enfin, ça tient de l'exploit, quoi, le truc.
2: Ça tient de l'exploit, ouais. Au jour d'aujourd'hui, les motos sont beaucoup plus petites, beaucoup plus légères. Et c'est un privilège que tu as eu parce que personne n'avait jamais roulé avec cette machine.
1: Waouh, voilà. Je suis touché.
2: Donc, c'est un beau cadeau, bon, ouais. Un petit peu empoisonné avec les pneus, mais une belle expérience.
1: Ouais. Une expérience historique pour le coup, puisque 89, ça fait presque 30 ans.
2: Presque 30 ans.
1: Et aujourd'hui, l'Africa Twin, c'est celle-ci, c'est la 1000 cm3. Alors, celle-là, elle a un bicylindre en ligne, ouais. Pas en V.
2: Bicylindre, hein. En ligne, nouvelle architecture. Mais qui reprend un petit peu la sonorité du bicylindre, ouais. en V de par son calage. Elle fera pas le Dakar.
1: Oui, c'est ça. Hein.
2: Elle fera pas le Dakar. La cylindrée étant limitée à 450 cm3 maintenant. Mais elle a quand même participé à des rallyes, notamment l'Africa Ecores entre les mains de Paolo Cecchi, un pilote italien.
1: Voilà. Ok, donc il y a encore quand même des trails sportifs qui courent. Exactement. Même si c'est plus au Dakar comme à la grande époque, comme on dit.
2: Exactement.
1: Bon, bah cool. Bah écoute, on suivra ça. Et puis, bah, je te remercie quand même, hein, pour ce moment historique.
2: À bientôt.
1: Ouais, à une prochaine, Bruno. Ciao.
3: Bonjour monsieur, excusez-moi de vous déranger, je cherche le garage Casavecchia.
4: Eh bien, ici.
3: Ah d'accord, mais ça fait une demi-heure que je tourne. Hein.
4: Et le GPS, ça marche.
3: D'accord, merci monsieur. Salut Alain.
5: Salut,
3: ça me fait
5: Anthony.
3: Plaisir de te revoir. Après l'essai que tu m'avais fait faire avec l'Opel Manta de Guy Fréclin,
5: oui.
3: J'en ai un souvenir mémorable. Et ici, alors, on est dans le sud de la France.
5: On est dans le sud de la France.
3: Tu vas me faire découvrir une autre auto de légende, une voiture mythique. Pas vraiment dans le rallye, mais plus dans le rallye raid.
5: Le Paris-Dakar en Afrique, c'est cette auto, c'est la Renault 20 4x4 Dakar des frères Marron.
3: Il y en a combien dans le monde de ces voitures? Il y en a combien fabriquées?
5: Deux fabriquées.
3: D'accord.
5: Une qui est au musée à Paris,
3: oui.
5: Chez Renault,
3: patrimoine.
5: Et la deuxième que tu vas découvrir. Allez, on
3: bien.
5: Y va.
3: Alors Michel, on est ici chez toi.
6: Tout à fait.
3: Dans un atelier un peu vétuste. Hein.
6: Oui.
3: Pas
6: ouais,
3: désolé, hein, je ne veux pas t'embêter, mais
6: non,
3: te vexer.
6: Non, mais tu as tout à fait raison.
3: Parce qu'il n'a pas bougé depuis l'âge de la voiture, d'ailleurs.
6: L'âge de la voiture est peut-être même un petit peu avant.
3: Ah oui, d'accord. Allez, présente-moi un petit peu cette Renault 20,
6: voilà,
3: avec le numéro
6: 20,
3: 151.
6: Tout à fait, la 151 d'Alain, la voiture donc, que les frères Marot ont construit en 82 pour en faire l'assistance rapide, assistance rapide au Dakar 82. Mmh. Alain m'a confié cette voiture en me disant « fais comme si c'était la tienne ». Bon, ben, j'ai dit « d'accord, ok, je veux qu'elle ressemble comme deux gouttes d'eau à ce qu'elle a été quand ils se sont élancés au Dakar 82 pour faire l'assistance rapide des Marot ».
3: Les frères Marot, pour moi, c'est une légende, mais voilà, qui est née pour moi au Dakar.
6: Dakar, oui.
3: Mais je crois qu'en fait, c'est
6: bien avant.
3: C'est bien
6: ça
3: avant.
6: Commence 15, voire 20 ans avant. Claude et Bernard se sont lancés début des années 70 à ce record, le Cap Alger.
3: Le Cap Alger.
6: Voilà, la traversée du continent africain en moins de temps possible. 1970, ils partent avec une Renault 12.
3: Oui.
6: Bon. Ils n'arrivent pas au bout. 71, ils remettent le couvert, ils repartent cette fois-ci avec une Renault 12, mais Gordini.
3: D'accord.
6: Ils battent ce record, 8 jours, 22 heures et 18 minutes.
3: C'est impressionnant, pour faire plus de 15 000 km.
6: Plus de 15 000 km, on peut dire, oui, on peut dire ça.
3: Fabuleux. Parle-moi un peu des spécificités de cette voiture, caractéristiques techniques. Déjà, je vois qu'il y a un échappement là.
6: Voilà, un échappement sur le toit. Ça, c'est vraiment la touche des Marot, de façon à le protéger un maximum. Fiabilité, puisque bon, ça ne sert à rien qu'il soit en dessous. Il est exposé à trop de choses dessous. Tous ses ouvrants, ses ailes, ses capots, tout ça sont en aluminium.
3: D'accord.
6: La coque reste en acier, mais voilà, les ailes, tout ça, les portes.
3: Tout de l'alu.
6: Les portes, c'est de l'aluminium. Tu comprends, tu sens que voilà, c'est très léger et ça a du mal même à se fermer. Voilà, il faut être un peu tendre avec. Voilà.
7: Sa particularité aussi, c'est l'implantation de son châssis arrière qui provient d'un Trafic.
3: D'accord.
7: Oui, tout à fait.
3: Parce qu'elle est 4 roues motrices.
7: Elle est 4 roues motrices.
3: Ouais,
7: voilà, donc.
3: Ça,
7: voilà, tout à fait. Jamais une Renault 20 est sortie en 4 roues motrices de série. Jamais.
3: Et le moteur, alors, c'est un moteur turbo?
6: Turbo, Renault 18 Turbo. Il provient de la série Renault 18 Turbo. Et c'est pour ça que Renault veut partir absolument avec un moteur turbo pour bien noter que le moteur turbo est fiable quand même.
3: Bon, nous, on va l'essayer où alors?
6: Eh bien, on va aller du côté de l'Istre.
3: C'est quoi, c'est à 10-15 km d'ici?
6: Une quinzaine de kilomètres.
3: Ok.
6: De kilomètres.
3: Bah, tu m'emmènes?
6: Allez, on est parti.
3: C'est parti, Michel.

là tout de suite, hein, ce que je peux m'apercevoir, c'est qu'on a une voiture qui est très ferme, très dure en suspension. Et ça, c'est quand même assez particulier, je trouve, pour faire du rallye raid. La boîte de vitesse, c'est assez imprécis, hein, dans le sens où il y a énormément de débattements. Il y a beaucoup, beaucoup, beaucoup d'amplitude sur la boîte de vitesse. C'est-à-dire que la première ou la deuxième, elle est contre ma jambe. Et la quatrième, cinquième, elle est vers le siège passager. Par contre, le châssis a l'air assez bien équilibré. On a une conduite assez précise. On peut vraiment placer l'auto comme on veut. On rentre un petit peu sur les freins comme ça. Hop, et elle se place. Finalement, on prend du plaisir au volant. Wow, wow, wow. C'est vrai, franchement, ça embarque. Ah, on prend tout dans le dos. Je sais pas comment faisaient les frères Marot pour faire 15 000 km sur des chemins absolument épouvantables, très cassants. Ça a peut-être nécessité quelques petites séances de kiné en rentrant. Les frères Marot, ils y sont arrivés. Et ben je vais le faire aussi. Il n'y a pas de raison. Allez, troisième. Seconde, bien là, contre ma jambe, épingle, coupe dans les cailloux. Je vais vous dire une chose, hein. Eh ben, je me verrais bien faire le Dakar avec ce genre d'auto. Ouais.

0: Eh ben, ça fait du bien quand ça s'arrête.
1: Bon, t'as vu, je t'avais pas animé. Magnifique, superbe. Un peu de poussière, j'ai bouffé de la poussière.
2: Faut
1: ça manque d'étanchéité. Hein.
2: Ouais, tout à fait.
1: Écoute, en tout cas, je me suis régalé. C'est une auto très sympa à piloter sur quand même un terrain assez gravillonneux quand même, oui. Très glissant. Et ce qui m'a surpris, c'est quand tu m'as annoncé 1,8 tonne pleine charge.
2: Pleine charge, ouais.
1: Ah, vraiment, full ouais. Matériel. Ouais. Bah, j'étais un peu inquiet, j'ai dit, qu'est-ce que j'ai conduit une voiture d'une tonne 8. Et bah, finalement, tu les sens pas trop dans le volant. Ça prend un peu d'inertie quand tu commences à glisser.
2: Ouais,
1: ça a du mal à s'arrêter. Mais écoute, je me suis régalé. Ah, vraiment un grand merci, Michel. Parce que nous, ce qu'on apprécie dans V6, c'est conduire des autos de légende, conduites par des pilotes de légende. Et ça, on adore ça. Alors, merci.
2: Un grand merci à vous tous. Merci d'être venu l'essayer.
1: Allez, ciao Michel. Merci. Ciao tout le monde. Bye bye.
2: Ciao,
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2: Yes! Et dedans?
3: Je crois pas, il passe sur le côté.
2: Et dedans ou pas? Elle est pas dedans?
4: Eh, tu sais pas non plus, voilà, bah voilà. Donc...
2: C'est l'arbitre! Elle est rentrée ou pas?
4: Pas facile.
5: L'arbitre,
4: oui, bah voilà, je sais pas, elle est dedans, elle est pas dedans, d'ici, c'est, voilà, il y a un angle, il y a le soleil, pont, voilà. 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

0: Montbéliard, pour tout le monde, c'est surtout le fief d'une marque, Peugeot. Quasiment collée à Sochaux, cette ville vit en grande partie aux couleurs du lion. Mais Montbéliard, c'est aussi une école, Espérance Barreau.
1: Bonjour Nicolas.
2: Enchanté.
1: Bienvenue à l'école Espéra.
2: Ben merci. Alors justement, Espéra Sbarro. Sbarro, moi, c'est un nom qui m'évoque l'invention du design dans les années 80.
1: Ouais.
2: On est dans une école de design ?
1: Pas vraiment. On est d'accord. Plutôt dans une école de conception, même si le design rentre en compte dans nos conceptions. Donc dans la réalisation de nos prototypes.
2: Conception, c'est-à-dire que vous faites des voitures intégralement ?
1: Voilà. Tout ce que tu vois là, c'est fait ici de A à Z.
2: C'est des protos.
1: Une page blanche, voilà.
2: C'est roulant ?
1: C'est roulant, non homologué.
2: Oui. Je vois des plaques sur celle-là.
1: Oui, alors celle-ci a une particularité, c'est qu'on a participé au rallye Monte Carlo des énergies nouvelles.
2: Ouais.
1: Et donc elle a roulé sur la route 3000 km.
2: C'est bien.
1: Ouais,
2: c'est déjà pas mal.
1: Un gros challenge, en 16 semaines réaliser ça.
2: Et donc, énergie nouvelle, c'est-à-dire qu'elle fonctionne à quoi ?
1: Alors elle est hybride, moteur thermique à l'arrière, deux moteurs électriques à l'avant, une puissance cumulée d'un peu plus de 400 chevaux.
2: D'accord.
1: Donc, voilà.
2: Oui, sympa, c'est un beau bébé déjà.
1: Pas mal. Ouais.
2: Alors j'imagine qu'ici vous avez des ateliers pour avec différentes phases.
1: Exactement.
2: On peut visiter tout ça.
1: Avec plaisir.
2: Allez, c'est parti.

0: Anthony, on est devant une petite maquette, fort sympathique d'ailleurs. Alors explique-moi, là on est dans la partie design, c'est là que tout commence?
1: Alors c'est le point de départ en fait. Donc on part d'un dessin que les élèves vont réaliser. Nous, l'équipe pédagogique, on va faire une synthèse au niveau des dessins châssis des élèves et des dessins carrosserie.
0: Pour arriver. Parce qu'il y a plusieurs contraintes en fait.
1: Exactement.
0: Après technique.
1: La principale, c'est la contrainte de temps. On a très peu de temps.
0: Combien de temps?
1: Entre 10 et 16 semaines pour réaliser le proto de A à Z.
0: C'est pas beaucoup.
1: Non, c'est très peu.
0: Ouais.
1: Donc à partir de là, on a réalisé le dessin, on s'est mis d'accord sur les idées, on part sur une maquette. La maquette, elle va nous permettre de peaufiner, on va dire, les contraintes. Donc là, on a matérialisé le moteur, le châssis, l'encombrement. Ouais. Et là, on va vraiment définir le style général. Donc la maquette, elle est à peu près à 80-85% de ce que sera le projet final.
0: D'accord. Vous avez deux projets par an, c'est ça, tu me disais?
1: Deux projets par an, donc pour que les élèves, on va dire, switch et puissent toucher aux deux secteurs.
0: Alors donc là, c'est un prototype que vous allez présenter au Salon de Genève 2018, c'est ça?
1: C'est ça. Donc Salon de Genève 2018, donc l'année prochaine. Donc
0: c'est
1: personne
0: exclu,
1: encore.
0: Hein, parce que je peux vous dire qu'aucune chaîne de télé, aucun magazine auto ne sait ce qu'il y aura au Salon de Genève 2018. Dans V6, on sait déjà.
1: C'est ça.
0: Pas la classe, ça. Tu peux me montrer un petit peu comment fonctionnent les ateliers?
1: Bien sûr, plaisir.
0: Allez.
1: Tout à faire, ne vous embêtez pas. Hein. En fait, une petite ouverture et puis on le pousse et on le libère. Voilà, comme ça évite la contrainte.
0: Donc là, on est vraiment sur l'assemblage final, c'est ça?
1: Alors oui, on est sur le montage à blanc, ce qu'on appelle montage à blanc. Donc là, on a réalisé donc la première phase, donc dessin, maquette à l'échelle 1, moule et pièce. Donc ça, c'est la pièce qu'on a greffée sur le châssis que la partie méca a réalisé.
0: D'accord.
1: Donc là, on croise les doigts pour que tout rentre,
0: tout s'ajuste. Ouais.
1: Et là, on est vraiment dans les derniers ajustements, les pattes de fixation pour vraiment finaliser tout ça.
0: Ouais, je vois, ils sont en train de travailler sur la sortie d'échappement.
1: Sur la sortie d'échappement, oui.
0: D'accord. Et il vous reste combien de temps pour la finir, celle-là?
1: Alors, je vais répondre, il reste à peu près 8 à 10 jours.
0: D'accord, donc vous n'allez pas dormir, quoi?
1: Non, quasiment pas. Non.
0: C'est hallucinant parce qu'il y a encore du boulot quand même là.
1: Alors, il y a énormément de travail, ouais.
0: Ouais. Bah, en tout cas, c'est assez sympa. Le moteur, vous avez quoi de
1: Alors, c'est un V8 d'origine Audi.
0: D'accord, 4 litres
1: 2 Atmo, ouais. Un peu plus de 300 chevaux.
0: Ouais, ça va être bien.
1: Pour un poids qui va être contenu, ouais, aux alentours de 600-700 kg, je pense.
0: Ouais, ça va marcher.
1: On va la peser la semaine prochaine, ouais, je pense que ça va fonctionner.
0: D'accord. Il paraît que vous avez un showroom avec plein d'autres protos.
1: Oui.
0: Tu peux me montrer ça?
1: Allez.
0: Bon, l'endroit est magnifique là, franchement. Moi, ce qui m'éclate, c'est qu'en fait, la plupart des constructeurs automobiles, quand ils font des protos, ça a toujours un peu le même look, on les reste dans le même style. Là, en fait, vous poussez à la difficulté, il n'y en a pas un proto qui se ressemble en fait.
1: Bah, la contrainte qu'ils ont, c'est qu'ils ont une identité visuelle qui leur est propre, que nous, on va dire, on n'a pas. On n'a pas, on va dire, une face avant typique à nous.
0: Ouais.
1: Et surtout, bah, nous, le but, c'est de s'amuser un maximum et de faire des projets complètement fun.
0: Vous avez toujours la même base, châssis, quand même.
1: Exactement. Donc, châssis multitubulaire, ça, c'est commun à tous nos véhicules. Carrosserie en composite. Et ensuite, la chaîne de traction thermique, électrique, hybride.
0: Ouais, mais quand je vois ça et ça, voilà, ces deux-là, j'imagine pas la même base. Enfin, je veux dire, c'est vraiment différent.
1: Bah, les thèmes sont différents.
0: Ouais, voilà,
1: ça, c'est les véhicules de la promotion précédente. Donc, le thème du cahier des charges, ils étaient très simples, en piste et hors piste.
0: Voilà. D'accord. Donc là, on fait le Mans, là, on fait la barre.
1: Exactement.
0: Ouais, c'est top. Ça marche avec quoi dedans? C'est hybride? Alors, c'est électrique ou...
1: Non, là c'est purement thermique.
0: C'est plaisir, 5
1: cylindres turbo d'origine Audi.
0: D'accord.
1: Pour le son, c'est plutôt cool.
0: Ouais.
1: Et un gros V8 Cadillac pour rester un petit peu dans la barre.
0: Ça consomme rien en plus,
1: c'est parfait, c'est cool. Non, non.
0: Alors là, on a quelque chose que je trouve vraiment très très beau.
1: Oui.
0: C'est années 60, Ferrari, l'esprit.
1: C'est ça, le thème c'était les 1000 Miglia. Donc c'était rendre hommage un petit peu à cette course mythique à travers la réalisation de ce véhicule-là. Des formes très latines.
0: Et un moteur Ferrari?
1: Non, moteur allemand d'origine Porsche.
0: Ah, c'est pas mal, c'est bon le petit pied de nez. Alors est-ce que tu penses que je pourrais essayer l'un de ces protos?
1: Bien sûr, ce que je te propose c'est d'essayer le dernier véhicule que les élèves vont réaliser, donc Mojave.
0: Super.
1: Par contre, je vais pas le faire avec toi, je vais laisser Sébastien.
0: Pourquoi?
1: Parce que je connais ta réputation.
0: Alors la réputation, ça c'est Anthony et Margot Laffy qui le colporte. Franchement, c'est totalement faux. Hein, mais bon, tu verras, normalement ça devrait bien se passer. Mais Seb, il est au courant quand même,
1: oui,
0: c'est moi qui roule.
1: Je t'en prie, fais-toi plaisir.
0: Ok, c'est cool. A plus. Vraiment sympa ces sièges, dis donc.
2: On est bien dedans.
0: Salut oui. Seb.
2: Salut Nico.
0: Enchanté.
2: Enchanté.
0: Bon alors, je vais m'installer vite fait. Waouh, c'est bon. Hein.
2: Et voilà, ouais, c'est un four. Oh là,
0: c'est un four, ouais, c'est un four. Donc on est dans le concept Moyave.
2: Moyave, exactement.
0: Mmh. Ouais, alors explique-moi rapidement, c'est un hot rod en fait.
2: C'est un hot rod, voilà. Le thème c'était le hot rod, donc les élèves se sont inspirés des hot rods pour réaliser un véhicule assez contemporain.
0: Alors tu me montres comment ça marche vite fait.
2: Alors, parce que... Donc là en fait il faut d'abord mettre le contact, il n'y a pas de clé,
0: d'accord.
2: C'est simplement le bouton ici là.
0: Ok.
2: Donc la pompe à essence va se lancer.
0: Ouais.
2: Point mort et le bouton du démarrage, démarreur est ici. Faut accélérer un peu.
0: Ok. Ah yes.
3: Ah c'est parti.
0: Ah c'est bon ça. Putain ça claque.
3: Ouais, ça claque ouais.
0: C'est excellent. Bon je vais essayer d'y aller mollo quand même.
3: Voilà.
0: Parce que je pense que la pédale d'accélérateur est assez...
3: Est très sensible voilà.
0: Ouais. Je suis homologué pour la route, donc on va rouler pédard dans l'enceinte de l'école du coup parce que... Oh. Ah, c'est... Le bruit est excellent. Vous avez travaillé les échappements en plus pour avoir un son pareil.
3: Ouais, les connecteurs ont été faits à l'école, donc ils sont très courts.
0: Oh, c'est excellent. Petite question à vous poser, c'est que vous êtes quand même voisin avec Peugeot, quoi. On est dans le fief de Peugeot ici.
3: Oui.
0: Est-ce que vous avez des partenariats avec eux?
3: Malheureusement, non.
0: C'est fou parce que c'est quand même des voisins. Mais franchement, Peugeot, là, vous attendez quoi? Il y a un vivier ici, c'est magnifique. Il y a des gens qui sont très très bons, qui font des protos extraordinaires. Viens les voir, il faut aller piocher du monde. Ouais, je vous fais de la pub parce que là, en tout cas, je suis assez impressionné, je suis bluffé. Bravo pour ce que vous faites, les gars.
3: Ouais, ma peau. Vous pouvez mettre un petit coup de gaz.
0: Ouais, bon, attends. Ah, yes. Oh, c'est bon. Allez, ciao.
3: Salut.
0: Ah, je pars en marche arrière. Bah, ça va pas le faire. Ouais, qu'est-ce qui fait chaud. À la prochaine fois, mettez la clim dans votre bagnole, s'il vous plaît. Ça serait cool. Ça me ferait plaisir.

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0: Bonjour.
1: Salut Nico.
0: Christophe, enchanté.
1: Enchanté.
0: Alors, t'es le patron de McCoy?
1: Ah, voilà, c'est ça.
0: C'est quoi McCoy? Vous faites quoi?
1: McCoy, on fait du hot rod, du custom, de la restauration.
0: Je vois ça, il y a plein de belles choses. Restauration uniquement sur des américaines?
1: À 90%.
0: 90%, vous êtes ricaine à fond.
1: Voilà, c'est ça.
0: Je vois ça, c'est un peu le concept hein, ici, il n'y a que ça. Là, il y a des hot rods, c'est le genre de choses que tu fais? Tu peux
1: m'expliquer? Ouais, c'est ça, c'est du hot rod. Donc ça, c'est un Ford 1934.
0: Ouais.
1: Ça, c'est un Ford 1933.
0: D'accord. Donc celui-là, il est, vous avez déjà touché à la peinture et tout, mais vous refaites toute la caisse intégrale.
1: Tout, là, on la désosse entièrement, on le remet.
0: De toute façon, il y a
1: ça. Mode hot rod.
0: Mode hot rod. Moteur, c'est quoi là-dessus?
1: Ça, c'est un V8 Chevrolet.
0: C'est pas d'origine, c'est-à-dire que tu changes.
1: Non, ouais,
0: tu
1: on changes met des moteurs un peu plus puissants.
0: Ouais.
1: Sinon, ça se traîne un peu.
0: Peut-être plus fiable aussi, du coup, plus récent.
1: Plus fiabilisé, comme les freins d'ailleurs. On met des freins à disque, on met ce qu'il faut pour que ça tienne bien la route.
0: Ça freine, c'est pas plus mal. C'est mieux quand ça freine, tant qu'à faire.
1: Exactement.
0: Donc ça, c'est quoi comme version exactement?
1: Alors ça, c'est un Ford 1933. Ouais. Une année de moins que celui du 34.
0: Ouais, d'accord.
1: Là-dessus, on a mis un moteur à un Corvette.
0: Ok.
1: Putain, et on a remodifié tout le châssis, les sous-bassements.
0: On a tout vidé. C'est un vrai bon espace dedans. C'est cool, tu peux. T'as vu Fred, on peut s'installer, on peut dormir dedans, c'est sympa. Non, c'est assez chouette, mais combien de temps ça prend pour faire un projet comme ça? Parce que tu découpes tout, tu revois, enfin c'est...
1: Parler des projets, le dernier qu'on a fait, on a mis à peu près 7 mois à le faire.
0: 7 mois, c'est pas énorme.
1: Non, à 100%, à 2 ou 3 personnes.
0: Ah, 2 ou 3 personnes quand même, t'es pas tout seul dessus.
1: Bah non.
0: Ouais, ok, donc ça, c'est quand même beaucoup, beaucoup de boulot. Alors, je vois qu'ici, il y a quand même, vous faites aussi de la restauration, il y a quand même pas mal de véhicules... vous faites un peu de tout, c'est de la peinture et tout. Là, il y a une Ford des années 50.
1: Voilà, c'est ça, un Victoria.
0: Voilà, bon là-bas, c'est
1: un Dodge 229.
0: D'accord, on va peut-être pas parler trop de française. Bon, même si elle est magnifique, évidemment. Parce que j'ai vu des choses dehors là, qui ont l'air assez sympas, on peut aller
1: bien sûr,
0: regarder. Allez. Ça, c'est canon. Hein.
1: C'est
0: sympa. Celle que j'ai vue en premier, c'est celle-là. C'est toi qui as fait ça?
1: Non.
0: C'est pas toi. Je l'ai vue à la télé il y a pas longtemps. Me dis pas que c'est celle que je crois.
1: Si, c'est celle-là. Oui.
0: C'est celle de Johnny?
1: Celle de Johnny.
0: Celle qu'on voit à la Lorada et tout.
1: Voilà, c'est ça.
0: Waouh.

0: Franchement, la classe dans V6 en exclut la caisse de Johnny, quoi, quand même. Le retrop de Johnny, je peux monter dedans,
1: ouais,
0: j'ai le droit.
1: Sûr.
0: Parce
1: ouais,
0: que,
1: vas-y,
0: franchement,
1: vas-y.
0: Juste pour le kiff, quoi. Waouh, cool. Purée, je fais super gaffe, parce que ça, c'est même pas que c'est une pièce rare, je pense que c'est une pièce unique. Il y a son nom sur la carte grise et
1: ah
0: tout.
1: Ah ouais, hein. Tout à fait.
0: Hallucinant. Hé, vous savez quoi? Je suis dans la caisse de Johnny. C'est cool.
2: Il va encore serrer les fesses, ce garçon.
0: Oh, le bonheur. Ouais, malheureusement, on va pas parler de ça là, parce que tu l'as pas fait, donc ça vaut pas le coup. Je pense que ça, par contre, c'est du fait maison.
1: Ouais.
0: Bon, on va faire la sienne quand même. J'aurais bien fait un tour avec quand même, hein, mais on verra une autre fois.
1: Une autre fois.
0: Parle-moi de ta voiture. Ça, c'est ton bébé à toi?
1: Voilà, c'est ça. C'est le mien, celui-là.
0: Combien de temps ça t'a pris pour faire ça?
1: J'ai mis 4 ans à le faire.
0: T'es parti de quoi?
1: Du châssis.
0: Châssis, Ford...
1: Ford 32.
0: Ouais.
1: Et après, je l'ai modifié de façon à pouvoir mettre un moteur plus puissant, des freins d'aujourd'hui, donc à
0: donc,
1: disque.
0: Freins à disque, donc t'as rendu la voiture un peu plus actuelle, entre guillemets,
1: voilà,
0: même si
1: ça.
0: Elle a son look hot-rod. Le moteur, c'est quoi?
1: C'est un GM, un V8 350.
0: Ouais, donc pas Ford du tout.
1: Voilà, non, il provient d'un Oldsmobile Cutlass Supreme de 1971.
0: D'accord. On va tourner un petit peu parce que l'intérieur, c'est hyper minimaliste, mais c'est super joli, quoi.
1: Ouais, c'est super chouette.
0: Elle est roulante? Tu tout, roules
1: ouais,
0: avec
1: ouais, roulante. Oh, bah, j'ai déjà fait beaucoup de kilomètres avec. Hein. J'ai fait plus de 15 000 bornes avec. Hein.
0: D'accord.
1: Ouais.
0: Tu m'en viens de faire un tour?
1: Bien sûr, hein, sans problème.
0: Bon, ça tombe bien avec la météo qu'on a là. On a combien de chevaux?
1: 300 minimum.
0: Ouais, le poids ça fait combien?
1: 900 kilos.
0: Bah, nickel hein, pour rouler sous la flotte. On va se mettre bien. C'est nickel.

0: ça va bien, hein.
1: Ouais, ça va bien.
0: Sympa.
1: Un petit moteur.
0: Ouais. Et ça claque pas trop, c'est rond, quoi.
1: Ouais, ça reste rond. Ouais.
0: C'est sympa.
1: Après, les côtés sont pas ouverts, donc.
0: Ouais. 300 chevaux minimum. Mais la voiture, elle est un peu brûlée, c'est ça?
1: Voilà, par les échappements, parce qu'en fait, j'ai fait des échappements standards, pas de 4 en 1, pas de tout ça.
0: D'accord.
1: Assez de puissance comme ça, de toute manière.
0: En plus, on prend un peu la flotte, c'est parfait. Je crois qu'avec trop de chevaux, on serait pas au top.
1: Ouais, non, ça serait...
0: c'est
1: glissant. Ouais.
0: Je pense que ça doit bien partir quand ça veut, ouais. C'est bien. Il y a un truc qui m'étonne, c'est que c'est vachement confortable.
1: Ouais.
0: Non mais sérieux, bon, ça secoue un peu, mais on est sur une route qui est vraiment défoncée. Et on n'est pas trop secoué, quoi, ça va.
1: Ouais, non, c'est bien. C'est bien. J'aime pas les voitures trop raides.
0: Ouais.
1: Et en plus, je la prête à ma femme, donc...
0: Ouais, donc si tu lui files un truc qui est posé par terre, tu prends un coup de fusil, quoi.
1: Ouais, c'est
0: ça. Ouais. C'est normal. Il n'y a pas de chauffage de nuque, hein, comme dans les Mercedes, hein, ça faut pas... Faut... Non, on est...
1: Y a rien,
0: on est bien, on communique avec la nature, c'est bien,
1: ouais.
0: C'est parfait. On va faire 5 degrés d'un coup, ça va faire du bien. Bon, c'est un petit changement alors.
1: Oui.
0: Bon, en fait, je me pose la question, est-ce que je me mets sous le pare-brise ou est-ce que je me la joue comme ça direct? Parce que vu que je suis...
1: Ouais,
0: peut-être mieux comme ça.
1: Au moins, je vais arriver.
0: Bah, de toute façon, dans les deux cas, je me les pèle. Alors, je me dis qu'autant être au-dessus du pare-brise, au moins, je verrai quelque chose. Parce que là, vu qu'il flotte, on voit rien du tout. Il n'y a pas l'essuie-glace, hein, je tiens à signaler.
1: Bon, ça
0: sert à que dalle, en fait. Hein, donc, autant être... Tu vois, c'est comme la direction, il faut être en direct sur la route.
1: Voilà, c'est ça. Fallait l'alléger, de toute manière.
0: Ouais. Alors juste pour rassurer tout le monde, on est sur une voiture de 1932.
1: Voilà.
0: Donc il n'y a pas de ceinture, hein, juste au cas où, hein, c'est normal. Les ceintures, c'est normal. Non, et puis il ne s'agirait pas de se mettre sur le toit non plus, là-bas.
1: Non. Ça aurait mal à la tête.
0: Ouais, ce serait chiant, ouais. Sur les rangs, on ne met pas de garde-boue, quoi. Ouais. C'est un peu dommage.
1: Bah, c'est pour gagner du poids, encore une fois.
0: Eh ouais. Donc là, bah... On se prend une doudouche, hein. Une petite doudouche debout, c'est nickel.
1: Une doudouche d'agriculteur.
0: Voilà. Et t'as des projets, toi, par rapport à des futures, éventuelles futures voitures à préparer, des choses comme ça? T'as un truc en particulier en ce moment qui...
1: Oui, écoute, on va retourner à l'atelier, puis je vais te faire voir
0: un projet
1: en cours.
0: J'ai encore loupé un truc à l'atelier, comme d'habitude. Eh ben, on va aller découvrir ça.
1: Ouais.
0: Allez, c'est parti. 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Ah, on se met trop chaud. Faites bien. Voilà. Message pour Margot. Toi, t'essayes tes petites voitures de course et tout, sympathique. Moi, tu vois, regarde. Hey, j'essaie des vraies caisses. Bon, on va regarder ton petit projet.
1: On y va.
0: Allez, go. Ouais, ce qui est bien, c'est que c'est bon pour la peau, ta voiture.
1: Ouais, c'est bon.
0: Il y a un peu de goût en même temps, c'est parfait.
1: Nickel.
0: Elle est où? C'est celle-là?
1: Ouais, c'est celle-là.
0: Ouh, là, comme ça, là, je vois pas du tout... qu'est-ce que c'est?
1: Écoute, c'est un Ford 50 Shoebox.
0: D'accord.
1: Là, on va faire un projet custom avec ça.
0: Ok.
1: On a le châssis qui est là, avec train avant Corvette, train arrière Corvette C4.
0: Bah, Ford, ils vont être super contents.
1: Oui, on va leur mettre quand même un petit 302 V8 Ford ouais. Dedans, pour c'est leur faire plaisir. Mal.
0: Ok, ça prend combien de temps un projet comme ça du coup?
1: Un projet comme ça, il faut compter 7 mois à peu près.
0: Oui, toi t'aimes bien 7 mois, c'est...
1: Ouais, j'aime bien, c'est
0: concept, hein.
1: C'est sympa.
0: Bon, on va peut-être se revoir dans 7 mois du coup. Bon, en tout cas, bravo pour ce que tu fais, c'est vraiment génial. Merci. J'ai pris beaucoup, un grand kiff dans ta voiture. Ma veste s'en souviendra, mais moi aussi, pour les bonnes raisons.

0: Bonjour Thierry.
1: Bonjour Anthony.
0: Ravi de te rencontrer.
1: Bien, moi aussi.
0: Alors Thierry, tu as une particularité, toi, ton domaine, c'est les BMW anciennes.
1: Voilà, BMW classique.
0: Tout classique. À fait. Voilà. C'est-à-dire que dès qu'il y a un peu d'électronique, tout ça, ah, c'est plus ton truc.
1: Ah, non, j'ai
0: voilà.
1: Perdu.
0: Donc là, voilà, on est devant une auto, voilà. Là, on est plein dedans. C'est là, on est année milieu 80, début 80.
1: 83 à 86. Pour cette voiture de course. Hein.
0: Alors qu'est-ce que c'est exactement cette voiture? BMW
1: 635 CSI.
0: Donc 635, série 6, 3,5 litres.
1: Voilà, tout à fait. Hein, et par contre, en groupe A.
0: En groupe A.
1: Voilà. Donc elle a couru de 83 à 86.
0: Moi j'ai les souvenirs de ces autos avec 4 heures de Spa. Ça a dominé Spa dans le milieu des années 80.
1: Elle a gagné 3 ans de suite.
0: C'était pas la plus rapide.
1: Ah non, pas du tout.
0: Mais
1: c'était même un char d'assaut, c'était ce qu'ils disaient, mais c'était la plus solide. C'est pour ça qu'elle
0: fait. Elle fait robuste.
1: Et puis c'était des voitures qui étaient aussi économiques en carburant par rapport aux autres.
0: Ok, malgré un gros moteur.
1: Voilà.
0: Mais les autres, ouais, aussi.
1: Et ce qui faisait qu'elle s'arrêtait moins, bien sûr, moins que les autres.
0: D'ailleurs, ce moteur, tu vois, on n'a même pas besoin de soulever le capot. Il est dessiné, c'est la déco, c'est la déco. Il y a tout, hein. Il y a les suspensions, les sièges du pilote, la transmission.
1: Mais comme
0: c'est la déco d'origine.
1: Voilà, alors comme tu peux lire, c'était de la publicité pour les pièces d'origine BMW.
0: D'accord.
1: Parce que l'usine faisait la promotion de ces pièces et c'était une idée géniale d'avoir fait le dessin des pièces sur cette voiture.
0: Ah, c'est très original. Mais hein, il les faisait en sticker à l'époque où il les faisait à la main.
1: C'était peint.
0: Non.
1: Ah, je te jure,
0: incroyable.
1: C'était peint, c'était incroyable.
0: Ah oui,
1: c'était.
0: Ah, c'est un artiste alors qu'il faisait ça.
1: C'était
0: une art car.
1: Ah ouais, tout à fait. Alors maintenant, c'est très facile. On fait ça
0: en sticker, en adhésif.
1: Oui, c'est très facile, hein, mais
0: ah, oui.
1: Enfin facile, je m'entends, c'est 3 jours de boulot à plein temps. Hein.
0: Oui.
1: Mais c'est beaucoup plus facile maintenant, effectivement. Hein.
0: Alors Thierry, fais-moi rêver un petit peu, quels sont les grands pilotes qui ont conduit ces BM635?
1: Beaucoup de pilotes. Ah, c'est pas beaucoup de pilotes ont conduit ces autos, tous ceux qui étaient sous contrat BMW déjà. Hein. T'avais Stuck, t'avais Sourer. Ouais.
0: Marc-Jean
1: Berger, oui, bien sûr.
0: Ouais.
1: Hein, t'avais quelques pilotes français, Pironi, enfin beaucoup de pilotes. Il y en a eu beaucoup à l'époque qui couraient. Hein,
0: C'est-à-dire qu'ils faisaient leur championnat principal et puis BMW leur disait, tiens, on a une course d'endurance à faire, ils les réunissaient tous.
1: Et puis, de toute façon, il y avait beaucoup d'écuries privées qui ont acheté cette voiture en kit chez BMW et qui les ont montées.
0: Oui,
1: bien sûr. Et en France, on avait
0: une. C'est une voiture d'usine, comme l'usine fournissait quoi, la coque.
1: L'usine fournissait la coque. Et on achetait toutes les pièces à l'usine.
0: D'accord.
1: Les préparateurs, chaque préparateur en Allemagne.
0: Montait sa voiture.
1: C'est original. En France, on avait beaucoup. Fornage, on a fait. En Allemagne, Gainberger, comme celle-là qui a été montée.
0: Et là, c'est Schnitzer.
1: Voilà, alors cette voiture-là, la déco Schnitzer, parce que c'était le préparateur d'usine.
0: Ah, BMW. C'est connu.
1: Voilà, connu. Hein, c'est pour ça qu'elle a la pub Schnitzer, cette voiture.
0: Bon, t'as deux, trois petits conseils de conduite à me donner.
1: Tu verras. On a l'impression que c'est un camion et puis finalement c'est une voiture qui est très facile à piloter.
0: D'accord.
1: Qui glisse beaucoup.
0: D'accord.
1: C'était à chaque fois que tu questionnes un pilote qui l'a conduit à l'époque de cette voiture, il te sourit à la banane et il dit putain ça glissait cette voiture, c'était formidable. Tu vois, c'est un peu la particularité de cette voiture qui glisse beaucoup.
0: Donc ça use un peu les pneus alors du coup si
1: ah, ça use les pneus bien sûr.
0: Ah, voilà,
1: ça use les pneus, c'est rigolo, tu verras, c'est très facile à conduire.
0: Eh ben écoute, je vais essayer.
1: Ah ben essaye.
0: Merci Thierry. Je te raconterai.
2: Accélérateur qui est vraiment typique un BMW, c'est à dire que c'est la bonne pédale qui est fixée, son point d'ancrage il n'est pas en haut mais en bas, c'est vraiment la pédale d'accélérateur d'origine BM. A beaucoup de couple. Franchement, il y a énormément de couple. On sent que c'est comme un peu un moteur de camion, quoi. Avec une grosse plage d'utilisation. Et ça, c'est vrai que bah, pour des courses d'endurance, hein, faut savoir que cette voiture, cette 635, ou pas, c'était la reine de l'endurance. Pas la plus rapide, mais la plus fiable. Et pour preuve, elle a dominé les 24 heures de Spa au milieu des années 80. C'est une voiture qui offre beaucoup de confort, qui est assez facile à prendre en main. Et puis pareil, la boîte de vitesse, elle est assez douce finalement. C'est pas une boîte à crabeaux, c'est une boîte à synchro et qui passe assez vite. moteur BM. Il n'y a que ça de vrai. 6 cylindres en ligne, 3,5 litres, presque 300 chevaux, on a 290 chevaux. Bon, en frein, c'est pas mal, mais c'est pas top. C'est pas ce qu'il y a de plus génial en frein. On a une pédale assez spongieuse, pas beaucoup d'attaque, mais ça a l'air de freiner quand même.

Ah, je pense à... C'est en qui, hein? On roule souvent au Crozo sur le circuit de Christophe Maison avec de vieilles autos. Eh bien écoutez, je pense que celle-là, c'est peut-être une des plus rapides. En tout cas, une des moins piégeuses. Qui a le moins de défauts. En tout cas, c'est celle qui me fait transpirer le moins. Parce que la conduite des engins ici, c'était assez dur physiquement. Et celle-là, elle est vraiment, vraiment très facile.

la chicane, on mord bien le vibreur. La voiture est redoutable hein, sur les vibreurs. Ça ne bouge pas d'un pet. Donc on a de bonnes suspensions hein, pour absorber quand même les gros vibreurs de la chicane. C'est comme une voiture, on le sent, hein, c'est une voiture d'usine. Hein. C'est une voiture qui aboutit, qui n'a pas de défaut. Ah, c'est joueur, hein. J'arrive quand même à la faire partir un petit peu sur les gaz. Malgré qu'on n'ait pas une puissance de folie, hein. 290 chevaux pour une tonne 2, c'est pas un rapport poids-puissance exceptionnel.

plutôt super sympa à conduire. Je me suis bien régalé, comme je vous disais, c'est l'auto assez facile. Et je pense que Nico, hein Nico, tu peux la conduire celle-là, il n'y a pas de problème, c'est pas un piège. Tu vas enfin pouvoir conduire une voiture de course. Ciao.

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0: Salut Rémi.
1: Bonjour Zed.
0: Bienvenue.
2: Magnifique ton atelier.
0: Merci. Franchement,
2: c'est super classe ici. Donc on est chez Bac Motocyclette, dans la région proche de Lyon.
0: Oui, exact.
2: Chez toi. Donc qu'est-ce que vous faites dans cet atelier? Parce que vous êtes plusieurs ici, même si c'est toi qui l'as fondé.
0: Exactement, on est des artisans créateurs autour de l'univers de la moto. Notre travail, c'est de réinterpréter des motos de constructeurs, des motos des gammes classiques. Triumph, Moto Guzzi, Royal Enfield, la gamme classique BMW. Mm-hmm. C'est des motos qui nous inspirent énormément et que l'on arrive à réinterpréter avec un design et une qualité de fabrication fait main, artisanale.
2: Voilà, d'où le nom, BAC, c'est ça?
0: Exact. BAC, il y a l'inspiration du comeback, du BACK, du retour. Okay. Retour à l'essentiel, à l'authentique, au classique.
2: Donc vous faites des belles motos, des prépas, mais aussi des pièces.
0: Dans, le développement de nos accessoires, on passe beaucoup de temps à concevoir, à peaufiner vraiment la qualité de fabrication, l'harmonie du résultat des accessoires, qui nous permettent derrière de les fabriquer en série. On a un site internet qui propose tous ces accessoires qui sont conçus et fabriqués dans l'atelier. Là, c'est particulier et c'est la première fois que l'on le fait. On travaille aujourd'hui avec une artiste qui fait ça à la main. On fait un vernis par-dessus, derrière. Ça démarre vraiment de la base d'une discussion avec le client pour aller dans la personnalisation, pour faire une moto unique. Parce que c'est un peu ce qu'on a tous envie, c'est d'une moto très personnelle et unique. Silver, qui est notre cellier de formation, qui est... Donc, parmi les artisans qui travaillent dans l'atelier, avec sa compétence, on fabrique vraiment toute la sellerie, la petite maroquinerie aussi, on fait des petites sacoches qu'on met sur les motos.
2: Et donc tu as plusieurs postes de travail comme ça, ici chez BAC, qui concernent l'univers de la préparation en général. Vous êtes combien d'ailleurs?
0: Nous sommes 6 à travailler dans l'atelier,
2: quand même.
0: Chacun avec une compétence différente, et c'est cette... cette complémentarité des savoir-faire qui permet de sortir vraiment une gamme intéressante et une qualité de fabrication intéressante.
2: Ah ouais. Ce qui n'était pas le cas quand tu as lancé BAC Motocyclette en quoi? En 2013?
0: 2013, j'étais tout seul. J'ai commencé dans le sous-sol de la villa de ma grand-mère. J'avais même cette machine à coudre dans mon appartement, dans ma chambre. Je faisais mes premières selles chez moi.
2: Roots.
0: Voilà, j'ai commencé comme ça et puis j'ai pu prendre cet atelier dans lequel on est aujourd'hui et j'ai pu faire grandir l'équipe et les compétences de l'équipe pour proposer un catalogue plus grand et une qualité de fabrication toujours meilleure. Je te propose d'aller voir notre dernière T120 Triumph en version bobber.
2: Elle est magnifique.
0: C'est le gros modèle que l'on a sorti cette année sur base de ces nouvelles générations Triumph.
2: Du coup, qu'est-ce que vous avez modifié sur cette T120?
0: Alors, comme on le disait tout à l'heure déjà, tout le travail en cuir sellerie, avec une selle quand même plus courte que celle d'origine. Celle d'origine, c'est une selle 2,5 places. Là, on fait une vraie selle 2 places, ce qui suffit. Et un gros travail pour l'adaptation de la grosse roue en 16 pouces à l'avant. Et là, on a fabriqué, conçu des têtes fourches plus larges pour faire passer le gros pneu à l'avant. Changer la géométrie aussi pour redonner de la maniabilité que l'on perd avec le gros pneu. Un cintre, un guidon... qui offre une position avec un fort retour vers le pilote. Donc on a une position vraiment naturelle, les épaules détendues. C'est un cintre que l'on a designé et que l'on fabrique. Donc c'est vraiment un guidon qui est fabriqué chez nous. Bien sûr, c'est une moto qu'on a un peu rabaissée pour avoir un centre de gravité plus bas et puis une meilleure harmonie. D'ailleurs, est-ce que tu as essayé la T120 d'origine?
2: Ouais.
0: Ce modèle d'origine.
2: Ouais.
0: Alors tu vas voir, je te propose d'essayer celle-ci. Tu vas voir, c'est plus du tout la même moto en comportement routier, en sonorité. Tu ne vas pas la reconnaître.

parti pour l'essai de la T120 Bobber Back motocyclette. Déjà la position, elle est super cool. C'est détendu, c'est le principe du bobber. Hein. Et l'autre truc étonnant, là, dès les premiers mètres, c'est la maniabilité de la moto. C'était pas gagné. Quand j'ai vu les gros pneus là, je me suis dit waouh. Et ben en fait, elle l'est. Et puis après, il y a le son. Donc le son du gros bicylindre 1200 de cette Triumph. Ça sonne. Voilà, le sol est un peu mouillé. Donc je prends mes repères petit à petit. Mais les routes là, des monts autour de Lyon, c'est juste, c'est magique quoi. Il y a le freinage aussi qui est hyper progressif. Parce que ça, c'est important. Un freinage puissant, c'est cool. Mais un freinage puissant et progressif, ça permet de bien doser, d'entrer mieux en virage. Et la boîte de vitesse, très douce aussi, sur ces nouvelles Triumph. Et en plus, dès qu'on baisse un peu les yeux sur le petit compteur, le tableau de bord, le guidon, tout ça, c'est super joli. La qualité de finition, elle est incroyable quoi. C'est raffiné, c'est hyper valorisant. C'est une moto avec laquelle on pourra rouler tous les jours quoi. Une moto pour partir en balade en se faisant plaisir. Justement dans des petites routes, des petites départementales viroleuses. Des trucs où on prend le temps le week-end, quoi. C'est toute une façon de faire de la bécane. Elle est top, cette moto.

0: Bah cool Rémi, c'était vraiment sympa.
1: Ça t'a plu?
0: Ouais, carrément. Honnêtement, j'avais une petite appréhension avec ces gros pneus. J'avais l'impression que la moto elle était un peu lourde et tout. Elle est hyper naturelle, hyper neutre, vachement facile. Franchement, c'est un bonheur. Mais je crois que ça ne m'étonne pas trop finalement que le côté usage soit important pour toi. T'as baroudé un peu, non?
2: Ouais, j'ai pas mal baroudé dans un gros voyage jusqu'à Istanbul, Paris-Istanbul, ouais. Paris, 9000 km. J'ai fait pas mal de voyages et c'est vrai que une moto doit être belle, mais il faut aussi qu'on puisse l'utiliser, qu'elle soit agréable à conduire et surtout pas fatigante,
0: ouais,
2: pas inconduisible. Bah, quoi.
0: C'est exactement ce qui se sent avec la bobeur là. Alors autre truc, je vois qu'il y a une chouette mini là. Oui. C'est dans les projets futurs de BAC.
2: Exactement, un volet de développement sur l'automobile, en gardant le savoir-faire qu'on fait sur les motos,
0: ouais.
2: Le faire sur l'automobile et ça arrive pour fin 2018. Et
0: ouais, c'est tout proche quoi.
2: On est en train d'ouvrir un nouvel atelier beaucoup plus grand qui puisse accueillir des voitures parce que ça demande de la place. Et aussi on a un projet de développement plus global avec des concept stores, des lieux de vie autour de la marque, des vêtements. Donc on est en train de vraiment développer la marque comme une marque globale. Avec,
0: on n'a pas fini d'entendre parler de BAC quoi.
2: En tout cas on travaille pour ça au quotidien.
0: Ah bah c'est top, longue vie à BAC.
3: Dans V6 Custom, on vous parle de customisation auto depuis pas mal de temps avec les voitures les plus dingues. Sauf que le custom, initialement, on appelait ça tuning. Ça vient des années 80 et 90, époque où des magazines comme Options Auto et des préparateurs allemands faisaient un carton. Le but, c'est de transformer sa sportive en quelque chose de voyant, même ultra-voyant si possible. Parmi les spécialistes, un Français installé dans la région lyonnaise. Il s'appelle Olivier Jacquemont et il est depuis plus de 20 ans l'un des grands experts en transformation de Porsche. Salut Olivier.
4: Salut Nico, ça va?
3: Super, et toi?
4: Impeccable, merci.
3: Alors, explique-moi ta spécialité quand même.
4: Alors, ma spécialité, c'est de personnaliser les Porsche,
3: ouais.
4: En modifiant l'aspect de carrosserie.
3: Alors, voilà.
4: Tu prends celle-ci, par exemple, c'est 1996.
3: Ouais, je la reconnais, ouais, on la reconnaît assez phare, d'ailleurs.
4: Tu la reconnais au phare en asphalte plein.
3: Spécifique.
4: Elle a reçu donc un bouclier spécial, des bas caisses, un aileron.
3: Effectivement, voilà. Elle a un look un peu GT3 de l'époque.
4: Voilà, exactement. Donc un look sportif, comme le voulait le client.
3: D'accord.
4: Voilà, on fait vraiment comme il souhaite.
3: Alors, je vois que tu as fait la même chose sur une 997 juste derrière.
4: Voilà, donc ça, c'est un piège, parce que ça n'est pas du tout une 97, mais c'est aussi une 96.
3: Mais non, c'est pas possible.
4: Non, je t'assure. Eh bien, viens, on s'approche.
3: Alors juste pour vous situer, une 911 type 996, c'est ça. Lancée à la fin des années 90, cette cinquième génération de 911 se distinguait par ses phares en forme de haricot. Si cette version a cartonné à l'époque, elle a été vivement critiquée parce qu'elle s'éloignait trop de la 911 originale. Du coup, en 2004, Porsche change de cap avec la 997 et revient à des phares ronds façon coccinelle. De toute façon, la 997, les phares ronds, on les reconnaît. Hein, ça, c'est un grand classique de cette voiture parce qu'ils sont plus comme ça. Les gens n'aimaient pas ces phares-là, ils ressemblaient à ceux du Boxster à l'époque. Donc, exactement. Ils ont repris ça. Les rétro, enfin, tous les gens, les antibrouillards, ça a tout changé. Quoi.
4: Sur ce modèle, les jantes en 19 style Turbo 2.
3: Ouais. Alors, Olivier, la partie arrière, c'est tout aussi impressionnant que la partie avant parce qu'en fait, pareil, les phares, c'est pas du tout les mêmes. On est sur une 997. Et pas une 996. Il y a un autre modèle là qui me bluffe pas mal aussi parce qu'il a vraiment un look spécial. On va jeter un coup d'œil.
4: Tout à fait.
3: Allez.
4: Allons-y. Un Boxster 986.
3: T'as
4: le Boxster 986, à l'avant, a les phares en œuf au plat
3: qui sont
4: la 996.
3: Il faut savoir qu'à l'époque, un Boxster partageait à peu près 60% de ses pièces avec une 911. Donc on retrouvait les mêmes phares en plus d'autres choses. Et là, t'as tout changé.
4: Exactement.
3: D'accord.
4: Donc à nouveau, les phares. Le pare-choc, les antibrouillards.
3: Ouais, c'est sympa.
4: Des ailes à l'avant larges.
3: T'as élargi à l'arrière aussi.
4: Tout à fait.
3: On va jeter un coup d'œil à l'arrière parce qu'il y a beaucoup de transformations à l'arrière aussi. Hein.
4: Élargissement des ailes.
3: Les entrées d'air, les ouïes d'aération latérales, là, pareil, t'as élargi partout. Enfin, c'est du sacré boulot. Ouais. C'est impressionnant parce qu'il est presque intemporel du coup, ce Boxster.
4: Tout à fait. C'est le mot parfait.
3: On va jeter un coup d'œil à l'intérieur.
4: Tu veux une petite surprise, regarde.
3: Ah ouais. Excellent. Porte en élytre, s'il vous plaît. Mais ouverture sur deux axes. Ça, c'est un, voilà. Boulot, c'est un boulot de malade, non, à faire.
4: Mais pour des raisons de sécurité, c'est très intéressant. Comme ça, ça permet, en cas d'urgence, d'accord, de sauter ouais, dans ça. La voiture en sans fait... attendre le mouvement complet.
3: Ouais, et en plus, t'as des... ouais, donc t'as rajouté des petits
4: vérins hydrauliques. Une butée. Mais,
3: ouais, c'est une butée et tout. C'est tout un... Ouais, faut pas que ça... Faut
4: tout
3: pas,
4: un bon, système, mais
3: faut,
4: c'est assez
3: faut pas faire le dingue avec, mais c'est chouette, ouais. Ouais, parce que regarde, sur une McLaren, ça souffre que dans... sur un seul axe.
4: Un seul mouvement.
3: Ouais. Un seul mouvement, mais quand on est à un péage, c'est galère. Là, on peut quand même... L'avantage, c'est que là, on peut quand même ouvrir la voiture normalement, sortir normalement, et pas être embêté quand on est porte en éline dans un parking, par exemple. C'est juste ingérable. Qu'est-ce que tu as changé au niveau moteur? On a le 2,5 litres d'origine.
4: Ouais. Donc 204 chevaux.
3: Donc là, il n'y a rien de changé.
4: Elle a reçu un silencieux sport.
3: Ouais, d'accord.
4: Voilà, chez un de nos confrères.
3: Ok.
4: Avec des catalyseurs spéciaux.
3: Ça ronronne bien, quoi.
4: Ça ronronne, si tu veux essayer.
3: Ah ouais. Ah ouais, c'est bon, ça.

0: Ah, le monteur, franchement, là, vous avez fait quoi sur l'échappement du coup?
1: Eh ben, deux silencieux inox, un catalyseur sport.
0: Ouais.
1: Ça respire mieux, ça gagne un tout petit peu de puissance.
0: T'as un peu de puissance de plus parce que là d'origine, 2 litres 5, flat 6, on est
1: à 204. Voilà, ouais, 204.
0: Premier Boxster. Effectivement, tous les connaisseurs vous le diront, 204 chevaux dans un Boxster, c'est loin de faire dans la brutalité extrême. Mais celui-ci a quelque chose de plus, son look certes, mais aussi une sonorité tout simplement à tomber. Ah ouais, c'est magnifique! Ouais, c'est super beau. Hein. Ah, ce son métallique, ça...
1: C'était trop aseptisé à l'origine, en effet.
0: Ouais, et pourtant, je trouve que voilà, le flat 6 du Boxster, c'est quand même quelque chose de sympa. Les gens qui achetaient ça à l'époque, il y avait le look du Boxster, mais il y avait aussi ce bruit...
1: Une vraie voiture, voilà, ouais. Avec quand même un
0: cylindre. Ça manquait un peu de chevaux, et je trouve que là, on en gagne un peu quand même, quoi.

0: C'est vraiment chouette. Hein. À rouler, c'est sympa. Bah, je redécouvre un peu l'ancien Boxster pour le coup. Alors c'est vrai que les commandes, bon là, le levier est différent.
1: C'est un petit peu vieilli, mais c'est un côté rétro.
0: Même le volant n'est pas d'origine, on se croirait presque dans une Peugeot à cause de la taille du volant, qui est toute petite, c'est assez marrant. Mais franchement, c'est hyper maniable, c'est facile. Et combien d'heures de travail là-dessus?
1: À peu près 350 heures de carrosserie.
0: Ah ouais. Combien ça coûte si moi je veux m'en faire une là demain?
1: Alors à peu près 20 à 25 000 euros.
0: Ouais,
1: ça dépendra de ce que tu choisis, mais tu peux ajouter par exemple des roues en 19 pouces,
0: ouais.
1: Un changement de couleur.
0: Bon, en tout cas, merci de nous avoir reçus, Olivier, c'est vraiment
1: merci à toi, Nico, d'être venu jusqu'à ma campagne.

0: Bonjour Grégoire.
1: Salut Anthony.
0: Tu es le directeur du circuit d'Albi. Merci de nous accueillir.
1: Bah,
0: tu nous avais promis le beau temps.
1: Bah, je suis désolé, écoute.
0: Bon, c'est pour ça qu'on s'est mis un peu à l'abri.
1: On va poser un peu avec la pluie.
0: De ce côté de ton box, c'est justement une magnifique auto dans ce box. Corvette C2 de 1965. Elle appartient à un Albigeois d'ailleurs.
1: Absolument.
0: Et j'aurais que tu m'en parles un petit peu justement de cette voiture.
1: Bah, c'est une voiture de course.
0: Donc c'est de compétition.
1: Exactement. Donc c'est une voiture qui est de course qui est dérivée d'un modèle de série. Les Corvettes, c'était les premières muscle cars, parmi les premières muscle cars des années 60 à rouler.
0: Oui, parce que cette voiture a été produite de 63 à 67.
1: Exactement.
0: Ça et ça, voilà. C'est un modèle de 65.
1: 5, ouais, tout à fait, c'est ça. Donc la particularité de cette voiture, c'est un énorme moteur.
0: Ouais, V8.
1: Exactement, ouais.
0: C'est combien de cylindres? 6,5.
1: 6,5, c'est 396 cubic inch.
0: Mais quoi?
1: Des cubic inch.
0: Des cubic inch. Ouais, ça,
1: c'est une unité de mesure américaine, donc eux, ils connaissent pas les litres, ils sont en pouces, donc c'est leur unité de mesure.
0: Et ils sont combien de chevaux?
1: C'est environ 500 chevaux.
0: D'accord.
1: Avec un poids somme toute limité, puisqu'elle utilise une carrosserie en composite.
0: Ah, qui était une innovation pour l'époque.
1: Exactement, ouais, la carrosserie en fibre vert, donc elle n'avait pas beaucoup.
0: Donc elle fait
1: un poids de 1200 kg.
0: Ah, c'est compte tenu de la taille du moteur et de la boîte de vitesse, la carrosserie pèse pas lourd alors.
1: Exactement, ouais. Donc ça marche très fort. Attention aux freins, malgré qu'elle ait 4 freins à disque, ce qui était aussi une innovation.
0: Ouais, parce que c'était des tambours à l'époque, surtout à l'arrière.
1: Souvent, elles avaient des tambours à l'arrière, au moins à l'arrière, voire 4 tambours.
0: Donc là, deuxième innovation.
1: Elle a 4 roues indépendantes aussi, ce qui est aussi une innovation pour
0: ça
1: les freins.
0: Ça, au niveau des suspensions, quoi. Il n'y a pas la poutre derrière.
1: Exactement, elle n'a pas des sur rigides comme la plupart des voitures de l'époque. Donc tu verras une voiture très puissante, très sympa à conduire. Attention dès que tu as besoin de toucher le volant et les freins.
0: Ah, ça
1: c'est quand même pas son point fort. Donc voilà, il faudra faire attention.
0: Ok, et alors j'ai vu dans l'appellation de la voiture, elle est marquée Stingray. Je voulais que tu m'expliques un petit peu ce que ça veut dire. Pourquoi elle s'appelle comme ça?
1: En fait, toutes les Corvettes s'appellent Stingray. C'est l'inspiration du design qui avec une forme qui partait du pare-brise jusqu'à l'arrière, reprenait la forme d'une pointe de raie.
0: D'accord. Et dis-moi un petit peu le palmarès de cette auto, alors ça a roulé en France, en Europe.
1: Qui roulait dans tous les championnats nord-américains, Daytona, Sebring, etc. Et qui est connue en Europe pour avoir roulé aux 24 heures du Mans, où elle a participé en 65 et 67 et dans plein de courses européennes.
0: Qu'est-ce qu'elle a fait au Mans, tu te souviens?
1: Non, elle a fait
0: pas grand-chose.
1: Du moins, ils n'ont jamais gagné les 24 heures du Mans, mais bon, elle était très performante au moins jusqu'à la 20e heure.
0: Bon, et bien écoute, nickel. Et bien écoute, je vais aller essayer ça.
1: Eh ben écoute,
0: merci.
1: Avec plaisir, sois prudent.
0: Tu me surveilles sur les écrans.
1: Je
0: fais attention,
1: surveille.
0: Si jamais dans le bac à sable, tu viens me chercher.
1: On vient te chercher.
0: Allez, merci. À tout à l'heure, Grégoire.
1: À tout à l'heure.
2: Et ça démarre au quart de tour. Allez, c'est parti. J'étais parti en troisième, déjà en troisième à l'avancée. C'est pour vous dire le couple de l'engin, un couple de camions. Alors il y a une particularité, sous conditions de pluie, par temps de pluie, je peux vous dire une chose, c'est que les essuie-glaces, ils servent à rien. Ça essuie que dalle. J'y vois rien.
1: Il est fou ce Beltoise, il n'arrête pas de faire des glisses. Mais bon, c'est des conditions très difficiles, il y a beaucoup d'eau sur la piste. Ça glisse énormément, c'est pas la meilleure voiture sur la pluie. Mais bon, ça va, il s'en sort.

Écoutez-moi le bruit du V8. Le pied. Oh, le son, il est absolument incroyable. Il est magnifique, j'adore ce genre de bruit. Par contre, au bout d'un certain temps, je pense que l'acouphène est garantie. Il y a vraiment de quoi se péter les oreilles.

train de s'exciter sur la boîte, à changer des rapports en permanence. On peut vraiment se concentrer sur le volant et la pédale de gaz. Bon, ça occupe déjà pas mal. Regarde, oh là là là là là. Ça veut pas tourner. Là, ça tourne trop à l'axel. Wow, ça glisse. Qu'est-ce que ça glisse? Ça glisse pas mal, mais la voiture a l'air assez facile à rattraper finalement. Par contre, on a une direction assez lourde. Hein. Faut savoir qu'à cette époque-là, il n'y avait pas de direction assistée. On va faire attention dans la ligne droite pour éviter tout ce qui est aquaplaning.

0: Hop. Demi tête à queue.
1: Oh putain, ça y est, il s'est mis. Ben voilà, ça glisse un peu. Bon, il a cherché la limite, il l'a trouvé. Mais bon, ça va pas de mal.

régime, la puissance maxi, vers 4000, 5000 tours. Qu'est-ce que ça glisse, hein ? Je suis sur des œufs. En sortie de tirage, je suis vraiment sur un filet de gaz. Par contre, là, c'est sympa, c'est que ça rentre bien. Hop, hop, hop, ouais, ouais. Au travers. Ça, c'est quand même fun. C'est super fun.

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1: Il y a une forme de symbole à voir Kylian Mbappé délivrer l'équipe de France face au Paraguay. Tant Mbappé aura été chahuté dans cette rencontre, les Paraguayens ne l'ont pas lâché, aussi bien sur l'aspect physique que sans doute par la parole. On se doute qu'il y a eu des mots pas très sympas envers le capitaine de l'équipe de France, mais il a su rester calme la plupart du temps, emmener les siens et surtout ne pas trembler, parce qu'un pénalty en phase finale de Coupe du Monde, c'est jamais simple.
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Koutaïssi, la Géorgie accueille le championnat du monde junior, le championnat du monde des moins de 20 ans, avec une équipe de France qui a gagné ses deux premiers matchs face à l'Espagne et face aux Fidji. Et une Australie qui a gagné ses deux premiers matchs face à l'Espagne et l'Australie. C'est la finale de ce groupe, c'est un quart de finale, puisque seul le premier du groupe ira en phase finale, ira en demi-finale. Celui qui gagne est en demi-finale. Celui qui perd jouera simplement les matchs de classement. C'est un immense défi pour cette génération. Diego Jurde, Matteo Frisac, réunis pour la Marseillaise.

C'est un moment important, peut-être le match le plus important de leur carrière internationale pour ces tout jeunes joueurs. Et c'est une Marseillaise évidemment poignante qui vient de les saisir. On va se tourner de l'autre côté évidemment avec une magnifique génération australienne.

0: sous les yeux de Brett Robinson, évidemment, cette rencontre. Allez, Jonathan Lauchel, évidemment. Tiens, on aperçoit évidemment Charlie Wallace, hein, on l'a dit, ce numéro 15 qui joue également pour l'équipe, la magnifique équipe, hein, de rugby à 7 d'Australie, qui est un jeune joueur de 19 ans qui est venu renforcer cette équipe. Les Bleus, ils pensent depuis longtemps à cette rencontre.
1: Ouais, avec des gros enjeux dans ce match-là, on sait que l'équipe australienne a marqué beaucoup de points dans ses phases de poule. Un gros enjeu pour les Bleus, ça va être de justement casser ses offensives en ralentissant un maximum les sorties de balles sur des rucks, des contre-rucks. Et puis après, derrière, il faudra être un maximum discipliné. Il faudra rendre aucun ballon à ces Australiens qui sauront s'en nourrir. On a largement les capacités. Les Bleus savent le faire, les Bleus peuvent le faire.
0: Des choix, hein, qui ont été faits par Cédric Laborde dans la compo d'équipe. Il a vu les 30 joueurs ont eu du temps de jeu sur les deux premiers matchs. Maintenant, il a choisi notamment avec des choix aussi stratégiques. On parlera du poste de numéro 10. Connor, arbitre gallois au sifflet et le Tiamou, l'arbitre dans le camion, sera Paolo Duarte, un arbitre portugais.
1: Un arbitre qu'on a eu l'habitude de voir en rugby à 7.
0: On a vu l'importance, hein, tout à l'heure, de l'arbitrage vidéo. Allez, petit moment de tension, on est prêt.
2: Okay, time you run. Time on.
0: Allez, c'est parti pour cette rencontre. Ça fait des semaines, hein, que ce match est un rendez-vous pour nos Bleus et le coup d'envoi est bien donné pour l'équipe de France. Voilà, il fallait gagner les deux premiers matchs, c'est fait, contre les Fidji et contre l'Espagne dans des drôles de conditions. La pluie, la canicule. Il fallait ensuite préparer les corps pour être au top pour ce 7 juillet. Ils sont prêts, il fallait préparer le mental pour cette rencontre. Ils sont prêts, nos Bleus, maintenant à eux de le montrer. C'est un rendez-vous exceptionnel, c'est un quart de finale dans cette nouvelle formule des championnats du monde de moins de 20 ans qui les oppose aux Australiens qui vont monter un long ballon. Tiens, alors eux qui ont la réputation de pas trop taper dans la balle, quasiment aucun coup de pied donné, eh bien là, cette fois, c'est un jeu au pied qui met déjà un peu la panique dans la défense française.
1: Il va falloir que les Bleus la sortent de leur camp, gèrent bien cette,
0: oh, bien joué,
1: cette
0: Dylan.
1: Première offensive australienne.
0: Ouais, dommage, il a été saqué, la plaqué dans son rebut.
1: Ah, j'ai pas encore vu l'orientation du vent là sur le drapeau des arbitres.
0: Il est face aux Australiens. Normalement, d'accord, il est plutôt favorable à l'équipe de France.
1: Ah, pour autant, les Australiens là, qui ont bien occupé le terrain, le camp français, avec un peu de réussite.
0: Et déjà, les Australiens qui mettent. Alors, les Australiens, on l'a dit, ils tapaient normalement peu dans la balle. Ils ont marqué beaucoup de points. Ils jouent très rapidement, des rucks très rapides. C'était un jeu de vitesse avec, vous l'avez vu, des troisièmes très véloces qui sont venus là coffrer les Français. Les Français doivent s'adapter évidemment stratégiquement à ce que va leur proposer l'Australie. Les Français se sont préparés notamment avec des rencontres contre l'Écosse. Allez, la première mêlée, c'est un premier test. Arnaud Egui qui a bien travaillé avec son paquet d'avant pour que les Bleus soient en rendez-vous.
1: Allez garçon, va falloir résister, va falloir être solide sur cette mêlée pour contrarier la sortie de balle australienne, mettre un maximum de pression.
2: Unbind, good headspace. Hold your way, please.
0: L'équipe de France et l'Australie, hein, qui sont déjà affrontés à 7 reprises lors des championnats du monde junior. Les Bleus ont remporté 4 fois les matchs, 3 fois pour l'Australie. Il y a eu évidemment cette finale en 2019 en Argentine qui avait été remportée par l'équipe de France contre l'Australie pour décrocher ce titre de champion du monde qui avait été le début d'une série. Il y a eu 2018-2019, et puis après la pause Covid, et après les Français qui ont enchaîné.
2: Crouch.
3: Si. On a les Bleus pour nous, allez.
2: Bind.
3: Grips.
2: Set. Keep it there. Elbows up.
3: And now.
2: Stay there.
0: Ouais, c'est bien joué, ce côté fermé pour les Australiens qui se sortent d'un plaquage. Premier essai pour l'Australie. Les Français sont battus là sur ce premier mouvement avec Trevon Pitchard, un superbe joueur qui marque cet essai. C'est un phénomène, hein. Lui, c'est vraiment le phénomène du rugby australien, Trevon Pitchard.
1: Trevon Pitchard qui est sur des ressorts là, pour venir battre son défenseur, Lucas Keletano. Okay. Dommage là, c'est un contre un.
0: Ouais, c'est
1: Lucas qui est un peu juste.
0: Et pourtant, Lucas est un très bon défenseur, mais voilà, lui, alors il joue déjà en super rugby, hein, c'est vraiment un des joueurs attractifs de cette compétition, qui est d'origine d'ailleurs néo-zélandaise de son père, ghanéenne de sa mère. Il aurait pu jouer aussi pour la Nouvelle-Zélande. Et qui a choisi l'Australie, qui joue déjà, on l'a dit, plus haut niveau. Attention, heureusement ça ne va pas passer. Allez, 5-0, il va falloir se mettre dans le match parce que ça a mal débuté pour cette équipe de France pour l'instant, qui s'est fait secouer hein, déjà dès l'entame de match par cette équipe australienne qui vient de scorer. Alors, on a vu avec le match entre l'Angleterre et l'Argentine tout à l'heure que ça allait très vite dans ces catégories de moins de 20 ans.
1: Ouais, que chaque point compte, hein, surtout.
0: Lucas Kelitaona le renvoie. Capté, non, les Français ont failli prendre ce ballon, malheureusement. Il revient dans les mains de Pitchard qui va cette fois jouer au pied.
1: Ouais, les Australiens qui veulent nous à chaque fois nous renvoyer dans notre camp.
0: Alors c'est dingue hein, parce qu'ils n'ont quasiment pas joué au pied depuis le début du tournoi. On le disait, c'est l'équipe qui jouait le moins au pied depuis le début du tournoi. Et là, contre l'équipe de France, guerre tactique évidemment. Regardez comme ils ont préparé ce match. Ils mettent beaucoup de jeux au pied. Le coach Chris Whittaker, hein, l'ancien demi de mêlée, est aussi un stratège. Alors Whittaker, on le connaît bien hein, puisqu'il a coaché en France. Stade français, Narbonne, à Montauban notamment. Et il a bien préparé son coup, visiblement.
1: Ah, c'est intéressant aussi ce que montrent les Bleus là, sur les coups d'envoi donnés où on sent qu'ils veulent aller combattre ce ballon, le récupérer au saut. Ça n'a pas encore souri, mais bon, on verra sur le reste du match.
0: Romeo Bonnard Martin, impeccable dans les airs. Premier impact et la charge pour le paquet d'avant français qui attention, ces pertes de balles au contact, c'est un des défauts d'équipe de France déjà et que l'on retrouve ici. Allez, faut s'encourager, il y a un petit peu de pression, il y a un peu de tension évidemment.
1: On l'a vu face à l'Espagne, hein, beaucoup de possessions abandonnées sur des fautes de main. Il faut être hyper vigilant, très actif sur le haut du corps.
0: On aperçoit Jean-Marc Bédor également qui est juste derrière là, le staff qui supervise. Same as the last scrum. Allez, nouvelle mêlée. Allez, les Bleus.
1: Attention, là, dans ces 5 premières minutes.
0: Et on a envie de voir les Français mettre de l'impact sur la mêlée. Ils ont travaillé pour, ils ont les qualités pour. Mais il y a deux super piliers également en face. Deux piliers qu'on connaît bien en France d'ailleurs, hein, puisque on nous a sorti d'ailleurs ce pilier qui joue à gauche, là, le pilier gauche, qui est habituellement pilier droit. Alors là, le pilier droit, c'est Léopam Léota qui joue au Racing. Hein. C'est un petit gabarit ce pilier droit, il fait 1m75, donc voilà, difficile peut-être à manipuler hein, pour un pilier droit d'1m75, c'est rare. Et puis de l'autre côté, on a mis donc un joueur qu'on connaît à Castres, qui joue visiblement à Castres plutôt pilier droit, mais là qui a basculé pilier gauche. Benjamin Sterling, Fina et Pepe, et qui était blessé à l'épaule, qui a été gêné et qui l'a à sa première titularisation parce qu'ils le savent, cette confrontation mêlée face à l'équipe de France, ils avaient besoin de leurs meilleures armes, les Australiens. Ils nous ont sorti leurs deux piliers qui évoluent en France d'ailleurs. Allez, pénalité pour l'Australie justement sur cette mêlée. Matteo Frisac ne comprend pas.
1: Ouais, ça aurait pu aller dans les deux sens. Hein. Ils considèrent que le Français était à la faute. Pilier gauche.
0: Et voilà, la complicité entre les deux piliers, vous avez vu. Ils vont nous faire passer une drôle d'après-midi, ces deux piliers. Va falloir les fatiguer, va falloir les user, va falloir savoir les prendre, va falloir bien se mettre en mêlée. Ils se connaissent, hein, puisqu'ils se sont joués dans le championnat espoir, hein, notamment. Donc voilà, il y a déjà des passifs, on va dire.
1: Oui, j'ai l'impression qu'au geste de l'arbitre, il considère que notre gaucher va au sol.
0: Allez, attention, cette touche déjà dans une zone dangereuse et elle est parfaitement jouée, cette touche pour les Australiens, même si ce ballon rebondit.
1: Bonne pression sur le contre.
0: Allez, là, mais la bonne défense française.
1: Allez, c'est bien, c'est gratté, super.
0: Et ballon récupéré par les Français. Gabin Garraud qui est là.
1: Ouais, on le disait en introduction de ce match, un des enjeux hein, face à cette équipe australienne, ça va être de casser leur dynamique offensive et de ralentir notamment leur sortie de balle avec des bons plaquages. Ça commence par là et ensuite des grattages, des contre-rucks. Et là, on a l'image de Gabin Garraud qui profite d'un très bon plaquage, très autoritaire, pour ensuite mettre ses bras. On va le revoir au ralenti. Voilà, ça tombe vite. Il l'a dans les bras. Très bon plaquage de Melvin Rates.
0: Gabin Garraud lancé pour la touche. Elijah Ebsayen là, très concentré, Allez, Roméo Bonnard-Martin, preneur en touche, qui va dévier ce ballon. Il est conservé par les Français, malheureusement, encore un petit en avant, décidément. Aïe, aïe, aïe, petite faute de main pour les Français. Ballon mal contrôlé là sur la touche qui revient dans les mains australiennes. Les Baby Wallabies avec l'offensive. Attention, ils ont diffusé sur les ailes. Oui, bien joué. Dylan Nudofin. Kazmajou qui est ballon récupéré. Ou s'ils ont commis une maladresse. Baptiste Véchambre a récupéré cette balle. Baptiste Tilleul, lui, met un jeu au pied intelligent.
1: On les remet sous pression.
0: Le vent, je suis pas persuadé. Hein. On verra, mais j'ai l'impression qu'il tourne. Hein, parce qu'il y a un coup, il me semble, en faveur des Français. Un autre coup en faveur des Australiens. Dommage, ce ballon a failli sortir en touche. Allez, le coup de pied de Tom Farr-Jones. Tom Farr-Jones, c'est le neveu de la légende du rugby australien, Nick Farr-Jones.
1: Ah, c'est bien, là, cet échange de jeu au pied, on a quasiment gagné une quarantaine de mètres.
0: Alors attendez, parce qu'il y a déjà du coaching côté français, qu'est-ce qui se passe? On a un joueur qui est blessé ou le protège-dents peut-être a sonné pour un protocole commotion. Alors Hugo Avogadro va rentrer. Une ratesse va sortir, hein, ça a dû sonner, ça a dû biper, parce qu'on le voit, la Melvin comprend pas. C'est visiblement le bip du protégeant. On rappelle, ce sont des protégeants connectés. Ils bipent en cas de choc à la tête. Donc, c'est pour protéger les joueurs. Melvin Rates obligé de sortir un peu désabusé. Ego Avogadro vient de le remplacer. Allez, le moule pour les Français. Le moule pour les Français. C'est bien, cette prise de balle. C'est bien. Baptiste Tilleul. Retour intérieur pour Bastien Razal. Qui a gardé la balle, le 3 quarts centre.
1: Surtout qui a gagné des mètres.
0: Ouais.
1: Et là, on les a agressés un peu. Là, ces Australiens, faut les prendre aussi au physique.
0: Adrien Drault qui libère bien cette balle. Baptiste Tilleul qui attend le soutien des avants, l'interception, il est un peu porté là. Il y a un Australien qui est venu se mettre au milieu. Allez, faut venir proche, les soutiens là. On sent qu'ils sont un peu tendus, nos bleus là. Ils veulent bien faire, mais il y a un petit peu de tension là dans leurs gestes. Il faut l'évacuer cette tension, il va falloir se lâcher. Il faut une bonne action là pour se lâcher complètement dans ce match. Pour l'instant, les Australiens mènent 5-0.
1: Ah, c'est dommage, un petit peu là ce demi-choix devant la ligne de défense australienne. Il faut aller à l'impact, il faut aller les chercher ces joueurs. Ils sont physiques, ces Australiens ils sont costauds, mais il faut aller les impacter, il faut aller les défier les yeux dans les yeux, leur faire mal.
0: Camagaro lancé en touche pour Baptiste Véchambre. Non, ça sera encore Roméo Bonnard-Martin. Non, c'est Raphaël Houdebert qui avait saisi cette balle. On a plusieurs solutions en touche et c'est bien. Les Français qui vont hériter d'une pénalité. Voilà, ils commettent des fautes aussi, les Australiens, avec Eli Langui. Allez, il faut concrétiser là ce temps fort pour l'équipe de France qui revient encore dans le camp. On voit Lucas Kelletaona en train de parler à ses hommes. Lucas Kelletaona, on rappelle qu'il a été victime de propos racistes lors du match face à l'Espagne. L'Espagnol a pris ce match de suspension, il a fait appel, mais bon, bref, incident classé par l'équipe de France qui avait fait beaucoup parler. Lucas Kelletaona qui reste tête froide là pour l'instant sur le terrain.
1: Ouais, attention, encore un deuxième touche perdu pour nos bleus.
0: Encore une touche. Alors que c'était un ballon intéressant normalement pour les Français qui doivent trouver des solutions. On touche là pour l'instant. Ah, on sent que les Australiens ont bien préparé leur rencontre, hein, c'est clair. Dans la stratégie, dans la lecture hein, que l'on voit en touche, dans tout ce qu'ils ont fait. Bravo monsieur Chris Whitaker ici.
1: Alors après pour le moment c'est quand même nous qui rendons les ballons. Hein. Il faut qu'on soit plus précis, notamment sur ces phases de conquête.
0: Allez Gabin. Garo, on lance. Qu'est-ce qui se passe encore? Mais c'est avec la bande. Avec son staff, en train de discuter, peut-être pour régler et ajuster des choses en touche. Alors, il y a Sam Cherouk hein, et Régis Lespinas qui sont sur le bord du terrain. Arnaud Egui, lui, reste dans les tribunes. Allez, c'est bien joué pour les Français. Là, cette fois, c'est un bon lancement de jeu pour l'équipe de France. Jesse Maracci a libéré ce ballon. Bastien Razal qui va donner du pied. Ça va aller très très vite. Avogadro qui va mettre la pression. Et Wallace Charly qui est pris par la défense française dans ses 22 mètres. Les Français qui mettent la pression. Obligés de jouer au pied peut-être pour les Australiens. Donc, ils conservent la balle pour l'instant. avec Angus Gorver qui va jouer derrière. Ça, c'est un ballon rendu par les Australiens. Parfait. Et ça va partir de là pour l'équipe de France.
1: Ouais, on continue de grappiller des mètres. Hein. Là, c'est efficace. Cette attaque française qui nous permet de gagner quasiment une trentaine de mètres depuis le point initial là sur la touche. Très beau jeu au pied de l'enlot de la défense qui remet la pression sur Wallace Charlie et après sur le botteur australien.
0: Méfions-nous quand même hein, de Wallace Charlie, on l'a vu, qui a réalisé une saison exceptionnelle avec l'équipe d'Australie de rugby à 7, qui est vraiment un joueur avec un gros potentiel comme Pitchards. Oh, le ballon qui a failli être volé par Baptiste Véchambre.
1: Il était sur la trajectoire, hein, il a une bonne lecture.
0: Mais il est conservé par Angus Gover et encore du jeu au pied, encore du jeu au pied par ces Australiens dont on nous avait dit stat à l'appui qu'il tapait peu au pied. Eh bien c'est complètement faux aujourd'hui. Alex Guillaume, lui aussi, allez, long, alors on connaît la longueur, la puissance du jeu au pied d'Axel Guillaume, ça peut évidemment peser dans cette rencontre.
1: Ah, les Australiens qui refusent de jouer dans leur camp pour le moment.
0: Attention, ouais, Charlie est venu mettre la pression et Lucas Kelletaona. T'es obligé de dégager aussi loin, un peu imprécis, et rendre le ballon aux Australiens avec Finn McKay qui vient au déblayage. Eh, ballon gratté, non.
1: C'était intéressant, dommage, il y avait une opportunité.
0: Tout proche.
1: Ils sont un peu friables hein, pour le moment, les Australiens, sur les premiers soutiens offensifs, quand ils n'avancent pas et qu'on arrive à les faire tomber vite. On a des opportunités de grattage, c'est intéressant. Ça déplace vite.
0: Oh, le petit en avant peut-être sur retour intérieur. Non, l'arbitre l'a joué. Et c'est un ballon récupéré par les Français. Ça va être poussé au pied. Attention, la fusée est lancée. Avogadro va arriver. Il va mettre la pression. Non, le ballon récupéré par Pitchard quand même.
1: Il faut le prendre. Faut faire tomber vite.
0: Là, attention à lui parce qu'il peut affoler toute la défense française. Regardez un petit peu. Quand regardez ce joueur exceptionnel. Il va traverser le terrain. Il faut le prendre. Baptiste Hill qui va venir. Il a réussi à trouver Wallace Charlie qui est venu au soutien. Wallace Charlie encore les appuis de feu. Oh, les Français sont héroïques. Ils sont revenus dans les 22 mètres, mais c'est pas terminé. Danger en avant. En avant, heureusement, les Français sont à la faute pour un plaquage haut, mais ils nous ont mis le bazar dans la défense.
1: Ouais, le bazar dans la défense avec Trevon Pitchard qui en plus a été percuté hein, par l'arrière par un joueur français. J'espère qu'on ne reviendra pas à la vidéo. Ça semblait être un geste un peu dangereux. Ah, là, c'est un plaquage au-dessus du sternum.
0: On vous l'a dit, hein, ces deux joueurs, Pitchard et ouais, Charlie, sont deux joueurs évidemment de très grande classe, des phénomènes qu'il va falloir maîtriser.
1: Pritchard qui a réussi à relancer depuis son embut.
0: Finn McKay qui trouve la touche, pénal touche, danger pour l'équipe de France sous pression. On voit ici le phénomène Pritchard qui a déjà marqué un essai, Trevon Pitchard. 12 matchs en Super Rugby Pacifique déjà. Grand espoir, on l'a dit.
1: Ouais, on l'a vu ce plaquage là au-dessus, sternum. Sur Wallace Charlie. Alors qu'on a vite tenté de fondre Small, mais ça n'a pas marché.
0: Non, et là on est tout proche de la ligne d'essai. Attention peut-être pour le deuxième essai australien. Non, les Français qui résistent. Et ballon rendu au bleu. Voilà, qui ont coffré ce ballon. Parfait. Belle défense de l'équipe de France qui tient. Et regardez, attention, le ciel qui s'obscurcit. On nous a annoncé de la pluie au cours de l'après-midi. Le ciel s'assombrit du côté de Koutaïssi en Géorgie. Le ciel s'assombrit un peu pour notre équipe de France. Mais on les a vus, les Français, qui ont fait le grand chelem, tout dans la difficulté. Ils ont été menés à de nombreuses reprises. Ils ont toujours trouvé les ressources. C'est une des particularités de ce jeune groupe, mais qui a fait preuve à chaque fois de réactivité. Allez, nouvelle mêlée, nouveau défi. Avec ces deux piliers, donc Swirling Fina IPP de Castres et Léo Pamé et Léota du Racing qui sont une vraie problématique. Mais de l'autre côté, nous on a une très très belle mêlée. Matteo Frisac de l'ASM, Gabagaro et Alexandre Langlois, le petit phénomène de Grenoble qui a été choisi au poste de pilier droit.
1: Il a fallu discipliner, pas de faute. Il faut qu'on gère bien cette sortie de camp, c'est important.
0: Allez, Elijah Ebsayen, voilà, Elijah Ebsayen est lancé avec sa puissance. Voilà, une belle sortie sur la mêlée, même si la mêlée souffre. Elijah Ebsayen a remis de l'avancée. Quelle explosivité pour le troisième ligne de l'UBB. Baptiste Hill, le pied, qui va sortir ce ballon.
1: Il dévisse un peu.
0: Mais... Ouais, il a un peu dévissé peut-être. Hein. Et Matteo Frisac qui est en train de s'attraper. Attention Matteo.
1: Ouais, pas gâché du jeu inutilement.
0: On sait que c'est une forte personnalité. Matteo Frisac qui est un joueur très volubile, leader de vie, truculent, très marrant, mais sur le terrain là, quand ça le chatouille, attention, ça rigole plus.
2: After the whistle, open hand to the face, no need, you go with a yellow card. Off you go. We'll restart with the penalty where we would have restarted.
0: Bon, et bien voilà. Ballon, voilà, ouais. Bel arbitrage.
1: Ouais, bel arbitrage, le ballon était en touche. Et c'est Toby Brial qui a mis la main dans le visage du Français.
0: Ouais, très bien vu, voilà. Et ça évitera évidemment maintenant tout problème. Voilà, ça nous fait du bien parce qu'on avait peur de ce piège pour l'équipe de France. Ça avait été très tendu face à l'Espagne. Là, on a un arbitre voilà, qui prend tout de suite des bonnes décisions, qui évitera justement que le match dégénère. Ben Connor qui a mis un carton. Et ça peut faire basculer le match évidemment puisque les Français maintenant sont en supériorité numérique. Il va falloir profiter de cette supériorité, de ce carton jaune pris par les Australiens. Allez, il va falloir les mettre à l'épreuve ces Australiens maintenant. Il va falloir passer à la vitesse supérieure.
1: Il faut capitaliser sur l'absence de ce joueur là. En plus, hein, c'était un joueur en deuxième ligne, un joueur de touche.
0: Voilà, parfait. Baptiste Véchambre qui prend devant et le maul pour les Français qui avancent. Gabagaro, qu'il est beau ce maul. Oh, qu'il est beau ce maul. Qu'est-ce qu'ils sont bien liés les Français là. Regardez, Gabagaro qui va s'extirper et qui est dans les 22 mètres pour sortir le ballon pour Baptiste Tilleul. Luc Angie Simaracci, le capitaine.
1: Il faut que ça sorte vite.
0: Allez, c'est une occasion d'essai là pour l'équipe de France. Il y aura une pénalité à venir.
1: Il y avait déjà un avantage hein, pour les Bleus, mais là, deuxième avantage.
0: Baptiste Tilleul avec Lucas Angisimaracci pour l'essai. Le capitaine français qui marque cet essai pour l'équipe de France. Voilà la détermination des Bleus qui reviennent tout de suite. Le carton jaune et la réaction tout de suite des Français. Ça y est, la machine est lancée.
1: Ouais, ça y est, c'est lancé. On a réussi enfin à gagner des mètres hein, sur nos impacts, à les défier physiquement avec des premiers soutiens offensifs très très efficaces qui ont permis de garder cette avancée, ce dynamisme. Et puis après, derrière, jusqu'à cet essai.
0: Allez, on va voir la transformation. Et le voici, Lucas Angisimaracci qui a pris le poste de capitaine aussi, leader de vie. On le voit toujours très calme, un grand charisme. En l'absence de Marceau Marzullo, blessé, le Toulousain. Ah, il y a aussi tous les wagons de blessés à qui on pense. Hein, on les salue, tous les joueurs qui faisaient partie de cette aventure, qui se sont blessés soit avant ce championnat du monde, soit pendant ce championnat du monde. Mais c'est aussi la preuve de la profondeur du réservoir français et c'est transformé. La France prend l'avantage. Enfin, dans ce quart de finale, les Français mènent 7-5. Maintenant, ça serait bien d'augmenter encore un petit peu l'addition, profiter de ce carton jaune.
1: Il va falloir qu'on continue hein, ce travail défensif.
0: La France qui a remporté 9 de ses 10 matchs hein, en phase de poule contre des équipes d'Océanie. Dans les championnats du monde junior, évidemment, après, c'est des générations différentes, mais la seule défaite, c'était contre la Nouvelle-Zélande en 2024, notamment.
1: Mais il y a des récurrences fortes hein, quand même dans les jeux des équipes. Elles ont des styles de jeu, donc voilà, ça veut dire qu'on est capable.
0: Allez, Lucas Angisimaracci, il vient de marquer et il est retour au combat. Regardez, il montre l'exemple, le capitaine, il montre la voie. Baptiste Tilleul, on reste dans le projet, évidemment, on va pas faire n'importe quoi, même à 15 contre 14. Pour l'instant, c'est du Jean au pied, peut-être pour la conquête des airs. Ouais, il est à droit. Dylan Kazmajou, mais qui n'a pas pu se saisir de ce ballon récupéré quand même par les Australiens.
1: Ah mais c'est intéressant, ça nous permet de sortir de la pression. On va voir ce qu'en font les Australiens, s'ils nous le rendent au pied ou pas, parce qu'ils ont très très peu joué hein, à chaque fois dans leur camp. Hormis bien sûr hein, sur la relance de Pritchard.
0: Oup là, le petit en avant, heureusement, oui, et ballon récupéré par les Français. Pritchard justement, qui s'est un peu précipité dans son geste, mais dès qu'il saisit de la balle, ouais. Franchement, on est en apnée. Hein. Il va vraiment falloir faire très attention.
1: Ouais, attention également, à chaque fois que les Australiens viennent chercher les ailes, j'ai l'impression qu'il y a des surnombres. Il faut qu'on glisse, qu'on bouge un peu plus en défense.
0: Alors que c'est le retour de Melvin Rates, donc qui a répondu visiblement favorable au protocole commotion. Et la sortie d'Hugo Avogadro, qui reviendra tout à l'heure. Close the gap, please. La mêlée, on y retourne. Nouveau défi en mêlée. Tout à l'heure, c'est une sortie rapide pour Elijah Ipsayen que l'on vient de voir, le numéro 8 français. Est-ce qu'on va faire la même chose? Il reste 6 minutes en supériorité numérique pour l'équipe de France. Baptiste Tilleul, fils de Julien Tilleul. L'introduction mêlée. Allez, belle. Oui, la mêlée française conquérante, c'est magnifique! Oh, qu'elle est belle cette mêlée française! Oh, que ça fait du bien de voir une mêlée française conquérante! J'ai l'impression que ça y est, les Français après 20 minutes de jeu, ont enfin réussi à évacuer cette pression et sont bien entrés dans le match.
1: Ouais, il faudrait quand même avoir 2-3 offensives, 2-3 séquences longues hein, pour aussi en avoir la certitude. Mais c'est vrai que là, pour le moment, les Bleus sur cette mêlée arrivent à faire un bel effort.
0: Alors, ils sont 7.
1: Supériorité numérique.
0: Ouais, supériorité numérique, c'est vrai. Ils sont 7, les Australiens. Mais voilà, ça fait du bien.
1: Il faut aller chercher une pénalité sur cette mêlée si on peut.
0: Et vous voyez, quand il y a un joueur en moins, comme ça change tout. Le match a chaviré déjà. Allez, il faut y retourner. La deuxième poussée. Non, Elijah Ipsayen qui va partir dans le fermé pour Baptiste Iol qui va poursuivre au pied. C'est bien joué avec Melvin Ratas qui va s'élancer. Melvin, ouf ! Ballon coupé par Finn Mackay. Heureusement, parce que là, il y avait gros danger pour le demi d'ouverture australien qui ne s'est pas raté pour sortir ce ballon. Touche française dans les 22.
1: Ouais, c'est très bien joué, hein, cette sortie du numéro 8 pour mettre la pression sur la défense australienne. Ils étaient un de moins, ils avaient mis un joueur de moins forcément dans la mêlée. Ils avaient plutôt choisi de densifier à la ligne de 3 quarts. C'est bien joué stratégiquement de la part de nos bleus. Et après, derrière, ce jeu au pied dans le dos de la défense.
0: Et Gabin Garot, voilà, bien joué, capté par Raphaël Audebert. Et le ballon porté pour l'équipe de France en supériorité numérique, les Français. Gabin Garot qui sort du moule, qui retrouve Elijah Ipsayen. Et Elijah le déménageur, Elijah à un mètre de la ligne qui libère ce ballon. La longue passe pour Melvin Ratès, superbe, quel coup d'œil. Et le joueur de Montpellier qui marque cet essai, mais quel coup d'œil de Baptiste Iol. La passe magnifique, vraiment du demi de mêlée pour offrir cet essai. Les Français qui marquent deux essais en supériorité numérique.
1: Voilà, souligner également le gros travail d'Ipsayen hein, qui est resté sur ses appuis, qui a réussi à mobiliser des défenseurs australiens, de les mettre sur le reculoir. Et après, derrière, le coup d'œil pour envoyer Ratès jusqu'à l'essai. Et on le revoit, le ralenti. Voilà, il se bat, il est actif, il mobilise trois joueurs australiens. Très bon premier soutien offensif. Et derrière, des Australiens qui ne sont pas capables de se replacer, qui sont sur le reculoir. Cette magnifique passe jusque dans l'embut pour Ratès.
0: Alors la France a inscrit au moins 4 essais lors de chacun de ses 7 derniers matchs hein, au championnat du monde junior. Voilà, c'est au moins 4 essais. On en a déjà mis 2 du côté des Bleuets. Attends, faudra pas en prendre plus que l'adversaire, comme on dit. Mais Lucas Kelaetauna pour la transformation. Le vent semble s'être calmé. Oh, c'est bien. Oh, oh, ça va fuir un tout petit peu. On en reste là, 12-5 pour l'équipe de France. Qui est devant maintenant? Et la sérénité sur le visage de Cédric Laborde qui regarde peut-être le tableau d'affichage ou la tendance du vent.
2: Time off, please, timekeeper.
0: Voici Chris Whittaker, son adversaire.
1: Pas de pause fraîcheur hein, dans ce match.
0: Et il reste 3 minutes en infériorité numérique pour les Australiens. Finn Mackay qui va taper très très loin. Et encore Lucas Angi Semaracci, impeccable sous ses ballons. Et qui va encore trouver de l'avancée. Et qui a trouvé de l'avancée. Qui a trouvé Dylan Casmejou qui va jouer au pied. C'est magnifique. Très très long. Attention que ce ballon n'aille pas. Ouais, il est sorti. Il a trouvé une touche. Il a trouvé une touche monumentale. Dylan Dauphinin Casmejou qui vient de nous faire un numéro incroyable. Ouais, avec un peu de réussite, il faut le dire. Mais quand même.
1: Ouais, mais un énorme travail aussi d'Angi Semaracci. Oui, Angi Semaracci qui a réussi à remettre dans l'avancée son équipe, qui fait le taf.
0: Ça, c'est une sortie de camp.
1: Ouais.
0: C'est une sacrée sortie de camp. C'est bien ce que font les Français là, qui sont en train de coincer un peu les Australiens dans leur camp. Ils sont en train de gagner déjà la bataille du territoire. Et c'est important, évidemment, dans un match de rugby. Ah, ça serait bien de remarquer encore avant de se retrouver à... À 15 non, contre
1: voilà,
0: 15.
1: On voit le gros travail. Angi Semaracci. Cette magnifique touche. C'est dommage qu'on n'ait pas réussi à bloquer l'Australien là, qui l'a joué vite.
0: Oh, il est payé. Bravo. Belle adaptation sur la touche. Et Baptiste Iol avec Baptiste Véchambre. Baptiste Véchambre la charge.
1: On avance encore, c'est bien.
0: Ouais.
1: On va rechercher à la source.
0: On a le petit coup de pied par-dessus derrière la défense qui a récupéré la balle, qui a réussi à donner le ballon pour Lucas Angi Semaracci qui va aller marquer cet essai. Le capitaine qui marque un deuxième essai. Quel numéro aussi de Lucas Kelaetauna, magnifique. Oh là là là là, Lucas Kelaetauna, il vient de nous faire un numéro superbe.
1: Ouais, très inspiré, hein. Déjà ça part de cette touche au-delà des 15 mètres. On va chercher un point de fixation et on arrive à les dominer après dans le dans les impacts, on les met sur le reculoir et ça ouvre aussi la porte à Keleta Ona pour voilà, créer, avoir cette inspiration, un très très bon soutien. Voilà, Andy Semaracci qui continue de résister au plaquage, qui fait mal aux adversaires.
0: Ouais, superbe, superbe là l'équipe de France, vraiment les Bleus et son rendez-vous. Ils nous ont fait un petit peu peur sur l'entame de match, ça va beaucoup mieux. Alors, ils ont vraiment capitalisé sur le carton jaune qui a fait un peu tourner cette rencontre pour l'instant.
1: Ouais, surtout on va plus vite qu'eux, hein. Pour le moment on est très pragmatique.
0: Et Lucas Keleta Ona préféré à Diego Jurde. Alors on a deux numéro 10 évidemment de grands talents à égalité avec deux styles un peu différents. Et c'est ce qu'expliquait Cédric Laborde en conférence de presse dans son choix. Voilà, c'est dans la lecture du match qu'il a faite. Et il a beaucoup parlé notamment de l'entrée de Diego Jurde pour la gestion de fin de match aussi qui sera très importante. Voilà, il a fallu faire des choix, c'est pas simple. Et il les fait parfaitement, Cédric Laborde. Mais c'est vrai qu'on a la chance là d'avoir une génération avec deux 10 exceptionnels.
1: Ouais, c'est capital, hein. Un match comme ça, ça se gagne à 23.
0: Lucas Keleta Ona qui a signé à Toulon la saison prochaine. Diego Jurde évidemment qui reste dans son club de La Rochelle. Le pur Rochelet, oup là, le renvoi cette fois. C'était pas sur Lucas Andjé Semaracci, mais les Français l'ont bien contrôlé. Baptiste Tilleul pour une sortie de camp. Alors, ça va être un ballon haut encore, on va aller à la conquête des airs. Alors que le carton jaune va se terminer, c'est la dernière action en supériorité numérique, encore récupérée par Dylan.
1: Alors, qu'est-ce qu'il y a ? Il y a un petit hors-jeu.
0: Ah, il y a un petit hors-jeu. Aïe, aïe, aïe. Ah, c'est dommage parce que c'était vraiment bien joué.
1: Ah, et surtout, nos Bleus avaient retrouvé vraiment le chemin de la discipline là depuis quelques minutes.
0: Et ça rend un ballon intéressant pour les Australiens qui ne l'avaient pas vu depuis un petit moment ce ballon. Alors, qu'est-ce qu'ils vont jouer ? Ils vont jouer la pénale touche. Et voilà, l'entrée de Brial, le carton jaune, c'est terminé. Donc on se retrouve à 15 contre 15 maintenant avec cette pénale touche. Des Français qui ont voilà, territorialement la domination, 58%. En revanche, la possession, elle est plutôt australienne, à 54% de possession pour l'Australie dans ce début de match. Alors, la défense sur la touche. Déjà 3 essais pour l'équipe de France. Alors que c'est l'Australie qui avait ouvert le score. Ah, il est capté ce ballon dans ce quart de finale. Les Australiens qui peuvent revenir. Eh ouais, tout de suite. Et voilà une occasion. Tout de suite, ils marquent. Attention. Chaque occasion, hein, quand ils entrent dans les 22 mètres, il y a vraiment danger pour les Australiens qui sont déterminants, qui ont mis beaucoup de vitesse là sur leur touche. Une belle combinaison pour marquer cet essai qui a surpris l'alignement français.
1: Ouais, c'est exactement ça. On a manqué un petit peu de vigilance. Notre touche a manqué un peu de vigilance dans son vis-à-vis pour anticiper cette combinaison.
0: Le joueur des Waratahs, Lucas Cleverley, qui marque cet essai et qui avait déjà marqué contre l'Espagne.
1: J'ai l'impression que c'est peut-être Andy Semaracci qui s'est laissé un petit peu fixé sur le demi-bloc, qui pouvait peut-être anticiper un peu.
0: C'est allé très vite, hein. Il faut dire aussi que c'est très bien joué de la part des Australiens. L'avantage des Australiens, à l'inverse de l'équipe de France qui a joué le tournoi, bon, c'était cet hiver, eux ils ont enchaîné avec le championship, hein, cette compétition dans l'hémisphère sud, où les Australiens ont fini à la 3e place derrière l'Afrique du Sud, la Nouvelle-Zélande et devant l'Argentine. Et c'est vrai qu'ils ont peut-être plus de repères collectifs, ils sont sur une dynamique où voilà, ils étaient en progression et derrière ils ont enchaîné sur la Coupe du Monde.
1: Il faut qu'on aille chercher ce coup d'envoi depuis le début du match. On essaie de les contester en l'air, c'est intéressant. Il est directement sur le demi-bloc.
0: Ce match est loin d'être terminé, hein. On l'a bien compris. L'Australie a une très très belle équipe. La France a capitalisé sur le carton jaune, mais maintenant il y a déjà la réplique australienne à 15 contre 15 avec le long coup de pied qui va revenir dans les mains d'Axel Guillot. Axel Guillot. Allez, coup de pied ajusté. Vous avez vu comment il allait chercher l'angle du ballon pour donner de l'effet à son coup de pied. Et magnifique. Ouais, la bagarre territoriale en effet gagnée, notamment avec le jeu au pied d'Axel Guillot là.
1: Ouais, c'est intéressant parce qu'à chaque fois on gagne des mètres, hein, en effet sur les jeux au pied. Et ça va peut-être aussi pousser les Australiens à se découvrir un peu, qui pour le moment continuent et sont fidèles à leur tactique. Ouais. À chaque fois de nous renvoyer le jeu au pied, mais on campe, hein, quand même dans leur camp.
0: Baptiste Véchambre, bien capté ce ballon. Et encore. Encore les charges.
1: Ah ouais, dommage, Andy Semaracci qui était un petit peu dépassé et qui est venu sur le côté du ruck.
0: Elijah Ipsayen, il a envie, Elijah Ipsayen, un peu frustré hein, dans le tournoi. Il était arrivé, il revient, il a connu des périodes de blessures. Il est revenu plus fort, il l'a dit, notamment la saison dernière. Il a travaillé encore sur la puissance. C'est un joueur extrêmement puissant. Qui a fait les deux derniers matchs hein, du tournoi avec l'équipe de France. Et qui a déjà été dans le groupe hein, la saison dernière avec un an d'avance. Maintenant, c'est un vrai moteur hein, pour cette équipe Elijah Ibsayen. Et quand Elijah est fatigué, ben, on a Bobby Bissou qui peut faire son entrée. Voilà, on est pas inquiet hein, quand on regarde le banc touche de l'équipe de France, c'est clair. Il y a eu plus de 40 joueurs utilisés par Cédric Laborde et son staff. Jusqu'à maintenant, hein, depuis le début de la saison, on a l'impression que on a toujours le même rendement avec cette équipe de France.
1: Ouais, une belle complémentarité entre les joueurs.
0: Okay, we'll just wait for this player to get dropped. Et le voici, Treven Pritchard, évidemment. Pritchard, l'attraction de ce championnat du monde. Alors, va-t-il porter l'Australie jusqu'en demi-finale ou va-t-il s'arrêter là aujourd'hui dans ce quart de finale qui oppose l'Australie à la France, puisqu'on l'a dit, c'est le dernier match de poule, mais c'est un vrai quart de finale hein. Le premier est en demi et la première place se joue entre ces deux équipes qui ont gagné leurs deux premiers matchs. On a du mal à mettre du rythme hein, des deux côtés. On n'a pas eu de séquence très longue au final, Jonathan, dans ce match.
1: Non, mais parce que c'est vrai que les Australiens refusent clairement de jouer dans leur camp. À chaque fois ils nous renvoient les ballons au pied. Et derrière, soit on arrive à marquer sur ces séquences de jeu, ou soit on leur rend la balle sur des petites indisciplines comme celle qu'on vient de voir.
0: Explosif, hein, les Australiens. Et voilà, et qui tout de suite vont chercher Pritchard. Ouais, bonne défense des Français. Bien joué, Lucas Anjisemarachi qui s'est bien baissé là pour défendre. Le ballon qui reste dans les mains australiennes. Il conserve la balle avec Finn McKay qui passe par le sol.
1: Allez, faut pas les laisser installer leur jeu.
0: Langui libère la balle. Rover encore une fois. McKay. Finaï Pépé. Et la défense française qui tient pour l'instant, qui résiste et qui n'a pas beaucoup perdu de terrain, voire même qui n'a pas perdu de terrain. Qui résiste parfaitement. Alors là, on fait les gros porteurs. Serouling, Finaï Pépé, on l'a dit, avec son gros physique pour essayer de faire avancer la machine australienne, mais ça n'avance toujours pas. Les Français qui résistent parfaitement. Grosse séquence défensive. Matteo Frisac qui se base lui aussi.
1: Allez, on va avoir une opportunité.
0: Et voilà le profil, hein, on en parlait du profil Raphaël Audebert. Très très très précieux dans ce profil gratteur.
1: Ah, ce qui est intéressant aussi, c'est qu'on a vu les Australiens un petit peu à court de solutions offensives hein, face à cette bonne défense française. Et surtout, on le disait hein, au début de ce match, un des gros enjeux, ça va être de ralentir les sorties de balles, d'avoir des contre-requeurs qui soient efficaces. Ou des gratteurs, et là on l'a encore une fois à l'image.
0: On approche de la pause et on est toujours aussi tendu, on a l'impression voilà, qu'il y a beaucoup de tension sur ce terrain. Explication entre le capitaine et le stratège, quel est Taouna Anjisemarachi qui échange peut-être sur ce qu'ils vont faire là à la suite de cette touche. Gamagaro. Ouais, bien joué Romo, Bonnard Martin encore, très pression en touche. Ah, c'est pas droit visiblement.
1: Ouais. Dommage, hein, beaucoup de possessions abandonnées dans le camp australien qui pourrait nous permettre d'être plus menaçants.
0: Il y a un petit problème en touche, hein, on l'a dit, en tout cas il y a une bonne défense australienne sur les touches. Il va falloir régler un petit peu le problème. On fera confiance au staff de l'équipe de France pour vite régler, peut-être trouver une adaptation. Et il y a une belle équipe hein, aussi avec des grands joueurs hein, dans l'alignement de cette équipe australienne. Comme Toby Brial qui était sorti tout à l'heure, ou William Ross. Goose Gover. Bind.
1: Set. Ouais, les Australiens qui vont certainement nous envoyer dans notre camp, mais non. Ah, super. Très bon travail de la première ligne française.
0: Ouais, on a pris la mesure de cette mêlée. Cette fois, c'est côté bleu. Et ça, c'est un ballon très intéressant avant la pause là pour les Français qui vont certainement aller jouer la pénale touche. Ouais, bien joué, Matteo Frisac. Alors, c'est un travail de l'ombre, hein, comme on dit, hein, le travail des piliers. Mais c'est tellement précieux parce que regardez ce que ça peut rapporter. Le travail monumental hein, de notre mêlée et de notre première ligne française qui va chercher ces pénalités précieuses. Et il me semble qu'on a demandé à tenter la pénalité hein, côté français. Ce qui est rare pour être souligné. On les a beaucoup vu jouer, les pénales touches, les Français là, qui vont prendre les points. On est maintenant dans un vrai quart de finale et on a compris qu'on avait très très peur de cette équipe australienne.
1: Ouais, puis aussi il faut être pragmatique, hein. On a quand même beaucoup campé dans le camp australien, il faut qu'on puisse se payer.
0: Jean-Marc Baderade et Cédric Laborde en train d'échanger sur le choix des joueurs, peut-être pas d'accord, ils auraient peut-être joué la pénale touche. En attendant, ça fait 3 points, ils ont bien fait de la prendre, ils marquent les points. Et restent devant et tiennent l'Australie à distance, 22-12 donc avec ce petit break d'avance, 10 points pour l'équipe de France. Les Australiens sont obligés de marquer deux fois, hein, s'ils veulent reprendre l'avantage dans cette rencontre, dans ce quart de finale. Et vous l'avez vu, on a vu la tension chez les supporters français, on voit la tension chez les supporters australiens. C'est un match irrespirable.
1: Mais je pense que c'est un bon choix, hein, tactique d'avoir pris ces 3 points parce que ça met les Australiens une longueur d'avance. Encore une fois, il faut les forcer à se découvrir, ces Australiens qui refusent de jouer dans leur camp. À chaque fois qu'ils se sont découverts, on a réussi à tenir des séquences de défense assez longues pour ensuite récupérer le ballon sur des grattages. Donc voilà, c'est intéressant d'avoir fait ce choix tactique.
0: Allez, sortie de camp, les Français qui avancent dans leurs 22 mètres. Très belle puissance là. La libération de Raphaël Audebert pour Baptiste Tilleul qui demande voilà, d'avoir un petit peu plus d'espace pour pouvoir sortir ce ballon au pied. Avec encore voilà, ce ballon pour Dylan Kazmajou qui a failli le claquer cette fois. Ça sera en touche et il me semble que c'est un Australien qui l'a mis en touche. Oui, ballon rendu aux Français.
1: Ah, il va falloir remettre aussi la main sur nos touches maintenant.
0: Oui, voilà.
1: Faut rien leur laisser à ces Australiens.
0: La France a été peu pénalisée, hein. Ils avaient pris beaucoup de pénalités, c'est 14 pénalités en moyenne par match pour l'équipe de France. Là, il y a beaucoup plus de discipline, beaucoup plus de rigueur, on le sent dans cette rencontre. On est passé dans un match d'un autre niveau, bien sûr, dans cette Coupe du Monde, après les matchs contre les Fidji et l'Espagne. Et hop là, le ballon récupéré, ouais, il est phénoménal. C'est Charlie Wallace, il me semble, qui est allé chercher ce ballon. C'est évidemment là, toute la culture du rugby à 7. À très haut niveau qui sert dans ces moments-là.
1: Ouais, ça va être intéressant là, de voir ce que vont faire les Australiens. Est-ce qu'ils vont jouer ou pas dans leur camp? Attention, dommage, un plaquage au-dessus, plexus.
0: Ok. Oh, Pritchard, il a échappé le ballon, il a réussi quand même à jouer au pied. Aïe, aïe, aïe, on reviendra à la pénalité.
1: Ah, parce que c'est très très bien joué, hein, de la part de nos Bleus. On a occupé territorialement, on a occupé le terrain, on a poussé les Australiens à jouer enfin dans leur camp. Ils sont à 10 points de retard. Maintenant, c'est à eux de faire le jeu et de se découvrir. Et là, on avait justement l'opportunité de pouvoir avoir une belle séquence de défense. À chaque fois qu'on a défendu, quasiment on a réussi à récupérer le ballon quand on a fait durer les séquences, que c'était pas proche de nos lignes. On a des très bons gratteurs.
0: L'équipe de France qui jouerait sa demi-finale lundi. On a vu la Nouvelle-Zélande, l'Angleterre se qualifier. L'Afrique du Sud va certainement être au rendez-vous. Tous les favoris sont en rendez-vous. Est-ce que la France sera au rendez-vous de ces demi-finales? Et là, le problème, c'est qu'on a deux favoris. On a l'Australie et la France qui s'affrontent dès le quart de finale. Et Walker Kruger, le talonneur. Déjà trois essais, comme Gobin Garo dans la compétition. Et le ballon, il a failli être pris par Raphaël Audebert. Il est récupéré par un Australien qui donne un grand coup de pied devant. Et l'arbitre qui va mettre de l'ordre avec une mêlée française. Oui, on peut se rasseoir.
1: Ouais, ça va dans tous les sens. Mais là, c'est bien, on est actif. On est vigilant.
0: Alors, je parlais des pénalités concédées par les Français. En revanche, les Australiens étaient assez disciplinés. C'est 10 pénalités concédées par match en moyenne.
1: Voilà, maintenant, le gros enjeu pour les Bleus, c'est de mettre les Australiens dans leur camp et d'être très disciplinés. Il faut que les Australiens se découvrent, tentent des attaques. Enchaîne des séquences longues, parce qu'on a des bons gratteurs.
0: Ah, on aimerait bien aussi, hein, voir les Français enchaîner un peu les séquences, on sait. On connaît le jeu des Français.
1: Ah, mais là, c'est aux Australiens, hein, de faire le jeu maintenant.
0: Allez, la belle mêlée. Oup, là, ça s'est relevé. On va vite sortir le ballon. Lucas Keletauna va mettre du jeu au pied, loin, dans les bras de Wallace Charlie. Wallace Charlie, qu'est-ce qu'il va faire? Lui aussi joue au pied, décidément. C'est une vraie stratégie, hein, des Australiens. Axel Guillaume impeccable, mais qui va être poussé en touche, non? Et, si, il était en touche.
1: C'est bien joué, encore une fois, ce jeu au pied. Voilà, enfin, c'est les Australiens à faire le jeu, à se découvrir. Là, ça leur sourit.
0: Alors Wael Charlie, hein, il joue à la Western Force, mais il vient d'une petite île où il a appris le rugby de rue, comme il dit. Et cette saison, bien, il a intégré, on l'a dit, la grande équipe de rugby à 7 australienne. Il disait au début, je venais pour faire le nom, et puis le coach a compté sur moi, et au final, il a beaucoup, beaucoup joué. Voilà, Charlie, il a acquis une expérience phénoménale. Il n'est pas droit à se lancer. Si, il est droit, l'arbitre va laisser jouer. Attention, il y a danger pour l'équipe de France, là. Voilà, Baptiste Véchambre, vigilance.
1: Oh, dommage, il considère que le gratteur n'est pas sur le ballon. Allez, le contre-roc, c'est bien en direct, regardez, super.
0: Raphaël Audebert, magnifique, superbe les Français là. Matteo Frissac qui récupère la balle. Et Roméo Bonnard, la machine a avancé. Roméo Bonnard-Martin, vous lui donnez la balle, ça avance toujours. Baptiste Tilleul, qu'est-ce qu'il fait Baptiste? Oh là, attention, ça n'a pas sonné encore. Si, allez, c'est bon, parce que nous on était les yeux sur le chrono, il l'avait entendu mieux que nous, évidemment. 22-12 pour l'équipe de France, 10 petits points, il reste une deuxième mi-temps et on espère qu'on pourra souffler à l'issue de cette mi-temps. Il y a une place en demi-finale de ces championnats du monde, à tout de suite.
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4: De retour à Koutaïssi. Koutaïssi en Géorgie qui accueille le championnat du monde des moins de 20 ans avec l'équipe de France qui mène face à cette équipe d'Australie pour ce quart de finale, pour savoir laquelle des deux équipes atteindra le dernier carré de ce championnat du monde. L'équipe de France avec de grandes ambitions, bien entendu. L'équipe de France maintenant a un statut, un héritage également pour cette génération. Il est important de bien figurer dans ce championnat du monde et d'aller chercher pourquoi pas un titre de champion du monde. Pour l'Australie, c'est une génération qui redore un peu le blason parce que dernièrement les championnats du monde avaient été compliqués. Là, les Australiens présentent une très très belle génération. Alors attention, peut-être déjà du coaching. Je vois l'arbitre avec la tablette peut-être pour le coaching. Non, pas pour l'instant.
5: Ok, good to go.
6: Ok, we're good to go.
4: Allez, tout le monde est en place.
5: Time your run.
4: Allez, c'est parti pour cette deuxième période pour aller chercher une demi-finale au championnat du monde. Voilà, Dylan Kazmejou qui a été pris en l'air. Allez, carton peut-être pour les Australiens encore. Que va dire l'arbitre?
7: Ah, ça commence bien pour nous.
4: Pas de carton.
7: Heureusement que Kazmejou s'est pas fait mal. Enfin, en tout cas, on espère, il boitille pas.
4: Ah, Lucas Kaletona, 22-12, hein, on rappelle l'équipe de France qui est devant, qui avait profité notamment du carton rouge pris par les Australiens pour prendre l'avantage dans un match éminemment stratégique, on l'a dit, c'est stratégique, c'est tactique, c'est pas du tout un match de moins de 20 ans, d'habitude ça part dans tous les sens, ce sont des matchs de feu follet où on oublie la stratégie, on n'était pas loin du carton quand même hein, quand on revoit le ralenti. Et là, on est dans un match beaucoup plus cadenassé. Mais l'expérience des Français qui jouent tous, qui ont beaucoup eu de temps de jeu en top 14, en Pro D2, pour la majorité de nos joueurs, ça va peser certainement dans ce match tactique. Pour l'instant, Gabin Garraud qui sort du maul.
7: Allez, c'est bien, on continue d'être impactant, de gagner des mètres. Il faut aller chercher des pénalités, éventuellement après des 3 points. Voire mieux, une pénale touche. Mais en tout cas, là, pour le moment, il faut continuer d'avancer.
4: Oh, Baptiste Yale, il est passé. Il a réussi à donner ce ballon, on l'a récupéré et on va revenir à la faute. On l'a dit, hein, parce que pour l'équipe de France maintenant, ce maillot bleu, il y a un héritage important qui pèse évidemment dans ces générations de moins de 20 ans et c'est un défi pour cette génération de marquer son histoire, sa génération. Et c'est sûr que ce serait une vraie désillusion de ne pas sortir des poules, de ne pas aller en demi-finale. Mais voilà, se dresse face à eux une très belle génération australienne. Allez, Lucas Kaletona, voilà, qui va porter le danger. Une touche. Alors, on a dû travailler, on a dû s'expliquer, on a dû parler avec le staff de l'équipe de France, justement, de ces petits problèmes en touche.
7: Ah, il faut faire simple, hein. Il va falloir absolument avoir le ballon pour après structurer un maul.
4: Ah, il est bien, voilà, parfait. Oh, magnifique la combinaison, super pour lancer Elijah Ebsayen.
7: Ah, attention, il manque un peu de soutien, il faut vite converger, c'est bien.
4: Roméo Bonnard-Martin était là, le Toulousain qui libère la balle.
7: Un avantage en plus.
4: Mathéo Frisac. Mathéo Frisac qui tient, Mathéo Frisac qui va libérer la balle, arraché par les Australiens, on revient à la faute. Attention que ça bascule pas, et attention, un joueur australien appelé. Alors les deux capitaines appelés. Allez parler à vos joueurs, la prochaine fois ça sera carton, dit monsieur l'arbitre à Tom Robinson. Qui parle pas à ses joueurs,
7: ouais, qui parle pas du tout à ses joueurs.
4: Mais qui a bien compris la consigne. Tom Robinson.
7: Allez les garçons, il faut qu'on arrive à concrétiser cette domination. Qu'on soit froid, pragmatique.
4: Ouais, Lucas Kaletona qui a annoncé peut-être un système là pour déstabiliser les Australiens. Il est en train de regarder, de scruter, de scanner ce qui se passe en face.
7: C'est bien, on a bien joué. Nos alignements en touche, de lancer en touche. Ouais. On va chercher devant.
4: Oui, là, la puissance du moule français. Gabagaro peut-être pour un quatrième essai dans la compétition. Gabagaro qui va s'extirper. L'essai pour Gabagaro qui marque le quatrième essai dans ce championnat, le quatrième essai dans ce match pour l'équipe de France. Les Français qui font un break là vraiment avec cet essai du Rochelet issu de la filière niortaise. Et on salue le club de Niort en difficulté. Donc et on a une pensée évidemment pour les dirigeants, pour les joueurs. Mais Gabagaro qui marque un superbe essai collectif. Alors évidemment, il finit très très bien le travail, mais on va noter tout le travail collectif qui a été fait par le paquet d'avant.
7: Ouais, tout travail collectif et aussi c'est bien joué hein. Sur cette touche, on sait que les Bleus étaient un petit peu en difficulté en première mi-temps. Là, on a réussi à simplifier nos lancers en touche avec ce début d'alignement. Et après, derrière, on a réussi à structurer un bon ball, à rester debout et à marquer cet essai. C'est positif pour nos Bleus. Très très bonne entame de deuxième mi-temps, très pragmatique.
4: Ouais, ça nous permet de ventiler un peu mieux là.
7: Ouais.
4: Lucas Kelletaouna, ce ballon qui va fuir, 27-12, on en reste là, attention, ces deux points qui viennent d'échapper, il y a un vent assez tourbillonnant, alors faible mais assez tourbillonnant.
7: Ouais, c'est surtout deux marques d'avance, là ça y est, deux essais transformés d'avance, c'est bien pour nos Bleus dans un match aussi technique, tactique.
4: La sérénité sur le visage de Cédric Laborde que l'on a vu là, sûr de ses forces, de sa force et du travail préparatoire qu'il a fait avec ses jeunes garçons. Lucas Angi Samaradji, encore une fois, réception de balle.
7: Justement, on va voir hein, quand est-ce que Cédric Laborde aussi commence à coacher.
4: Ouais.
7: Ça va être un message fort.
4: Ah, il a de quoi pianoter, on l'a dit, avec cet effectif. Charlie bien plaqué par Raphaël Houdebert qui le retourne.
7: Ouais, on fait le taf. Allez, maintenant, il faut que les Australiens se découvrent. Et défensivement, on est meilleur. À chaque fois, on a réussi à les priver du ballon. Il faut les forcer à faire des séquences d'attaque.
4: Et Mato Frisac encore qui est allé attraper Picard. Il avait envie de se le faire.
7: Et regardez encore une fois les Bleus là qui arrivent à contrarier la sortie de balle australienne.
4: Attention, la charge de Léotard. Gover. Oup là, le ballon qui va glisser mais qui va quand même aller sur les ailes avec Robinson. Et l'accélération de Far Jones, le neveu de Nick Far Jones qui libère ce ballon. Ballon récupéré par Toby Briand.
7: Il faut être discipliné, il faut que les Bleus continuent à être très disciplinés. Attention, non c'est bon. Il faut savoir que la balle était disponible.
4: Et bien joué. Ils vont chercher les extérieurs. Oh, la petite faute de main, mais il n'y a pas d'en avant. Attention,
7: allez,
4: attention, s'il y a de l'espace ou même il va s'en créer de l'espace, voilà, faut l'attraper tout de suite. C'est bien, la défense française a été vigilante.
7: Il n'a pas libéré immédiatement Pritchard, mais bon, l'arbitre n'a rien dit.
4: Toby Briand. Libération rapide encore, ils sont rapides sur les requins quand même, les Australiens, ça va vite. Mackay, c'est bien joué, ils vont trouver un décalage. Oh, il est beau ce mouvement australien qui trouve un décalage et Ligeri Tseyen qui se jette. Oh, l'essai pour les Australiens. Il n'est pas derrière la ligne, le sauvetage magnifique d'Axel Guillaume qui s'est jeté dessus. Mais au final, voilà, Charlie va marquer cet essai pour l'Australie qui réplique tout de suite à l'équipe de France.
7: Ah, c'est bien joué hein, de la part des Australiens qui ont réussi à créer ce surnombre jusqu'à nos ailes. C'est dommage, là on avait quelques opportunités de contre-ruck, notamment une en tout début de séquence, on n'a pas réussi à transformer. C'est vrai que quand ils accélèrent et qu'ils tiennent longtemps le ballon, ces Australiens peuvent être redoutables.
4: Ouais,
7: là j'ai cette action, mais voilà, il faut laisser passer aucune opportunité de gratter ou de contre-rucker.
4: 4 essais à 3 dans ce match, on sort en coup pour coup. Et on a eu évidemment Trevor Pritchard qui avait marqué tout à l'heure. Charlie Wallace qui marque, les deux joueurs majeurs, alors que Lucas Avogadro vient de faire son entrée. Tout à l'heure, c'était pour suppléer une commotion. Là, je pense que c'est une entrée définitive pour l'ailier grenoblois. Et Raphaël Houdebert qui sort. Ouais. Fils d'Alexandre Houdebert qui... n'avait pas participé lui hein, au tournoi des Destinations et qui est venu notamment dans son profil hein, suppléer l'absence de Marceau Marzullo, un profil gratteur. Là on voit la libération encore rapide hein, sur le ruck là, qui prend un revers complètement la défense française. Et ils sont capables de faire de bons mouvements, ils sont capables de faire la différence encore ces Australiens. Et on va revenir en apnée pour un petit moment il me semble avec ce ballon récupéré encore par Will Ross. Les Australiens qui mettent la main sur la balle. Angus Grover. Et la charge de Léotard.
8: Et la pénalité pour l'équipe australienne.
7: Dommage, le gratteur français qui rentre pas par l'axe du ruck pour venir gratter ce ballon. Il faut être très discipliné, les Bleus, on le sait, il faut leur laisser aucun ballon d'attaque à ces Australiens.
8: On l'avait dit, hein, 14 pénalités concédées par les Français en moyenne. Ça a été un des axes, évidemment, à surveiller. Pour l'instant, c'est la cinquième pénalité concédée seulement par les Français. Pour l'instant, c'est plutôt propre, mais chaque pénalité engendre une pénale touche et un danger. Et Val Kruger. Alors, c'est marrant parce que les deux équipes semblent sereines et ont l'impression qu'elles peuvent gagner. On le sent. Les Australiens également qui ne paniquent pas. Oh, le ballon volé par Baptiste Véchambre. Magnifique. Baptiste Hill. Et les Jaipsayen, la charge. Et les Jaipsayen qui tient debout. Il a trois Australiens pour le faire tomber. Il faut en profiter. Lucas Keletauna. Voilà un mouvement pour l'équipe de France. Guillaume Razal. Rates qui revient à l'intérieur. C'est bien ce que font les Français. On a envie d'avoir, voilà, les grandes offensives. Tilleul. Les Français qui se font des passes, qui jouent maintenant.
7: Allez, c'est bien les premiers soutiens offensifs qui sont là.
8: Léo Michaud qui vient d'entrer. On vient de voir Léo Michaud, première charge. On avait eu peur qu'il se fasse mal contre l'Espagne. Il est là, Léo Michaud.
7: Ah, il gagne des mètres. Il met les Australiens sur le reculoir.
8: Axel Guillaume maintenant. Axel Guillaume. Guillaume au soutien. Michaud. Et la pénalité. Oh, c'est sévère. Alors là, voilà, sur ces zones de ruck, c'est toujours discutable. C'est l'interprétation de l'arbitre. Il considère que les soutiens sont venus au sol.
7: Ah, c'est dommage, on se casse nous-mêmes la dynamique. Parce qu'on était dominant, on faisait reculer ces Australiens.
8: Ah, et enfin, on avait une longue action. Enfin, on mettait une longue action. Allez, encore du coaching. Vous en parliez du coaching de Cédric Laborde. Eh bien, il arrive maintenant le coaching. Ça, c'est Edouard Jabéan-Jock et Maël Turpin qui rentrent, les deux piliers finisseurs qui vont faire leur entrée.
9: Je pense que l'échauffement épaule, c'était avant le retour de la mi-temps pour les Australiens, parce que là il n'y a plus besoin de s'échauffer les épaules vu l'intensité de la rencontre.
7: Ça tape assez fort comme ça.
8: Assez tendu. C'est tendu, c'est clair. C'est presque un peu angoissant dans ce choc entre la France et l'Australie, car c'est un choc pour ce quart de finale de championnat du monde des moins de 20 ans. Il va falloir bien manœuvrer, être rigoureux. Alors on l'a dit, hein, l'expérience du haut niveau chez les pros, notamment pour la majorité de nos joueurs qui ont du temps de jeu en top 14, en Pro D2, ça doit payer.
7: Ouais, notamment dans la gestion, hein, la gestion des émotions, la gestion des détails. Là, il faut rendre aucun ballon à ces Australiens et un peu à l'image de cette faute, on se casse nous-mêmes la dynamique. Puis de McKay qui a un bon jeu au pied. Hein,
8: j'aurais bien voulu voir le ralenti quand même, hein, de ce déblayage. On voit ici.
7: Ouais, en tout cas, on doit être plus en maîtrise. Il ne faut pas que ça arrive, surtout dans un temps fort.
8: Lancé en touche pour Evan Gerger. Kruger, il est parfait ce touche. Ils sont très très forts sur les touches. Et retour intérieur là qui met un petit peu de vitesse. Les Australiens, ils veulent remettre de la vitesse. Kruger encore une fois qui vient provoquer la défense française. Gover. Et la France qui voilà, va retourner.
7: Ouais, bien pris, on est solide en défense.
8: Ça stoppe un peu le mouvement australien. Ils sont là, présents. Difficile d'aller gratter ces ballons, à moins que Lucas Ndjis et Maradji interviennent, non. Exploitable par Grover. Les Australiens dans les 22 mètres français, souvent. Alors, entrer dans les 22 mètres.
7: Ouais, beaucoup de discipline, les gars. Continue la discipline.
8: Oui, oui, on va avoir une opportunité, oui, grosse défense française, là. Un retour intérieur, pas laissé d'espace, c'est bien joué. Gamma Garou qui s'est jeté dans les chevilles. Attention, Pritchard qui donne ce ballon à Ouachari.
7: Ah, c'est bien, on est solide en défense. Hein.
8: Mais attention de ne pas craquer, Gabin Garou encore qui plaque. Il a failli prendre le ballon, Lucas. Et la petite passe dans le dos, il peut y avoir un surnom en bout de ligne s'ils sont à droite.
7: Oui, il a anticipé, magnifique.
8: Allez, Melvin Rates qui va taper loin devant. Et là, attention, les cannes françaises, ça peut aller très très vite. Melvin Rates qui a poussé. Axel Guillaume également qui vient plaquer. Axel Guillaume avec Melvin Rates qui vont bloquer là. Ils ont chassé les Australiens. Magnifique les Français qui sont sortis de leurs 22 mètres et qui mettent la pression dans les 22 Australiens.
7: Ah, c'est dommage qu'on n'arrive pas à la récupérer immédiatement. On était dessus. Mais c'est pas grave, hein, c'est les Australiens qui doivent tout refaire. Ils sont sous pression, ils vont nous la rendre, c'est bien.
8: Et Gover qui joue au pied et qui va rendre ce ballon en effet en touche pour l'équipe de France. Les Français se sont sortis là d'un temps compliqué, d'un moment difficile. parfaitement bien géré par l'équipe de France. Grosse défense, voilà, on peut s'appuyer sur cette grosse défense du côté des Bleus.
7: Ouais, ça a retourné, hein. Là ça a retourné fort. On a réussi à être bon au plaquage. À chaque fois, on a consommé quasiment un ou deux plaqueurs uniquement. Avec des Australiens qui ont eu beaucoup de mal à gagner des mètres. Et derrière, on les a poussés à aller au large jusqu'à cette interception.
8: Et sortie, oula, oui, du capitaine qui me semble un peu cabossé là. Capitaine australien, Tom Robinson, remplacé par TJ Talaiveleva, le joueur des Waratahs. Troisième ligne.
7: Ah, c'est bien, on a simplifié nos lancers. On va chercher le premier sauteur.
8: Et encore une fois, un bon mot. Encore une fois, là, dans le secteur des ballons portés, les Français sont dominateurs. C'est clair, très très bien organisé. Oh, que c'est beau. Que c'est beau ce que font les Français là. Et il va être écroulé peut-être ce maul. Non, l'arbitre n'a pas signalé. Pas de pénalité encore, mais les Français ont gagné 20 mètres là sur cette charge. Ils obtiennent une pénalité. Ouais, et ils vont même pousser l'arbitre à mettre un carton jaune aux Australiens. Ça peut être un tournant dans le match. Tout à l'heure, ils l'ont payé cash, les Australiens. C'est encore un deuxième ligne. Cette fois, c'est l'autre deuxième ligne. C'est Will Ross qui est pénalisé et qui va sortir pour 10 minutes après avoir écroulé ce maul. Oui, parce que les Français ont fait un travail magnifique. Alors, c'est pas le plus spectaculaire, hein, mais qu'est-ce que c'est efficace? Qu'est-ce que c'est un travail aussi très rigoureux, très organisé?
7: Alors, il y a beaucoup de travail, hein, derrière ces maulets, ces structurations. Rien n'est fait au hasard. Chacune des positions des joueurs est prévue. Alors que là, on voit le numéro 4 voilà, australien Will Ross qui est complètement à la faute.
8: Et qui écroule. C'est interdit de faire tomber quand
7: c'est
8: on
7: bien,
8: est sur une
7: c'est
8: position.
7: C'est bien parce que ça enlève de la densité. Ça enlève de la densité dans le maul.
8: Baptiste Véchan, là, on va le contrôler par les Français. Aïe, aïe, aïe, aïe, sur cette touche. C'était une occasion d'essai. Que va dire l'arbitre? Allez, coaching encore. Les Australiens 14. Et qui aussi coach avec l'entrée d'Enwing Langui et de Jacob Job, les deux piliers remplaçants. On aura changé les piliers de chaque côté assez tôt. Swanning Finaï Pépé, le joueur du Racing qui sort, le joueur de Castres également qui sort.
7: Ah, c'est dommage, c'est en avant parce qu'avec la sortie de Will Ross, les Australiens perdaient en densité, notamment dans les mauls.
8: Allez, Français, allez, il faut profiter là de ce carton jaune. Voilà, les deux piliers, on l'a dit, un au Racing, l'autre à Castres, Léota et Sanning Finaï Pépé, qui ont fait un gros boulot. Maintenant, on va voir ce que font leurs remplaçants. Avec ici Doudou, Edouard Jabé Anjok, magnifique à chaque fois qu'il est entré. Oui, il impacte.
7: Allez, garçon, il faut mettre une grosse pression.
8: Oui, il a mettre la pression. Hop, là, dommage, ils étaient tout prêts là, de faire craquer la mêlée australienne. Pritchard, Gover qui va donner ce ballon à McKay, qui lui aussi est sous pression, qui va dégager ce ballon, qui est bien capté par Axel Guillaume. Qu'est-ce qu'il siffle l'arbitre?
7: Aïe,
8: attention, parce que les Français étaient dans un temps fort. Ils vont repartir sans points là sur ce temps fort.
7: Exactement, voilà, c'est un plaquage à retardement. C'est dommage, hein, faut vraiment gérer nos émotions là, faut rester maître de son comportement.
8: Ouais, c'est un moment important du match, il faut le gagner là maintenant sur ces 10 minutes de carton jaune. Ils peuvent le gagner maintenant, les Français. Gardez la tête froide, évidemment, c'est compliqué quand on a moins de 20 ans, on le sait. Et les Australiens qui s'en sortent bien.
7: Ouais, on sent que c'est Lucas là, qui fait ce plaquage à retardement.
8: Ouais. À vitesse réelle, le retardement.
7: Ouais, mais bon, en tout cas, il faut pas qu'ils permettent à l'arbitre de douter. C'est pas utile.
8: Permettez-moi de douter.
7: Non, mais derrière notre écran, c'est certain. Mais bon, voilà, faut pas que ça arrive. Voilà, écoutez, tant mieux. On récupère la touche derrière.
8: Allez, les Bleus, on entend en effet. Pour les quelques supporters à Kubaïtsi. Et ensuite, s'il y a qualification en demi-finale. Changement d'environnement du côté de Tbilissi pour l'équipe de France. Et la finale, le coaching également au poste de numéro 10 avec l'entrée de Diego Jurde, donc le diamant Rochelet qui va remplacer poste pour poste Lucas Kelly-Tarouna qui nous aura offert notamment ce superbe essai tout à l'heure. Voilà, on oublie les soucis, on l'a dit, les insultes racistes des Espagnols pour Lucas Kelly-Tarouna qui aura fait un très gros match ce soir encore une fois. Et le potentiel français, on le disait, la profondeur, le réservoir français, puisqu'on peut se permettre de faire sortir Lucas Kelly-Tarouna pour faire rentrer Diego Jurde pour gérer cette fin de match. C'était dans la stratégie de Cédric Laborde. La gestion de fin de match par Diego.
7: Ah, gars, maximum de discipline.
8: Oh oui, qu'elle est belle la mêlée. Oh oui, qu'elle avance la mêlée française. On va revenir à la mêlée.
7: Qui a demandé un peu toi aux Français de l'utiliser. Ils n'avaient pas encore fini leur poussée.
8: Il y a un vrai travail et, pour avoir assisté au travail d'Arnaud Egui où il demande aux joueurs, voilà, il y a une première poussée, après il y a une reprise d'appui avant d'enclencher la deuxième poussée pour les joueurs français. C'est un vrai travail collectif qu'ils font notamment du côté de Marcoussis avec ce fameux joug, vous savez, qui avait été mis en place par Didier Rottière et les ingénieurs de Thalès pour permettre aux Français d'avoir vraiment un outil que nous envient toutes les autres nations, notamment pour préparer nos joueurs à la mêlée. Je gère l'intensité des forces des côtés, c'est remarquable.
7: Et pour l'avoir utilisé quelques fois, on gagne jamais contre ce joug, malheureusement. Ça, mais on peut ça. Le bloquer, remarquez, il y a quelques joueurs qui l'ont bloqué.
8: Oh oui, mais là c'est bien. Allez, on va bien jouer le retour intérieur et le petit coup de pied de Baptiste Tilleul pour Melvin Rattès qui était poussé, le ballon qui revient dans les mains australiennes. Il n'a pas pu, il a été pris un peu à contre-pied, peut-être un peu poussé par les Australiens, mais il n'a pas pu se saisir de la balle, les Australiens sous pression qui dégagent.
7: Ouais, ça remet la pression sur le dos des Australiens qui ne trouvent pas cette touche.
8: Axel Guillot.
7: Les gars, faut vraiment aller venir enterrer ces Australiens.
8: Il est passé Axel Guillot. Il va jouer son dos. Alors oui. Superbe le remise intérieur pour Baptiste Tilleul. Superbe essai des Français. Et quel numéro de l'arrière français qui a vraiment senti le coup. Le joueur de Montferrand là, formé du côté de Bourgoin, qui nous a montré toute l'étendue de son talent. Alors tout à l'heure il nous a montré l'étendue de son jeu au pied, fantastique. Mais alors regardez un petit peu comme il a bien joué le coup, embarqué peut-être sur l'extérieur. Il a eu la lucidité de remettre ce ballon à l'intérieur à Baptiste Tilleul.
7: Ah, c'est bien joué, hein. on a capitalisé là sur ce jeu au pied un petit peu dans l'urgence des Australiens qui n'ont pas eu le temps après derrière de se replacer. Ça a ouvert des portes.
8: Diego Jordan face au perche.
7: Ah, ce qui est bien aussi c'est qu'on rend coup pour coup.
8: Et on profite encore une fois de la supériorité numérique. Diego qui attend d'être au bout du chrono. Voilà, il reste 10 secondes. Il va transformer 34-19 pour l'équipe de France. Allez, c'est bien ce que fait l'équipe de France. 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Voilà, ça nous permettra d'avoir un premier volet de cette première partie de poule pour l'équipe de France, qui pour l'instant, mais c'est loin d'être terminé parce que vous le savez, ça va très très vite, mais pour l'instant les Français sont devant et sont pour l'instant en passe d'aller chercher une demi-finale. Bien capté ce ballon, Diego Jordan encore une fois, long jeu au pied.
7: Ah, c'est bien joué, on renvoie les Australiens dans leur camp, c'est à eux de faire le jeu, hein. Voilà. C'est à eux de se découvrir.
8: Charlie pour Mackay. Hop là, cette fois, il y a un petit en avant. Et le ballon, avantage australien, on va revenir au petit en avant pour une mêlée australienne.
7: Ah, mais c'est bien quand même de ne pas s'arrêter sur cet en avant, de continuer de jouer. C'est comme ça que derrière, après on ouvre des portes, qu'on laisse des opportunités à l'adversaire. Voilà, c'est bien de finir, même quand il y a en avant, de finir les coups comme ça.
8: Et rien n'est simple, hein. L'Afrique du Sud pour l'instant est à 38-21 face au Pays de Galles également. C'est aussi serré, hein, pour les champions du monde sud-africains. Alors que le capitaine Lucas Andjise Maratchi va laisser sa place à Bobby Bissou.
7: Du coaching qui arrive assez tôt, hein, quand même. Dans cette partie, ça montre aussi la sérénité, mais aussi la confiance qu'on peut avoir dans le banc pour maintenir un haut niveau.
8: Ah oui, quand on emploie le terme de finisseur maintenant dans l'équipe de France, franchement on a des joueurs, et on voit Bobby Bissou, vous allez voir à chaque fois, c'est l'impact plieur comme on l'appelle, hein, voilà, en expression britannique, mais c'est vraiment le joueur entrant qui amène toute sa fraîcheur et tout son impact sur les fins de rencontre. Bobby Bissou, il a toujours apporté quelque chose à cette équipe à chaque fois qu'il est entré. Crouch. Bind. Set. Ball in. C'est tout, cette mêlée, elle est belle cette mêlée française, même si c'est pas payé. Mackay pour Pritchard encore une fois. Oh, heureusement Pritchard dit
7: il rate sa passe
8: parce qu'il avait encore mis le feu dans la défense française. Il est incandescent, ce Pritchard. Et la charge maintenant de Langui. Gover. Ouais, c'est un peu lent. C'est bien ce que font les Français. Ouais. Kruger, les Français qui retardent un petit peu, qui tiennent pour l'instant en défense, voilà, et qui vont même retourner un peu les Australiens. Allez, encore une grosse séquence défensive proposée aux Français. Ils font s'en sortir. Encore.
7: Allez, troisième temps de jeu, les Australiens n'ont pas gagné un mètre.
8: Les Australiens toujours à 14. Mackay qui jette ce ballon. Oh, il y a un en avant, récupéré par les Français. Avantage pour les Français. Avantage pour les Français. Baptiste Véchambre. L'infatigable Baptiste Véchambre. Diego Jurdi, il a senti le coup. Diego Jurdi va lancer une offensive. Oh, dommage. Allez, on reviendra en avant. Et le ballon pour l'équipe de France.
7: Encore une masterclass en défense de la part de nos Bleus. Trois temps de jeu, ils n'ont pas perdu un mètre. Et derrière, ils poussent les Australiens à envoyer au large et à commettre une petite faute.
8: Les Australiens toujours à 14, hein, on rappelle. Encore 5 minutes en supériorité numérique pour l'équipe de France. C'est dur, c'est dur, c'est physique. Et on l'a dit, il y a une chaleur très moite du côté de Kubaïtsi qui fatigue les organismes. Allez, on voit Sam Chéroux qui donne de la voix parce que quand le physique commence à plonger un petit peu, c'est à la tête de prendre le dessus. Il y a eu un gros travail fait aussi par les préparateurs physiques. Bertrand Mathieu notamment. Et Marie-Aurélie Castel qui fait partie justement des préparateurs physiques, joueuse de l'équipe de France de rugby à 7 qui navigue entre les deux sphères puisqu'elle prépare. Alors attention, nouveau entrant aussi avec Isaac Fonua pour l'équipe australienne. Allez, coaching également. Elia Massi remplace Gabin Garo. La mêlée. Petit Tilleul, lui, toujours sur le terrain pour l'instant. 3 minutes en supériorité numérique. Il reste encore du temps. Dans un match crispant pour l'équipe de France qui domine cette mêlée. Magnifique. Bobby Bissou, la sortie. Ah, le petit en avant,
7: la
8: sortie.
7: Il essaie de la prendre une main, mais il a oublié le ballon. Allez, les gars, allez, faut une grosse défense. Comme depuis le début de ce match, il ne faut pas concéder un mètre. Et un avantage en plus pour les Australiens.
8: Ça va vite, ça va vite. Hein. Ils mettent de la vitesse, les Australiens. C'est leur spécialité. C'est là où ils sont forts. Ils sont à un mètre de la ligne. Ils vont peut-être franchir la ligne. Les Français se mettent sous la balle. Est-ce qu'il y a essai pour l'Australie? À 14, ils sont en train peut-être de marquer un essai. Là, ça va faire mal aux Français. Et oui, en infériorité numérique, l'Australie se relance complètement dans ce quart de finale. Le match n'est pas terminé. Les Français ne sont pas en demi-finale. L'Australie ne lâchera rien. Les Australiens reviennent dans le match, même en infériorité numérique.
7: Ouais, il faut rien leur concéder à ces Australiens. Là, on l'a vu sur cette sortie de mer avec Bobby Bissou qui tente de prendre la balle à une main et puis derrière qui fait cette en avant, qui redonne la balle aux Australiens. Il y avait de toute manière, dans tous les cas, avantage hein, sur un hors-jeu français. Mais là, c'est sûr que c'est dommage hein, parce que les Australiens en plus sont en infériorité numérique et c'est eux qui arrivent à marquer. Bon, ça va être serré jusqu'au bout ce match.
8: Ah oui, ça va être très serré, ça va être tendu. Aïe, on va pas s'en sortir. Hein. On va pas s'en sortir, c'est suffocant. Chaque faute hein, se paye cash, s'est transformé. Et voilà, les Australiens sont complètement de retour. On espérait que ce carton jaune soit en faveur des Bleus. Eh bien, pas du tout. Les Australiens qui tiennent le coup là cette fois. Ça pouvait basculer, hein, ça pouvait même tuer le match pour l'équipe de France, ce carton jaune. On l'espérait. Ce n'est pas le cas du tout. Les Australiens, eux, se sont complètement relancés. Allez, le renvoi. Diego Jurdi qui décide de taper très très loin dans le corner là, quasiment pour fermer l'angle à McKay qui lui aussi va taper loin devant. Axel Guillot est sous la balle. Axel Guillot qui joue la touche rapidement.
7: Énorme jeu au pied, hein, de Finn McKay quand même.
8: Diego Jurde qui en renvoie une. Cette fois c'est devant les mains de McKay. Oh là là, oui, avec l'appui du vent là, c'est un peu plus facile. Axel Guillot qui va se prendre la boule là, et qui est un petit peu dévissé. Il a un gros coup de pied. Non, il va trouver une très belle touche. Axel Guillot, ouais. C'est parfait, bien joué. Très très très bien joué. Manière de Clermont là, impeccable pour l'instant dans cet échange de coups de pied. Lui avec son très long coup de pied va être précieux. Il reste 30 secondes en supériorité numérique pour les Français, mais le ballon est australien. Et voilà le crowder. Oh, il est contré.
7: Ouais.
8: Oh, super.
7: Position.
8: Bernard Martin qui était l'échef, voler ce ballon, ça c'est parfait.
7: Il est précieux.
8: Oh, c'est pas vrai, petit en avant. Et donc le ballon reviendra quand même aux mains australiennes. Il y a un petit manque de réussite aussi hein, pour nos bleus. Là, décidément, on n'arrive pas à basculer du bon côté.
7: Ah, ce qui était précieux, ce ballon. Il était important.
8: Je suis admiratif hein, de la concentration des garçons dans ces moments-là. Quel sérieux ils ont mis dans cette rencontre, vraiment. Alors il l'avait dit, hein, il s'était préparé, même s'il nous disait qu'il jouait les matchs les uns après les autres. Il y avait les Fidji, l'Espagne, il voulait prendre dans l'ordre. Mais évidemment, tout le monde savait que ce rendez-vous face à l'Australie serait le rendez-vous crucial qui ferait basculer la compétition dans une autre dimension. Ça fait un moment qu'ils y pensent à ce match. Il le gère bien au niveau émotion, il le gère bien. Maintenant, il va falloir bien le gérer aussi sur le rugby parce qu'il y a une sacrée équipe d'Australie.
7: Ah, les garçons, grosse mêlée. Ça sort bien du côté australien.
8: Oui, avec cette passe, McKay.
7: Encore une fois, un très autoritaire sur les plaquages.
8: Et les Australiens qui enclenchent la machine avant. Les Australiens, McKay, qui réussissent à jouer rapidement.
7: Ah, mais ils ont du mal, là, sur la sortie, on arrive bien à les ralentir. C'est positif, ça. Il ne faut pas justement que les Australiens puissent jouer dans l'avancée. Là, encore une fois, ils se font retourner. Allez les gars, faut être solide en défense, faut continuer.
8: Il faut tenir. Mais les Français défendent beaucoup hein, dans cette deuxième période. Bon, la possession, elle est australienne de toute façon sur le match à 56% hein, pour l'Australie. Et sur la deuxième période d'ailleurs, hein, elle est à 60% quasiment pour l'Australie. Cette possession de balle, peut-être arracher là le ballon. Non, et Pritchard qui va réussir à le conserver quand même. Ah, les Français étaient tout près de le récupérer. Et attention, il y a un décalage là qui est fait avec Tom Farjones.
7: Ouais, super.
8: Ouais, ballon récupéré. Allez. Donc, il a libéré cette balle.
7: Ah, super de la part de Obu, là qui ont fait encore une fois une grosse séquence défensive.
8: Et le long
7: pour récupérer
8: coup de
7: ce ballon.
8: Le coup de pied de Mammouth, Axel Guillot. Charlie Wallace. Voilà Charlie qui va taper devant, c'est capté. Attention, Diego Jurde qui se sort, bien joué, Bobby Bissou. Ouf.
7: Bien pris là.
8: Tout de suite, oui.
7: Très bien. Allez, pris Paris Languille.
8: Voilà, les Français qui obtiennent cette pénalité. Cette fois, ce sont les Australiens qui sont pénalisés sur ce ruck. Alors, les Australiens ont gagné plus de requins que les Français, mais en revanche les Français ont dominé dans le secteur du maul, on l'a dit, et on va peut-être en avoir un maul avec cette pénale touche. On est à 9 pénalités concédées par les Australiens, 8 pénalités côté français. C'est très serré partout dans tous les secteurs du jeu. Quand on regarde les statistiques, c'est serré dans tous les domaines.
7: Ouais, sauf peut-être dans les offloads hein, quand même, où les Français ont
8: fait
7: beaucoup plus de offload, ouais, de jeux après contact que les Australiens. Mais ce qui n'est pas étonnant, parce que les Français arrivent à casser cette défense australienne, même si là ils perdent la touche.
8: Ouais, bah, c'est la quatrième touche perdue. Ouais. Quatrième touche perdue par les Français. Ça, en revanche, c'est une stat en faveur des Australiens qui, eux, n'ont perdu qu'une sur ce match. Et attention, les Australiens qui vont agresser maintenant la défense française.
7: Ouais, il tombe vite, l'Australien. Un plaquage de haut avantage pour les Australiens.
8: C'est long ce coup de pied qui va aller directement. Voilà, laissez-le sortir ce ballon en ballon mort.
7: On va revenir à l'avantage australien pour ce plaquage haut des Français.
8: Et le coaching encore côté australien. Les organismes qui fatiguent, on espérait que notre bande touche fasse la différence. Il va peut-être la faire dans les minutes qui viennent. Alors que le coach Chris Whittaker, on l'a dit, bien connu en France, qui était sur les tablettes de Castres, il me semblait, il y a peu de temps encore, mais qui a entraîné, on se rappelle, adjoint au Stade français à Narbonne, à Montauban, avec Pierre-Philippe Lafond, qui est un ancien joueur du Leinster également, qui a une vraie culture européenne, hein, Whittaker, qui est revenu coacher les arrières des Waratahs et a pris la sélection des moins de 20 ans australiens. On a beaucoup parlé, hein, c'est vrai que la France est... On parlera toujours de cette belle formation française, du formidable travail qui est fait, et notamment on salue toujours les éducateurs évidemment en France qui font un travail remarquable, parce que si on a des joueurs d'un tel niveau et si on arrive à avoir une telle constance à haut niveau, hein, de chaque génération de moins de 20 ans, c'est grâce au travail formidable de la fédération, de la DTN et des éducateurs dans tous les clubs. Et on le voit, la différence de l'Australie qui elle s'appuie là sur une très belle génération cette année, oui certes, mais ça n'a pas été le cas tous les ans, alors que la France elle est constante, hein, dans les compétitions des moins de 20 ans.
7: La formation qui est importante, et comme vous l'avez dit, travail de l'ombre. Puis sur plein de corps différents, hein, que ce soit sur cette dimension de performance rugby, mais aussi prépa physique, prépa mentale, tout ce qui est satellitaire à la performance. Voilà, un bel accompagnement pour la performance de ces bleus.
8: Ouais, on a raté la touche, mais elle est en faveur des Australiens qui vont entrer dans les 22 mètres français. Danger pour les Français qui doivent tenir encore en défense. C'est un moment important encore dans ce match pour les Français qui ont seulement 8 points d'avance maintenant. Ne pas prendre de points, ne pas craquer face à la charge de Pitchard. Et le coup de sifflet qui va rendre le ballon aux Australiens. On va revenir à la première faute. Allez, on rappelle la règle pour ceux qui prendront en cours. Règle appliquée dans ce championnat du monde des moins de 20 ans, c'est la ligne de plaquage, c'est le sternum. Donc au-dessus du sternum, c'est pénalisable, c'est le cas. Voilà, on a baissé la ligne de plaquage. C'est un test qui fait au niveau de ces championnats du monde pour être appliqué peut-être un peu plus tard chez les grands, pour un, protéger les joueurs et peut-être rendre le jeu aussi un petit peu plus fluide. Et en attendant, ça profite aux Australiens qui vont avoir une occasion là d'essayer de revenir et de mettre un suspense de dingue. On a eu un suspense incroyable entre l'Angleterre et l'Argentine, où l'Angleterre s'en est sortie de deux petits points par miracle à la fin du match face aux Argentins. On n'espère pas vivre la même émotion avec notre équipe de France. Oh, la touche est belle. La touche est belle avec la charge d'Eli Elanguy qui va aller derrière la ligne. Non, les Français qui résistent. Ils sont sous la balle.
7: Il faut passer en
8: dessous. Ils sont sous la balle pour l'instant. Heureusement, il n'y aura pas essai. Oh, sacrificiel là, les Bleus. Pour éviter Maël Turpin, là, c'est donné pour éviter l'essai.
7: Ah, c'est bien joué. On a bien amené le joueur australien jusque dans l'embut. On s'est glissé en dessous.
8: Allez, Diego Jure.
7: On s'envoie dans but. Il faut être tapé le plus loin possible. On est à plus de 60% de domination territoriale, d'occupation territoriale pour les Australiens cette seconde mi-temps. C'est énorme.
8: Ah, c'est dans la souffrance. Ça va être encore dans la souffrance, comme d'habitude. Là en avant. Là en avant, le ballon récupéré par les Français. Allez, Bobby Bissou qui va pouvoir en profiter. Non, l'arbitre qui arrête le jeu. Allez, on reviendra à la mêlée pour l'équipe de France. Alors on l'a dit, hein, c'est un groupe aussi qui a passé beaucoup de temps ensemble, qui fait l'effort aussi d'apprendre à se connaître. Alors les joueurs se connaissent, hein, ils se sont croisés dans les championnats espoir, mais de passer du temps ensemble, de créer du lien vraiment, c'est maintenant que ça va payer aussi, hein, ces moments-là. C'est pas ce qui fait gagner un match, évidemment, mais quand on est en train de souffrir comme ils sont en train de souffrir, ces moments-là de solidarité, évidemment, sont très importants. Et on espère que justement ce groupe qui a tout fait pour être lié, eh bien, ça va payer maintenant dans cette fin de rencontre.
7: Ah mais c'est évidemment, c'est capital même à ce niveau de la compétition, à ce niveau, à cette intensité de notamment de match, de compétition, d'effort. Il faut se connaître, il faut savoir comment fonctionne son coéquipier. Il faut savoir aussi se dire les mots qui comptent pour pouvoir réinverser parfois des émotions, réinverser des scénarios. Et donc c'est tout ça qui parle là, maintenant à 12 minutes de la fin de ce match, dans ce contexte hyper tendu.
8: 8 points seulement d'avance pour l'équipe de France, une mêlée. Les dernières mêlées étaient plutôt dominantes pour l'équipe de France. C'est encore le cas. Bobby Bissot qui sort parfaitement ce ballon. Et Baptiste Tilleul, le coup de pied. Oh, qui acrobatiquement est sauvé quand même par les Australiens.
7: Ah, il faut vite l'arrêter, Pritchard. Il ne faut pas qu'il prenne de la vitesse.
8: Et surtout pas trouver d'espace, pas d'en avant. L'arbitre a laissé jouer. Et il y a de nouveau de la vitesse et de l'espace avec Zach Fittler. Zach Fittler qui libère la balle. Bomber. Pritchard encore une fois qui a pris la balle. Non, c'est Langui qui était à la charge. Petit en avant, ballon récupéré par les Français. Que c'est dur, que c'est dur.
7: Ouais, que c'est dur, mais voilà, on est au rendez-vous. Là, pour le moment, on leur met la pression, on les pousse à faire des fautes.
8: Alors, il y a évidemment dur aussi pour ceux qui sont sortis tout à l'heure. Regardez, qui sont tendus. On a vu Dylan Cazmejou, Raphaël Audebert, Lucas Kelletaouna. Et là, le sauvetage incroyable de Riley Whitfield. Ah, est-ce que... Évidemment, le jeu au pied, l'occupation, c'est important, mais est-ce que les Français n'auraient pas intérêt à garder la balle, à mettre des séquences un peu de conservation aussi à ces Australiens?
7: Bon là, un essai, on a plus d'un essai transformé, il reste 10 minutes. Je pense qu'il faut surtout occuper le territoire. Il faut pouvoir jouer dans le camp australien, les laisser faire le jeu, les laisser se découvrir et nous continuer d'être forts en défense comme on l'a été. On les pousse à la faute. Et derrière, soit on les pousse à la faute, soit on récupère des ballons sur des grattages ou des contre-rocs.
8: Un changement de demi-mêlée du côté australien avec Grover qui sort et l'entrée de Sam Bank. Attention à lui, c'est un demi-mêlée qui, à chaque fois qu'il entre, met beaucoup de vitesse dans le jeu. Il va falloir être vigilant. Allez, nouvelle mêlée pour les Français. Qui domine dans l'exercice? On va souffler et on va accompagner les Bleus. On va pousser avec eux pour les Vos envoyer dans cette demi-finale. Une victoire les envoie en demi-finale du championnat du monde. C'est un quart de finale face à l'Australie.
10: Allez, les mecs, ensemble, putain.
8: Allez, ensemble, ensemble. On est avec vous. Quel impact, on est en fin de match, c'est incroyable Jonathan ce qu'ils font les Français. Oh, c'est pas vrai, les Français qui sont pénalisés alors qu'ils nous semblaient dominateurs, mais apparemment poussés en travers, et l'arbitre qui sanctionne.
7: Ah, il considère que notre pilier a poussé en effet en travers ou peut-être vers le haut.
8: C'est quoi, c'est Doudou Jabéanjok, hein, ouais. Je crois qu'il se fait pénaliser. Oh, alors là, encore danger, mais c'est pas vrai. Les Français qui vont se retrouver encore.
7: Il n'a pas trouvé la touche.
8: Oh, le cadeau australien, merci, le cadeau australien, on le prend volontiers. McKay qui lui aussi fatigue un petit peu et qui commet une petite bévue là. Non, oui, il peut s'en vouloir parce que ça peut être déterminant là. C'était une occasion d'essai pour les Australiens avec une pénale touche. Il a été un peu gourmand certainement. Allez, nouvelle mêlée. Alors, on a bien compris que les Français ont dominé, mais il va falloir être bien droit pour faire plaisir à monsieur Connor et ne pas être pénalisé.
7: Il va falloir qu'on pousse dans l'axe.
8: Dix minutes d'une demi-finale de championnat du monde.
10: Crouch.
8: Demi-finale qui aura lieu lundi. C'est stable, c'est sorti. Oui, bien joué, Tilleul, Guillaume qui s'infiltre. Axel Guillaume qui a du soutien, c'est bien joué.
7: Démettre, on revient sur les joueurs de la mêlée.
8: Bobby Bissou qui sort d'un premier plaquage. Bobby Bissou qui a trouvé la marche avant là. Bobby Bissou, il traîne trois Australiens sur le dos. Il libère la balle. Doudou Jabéenjok avec un Australien qui lui a plongé dans les chevilles. Baptiste Tilleul a levé la tête, il va mettre du jockey. Il a vu un petit espace, c'est bien joué Baptiste Tilleul dans le dos de la défense pour faire reculer un peu plus ces Australiens. Vont-ils nous rendre le ballon au pied ou vont-ils le relancer? Ils vont relancer, ils ont trouvé un espace. La relance incroyable des Australiens, peut-être pour aller chercher un essai qui va faire chavirer le match avec le rebond en avant de Riley Whitfield, heureusement pour l'équipe de France.
7: Voilà, il faut qu'on soit beaucoup plus vigilant sur notre rideau défensif, qu'on arrive à mieux s'organiser, à mieux cibler ces attaquants australiens, parce que là on fait le taf, on arrive à les mettre sous pression, on les force à l'exploit, à relancer de leur camp. Et là, cette magnifique percée du joueur australien, et heureusement pour nous, c'est en avant.
8: Oh, que ça doit être frustrant pour les liés des Brumbies. C'est Pritchard qui a tombé le casque, mais qui avait encore mis le feu à chaque fois. À chaque fois, Pritchard. Il nous a raflé très mal, et pourtant on le connaît, c'est un phénomène, il est estampillé, mais lui c'est sûr, on le reverra à haut niveau, il est déjà à très haut niveau. Intégrant très rapidement les Wallabies, peut-être même dès la prochaine Coupe du Monde.
11: Crouch. Point.
8: Un frère aussi, un Kevin Pritchard à surveiller, rugbyman. Allez, attention. Voilà, Bano Sartene et Baptiste Razal qui va provoquer le collectif français.
7: Allez, surtout pas de faute, surtout pas de faute.
8: Aïe, ballon rendu aux Australiens, mêlé. Petit en avant, la fatigue là qui pèse dans chaque geste maintenant pour l'équipe de France. Cette moiteur de Koutaïsi qui pèse sur les organismes français. Et les Australiens qui sont en transe parce qu'ils sentent qu'ils ont un coup à jouer. Évidemment, il fallait, on aurait aimé leur mettre la tête au fond du seau, les faire craquer mentalement. Mais là, ils s'accrochent à l'espoir de renverser peut-être ce match et de renverser l'équipe de France. Un espoir d'une demi-finale de Coupe du Monde. Ils vont tout donner. Attention, demi-mêlée entrant, on l'a dit, très rapide, très vif. Et l'angoisse, Oh, voilà.
7: Un petit jeu au pied de Pritchard.
8: Pritchard, c'était tout à l'heure. Au moment où il échappait la balle, il a eu la lucidité de taper au pied. Allez, retour d'Axel Langlois. Mel Turpin qui souffre. Ah, il est marqué.
7: Il boitille un peu.
8: Réunionnais.
7: Dans le dur. Il fait une grosse partie. Grosse rentrée.
8: Et on salue la Réunion aussi, qui nous fournit des joueurs comme Mel Turpin. Allez, l'introduction en mêlée pour Sam Blanc.
7: Il faut absolument résister, il ne faut pas que les Australiens puissent marquer rapidement. S'ils marquent en tout cas.
8: Oh, il a poussé française. Malheureusement, le ballon est sorti, éjecté par Sam Blanc pour les Australiens qui viennent attaquer la ligne défensive française. Le rideau est reconstitué pour les Bleus. Il y a un petit espace là-bas. Avec Wallace Cherley qui revient. Wallace Cherley qui navigue. Bonne défense de Drault. Adrien Drault là qui l'a mis vite au sol.
7: Ah, super, voilà, encore une fois un gros plaquage à deux, c'est bien.
8: Fonoa qui n'avance pas. On distribue bien avec Grenfell. Grenfell, des entrants aussi, hein, australien qui apporte de la fraîcheur, on le sent. Hop là, la passe dans le dos, il faut en profiter pour les Français. Est-ce qu'ils vont pouvoir remettre la main sur la balle? Hugo Avogadro qui
7: a bien joué, super but. Il faut remettre la pression, c'est bien ce que fait Bobby Bissou.
8: Allez, on a en tout cas vu les Australiens reculer. Là, on est sorti un peu de la zone dangereuse pour l'équipe de France qui continue son travail défensif. Réalimenter le rideau.
7: Il y a un bon plaquage. Heureusement qu'ils n'envoient pas au large.
8: Allez, il faut se parler, il faut regarder, mais là ça devient complètement asphyxiant. Oh là là là là, le tampon.
7: Il n'aurait pas dû hésiter à faire la passe. Pin McKay.
8: Et comme quoi, on peut mettre la ligne de plaquage en dessous du sternum. Quand on fait un bon plaquage, ça reste un bon plaquage. Hein. On fait mal à l'adversaire, on fait mal à l'équipe adverse, on fait reculer l'équipe.
7: Ah, il y a un avantage. Ça va être une pénalité contre nos Bleus pour un hors-jeu.
8: Aïe, évidemment, à force de défendre, les Français qui craquent. Mais quelle séquence s'inflige les Australiens, là, nos Français, qui ont souffert encore, qui souffrent encore, qui sont dans la souffrance. Aïe, attention de ne pas craquer complètement.
7: Gars,
8: c'est un 2 contre 1. C'est un 2 contre 1. Oh là là, le bonbon. Taïe, il y avait heureusement qu'il ne finit pas le coup. Et les Français qui s'en sortent, parce que là, le troisième ligne australien avait la possibilité d'offrir une belle d'essai. Ça sera une pénalité pour l'instant. Attention.
7: Voilà, comme on dit dans le jargon, il a croqué. Hein.
8: Y a-t-il un carton? Il appelle. Y aura-t-il un carton en plus? Ça serait terrible. Elijah Epsayen qui a pris le capitana.
7: Ouais, plus de faute maintenant.
8: Ah bah plus de faute, parce que sinon c'est carton. Ça peut être vraiment décisif. On revoit là, le plaquage de Bobby Bissou sur McKay.
7: L'épaule.
8: C'est parfait.
7: Ouais, derrière, surtout il se relève en plus, il fait l'effort. Un peu croqué le.
8: Oui, là.
7: Notre ami Tyler Ileva.
11: Time on.
8: À reprise du temps, tout le monde est fatigué, mais les Australiens s'accrochent à cet espoir. Il reste 4 minutes les Bleus, 4 minutes à tenir, 4 minutes pour une demi-finale de Coupe du Monde, il va falloir tout donner, après il y aura le temps de récupérer, parce que là on a beaucoup enchaîné les matchs tous les 5 jours, évidemment il y a de la fatigue, après il y aura le temps de récupérer la demi-finale, c'est lundi, mais il faut tenir ces 4 minutes maintenant. Oh, les Australiens prennent la pénalité, les Australiens vont prendre la pénalité pour prendre les points, ils ne seront plus donc qu'à une marque, s'il la passe hein, cette pénalité. Suspense total. Pression évidemment sur Charlie Bird qui s'élance. Charlie Bird qui va la passer, qui va la passer. Ils sont à un essai d'avance maintenant pour l'équipe de France. Et si l'essai est transformé pour l'Australie en plus, ça sera une victoire pour l'Australie. Alors là, il y a danger. Là, il y a 3 minutes à gérer. Et je ne sais pas du tout comment il va falloir gérer les choses. On va leur faire confiance. Valentin Hucoto qui va peut-être rentrer, qui va avoir alors lourde tâche de gérer cette fin de rencontre.
7: Il va falloir être précis sur tous les ballons. Encore une fois, la discipline va être clé. Aucune possession abandonnée. Déjà, il va falloir envoyer aussi les Australiens dans leur camp. On va voir là, certainement le joueur va venir chercher un coup d'envoi assez long et haut. Ah, pour venir occuper le terrain.
8: Et bien joué, voilà, avec un gros plaquage en plus derrière.
7: Contre-roc peut-être derrière.
8: Allez,
7: c'est bien.
8: Les Français, ils sont allés là pour gagner le ballon. Non, il est quand même conservé par les Australiens.
7: Les Australiens qui doivent remonter tout le terrain, mais ils l'ont déjà fait plusieurs reprises.
8: Ils vont aller chercher.
7: Il faut être vigilant.
8: Ils vont aller chercher Pritchard. Non, ils vont chercher du jeu au pied. Allez, c'est un ballon récupéré par Diego Jurd. Diego Jurd qui retrouve.
7: Il faut rester debout, le temps du soutien.
8: Voilà, pas perdre la balle, conserver la balle, surtout ne pas rendre le ballon à ces Australiens. Il va rester 2 minutes. Baptiste Hiol. Alors que Valentin Hutto attend pour entrer, on attend de faire entrer Baby Boss, comme on l'appelle à l'UBB.
12: Use it, onside.
8: Ça va être du jeu au pied, visiblement, pour Baptiste Hiol qui a demandé à ses avants. On va rendre le ballon aux Australiens. Attention. Ballon facilement récupéré par les Australiens avec Pritchard qui va s'élancer. Non, il préfère jouer au pied. Incroyable. Le choix de Pritchard, c'est assez étonnant.
7: Il faut la renvoyer dans leur camp.
8: Ouais, exactement ce que fait Diego Jurd. Parfaitement.
7: Allez, on peut être en dessous. Il faut le faire tomber.
8: Bien joué, Diego. Superbe la vigilance, Diego Jurd. Voilà, superbe action.
7: Derrière, voilà, on fait un gros travail avec Diego Jurd. Allez, les gars, faut résister. Surtout pas de faute. Faut les pousser à faire l'exploit là maintenant.
8: Il faut se relever, il faut plaquer, il faut se relever. Même s'ils sont fatigués, épuisés, les Français et les Australiens, étrangement, qui continuent de jouer au pied. C'est assez étrange comme stratégie de la part des Australiens. Alors qu'il leur reste 1 minute pour essayer d'aller chercher un essai. Ah, ils vont peut-être récupérer quand même. Eh oui, mais ils ont le vent dans le dos et ils vont récupérer une touche. Et la joue vite avec Wallace Charlie. Et encore du jeu au pied.
7: Assez étrange.
8: Il faut garder la balle, les gars.
7: Assez étrange la part des Australiens, mais tant mieux. Ouais, très bien, ce coup de pied croisé là.
8: C'est Guillaume.
7: Non, mais je fais le sens du terrain, c'est bien. Allez, faut le paquer. Faut pas qu'il nous fasse de tout, allez.
8: Il est parti, voilà, hop, Tchartsky jette un peu ce ballon, il faut mettre la main sur la balle, le sortir en touche, non toujours pas, il reste 30 secondes, si les Français captent ce ballon, si les Français réussissent à mettre la main sur la balle, ça sera gagné, allez, les Bleus qui tiennent leur espoir, leur rêve d'être en demi-finale d'un championnat du monde des moins de 20 ans, c'est là maintenant que ça joue, sur ces dernières secondes de ce match, asphyxiant, stratégique, depuis le début on n'a pas réussi à vraiment se lâcher dans cette rencontre. Quel engagement physique total en revanche, quel engagement physique encore des Bleus.
7: Ah les gars, pas de faute, surtout pas de faute. Quand on connaît le pied de Finn McKay, là ça pourrait être terrible.
8: Ouais, bonne défense. Les maintenir dans cette zone du terrain, surtout les empêcher d'aller dans le camp français. Le ballon raté, c'est raté. Oh, c'est superbe. Avec Bastien Razal qui s'est sacrifié. Sébastien Razal qui est allé chercher ce grattage pour offrir la victoire à l'équipe de France. Allez finir, faites pas comme les Anglais tout à l'heure. Faut sortir la balle et ça sera gagné. Ils seront en demi-finale. Lundi, les Français seront en demi-finale d'un championnat du monde. Voilà les Français qui s'invitent à la grande fête. Il y aura tous les cadors en demi-finale. Il y aura bien sûr les All Blacks. Il y aura les Anglais, l'Afrique du Sud et la France. C'est monumental. La France est encore une fois dans le dernier carré. de ces championnats du monde de moins de 20 ans, après un match qui aura laissé des traces physiques, mais qui nous aura prouvé que cette équipe de France avait un mental de fer, Jonathan, vraiment. Ouais,
7: exactement, hein, franchement, on a été solide mentalement, on a été très solide en défense, on sait que c'est maintenant une arme très très forte, en tout cas, on le savait déjà, mais là, on en a la totale conviction. Donc, franchement, là, chapeau à nos bleus qui ont été froids, qui ont été pragmatiques, qui ont à chaque fois réussi à remettre de la pression sur cette équipe.

0: pour l'équipe de France. Mais on va oublier Taïssi, cette zone de la Géorgie, aller à Tbilissi et monter en puissance physiquement pour l'équipe de France qui est au rendez-vous des demi-finales. Ça y est, Cédric Laborde va pouvoir travailler maintenant, faire récupérer ses hommes aussi, parce qu'on l'a dit là, enfin il va y avoir une zone un peu de récupération. Là on a beaucoup enchaîné les matchs et arrive de frais pour nous offrir un grand spectacle lundi dans ces demi-finales. Mais bravo à l'équipe de France, bravo Elijah Ibsayen, bravo les Français qui ont été solides.
1: Et c'est vrai, hein, Benoît, vous l'avez dit, c'est intéressant d'avoir du temps justement pour travailler des petits détails, et notamment là sur les touches où on a perdu 4 touches pendant ce match qui est quand même beaucoup trop. Donc voilà, il y a ces petits détails qu'on va pouvoir bien travailler à la vidéo, parce que honnêtement sur ce match il y a énormément de contenu sur lequel on va pouvoir s'appuyer pour faire mieux encore la semaine prochaine et continuer d'avancer dans cette compétition.
0: Voici le classement, donc la France finit première de groupe avec 15 points. Puisque c'est une victoire bonifiée, c'est quand même 3 victoires avec bonus 1 pour l'équipe de France. Celle-là a été tendue, mais c'est gagné. L'Australie prend le bonus défensif aujourd'hui, se retrouve donc à 12 points. Mais seul le premier était qualifié pour les demi-finales avec cette nouvelle formule de championnat du monde. Les Bleus vous donneront rendez-vous lundi pour une demi-finale de championnat du monde de moins de 20 ans. C'était un plaisir, Jonathan Logel. On a vécu un grand moment de rugby encore une fois.
1: Ouais, c'était incroyable et émotionnellement, voilà, fier de ces Bleus. Et on va continuer d'avancer dans cette compétition.
0: Alors rendez-vous lundi avec nos Bleus.

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10: Il y a une forme de symbole à voir Kylian Mbappé délivrer l'équipe de France face au Paraguay. Tant Mbappé aura été chahuté dans cette rencontre, les Paraguayens ne l'ont pas lâché, aussi bien sur l'aspect physique que sans doute par la parole. On se doute qu'il y a eu des mots pas très sympas envers le capitaine de l'équipe de France, mais il a su rester calme la plupart du temps, emmener les siens et surtout ne pas trembler, parce qu'un pénalty en phase finale de Coupe du Monde, c'est jamais simple.
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0: C'est la fin de la phase de groupe de l'Euro U19 au Pays de Galles, 23e édition de cette compétition. Le troisième match du groupe A qui oppose l'Espagne à l'Allemagne. Un match sur le papier qui est très beau entre deux grandes sélections. La plus titrée de l'histoire de cette compétition, l'Espagne. Mais l'enjeu a un petit peu perdu au vu des résultats des deux premières journées. Les deux équipes sont déjà qualifiées pour les demi-finales. Reste à savoir qui de l'Espagne ou de l'Allemagne occupera la dernière place, la première place du groupe à l'issue de cette dernière rencontre. Pour l'instant, ce sont les Espagnols avec une meilleure différence de but qui sont devant les Allemands.
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0: On a vu beaucoup de sourires sur les premières minutes, les moments où les joueurs sont entrés sur cette pelouse, des sourires parce qu'il y a finalement très peu de pression avant ce dernier match. On a d'ailleurs énormément de rotations parmi les deux 11 de départ. On découvre d'abord celui de l'Espagne avec des garçons qui ont presque tous joué déjà lors des deux premières journées. On a seulement Thiago Pitarch, le numéro 10, et puis Salinas avec son numéro 15 au poste de latéral gauche qui était présent lors du dernier match, la victoire face au Danemark 3-0, qui était titulaire. Pour le reste, c'est un changement quasi intégral avec notamment dans les buts la première de Navarro. Pour les autres joueurs, on les a, à part Ancho Rodriguez derrière en défense centrale, tous déjà vus, certains ont marqué, ont été décisifs, n'ont pas forcément tous été titulaires. On a des garçons qui ont déjà eu du temps de jeu, qui ont déjà montré des choses intéressantes sur ces deux premières journées. Et puis en face, on a là pour le coup un changement radical avec des garçons qui, pour la plupart, n'ont pas connu la moindre minute depuis le début de cette compétition, où ont, pour certains, une, deux, trois, cinq minutes maximum, sont rentrés en toute fin de match face aux Gallois lors du match précédent. Voilà, c'est une revue d'effectifs presque complet de la part de Christian Wörns, le sélectionneur allemand, sélectionneur qu'on connaît bien de par son passé de joueur, qui a plus de 450 matchs en Bundesliga, qui a évolué à Dortmund, au Bayer Leverkusen, et qui a aussi le sélectionneur allemand vécu une petite saison en France du côté du Paris Saint-Germain. C'était en 98-99. Voici l'équipe alignée justement par Christian Wörns, avec deux garçons qui étaient titulaires lors du dernier match. Là aussi, c'est comme pour les Espagnols. Mamouza Loum au milieu de terrain et Arline derrière, qui est le défenseur central cadre vraiment de cette sélection allemande U19. Et donc pour le reste, on a quasiment que des joueurs qui n'avaient pas participé aux deux premières rencontres. Coup d'envoi donné par les Espagnols de ce dernier match de groupe de l'Euro U19, c'est le groupe A. L'Espagne face à l'Allemagne. Pour l'instant, l'Espagne qui est en tête du groupe. Les deux équipes sont déjà qualifiées pour les demi-finales. Reste à savoir dans quel ordre se terminera ce groupe, qui terminera en tête du groupe A. Et l'Espagne qui a toutes les cartes en main pour terminer devant, parce qu'il faudrait une victoire allemande. C'est le seul résultat possible pour voir les Allemands chipper la première place aux hommes de Paco Gallardo. Équipe qui a de loin, de très très loin, fait la plus belle impression de ce début de compétition. On rappelle un format très dense, très court, avec deux poules de 4. Les deux premiers de chaque poule qualifiés directement pour les demi-finales. Première faute d'Engels. Et premier coup franc qu'on va envoyé dans cette surface de réparation allemande. La sélection espagnole qui va peut-être manquer un petit peu d'automatisme au vu des changements. Gaïtan pour une trajectoire rentrante. Ouais, Gaïtan, c'est directement dans la zone. Kamga. Bumba Sangaré, la sortie. Oh là là là là, la grosse erreur du gardien allemand. Kanga qui a été surpris sur un ballon tout à fait anodin. Il est sorti de sa surface de réparation. Il a touché ce ballon avec les mains. Il s'en sort très très bien là-dessus. Enis Kanga. Carton jaune. Ça aurait pu clairement valoir un carton rouge, hein, parce qu'Esteban, il est juste derrière, il aurait pu terminer dans le but vide. Ce sont ses premières minutes en 7 Euro U19 au gardien remplaçant. Gaïtan ou Salinas pour ce premier coup franc extrêmement dangereux pour les Espagnols. C'est avec Salinas et Kamga qui vient sortir ce ballon juste en dessous de sa transversale. Il est allé se reprendre de cette grossière erreur, le gardien allemand. Ousmane Diallo qui avait lancé en profondeur Esteban, malheureusement ne regardait pas du tout le ballon. Magnifique. Encore une fois Engels qui va être rappelé par monsieur Osling, l'arbitre suédois de ce match. Faute sur Salinas. Après 7 minutes, il a déjà été sanctionné deux fois, hein, le milieu de terrain allemand. Dans le collimateur de l'arbitre. Cuenca. Come on. Roniente, le capitaine espagnol, est un magnifique joueur de foot qui évolue au Barça. Et voici le sélectionneur allemand, Christian Wörns. ans, qui a déjà été sur le banc de quasiment toutes les sélections de jeunes en Allemagne. U18, U19, U20, assistant en U21. Et puis qui a un passé de joueur, on l'a évoqué. Qui force le respect. 469 matchs de Bundesliga. Et puis pour les supporters du Paris Saint-Germain, petit passage en France, 98-99. Sous les couleurs du club de la capitale. Cuenca en couverture, vers son gardien le premier ballon, qui est une grosse erreur, un ballon rendu aux Allemands et possibilité pour les Allemands d'ouvrir le score, ça flirte quasiment avec la ligne de but. Et Navarro pour son premier ballon dans cet Euro U19. Qui a failli permettre aux Allemands de mener 1-0. Là, ça fait une grosse erreur de chaque côté, une grosse erreur venue des gardiens. Pour leur entrée dans cet Euro U19, dans ce troisième match de poule, qui ont la chance de fouler la pelouse. Ils sont peut-être un peu sous pression. Ouais, pas de faute. Il va la remporter à l'épaule par Salinas. Bouba Sangaré. Alors il y a pour l'instant aucune raison de chercher à calculer pour savoir si on doit terminer premier ou deuxième de poule, parce qu'on ne connaît pas encore le classement dans l'autre poule, la poule B. Si on sait que l'Ukraine est déjà qualifiée, on ne sait pas encore si l'Ukraine terminera première ou deuxième. Encore un match derrière entre l'Italie et la Croatie, deux équipes qui peuvent toujours se qualifier. Quoi qu'il arrive, sur le papier, l'Espagne et l'Allemagne ont quand même livré deux premières rencontres d'un bien meilleur niveau que ce qui a été montré dans l'autre poule. Ah,
1: Le pressing des Espagnols, ça c'est une habitude, une généralité, quels que soient les joueurs présents sur le terrain. Pitarch. Le ballon qui sort pour les Allemands. Fields. Autour d'Ousmane Diallo. Pitarch. Ouais, bien joué, peut-être une faute. Rien n'a été signalé, il s'est relevé tout de suite. Valentovic. Sangaré, Runiente, Pitarch, ça ressemble au jeu espagnol habituel. Thiago Pitarch à l'opposé. Runiente. Le ballon qui revient à nouveau sur Runiente. Sangaré. Accélération. Il est passé entre plusieurs joueurs espagnols. Etsy Basi. Ousmane Diallo, qui est un des rares joueurs finalement de cet effectif espagnol, a évolué à l'étranger. Il joue au Borussia Dortmund. Il est entré en jeu pour la première fois lors du deuxième match. Il a marqué même, Ousmane Diallo, le deuxième but face aux Danois. Engels. Engels.
0: Un ballon conservé par les Allemands. Nouvelle possibilité dans le couloir gauche. Kosiewski. Deux équipes qui pourraient se retrouver aussi en finale, hein. Avec des effectifs des 11 titulaires bien différents. Faute sur Thiago Pitarch, qui lui aura été titulaire lors des trois premières journées, qui est vraiment le joueur incontournable de cette sélection. Il évolue au Real Madrid, il a déjà intégré l'équipe professionnelle, il a cette saison participé à 10 rencontres de Liga avec le Real. Oh, la passe en retrait qui est mal ajustée. Salinas qui peut récupérer ce ballon. Et Salinas qui adresse un centre parfait vers Esteban. L'Espagne mène 1-0 après une nouvelle erreur de la défense allemande. Passe en retrait mal appuyée. Et la sanction est immédiate. L'Espagne ouvre déjà le score 1-0. Avec le troisième but en trois matchs de Sergio Esteban. Ah, ils étaient déjà ici à la limite. Puis la passe en retrait d'Engels n'est pas assez appuyé vers son gardien. C'est un cadeau. Esteban qui n'est pas le titulaire en plus, hein, de cette attaque espagnole. Ça a été sur les deux premières rencontres Hugo Lopez, attaquant de Villarreal. Sergio Esteban qui rejoint en haut du classement des buteurs son coéquipier José Antonio Morante. Carton pour le capitaine espagnol, Juniente. Ah, ça c'est rarissime, hein, quand même, de voir un arbitre stopper une action pour distribuer un carton et siffler une faute. Voilà, tirage de maillot ici sur Poller. Deux garçons qui étaient quand même assez loin du ballon. Lissina pour frapper ce premier coup franc allemand. Ballon qui a été touché par un de ses coéquipiers, Engels. Il a manqué un peu de précision, un peu de puissance pour ajuster une tête correcte. Diallo. Ballon perdu par Ousmane Diallo. Cuenca. Pitarche, Runiente, les Espagnols qui ont besoin un petit peu de se reconnecter avec leur philosophie, confisquer ce ballon. Ce qu'il y a à l'image de cette transversale de Runiente, un peu trop de déchets dans cette première demi-heure. Runiente. L'enchaînement qui était très compliqué, pas de faute de main sur cette reprise d'Esteban. Nouvelle erreur de relance des Allemands. Runiente. Zarate avec Ousmane Diallo. Diallo, repique intérieur, la frappe freinée. C'est un corner pour l'Espagne. Le corner qui est bien tiré. Premier poteau avec la tête de Salinas. Un corner puissant dans une zone qui est indéfendable pour le gardien. Grosse faute sur Runiente, la troisième pour Engels qui avait été rappelé à l'ordre. Un carton jaune logique, c'est un début de rencontre catastrophique pour Luis Engels qui est fautif sur le but espagnol. C'est lui qui effectue cette passe en retrait qui est mal ajustée, qui était déjà très visible
1: sur beaucoup de fautes sifflées contre lui. Raté. Il faut se parler dans cette défense allemande. Sangaré. Ouais, Salinas par-dessus, qui cherche la profondeur avec l'appel de Zárate Hidalgo. Il a quand même une sacrée profondeur dans cet effectif espagnol, parce que Salinas n'était pas titulaire au premier match. Il y a un garçon sur le banc au poste de latéral gauche qui a excellé, c'est Diego Agado. Le corner qui est joué à deux. Zárate Hidalgo ne peut pas frapper. Cruniente. Cruniente, oh magnifique Cruniente, qui est allé slalomer plein axe dans cette défense allemande avant de décaler Sergio Esteban. L'Espagne s'envole, 2-0, doublé d'Esteban, qui devient le meilleur réalisateur de cette Euro U19. Quatrième but pour Esteban, l'Espagne est intouchable. Il est magnifique, hein, ce double contact du capitaine espagnol dans les petits espaces. Un peu de réussite pour l'Espagne sur cette séquence. Esteban, il va chercher à l'opposé. Accélération côté droit de Gaïtan. Le ballon a été touché. Okay. Corner frappé au deuxième poteau, récupéré, entrée de surface avec Hidalgo. Il a parlé. Elis Kamga. Engels. Un coup de sifflet de Monsieur Osling. Faute de Cuenca. Ouais, joli numéro. Malheureusement, derrière, on ne valorise pas ce travail. Stappelman. Là, ça s'annonce quand même extrêmement délicat maintenant pour les Allemands. Deux buts de retard, une équipe totalement remaniée. Espagne qui est devant en plus en n'étant pas forcément exceptionnelle, qui a été efficace, qui a profité des erreurs, des nombreux cadeaux offerts par les Allemands. Engels. Le petit pont, superbe. Il a commis une faute. Polaire, dommage parce que le geste était splendide sur Juniente. C'est quand même sévère. C'est très sévère de siffler contre le numéro 20 allemand. Salinas. Junien, Pitarch, ça ils savent faire évidemment les Espagnols quand il faut gérer. Pitarch. Ousmane Diallo. Ouais, très peu de rythme. Maintenant, on est beaucoup dans la gestion, dans l'observation, position de hors-jeu. Les quatre dernières minutes de cette première période, l'Espagne qui mène 2-0, doublé d'Esteban, qui plus que jamais première de ce groupe A, troisième succès en trois rencontres de poule, et carton jaune pour Salinas qui a empêché ce coup franc d'être joué rapidement. Poller sorti de Navarro. Voilà un carton un peu stupide puisque Salinas sera suspendu pour la demi-finale. Thank you. Ouais, faute de Diallo. Zárate Hidalgo avec Pitarch, beaucoup de monde dans

0: Gaetano. On va rentrer dans le temps additionnel. S'il y en a dans cette première période. Voilà, une minute accordée. Faute de Field. Sangaré. Sergio Esteban qui est pour l'instant celui qui permet à l'Espagne de terminer en tête de ce groupe A. Les Espagnols qui mènent 2-0 à la pause face aux Allemands dans ce dernier match de groupe de l'Euro U19. Et pour le moment, les Espagnols montrent à tout le monde qu'ils sont bien les plus forts. Troisième victoire en trois rencontres.
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13: Aucun changement pour démarrer cette seconde période. L'Espagne qui n'a plus que 45 minutes à gérer cette avance pour s'assurer de terminer officiellement en tête de ce groupe A. Un changement qui n'avait pas été annoncé. Xavi Espart qui est entré à la place de Juniente qui a récupéré le brassard, le numéro 6. Dégagement plein axe. Et le contre pour les Espagnols. Xavi Espart pour l'un de ses premiers ballons. Fields. Lissina, il est bon ce ballon de Lissina, le central opposé. La réalisation qui a été un petit peu surprise par la vitesse de ce centre. Et ça, c'est un travail toujours intéressant de la part d'un attaquant Sergio Esteban qui va permettre à son équipe d'obtenir un coup franc et de sortir de la pression. Ça c'est bien fait aussi, il va obtenir un coup franc. Fields. Attention à ne pas prendre trop de risques inutiles. On a vu en première période les deux gardiens commettre de grosses erreurs. Ce serait dommage pour les Espagnols de relancer bêtement les Allemands. Diallo. Ousmane Diallo qui est passé en vitesse. Le débordement du joueur du Borussia Dortmund, l'extérieur du pied. Corner gagné par Ousmane Diallo. Quand ils décident d'accélérer, ils sont supérieurs. Et assez nettement. Christian Wörns qui s'est levé, le sélectionneur allemand, lui qui a été un grand défenseur. Ce sont des attitudes qui ne doivent pas lui plaire. Le corner, il est bien tiré ce corner. Encore une trajectoire puissante, fuyante, qui passe devant tous les joueurs espagnols. Magnifique, Zarate Hidalgo, Zarate fixe et serre Ousmane Diallo. Ah, touché de la main par Poller. Dans l'autre match qui se joue en même temps dans ce groupe A, le Danemark est en train de remporter sa première victoire face au Pays de Galles. 2-0. Diallo. Ouais, Diallo. Ousmane Diallo, magnifique. On l'a senti sur ce début de seconde période. Il était extrêmement visible. Souvent à l'initiative, à l'origine des quelques opportunités qu'il y a eu depuis le retour des vestiaires. 3-0 pour l'Espagne. Encore un but marqué par Ousmane Diallo. C'est un récital pour l'Espagne qui a en plus le luxe de faire tourner et de compter sur des joueurs de grande qualité, quel que soit le 11 aligné par Paco Gallardo. Tout le monde aura marqué, tout le monde aura pris de la confiance. L'Espagne qui a quand même, lors de son premier match face aux Gallois, remporté la plus large victoire de son histoire quand même à l'Euro U19, 7-0, qui est d'ailleurs la plus large victoire tout court dans cette compétition. Les Gallois qui sont largement en dessous du reste des autres sélections. Première participation des Gallois qui ont la chance de faire partie de ce tableau final parce qu'ils organisent cette compétition. Qui malheureusement resteront tristement dans l'histoire puisqu'ils sont les adversaires de cette Espagne. Victoire la plus large avant datée de 2009. Les Anglais qui avaient gagné 7-1 face aux Slovènes. Diallo. Ousmane Diallo qui a changé de côté, qui est à droite. Accélération en plein axe. Encore une situation pour les Espagnols. Gaïtan qui a basculé à gauche. On a permuté les ailiers. Qui est venu solliciter plein axe. Les Allemands qui sont beaucoup trop loin du porteur. On sent une véritable classe d'écart, beaucoup plus de maturité, d'expérience, beaucoup de joueurs. Qui ont déjà performé en deuxième division espagnole notamment. Esteban encore. Corner gagné pour les Espagnols qui continuent leur entreprise de démolition. 3-0, 58e minute. Le corner, frappé au premier poteau. Très belle relance. Poller qui va chercher à l'opposé. Il est un peu trop court pour attaquer vraiment la course de ce ballon pleine vitesse. Engels. Le décalage, le centre qui a été levé et ballon capté par Navarro. Ah oh oui, il est passé devant avec sa course Esteban. Esteban qui a poussé trop loin son ballon, qui a été percuté ensuite par Kamga. Et peut-être un peu mal retombé, le double buteur espagnol de cette rencontre. Alors on va faire rentrer deux des titulaires habituels de cette sélection. On va pas arranger les affaires des Allemands. C'est Rivas avec son numéro 4 et Yanez, numéro 7, qui est un des nombreux joueurs du Real Madrid. Engels. Christian Wörns, le sélectionneur allemand, qui pourra quand même regretter de ne pas avoir vu un peu mieux de la part de certains de ses joueurs qui ne l'auront pas permis de se poser éventuellement quelques questions avant la demi-finale. On l'a dit, ces joueurs-là, pour la plupart, n'ont pas été titulaires lors des deux premières journées, ont eu très très peu de temps de jeu. Certains sont entrés en cours de match, quelques minutes. Quand on voit la performance aujourd'hui face à une équipe d'Espagne qui a été aussi remaniée, on peut comprendre les choix initiaux de Christian Wörns. Position de hors-jeu, Koscielny. Sorti d'Ousmane Diallo et de Salinas pour les entrées donc de Rivas et de Yanez. Esteban Esteban dans l'intervalle, le premier ballon pour Yanez. Première frappe qui passe à côté. Sangaré. Ouais, le 1-2 avec Agnès, Sangaré, centre en retrait. Zarate. Gaëtan qu'on voit de plus en plus. On sort ce ballon avec le tir enroulé de Thiago Pitarche, qui a été assez discret aujourd'hui, le meneur de jeu espagnol. Pitarche s'est laissé un petit peu emporter par son geste louche. Pas forcément évident non plus hein, pour Paco Gallardo de tirer quelques enseignements. La presse espagnole qui avait, avant le deuxième match, on va suivre ce ballon récupéré par les Allemands sur une grosse erreur. Action qui n'est toujours pas terminée. La presse espagnole qui avait parlé de premier vrai test avant le deuxième match contre le Danemark. Parce que les Gallois, on a évoqué tout à l'heure leur situation. C'était un premier match, une entrée en lice sans opposition réelle pour les Espagnols. Derrière ce deuxième match, ils ont écrasé les Danois. 3-0, ça aurait pu être bien plus large. Puis aujourd'hui, ce troisième match face à des Allemands qui étaient, avant cette dernière journée, à égalité de points avec deux victoires en deux journées, n'apporte pas beaucoup de réponses parce que l'opposition, là aussi, est faible. Dû aux nombreux changements effectués par le sélectionneur allemand. Morante qui est entré, l'un des tout meilleurs joueurs depuis le coup d'envoi de 7 euro avec son numéro 17 que voici.
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13: Engels. Airline. Il va plus vite, hein. Il va plus vite, Morante. Il est passé. Voilà sur une séquence les qualités de ce garçon. Et carton jaune. Retsi Basi. Match frustrant pour lui, l'attaquant de pointe. Le coup franc pour les Espagnols, frappé au premier poteau, la déviation. Ça passe largement au-dessus pour Cuenca. Et pourquoi pas une possibilité pour les Allemands. Ça se termine par une frappe. C'est le cas, mais ça passe largement au-dessus pour Lissina. Lissina encore. Et là en contre, ça peut aller très très vite. Zárate Hidalgo, beaucoup d'espace, on est entré dans les 20 dernières minutes. Gaïtan. Et on écarte sur Morante. Passement de jambe de Morante qui va plus vite.
14: Okay, look at it!
13: Kosiarski. Faute offensive d'Esteban. Xavier Sparte. Bouba Sangaré. Il est bien placé, monsieur Osling. Il est juste à côté. Pas de faute d'Engels. Morante dans la surface, ça c'est un cadeau pour Morante. Ah, les remplaçants sont en fait des titulaires dans cette équipe. 4-0. Et Morante qui inscrit là son quatrième but du tournoi, un doublé face aux Gallois, un but face aux Danois. Il vient d'entrer sur la pelouse et se signale immédiatement face aux Allemands. 4-0, un but du meilleur réalisateur de cette Euro U19. Et toujours cette célébration qui est un clin d'œil à son papa, qui est un torero extrêmement connu en Espagne, Morante de la Puebla. Garçon qui évolue au Betis. Déjà connu quelques apparitions avec l'équipe première. Il est passé devant Bouba Sangaré. Évidemment, on retourne chercher Morante. Esteban. Dale, Dani. C'est sans aucun doute une des phases de groupe les plus spectaculaires pour une équipe à l'Euro U19. 7-0, 3-0, 4-0. Mais quand même sur 14 buts marqués et toujours pas le moindre but encaissé pour cette sélection espagnole. Lissina. Fortea va disputer les 10 dernières minutes. Fortea qui était titulaire au deuxième match, Sangaré qui était titulaire lui au premier. Quand on vous dit qu'il n'y a pas forcément de titulaire indiscutable de 11 types pour cette sélection espagnole, il y a de très rares exceptions que sont peut-être Thiago Pitarche, la défense centrale Rivas Cuenca, quasiment aucun titulaire. Fortea, il va tenter sa chance, Yanez, frappe totalement écrasée. Kosiarski. Les demi-finales qui auront lieu mercredi, les deux à la suite, et qui seront à suivre, bien sûr, toutes les deux en intégralité sur l'équipe Live Foot. L'Espagne et l'Allemagne qui seront parmi les équipes qualifiées pour ce dernier carré.
14: ¡Ancho! ¡Ancho!
13: En imaginant que ces deux équipes se retrouveront peut-être, peut-être en finale, même si le 11 allemand serait bien différent, il y aurait de quoi avoir un peu peur si on a observé cette, cette correction sur le banc. Morante, ouais, Morante qui a armé de loin, Morante qui avait levé la tête depuis la ligne médiane et qui était ouais, à quelques centimètres d'inscrire le but de cet Euro U19. Alors ça termine, allez, un mètre au-dessus de la transversale. Les Allemands qui sont démissionnaires, ça y est. Esteban. Le corner frappé au premier poteau, ça échoue sur la transversale, cette reprise de Mario Rivas. L'Espagne qui est de loin, de très très loin, la meilleure équipe de cet Euro. Les Espagnols chez Léa qui sont qualifiés pour les huitièmes de finale de la Coupe du Monde. On trouvera le Portugal. Les Espagnols qui ont étrié l'Autriche 3-0. Le corner pour les Allemands qui sont à la recherche d'un petit but au moins pour sauver l'honneur. C'est gagné à l'entrée de la surface. Le tir qui est accompagné par Navarro. Xavi Espart, l'extérieur du pied avec le départ de Morante. Morante en retrait vers Esteban. Carton jaune pour Poller pour la faute au départ de l'action. Thank you.

Gaëtan qui veut frapper directement. On l'a senti sur son regard appuyé vers le but. Il a conservé malgré deux Espagnols sur le dos. Sibasi, première titularisation pour lui dans cet Euro. Carton jaune, un peu stupide pour le gardien espagnol pour gain de temps à 4-0, 90e. Gaëtan. Accélération de Gaëtan. De la surface sortie de Navarro qui est allé se jeter dans les pieds de Lissina et faute en plus de l'attaquant allemand. Dernière séquence de possession pour les Allemands. À moins de 30 secondes de la fin de cette rencontre, le petit centre avec l'envolée de Navarro. On était à quelques centimètres du premier but encaissé par l'Espagne dans cet Euro.

0: le centre de Poller vers Etsibazi. Et on en reste là, 4-0, nouvelle démonstration, une de plus pour l'Espagne de Paco Gallardo dans cette Euro U19, troisième match, troisième victoire dans cette phase de groupe, 4-0 face aux Allemands, un total exceptionnel pour les coéquipiers d'Esteban qui termine cette phase de groupe avec 14 buts marqués, aucun encaissé. Ils terminent évidemment en tête du groupe A et prennent rendez-vous pour les demi-finales de 7 euros. Les Allemands feront aussi partie de ce dernier carré.
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36: Bonsoir à toutes et à tous et bienvenue en direct sur la chaîne L'Équipe. Il est 18h20. C'est terrible ce qui nous arrive. On n'était plus prêts, on n'était plus habitués. C'est un jour sans match. Qu'est-ce qu'on va faire ? Et bon, on va parler de foot, voilà, tout simplement pendant 3 heures, parce qu'on est à J-1 d'un quart de finale de Coupe du Monde d'un France-Maroc. C'est l'équipe de Greg, saison 5, épisode 215. Ça commence maintenant.

0: Bonsoir à vous, plaisir de vous retrouver pour 2h40 autour de la planète Coupe du Monde, hein, disons-le franchement, mais aussi Mercato autour de la table. Camille Macali est avec nous. Bonsoir Camille.
1: Salut Greg, bonsoir à tous.
0: Ça va bien?
1: Très bien.
0: À vos côtés, Johan Rioux.
2: Bonsoir,
0: bonsoir mon yo-yo, ça va bien?
2: Cette Coupe du Monde est légendaire.
0: Nabil Djellit, bonsoir Nabil.
3: Salut Greg, salut à tous.
0: Ça va bien aussi?
3: Bah, super, super.
0: Bien sûr. De l'autre côté, Ambre Godillon. Bonsoir Ambre.
1: Bonsoir.
0: En forme?
1: Ouais, très en forme.
0: Bon, de l'autre côté, regardez, un amoureux du bassin d'Arcachon, Mikash Dorasso.
3: Ah ouais?
0: Bonsoir Mikash, ça va bien?
2: Première expérience.
0: Et il est allé là pendant 2-3 jours pour tout vous dire, on était dans le même temps,
4: c'est
0: même
4: pas. C'est vrai?
0: Bonsoir Raphaël Sebaoun.
5: Bonsoir Grégory.
0: Oh yeah!
5: Oh yeah! Bon, la Jamaïque n'est pas qualifiée, mais il faut trouver un maillot, par jour. Donc
0: voilà, un maillot par jour, mais même des équipes pas qualifiées.
5: C'est ce qu'a fait.
0: C'est Raph, il se fait plaisir. Voilà. Demain, peut-être qu'il nous trouvera même d'un.
5: Jamais les bleus,
0: ou la Tchécoslovaquie.
5: Demain, il y aura les bleus.
0: Ah, on n'est pas là. Oui, demain, c'est les bleus en vert d'ailleurs, on vous en parlera. Tiens, voici le sommaire de cette émission. De quoi allons-nous parler? Duo Barcola face au Maroc, c'est une des interrogations qui traîne. Bon, dans tous les cas, on est rassuré par les deux. Donc j'ai envie de vous dire, finalement, bon courage surtout aux défenseurs marocains. Et on verra avec Giovanni dans un instant qui devrait jouer demain. Saliba, le sacrifice. Bon, on va un peu loin, mais en même temps, dans le pourquoi du soir, c'est pourquoi Saliba se sacrifie pour la nation. Il a mal au dos, il va être opéré, il sera arrêté 3 à 4 mois. Et peut-être dans la veine d'un Umtiti et de son genou, il a décidé de jouer et de bien jouer avec l'équipe de France. On en parlera dans le pourquoi du soir. La course au meilleur joueur, il y a un moment, on fait des points étapes, on l'a fait après les premiers matchs de poule, on peut le refaire tranquillement après les 16e et les 8e, c'est une Coupe du Monde invraisemblable. On a quand même Messi, Mbappé, Haaland, Kane, Olise, Dembélé, vous pouvez rajouter même
5: Yamal
0: ou qui vous voulez, c'est juste extraordinaire. Les meilleurs joueurs répondent présents et ça fait plaisir. Et la domination de l'Europe, bah oui. On nous avait annoncé que l'Europe serait en grande difficulté, que d'autres confédérations pourraient naître, renaître. On verra ça. Ben non, l'Europe domine. Il y a 6 pays européens en quart de finale. Et puis Monaco, dans la manquable Mercato. Et Pogba, c'est peut-être bientôt fini. La question, c'est est-ce que ça a déjà commencé? En tous les cas, tout à l'heure, vous le verrez avec Raphaël. On nous a dit du côté de Monaco, bah oui, oui, il peut partir. Bon, il peut rester. Aussi partir, ce qui n'était pas le cas jusqu'à présent. On aura également deux jeux ce soir au programme. Vous aurez le droit à un survivant et à un poker face, sans oublier le zapping. Allez, on file du côté de Boston. Voici l'immanquable du soir. Et Boston, c'est Giovanni Castaldi qui nous attend dans le Massachusetts à J-1 du match des Bleus. Bonsoir, ou plutôt pour vous, bonjour Giovanni. Point météo à Boston, c'est très important après les chaleurs épouvantables pour les joueurs face au Paraguay. Qu'en sera-t-il demain? Quel temps avez-vous aujourd'hui?
6: Bonjour, bonjour Greg, bonjour à tous. Bah écoutez, on a eu deux jours de pluie ici à Boston. Hier, les Bleus se sont entraînés sous la pluie. Il y a une petite vidéo d'ailleurs filmée par la Fédération Française de Football avec Adrien Rabiot qui dit on préfère ce temps-là. Et aujourd'hui, c'est le retour du soleil, mais avec beaucoup d'air, donc c'est très agréable.
0: Bon, parfait. Giovanni, on verra la conférence de presse de Didier Deschamps il y a quelques minutes. On a quelques, j'allais dire, mini-polémiques, quelques questionnements, quelques débats qui intéressent notamment les réseaux sociaux et puis nous aussi quand même, parce qu'il y a pas mal de trucs à voir avec vous concernant cette équipe de France. Si on reprend les choses une par une, après le Paraguay, il y a eu des insultes racistes, il y a eu beaucoup de débats, il y a eu des prises de bec avec même une sénatrice. Où est-ce qu'on en est de ça, de ce point précis?
6: Bah écoutez, c'est vrai que la semaine pour le coup de l'équipe de France, elle a pas été de tout repos. Vous avez commencé à l'amorcer, Greg. Il y a eu pas mal de questions en conférence de presse, que ça soit pour Guy Stéphane, Didier Deschamps et les joueurs de l'équipe de France autour de l'état de Kylian Mbappé, parce qu'il a été sévèrement attaqué quand même par cette sénatrice avec ses propos racistes inadmissibles. Donc forcément, ça a dû un petit peu perturber le capitaine de l'équipe de France. Voilà, ça a fait parler. Les joueurs ont fait corps autour de leur capitaine, un petit peu à l'image, Greg, de ce qui s'est passé malheureusement pour le sélectionneur Didier Deschamps, qui a été endeuillé avec la perte de sa maman en début de compétition. Donc voilà, c'est des incidents de vie qui soudent encore un peu plus le groupe France.
0: Bon, la d'autres thèmes à voir avec vous dans un instant, mais Camille, on parle de l'arbitrage.
1: Oui, ne comptez pas sur les Bleus pour créer une nouvelle polémique si les Argentins en ont fait des caisses avec la nomination de François Le Texier. Le groupe France ne se focalise pas sur la nationalité de l'arbitre de demain soir, Facundo Tello, qui est argentin. Il a déjà tenu cette place 4 ans plus tôt, déjà pour un match du Maroc, et pourtant ça a fait un petit peu polémique puisque le Portugal avait à l'époque réclamé un pénalty. Il avait d'ailleurs eu une mauvaise note dans notre journal, 4 sur 10. Mais Didier Deschamps, lui, ne veut même pas en parler.
4: J'espère que monsieur Théo et ses assistants qu'on aura demain soient aussi bons que monsieur Le Texier et ses assistants qui ont arbitré un autre match. L'adversaire, c'est le Maroc. Je ne vais pas considérer l'arbitre comme un adversaire. Bien au contraire, il est là pour faire en sorte d'appliquer le plus justement possible les lois du jeu.
1: Et après la prestation désastreuse de Tantachev contre le Paraguay, hier encore, Upamecano ne voulait pas rentrer dans une polémique.
7: Je ne vais, pas me concentrer sur qui va être l'arbitre. C'est pas... J'ai jamais fait ça et on n'a jamais fait ça aussi. Donc on va se concentrer sur le Maroc et ce qu'on veut faire, c'est gagner ce match. C'est tout ce qui nous importe.
1: Ouais. Épreuve encore de la sérénité de l'équipe de France et de tout le groupe par rapport à ça.
0: C'est vrai quand même, je trouve qu'il y en a beaucoup de faits, Vicage Dorasso, sur l'arbitrage. Bon, c'est vrai que M. Tantachev était catastrophique contre le Paraguay. C'est-à-dire que même vous, je vous avais cité en exemple, même c'était vos 2-3 jours de break, vous disiez souvent au foot, on peut se qualifier et gagner en ne jouant pas. Mais là, même vous, quand on s'est vu, vous m'avez dit non, là c'était trop, là c'était pas possible et l'arbitre aurait dû sanctionner.
8: Ils auraient pu aussi bien défendre, aussi bien jouer bloc bas, bloquer les espaces, sans pour autant mettre des coups de poing, des coups de coude et des choses qui étaient inutiles par rapport à ce qu'ils voulaient proposer. Donc, ils sont allés
0: sur l'arbitrage, vous comprenez les Français qui... Parce que là, les Argentins, ils en ont fait des caisses sur M. Le Texier, mais vous auriez vu, c'était une des journaux, c'était incroyable.
8: Avant le match.
0: Alors là maintenant c'est les Égyptiens qui en font des tonnes et alors que quand on voit très objectivement, bon, on pourra parler des heures, moi je trouve que les équipes doivent assumer leur score, mais là la nomination d'un Argentin.
8: Et moi j'étais un joueur qui se plaignait jamais de l'arbitre et j'espère être un entraîneur qui se plaindra jamais de l'arbitre, qui n'en parlera jamais. Je vois Luis Enrique, il en parle jamais. Deschamps, j'ai l'impression qu'il en parle très peu.
0: C'est gonflant quand même.
8: Après les Argentins, ils ont bien fait peut-être de mettre la pression parce que sur le pénalty. Est-ce que ça influence ou pas? J'en sais rien.
0: Je crois pas. Pourquoi vous... C'est un top mondial, il va pas être influencé. Il le siffle déjà pour l'Argentine. Bon, il y avait faute. Après, il annule un but égyptien. Il y avait faute au départ. On a tous vu le ralenti. Non, mais bon, je sais pas. Mais j'ai pas l'impression qu'il y ait un vol ouvert. À chaque fois qu'une équipe perd, a dit qu'il y a du vol.
9: Par contre, pour le coup, le débat sur l'arbitrage, juste pour faire une toute petite parenthèse autour de l'Argentine et de l'Égypte, ne repose pas foncièrement sur ce qu'il a sifflé, mais sur ce qu'il n'a pas sifflé. En l'occurrence, j'ai vu les requêtes des Égyptiens.
0: On en parlera dans la manquable Coupe du Monde, voilà.
9: Les Égyptiens, c'est surtout le but argentin après, alors qu'ils ont eu une faute au départ de l'action.
0: Et non, vous dites qu'il y a eu faute. Lui dit qu'il n'y a pas eu faute.
9: Non, il n'y a pas eu consultation de la VAR.
0: Non, parce qu'il n'y a pas eu
9: faute. Alors que la VAR est immédiate.
0: Parce qu'il n'y a pas eu erreur manifeste.
8: Mais la VAR est toujours consultée, en fait.
0: Elle est toujours. C'est juste qu'ils disent qu'il n'y a pas d'erreur manifeste.
3: Mais les Égyptiens, il ferait mieux de se concentrer.
0: Exactement. Ils mènent 2-0 à la 80e.
3: Non, mais ça, c'est simple. Il ferait mieux de se concentrer et de comprendre pourquoi, en un quart d'heure, ils ont pris 3 buts plutôt que sur le niveau de l'arbitre.
0: Mais c'est valable pour toutes les équipes, en fait. Je trouve que c'est admirable ce que font les Bleus, là, de pas. C'est pas du chauvinisme exacerbé, de pas dire on s'en fout, on joue, et puis l'arbitre, c'est autre chose.
8: Oui, parce qu'on a gagné aussi.
0: Non, là, pour celui qui vient.
8: Oui, mais pour le Paraguay, on a gagné. Si on avait perdu, est-ce que...
0: On l'aurait fait, nous.
8: Non, mais c'est le problème de tous les équipes. C'est les équipes qui perdent qui se mettent de l'arbitre.
0: Par exemple, l'Argentine, avant match, c'est gonflant.
10: C'était insupportable parce que on a déjà vu ça cette saison avec le Real Madrid qui avait été absolument insupportable à faire des fatwas sur des arbitres. Et surtout, c'est que même, t'imagines, à Le Texier, il était mort dans le jeu. C'est-à-dire que Le Texier, s'il avait, imaginons, l'Égypte avait gagné, alors ça aurait été, les Argentins auraient dit, c'est la faute de Texier. Et là, maintenant, limite, on lui reproche certains d'avoir été trop pro-argentin. C'est-à-dire que surtout, c'est que moi, je suis, alors j'ai jamais été complotiste une seule seconde dans ma vie sur rien. Une Coupe du Monde, c'est déjà tellement compliqué. Donc, ils ont raison, l'équipe de France. Si tu commences à dire, attends, on va avoir un arbitre argentin,
0: c'est tellement surpris quand ils ont nommé un arbitre argentin, un arbitre français pour le match de l'Argentine, et qu'on s'est dit qu'il de la paille. Côté... En vrai, on lui a tous pensé.
3: Oui, mais c'est bien que finalement, ils ne regardent pas la nationalité.
0: Donc, ça voudrait dire qu'ils se disent, s'ils se rencontrent en finale, dans 3 tours, il faudra faire ça.
10: On n'en finit jamais.
3: Moi, ce qui fout le souk, si vous voulez mon avis, dans cette histoire, est-ce qu'il fait que les gens s'engouffrent encore plus facilement, et c'est pour ça que moi je suis très en colère par rapport à ça. C'est ce qu'a fait Infantino avec l'histoire de Balogun.
0: Ah non, mais ça, mais bien sûr, mais c'est ça, le scandale.
10: La boîte de Pandore.
3: C'est ça, mais pour ceux qui sont plus ou moins dans leur esprit victimes d'une demi-faute d'arbitrage,
0: bien sûr. Bah,
3: forcément, ils vont se planquer très facilement derrière ça, parce que les gens qui sont censés faire garantir les principes d'éthique, ils ont failli. Alors, donc ces gens-là, ils s'engouffrent.
9: Nabil a raison sur deux choses. Il y a évidemment l'affaire Balogun, mais il y a aussi les propos qu'a tenu Infantino au sujet de l'arbitre et Donald Trump au sujet de l'arbitre. Donald Trump a dit vraiment en mondiovision, j'ai des doutes sur cet arbitre, j'ai des doutes après la faute, et cet arbitre, je vais vous donner, il dit, j'ai les preuves, je vais, ça nous rappelle,
0: mais,
9: ça fait quoi,
0: mais ils le font tous.
9: J'ai les preuves, je vous donnerai son CV et son historique sur son passé, il est très douteux et il n'est pas clean. Oui, mais ça, ce que je veux dire, c'est que ça jette le discrédit sur une profession. Et ça, c'est terrible, parce que quel exemple, la Coupe du Monde, tous les enfants la regardent, quel exemple ça donne sur la manière dont...
0: Une fois qu'on a dénoncé ça, je suis d'accord, mais en vrai, il fait tellement d'autres choses à des niveaux beaucoup plus importants que la Coupe du Monde.
9: Oui, mais nous, on est là pour...
0: Si on pense, si on est sur Trump, regardez ce qu'il avait dit sur l'OTAN avant la réunion. Juste sans même parler de la guerre avant.
9: Oui.
0: Dire bon, les outrances des uns
9: mais
0: et des autres.
9: De foot.
0: Moi, ce qui m'embête, c'est qu'Infantino ait cédé aux politiques. Et donc, ça m'embête beaucoup plus. L'avis d'un président, en vrai, je m'en fous.
9: Mais Greg, sur les arbitres, jeter le discrédit comme ça sur les arbitres et de mettre un voile de suspicion, parce que nous, on est là pour parler du ballon rond. Pour nous, c'est très grave, parce que ça alimente.
0: Mais regardez, vous m'avez quand même dit en plateau il y a deux secondes. Oui, mais les Égyptiens, ils disent qu'il n'y a pas appelé la VAR. Alors qu'en fait, c'est quand il y a erreur manifeste. Oui, mais c'est quand il y aura manifeste. Non, mais il faut qu'on relaie la vraie info.
3: Les Égyptiens, tu les chopes en off, les joueurs. Tu les chopes en off dans un mois ou deux. Moi, ça m'est déjà arrivé avec des joueurs Algérie-Cameroun, là, vous avez déconné et tout. Tout le monde était l'arbitre et pas bon. Et deux, trois ou six mois plus tard, tu te retrouves en tête à tête avec eux. Ils te regardent droit dans les yeux. Ils te disent, c'est nous qui avons merdé.
0: 2-0, 80e, tu dois gagner. Indépendamment de ça, il y a autre chose. Donc là, ça rejoint tout ce que vous dites. C'est qu'on n'avait pas trop d'espoir, Giovanni, mais on s'était dit. Si Emmanuel Macron appelle, on ne sait pas. Michael Olise, il a toujours gardé son jaune, pris injustement contre le Paraguay.
6: Ouais, je trouve que c'est quand même le vrai coup dur pour toutes les polémiques qu'il y a dans cet avant-match qui aura un impact réel et concret sur ce quart de finale face au Maroc. C'est le maintien du carton jaune de Michael Olise. On rappelle qu'il y a trois Français, hein, Bradley Barcola, Manu Koné et donc Michael Olise en cas de nouvel avertissement face au Maroc qui serait suspendu pour une éventuelle demi-finale à Dallas. Et là, pour le coup, c'est un carton jaune qui est totalement illogique, n'aurait pas dû être distribué. Il y a une forme d'injustice là-dedans. Et là, la FIFA, on ne sait pas pourquoi, n'a pas corrigé cette erreur.
0: Giovanni, il y a un truc, c'est qu'on disait dans l'émission, c'est plus facile d'enlever un rouge. On trouve toujours un article planqué qu'un jaune sur Michael Olise. Ça veut dire, Vikash, que par exemple, il va devoir quand même se contrôler parce qu'il sait, quand il rentre sur le terrain, que si jamais il fait une bêtise, un tirage de maillot, un petit croche-pied d'énervement, il ne jouera pas la demi-finale si on a la chance d'y aller.
10: Ouais, on se souvient de Gascogne qui prend un jaune et qui pleure en finissant le match en sachant qu'il ne jouerait pas la finale. Il va falloir qu'il joue sans y penser parce qu'évidemment il y a un match à jouer et il vaut mieux être suspendu
0: et
10: qualifié que pas être suspendu et pas qualifié parce qu'il n'aurait pas joué à fond le match.
5: Vous avez dit c'est pas le seul, oui, on peut le rappeler aussi parce qu'il y en a deux autres côté français, Barcola, Manu Koné, qui potentiellement vont être titulaires demain. Mais il y en a aussi un côté marocain et pas des moindres, déjà Alal qui joue en défense centrale aux côtés d'Issa Diop et puis Achraf Hakimi, lui aussi, il est sous le coup d'une suspension en cas de jaune. On rappelle la règle, c'est après les quarts de finale que les cartons sont remis à zéro pour protéger les joueurs pour les deux derniers matchs.
0: Bon, allez, dans un instant, France-Maroc, J-1, la conférence de presse de Deschamps, les compos probables. On parle foot après toutes ces, mini-polémiques, ces tempêtes presque dans un verre d'eau, même si certaines agacent fortement. Après le zapping préparé ce soir par Victor Coudron.
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12: Oh. un joueur de touche.
13: Voilà, parfait. Baptiste Véchambre qui prend devant et le maul pour les Français qui avancent. Gabagaro, qu'il est beau ce maul. Oh, qu'il est beau ce maul. Qu'est-ce qu'ils sont bien liés les Français là. Regardez, Gabagaro qui va s'extirper et qui est dans les 22 mètres pour sortir le ballon pour Baptiste Tilleul. Lucas Angisimaracci, le capitaine.
12: Ouais, il faut que ça sorte vite.
13: Allez, c'est une occasion d'essai là pour l'équipe de France. Il y aura une pénalité à venir.
12: Ouais, il y avait déjà un avantage hein, pour les Bleus, mais là, deuxième avantage.
13: Baptiste Tilleul avec Lucas Angisimaracci pour l'essai. Le oui. Capitaine français qui marque cet essai pour l'équipe de France. Voilà la détermination des Bleus qui reviennent tout de suite. Le carton jaune et la réaction tout de suite des Français. Ça y est, la machine est lancée.
14: Un dernier service gagnant. Et Linda Noskova qui n'en revient pas. Elle est en demi-finale à Wimbledon. Elle affrontera Marta Kostyuk après cette victoire en 2-7 face à Elise Mertens. Un petit peu diminuée sans doute la Belge.
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0: Et Baptiste Tilleul avec Baptiste Véchambre. Baptiste Véchambre, la charge.
1: On avance encore, c'est bien. Ouais. On va rechercher à la source.
0: On a le petit coup de pied par-dessous, derrière la défense, qui a récupéré la balle, qui a réussi à donner le ballon pour Lucas Anjitsemaradji, qui va aller marquer cet essai. Le capitaine qui marque un deuxième essai. Quel numéro aussi de Lucas Kelletaona, magnifique. Oh là là là là, Lucas Kelletaona, il vient de nous faire un numéro superbe.
1: Ouais, très inspiré, hein. Déjà ça part de cette touche. Au-delà des 15 mètres, on va chercher un point de fixation.
2: On est vraiment sur une filière qui est super rapide.
3: Deux, c'est pas beaucoup.
2: Ouais, ça sort, et là, balle de 7, la première est la bonne. Une manche à rien en faveur de Marta Kostiuk sur sa première opportunité.
4: Oh, c'est des amis à vous, Franck, là, qui vous saluent.
5: Ils ont fière allure, en tout cas.
4: Oui.
6: It's not the team that they've seen the last couple games, especially the Seattle game.
7: Oh, my, to beat the shot clock buzzer. Wow, Cloud.

0: Il faut vraiment aller venir enterrer ces Australiens.
1: Il est passé, Axel Guillaume. Il va jouer son doigt. Alors, oui. Superbe le remise intérieur pour Baptiste Tilleul. Superbe essai des Français. Et quel numéro de l'arrière français qui a vraiment senti le coup. Le joueur de Montferrand, là, formé du côté de Bourgoin, qui nous a montré toute l'étendue de son talent.
2: La ballerine Marta Kostiuk.
3: Standard, allez.
4: Attends, il faut plus qu'on en parle. Il faut plus qu'on parle de Christian Gauthier. On s'accourage. On se relève. On compense. On y pense de la première à la dernière. Pas de regret, les mecs. Pas de regret. Gros match à tous. Allez, les gars. À 3 en France. 1, 2, 3.
2: C'est Anthony Sturgis qui est là, Mats Pedersen également, Binyam Girmay, c'est parti maintenant pour l'emballage.
5: Olaf Coy
2: en tête largement, le Néerlandais qui va scorer dès son premier sprint sur le Tour de France. L'équipe des 4 lancés, ben c'est GM qui s'impose grâce à Olaf Coy.
6: Bon, vous le savez, tout à l'heure, on aura un pourquoi consacré à William Saliba, parce qu'il se sacrifie pour Romain, qui présentera ce pourquoi pour la nation. Le défenseur central est gêné par des douleurs au dos. Il va se faire opérer après la Coupe du Monde. Et il a confirmé il y a 2 semaines environ qu'il n'était pas au max de son potentiel.
7: J'ai des petites chaînes depuis plusieurs mois. Mais voilà, j'ai serré les dents, vu qu'il y avait la Première Ligue et la Champions League. Et je suis arrivé en équipe de France et le staff me gère très bien avec le coach aussi. Je suis pas à 100%, mais voilà, comme je dis, il y a plein de joueurs qui jouent, ils sont pas à 100%. Et c'est comme ça, c'est une compétition de Coupe du Monde, il faut serrer les dents et voilà, il ne faut pas trouver des excuses. Il y a beaucoup de footballeurs aussi qui jouent avec des gènes, donc c'est ça, il y a l'adrénaline, ça permet aussi d'oublier.
6: Voilà pour William Saliba. Tout à l'heure, le pourquoi, c'est à 19h30. Giovanni Castaldi en direct depuis Boston. J-1 de ce France-Maroc. La seule incertitude, on va dire, et je ne sais pas si elle est vraiment présente, vous allez tout nous dire, c'est Doué ou Barcola. Qu'est-ce que vous faisiez? Vous étiez en train de boire?
8: Oui, Greg, effectivement, pour ce qui est de la composition face au Maroc. Oui, c'est la seule incertitude, c'est Doué Barcola. Pour le reste, il y a peu de doute. Hein, je vais rappeler la compo dans les cages. Mike Maignan sur le côté droit, Jules Koundé. À gauche, il semblerait que Lucas Digne ait finalement enterré la concurrence avec Théo Hernandez. Charnière centrale, Saliba ou Upamecano. En l'absence d'Aurélien Tchouaméni, hein, son forfait reste encore à confirmer. Il va peut-être s'entraîner aujourd'hui, mais c'est qu'il faut jamais dire jamais dans le football. Mais il y a vraiment très, très, très peu de chances de le voir sur la feuille de match face au Maroc. Aurélien Tchouaméni, ça sera donc Manu Koné sous le coup d'une suspension qui devrait le remplacer. Associé à Adrien Rabiot, à droite Dembélé en 10, Michael Olise à la pointe de l'attaque, Mbappé. Et donc le match continue en revanche entre Bradley Barcola et Désiré Doué. Même si la tendance, Greg, en l'état, il faudra attendre la mise en place du jour. L'intendance est un maintien du même 11 que face au Paraguay.
6: Giovanni, la réalité, c'est que le lendemain du match, on s'était dit ça sera sans doute la même équipe. On l'avait dit tous les deux ici, mais bon, sans avoir l'info, hein, vous étiez même encore mieux renseigné que moi, bien sûr. Mais comme s'il avait trouvé une sorte de 11 type et son vrai super sub. Alors, à voir contre d'autres adversaires, mais ça y ressemble quand même un peu. Et en plus, il a son digne Barcola qu'il aime bien.
8: Et exactement, c'est vrai que le profil de Barcola fait que cette équipe de France, elle semble, avec ce quatuor offensif un peu plus équilibré, la paire Digne-Barcola marche bien également. Et il y aura une forme de logique également par rapport au carton jaune de Bradley Barcola, puisque si Désiré Doué, par exemple, est titulaire, dispute 70 minutes, que Barcola rentre et prend un jaune, et ben on aura fait disputer 70 minutes à Désiré Doué et Barcola sera suspendu pour la demi-finale. Il y a plein de petits éléments. Il y a également Guy Stéphan, conférence de presse, qui dit qu'ils ne s'attendent pas à un bloc bas face au Maroc et donc d'avoir des espaces, que la gestion des transitions défensives aussi sera extrêmement importante. On sait que Barcola est très fort en repli, il est très fort pour attaquer les blocs qui sont un peu plus médians en haut. Donc il y a quand même plein de petits signes qui penchent vers Barcola.
6: Ouais. Merci Joe. Ambre, vous aussi vous pensez qu'il va reconduire son équipe type ?
3: Oui, oui, moi aussi, je pense. Je soutiens l'idée que déjà Bradley Barcola, ça y est, il a. On parlait beaucoup de pairs. Vous en avez beaucoup parlé à chaque fois, à chaque émission, Greg. On n'était pas sûr de l'association de Lucas Digne et Bradley Barcola. Mais les deux, individuellement, sont tellement plus sécurisants pour Lucas Digne et plus impactants dans la profondeur pour Bradley Barcola. Et je pense que c'est le parfait équilibre, surtout pour jouer face à une équipe comme le Maroc, où va y avoir des espaces, où va y avoir de la profondeur. Où, moi, je pense que c'est le cocktail parfait. Et en effet, Désiré Doué qui rentre et qui fait la salsa et le tango dans une défense quand ça commence à être un peu fatigué. Là, je pense que les défenseurs, faut se mouiller un peu la nuque parce qu'on risque l'hydrocution. Hein, en
5: fait. Disons que Barcola, il va avoir, oui, plus d'espace que face au Paraguay, parce que c'était très compliqué pour lui dans ce match-là. On a d'ailleurs comparé l'entrée en jeu de Désiré Doué à la titularisation de Barcola sur ce match-là. Et oui, il a été en grande difficulté, Barcola, mais il ne va pas avoir le même type d'adversaire.
3: Grande
5: en plus,
3: difficulté,
5: avec c'est... peut-être un Hakimi, il n'a pas fait de grande différence, en tout cas, Bradley Barcola, sur le match contre le Paraguay, à l'inverse d'un Désiré Doué que quand il est entré, ça a été d'ailleurs le joueur qui a touché le plus de ballons, le Français qui a touché le plus de ballons dans la surface adverse face au Paraguay, alors qu'il n'était même pas titulaire, et c'est lui qui a provoqué le pénalty. Donc c'est peut-être la bonne formule si jamais Barcola à nouveau a des difficultés dans cette rencontre.
6: Johan Riou, j'ai presque envie de dire qu'importe, je ne sais pas si je dois dire qu'importe, vous pouvez tous me dire, mais on a quand même cette chance-là, parce qu'il ne faut pas oublier que le quatrième du Quatuor, il fait des stats et sa Coupe du Monde, hein, que ce soit l'un ou l'autre. Hein.
9: Oui, le bonheur que les deux sont en pleine bourre, les deux sont déjà sont amis.
6: Très bon article.
9: En plus, les deux, comme tu dis, c'est tellement des matchs éreintants. Là. En plus, ça sera Hakimi en face, ça sera le Maroc, une formidable équipe. C'est-à-dire que si quelqu'un fait 55 minutes, ça sera remplacé. Donc, celui qui va faire 55 minutes va aider celui qui va entrer parce qu'il aura fatigué l'adversaire. Alors, moi, c'est toujours vraiment en qualité pure, j'avoue que je préfère toujours Doué un petit peu. Mais encore une fois, Barcola est en train de franchir des étapes, de franchir des caps. Barcola est magnifique. Mais je trouve que sur le talent absolu, le talent pur, je reste surdoué, mais encore une fois, c'est des questions aussi des questions un petit peu d'intime, de ce qu'on préfère dans la vie. Mais Barcola, en même temps, ça qui est bien, Barcola, il met en doute Deschamps. Barcola, même, il fait progresser Doué, parce que Doué aussi, il n'avait peut-être pas connu ça encore dans sa carrière. Barcola, il avait connu ça quand Kvaratskhelia est arrivé au Paris Saint-Germain. Et je trouve que c'est exceptionnel d'avoir une concurrence saine, une concurrence où les deux s'améliorent et ne pas finalement se rétrécissent. Donc c'est vraiment bingo.
6: Et justement, vous en parliez, l'article de Luc Tanzi, hein, qui est à retrouver sur le site L'Équipe, sur l'appli, sur l'amitié entre les deux. Ils passent tout leur temps ensemble, malgré le fait qu'ils soient concurrents, parce qu'ils sont déjà 11e, 12e homme au PSG. Oui. Même s'il y en a un qui a pris un peu le dessus ces derniers temps, ils le sont aussi avec
3: l'équipe
6: de France.
3: Giovanni s'est moqué de nous quand on a parlé de ça. Giovanni l'a dit que c'était pas le monde des bisounours.
6: Mais vous savez, Giovanni est un mauvais humain. Hein.
3: Non, mais il a caricaturé l'idée que quand on a parlé de ça.
6: D'ailleurs, regardez, Loïc Tanzi qui a créé l'article est à côté, évidemment. Giovanni, c'est pas le monde des bisounours, mais le garçon qu'on a vu à côté, vous en avez une belle, hein, dans l'article là.
8: Oui, non, mais ils s'entendent très bien. Ils sont représentés par la même personne, non pas Loïc Tanzi que vous voyez sur les images de Jérémy Jalingros, mais l'agent Moussa Sissoko. Ils s'entendent bien. Après, vous me ferez pas croire, qu'un sportif de haut niveau, quand il est sur le banc, même si c'est un ami à lui qui débute, il est content. Ils ont tous envie de jouer. C'est une Coupe du Monde. Voilà. Après, vous avez envie de voir la vie différemment. Greg, Ambre, libre à vous de croire que tout le monde est gentil, que tout le monde il est beau, mais malheureusement, la vie ce n'est pas ça.
6: Vous savez, vous allez sur Insta, ça s'appelle le filtre Godillon HR. Regardez, et tout est beaucoup plus joli avec notre filtre qu'avec le vôtre, le Dark Web Filter of Giovanni Castaldi. David Gélit, cette équipe-là, de toute façon, maintenant, ils ont des repères. J'ai presque envie de dire l'un ou l'autre. Est-ce que vous estimez qu'il y a des repères? Est-ce que pour contrer un garçon comme Hakimi, il y a un meilleur profil? Quel est votre sentiment?
10: Bah, de toute façon, il faudra avoir un équilibre sur ce côté-là. Il faudra avoir la configuration de match. On sait qu'Hakimi, là où il excelle, c'est quand même en contre-attaquant. Il a un cardio, c'est le guet rouge, quoi. C'est absolument exceptionnel. Après, moi, je me suis posé deux questions.
6: Quelle heure est-il? 18h47.
10: Voilà, merci. Première question.
3: Qu'est-ce qu'on mange ce soir?
10: La sensation des deux garçons vis-à-vis d'Hakimi, puisqu'ils se connaissent, ils sont dans le même club.
6: Bien sûr.
10: À l'entraînement, ils doivent sentir des choses. Ça, c'est ma première question.
6: Vous voulez dire qu'ils peuvent servir un peu d'espion à Deschamps?
10: C'est-à-dire ils doivent savoir peut-être comment l'aborder, Hakimi, sur quels sont ses points faibles éventuellement. Et la deuxième question que je me suis posée, c'était si j'étais Hakimi, sur lequel je préférerais pas défendre. Bah, en fait, pour moi, il faudra un combo des deux. Là, ce serait injouable. Mais si j'étais Hakimi, je me dis qu'il y en a un, on sait exactement ce qu'il fait, et il passe assez souvent où il peut passer, c'est Barcola. En revanche, il y en a un, on sait pas exactement toujours ce qu'il va faire, c'est Doué. Moi, si je devais défendre sur un des deux, enfin, je suis pas défenseur, hein, mais en tout cas, psychologiquement, celui qui me paraît le plus imprévisible, c'est quand même Doué.
6: Après, Vikash Dhorasoo, il y a quand même, on dit celui qui démarre, celui qui suit, mais c'est vrai que les remplaçants ont eu de l'impact en équipe de France. Et cette deuxième couche, quand vous êtes défenseur, elle est violente quand même. Quand vous vous dites, tiens, Barcola sort, ça va me permettre d'être un peu tranquille, mais vous prenez Doué. Mais en face, c'est Hakimi qui n'est jamais fatigué. Est-ce que, je veux dire, est-ce que ça marche avec le Maroc et Hakimi, ça?
11: Il va y avoir un énorme espace sur ce côté. Alors, soit
6: est-ce que tu es sûr qu'il va jouer comme au PSG?
11: Il joue très haut. Mais est-ce que t'es sûr qu'il des deux côtés, hein. Que Mazraoui fait pareil.
10: Je ne sais pas, parce qu'on n'est pas en étude après le match, mais est-ce que vous êtes persuadé à 100%? Alors, ils se sont pas rognés, les Marocains, ils ont eu bien raison, sauf que là, ils sont passés sur des cols première et deuxième catégorie, là, ils arrivent sur un hors catégorie. Mmh. Est-ce que leur attitude va être exactement la même?
9: Tu penses qu'ils vont se
10: rogner? Non, je ne dis pas rogner, mais je me pose la question.
3: Est-ce qu'ils vont faire une Liverpool face au Paris Saint-Germain?
10: Est-ce qu'ils vont vous gérer autrement?
6: Répondez, coach Dhorasoo.
11: Jusqu'à présent, enfin, ils défendent bien, ils attaquent bien.
10: D'accord.
11: Et ils ont un bon équilibre, je trouve. Après, ils ont joué une équipe qui était assez faible. Et ils ont quand même, en étant bas au début, ils ont subi deux occasions très nettes, très fortes, où Bounou, il a intervenu, il aurait pu, il a sauvé le match. Il faut attaquer aussi contre la France, mais il faut protéger cet espace qui est dans le dos.
6: Oui, mais de là à se renier, en fait, s'ils se renient, ils n'y arriveront pas. Enfin, j'entends qu'on ne peut pas jouer. Ils ont besoin de jouer. C'est une équipe de ballon, le Maroc, quand même. Ils ont
11: mais talent. Mais contre la France, il faut jouer bloc bas. Tu vas te faire démonter à la perte de la balle. Toutes les équipes qui vont jouer à la perte de la balle, si jamais il y en a un des deux qui joue la carotte et qui se met dans le dos d'Hakimi, c'est danger. Donc Barcola ou Doué vont défendre, à mon avis, sur Hakimi. Il va y avoir de l'espace là-bas, il va falloir l'exploiter.
9: Comme le Maroc,
11: il faut même les encourager à jouer. Il faut les encourager à jouer pour qu'ils s'exposent. À mon avis, c'est ce qu'il va falloir jouer. Il va falloir jouer là-dessus.
6: Giovanni, par rapport à ça, j'imagine quand même que vu l'immense qualité de préparation des matchs par Deschamps et son staff, moi ça m'impressionne énormément ce qu'ils font pendant cette Coupe du Monde, non pas les années d'avant, ça ne m'impressionnait pas, mais je trouve qu'il y a quelque chose d'assez phénoménal dans juste la maîtrise, s'entraîner avec par exemple les provocations paraguayennes, ça m'a beaucoup marqué par exemple ça, laisser jouer à l'entraînement. Ils ont prévu un truc, non, pour le Maroc?
8: Déjà, Greg, il y a quand même quelque chose d'assez fascinant, et parfois c'est un terme qui est galvaudé, mais je trouve que l'équipe de France est très préparée à souffrir. C'est-à-dire que peu importe l'identité de l'adversaire depuis le début de la compétition, et ça se ressent énormément dans les propos de Kylian Mbappé, voilà, ils savent très bien qu'ils vont souffrir, que c'est très compliqué de gagner une Coupe du Monde, et que c'est très cliché comme phrase, mais il n'y aura aucune séquence, aucun match facile. Donc déjà, quand psychologiquement t'es préparé à souffrir, t'es préparé à prendre des coups, à te faire bouger, à pendant 60 minutes ne pas trouver les solutions, ça facilite énormément le match. Pour ce qui est de la préparation face au Maroc, ils ont préparé des choses, notamment le fait de pas toujours avoir le ballon, parce que c'est une équipe qui est très forte sur séquence de possession, s'attendent à jouer un peu plus la transition que depuis le début de la compétition où ils ont eu une domination territoriale plus importante. Donc voilà, on se prépare à ce type de scénario de match.
3: Et on se prépare surtout à jouer aussi avec le maillot vert de nos Bleus. C'est la petite surprise du chef. Un coloris qui cartonne auprès des supporters et qui, on le rappelle, a été choisi en symbole avec la statue de la liberté. Donc le lien culturel et historique fort entre la France et l'Amérique. Et puis il y a un petit enjeu marketing aussi pour ce quart de finale. Ça appelait beaucoup aux States aussi. Avec ce maillot, seul Ousmane Dembélé avait marqué face à la Norvège, on le rappelle. C'était un triplé. Et puis pour les superstitions, ceux qui ont un petit peu peur, ne vous inquiétez pas, Kylian Mbappé, lui, avait marqué avec cette tenue en amicale face au Brésil, on s'en souvient. Donc
6: voilà. Eh bien, c'est parfait, je le trouve très beau. Je sais que Johan, non, mais moi, je l'adore.
9: Je suis conservateur.
6: Dans un instant, la manquable Coupe du Monde et le survivant. À tout de suite.
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0: cherche une compo et en trouve une à 5 derrière. Attendez, ajustement de dernière minute, ce sera finalement une compo à 4. Quelle lecture du jeu, quel coaching gagnant, c'est magnifique.
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9: Merci d'être avec nous, plaisir d'être dans l'équipe de Greg avec Camille, Johan, Nabil, Ambre, Vikash et Raphaël. Voici votre immanquable Coupe du Monde. Avec Camille Macali et Miraculé, l'Argentine qui renverse l'Égypte et un homme à la une, un certain petit jeune qui démarre, Lionel Messi.
10: La presse mondiale qui est encore sous le choc de cette performance des Argentins. Notre journal qui évoque les miraculés du Nil et cet homme qui a déclenché la révolte sur le terrain, évidemment Lionel Messi. As qui titre vivant, les Argentins sont toujours en vie malgré la tempête du désert égyptien. Le Corriere dello Sport, journal italien qui se met même à parler en anglais tellement le scénario est irréel. Oh my god. Le média argentin Olé qui parle d'un Messi pharaonique qui a fait basculer ce match. Le quotidien néerlandais Sportwereld qui reprend encore cette image d'un Messi dans les airs et qui insiste sur cette Argentine qui se relève encore une fois. Le Daily News évoque un comeback sensationnel et parle d'un Messi qui pleure de joie. D'ailleurs, il est revenu sur son émotion à la fin du match et il explique « J'ai pleuré car je sentais que j'avais déçu mes coéquipiers avec mon pénalty raté, puis la manière dont je l'ai tiré. Mais heureusement, une fois de plus, Dieu avait quelque chose de spécial pour moi à la fin. Je suis très heureux. » Et sans trop de suspense, ses coéquipiers Lautaro Martinez et Julian Alvarez ainsi que son sélectionneur Lionel Scaloni n'ont qu'un seul nom à la bouche, c'est le sien.
11: Nos joueurs le regardent et n'en croient pas leurs yeux. Je leur ai dit de prendre exemple sur lui car ce qu'il fait est sans aucun doute merveilleux. Je pense sincèrement que ce moment restera inoubliable. Honnêtement, c'est déjà l'un des meilleurs pour moi. C'est notre guide, notre modèle, notre leader. Et aujourd'hui, le voir courir comme ça, puis le voir ému à la fin, c'est incroyable. Je lui ai dit que nous allions continuer à tout donner pour nous-mêmes, mais surtout pour lui, parce que c'est sa dernière Coupe du Monde et qu'il nous a tant donné. Léo, la vérité, c'est qu'il n'y a plus vraiment de mots pour le décrire. La Coupe du Monde qu'il fait est impressionnante. Notre rôle est de l'aider, de le soutenir et de profiter de chaque instant à ses côtés. C'est une légende. Le meilleur joueur du monde et de l'histoire, c'est un monstre.
9: Voilà pour cette prestation. Alors, on a tous regardé le match, on était tous abasourdis et en même temps, on se disait tous à la 80e, s'ils mettent un but, je veux voir ce qui peut se passer. Nabil Djellit, vous retenez la victoire de l'Argentine au courage, même s'il y a eu beaucoup d'occasions, ou la défaillance égyptienne sur la fin, ou l'ensemble des deux d'ailleurs?
12: Ouais, je pense qu'en Argentine, on en parle, on en parlera, vous allez en parler. On va peut-être parler une dernière fois de l'Égypte, puisqu'ils sont éliminés. Je pense qu'ils sont passés à côté d'une occasion historique pour un grand pays de football, un pays très titré en Afrique, rarement présent en Coupe du Monde, ce qui est une anomalie. Et moi, on peut me le retourner dans tous les sens, là, cette histoire d'arbitre, de tout ce qui s'est passé, parce qu'à la fin, j'ai vu un peu de cinéma égyptien. Très fort, très bon le cinéma égyptien, en règle générale.
9: C'est vrai, ils ont un grand cinéma. Très grand cinéma.
12: Et en plus, les Égyptiens, quand tu les connais, quand tu connais leur ADN, en fait, ils sont tombés sur leur maître. C'est-à-dire que les Égyptiens, sur le continent africain, quand il faut conserver un score, quand il faut pourrir un match, quand il faut la jouer à l'Uruguayenne, pas jusqu'à la Paraguayenne, mais quand il faut la jouer comme ça, c'est des maîtres. Et là, ils se sont presque fait avoir à leur propre jeu par une équipe dominante et qui maîtrise tous les aspects du jeu.
10: Alors justement, on va revenir sur cette Égypte qui demande l'exclusion de François Le Texier pour le reste de la Coupe du Monde. Selon le journal espagnol AS, la fédération égyptienne a adressé une plainte à la FIFA à la suite de cette défaite. Cette plainte donc, qui vise l'arbitre français et ses deux assistants également, Cyril Mounier et Mehdi Ramouni. Et dans le détail, Hani Aborida, son président, réclame une enquête sur les décisions prises contre les pharaons et en cause notamment le but refusé de Mostafa Zico qui était mis en avant, ce match qui laisse un goût très amer. Je vous propose d'écouter le sélectionneur Oussam Hassan.
11: Je ne suis pas convaincu de ce résultat et par la façon dont les choses se sont déroulées pendant le match. Je ne vais pas essayer d'enjoliver les choses avec des belles formules, des mots bien choisis, en disant pas de chance et tout le tralala. Nous avons été traités injustement aujourd'hui, nous avons subi une immense injustice.
10: Alors, François Le Texier qui n'officie plus durant cette Coupe du Monde. Il semble impossible que la FIFA, évidemment, accède à cette requête. La suite de son parcours dépendra surtout de celle de l'équipe de France, évidemment, en quart de finale.
9: Bien sûr, parce qu'on rappelle évidemment qu'il ne pourra pas arbitrer la demi-finale de l'équipe de France.
10: Voilà.
9: Il ne restera plus que l'autre demi-finale, ni la finale s'il y a la France. Ça va être logique par rapport à ça. Bon, la plainte n'arrivera pas. Ils vont peut-être trouver un article, inventer un article, parce que c'est la FIFA. Trump, Infantino, peut-être que tout le monde peut créer un article, on verra bien. On était du coup maintenant sur l'Argentine. Johan Riou, allez, clamez votre amour.
2: J'ai pleuré, parce que j'aime le foot pour ça. J'aime le foot pour ces scénarios. Déjà, il y a eu Argentine-Cap-Vert, totalement dingue. Hier, c'est totalement dingue. Et t'as ce Messi, tu vois, là, franchement, l'affaire, elle est pliée. On est à la 80e, l'Égypte, qui marche sur l'eau aussi, qui a des contres absolument incroyables. Et là, en plus, c'est tactique aussi, c'est-à-dire qu'il s'est mis un petit peu plus sur un côté. Et comment déjà, pour le 2-1, comment déjà il délivre cette passe? Mais c'est un ballon majestueux, c'est un ballon en or. Et le deuxième but, mais t'as vu cette reprise excellente. Oui. En fait, ils nous ont fait comme la France avec Mbappé lors de la finale de la Coupe du Monde, tu sais, 2-1, 2-2. Et surtout, moi, au-delà de Messi, on a déjà tout dit sur Messi. Ce que je retiens, c'est Paredes à la 91e, quand il y a 2-2. Il y a un contre extraordinaire pour les Égyptiens. Et Paredes qui tend la jambe, qui sauve le coup.
9: C'est Marmouche qui fait la mauvaise passe.
2: C'est ça. Et là,
12: tu peux ramasser.
2: Ah, pardon. T'as ce truc extraordinaire. Après, sur le qui récupère le ballon, c'est Julian Alvarez sur le 2-2 pour qui actionne le but du 3-2. C'est Julian Alvarez, c'est un attaquant, il se retrouve arrière gauche, c'est lui qui pique le ballon évidemment à Mohamed Salah et c'est lui qui déclenche le truc. C'est-à-dire que tu as 50 000 images où des joueurs.
9: Ça, vous avez raison, Paredes, la passe est pas bonne, mais ils sont à 3 contre 2. S'ils la donnent bien.
2: Oui. Les émotions de tout le monde, c'est-à-dire que hier, tu regardes les 10 dernières minutes, t'as 50 000 images, c'est du cinéma. Tu vois Diego Simeone, à un moment donné, il en peut plus, il quitte la tribune.
9: Ça, les Américains, ils savent filmer.
2: Ouais. Et surtout, c'est que Scaloni, cet entraîneur peut-être, Scaloni qui pourrait devenir peut-être l'un des entraîneurs les plus incroyables de l'histoire, puisque t'as déjà deux Copa América, t'as une Coupe du Monde, ils sont en quart de finale, et surtout déjà les émotions. C'est-à-dire que même
9: ça y est, Johan, c'est fini, parce que c'est pas un thème, c'était juste un passage.
2: C'est pas un thème,
9: immanquable.
3: Oui. Faire la passe décisive, Johan, pour le Messi, parce que vous avez dévié la question. Sur Lionel Messi, vous êtes parti sur Paredes ou Yann Alvarez.
2: Parce que
3: moi j'avais une petite info quand même à donner, parce que c'est l'homme de tous les records finalement la Coupe du Monde. Il est bas à chaque fois. Alors il y a ce record de meilleur buteur de tous les temps en Coupe du Monde, mais premier joueur de l'histoire à avoir marqué consécutivement sur 6 matchs à élimination directe. C'est pas rien, il reste sur sa lancée de 2022. Et puis à 39 ans, c'est le joueur le plus âgé de l'histoire à être à la fois buteur et passeur décisif lors d'un match. Voilà, il bat encore tous les records.
9: Que ce soit le plus grand, je crois que c'est même pas... On pourra avoir le débat, mais enfin bon, c'est compliqué d'avoir le débat quand même là, de dire non. Mais la réalité maintenant, Vikash et Ambre, cette équipe d'Argentine, est-ce que vous la voyez aller au bout? Parce que je sais bien qu'on n'a pas joué les plus grands cadors de la Coupe du Monde, mais là, ils l'ont battu, et que ces équipes-là me pardonnent, elles ont mérité leur présence, elles ont fait des bons matchs. Le Cap-Vert et l'Égypte n'étaient pas programmés pour aller gagner la Coupe du Monde. En premier tour, ils ont eu des difficultés. Est-ce que vous la trouvez assez armée ?

0: a dit beaucoup des lacunes défensives de cette équipe et elles sont béantes. Et pour moi, dès que le niveau va se hausser un petit peu, si Léo Messi n'arrive pas à hausser ce niveau-là à des altitudes, ça va être très très compliqué pour moi pour l'Argentine.
1: Moi, j'ai l'impression qu'ils font le même match tout le temps, quel que soit le niveau, quelle que soit l'équipe en face, depuis donc 4 ans. Et moi, je trouve que c'est une bonne équipe.
2: Mais vous m'avez dit qu'ils ne sont pas bons défensivement, vous m'avez écrit ça
1: hier, mais c'était au début du match, ça.
3: Capitaine de jeu.
2: Il m'écrit, il me dit l'Égypte, parce qu'il m'écrit, il est les pieds dans l'eau, il me dit l'Égypte va sortir l'Argentine.
0: Hassan, il aura fait l'amour et le tango à chaque fois qu'il y avait l'espace.
1: Ça reste une bonne équipe, honnêtement. Il n'y a pas que Messi, parce que Messi, parfois, il se désintéresse complètement. D'ailleurs, il ne peut pas y aller parce qu'il est trop loin. Il y a trop grande distance à faire. Et il se débrouille. Et il ne joue pas que pour lui. Il n'y a pas que tous les ballons passent par lui. Ils ont plein de circuits. Après, c'est vrai que c'est bouché dans l'axe parce que lui est souvent dans l'axe. Il est malin. Après, il va sur le côté. Il y a quand même pas mal d'occasions où il n'est pas dans le coup. C'est d'autres joueurs qui... Et le gardien
0: moi,
1: en face qui a fait des erreurs.
2: Le troisième but, ce n'est pas lui, par exemple.
1: Troisième but, c'est pas lui. Il y a la tête de McAllister, c'est pas lui. Il y a quelques arrêts aussi du gardien où il n'est pas concerné du tout. Donc il y a plein d'autres schémas que lui. Pour le coup, c'est lui qui fait la passe et qui marque à la fin. Mais je pense que c'est une très bonne équipe qui joue bien, mais qui s'expose aussi sur la France, on les bat. Voilà. Si on joue nous, la France, on les bat.
2: La Suisse élimine la Colombie et rejoint donc l'Argentine en quart de finale.
4: Alors, dans un match assez fermé à Vancouver hier soir, la Suisse qui a décroché le dernier billet pour les quarts de finale après une séance de tir au but où Ruben Vargas a converti sa balle de match pour la Nati. Les Suisses qui s'offrent un quart de finale face aux champions du monde en titre. Premier quart depuis 1954. Et Mourad Yakin, le sélectionneur, qui s'avance totalement décomplexé face à la bande de Lionel Messi.
5: Nous affrontons l'Argentine, les champions du monde en titre. Ce n'est pas forcément un cadeau de se retrouver face à eux. Mais on constate aussi, au vu de leurs deux derniers matchs, que l'Argentine est une équipe vulnérable. Je pense que nous avons gagné le respect de nos adversaires et tactiquement, ce sera un match intéressant. Nous sommes capables de bousculer les champions du monde. Et pour une nation comme la Suisse, disputer un quart de finale contre l'Argentine est un moment très fort.
4: Et puis ils sont tous à fond, les Suisses, de retrouver l'Argentine. Regardez un petit peu Zeki Hamdouni qui a posté sur ses réseaux sociaux. Je vais jouer contre Messi, c'est bon, je peux arrêter le foot. Voilà, ils sont un petit peu fans aussi.
2: Et moi,
6: c'est pas bon signe.
2: Ça m'embête, ça, moi. Je comprends le gamin, il est heureux. Moi, je vais faire le pisse-froid, mais t'as un quart de finale avec ton pays, faut le battre, Messi, en fait.
1: Mais c'est bien, mais ils sont heureux de le mettre sur les réseaux sociaux que de le regarder. Il a tout ce temps.
2: Après, le Cap Vert, ils ont fait des photos, ils ont tenu presque bon,
1: mais. Ils vont mettre des taquets et qu'ils vont se préparer pour aller gagner le match.
2: Moi, je trouve que c'est la meilleure équipe suisse de l'histoire. Je les trouve vraiment compacts. Ils ont un très bon gardien. Ils ont un milieu de terrain qui est dominant. Ils sont pas faciles à bouger derrière. Ils prennent pas beaucoup de buts. Ils ont des blessés devant. C'est le petit point noir.
7: Manzambi, Vargas.
2: Manzambi, quand il est là, c'est pas la même. Pour moi, c'est vraiment une des révélations de la Coupe du Monde, Manzambi.
6: Bah, c'est ça, ouais. Il est probablement un des meilleurs jeunes de la compétition.
2: Exceptionnel.
6: Après, est-ce que c'est une surprise qu'il soit là? Si t'as 6 Européens, s'ils font 2 quarts de finale de suite de l'Euro, s'ils sont entre 5 et 8, si tu as 6 Européens, ils sont à leur place et ils valident un travail sur le long terme depuis pas mal de temps. Ce n'est pas les noms les plus refrains, pas les noms les plus excitants.
2: Non, mais après, vous avez plein de joueurs. Zakaria, on sait que c'est un bon joueur.
3: Vous avez la Coupe du Monde de Bichy, l'Argentine élimine la Suisse à la dernière seconde.
2: Vous les prenez, c'est des mecs qui jouent tous dans des grands clubs.
6: Et là, ils optimisent aussi, et ce qu'ils ont su faire très bien, un parcours, un tableau favorable quand même. Parce que
2: la Colombie, j'en connais qu'on jouait plus faible en huitième, dont nous.
6: La Colombie qui est un peu pire, ça dépend quoi. Sur la compétition, elle est un peu déçue aussi.
2: Pas si mal, notamment.
6: Mais sur leur parcours,
2: Ok, alors, question.
6: Ouais.
2: Je vous fais tous les quatre. Vous me dites qui pense que la Suisse, pas peu, mais va sortir l'Argentine, est une meilleure équipe que l'Argentine.
3: Non.
2: Johan.
3: Non.
0: Tu jures.
3: Non.
6: Est-ce que c'est une meilleure équipe que l'Argentine? Non. Est-ce qu'ils peuvent les sortir? Oui.
2: Oui, bah bien sûr. Bah,
6: je réponds. En c'est tout.
0: Allez, je vais dire oui.
1: Moi, je dis non.
6: Ouais.
2: Donc vous les voyez contre l'Angleterre sortir l'Argentine, enfin tous les autres, et vous aller au bout. S'arrêter là, je veux dire.
0: Ouais, je les vois.
2: Pas aller au bout.
0: C'est dur à dire quand même. Hein. On a l'impression d'être.
1: Les 10 minutes de Messi, il faut les inventer quand même.
0: Ouais, c'est les champions du monde entier.
1: Les invente à chaque match quand même.
2: C'est Lionel Messi. Une page se tourne pour la Croatie. Dalic s'en va.
4: Oui, en poste depuis 2017, Zlatko Dalic a décidé de quitter son poste de sélectionneur. Cette décision fait suite évidemment à l'élimination de la Croatie en 16e de finale face au Portugal. En 9 ans, Dalic aura écrit quelques-unes des plus belles pages du football croate. Avec lui, la Croatie est allée jusqu'en finale du Mondial 2018, perdue.

0: face à la France. Meilleur résultat de son histoire. Et puis Dalic a ensuite mené sa sélection à une troisième place lors du Mondial 2022 et également disputé la finale de la Ligue des Nations en 2023.
1: Norvège-Angleterre, Sorloth, recadré par son papa.
0: Alexander qui a pris un petit coup de pression comme ça par son papa, sorti à la mi-temps face au Brésil. Il a eu du mal à le digérer. Il a reconnu avoir eu une franche explication, un petit moment de tension avec son sélectionneur. Et son père, Goran Sørloth, ami avec Solbakken, justement, lui demande de se servir de cette frustration pour élever son niveau. On a un petit peu discuté de son remplacement avec Stalle. Nous sommes de bons amis. Alexander est un vrai compétiteur et s'il est irrité d'être remplacé, eh bien, c'est normal. Il devrait l'être tous les jours, toute l'année, que ce soit la Coupe du Monde, l'Euro ou un match international ordinaire. Voilà une piqûre de rappel. On va peut-être enfin avoir du grand Sørloth face à l'Angleterre.
1: Franchement, je les trouve incroyablement rafraîchissants, ces Norvégiens. Parce qu'ils se sont fait défoncer, parce qu'ils n'ont pas joué le troisième match de poule à l'arrivée. Bah, ils sont là. Et il avait dit, ça lui donne raison, hein, disons les choses de manière très claire. Haaland avait dit, oh non, on ne va pas les jouer pareil. Ils ont joué les yeux dans les yeux contre tout le monde. Quand il marque un but, moi, je trouve qu'Erling Haaland, qui marque un but dans cette compète, ses attitudes sont incroyables. Un gamin qui dit, oh, c'est pour vrai, j'ai marqué contre le Brésil. Ouais. Je ne sais pas, il me bute, quoi.
2: Le public derrière, il y a un truc.
1: Mais ouais, alors.
3: C'est depuis des mois et des mois.
2: Le
3: site
2: avec la Coupe du Monde est improbable. Ouais. On l'a pas vu venir pour le coup, cette Norvège-là.
1: Honnêtement, je ne croyais pas si fort.
2: Et ce qu'ils arrivent à faire, c'est. Non, franchement, vous avez raison.
3: Et dans la phase de groupe, ils ont quand même une qualification extraordinaire. On disait souvent, on a dit, il y a eu l'Italie, c'est absolument honteux. Mais il y avait la Norvège en face. Et le match à San Siro, où c'est absolument incroyable, il marque 3 buts dans les dernières minutes. Et là, surtout, j'adore ce concept de la confiance.
1: Après, contre l'Angleterre, c'est.
3: Là, on est hors catégorie à nouveau.
1: Parce que le Brésil.
4: Enfin, il fallait quand même les sortir et l'ont fait.
3: Bravo. Et Nyland, il a 9 sur 10.
4: Et ça va leur donner, surtout, ça leur donne de la confiance parce que c'est probablement le plus grand exploit de l'histoire de leur football. Ils n'étaient pas là en Coupe du Monde depuis 30 ans. Et moi, ce que j'aime bien, c'est que c'est vrai que ce groupe vit bien. Et quand l'un rentre.
1: Ils sont marrants.
4: Et quand l'un rentre, l'autre sort l'autre.
1: Ah ouais, excellent.
5: C'est vrai. Bravo. Juste sur le niveau de la Norvège, rappelons que qu'il ne reste plus que la France et la Norvège. Dans les autres groupes, il y a toujours eu un éliminé dans ces quarts de finale. Il faut quand même le dire aussi, c'est que c'était un
1: qualifié
5: sacré
1: dans le groupe.
5: Exactement.
1: En fait,
2: tout est tellement bonus pour eux. Je pense qu'ils jouent sans aucune pression et avec juste l'envie de marquer. Ils sont déjà en train de marquer l'histoire. C'est, quoi qu'il arrive, la plus belle épopée du football norvégien. Prenez ce que vous avez à prendre et donnez-nous.
1: Haaland, il avait dit, nous, on veut juste se qualifier, on sort le Brésil.
6: On va en parler après, mais ils ont quand même un genre de ouf.
1: Haaland,
6: il est quand même une machine de guerre.
1: La tête qu'il met là.
6: Il a touché 5 ballons quand même. Il a mis deux buts. Et ils envoient Sørloth quand même qui est avançante, ils l'envoient sur le côté.
5: Ça a toujours été le cas en sélection.
6: Voilà, c'est toujours le cas. Ouais. Mais il est puni quand même, le mec.
1: Mais enfin, tu peux pas prendre la place d'Allemagne.
6: Je sais, mais il pourrait jouer à deux. Enfin, je sais pas, il pourrait inventer un truc. Hein.
4: Tu parlais de Manzambi pour la Suisse. Moi, il y a un joueur qui me donne aussi des émotions depuis le début de cette Coupe du Monde. C'est Oscar Bob de la Norvège.
1: Ouais, un joueur très bon.
5: Ancien joueur de Manchester City.
1: Il avait posé bien des problèmes à Théo Hernandez.
3: Remplaçant le début de la compétition.
2: Les problèmes, vous êtes gentil, Greg.
1: Oui, il l'avait mis dans sa poche. La Fédération argentine dans le viseur de la justice américaine.
0: Et là, on rigole plus. Selon le quotidien La Nation, le département américain de la justice et le FBI ont ouvert une enquête préliminaire sur plusieurs opérations financières réalisées par la Fédération argentine aux États-Unis. L'enquête porterait notamment sur un circuit financier d'au moins 260 millions de dollars, c'est beaucoup, ont transité par plusieurs grandes banques américaines. Les autorités américaines examineraient également plusieurs virements vers des sociétés liées à certains dirigeants de la fédération. À ce stade, aucune accusation n'a été encore retenue contre la fédération argentine ou ses responsables, mais en tout cas, ça prend un peu plus d'ampleur aux États-Unis.
1: C'est beaucoup de sous, on parle d'un quart de milliard là.
4: Oui. Ça peut déstabiliser peut-être la sélection, ce genre de.
1: Vous pensez vraiment que Lionel Messi soit. Vous savez, Lionel Messi, il a eu des ballons d'or alors qu'il était à deux doigts d'aller en prison pour fraude fiscale.
4: C'est une actualité très heureuse. Hein,
1: Bien sûr. Enfin, je pense qu'ils en ont
4: non,
1: vu.
4: Non, mais j'en sais rien. Je pose la
1: le président de la Fédé, peut-être.
2: Ouais, mais ils touchent leur prime quand même.
1: Ouais, je suis pas inquiet. Et puis on termine avec la décla cash de Youri Djorkaeff. Hein.
0: Le champion du monde 98 qui a tenu des propos très tranchés sur le Brésil chez nos confrères d'RMC. Je pense qu'on a perdu beaucoup de qualité. Il n'y a plus de joueurs techniques au Brésil. Est-ce que vous avez regardé Brésil-Norvège? Tu as envie de vomir quand tu regardes ce Brésil. C'est Neymar, 34 ans, qui ne joue plus depuis 5 ans, qui crée un peu quelque chose à la fin, mais les autres, où sont-ils? Où sont les Brésiliens techniciens? Tu ne vas pas me vendre Paqueta ou je ne sais pas qui, c'est une aberration.
1: Bon, bah, il a été cash.
0: Quoi. Il s'est lâché, ouais.
1: Ouais là, il s'est lâché.
0: Du mépris.
7: Moi, j'ai vu un joueur.
6: Mais il a pas tort. Hein.
1: Ouais, ouais, franchement, c'est le pire.
6: Vomir,
1: c'est pas bien, mais c'est le pire Brésil que j'ai vu depuis longtemps.
3: Mais le meilleur joueur norvégien, quand même, dans ce match, c'est comme le gardien qui fait comme des. Non, mais évidemment, c'est pas un immense Brésil. Ils ont quand même des occasions.
1: Johan,
3: incroyables.
1: Vous avez 48 ans, vous avez vu le Brésil, vous avez grandi au foot.
3: Non, non, mais sur le match,
1: ce Brésil-là.
6: Ils sont formés pour jouer en Europe.
1: Vous voulez pas acheter un maillot de ce Brésil-là? C'est pas vrai.
3: Non, mais de dire à vomir, ça n'a pas été non plus.
1: Non, mais à vomir, c'est trop. Mais sur le côté, il n'y a plus d'artistes. Raison.
3: Bien sûr,
1: je suis désolé.
0: Mais le football brésilien, et c'est vrai, est formé aujourd'hui pour s'exporter en Europe avec des considérations tactiques européennes et peut-être un peu moins techniques et peut-être un peu plus rapides et un peu plus de transition.
1: Et on va bien, il n'y a plus d'enfants qui jouent dans la rue comme avant et parce que maintenant les
7: ils jouent quand même, ils viennent des favelas comme nous. Mais nous, on a la même formation qui vient des banlieues, des cités, des quartiers et ça donne des joueurs de ouf. Ou Pamecano, qui avec un mental aussi très fort, mais puis des joueurs créatifs. On a
1: beaucoup à leur prêter. Il n'y a plus de Brésil. Brésil est éliminé de cette Coupe
4: Brésil,
1: du
4: c'est
1: monde.
4: Plus Brésil.
1: Le survivant. Allez, on joue. Question de rapidité pour savoir qui démarre. Contre qui joue la Norvège en quart?
3: Angleterre.
1: Camille, vous avez été la plus rapide.
6: Bravo Camille.
1: Super. Trouvez-moi les 17 pays non européens. Et j'ai même pas donné l'intitulé que Ambre a déjà la bouche ouverte en disant oh non, je vais me planter. Mais non. Les 17 pays non européens. Ayant disputé un quart de finale de Coupe du Monde. Ayant disputé, pas à venir, les 17 pays non européens ayant disputé un quart de finale de Coupe du Monde, ou mieux, hein, bien sûr. Allez, Camille.
0: Maroc.
1: Le Maroc, évidemment, demi-finale contre la France en 2024. 2022, j'ai dit quoi?
5: 2024.
1: Oui, c'est 2022, autant pour moi. Ça apparaît, et le Ting Ting, très bien. Raphaël.
5: Argentina.
1: L'Argentine, 11 fois, bien sûr.
5: Pas européen.
1: Ouais. Voilà, non européen, c'est pas européen, si vous préférez. Hein.
5: Avoir fait un quart de finale, le Brésil.
1: Voilà, c'est le leader, 19 quarts de finale. Bien joué. Ambre.
0: Non, mais je suis déjà à l'ouest.
1: Non, mais donnez-moi un pays d'un autre continent qui a déjà été loin.
0: Oui, mais...
1: 5.
0: C'est pas la Colombie.
1: La Colombie, oui, en 2014. Merci. Nabil.
4: Je dirais l'Uruguay, je sais pas.
1: Oui, 7 fois l'Uruguay. Je vous rappelle, ils ont été champions du monde. Hein.
6: Champions du monde.
1: Il le sait, Nabilou, en plus. Coquin. Yo-Yo.
3: Le Mexique.
1: Le Mexique, 2 fois. Bien joué. Camille. Cinq. 4.
0: Je sais pas si j'ai envie de dire Sénégal, mais c'est quoi?
1: Sénégal en 2002. C'est bon. Bien joué. Raphaël.
5: La Corée du Sud.
1: La Corée du Sud en 2002, bien évidemment. Bien joué. Vikash.
6: Le Nigeria.
4: Non.
1: Le Nigeria, c'est 8e au mieux contre la France. Il n'y a pas eu de quart. Ambre. Allez, la caméra.
0: Ah, pardon.
1: Cinq.
0: Le Côte d'Ivoire.
1: Non, il n'y a pas eu été aussi loin. Nabil.
4: Ghana 2010.
1: Eh oui, Ghana 2010, bien joué. Johan.
3: Paraguay.
1: Le Paraguay, 2 fois, bien joué.
4: Oui, Johan.
1: Camille.
0: Je ne sais pas si ça compte à l'époque. J'aurais dit l'URSS.
3: C'est l'Europe, donc.
1: Alors, à l'époque. On les a cotés en européen, l'URSS.
3: Ouais, c'est
1: Donc je vous redonne une chance gentiment, mais je vous laisse que 3 secondes. 3. 2.
0: Australie, non.
1: L'Australie, alors elle dit un pays tout de suite le nom. C'est une spéciale Macali. Non, il n'y a pas d'Australie. Rafou.
5: Cameroun.
1: Le Cameroun, bien sûr, en 90, Roger Mila. Nabil.
4: Je mettrais bien une pièce sur le Chili.
1: Oui, 2 fois. Bonne pièce.
3: Bien joué.
1: Johan.
3: Normalement la Corée du Nord en 66.
1: Eh oui, la Corée du Nord en 66, bien joué.
0: Sur la date et tout.
1: Bah c'est un historien. Hein.
0: Ah, ouais.
1: Ah là là, vous êtes encore 3, c'est beau, il en reste 4. Raphaël.
5: USA.
4: Ah merde.
1: Oui, États-Unis 2 fois.
0: Ah j'ai
4: merdé.
1: Nabil. Cinq. Quatre.
4: Cuba dans les années 30.
1: En 38, Cuba. Bien joué.
5: Bravo.
2: T'as dit aussi, ou pas?
4: À ton avis, si je, fais le si je fais le commandanté comme ça, c'est
1: extraordinaire. Johan.
3: Je crois que je vais me tromper, mais je tente quand même l'Égypte, mais j'y crois pas.
1: Et non.
3: Ouais, c'est ça, ouais. Par
1: contre, c'est un duel Raphaël-Nabil. Ah,
3: bravo, les gars.
1: Dans le même tour. Mais bravo quand même, Johan. Raph.
5: Costa Rica, de Keylor Navas.
1: Ah, ouais, oui, en 2014. Ah, énorme. Nabil, pour gagner égalité avec Rafou, il vous en reste un.
4: Le tour des... Eh ben, je vais tenter, mais j'y crois pas.
1: Ça serait tellement beau.
4: Le Japon.
5: Non, ils ont
3: jamais.
4: Ils sont jamais.
3: Bravo.
1: C'est pas le Pérou, votre réponse.
4: Ah.
1: Et c'était le Pérou. Bravo, Raphaël Sebaoun. Ah, vous avez été bon. Tout le monde a tourné, c'est bien. Bien joué, le Pérou deux fois. 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Dans un instant, le pourquoi du soir. Pourquoi Saliba se sacrifie pour la nation?
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5: Merci d'être là, c'est l'équipe de Greg, on est là jusqu'à 21h, en plein milieu de la Coupe du Monde, c'est jour de relâche. Pas pour nous, évidemment, on est à J-1 de ce France-Maroc. Voici le pourquoi du soir. Ça va le... Bravo pour hier, vous retrouvez votre rôle de pourquoi, ça
6: bien
5: va
6: sûr, c'est très bien, je suis content. Vous pouvez disposer, merci Greg. Merci, il va te piquer la place.
5: Merci, non, on va parler... Il va falloir qu'il attende un peu, Greg. Il va attendre encore un chouïa.
6: Il me met un peu dans la mouise en disant des trucs pareils, en fait, c'est pénible.
5: Non, non, mais je vous le souhaite un jour, comme c'est arrivé à tout le monde. Mais je pars pas encore.
6: Chaque chose en
7: J'adore ce petit duel.
6: Allez, on va parler des grands hommes aujourd'hui, ceux qui donnent leur corps à la science, hein, même ceux qui défendent la France jusqu'à la mort. On fait un petit peu des tonnes, peut-être. Ah bah oui. Mais il y a un joueur chez les Bleus qui mérite vraiment les louanges et surtout la reconnaissance, c'est William Saliba, le défenseur central de l'équipe de France. Pourquoi il se sacrifie pour la nation? Eh ben oui, il perd des plumes. On va vous montrer qu'il joue blessé, que c'est risqué. Et puis ça rappelle Samuel Umtiti. Et bravo à Kevin Juvin, bien sûr.
5: Extraordinaire. Bon, pour l'instant, ça se voit pas vraiment qu'il est diminué, William Saliba.
6: Encore samedi dernier contre le Paraguay. Un bon match, un très bon match même, même s'il n'a pas été sursollicité non plus, il faut le dire. Il a eu 7 sur 10 dans l'équipe, meilleure note des Bleus, le journal qui écrit « Après un match aussi âpre, on peut être largement rassuré par ses douleurs au dos. Même s'il a parfois évité les duels pour laisser Upamecano gérer, sa vitesse l'a beaucoup aidé à venir combler le vide dans son dos et son placement a parfois permis de venir couvrir son coéquipier. » Voilà, donc l'équipe l'explique concrètement. On en a aussi beaucoup parlé sur ce plateau, hein. William Saliba a mal au dos. Il a tout expliqué en conférence de presse, c'était entre le premier et le deuxième match de poule.
8: J'ai des petites chaînes depuis plusieurs mois, mais voilà, j'ai serré les dents vu qu'il y avait la Première Ligue et la Champions League. Et je suis arrivé en équipe de France et le staff me gère très bien avec le coach aussi. Je suis pas à 100%, mais voilà, comme je dis, il y a plein de joueurs qui jouent, ils sont pas à 100%. Et c'est comme ça, c'est une compétition de Coupe du Monde, il faut serrer les dents et voilà, faut pas trouver des excuses. Il y a beaucoup de footballeurs aussi qui jouent avec des jeunes, donc c'est ça, il y a l'adrénaline, ça permet aussi d'oublier.
6: Voilà, pas à 100%, bon, il en sourit, hein, ça a l'air d'aller à peu près, mais avec Arthur Giroud, on a regardé ça de plus près, et c'est vrai que ça se voit un petit peu dans sa façon de jouer, mine de rien. Alors c'est monsieur propre, 6,25 de note moyenne en 4 matchs disputés, 98% de passes réussies, seulement 3 fautes commises, c'est vraiment très peu, peut-être le signe qu'il ne s'engage pas totalement dans les duels. Ce qui est sûr, c'est que des duels, il en dispute moins que son partenaire en charnière, Dayot Upamecano. Sur les 4 matchs qu'ils ont joués ensemble, le Bavarois a joué 9 duels de plus que le Gunner, il en a gagné un peu plus aussi, ça prouve qu'ils sont complémentaires, ils s'adaptent en permanence l'un à l'autre par rapport à cette situation.
8: Ça se passe bien avec Dayot parce que déjà c'est un grand défenseur, c'est un top joueur. Depuis que je joue à côté de lui, depuis l'Euro, je pense qu'on a fait un bon boulot, même si bien sûr on peut mieux faire, et ça se passe bien parce que voilà, il est fort, je suis fort aussi et on s'entend bien, et voilà, j'espère continuer comme ça.
5: Bon, il n'empêche quand même, Romain, que la situation fait l'objet d'une très grosse vigilance de la part du staff des Bleus.
6: Il le faut, hein, rappelez-vous, à un moment donné, on a même cru qu'il allait être forfait pour cette Coupe du Monde. Alors finalement, il joue, mais il est sous étroite surveillance. C'est le titre de l'article de l'équipe le 2 juin dernier. Depuis le début de l'aventure en Amérique du Nord, il a vraiment un programme adapté par rapport aux autres. Les explications de Loïc Tanzi, envoyé spécial du journal auprès de l'équipe de France.
9: Il est au repos constamment. Il s'entraîne que les veilles de match avec ses coéquipiers. Il sollicite le moins possible son dos, ce qui lui permet derrière d'être plus tranquille pour les matchs, même s'il a toujours des douleurs. Il a mal au dos, il a probablement de plus en plus mal au dos en fonction de la compétition et de l'avancée de la compétition. Pour l'instant, ça tient. Il arrive à gérer, comme il le dit au staff de l'équipe de France, et à ses coéquipiers et à ses proches. Il faut voir ce qui va se passer pour la suite, mais il n'y a pas une certitude absolue de voir Saliba tenir jusqu'à la fin de la compétition.
6: Pas très rassurant, Loïc, ouais. Malheureusement. Il faut que ça tienne, on croise les doigts, on allume les cierges. Vraiment, il reste 11 jours si les Français vont en finale de la Coupe du Monde. Après, la décision, elle est assumée par toutes les parties, du côté d'Arsenal, de l'équipe de France et du joueur.
9: C'est C'est une décision qui a été prise pour lui permettre de disputer la fin de saison avec Arsenal, pour être champion avec Arsenal et essayer de remporter la Ligue des Champions. Et ensuite, avec l'équipe de France, pour essayer d'être champion du monde, d'aller le plus loin possible. Il se le fera sûrement opérer après la compétition pour être un peu plus tranquille à ce niveau-là, au niveau du dos.
5: Alors tout cela rappelle furieusement Samuel Umtiti en 2018.
6: Oui. Hein. Et oui, tout le monde a ça en tête évidemment autour du plateau depuis le début de la chronique, j'en suis sûr. Alors il y a 8 ans lors de la deuxième étoile, Umtiti souffrait du genou mais il avait serré les dents pour aller au bout et être un artisan majeur du sacre des Bleus, on s'en souvient évidemment. Et regardez, c'était la même chose, l'équipe écrivait à l'époque qu'il disposait eh bien, d'un traitement particulier. Quand vous lisez les deux articles, c'est assez fou, hein. C'est très très similaire. Alors ça avait souri aux Bleus en Russie mais par la suite Umtiti a connu beaucoup de blessures, beaucoup de problèmes au point de devoir prendre sa retraite à seulement 31 ans. Donc on a souvent dit qu'il s'était sacrifié pour permettre à la France d'être championne du monde. Lui, il a un peu tempéré tout ça il y a quelques mois dans une interview accordée à DAZN.
1: Bah, je trouve que c'est une phrase qui est un peu qui a été montée, qui a été, je sais pas si elle est abusée, parce que réellement moi j'y suis allé pas en me disant que j'allais me sacrifier. Non, loin de là, j'y étais parce qu'on m'a dit que je pouvais jouer, tout simplement. Je pense que ça a été peut-être la compétition de trop à ce moment-là, mais j'ai réussi à la jouer, j'ai réussi à la jouer.
6: Il a réussi à jouer, c'est vrai, mais il vient aussi de dire que ça avait été la compétition de trop à seulement 24 ans. On a regardé ses stats avant et après la Coupe du Monde, entre 2012 et 2018, 40 matchs par saison en moyenne. Après 2018, on descend à 15 matchs par saison en moyenne. Il n'a malheureusement jamais retrouvé son meilleur niveau. En fait, il ne pouvait pas deviner les proportions que ça prendrait quand les douleurs au genou sont apparues peu avant la Coupe du Monde. On l'écoute encore sur DAZN.
1: Si je regarde là maintenant, là quand ça a commencé, ah, je n'imaginais pas ça. Moi, je me disais, j'ai encore des années de carrière en étant content, en étant performant. Et je ne m'imaginais pas à ce que ça soit comme tu dis, le début de la fin. Ouais.
6: On remercie vraiment DAZN de nous avoir autorisé à utiliser ces images. Alors, on n'est pas médecin, on est déjà péniblement journaliste, mais toujours est-il que le dos, c'est pas pareil que le genou, ce sont des problématiques différentes. On espère juste que Saliba n'est pas en train de mettre sa carrière en danger. Il a quasiment le même âge qu'Umtiti à l'époque et encore beaucoup à faire. On l'écoute.
8: 25 ans, bien sûr, t'arrives à un âge où tu commences à avoir un peu plus d'expérience, tu te sens mieux. Et voilà, je pense que cet âge a donné beaucoup d'expérience, mais je sais que je peux mieux faire et je vais tout donner pour arriver à mon prime, comme on dit.
6: C'est sûr que ce serait un énorme gâchis pour William Saliba, qui est aujourd'hui l'un des meilleurs défenseurs du monde. Un titre de champion du monde en vaut peut-être la peine. Samuel Umtiti a en tout cas plusieurs fois répété qu'il assumait son choix, qu'il ne le regrettait pas. Un sacrifice payant, Saliba tente le pari aussi. Et 70 millions de Français le remercient.
5: Allez, merci Romain. Arthur Girand avec
6: Arthur
5: vous.
6: Arthur Girand, Kevin Juvin.
5: Kevin Juvin. Vicage de Rasso, je viens vous voir parce que vous avez été l'homme que j'ai le plus cité en 5 saisons. Parce que c'est vraiment une phrase, moi, qui m'a beaucoup marqué. Passez votre temps à nous dire, on joue toujours blessé, on joue toujours avec des douleurs, on joue toujours avec des coups qui ont été pris. Il n'y a aucun moment où je suis rentré sur un terrain où j'étais à 100% sans la moindre douleur.
2: Bah, il le
5: vous
2: dit,
5: confirmez.
2: Il le dit, Saliba. Il y a beaucoup de joueurs qui jouent comme
5: ça. Là, c'est pas
2: tous
5: pareil.
2: Les joueurs. Bah, là, c'est peut-être un peu plus grave. Je ne sais pas, est-ce que c'est une hernie discale? Est-ce que,
6: on n'a jamais eu de diabète.
5: Hernie discale, même l'opération ne vous garantit pas. Hein. C'est ça le problème. Hein.
2: Ouais, aujourd'hui on n'opère même plus genre de truc.
5: Je pense pas que ce soit
2: en
5: sur
2: tout
5: ça.
2: Cas, on réfléchit après, on veut jouer. Donc tout ce qui est possible pour nous faire jouer, donc c'est les antidouleurs, c'est les infiltrations, c'est qu'est-ce qu'il peut y avoir des anesthésiens. Voilà, on est prêt à prendre tout ce qui est possible avec l'autorisation du staff médical. Là où je suis étonné, c'est qu'Arsenal accepte de le laisser.
5: Et ils l'ont accepté, ils avaient la fin de saison.
2: Je sais, mais ils vont retrouver un joueur. Jouer pour son pays, super. Ils prennent le risque de le perdre, qui le paye. Voilà.
6: Il va probablement rater tout le début de saison. Voilà.
5: Jusqu'à Noël. Hein.
6: Ouais, en fait, c'est ce qui a été plusieurs fois évoqué. Deux, trois, peut-être plus.
5: Pour moi, c'est Noël, mais ça sera peut-être retour avant. Mais pour vous répondre sur Arsenal, d'abord, c'est une date FIFA, donc ils n'ont rien à dire. Et la deuxième chose, c'est qu'ils devaient être bien contents de l'avoir pour les 4-5 derniers matchs, quand c'était la lutte à l'arrache contre City, et de jouer la finale contre Paris.
2: Là, j'ai quand même l'impression que c'est plus qu'une petite douleur qu'on a tous les joueurs. Voilà, il y a un truc un peu plus grave sur lequel il est en train de...
5: Il ne fait rien les jours de non-match.
2: Voilà, mais j'ai tellement de copains qui ont des prothèses de hanches, prothèses de genoux, abîmés après leur carrière. Il y a aussi ça qui se joue pour lui. Il n'y pense pas maintenant. Il a une vie après le football.
5: Mais vous comprenez ce que fait le staff. C'est-à-dire qu'en gros, il considère qu'un Saliba à 80... 17%, allez, je cherche un...
6: Loïc a dit, on pense qu'il est à 70%. Ah, voilà, après, donc... c'est une interprétation.
5: Bon, alors, je vais, alors, entre la sienne et la mienne, allez, un Saliba à 80%, c'est plus fort qu'un Maxence Lacroix à 100% ou qu'un Konaté à 100%. C'est donc, le choix de Deschamps.
2: Oui, je pense, et en tout cas, le staff réfléchit à court terme. Il utilise le joueur parce que là, ils ont besoin de lui. Il est plus fort que les autres. La combinaison entre Upamecano et lui fonctionne aussi très, très bien. Donc voilà, ils vont l'utiliser même s'il est blessé.
7: Et très utilisé aussi à Arsenal, parce que cette blessure, c'est quand même quelque chose. On a regardé, compté le nombre de matchs qu'il a joué avec Arsenal depuis trois saisons maintenant, les trois dernières saisons. C'est 155 matchs, mais ça représente le deuxième temps de jeu du club sur les trois dernières saisons. Et en fait, c'est le premier, puisque c'est joueur de champ, puisqu'il est juste derrière Raya. Donc en fait, c'est un joueur qui se blesse très peu, qui est très peu ménagé. Ouais. Et qui arrive dans cette Coupe du Monde. Mais voilà, il sort de 155 matchs.
5: C'est le joueur de champ, quoi, le plus, parce que Raya, c'est
7: exactement ce que j'ai dit.
5: Ouais, non, vous avez raison.
2: Il, avec le dos, il va à la
5: tête. Vous n'avez pas entendu, du coup, je répète.
2: Il a dit. Les stoppers, c'est quand même des gars qui vont à la tête, qui vont au duel, qui vont au tac. Le dos est très, très sollicité.
5: Giovanni, vous êtes avec nous, hein, toujours en direct depuis Boston. Pour répondre encore plus clairement à cette histoire de Arsenal, de l'équipe de France, il y a un deal qui ne date pas du mois de juin. Hein.
10: Oui, parce qu'en fait, les douleurs de dos de William Saliba, c'est quasiment à partir de janvier. Il en a beaucoup parlé avec le staff médical d'Arsenal. Et en fait, voilà, dans le fait de poursuivre, de mettre en place un protocole, il était hors de question pour le joueur qu'il soit privé de cette Coupe du Monde. Donc tout ça s'est fait en très, très bonne intelligence. Après, les conséquences, et Vikash a raison d'en parler, les conséquences sur le long terme et savoir ce qu'il a concrètement. On n'a pas, en fait, le détail des soucis qu'il a au dos, hein. On n'a pas ce degré d'information, mais il semblerait, vu de l'extérieur, que tout est extrêmement bien géré et ça a été précautionneux. Et sur l'impression visuelle, Greg, sur le terrain, je ne sais pas s'il est à 70, 80, 50, etc., mais c'est 250 fois plus rassurant que Maxence Lacroix. C'est-à-dire ce que dégage cette charnière Upamecano Saliba, il n'y en a pas de ce niveau-là à la Coupe du Monde, quoi. C'est vraiment incroyable.
5: Bah, je pense que Maxence Lacroix sera content. Et donc, pour Konaté et Lucas Hernandez, c'est encore pire. Ambre, il a raison, Giovanni, je le chambre gentiment. Mais en fait, le truc, c'est l'association des deux. En fait, on parle souvent de charnière, évidemment, et de deux joueurs qui se complètent. Il y a souvent la brute et le relanceur, ou le gars de duel et celui qui esquive.
11: Il y a des relanceurs maintenant.
5: On a affaire à deux joueurs qui s'entendent bien, quoi.
12: Bah, c'est vrai que nous, on parle souvent de notions de tandem et de pair, et encore plus dans le secteur défensif. Il faut que la complémentarité, l'alchimie soit absolument parfaite. Et c'est vrai que les deux, ça fait quelques années, ça y est, qu'on a compris que c'était vraiment la meilleure association pour cette équipe de France. Ce qu'ils arrivent à offrir ensemble, les duels, la vision du jeu, l'anticipation, les relances, c'est absolument parfait. Il suffit de voir Upamecano, le seul match où il n'a pas eu Saliba à côté de lui, c'était la Norvège. C'est peut-être celui où Upamecano, individuellement, a été le moins bon.
5: Pourtant, Upamecano-Konaté, à la base, c'était quand même très costaud. C'est lié aussi aux défaillances de Konaté. Bah, hein.
12: Konaté traverse une saison qui est un peu difficile. Maxence Lacroix, il n'a pas encore d'expérience à ces altitudes-là. Et voilà, reste que si on veut assumer, parce qu'on parle souvent, évidemment, de l'attaque de Didier Deschamps, avec les meilleures attaques au monde, si on veut assumer ce projet de jeu, de jouer très haut, de jouer vers l'offensif, il faut que le socle, la base, soit très solide. Et là, il ne faut pas oublier qu'on a deux aussi des meilleurs défenseurs au monde. Et si on peut les aligner ensemble, je suis d'accord avec Giovanni, je suis raccord, il n'y a pas d'équivalent pour l'instant dans le réservoir.
5: Le truc, c'est qu'Arsenal, ils n'en voulaient pas. Quand on se rappelle la carrière de Saliba au début, après, il va faire ce prêt à Marseille où il est très bon. Oui. Et que d'un coup, Arteta se dit, tiens, je suis peut-être en train de déconner là, en faisant pas jouer William Saliba. Pareil, vous voulez que ça tienne jusqu'au bout. Ça vous inspire quoi, cette histoire-là?
13: C'est les histoires que j'aime, c'est le sacrifice, c'est l'histoire de Umtiti, c'est voilà, tu peux être champion du monde. On a l'exemple extraordinaire de Baresi qui fait une finale de Coupe du Monde en 94. Il est sur une jambe, il s'est fait opérer pendant la Coupe du Monde. Il fait une finale absolument extraordinaire. Bon, il y a cette séance de tir au but. Et cette notion de sacrifice, cette notion Nadal qui a joué tellement blessé, peut-être même pour sacrifier son après-carrière. Moi, j'avoue, j'adore. J'adore d'aller plus loin que...
5: Moi, le pied de Nadal, j'en veux pas. Hein.
13: Ouais,
5: par contre, c'est trop fait, je veux
13: dire. Après, c'est des débats, c'est des thèmes. Mais ce que fait Saliba, là, de dire, tu vois, il peut pas s'entraîner, il a mal au dos, il compense. Moi, je trouve que c'est une notion...
5: Ça vous inquiète pas du tout de voir que avant les matchs, ils s'entraînent pas, voilà, c'est ouais, vraiment lui, le strict minimum.
13: Mais il va en mastic quand même.
2: C'est quand même une drôle de vie.
12: Il peut quand même sacrifier sa carrière. Je veux dire, je veux bien le romantisme.
13: Ta vie, ouais, et moi j'adore ça, je trouve ça extraordinaire.
12: Oui, parce que t'as
13: 25 ans.
12: Oui,
13: ah non, mais
12: c'est une manière très romantique de le.
5: Mais alors là, je vous le dis, vous n'arrivez. Alors, vous connaissez Johan maintenant. Là, c'est fini. Sur un moment de sacrifice, vous ne ferez pas changer d'avis.
2: Elle va se faire amputer peut-être un jour.
12: Je suis très heureuse de le voir évoluer dans cette équipe de France et au niveau, parce que moi je trouve que les stats peut-être perçoivent ses blessures, mais c'est imperceptible quand on le voit jouer. Mais j'ai quand même peur pour pour l'humain et l'homme derrière qui reste.
5: Après, je pense qu'ils ne lui font pas quand même 15 infiltrations par heure. Vous voyez ce que je veux dire, on est avec des protocoles de gens normalement lucides qui connaissent. On l'a vu par exemple avec Bruno Rodriguez dans ce reportage très touchant où les abus font que, bien sûr, mais pour un ensemble, ça n'arrive pas. Mais moi, c'est vraiment là pour la compète. Alors, il reste, vous allez me dire, Nabil,
13: trois matchs
5: quoi. Au mieux pour l'équipe de France.
11: Oui, et puis après, c'est une aventure de groupe. Alors, bizarrement, pour moi, s'il devait plus être là, en fait, je vais peut-être vous étonner, mais je ne serais pas si inquiet que ça, en fait, parce que je trouve qu'on a une qualité en France qui est exceptionnelle. Moi, je n'irais pas à dire que c'est 250 fois plus rassurant sans Maxime Lacroix. Combien de pays Maxence Lacroix, combien de pays peuvent se dire j'ai un backup Lacroix Konaté, et j'ai presque envie de poser la question, où sont passés les grands défenseurs, tout simplement. Et nous, même notre banc, ça pourrait être titulaire dans d'autres sélections nationales.
5: Bien sûr.
11: Et moi, j'étais inquiet sur une situation où je l'ai vu tirer à fond face à, je crois que c'est Almiron, il y a eu une contre-attaque à un moment des...
6: Il le prend en vitesse,
11: non ? Paraguay, et je vois qu'il tire. Et en fait, je me dis, oula, j'espère qu'il ne va pas se... Tu vois, j'ai eu un petit peu cette inquiétude-là. Mais après, on défend ensemble, et pour terminer... je l'ai déjà peut-être dit au début, mais je vais le redire. En 98, on gagne la finale avec Le Boeuf. Et Laurent Blanc avait été expulsé.
5: Qui avait été très bon. Mais attends, c'était aussi un top défenseur. Hein,
11: voilà. Et donc, c'est
5: vous avez raison. Vous avez
13: la
5: c'est l'histoire de ça. Il n'y a pas que nous qui retenons notre souffle. Hein. Au Maroc aussi. Hein.
12: On a très peur, même si on arrive confiant avant ce quart de finale face à la France. Les supporters ont peur de ne pas voir Seyi Barry, le staff médical qui suit de très près l'état physique de son joueur. Voilà, donc la principale inquiétude de ce groupe-là, l'attaquant marocain qui était sorti prématurément lors du 8e de finale, qui s'entraîne toujours à l'écart du groupe. Hein, donc on arrive sur les deux derniers entraînements. D'ailleurs, la nature exacte de sa blessure n'a pas filtré. Son évolution est suivie au jour le jour et une décision devrait être prise après le dernier entraînement. Shadi Riyad, en revanche, a rejoint ses coéquipiers lors de la dernière séance d'hier et il se rapproche d'un retour contre la France, mais là aussi, on a décidé côté marocain d'attendre les dernières heures pour voir ce qu'on fait avec ces deux joueurs.
11: Seyi Barry, c'est une vraie question parce que c'est aussi une des révélations de cette Coupe du Monde. Alors, il a été élu meilleur joueur du championnat des Pays-Bas avant de commencer la Coupe.
5: Il prend un gros transfert. Enfin,
7: Bayern Munich.
5: Voilà. Non, mais, Bayern.
11: Non, mais je veux dire, vous parlez
5: tout le monde sait que c'est un très fort joueur.
11: Tout à l'heure d'un accord entre Arsenal, l'équipe de France et tout. Moi, le Bayern, je pense que là, ils doivent être quand même inquiets. Et là, c'est un quart de finale de Coupe du Monde. Et souvent, on te dit. Si c'est pour le Maroc, c'est très important. Il y a des matchs où tu vas pas prendre de risques. Là, on te dit, c'est peut-être le match de ta vie aussi.
2: Non, mais en gros, c'est pas la même chose. Saliba, il joue blessé. Lui, il s'est blessé. Et s'il peut jouer ou il peut pas jouer.
11: Non, mais je veux dire que
2: c'est pas le même protocole.
5: Si, il peut sortir au bout d'un quart d'heure. Oui, on l'a déjà vu avec Dembélé, par exemple.
2: Sa blessure, il va pas abîmer un endroit qui est déjà.
5: Non,
2: Saliba, il prend des risques sur sa futur.
11: Non, mais ce que je veux dire par là, c'est.
5: T'as raison. En fait, vous parlez pas de l'instant. Vous parlez, vous, pour le Bayern et le joueur.
2: Là, s'il peut jouer, il faut qu'il joue. C'est un quart de finale contre la France.
11: Si c'est un match de poule, il se poserait pas la question. Mais là. Ils vont se la poser et effectivement.
5: Ils sont plus forts avec lui, de toute façon.
11: Avec le risque qu'au bout de 10 minutes, ça se trouve.
2: Ils ont gagné 3-0 sans lui.
5: Oui, mais ils sont quand même plus forts.
2: Oui, bien sûr.
11: Ah non, mais c'est un super joueur.
5: Ils sont quand même. Oui, ils ont gagné sans lui, mais.
12: Et moi, ils sont plus forts avec lui.
7: Oui, voilà. État de grâce.
12: C'est surtout ça.
5: Bon, et ben merci Romain Aran. Merci pour ce pourquoi. Dans un instant, la Coupe du Monde 2026, c'est le comment de Raphaël Sebaoun. Et finalement, on a cru qu'à 48, ça allait changer. Et ben non. Comment l'Europe domine encore le monde du football. À tout de suite.
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0: Merci d'être là, c'est l'équipe de Greg. On est à J-1 d'un quart de finale de Coupe du Monde. C'est bon de se le dire et de le répéter. On est à J-1 d'un quart de finale de Coupe du Monde avec l'équipe de France qui ouvrira le bal face à cette redoutable équipe du Maroc. Voici le comment du soir avec Raphaël Sebaou. Et donc ce match-là a une spécificité, vous allez vite comprendre, Raphaël, vous allez dire comment l'Europe domine encore le monde du football.
1: Et ce constat, il est implacable quand on fait le bilan, calmement, après les huitièmes de finale et à la veille d'entamer les quarts de finale de cette Coupe du Monde 2026. Les éditions passent et comme à son habitude, les nations européennes sont toujours en nombre parmi les quarts de finalistes. France, Espagne, Belgique, Norvège, Angleterre, Suisse, un 6 sur 8 pour cette édition 2026. Regardez la courbe, à part en 2010, l'Europe a toujours eu au moins 4 quarts de finalistes et au moins 5 sur les 8 dernières éditions. Et pourtant, on s'était dit, cette fois-ci, avec le changement de format, le passage de 32 à 48, avec en proportion, je parle bien de proportion, moins de nations européennes participantes, que les choses allaient changer. Que nenni, le vieux continent, pourtant moins représenté qu'auparavant, arrive à tenir ce rang. En 2022, 59% d'équipes non européennes contre 67% pour ce mondial 2026, proportionnellement moins, mais zéro impact avec ce nouveau format. L'Europe reste dominante, mais c'est aussi de la faute des pays des autres continents qui n'ont pas su saisir la main tendue, à commencer, par les équipes sud-américaines qui m'ont terriblement déçu. L'Amérique du Sud, c'est l'autre continent qui a remporté des Coupes du Monde. Et pourtant, à part l'Argentine, les Sud-Américains n'ont pas tenu leur rang. L'Argentine, seule représentant en quart, c'est clairement une régression, vous le voyez, depuis 2010. Où est le Brésil, la Colombie, l'Équateur, l'Uruguay? Pas le Paraguay, faut pas exagérer. Et si l'Amérique du Sud a terriblement déçu, j'avais enfin espoir et rêvé que le continent africain allait bousculer la hiérarchie. J'y ai cru quand j'ai vu, à part la Tunisie, que toutes les nations africaines étaient sorties de la phase de groupe. Un 9 sur 10, c'était une première. Alors je me suis dit, génial, ça va continuer. Mais après beaucoup de malchance et des éliminations vécues dans les dernières minutes, 6 des 9 équipes africaines se sont faites sortir par un but tardivement encaissé. Alors, il ne reste plus que le Maroc dans ce top 8. Dommage pour le continent africain. Les mondiaux passent et se ressemblent. L'Europe domine encore. Il faudra donc désormais attendre 4 ans pour savoir s'il y aura enfin du changement.
0: Je les ai vus noter toutes les stats. Tout le monde a écrit. Alors, Vikash a écouté, mais alors, Ambe, Johan et Nabil, ils ont écrit. Je ne sais pas, ils vont venir. Oui. Alors, je vais aller voir Johan, il est très excité. Oui. C'est la même chose. C'est
2: un j'adore. Moi, t'aurais pu titrer vraiment comment l'Europe ne domine plus le monde, parce que ça ne s'est joué à rien. Suisse-Colombie. Mais t'as raison. Je suis en contre-argument. Suisse-Colombie, ça se joue quand même à 3
1: Et qui passe
2: à rien. Non, mais après, oui, mais ça peut être chaud. Le match. Après, Belgique-Sénégal, t'as quand même jusqu'à la 85e. T'as quand même la Belgique, c'est peut-être l'une des pires Belgiques de l'histoire. Non mais c'est pour te dire que ça se joue à rien.
3: Tu sais, les Belges savent le comment et
2: non, mais
3: le si.
2: Les Belges ne savent même pas. Non mais les Belges ne savent même pas comment ils sont passés.
0: C'est le monde de Johan.
2: Après
0: c'est
2: tu vois. Non mais Côte d'Ivoire, Norvège. Non mais jusqu'à la 85e, comme la Côte d'Ivoire est absolument énorme. Sauf que t'as Hollande, ils savent même pas comment ils sont passés. Non mais j'ai mis l'exemple. Angleterre, République démocratique du Congo. Mais jusqu'à la 75e, la République démocratique du Congo fait un match absolument dingue. Non mais c'est pour te dire. Et Mexique, Angleterre. Le match est extraordinaire. Mais les Mexicains, on peut rien leur reprocher.
0: Il y aurait mais pu on avoir... reproche rien à personne, mon yo-yo. Alors, ce qu'on dit, s'ils peuvent gagner à ce moment-là, oui. On leur interdit pas.
2: Je sais très bien que ça fait une fois. T'as raison de dire, oui, mais ça s'est tombé à chaque fois. Mais moi, il y a eu des matchs. Okay. Les équipes africaines ont fait une compétition. Le Cap-Vert pouvait passer aussi.
3: Là, c'est le mec de l'ONU. Là. C'est le secrétaire général.
0: Regardez, Johan, avec Nabil, on a un running gag parce qu'il fait pas mal de DG en ce moment. Et quand on l'avait dit, c'est que quand vous prenez autant de buts entre la 85e et la 95e, ce n'est pas du hasard. Et le seul pays africain qui met les buts à la 90e, c'est le Maroc. Ouais. Et ce n'est pas un hasard non plus. Je vous lance là-dessus. Je pense que quand même, cette naïveté d'un côté contre l'expérience d'un pays comme le Maroc qui est devenu, qui a basculé du côté des dominants, ça change tout.
3: Mais alors moi, j'irais même plus loin quand vous dites 6 sur 8. Je dirais 6,5. Pourquoi? Parce que même le Maroc... Quand tu regardes la composition de leur équipe, c'est là où je veux en venir. En fait, c'est le football européen domine encore le monde. Les championnats européens dominent encore le monde. La formation européenne domine encore le monde. Oui. Les identités collectives européennes dominent encore le monde. Et le Maroc, effectivement, c'est un modèle intéressant. C'est une nation africaine bien structurée, mais qui puise dans sa diaspora et des joueurs formés en Espagne, en Belgique, en France.
0: Tiboadi, oui.
3: Voilà, donc... C'est presque ouais, en fait 6,5 ouais. quelque part. Enfin, dans l'esprit, évidemment, c'est une nation africaine et ça représente l'Afrique. La gestion, effectivement, des fins de match, c'est clair. Après, qu'on le veuille ou non, je crois que tu l'as dit, mais il y a quand même, même si ça a fini en entonnoir, finalement, c'est toujours les Européens qui sont là, il y a toujours quand même plus de pays européens au départ. Mais le truc qui s'est passé...
0: Là, c'était il y avait les deux tiers qui n'étaient pas européens. Ouais, c'est la première fois. Alors, les autres fois, ils étaient presque à 50%.
4: Mais justement, Greg, il y a une autre lecture à ce que vous êtes en train de dire. De dire qu'il n'y a finalement qu'un tiers qui est européen, on a le nectar de ce football européen. Parce que justement, la densité de pays en Europe est tellement plus importante, contrairement à d'autres confédérations où finalement le ticket pour cette Coupe du Monde a été entre guillemets un petit peu plus facile à décrocher. Faut pas oublier que nous, Italie, Danemark, Pologne, Irlande, Grèce, sont autant de nations qui sont restées à quai. C'est-à-dire que celles qui restent déjà, pour moi, c'est le nectar. Ce sont des nations qui ont l'expérience des grands rendez-vous. Vous parlez d'expérience, évidemment, dans ce timing-là de fin de match, ça compte énormément, mais on parle de Ligue des Nations, on parle évidemment des championnats qui sont référents.
3: C'est surtout les championnats, quoi. Les joueurs, ils viennent jouer en Europe, quoi.
4: C'est un constat d'échec pour beaucoup d'autres championnats, mais on peut aussi citer des grandes individualités qui arrivent, évidemment, à porter les nations européennes, et à l'inverse, des individualités qui ont porté autrefois, je suis désolée de le citer, Mahrez, mais on peut citer également Mané, par exemple, pas ça là pour le coup à Liverpool, mais
1: t'aurais pu dire 8 sur 8 en fait.
4: Non, qui se sont pareil. Exportés hors de l'Europe et qui désormais n'ont plus les références manière. Et
0: tout
4: le niveau.
0: C'est un peu le constat qu'on faisait pour le Brésil tout à l'heure.
1: Tout le monde joue de la même manière et en fait c'est ça le problème. Il faut peut-être réinventer quelque chose avec d'autres.
0: Non, mais par exemple, est-ce que vous voulez pas. Est-ce qu'on peut pas retenir.
1: Les Argentins jouent comme les Européens.
0: Est-ce qu'on peut pas retenir 9 sur 10 sont sortis des poules pour les équipes africaines.
3: Non, mais les
0: pour dire qu'il y a une progression.
3: Mais c'est un premier tour. Non, mais 9 sur 10, c'est un premier tour élargi, en fait.
0: Oui, mais le Cap Vert, on les voyait pas si fort.
1: Non, mais c'est comme la Ligue des Champions qu'on a ouvert à plein de pays. Puis à l'arrivée, en quart de finale, c'est les 8 mêmes qui sont représentés. Et puis tant mieux, c'est comme ça. Mais en fait, ce qui est très bizarre, c'est que le gouffre, enfin, c'est très peu et énorme en même temps. Parce que ça se joue tellement à rien du tout.
2: Oui, vous voyez, c'est tellement vrai,
1: mais en même temps, ça montre quand même qu'il y a un gouffre énorme.
2: Ouais, mais par exemple, Vicage, l'Égypte et l'Argentine, ça se joue sur. Non, mais. C'est quand même un destin. Non, après, bravo à l'Argentine.
1: Non, mais la gestion des émotions, la gestion des temps forts, la capacité
2: à tirer sur le match, pas lâcher.
3: La faillite, elle est sud-américaine. Ah oui. La faillite, elle est clairement sud-américaine.
4: L'Asie, non ?
3: Non, mais on parle.
0: Si, l'Asie, bien sûr.
4: Tout simplement,
3: mais le déclin du Brésil, mais c'est surtout ces nations-là autour. En plus, c'est sur le continent américain avec toutes les diasporas qui étaient présentes. Donc c'était une config favorable. Mais Colombie, Uruguay, en général, c'est bien meilleur. L'Équateur, on les attendait un peu plus.
1: Brésil.
3: Donc je trouve que c'est plus. Alors je pense que les Africains, ils ont globalement progressé. Il y a le Maroc qui est un peu en tête de gondole, qui est comme tu sais, une course cycliste, ils ont une échappée. T'as en chasse patate une ou deux équipes. Et t'as les autres, finalement, elles sont encore un peu confrontées à un plafond de verre. Parce que si
0: l'Amérique du Sud, c'est. Catastrophique, voilà, c'est le pire Brésil qu'on n'a pas vu depuis des années. L'Uruguay, c'est le pire Uruguay qu'on ait vu depuis des années. La Colombie, c'est très décevant finalement, alors que quand même Luis Diaz, Ramos Rodriguez,
4: mais on les imaginait mieux. C'est parce qu'on fantasme aussi encore aujourd'hui. On fantasme sans le doute. Football sud-américain.
3: Si on fantasme plus, on peut plus vivre.
2: C'est ça, le baby.
4: C'est beau ça.
0: Oui, mais là où vous avez raison, par exemple, c'est que l'Asie est catastrophique. L'Asie est catastrophique, par exemple.
2: Oui, la Corée du Sud nous a déçus et pareil, le Japon.
3: Le Japon, ils sont. Mais là, c'était mauvais, mais
2: j'adore tous les thèmes de l'EDG et je comprends parfaitement ce thème, mais j'ai un petit peu de mal. Tu sais, c'est comme en Ligue des Champions, on dit parfois, oh là là, il y a une vague, par exemple, tu vois, du football italien ou une vague du football anglais. Mais souvent, tu vois, je comprends, c'est à la fin un gouffre.
0: Vous, alors, ce qu'on va faire, c'est l'année prochaine...
2: Ah, mais c'est déjà que j'adore cette émission.
0: Moi, je pense... tout va bien, mieux. Moi, je pense que l'année prochaine, on va demander à Infantino et Trump d'arrêter les matchs à 85e pour vous, si vous voulez. Comme ça, et ben, vous aurez un 2 sur 6 et vous pourrez...
2: Mais on est quand... Il y a l'écart qui arrive. Hein. Ça peut être l'Argentine, pourquoi pas. Ça peut être...
0: Bien sûr, il vous l'a dit, à la dernière Coupe du Monde, il y avait plus d'Européens, c'est les Argentins qui gagnent.
3: Hein. En 2014, là, on est en 2026. Hein. Ouais. Il y a deux nations africaines en 8e de finale. Hein. Il n'y avait pas... Donc c'est Maroc et Égypte. Le Maroc est passé en 2014, donc il n'y a pas si longtemps que ça, c'était le même tarot. Il n'y avait pas le coup des 16e, il y avait Algérie et Nigeria. On avait battu Nigeria en 8e.
0: On espérait deux équipes africaines en quart.
3: C'est juste le Maroc qui est un peu au-dessus, mais le football africain, il est toujours entre deux eaux.
1: Ouais. Je regarde les matchs et j'ai envie de les voir, ces équipes-là, passer. Et en même temps, je n'ai pas envie. Parce qu'en fait, je me dis que... À un moment donné, ça va être tellement déséquilibré, parce que je les trouve parfois main forte. Et il y a un truc bizarre en moi où j'ai envie qu'il y ait ces exploits-là.
5: mais en même temps, j'ai envie de voir les plus grosses équipes.
4: T'es pas en Coupe de France, Vikash.
5: Non, mais en Coupe du Monde, j'ai envie aussi de voir l'Argentine.
0: Non, mais c'est le syndrome Macali. Camille, elle nous écrit, je vous dévoile tout. Je veux que les gros passent pour avoir des gros matchs.
4: Oui, moi j'ai envie d'avoir tout notre plateau là.
2: Ah non, moi je veux Curaçao. Non, mais cette Coupe du Monde, on a montré.
0: Vous l'avez eu là.
5: Non, mais moi par exemple, c'est.
2: Non, mais moi c'est un truc, par exemple, j'ai toujours dit le plus grand mal possible d'Infantino, je dirais toujours. Et j'étais absolument contre cette Coupe du Monde avec beaucoup plus de sélections. Mais moi, je m'excuse, j'ai vu dans le premier tour, j'ai vu des dites petites nations, Curaçao par exemple, match nul contre l'Équateur. Et je trouve et j'ai toujours été contre Infantino, j'ai toujours été contre le système de la FIFA, d'avoir plus de pays pour évidemment plus d'argent, plus de matchs. Mais le fait est que moi, j'ai vu au premier tour des équipes qui ont répondu présent, ils ont eu une invitation. Enfin, ils n'ont pas eu d'invitation.
0: Il n'y a pas eu beaucoup d'humiliation.
5: Ce qui me dérange.
0: Il y a le Curaçao, Allemagne,
2: je trouve que c'est. Et ça permet d'internationaliser encore. Parce que nous, on a forcément le truc
0: être nos centres. Johan,
3: oui, je sais. Là, c'est le secrétaire général de le gars, il veut être invité au patron de la planète.
0: Là, le gars, il me refait.
2: Je suis un diplomate,
0: non seulement il s'invente des stats, mais en plus, il s'invente un débat. Ben, va où, là ?
3: Ah non, mais c'est.
2: Non, mais j'adore cette
3: thème. T'es entre le pape et les mecs de l'ONU, là.
2: J'ai visité le Vatican, d'ailleurs. On y va.
0: Regardez, Ambre, elle vous regarde, elle est choquée.
4: Non, pas du tout, mais c'est un grand théoricien. Et je me dis, il y a la théorie et le romantisme, et il y a la pratique qui est que sur le plateau final, voilà, oui. les plus petites nations.
2: Attends, j'essaie de trouver l'argument, parce que là, Emmanuel, t'en es pas de mettre.
0: Non, mais toi, Johan, il aime le
3: ce qu'il veut, c'est à la fois que ça soit les Jeux Olympiques, tout le monde puisse participer, et ensuite que ça devienne la Ligue des Champions, et que finalement c'est toujours les mêmes qui sont là.
2: En étant sérieux, c'est ça. Qui pouvait imaginer que, pour moi, c'est l'équipe de ce mondial, c'est le Cap-Vert, match nul contre l'Uruguay, match nul contre l'Espagne, ils ont poussé l'Argentine jusqu'à la dernière seconde, c'est qui le héros?

0: par SMS au 7-10-21. Bonne chance à tous. Allez, à tout de suite.
1: À tout de suite, on se quitte pas.
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20: Merci d'être là, c'est l'équipe de Grec, plaisir de vous accueillir. On est avec Camille, avec Johan, avec Nabil, avec Ambre, avec Vikash, avec Raphaël. Il nous reste 3/4 d'heure à passer ensemble, même un peu plus. Tiens, je vais pousser jusqu'à 50 minutes. On va jouer avec le Poker Face, on parlera des stars. Alors c'est qui le meilleur? Messi, Mbappé, Haaland, Kane, Olise,
21: Johan Rioux.
20: Johan Rioux, si vous voulez. On verra ça après la manquante d'art. Il a dit c'est pas faux quand même.
21: Je respecte.
20: Paul Pogba pourrait quitter Monaco.
22: Oui, Thiago Scuro, le directeur général de Monaco, a réagi. Il a été interrogé sur la situation de Paul Pogba. Il a encore un an de contrat avec l'AS Monaco. Et Thiago Scuro a donc ouvert la possibilité d'un départ du champion du monde 2018. Alors, ça dépendra de sa préparation estivale et du rôle que lui accordera Felipe Luis, le nouveau coach. On a l'été, pour voir quel sera le niveau de Paul. Est-il susceptible de partir? Oui, bien sûr, avec Paul, la relation a toujours été ouverte, transparente. Si à un moment, les objectifs du joueur et du club diffèrent, il faut trouver une solution. Peut-être qu'il va partir, peut-être qu'il va rester. Autre petite information que je vais vous donner, Eric d'ailleurs pourrait lui aussi quitter l'ASM cet été.
20: Bah, ça acte leur mauvais recrutement de l'an dernier. Pardon, c'est très méchant, c'est pas contre Paul Pogba. Ils ont pris un pari tous les deux. Bah, ça ne marche pas, peut-être qu'il faut faire autre chose. D'ailleurs, un joueur qui est gratuit... qui vient même d'un grand club et qui arrive, ce n'est pas forcément une bonne idée. Pour Pogba, ça sent la fin à Monaco?
23: Bah oui, bien sûr. Je pense que c'est inéluctable parce que l'erreur de casting, elle est criante, elle saute aux yeux de tout le monde. C'était très audacieux de vouloir le prendre et de miser sur le retour de son physique parce que la technique, on ne doute pas qu'il l'a toujours sous les crampons. Mais on ne peut pas payer si cher une superstar pour vendre des maillots et faire joli en vitrine. L'AS Monaco doit avoir d'autres ambitions faire valoir de l'image de Paul Pogba.
21: Mais c'est pas beau comme d'avoir tenté Monaco.
23: Non mais c'est audacieux.
20: Elle a dit c'est bien, mais
23: c'est audacieux, je dis.
21: Mais le corps, moi je.
23: Non mais ça nous a fait vibrer. J'étais la première devant ma série à dire c'est génial, j'ai des frissons, il rentre sur les terrains. Mais on n'est pas là pour faire un baroud d'honneur à Paul Pogba.
21: Avec ce qui s'est passé, il est obligé de rester à Monaco.
20: Ah non, ils peuvent lui donner sa deuxième année et ça s'arrête.
21: Il paye son année, mais s'il lui paye pas, il décide de rester.
20: Et, ah oui, mais ils vont lui donner, ils vont trouver un accord.
0: Et l'entraîneur, si jamais c'est lui qui relance Pogba,
4: ça, je trouve
0: un petit peu, il y a un petit...
20: Mais là, j'ai l'impression qu'il n'est pas dans les plans. On comprend dans l'article qu'il n'est pas dans les plans du nouveau coach.
0: Ça, moi, c'est pas.
23: Moi, je pense que l'Arabie Saoudite ou la MLS, pour se retaper un peu et jouer quelques matchs,
12: peut-être la MLS, je suis assez d'accord avec toi, parce qu'après, il ne faut pas les prendre
23: pour des... Ça fit pas mal avec la MLS.
12: Pas les prendre pour des pigeons, les Saoudiens et compagnie, parce qu'ils ne vont pas signer des gros chèques pour des joueurs qui sont à mi-temps. Ils sont déjà mangés...
23: Tu veux dire que la MLS, c'est des pigeons?
12: Pardon ?
23: La MLS, c'est des pigeons.
12: C'est-à-dire qu'ils donnent des moins gros salaires déjà.
0: Ouais.
12: Et les attentes des joueurs, parfois, elles sont disproportionnées par rapport à leur réalité. Déjà, les Saoudiens, ils ont pris Neymar à 100 millions d'euros. Il a joué 3 fois. Je pense qu'à un moment, ils sont vaccinés de ce genre de trucs.
20: C'est vrai que c'est un peu cher. Voilà pour Paul Pogba. Mohamed Ali Chou qui plaît à Monaco.
16: Après une dernière saison poussive avec l'OGC Nice, le jeune attaquant de 22 ans présente l'avantage d'avoir un profil de joueur de profondeur, un aspect qui manque à l'effectif monégasque actuel. Il est sous contrat jusqu'en juin 2028 avec Nice. Il fait partie des joueurs amenés à quitter le club cet été. Donc Monaco qui pourrait rapidement entamer des négociations.
20: Non, mais je vous entends dire, Nabil, c'est un bon joueur. Bien sûr que c'est un bon joueur, mais c'est quelqu'un auquel je croyais moi encore plus il y a quelques temps, qui n'a pas explosé autant que j'imaginais.
12: Non, mais
20: alors donc, pour Monaco, ça fit.
12: Tout le monde n'explose pas, déjà, parce qu'on croit que tout le monde va exploser.
20: Ou pas au bon endroit au bon moment.
12: Voilà, après, il y a aussi des questions de contexte, de timing. Alors, à Nice, cette saison, c'est vrai que c'était un peu compliqué, mais c'est un joueur qui a des vraies qualités de percussion, d'élimination. Vous avez vu le joueur, là, Égypte-Argentine.
20: Hassan ?
12: Ouais. Mais Ali Chou, il n'est pas en dessous de lui.
23: Ah !
12: Il n'est pas en dessous de lui. Non, mais hier, on l'a vu sur le match, faire des différences brutales. Il joue à Oviedo. Moi, Mohamed Ali Chou, s'il est bien pris...
4: Mais là, le joueur, hier, l'a prouvé en Coupe du Monde, quand même, dans un match.
12: Non, mais...
23: Il dribble toute l'Argentine, quand même.
12: Mohamed Ali Chou, évidemment, il a des progrès à faire, mais moi, je crois toujours dans son potentiel et je trouve pas ça délirant qu'il aille à Monaco.
20: Alors, attention, ça bouge et c'est un dossier qui est en bonne voie, avantage et accord en bonne voie même pour Fenerbahçe, pour Mason Greenwood.
16: C'est selon nos confrères de RMC, accord qui est quasi scellé, selon les informations d'RMC, accord en très bonne voie entre l'OM et Fenerbahçe. Alors, ils s'étaient déjà mis d'accord avec le club turc, on parle d'un contrat de 4 ans, d'un salaire de 10 millions nets par an, ça devrait s'accélérer dans les 48 prochaines heures. Il y avait une première offre du club stambouliote à hauteur de 30 millions d'euros, c'était jugé insuffisant par le club de l'OM et donc ils vont augmenter leur offre, le club de Fenerbahçe. Ouais.
20: Alors, il y avait 40 millions à un moment pour la Roma. Ah. On rappelle que l'OM va devoir rendre 40% de la somme. Donc là, on est à 30 millions et des bonus. S'il remonte à 40, c'est-à-dire que la Roma s'est désistée, là. Il y a quelque chose.
16: C'est le salaire, en fait. C'est clair que Greenwood, on ne lui propose plus à Fenerbahçe qu'à la Roma.
20: Oui, mais il faut qu'ils arrivent au moins aux 40-45. Sinon, pour l'OM, c'est une affaire cata, Vikash.
0: Il a été acheté 25 millions.
20: C'est... Oui, mais c'est surtout qu'ils doivent donner 40% à Manchester.
0: Ça, donc,
20: si vous êtes à 35 millions, si vous devez donner 40%, ça ne va pas vous rester grand-chose.
0: Bah, hein. Il va rester les 25-30 millions. Il aura été utilisé une année. Il a été quand même très bon.
20: Ça fera moins que ça. Je vais vous faire ça, Madame la Marchande. Je vais vous faire un petit calcul.
0: Il a emmené l'équipe aussi en Champions League. Donc
12: ouais, mais ouais, voilà. C'est ça. En fait, tout le souci est là. Parce que
20: ça fait 20 millions, ce qui reste.
12: Ouais, c'est assez décevant, globalement. Mais c'est pas grave, l'Hongrie, elle a des milliers de kilomètres. Non, mais en fait, si tu t'y retrouves pas énormément financièrement et que tu es qualifié quand même en Ligue des Champions, ça va. On va dire, ça va.
20: Ouais, mais là, il n'y a pas.
12: Et là, en plus, tu t'y retrouves pas. Et tu reprends pas le jackpot en étant qualifié en Ligue des Champions.
0: Mais tu t'y retrouves pas aussi parce qu'il a son histoire qui
20: bloque,
0: oui. Qui limite les clubs qui vont être intéressés, les pays.
12: Les marchés.
20: On l'a dit, quand la première ligue n'y va pas, déjà vous perdez de la valeur parce qu'il n'y a pas de concurrence.
16: Juste apporter une précision parce que j'ai relu l'article d'RMC. Alors a priori, il y a Fenerbahçe qui a aussi négocier directement avec Manchester United pour leur reverser justement cette partie de la somme. Donc il y aurait peut-être plus d'argent dans les caisses de l'OM que prévu. Voilà, mais on va re-bien checker tout ça.
20: Bon, revérifions.
16: Après l'émission.
20: Faites-le pendant.
16: Je vais faire mes petits calculs comme vous avez joué les calculs avec vous.
20: Faites-le pendant, prenez la calculette. Non mais... Après, nous, on prend un bout d'infos, on leur fait un deuxième. Voilà. En tout cas, vous retenez qu'il y a un accord de principe avec Fenerbahçe. Nous, l'argent, c'est pas notre problème parce que c'est pas nos sous-sous. Voilà. Ça me semble être une bonne idée. Martin Terrier voudrait aller à l'OM.
16: Selon nos confrères du Phocéen, Terrier verrait d'un très bon œil une arrivée à l'Olympique de Marseille. Je vous rappelle qu'il est au Bayer Leverkusen. Et par l'intermédiaire de son entourage, il aurait récemment manifesté son intérêt auprès de la direction.
22: direction olympienne et notamment auprès du nouveau directeur sportif Grégory Lorenzi. Pour l'heure, il n'y a pas de discussion engagée entre les dirigeants marseillais et ceux du Bayer Leverkusen. Mais en interne, cet appel du pied ne serait pas passé inaperçu selon le Fosséen et pourrait bien constituer un premier pas.
20: Bonne idée.
22: Important
20: oui. Je trouve que c'est une super idée.
1: Talent, fantaisie, joueurs différents.
20: Ah ouais, bravo, Raphaël.
1: Après, évidemment, il y a eu sa terrible blessure. Et
23: on est sûr.
1: J'espère qu'on y retrouvera, il retrouvera le talent d'avant, mais c'est un joueur différent que la Ligue 1 a besoin d'un joueur. Il peut se relancer.
20: Non, mais attendez, il avait joué contre Arsenal. Moi, je me souviens, j'en étais même rapidement écrit. Il m'avait dit qu'il croyait à fond contre Arsenal. Oui. C'est un joueur qui a un talent fou. Martin Terrier, il ne faut pas oublier, à un moment, ça fera poter à l'équipe de France.
0: Il postulait, oui.
20: Ouais,
0: après, il faut chier par
20: cette question. Non, mais à l'OM, c'est typiquement le genre de joueur, moi, je trouve, sous Genesio, qui connaît la Ligue 1, qui a quand même le niveau pour terrasser 16 équipes sur 18.
12: C'est juste la question de se poser, parce qu'on a eu des joueurs comme ça qui sont arrivés à l'OM. Est-ce que lui, moi je ne le connais pas personnellement, est-ce que lui, il peut jouer à l'OM? Parce qu'aujourd'hui, les questions, ce n'est pas tellement quelles sont les bonnes... Non, pas en termes de niveau, mais en termes de personnalité. Moi, je vous souviens
23: Greg a
12: Germain,
23: cité un très bon point, c'est
12: Genesio. Germain, tu te souviens de Germain?
20: Oui. Il a mis plus de buts que d'autres.
0: Oui, mais tous les joueurs.
12: Ah ouais, super, c'est une super idée. Germain, il est fait pour l'OM.
20: Ouais, c'est vrai.
0: Mais Martin, tous les joueurs qui décident d'aller à l'OM pensent pouvoir jouer à l'OM.
12: Oui, mais
0: ça, c'est pas sûr que ça marche.
23: Rongier a réussi.
12: Hein, ouais, mais bon, Rongier.
20: Mais Rongier, c'est un autre niveau technique au milieu de terrain.
12: Quand t'es Rongier, t'es plus tranquille que quand t'es attaquant. Parce qu'attaquant, t'as intérêt à planter. Ouais. Et je dis pas que t'es planqué quand t'es au milieu de terrain, mais c'est pas la même affaire. Parce que les syndromes, Ibrahima Bakayoko et tout ça.
23: T'es planqué ou t'es Rongier?
12: Pardon?
23: Patrick, sur ton terrain. Je parle de ma ville, moi.
12: Je suis en attente, je vais ronger mon frein.
20: Bien sûr. Bon, je sais. C'est quand les vacances? Non, mais je note dans l'agenda vacances, on joue. Manchester United pourrait faire une grosse offre pour Tchouaméni.
22: Selon nos confrères de AS, United a proposé un contrat de 5 ans à Aurélien Tchouaméni. Mourinho n'ayant pas forcément émis cette volonté de s'en séparer compte tenu du marché actuel, il faudrait compter au moins 100 millions d'euros, selon le journal espagnol, pour le recruter.
20: La Juventus n'augmentera pas son offre pour Kolo Muani.
22: Et la Juve qui avait transmis une première offre de 33 millions d'euros, immédiatement refusée par le Paris Saint-Germain. Le PSG, je vous le rappelle, qui réclamerait 40 millions d'euros pour Kolo Muani. Eh bien, la Juve ne semblerait pas disposée à revoir sa proposition. Son directeur général, Giovanni Carnevali, a confirmé la position du club italien. Concernant Kolo Muani, nous dit-il, le prix demandé n'a pas baissé. Nous n'avons pas relevé notre offre, mais nous étudions un large éventail d'options. Je ne me focaliserai pas uniquement sur lui. S'il y a un écart important, nous devrons faire les bons choix.
20: Bah c'est ça, c'est les Giovanni, ça. Ils sont intransigeants, surtout au niveau pognon. Le nôtre, celui-là, c'est un truc de fou. Pourquoi vous souffliez?
23: Bah non, mais ça ne donne pas déjà très envie d'y aller quand on dit bah, on va pas se focaliser sur lui, on va avoir d'autres options. Surtout quand on...
0: baisser,
23: oui, mais quand on connaît le marché...
20: Ils l'ont eu, hein.
23: Quand on connaît le marché des numéros 9 et quand on connaît à quel point ces actifs valent cher...
20: Mais le problème, c'est qu'il n'a pas grand monde. C'est la Juve qui arrive. Il y a été prêté. Il a failli y retourner. Tottenham, bon, voilà, ça n'a pas été un grand prêt. Je trouve que la cote ou la hype est évidemment plus basse, quoi.
23: Et non, mais les autres, ils veulent pas être pigeons. Il n'est pas en position de force. C'est évident, mais c'est un marché, normalement, qui est très onéreux.
20: Voilà. Ouais, ouais, bien sûr.
23: Et s'ils veulent aller taper ailleurs, bon courage. Il va quand même falloir sortir le chéquier, quand même.
20: Voilà. Et Emerson quitte officiellement Toulouse.
22: C'est fait, ça a conclu la vente d'Emerson à Ipswich Town, un an après son arrivée au club. Le club toulousain aurait vendu donc son attaquant pour 32 millions d'euros, donc la plus grosse vente de l'histoire du TFC, qui double donc Issa Diop, qui joue désormais avec le Maroc, et qui avait été vendu à l'époque 25 millions d'euros à West Ham.
20: Là, ils se font une plus-value.
1: Oui.
20: Ils n'ont pas besoin de droit télé. Bah, bravo. Ils sont allés chercher un joueur qu'ils ont valorisé.
2: Ils ne travaillent que pour ça.
23: Ils sont trop forts là-dessus.
20: Oui, mais c'est bien.
23: Franchement, sur la prospection, le scouting, ils sont trop forts.
0: Scouting,
23: bravo.
0: Les data, ils utilisent à fond et pour revendre derrière.
20: Ils l'avaient payé 8 millions d'euros. Ouais. Ils leur vendent 32 millions d'euros 10 mois après.
22: Voilà.
20: Pas mal. On termine avec vous et de jolies images venues d'Orlando. It's a small, small world, Camille.
3: Merci pour ce lancement.
20: Bah c'est Orlando, c'est la maison des
3: poupées.
20: Vous voulez pas qu'on joue chante les vacances 11 jours. 11 jours.
3: Évidemment, on parle d'Antoine Griezmann qui rêvait d'évoluer en MLS. Ce sera fait dès la saison prochaine. Voilà, et Orlando qui n'a pas compté pour faire une grande et belle présentation de sa nouvelle star française. Il a été présenté officiellement dans la nuit de mardi à mercredi. Grisou qui s'est rapidement converti à son nouveau club. Vous le voyez, il a même fait en teinture de cheveux la couleur du club. Voilà, violette. Et il est évidemment impatient de débuter cette nouvelle aventure. Il va pouvoir retrouver quelques visages qu'il connaît bien, en particulier lors du derby floridien qu'il opposera à l'Inter Miami. Il a expliqué « On m'a beaucoup parlé de ce derby. Ce sera un plaisir d'affronter à nouveau Lionel Messi, mais aussi Rodrigo De Paul, avec qui j'ai une très bonne relation. » Donc il commence à y avoir des stars là-bas.
20: J'adore la vie d'Antoine Griezmann. Dans un instant, le zapping et puis le thème qu'on attend tous. Messi, Mbappé, Olise, Haaland, Kane. Alors, c'est qui le meilleur? Ah oui, on fait un point. On avait fait ça au premier tour. On a fait ça 16e, 8e. On repart pour les quarts. On joue au Poker Face. Et puis, il y aura le best-of petit filet. À tout de suite.
21: Allez, on ne zappe pas.
20: On ne zappe pas.
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10: Merci d'être avec nous dans l'équipe de Greg. L'émission vient de reprendre à l'instant. Il nous reste 30 minutes. Et Yoann Rioux vient de dire haut et fort, moi je suis marié mentalement. On n'a pas d'explication à cette phrase. On va regarder le zapping de Victor Coudreau avant de parler des superstars du mondial. Et puis on revient.
11: Un dernier service gagnant. Et Linda Noskova qui n'en revient pas. Elle est en demi-finale à Wimbledon. Elle affrontera Marta Kostyuk.

0: rebond sur le clear qui est super rapide.
1: Deux, c'est pas beaucoup.
0: Ah, ça sort, et là, balle de 7, la première est la bonne. Une manche à rien en faveur de Marta Kostiuk sur sa première opportunité.
2: Oh, c'est des amis à vous, Franck, là, qui vous saluent.
3: Ils ont fière allure, en tout cas.
2: Oui.
4: Les gars, faut vraiment aller venir enterrer ces Australiens.
5: Il est passé, Axel Guillaume. Il va jouer son doigt. Alors, oui. Superbe le remise intérieur pour Baptiste Tilleul. Superbe essai des Français. Et quel numéro de l'arrière français qui a vraiment senti le coup. Le joueur de Montferrand, là, formé du côté de Bourgoin, qui nous a montré toute l'étendue de son talent.
0: La ballerine Marta Kostiuk.
6: On s'accourage, on se relève, on compense. On y pense de la première à la dernière. Pas le regret, les mecs, pas le regret. Gros match à tous. Allez,
7: C'est Anthony Sturgis qui est là, Mats Pedersen également, Biniam Guerra, et c'est parti maintenant pour l'emballage.
8: Olaf Koy
7: en tête, largement le néerlandais qui va scorer dès son premier sprint sur le Tour de France. L'équipe des 4 lancés, ben c'est GM qui s'impose grâce à Olaf Koy.
0: Nice. The fairy tale continue. 6-4, 7-6. C'est lui qui est les bras en croix sur ce center court de Wimbledon, mais c'est lui qui s'est imposé. Arthur Ferry, bénéficiaire d'une invitation classée au-delà de la 100e place mondiale, vient à bout de Coboli, le finaliste de Roland-Garros, en 3 manches. 6-4, 7-6, 6-0.
9: Allez, voilà pour ce zapping. On va faire un point sur les stars et les stats des stars, Raphaël.
10: Exactement. On a sélectionné 5. Hein. On ne pouvait pas tous les mettre, mais ils sont déjà nombreux et ce sont des sacrés stars. Deux joueurs qui sont pour l'instant les plus décisifs dans cette Coupe du Monde de par leur passe et leur but. C'est Lionel Messi et Kylian Mbappé. Le meilleur passeur décisif de cette compétition, monsieur Michael Olise. Le serial buteur Erling Haaland. Et puis, on a vu également Harry Kane. Je ne sais pas pourquoi ce classement des passeurs est apparu. Mais voilà, c'est pas très grave.
11: C'est pas grave.
10: Vous voulez enchaîner sur les meilleurs passeurs.
9: Ouais, je pense que ça voulait enchaîner tranquillement. Bon, alors, il y avait un grand débat autour de la table. Donc, ce qu'on va faire, les gars, c'est qu'on va se faire le plan à 3 à droite, le plan à 3 à gauche, puis chacun va donner son meilleur joueur du mondial, sans tablette, comme ça, à la voix. On commence par ma partie droite. Alors, attention, Camille Makelli.
12: Michael Olise.
9: Johan Rioux.
13: Lionel Messi.
9: Nabil Djellit.
14: Erling Haaland.
9: De l'autre côté, Ambre Godillon.
12: Kylian Mbappé.
9: Lucas Dorasso.
13: Kylian Mbappé.
9: Et Raphaël Sebaoun.
10: Avec qui ? Harry Kane,
9: parce que personne. Et vous le dites juste pour donner un nom. Quoi.
10: Voilà, exactement.
9: Vicage Dorasso, vous avez joué en Coupe du Monde, vous avez un avantage sur les autres. C'est comme ça, donc vous avez le droit de commencer. Non, mais si je dis ça, c'est pas par hasard. On en a parlé un peu en off, et vous me disiez, quand on n'a pas joué ce genre de compétition, on ne sait pas. Voilà, parce que le pied est plus lourd, la passe, elle est plus dure, le but, il est plus compliqué, et c'est autre chose.
15: Je trouve que c'est hyper dur de choisir quand même. C'est des joueurs incroyables. Ils font tous gagner leur équipe. Ils marquent des buts, ils font des passes, ils sont à un niveau incroyable. Je trouve que c'est la Coupe du Monde des stars.
9: Et malheureusement, tous ensemble en même temps.
15: Bizarrement, ouais. Et puis les stars qui sont sorties, elles sont sorties parce qu'une autre star est passée. En gros, c'est un peu ça. Il y a Hakimi qui est au Maroc, mais qui n'est pas un grand buteur.
9: Saïbari.
15: Et gros, Saïbari, mais qui est un jeune joueur.
9: Qui
15: n'est pas de leur niveau. Je trouve que Mbappé, c'est quand même je trouve ça fou, ce joueur, physiquement, le capitana, comment il guide l'équipe, comment l'équipe maintenant tourne autour de lui, la joie qu'il a, et même s'il n'a pas remporté de titre sur 2 années, il a continué à mettre beaucoup de buts. Et après, l'impact qu'il a sur toute cette équipe, il peut rentrer dans l'histoire en faisant une 3e finale de Coupe du Monde, peut-être la gagner. Il égalerait Pelé sur 3 de suite.
9: C'est ouf.
15: Donc, ce serait complètement fou. Normalement, il aurait dû la gagner, cette 2e Coupe du Monde, si Colomani marque. Il aurait fait 2 Coupes du Monde de suite. Je trouve que c'est incroyable. Il a mis presque autant de buts que Messi, mais sur 3 Coupes du Monde. Messi, c'est 6 Coupes du Monde. Ce n'est pas du tout la même chose. C'est 3 Coupes du Monde, 20 buts, c'est ça ? 18 ? Donc voilà, je trouve incroyable.
9: Vous prolongez Mbappé, Ambre, comme ça, ce sera fait.
1: Tout à fait. En fait, c'est vrai que c'est très, très difficile de choisir. Et tous les autres que vous avez cités sur le plateau ont eu des séquences, ont eu des moments, ont eu des gestes pour Léo Messi. Kylian Mbappé, déjà, est le seul, dans tous les noms dont on a parlé, qui a fait l'intégralité des matchs. Et l'intégralité de ces matchs a montré une consistance extraordinaire. Peut-être, si on a envie de dire, la première mi-temps contre le Sénégal, voilà, que j'exclurais. Tout le reste, il a été exceptionnel. Il a été passeur, créateur, buteur, dribbleur, leader des équipes. Il a absolument toute la panoplie du joueur dans cette Coupe du Monde qui est complet. Et tous les autres joueurs, mais aussi forts et incroyables soient-ils, sont dans un registre, ou au mieux deux registres quand on est Harry Kane, voilà. Mais il a absolument tellement tout. Il a la consistance, il a les stats, il a cette manière de leader toute cette équipe et pour la première fois d'arriver à faire briller les autres dans son sillage. Il n'est pas isolé, il n'est pas esselé et bunkerisé comme par exemple pourrait l'être Léo Messi qui sort la tête de l'eau de cette équipe de l'Argentine. Je le trouve incroyable et pour ça, pour moi, sur tout ce mondial pour l'instant, Mbappé est vraiment au-dessus.
10: Vous avez dit c'est la Coupe du Monde des stars et c'est la Coupe du Monde des buteurs qui y répondent tous présents, ouais. Mais qui ont mis la barre tellement haute quand on prend les classements des deux dernières éditions. Oui, ils sont déjà Messi est déjà à 8 buts et Mbappé à 7 et Haaland à 7. C'est-à-dire qu'il reste encore 3 matchs potentiellement pour ces équipes-là. Donc on est sur des statistiques de buteurs qui sont stratosphériques. Vous voyez qu'en 2018, Harry Kane, il avait marqué que 6 buts. Mbappé et Messi, 8 et 7. Oui, c'est-à-dire qu'ils vont battre ce record-là déjà.
3: Record de Fontaine,
10: et il y a le jeu. Et voilà, justement, je voulais y venir. Peut-être qu'il y a un des gars qui va aller chercher le record de Juste Fontaine.
1: Et le seul dans la liste qui a quand même 2 passes décisives à signaler quand je dis qu'il est complet, c'est Kylian Mbappé.
9: Erling Haaland, par exemple, il a fait un truc contre le Brésil. Il y a une caméra à un moment qui est que sur lui. Oui. Il se désintéresse pas trop de l'action. Vous avez tous vu, c'était viral. Et puis d'un coup, il bondit pour mettre cette tête incroyable. Ouais. La deuxième frappe, c'est un coup de pied, mais ça va tellement vite, il n'y a pas d'élan. Il vous impressionne encore?
8: Bah là, c'est exceptionnel ce qu'il a réalisé. Tous les joueurs, alors je ne retirerai évidemment rien à ce qui a été dit, mais tous les joueurs dont on parle sont dans des sélections nationales qui sont favoris pour le titre final. Ce n'est pas le cas d'Erling Haaland. Mmh. Erling Haaland, rapport qualité-prix ou rapport ballon touché-efficacité, c'est le meilleur joueur du monde. Mmh. Il a touché très peu de ballons. Il a été d'une efficacité redoutable. Et surtout, il a fait tomber le Brésil. Il a fait tomber le Brésil comme Terminator qui arrive dans un film. Voilà, pam, pam, terminé. Donc, pour moi, Erling Haaland, je le mets d'une courte tête devant Messi et Mbappé. Et voilà, à toi de ramener.
1: Alors non, je vais enchaîner d'abord, moi, sur Erling Haaland. Il était très attendu lors de ce mondial. C'est la première fois qu'il participe à une Coupe du Monde. Et il s'impose en plus, le Viking. Véritable tournant, évidemment, dans son statut. C'est ce 8e de finale face au Brésil, où il a emmené avec lui la Norvège dans une autre dimension. Il n'est plus seulement le phénomène de Première Ligue, mais un leader capable de faire basculer les plus grands rendez-vous. Et lui-même s'en étonnait après le match.
11: Je pense que la manière dont nous avons joué montre que la Norvège est une équipe fantastique et que nous sommes en réalité l'une des meilleures équipes d'Europe et du monde. Ce que nous avons accompli est incroyable et cela a pris 28 ans. C'est beaucoup de temps, mais bon, j'ai 25 ans donc on ne peut pas vraiment m'en vouloir pour ça.
1: On adore sa fraîcheur et son sourire. Il profite d'être enfin présent à la table des grands dans un mondial. Et ça s'est vu tout de suite, puisque dès qu'il est arrivé aux États-Unis, regardez ce qu'il a fait. Hop, direction, une tribune pour aller voir un match, le match 5 de Stanley Cup, où il était à fond derrière les Hurricanes. Voilà, il prend vraiment beaucoup, beaucoup de plaisir aux États-Unis. Un enfant qui profite de tout ça. Ça se voit aussi sur le terrain, où il s'empare en premier du tambour pour enflammer tous ses supporters. On a hâte de le voir défiler. L'Angleterre qu'il connaît si bien et on a hâte encore peut-être de le voir franchir un palier.
9: Alors voici quelqu'un qui a pris un risque, mesdames, messieurs. Johan Rioux va vous parler d'un joueur qui démarque. Peut-être n'avez pas connu qu'il était à peine dans cette liste. C'est Lionel Messi, Johan.
13: Et c'est encore plus fort puisque c'est 39 ans. Et là-bas, il a commencé contre l'Algérie où il n'y avait que lui sur le terrain, un triplé. Mais au-delà de son triplé, déjà dès le premier match, il allait à 100 000 à l'heure. Il volait sur le terrain. Et après l'autre,
8: on l'a laissé faire.
13: Oui, mais il a laissé faire. Mais sauf que ça continue. Et contre l'Égypte, on l'a laissé faire. Et qu'à chaque match, on dit qu'on va le laisser
8: faire. Il est ils ont fait des selfies avec lui. Même l'arbitre, il ne voulait pas l'expulser. Il voulait faire des photos.
13: Mais c'est ça le génie.
9: Il aurait dû être expulsé quand même.
13: C'est quand tu jouais contre Roger Federer, limite, t'avais pas envie de le battre.
8: T'avais pas la Nadal.
13: Non, mais surtout, on est dans la surdomination. Et moi, c'est juste de voir les regards, le regard de Scaloni quand il parle de Messi. Le joueur, ce qui est extraordinaire, c'est qu'en 2006, il y a des joueurs de cette équipe qui avaient 3-4 ans et qui ont grandi. C'est encore plus fort. C'est-à-dire que là, il y a plein de joueurs de cette équipe qui ont grandi. Ils avaient 7-8 ans, ils regardaient la Coupe du Monde. Et là, ils sont à côté de lui. Et t'as vu, Julian Alvarez, le regard qu'il a, il joue pour lui, il est à la hauteur. Quand le Cap Vert, quand il y a un moment, il est en difficulté, c'est qui a fait la différence. C'est-à-dire qu'il est tout le temps. Et au-delà de ses 8 buts, c'est pas seulement les 8 buts, c'est d'autres actions de génie. Hier, il y a un moment donné, je sais pas si vous vous souvenez, en fin de match, il est sur le côté droit, il te fait un grand pont absolument extraordinaire. Là, il redevient supersonique. Le centre en retrait pour Lautaro Martinez, c'est juste à côté. Oui. C'est-à-dire que même les buts, limite, les plus beaux buts qu'il a marqués dans cette Coupe du Monde, c'est ceux qu'il n'a pas marqués.
10: Oui, il a fait la tête.
13: Et oui, la tête comme ça. Et moi, je pense que si. Et je veux dire, même, là, on s'en fiche du Ballon d'Or, même si c'est notre boîte qui organise le Ballon d'Or, et évidemment, on adore le Ballon d'Or.
9: Alors, cette phrase-là, vous la direz plus jamais de votre vie.
13: Je la dirai plus jamais de moi. C'est extraordinaire, le Ballon d'Or. Et là, mais là, je vois pas comment. Même pour le jury, tu ne peux pas le lui offrir. Même si Mbappé venait à marquer 4 buts, il est déjà. Non, mais il est à 8 buts.
14: Non, on n'en fera pas, on vote déjà.
13: Voilà. Non, mais il est à 8 buts. Il n'y a que lui dans cette équipe. Il est tout là,
16: Alpha, Omega. Ça prend 8, c'est du vote. Là, c'est un vote. Sans journaliste.
13: Oui, mais ce que je te dis, c'est.
14: Non, mais qu'il soit dans les 30 et que ça marque, elle est.
13: Bien sûr. Non, mais dans les 30, dans les 3.
16: Mais attendez.
14: Non, mais attendez.
16: S'il se fait sortir en quart, il n'est pas dans les 3 points.
14: Contre la Suisse.
13: Non, mais la rétine.
16: Mais la rétine. Dembélé gagne le match des champions, mais 4 buts. Mbappé.
10: Juste pour revenir sur ce que disait Johan, parce que justement on vérifie un petit peu, on regarde tous les jours les bookmakers anglais parce qu'on parie sur le Ballon d'Or. Oui. On rappelle juste qu'avant la Coupe du Monde, il était hors du top 10 Messi et il était coté à environ 40. Bah, c'est le troisième favori aujourd'hui. Là, à date, il est coté à 4. Non, mais c'est complètement fou. Alors que le gars n'était pas top 10.
1: Hier, Olivier Broussard, ici, sur ce même plateau.
16: Broussard, pardon.
13: Broussard, c'est notre patron.
16: Non, voilà. Vincent Broussard, notre patron, et Olivier Bossard, notre consultant.
1: C'est parce qu'il grandit dans la hiérarchie.
16: Ou alors vous êtes une énorme faillotte. C'est incroyable.
14: Je peux envoyer un message à Olivier.
16: Olivier Papy Broussard. Papy Broussard. Oh, je sais plus. Comment il s'appelle, mon consultant? Olivier Bossard, la bosse.
1: La bosse était hier.
14: Oh, le bobo. Qu'est-ce qu'il prend, le bobo?
1: On rappelle qu'il travaille à France Football, qui dirige et organise ce Ballon d'Or. Et il disait, à ses yeux en tout cas, ça a la valeur qu'on veut, évidemment, mais que pour lui, Léo Messi devenait un prétendant.
13: Évidemment, s'il n'est pas prétendant, il ne sera jamais.
16: Attendez, personne n'a dit qu'il n'était pas un prétendant.
10: On disait qu'avant la Coupe du Monde, il n'était pas.
16: Voilà, on dit juste qu'on n'offre pas de Ballon d'Or. C'est un vote de 100 journalistes. Et il est qu'il soit dans la discussion avec ce qu'il fait en ce moment, c'est sûr. Maintenant, je vous le garantis, s'ils sont sortir par la Suisse ou s'ils ne gagnent pas la Coupe du Monde, il ne l'a pas.
14: Comment tu fais si...
10: Il
16: est lié à gagner. Il est le seul à être dans l'obligation de la gagner.
13: Greg, c'est juste un truc très important parce que souvent, on l'oublie. L'année du Qatar en 2020, l'année où Mbappé fait une Coupe du Monde absolument extraordinaire, il termine derrière Haaland qui n'avait pas fait la Coupe du Monde. Non, mais c'est un cas un petit peu particulier. Le Ballon d'Or, donc vous vérifiez l'année de la Coupe du Monde au Qatar. Haaland termine devant Mbappé.
16: Et là, c'est bien la preuve que ça compte.
10: Mais Haaland avait gagné avec City.
16: N'oubliez pas que Dembélé, quand ça reviendra et que tout sera un peu calmé à la rentrée, aura une Ligue des Champions, un trophée de meilleur joueur. Pour peu qu'il marque encore en quart, en demi. Je veux dire, moi, j'exclus rien. L'écart, c'est magnifique. On fait un point d'ailleurs d'étape. C'est important, mais sur le Ballon d'Or précisément.
10: Mais même si la France gagne, c'est Mbappé qui l'aura.
16: Je suis pas sûr.
14: On peut pas commencer à refaire l'histoire avant qu'elle arrive, mais c'est sûr que si par exemple la France va au bout, nous, il peut y avoir une répartition des voix.
13: Comme en 2018.
14: Voilà.
10: Ils sont quand même 3 dans le top 5.
16: Sauf que 3 dans les 5, c'est pas pareil que 3 dans les 30. Il y avait Varane, il n'était pas premier. Ouais. Griezmann, il n'était pas premier. Alors que là, si vous êtes 1, 2, 3 ou 2, 3, 4, vous prenez quand même des points.
14: Voilà, après, la Ligue des Champions était quand même remportée par le Paris Saint-Germain, donc par...
16: Dembélé.
14: Il peut y avoir Dembélé dans
16: le Vara, il a perdu la course au Ballon d'Or.
13: Et puis, il y a Harry Kane aussi qui est à fond les ballons.
16: Si Kane gagne la Coupe du Monde,
10: il est Ballon d'Or.
14: Après, on verra.
16: Bien sûr.
13: Et c'est important que si ça sera à Londres cette fois-ci, la série.
16: Oui,
13: mais en direct sur la chaîne d'équipe.
1: Et attention, si le Real Madrid va loin, et pourquoi pas Bellingham personne n'a pas de Bellingham sur le plateau, mais il fait.
16: Il a mis 4 buts.
1: Ah, mais pour l'instant, il est extraordinaire, Bellingham.
16: Mais de toute façon, c'est une Coupe du Monde extraordinaire en termes de stars, parce que souvent, on a un joueur qui se révèle. Skilacci, Salenko pour les plus anciens, tout que vous voulez.
10: Mbappé.
16: Mbappé se révèle, mais il était connu. Rames. Mais là, il y a tout le monde qui répond présent. Je veux dire, même CR7 qui est sorti, a mis des buts, est allé en 8e de finale. Il n'y a que Yamal qui ne marque pas encore de son empreinte cette Coupe du Monde.
14: Attention.
16: Dans plus les escaliers que la puissance, quand même, pour le moment.
1: Ne m'inquiétez pas, vous.
14: Non, mais attention, parce que là, on arrive.
16: Si, je m'inquiète.
13: Il jouera 8 buts à 7 buts.
16: Il est loin, il ne mettra pas 8 buts à 7 buts.
14: C'est là que ça compte maintenant.
16: En plus, vous perdez en demi-finale contre la France, vous savez, donc c'est plus compliqué.
14: Déjà, il ne faut pas battre le Maroc, attention.
16: Vous perdez en demi-finale contre la France.
10: Si le Maroc va loin, Hakimi,
16: Oh là là là là là. Et attendez, d'ici à ce que Lukaku vienne choper le ballon d'or, vous n'êtes pas au bout de vos surprises. Allez, on joue, c'est Poker Face.
13: Extraordinaire.
16: Oh là, vous êtes partis tous en vrille. Le Poker Face, la règle est simple. Le but, c'est de trouver, tout simplement, un joueur mystère. Vous jouez par équipe. Camille, Johan et Nabil dans la même équipe. De l'autre côté, Ambre, Vikash et Raphaël dans la même équipe. Team Vikash, Team Nabil. Donc, pour retrouver ce joueur mystère, contrairement au Fight Club, vous avez un CV avec des équipes. Là, vous avez des anciens coéquipiers.
17: Ah, d'accord.
16: Des anciens coéquipiers en club. Du plus ancien coéquipier au plus récent.
17: D'accord.
16: Poker Face, parce que comme au poker, on propose trois coéquipiers comme trois cartes. Comme au poker. Si vous trouvez tout de suite, boum, trois points.
13: Génial.
16: Vous avez le droit à une erreur par rapport aux autres jeux. C'est pas mal. Génial. Quatrième joueur proposé, deux points. Dernier joueur, un point. Même si on joue en équipe, on souffle pas, d'accord ?
13: Ok.
16: Le thème du soir, les stars de la Coupe du Monde 2026.
13: Oh là là là là là là,
15: 2026.
10: Les stars.
16: Les stars de la Coupe du Monde 2026. Premier duel, Camille Macali. Vikash Dorasso.
10: Allez, Vikash.
13: Allez, les go. Allez, les deux.
16: Chut, on ne parle plus les autres, je ne veux plus vous entendre. Pour 3 points, j'ai joué avec Costil, Guerrero et Piqué. Retirez votre bras. Costil, Guerrero, Piqué. Pour 2 points, chut, chut, chut, chut. J'ai joué avec Kylian Mbappé. Vous pouvez tenter, hein, vous avez le droit à une erreur.
15: Dembélé.
16: Oui, Ousmane Dembélé. Costil à Rennes. Guerrero à Dortmund.
13: Bravo, c'est dur, c'est dur.
16: Barcelone piqué. Mbappé, PSG. Il y avait Vitinha derrière.
1: Costil, j'y arrivais pas.
16: 2-0. Et Costil vous a mis dans la main.
1: Ouais. Erreur. Hein.
15: Ah, supporte.
16: Johan. Raphaël.
10: Bonsoir.
16: Johan contre Raphaël. Pour 3 points, j'ai joué en club aux côtés d'Hugo Lloris, d'Eriksen et de Son.
10: Ken.
16: Oh, oui,
13: je me fais souiller là.
10: Ça envoie.
13: Tu avais même 6 points.
16: Tottenham.
13: Ouais, mais
16: je suis
1: plus que qu'est-ce qu'il lui a mis.
16: Il en reste des duels, il en reste 3. 2 pour vous. Nabil.
17: C'est moi.
16: Ambre. Ambre, Nabil.
13: Allez, Nabil.
16: Mais commencez pas à souffler au jeu. Soyez.
1: Allez, allez.
16: Voilà.
1: Oh les gars.
16: Star de la Coupe du Monde, vous aviez trouvé Dembélé tout à l'heure.
1: Ouais.
16: Alors, on y va. En club, j'ai joué avec Ronaldinho, Xavi, Dani Alves.
1: Messi.
16: Oui.
18: Oh, mais là, attendez.
13: Ça devient suspect. Je suis pas complotiste. Hein. Ouais, franchement.
16: Alors, vous êtes complètement complotiste.
13: 8 à 0.
10: On vous accuse. Monsieur le procureur.
16: Nabil, vous pouvez dire Messi. Hein.
17: Mais, il a été plus prompt.
13: Non, non. On est fair play.
16: Oui, après avoir traité tout le monde de complotiste.
17: Voilà, exactement.
16: Attention, on y retourne.
17: Machi, pardon.
16: Alors, je voulais ça. Allez sur Nabil, allez-y.
17: Machi.
13: Merci beaucoup.
16: Merci beaucoup. On va tout faire. Les stars de la Coupe du Monde 2026 dans ce Poker Face. Camille Macali, Raphaël Sebaoun.
13: Allez.
16: Allez, calme. Pour 3 points, j'ai joué avec Ferdinand, Benzema, Bonucci.
10: Cristiano Ronaldo.
1: Ah oui, bah oui, mais ça vient 3 secondes trop tard. Là.
16: Ferdinand Manchester, Benzema Real, Bonucci à la Juve.
13: On peut marquer l'histoire, la plus grande défaite de l'histoire.
1: Non, mais...
16: Tout est encore possible, il y a 11-0 et au poker face, c'est 3 points la bonne réponse.
1: Ouais.
10: Ah, putain. Il y a une réclamation à Donald Trump, si tu veux.
17: À nous d'être bons, là.
16: Pogba, comment? Bah oui, à vous d'être bons.
17: Bien sûr.
16: Parce que là, vous êtes nuls.
17: Bah, c'est, on est honteux.
13: Enfin,
17: on est
13: au-delà de la
16: mi-temps. C'est honteux. Johan. Ambre. Ambre, Johan. Pour 3 points... J'ai joué en club depuis plus ancien coéquipier au plus récent avec Ganso, Messi, Iniesta.
1: Neymar ?
16: Mais oui, Neymar ! Ganso, Santos, Messi, Barça, Iniesta, Barça, voilà !
10: Fessé des
13: culottes. Heureusement que j'ai re-signé mon contrat parce que...
16: Alors, je précise, ça n'a aucun rapport. Cavani et Marquinhos derrière. Bien ! On est sur un petit 14-0 des familles.
13: On est
17: en train de prendre cher, là.
16: Tout va bien.
1: Mais c'est trop facile, du coup. On est
16: Nabil.
17: Content. C'est moi.
16: Contre Vikash.
13: Sauf nous, Nabil.
17: Je vais essayer.
13: Ma maman regarde, sauf nous.
16: Les stars de la Coupe du Monde 2026, ses plus anciens coéquipiers en club sont. J'ai joué avec eux. Hazard, Totti, De Rossi.
17: Je suis pas dedans.
16: Pour 2 points, j'ai joué avec Firmino.
15: Salah.
16: Oui, oui, Salah est arrivé une demi-seconde. Salah, vous avez dit Salah de rien.
8: C'est pas,
16: ça s'est joué à ça. Il avait commencé le ça, vous commenciez.
8: Ouais, ça s'est joué vraiment au poteau, quoi.
16: Hazard, Chelsea.
8: Ouais, j'ai pas été bon.
16: Totti à AS Rome, De Rossi à AS Rome, Firmino Liverpool.
1: Firmino, ça.
16: Et Van Dijk à Liverpool. Bon, bah voilà, l'honneur est sauf.
13: Mais on peut gagner encore.
16: Oui. 14-2. Camille. Ambre.
13: Allez, Cam.
10: Allez, Ambre.
15: Allez, Ambre.
13: Allez.
16: Les plus anciens coéquipiers en club sont Bernardo Silva, Fabinho, Neymar.
1: James Rodriguez.
16: Non, ah. Il y a encore moins de réponse. Hein. C'est jouable encore, Camille.
1: Ah, pardon. J'ai droit encore.
16: Pour deux points, j'ai joué avec Hakimi.
1: Attends.
16: Et pour un point, Vinicius.
1: Rafinha.
16: Non.
1: Non. Pourquoi j'ai pas la... Ça me bloque, je suis parti sur James.
16: Il y a un truc qui doit vous bloquer quelque part.
1: Bellingham.
16: Non, vous pouvez plus jouer.
8: Bon, bah, on y a pas.
16: 3, 2, 1. Kylian Mbappé.
1: Ah, oui. Oh, mince, mais oui.
13: J'avais pas de regrets. Pas de regrets, Camille.
16: Bernardo Silva à Monaco.
1: Mais t'es sur le milieu du Portugal.
16: Fabinho, Monaco. Neymar, PSG. Hakimi, PSG. Vinicius. Non, Real.
1: J'étais sur un joueur,
10: je ne sais pas, français, en fait.
16: Ah, vous n'étiez pas là-dedans.
1: Ouais, non, non.
16: On reste à ce score. Johan.
13: Ouais.
16: Vikash.
10: Allez, Vikash.
16: Les stars de la Coupe du Monde.
13: J'en ai un que je tiens depuis un quart d'heure.
16: Ses anciens coéquipiers, du plus ancien au plus récent, sont Szoboszlai, Bellingham, Reus.
13: Lukaku, non?
16: Non, ça fait un nom donné.
13: Michel Hollande.
16: Oui, Haaland, Erling Haaland.
13: J'ai cherché Dortmund, Dortmund, Dortmund.
15: J'étais loin.
16: Szoboszlai, Salzburg.
15: J'étais loin.
16: Bellingham, Dortmund. Vous vous rendez compte qu'à un moment, Dortmund, ils ont Bellingham, Haaland.
13: Bien sûr.
1: Comme ça paraît évident.
16: Reus, Dortmund, et puis De Bruyne, City et Cherki City.
8: Ça va, on est nul, mais ça va mieux.
16: Non, ça va mieux. 14-5, c'est très honorable. Et Nabil contre Raf.
13: Allez, Nabil.
1: Allez, Raf.
13: 8 points pour le vainqueur.
1: Allez, Raf.
16: Les stars de la Coupe du Monde 2026. Ses plus anciens coéquipiers en club au plus récent. Pour 3 points, j'ai joué avec Modric, Hummels et Haaland. Pour 2 points, Lautaro Martinez.
8: Thuram.
16: Non.
8: J'ai encore une chance.
16: Ouais, ouais, vous allez avoir une chance, ça se tente, hein, il faut tenter.
13: Allez, allez.
16: Et 1 point.
10: Hakimi.
16: Hakimi, bravo, avant même qu'on aille au dernier. Bravo.
1: Ah, dur,
16: Modric, Real, Hummels, Dortmund, Haaland, Dortmund,
15: si
16: Lautaro Martinez, Inter et Désiré Doué.
13: Allez, super bingo, on
16: au PSG.
1: Je savais pas qu'il était en même temps qu'Haaland.
13: Oui.
16: Bravo, bravo, ouais. Bravo, bravo. Victoire de la team Raphaël, Vikash et Ambre. Il n'y a pas de super bingo au Poker Face. Bravo.
13: Une superbe équipe, franchement, meilleur qu'on débat. Mais...
16: Allez, on va.
13: Oh, chacun choisit son.
16: C'est vraiment un mauvais être, ce Johan.
8: Il est dur.
16: 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On va se marrer pendant 7-8 minutes. Voici le best-of d'Antoine Pinot, le petit filet.
13: C'est dommage.
10: Allez, allez, faites-le.
13: Ah, moi, je peux, si vous montez sur moi, il n'y a pas de problème.
16: Viens là.
13: Allez, viens là.
1: C'est les chiffres.
16: Viens là.
1: Chiffres.
16: Ah non.
15: Ah bah, ah bah oui, mais là, c'est de l'élevage. Hein.
13: Bon, allez, on va revenir sur la soirée de samedi soir après le PSG. Ah, les choses qui ont été marrantes, parce qu'il y a des choses très graves, Greg, et aussi on va en parler, ça ne nous intéresse pas, mais il y a eu des trucs super drôles. C'est parti.
8: Cassé le dos.
13: Ouais. C'était le festival de Cannes dans l'année. Il y a Batman qui est venu. Le Batman. Il est venu filer un petit coup de main à la police. C'est pas tout. On en a vraiment vu pas mal du tout. On a vu Obélix, regardez, qui a perdu un petit peu de poids, qui est très sympa. Franchement,
8: bien, là,
13: sans Astérix, ouais. Ouais. Louis XVI.
8: C'est vraiment lui.
13: Oui. Je pense, ouais. Iron Man aussi, regardez, qui a le pouvoir d'arrêter les bus.
15: Ouais. Ah ouais.
13: Très très fort. Il est sur l'enceinte et tout. Bon, on s'éclate comme on peut. Hein. Dark Vador qui.
19: qui a passé une tête grecque. Je savais pas qu'il aimait le foot.
16: C'est pas Dark Vador, mais c'est pas
19: vrai. C'est son frère.
16: Non, c'est pas le
19: Michel Vador. Les Power Rangers, ça je les connais bien. Ah, franchement, c'est drôle. Hein. Il y avait beaucoup d'imagination. Ça a chambré Kylian Mbappé, forcément, en tant que ninja. Et alors, mon coup de cœur de la rédaction, le T-Rex, bien évidemment, avec son pilote. C'est ça. Alors lui, il a sauté en parachute depuis un immeuble, voilà, et il est arrivé sur la route. Alors Dieu merci, il n'y avait pas beaucoup de voitures, donc il a eu aucun problème, mais il ne faut pas le faire, bien évidemment.
16: On dirait qu'il a au cœur de l'OM.
19: Ils ont célébré un mariage aussi, regardez, les mariés qui n'ont rien demandé sur un pont.
16: Ah ouais, ils ont fait le bonsoir.
19: Ouais.
3: Putain, c'est chaud.
19: On a adoré cette mamie aussi qui a fêté le match avec
16: Mimi.
19: Ouais. Vous savez, ils sont mignons, ils laissent un petit peu d'espace pour qu'elle soit tranquille. Autre mamie dans une brouette. Alors là, j'ai pas compris la direction artistique, mais en tout cas, ça s'éclate. Voilà, les pires un
16: mamie,
19: petit peu.
16: Vous êtes sûr
19: je sais pas. On la vexera pas. Alors ça, vous savez, il y a eu cette vidéo où il y a eu l'écran qui s'est éteint sur le penalty d'Arsenal. Et bien, on a découvert le mec, il avait un capteur, donc il pouvait éteindre toutes les télés. Il n'a pas arrêté, bien sûr, sur le penalty décisif. Et puis alors, lui, vous allez voir, il était content au métro. Hein. Toujours le pote relou en soirée, ça.
16: Belle tête. Ah non, il l'a pris direct. Allez,
19: bon, alors, enquête de foot, Greg. Vous savez que la Coupe du Monde a débuté depuis 4 jours. Et c'est pas facile de suivre tous les rythmes de match. Il y en a 5 par jour. Et on a le témoignage de Jean-Denis. On est allé le voir pour savoir si ça avait un impact, cette Coupe du Monde, sur sa vie. Voilà.
20: Comme beaucoup de Français actuellement, Jean-Denis regarde tous les matchs de la Coupe du Monde. Il ne dort que 2 heures par nuit. Les conséquences physiques sont nombreuses.
21: Je ne pensais pas que les matchs m'impactaient. Je pensais plus que c'était le cambriolage qui a eu lieu chez moi lors d'États-Unis-Paraguay à 3 h du matin.
22: Dégage de chez moi, je te préviens, j'hésiterai pas.
21: Et c'était mon fils, en fait.
22: Qu'est-ce que tu fous, Hugo, là ?
20: Bah, je vais faire pipi.
22: Tu piches chez toi, toi ?
21: Non, mais là, ma femme a tiqué. Hein.
20: D'autres conséquences familiales avec cette Coupe du Monde ?
21: Bah, on a créé une ligue de famille hein, pour faire des pronostics et ça se chambre, oui.
22: Nul Pays-Bas-Japon, plus 30 points. T'es derrière moi.
21: Ça reste cordial quand c'est dans le bon sens.
23: J'ai misé 12 sur la victoire de la Suède. Allez hop, sol 40 points, t'es derrière.
22: De toute façon, t'étais pas désiré, je voulais un chat. Et puis t'es moche.
21: Je suis tellement accro à la Coupe du Monde, là, ma fille qui révise pour le bac en ce moment. Bah, j'oriente ses réponses, quoi.
22: Seigneur Martinez, est-ce que le numéro des...
24: Merci, papa.
21: Des Nadal.
20: Est-ce que ça a un impact sur votre cerveau ?
21: Je crois pas, même si parfois c'est vrai que je change l'huile des vidanges des crocodiles pour faire rentrer la Twingo dans le four. Mais heureusement, la pergola est cancer, donc ça varie avec la météo, quoi.
20: Donc ça va ?
21: Poutre.
20: Une Coupe du Monde qui a aussi des conséquences sur son travail.
21: Je suis infirmier, donc c'est vrai que je suis tout le temps branché foot.
22: Oh non, mince, qui a débranché la télé, là ?
21: Bon alors, ça va, Madame Bichet ?
22: Madame Bichet ?
21: Qui t'a débranché le reste, quoi ?
22: Là, il n'y aura pas de 16e de finale, hein.
21: Puis moi, je suis tellement fan de la Coupe du Monde, même des arbitres, que bah, le secret médical en prend un coup, quoi.
19: Ok, c'est ok pour moi. Ok, monsieur Floch, vous avez un herpès très épais, c'est insupportable, l'odeur est nauséabonde. On n'a jamais vu ça, vous êtes un gros dégueulasse.
22: C'est douche.
21: Ils m'ont foutu au standard, c'est pas mieux.
22: Votre mari fait un malaise cardiaque. Attendez, but de l'Allemagne. Donc masse, attendez, but de l'Allemagne. Donc masse, pardon, pause fraîcheur.
21: Seul point positif, ça développe la mémoire.
20: Qui est le buteur de Curaçao ?
21: Livano Comanancia.
20: Qui est le premier buteur de la Suède ?
21: Ayari.
20: Quel est le prénom de votre mère ?
21: On peut pas tout savoir non plus.
19: Bon, bravo. On embrasse Jean-Denis. Bon, alors, c'est l'heure du shoot ou pas shoot. Qui commence ? Alors, c'est vous qui décidez.
16: Écoutez, Jérôme est finaliste. et c'est donc lui qui aura l'honneur de commencer.
19: Ça me semble correct. Allez, c'est parti, les gars. Alors, c'est dimanche, on s'éclate, on est dans le jardin. Jérôme, un petit peu de moto.
25: Il n'y a rien qui va. Donc, évidemment, il y a un petit trou au milieu.
16: Puis regarde le regard.
25: Évidemment, elle ne regarde pas la cible.
19: Bien sûr.
25: Donc, voilà.
19: C'est un chute ?
25: Oui, évidemment.
19: Bien évidemment, alors, c'est pas le trou, vous allez voir, c'est un petit peu plus long. Hein. Elle a pris ses aises, Magali, et puis bon, ben voilà, quoi, ouais, bien évidemment. Aïe. Après. Elle est partie. Elle est partie. Ambre, un petit peu de VTT dans les
26: courses. Je me sens bien ancré sur ces deux roues, je pense qu'il va nous faire quelque chose de spectaculaire et qu'il n'y aura pas chute.
19: Alors, c'est une pas chute, mais par contre, gros coup dans la carabe, vous allez voir, ça fait bien mal. Hein.
25: Belle tête.
19: À toi, mon Benoît, alors on est sur du VTT encore.
27: Je le sens pas très fort. Il a pas trop le physique.
19: Effectivement, ouais. Il a pas le physique. Quand on n'est pas dans son domaine de prédilection, vous allez voir. Ça fait bien mal au dos, c'est très rapide, mais ça fait mal pour lui. Hein. Oh.
27: Ouais, on a mis. Ouais,
16: c'est très rapide, tu restes 2 heures dessus.
27: Carrément. Ce monsieur n'a pas bu que de l'eau. Mais d'accord, la démarche est chaloupée, certes, mais dangereuse. Pour
19: oui, effectivement, hein, bah, c'est chute. Hein. Chute et disparition, elle fait bien mal celle-ci, vous allez voir.
22: Oh non.
19: Ça sort bien. Camille, un petit peu de moto.
16: Ça arrive trop lentement.
26: Oh non, bah, oui, bah, ça a mal se passé.
19: Ah, c'est un piège. C'est un pas chute. J'ai aimé, on dirait un jeu vidéo, vous allez voir.
16: C'est mieux qu'un pas. Alors.
19: Ouais.
26: C'est génial.
16: Qu'est-ce qu'il fait?
19: Il y a un coup de pied là.
16: Non, non, Antoine.
19: Kick.
16: Il se prend pour. Il y a Macazie, il va se prendre une.
19: Non, il y a pas chute. Pour... Non. Il parle comme Mickey par contre. Oh là.
16: Ah, voilà.
27: Y a,
16: oh
27: là. Y a.
19: Ça fait mal. Ah. Alors là, il y a déjà une disparition, je pense. Il y a tant de magie, tu vois. Il y a le. Donc il y a chute et disparition.
27: Ouais, alors c'est une nouveauté. C'est une chute et disparition très lente et on aime beaucoup, vous allez voir.
25: Il y a l'escalier derrière.
19: Ouais, voilà. Ouais. Il va subir. <C'était>
25: Son heure.
19: Il me reste un c'était pas son heure, ce snowboarder. Alors ça dure 21 secondes, vous allez voir, c'était pas son heure, il a eu très peur lui.
16: 21 secondes
19: de bonheur.
16: Ah oui.
19: Hop, il descend, mais qu'est-ce qui se passe, Greg? Eh oui.
16: Non. Oh la vache. Oh la vache.
26: Cours, Forest.
16: Ah ouais.
19: Là, il a peu de secondes là.
16: Wow. Là. Faut pas tomber quoi.
19: Ah ouais.
27: Il faut pas prendre de virage.
0: On a pas totalement à la fin peut-être, non?
16: On arrête au moment où il est passé.
19: Je suis
16: voilà.
19: J'ai pas
16: merci
19: de
16: Antoine Pinot, bravo. Allez. Voilà pour ce petit filet d'Antoine Pinot. Passez une très belle soirée ce soir sur la chaîne l'Euro U19. Du foot chez nous et pas ailleurs. Demi-finale, Espagne-Croatie. Anthony Davière, Tidiane Niembo au commentaire. Ce soir, 23h15, l'équipe du soir. Félix Roy, la présentation. Passez une belle soirée. À demain, 18h20. Ciao. Salut Johan, au revoir, bien sûr.
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0: Au dos, hein, il est touché depuis le début de la compétition, le défenseur d'Arsenal. 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

0: Espagne-Croatie, c'est presque un choc des extrêmes pour cette première demi-finale de l'Euro U19. Les Espagnols qui ont remporté tous leurs matchs en phase de groupe. 3 succès, 14 buts marqués, aucun encaissé, qui ont la possibilité peut-être d'aller chercher déjà un 10e sacre dans cet Euro U19 dans leur histoire. En face, les Croates sont passés vraiment par un petit trou de souris pour faire partie de ce dernier carré.
1: Les Croates qui ont dû se contenter de 4 points, hein, eux, dans leur phase de groupe. 4 points, c'est autant que l'Italie. Mais ça s'est joué peut-être à l'attaque, si je ne dis pas de bêtises, Anthony.
0: C'est un scénario assez improbable pour les Croates. 4 points, comme l'Italie. Même goal average, plus 1. Ça s'est joué à une meilleure attaque. 4 buts marqués pour les Croates. Et qui sont donc qualifiés pour la première fois en demi-finale depuis 2010.
1: Ouais, évidemment, quand vous avez une population de 4 ou 5 millions d'habitants, vous avez forcément des cycles au niveau générationnel. Vous ne pouvez pas tout le temps vous appuyer sur une régularité en termes de réservoir. On sait que la Croatie, elle a cette faculté, hein, pouvoir vraiment fournir des joueurs avec une technique assez sûre. On va voir si tout ça va se vérifier, mais là c'est vrai qu'il risque de souffrir de la comparaison avec l'Espagne.
0: Le capitaine ici, qui est le plus petit joueur sur le terrain, Runiente, qui évolue au Barça, qui est un magnifique joueur. Le voici, le numéro 8. Runiente, magnifique, dans la surface de réparation. Première opportunité pour les Espagnols. Kostopec qui remporte son duel. Et bien voilà en une séquence les qualités de cette sélection espagnole. L'accélération dans le couloir droit, corner.
1: Ouais, ça démarre fort, hein, du côté espagnol. Tout de suite, beaucoup de mobilité avec Runiente là qui arrive à se porter, hein, aux avant-postes. Venir offrir, regardez, une solution là dans la profondeur. Et là, vous voyez la très belle passe, le contrôle orienté de Yanez et la frappe. Et le très bel arrêt de Kostopec. Mais vous avez raison, Anthony, d'évoquer un petit peu ce qui peut nous interpeller sur le plan physique. Parce que là, on a des joueurs qui ont, allez, pour la plupart, 18 ans, tout juste, même pas.
0: 18 ans, 19 ans, certains ont 19 ans.
1: Et on voit des décalages au niveau athlétique et physique qui sont assez impressionnants. C'est quand même l'occasion de se dire que la plupart de ces joueurs sont nés la même année que Lamine Yamal, qui lui figure déjà parmi les tout meilleurs joueurs du monde. C'est dire à quel point la trajectoire du Barcelonais est exceptionnelle. La normalité pour les joueurs de cet âge-là, bah, c'est de disputer ce genre de compétition. Et on insiste, hein, du côté espagnol, un petit peu plus sur ce côté droit.
0: Faute sur Yanez, qui fait partie de ces joueurs un petit peu en avance malgré tout. Alors c'est sûr, quand on compare à Lamine Yamal, ils sont loin derrière tous ces garçons du Barcelonais. Mais Yanez qui a déjà quelques apparitions avec l'équipe première du Real.
1: Allez, peut-être déjà une occasion là à nouveau pour l'Espagne. Il y a déjà eu un arrêt de Kostopec.
0: Ouais, c'est lui qui le frappe, ce coup franc. Yanez, repoussé par la défense croate.
1: On ne s'embarrasse pas trop, hein, du côté croate. On essaye surtout d'éteindre le début d'incendie. Parce que là, la pression espagnole, elle est déjà assez intense, là, après moins de 5 minutes de jeu.
0: Salinas.
1: Mario, Mario.
0: Petite erreur technique de Fortea.
1: Allez, est-ce qu'on va pouvoir peut-être conserver un petit peu le ballon du côté croate? Non, tout de suite, hein, on allonge. C'est quand même difficile hein, d'exister. Allez, peut-être un second ballon là, peut-être. Ah, hors-jeu. Hors-jeu, il va se replacer.
0: Ce sera en tout cas la philosophie aujourd'hui des Croates. Hein. Ils ont des attaquants devant qui sont très athlétiques. On va chercher à allonger, à conserver, à faire monter le bloc. Autour de Kuzanović notamment, le numéro 19.
1: Elle va être là la difficulté aussi pour la Croatie. Essayez quand même de ne pas rendre le ballon trop rapidement aux Espagnols. Mais d'un autre côté, si vous devez avoir du jeu direct et que votre attaquant il est à 50 ou 60 mètres du but adverse, ça va pas être simple pour autant. Elle était un petit peu appuyée cette passe.
0: Contrôle raté
1: de Pitarch.
0: De Thiago Pitarch. Ouais. Ça, c'est une petite rareté quand même, de la part du numéro 10 espagnol.
1: C'était pas un cadeau hein, qu'il a reçu de la part de son coéquipier.
0: Pitarch qui a été particulièrement impressionnant lors du match d'ouverture. Les Espagnols qui ont donné le ton de cette compétition avec une victoire 7-0 contre les Gallois. C'est la plus large victoire de l'histoire de l'Euro U19. Et 7-0 avec un triplé de passes décisives pour Thiago Pitarch.
1: Ouais, Pitarch qui est déjà au niveau supérieur. Hein. On l'a vu quand même enchaîner un bel échantillon de matchs durant la saison avec le Real. Notamment au moment où Alvaro Arbeloa avait repris l'équipe première.
0: Ouais, le ballon n'est pas sorti. Peut-être une possibilité à l'opposé avec Shelfi. Le contrôle de l'ailier croate.
1: Il y a beaucoup de confiance là, de la part de la défense espagnole. On n'a pas paniqué alors que là, il y avait peut-être un peu de danger sur ce ballon en profondeur. Et je pense que c'est le schéma sur lequel il faut s'appuyer, hein, côté croate. Essayer de mettre comme ça beaucoup de verticalité dès qu'on en a la possibilité, parce que forcément du côté espagnol, on va essayer de se déséquilibrer un peu, donc défense qui peut être un petit peu dépeuplée.
0: Morante avec Xavi Esparte. Le ballon qui colle au pied. Le Runiente.
1: On ne se précipite pas en tout cas. C'est là qu'on voit aussi la maturité de cette très jeune équipe.
0: Ah, ouais, magnifique le jeu à 3 avec le centre derrière qui est repoussé par la défense croate. Ils ne sont pas embêtés par les petits espaces et la densité adverse. Hein.
1: Ah, clairement, et puis on voit, je vous disais, la maturité de cette équipe qui ne cherche pas forcément la passe décisive immédiatement, on fait le décalage supplémentaire s'il faut, on fait vivre le ballon, on attend vraiment le bon moment. Et là, vous avez vu l'opportunité qui s'est présentée avec ce petit jeu en triangle sur le côté et le décalage qui avait été réussi.
0: Salinas. Pitarch. Ça revient sur Salinas. Il a dû le remporter ensuite par Shelfi.
1: Tout de suite contre-pressing hein, de la part des Espagnols et le ballon est récupéré.
0: Les Croates qui ont montré aussi qu'ils étaient capables de souffrir, notamment contre l'Italie lors du deuxième match, un match qui s'est terminé sur le score de 0-0, match totalement verrouillé. Et c'était important pour les Croates de ne pas perdre, pour rester en course. Derrière, ça leur a donné raison parce qu'ils ont réussi à se qualifier en passant devant les Italiens. Ils ont totalement refusé le jeu dans cette rencontre.
1: C'est vrai qu'après les deux premières journées, c'était pas forcément l'équipe la mieux placée pour se qualifier. Ils avaient perdu lors de la première journée contre l'Ukraine. Et ensuite, il y a eu effectivement ce match nul à la deuxième journée. Il a fallu attendre la troisième journée pour glaner cette victoire synonyme de qualification. Victoire contre la Serbie, 3-0.
0: Ouais, nouvelle faute. Cette fois-ci, c'est Kovic. Ouais, dédoublement avec Fortea. Aucun espagnol. Au deuxième poteau, c'est récupéré avec Salinas.
1: Et sans surprise, on est sur presque un monologue en termes de possession. 82% pour l'Espagne, 18% seulement pour la Croatie.
0: Morante au sol dans la surface de réparation avec Xavi Espart.
1: Ouais, oui.
0: Le ballon qui a été un tout petit peu touché. Ça suffit déjà pour l'Espagne. 12e minute, 1-0 face à la Croatie.
1: L'Espagne qui trouve déjà l'ouverture, on pouvait s'y attendre. La pression, elle ne baissait pas depuis maintenant 12 minutes de jeu. Il y avait déjà eu un premier sauvetage de la part du gardien croate. Et là, malheureusement, il n'est pas inoubliable sur cette frappe légèrement déviée de Xavi Espart. On voit, il a encore toute la maturité de cette équipe. Le centre qui est en fait une passe dans la surface. On a le temps, on ne panique pas. On cherche la meilleure solution et là... Espart qui est mis en position de frappe à l'entrée de la surface de réparation, le contrôle et tout de suite il arrive à enchaîner très rapidement. Le ballon est peut-être très légèrement touché par un défenseur. Et ça prend à défaut le pauvre Kostopec qui n'a pas pu faire grand chose, encore que il aurait peut-être pu faire un petit peu mieux je pense. Hein. Même si le tir est un petit peu dévié. Ça risque de pas faciliter les affaires croates. Déjà... pas forcément bien simple au coup d'envoi, mais là avec 1-0 déjà après 12 minutes, il va falloir réagir.
0: Ah, c'est son deuxième but dans cette Euro U19 à Xavi Espart qui avait marqué face aux Gallois. En tout cas ce premier quart d'heure qui vient confirmer tout simplement hein, toutes les statistiques, tous les chiffres qu'on a pu évoquer, cette différence qui est énorme entre les deux sélections. L'Espagne qui était le favori évident à la victoire finale avant le début de la compétition. On voit mal comment et les Croates aujourd'hui et éventuellement leur futur adversaire en finale pourrait leur résister.
1: Ouais, puisque vraiment impressionnant, c'est d'avoir presque l'impression d'une équipe qui répète ses gammes. Hein. Tout a l'air déjà très très bien rangé dans le jeu de cette équipe. Le ballon qui voyage bien, les déplacements, la mobilité, puis la qualité de passe hein, malgré tout. Il faut quand même se dire qu'à cet âge-là, il y a déjà très peu de déchets pour ces joueurs-là. En tout cas, une équipe d'Espagne qui n'a pas l'air décidée à relâcher l'étreinte, hein, Anthony. Le 1-0, ils vont pas s'en contenter à mon avis, ils vont essayer d'aller marquer un deuxième, un troisième but.
0: Ils ont atomisé tout le monde en phase de groupe. Alors les Gallois, c'était un petit peu logique. C'est la première fois de leur histoire qu'ils participent. Pays organisateur, ils ont été logiquement qualifiés d'office pour ce tournoi. Victoire 7-0. Derrière, on attendait un premier test face aux Danois qui... On n'a pas été un finalement. Succès 3-0 avec une équipe qui avait été en plus remaniée. Et puis face aux Allemands ensuite... Là, les Allemands qui avaient totalement changé leur 11 de départ. Ils étaient quasiment sûrs de finir deuxième. Ils se sont préservés pour la demi-finale. Ils ont pris 4-0, les Allemands.
1: Allez, peut-être une petite séquence de pressing haut de la part des Croates pour essayer d'aller récupérer un ballon un peu plus simple à jouer devant. Mais vous voyez, il est insaisissable ce ballon lorsqu'il est dans les pieds espagnols. Et je trouve la ressemblance, voire même le mimétisme assez frappant entre Xabi Espart et Xabi Hernandez. Porte le numéro 6. Et même dans la gestuelle, dans le positionnement, on voit vraiment On voit vraiment des similitudes.
0: Ce qui est en plus assez troublant finalement, c'est... jusqu'à présent, dans la phase de groupe, il y avait très peu d'ambiance, on entendait tout sur le terrain. Quand on entend tous ses partenaires l'appeler « Xavi, Xavi, Xavi », inévitablement, ça nous fait tout de suite penser à l'autre grand joueur qu'on a tous connu. Salinas, accompagné en corner par Shelfi.
1: Il va falloir être solide là, du côté croate pour... continuer à essayer d'exister dans ce match. Alors vous allez me dire, tant qu'il y a 15-0, il n'y aurait pas de quoi désespérer. Et malgré tout, pour le moment, il y a quand même très peu de situations à exploiter. On se contente de défendre.
0: Ouais, Morante, le 1-2, centre en retrait. Aucun joueur venu dans la zone cherché par l'attaquant du Bétis. Paco Gallardo, le sélectionneur de cette équipe d'Espagne, qui avait été battu en finale de cet Euro U19 il y a quasiment un an, jour pour jour, face aux Pays-Bas. Défaite 1-0, c'est la dernière défaite Tidiani de cette équipe espagnole qui depuis reste sur 16 victoires et un nul, dont série en cours, 15 victoires consécutives. Des statistiques qui sont vraiment ébouriffantes. 55 buts marqués, 8 encaissés.
1: Ouais, ce sont les chiffres d'une dictature footballistique hein, de l'Espagne sur cette catégorie. Il n'y a tout simplement pas d'autre mot. Quand vous avez autant de un tel pourcentage de victoires, un tel ratio entre les buts marqués et les buts encaissés. Je peux vous dire que quand on perd une finale derrière, ça vous motive. C'est peut-être aussi ce qui explique derrière l'intransigeance de cette équipe espagnole à aligner les bons résultats pour aller chercher cet objectif de victoire à nouveau dans cette compétition et corriger peut-être ce qu'ils estiment être une anomalie d'avoir perdu la dernière finale. La faute de Kovic. Pas méchante hein. Sur Unient, un petit peu en retard.
0: Là, on l'a entendu. Xavi, numéro 6 qui a reçu le ballon, qui a orienté ensuite de l'autre côté. On commence à s'agacer un petit peu aussi. Les nombreux coups de sifflet qui arrivent dans le couloir gauche.
1: Ouais, c'est pas des fautes méchantes, mais ça montre quand même que cette équipe de Croatie a la volonté de réduire un peu l'espace-temps du côté espagnol. Et en même temps, ils n'ont pas trop de choix parce que sinon, ça peut tourner à la démonstration.
0: Runient. Ballon qui a été touché par la défense croate et récupéré tout de suite à l'entrée de surface par Xavi et Sparte. Ils vont réussir à respirer un peu les Croates.
1: Ouais, mais pour combien de temps? Et que faire de ce ballon surtout? Est-ce qu'on essaye de le garder quitte à s'exposer au pressing espagnol? Ou est-ce qu'on va chercher à allonger? Regardez le nombre de joueurs rouges là qui sont venus tout de suite agresser le porteur. Il n'y a pas un ballon simple à jouer hein, pour les Croates. Ah, c'est très bien joué ça aussi.
0: Ouais, par-dessus, un peu d'alternance avec du jeu long. Et corner concédé par Mandić.
1: Peut-être un des rares domaines où la Croatie a un petit avantage sur l'Espagne. On voit qu'il y a quand même déjà des joueurs développés sur le plan physiologique. Donc dans le domaine aérien, a priori, ils ont un petit avantage. Encore que Il y a 2-3 éléments quand même du côté espagnol.
0: Le corner qui est frappé au deuxième poteau, Salinas. Effleure le ballon, c'est un nouveau corner. Morante, il est bien frappé ce corner de la part de Morante.
1: Ça continue à revenir, hein. Inlassablement les vagues rouges et bleues. Essaye de passer peut-être un petit peu plus sur ce côté gauche.
0: Ouais, Xavi par-dessus.
1: On voit les projections, hein, de Younient, il ne s'arrête pas. Vraiment, on le sait, hein, aujourd'hui, cette nécessité pour les milieux de terrain de venir s'incorporer dans la ligne d'attaque pour apporter une solution supplémentaire, évidemment, au très haut niveau. C'est une vraie tendance. Et ça se confirme là avec cette équipe d'Espagne. Et ce numéro 8 qui n'hésite pas à venir comme ça proposer une solution supplémentaire. Allez, peut-être une des rares possessions croates dans le camp espagnol depuis le début de cette première période, alors qu'on arrive à la fin de ce premier quart-temps, puisque c'est maintenant comme ça qu'il faut.
0: Alors on n'a pas de pause fraîcheur par contre, hein, en U19.
1: On n'a pas de pause fraîcheur, mais on a des repères temporels qui aujourd'hui font qu'on a. On va commencer peut-être. Quoique l'UEFA a dit qu'elle n'appliquerait pas, hein, ces directives.
0: Shelfi. Centre au deuxième poteau, accompagné tranquillement par Fortea.
1: Ah, c'est dommage, il s'est un tout petit peu précipité, Chelfi. Alors qu'il y avait quand même 2-3 coéquipiers dans la surface. Peut-être prendre une petite seconde de plus là pour lever la tête. Et essayer de cibler une zone un peu meilleure.
0: Kovic.
1: Allez, est-ce qu'ils peuvent essayer de trouver une brèche en attaque placée? Essaye déjà peut-être de se rassurer un petit peu là, de faire courir ce ballon. Et ça recule.
0: Les Croates qui ont malgré tout envie, hein, d'utiliser le ballon, de chercher comme ça par des séquences courtes un petit peu de confiance.
1: Ouais, c'est une équipe qui peut pas se contenter de faire du kick and rush, hein, entre guillemets, quand bien même ils ont un attaquant qui peut leur permettre d'allonger. Ils peuvent pas avoir cette unique option, alors que là il y a un carton, hein, qui est sorti.
0: Ouais, faute de Shelfi sur Pitarch.
1: Il va falloir utiliser d'autres options côté croate, essayer peut-être de faire courir, de faire progresser le ballon. Mais là, on a vu sur la dernière séquence qu'ils ont quand même eu des difficultés, hein, pour trouver des joueurs dans les intervalles et justement aller jusqu'à la surface de réparation espagnole. Et là, tout de suite, eh ben, on est à nouveau dans la surface croate, le coup franc qui est renvoyé, pas très bien frappé.
0: Hein.
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3: Cuenca. Ouais, dès qu'ils accélèrent,
1: ouais, ça peut être intéressant à exploiter là. Ouais, c'est trop tard. Ouais, c'est dommage. Ça, c'est le genre de situation où il faut essayer tout de suite d'aller très vite vers l'avant. Peut-être des situations quasiment d'égalité numérique, ou en tout cas avec des joueurs croates qui peuvent être lancés vers le but adverse. Malheureusement, ça a manqué un petit peu de lucidité là de la part du porteur du ballon.
0: Il se régale, il s'amuse, Xavi et Sparte. La complexité aussi pour la Croatie, c'est qu'elle n'a pas devant de garçon qui prend la profondeur. On a évoqué le numéro 19 qui est un très grand gabarit. Shelfi.
1: Allez là, il y a du monde dans la surface, faut voilà.
0: Il est là, il est là pour ça, notamment Kuzanovic.
1: Faut s'inspirer de ce genre de situation. On a vu quand même une projection avec pas mal de joueurs blancs qui se sont retrouvés dans la surface de réparation. Essayer de mettre des centres. Faire travailler un petit peu cette défense, hein. Mine de rien. Un peu trop dans le confort depuis le début de cette rencontre.
0: Et par-dessus. La remise de la poitrine bien tranquille de Fortea. Ouais, pas mal de supporters croates. Il y a le sélectionneur qui est là aussi depuis plusieurs années maintenant.
1: Ah bah vous voyez.
0: Oreskanin. Bah ils me font mentir parce que jusqu'à présent on n'avait pas eu ces pauses fraîcheurs sur la phase de groupe. Ça n'a pas été le cas.
1: Vous voulez dire que les températures galloises exceptionnellement poussent à ce qu'on ait une pause fraîcheur aujourd'hui.
0: On peut en tout cas pas se ranger derrière la position publicitaire qui n'existe pas sur cette compétition.
1: Ah, mais en tout cas, ce premier carton, du coup, puisqu'on peut l'appeler ainsi, a quand même été maîtrisé, hein, de la part de l'Espagne. Alors oui, il y a seulement 1-0. Ouais, mais c'est une équipe qu'on sent tellement maîtriser son sujet qu'elle doit quand même se sentir assez forte, hein, dans cette configuration. Avec, vous l'avez dit, hein, cette possession largement supérieure. Même l'occupation du terrain adverse. Très peu de temps passé proche de sa propre surface. Donc fatalement, vous ne vous sentez pas forcément en danger. Mais c'est vrai que tant qu'il n'y a qu'un but d'écart, on ne sait jamais. Et il va falloir respecter cette équipe croate. Peut-être aller mettre dès que possible ce deuxième but qui viendrait ponctuer de façon peut-être un petit peu plus conforme la domination de cette Espagne depuis 30 minutes.
0: Ouais, Morante, le 1-2. Morante n'a pas pu s'emmener ce ballon. Un joueur qu'on a peu vu depuis le début du match, qui est le meilleur réalisateur pourtant de cet Euro. José Antonio Morante. Yanis. Accélération de Yanez. Xavi Esparte.
1: Ouais, mine de rien, Kostopec qu'on n'a pas vu depuis un petit moment, gardien croate. Alors oui, il y a une domination territoriale des Espagnols, globalement, qui ne fait pas relâche, mais pour ce qui est vraiment des frappes au but, il fait quelques minutes qu'on n'a pas eu le gardien croate sollicité.
0: Alors on a une équipe espagnole qui est patiente, hein. Vraiment prend le temps de construire ses actions et surtout de ne jamais forcer une passe ou une frappe.
1: Et puis dans l'absolu, il contrôle hein, quand même, que ce soit le jeu ou même le scénario pour le moment de cette partie. Zéro tir croate hein, après un peu plus d'une demi-heure maintenant.
0: C'est Morante qui a touché ce ballon en dernier. Bonne défense de Zebic. Oh, relance plein axe.
1: Ouais. Ah, ça peut être intéressant à négocier là, cette attaque. Ballon rendu un peu trop rapidement. Là. Il faut profiter de ces possessions pour venir un petit peu jouer dans le camp adverse, s'installer, faire courir un peu cette équipe d'Espagne. Là, on leur facilite un petit peu la tâche hein, en leur restituant ce ballon aussi vite. Et là, à nouveau, vous allez devoir faire énormément d'efforts pour récupérer le ballon.
0: Ah là, ils ne sont pas d'accord, les Croates, avec ce coup de sifflet. Monsieur Sonka, l'arbitre hongrois. Faute sur Hugo Lopez. Attaquant de pointe qu'on voit très peu, lui aussi, finalement.
1: Ouais, c'est vrai, on voit un peu plus Yanez.
0: On voit surtout ces garçons-là, les milieux de terrain.
1: Et les milieux de terrain, principalement. Vous avez raison, Anthony. C'est eux qui sont vraiment dans la salle des machines. On peut imaginer qu'ils sont aussi dans une optique d'user hein, les Croates, en les faisant courir.
0: Shelfi qui essaye d'apporter un peu de vitesse, un peu de dynamisme avec le ballon, mais c'est quasiment impossible de se sortir de ce pressing adverse. Contre-pressing qui est ultra efficace pour les Espagnols.
1: Leto qui se resserre très très rapidement hein, sur le porteur du ballon croate. C'est vrai, hein, vous avez raison, on insiste très souvent, voire même automatiquement sur la qualité de cette équipe espagnole avec le ballon. Mais le travail effectué sans le ballon à la récupération aussi, c'est vraiment un élément clé de leur jeu.
0: Hugo Lopez. Là, ils ont un peu d'espace, les Espagnols. Fin de centre de Fortea. Le 1-2 avec le centre-tir qui termine. Petit filet extérieur.
1: Et la bonne course de Fortea qui vient proposer cette solution dans le couloir. Malheureusement, il n'a pas réussi à redresser ce ballon.
0: Siniša Oreškanin, le sélectionneur croate, qui lui était très heureux de participer déjà à cette compétition parce que c'est l'opportunité. Et opportunité qui est assez rare dans l'histoire de la Croatie, hein, seulement la quatrième participation. de se frotter à ce qui se fait de mieux à ce niveau en Europe, en vue de faire progresser tout simplement tous ces garçons. C'est ça l'objectif pour ces sélections comme celle de la Croatie, qui n'ont pas l'ambition de venir soulever le trophée comme l'Espagne.
1: Et puis il y a aussi la nécessité de mettre tous ces joueurs en vitrine, hein. Quand vous avez un championnat comme le championnat croate qui ne figure pas parmi les meilleurs européens, évidemment l'économie des clubs elle repose aussi sur la possibilité de vendre les joueurs.
0: Pitarch avec Cuenca, le défenseur central qui est venu s'intercaler à l'entrée de la surface. Ouais, le jeu à trois encore avec Morante. Morante derrière la jambe d'appui. Pas parvenu à tirer ni à centrer. Il récupère quand même ce ballon. Pitarch. Fortea.
1: En tout cas, vraiment, on ne veut pas forcer les positions de tir. Hein. Vous l'aviez fait remarquer tout à l'heure, Anthony, mais là, ça a été encore plus flagrant sur la dernière action. Et peut-être une ou deux fois la possibilité de prendre sa chance. On a préféré la passe supplémentaire.
0: Xavi. Ça progresse inlassablement pour les Espagnols. Accélération de Yanez.
1: Bien repris cette fois par Mandic. Il s'est complètement trompé. Ça, c'est un ballon rendu vraiment gratuitement à l'Espagne. Mais ça montre aussi les difficultés pour trouver une solution sur cette première relance croate. Cette équipe espagnole qui vous pousse à la faute, venant vous chercher comme ça très très très très haut.
0: Un ballon gratté par Salinas. Shelfie. On sent la qualité technique chez ce joueur croate, Lovro Šelfi.
1: Ouais, c'est dommage qu'on n'ait pas l'opportunité de le voir un petit peu plus proche du but adverse. Sur l'une, allez, il a peut-être dû avoir deux ballons jouables aux abords des 30 mètres adverses. C'est un petit peu précipité à chaque fois. C'est vrai que c'est quand même difficile d'exister. Lorsque vous avez une formation en face qui maîtrise autant son sujet, vous passez énormément de temps à courir sans le ballon. Et lorsque vous l'avez, forcément, vous n'êtes pas au top en termes de lucidité. Beaucoup de fatigue déjà, en plus la chaleur, comme vous l'avez vu, ce qui a justifié le cooling break. Et à propos de pause, on s'en rapproche de la mi-temps. Il reste 5 minutes dans le temps réglementaire de ce premier acte. Et l'Espagne qui mène assez logiquement. Mais l'Espagne qui tarde à faire le break qu'on attend, à moins que...
0: Ouais, par-dessus, c'est bien joué pour les Espagnols. Le petit ballon de Yanez vers Hugo Lopez.
1: Ouais, vous voyez là, beaucoup plus sur des situations de récupération haute. Hein, autant, alors qu'il y a un carton pour Pulisic, peut-être pour contestation. Certainement. Vous voyez là, situation de récupération haute, c'est aussi des schémas sur lesquels évidemment les Espagnols peuvent être dangereux. On les voit enfermés dans une physionomie d'attaque placée, mais là ils sont aussi capables d'exploiter ces ballons là c'est dommage parce que là ils avaient vraiment l'opportunité de le mettre, ce deuxième but.
3: Le contrôle superbe de Rivas,
1: le contrôle et le calme aussi.
0: Là, là on a trouvé l'espace pour les Espagnols. Accélération de Pitarch. Pitarch, décalage à l'opposé avec Xavi Espart qui a réussi à se retourner. La frappe en pivot ensuite.
1: C'est quand même remarquablement joué. Regardez là, l'une des rares occasions où l'Espagne arrive avec des joueurs lancés. Là, ce ballon, il est bien glissé. Espart, le contrôle orienté est quand même de grande qualité. Ça lui permet de s'ouvrir le chemin du but. Et malheureusement, il arrive peut-être pas à bien se situer par rapport à la cage. En même temps, ce n'est pas un attaquant. Et le ballon qui lui échappe aussi un petit peu. Hein. Ce tir qui est légèrement dévissé. Ça passe quand même pas très loin. Du but de Kostopec.
0: Allez, 2 minutes encore dans cette première période.
1: Est-ce qu'ils vont pouvoir le marquer avant la mi-temps, ce deuxième but, les Espagnols? J'imagine pas forcément se précipiter. Mais les situations, ils les ont eues en tout cas.
0: Faute sur Shelfi. Qui aura surnagé un petit peu dans cette première période croate. Et mine de rien, s'il rentre au vestiaire avec un seul but de retard, les Croates, ils seront sans doute toujours dans leur plan.
1: Ouais, 1-0, vous n'êtes pas mort dans ce match. Alors évidemment, la mission elle reste compliquée hein, face à une équipe qui monopolise autant le ballon, qui vous domine, qui a eu les occasions pour breaker. Mais ça reste du foot.
0: Pourquoi pas sur un coup de pied arrêté juste avant la fin de ce premier acte.
1: Ouais, c'est peut-être l'occasion d'aller chercher du jeu un petit peu plus direct. Hein. Ils n'ont pas eu tant que ça recours hein, les Croates au jeu direct. Ils ont quand même eu toujours le soin de vouloir sortir assez proprement le ballon. Alors qu'il y a un carton jaune hein, qui a été sorti pour Morante. Je crois pour contestation également. À l'image de Pulgic tout à l'heure, du côté croate. Et vous voyez, hein, ils n'ont pas mis le ballon devant. Hein. On s'applique à essayer de le conserver.
0: C'est assez étonnant, hein, finalement, sur un coup franc, alors qu'on va jouer les dernières secondes de la première période, qu'on n'a pas eu l'opportunité vraiment d'aller mettre en danger le gardien adverse.
1: Après, il y a aussi peut-être la volonté d'avoir un petit peu ce ballon. Hein. Ils y ont quand même assez peu goûté pendant cette première période. La stade de possession elle est très largement à la faveur de l'Espagne. C'est vrai que là, c'est peut-être une occasion de mettre le ballon dans la surface de réparation espagnole qui s'est évaporé avec ce coup franc qui a été joué court. Les Espagnols, eux, ils vont essayer d'y aller dans la surface adverse.
0: Fortea. Alors qu'on est désormais dans les 4 minutes de temps additionnel accordé.
1: Ouais, bon décalage.
0: Yanez. On sort sur Fortea. Et il y retourne, Fortea. La réaction espagnole, sublime.
1: Ouais, tout de suite, hein, c'est un essaim de joueurs rouges qui se précipitent sur le porteur du ballon. Ça devient mission impossible. Évidemment, vous faites beaucoup moins d'efforts ensuite pour récupérer ce ballon. Ça vous permet de, d'asseoir encore un petit peu plus cette domination territoriale. Allez, il va rester 2 minutes là de temps additionnel. Le ballon est dans les pieds croates. Est-ce qu'on va pouvoir aller chercher un joueur du secteur offensif? Oui, peut-être avec ce ballon long. Et la bonne couverture.
0: Ouais, il est allé se battre pour le gratter dans les pieds de la défense espagnole. Mikic, le latéral droit.
1: Ouais, mais comme quoi, parfois, des ballons, même pas forcément simples à jouer dans la surface adverse, vous n'êtes pas à l'abri d'une petite erreur de déconcentration de la défense. Ou alors vous avez des duels à jouer, et puis là, si vous gagnez votre duel, forcément, la défense adverse, elle perd en tranquillité. Et Cherfi, encore là pour obtenir un coup franc, un de plus dans cette première période. J'ai l'impression que cette fois-ci, ils vont le jouer un petit peu plus directement.
0: Là, alors qu'on entre dans la dernière minute de cette première période, les Croates se sont enfin décidés à envoyer le ballon dans la surface. Première intervention, sans doute, du gardien espagnol.
1: C'est vrai qu'on ne l'aura pas beaucoup vu, en tout cas avec le ballon dans les mains. Aucun arrêt à effectuer. Est-ce qu'il y aura le temps pour une dernière offensive? Il reste une vingtaine de secondes. Est-ce qu'on va tranquillement se diriger vers la fin de cette première période? Il y aura un dernier coup franc.
0: Et c'en est terminé de ce premier acte. La logique est pour l'instant respecté, l'Espagne mène 1-0 grâce à son numéro 6, Xavi Esparte, face à la Croatie. L'Espagne est pour l'instant virtuellement qualifiée pour une nouvelle finale de l'Euro U19.
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16: Les Croates qui vont devoir montrer un petit peu plus, hein. Être davantage conquérants s'ils veulent revenir dans cette rencontre. On rappelle qu'en cas d'égalité au terme des 90 minutes, on aurait droit à une prolongation. Ça peut être l'objectif peut-être déjà dans un premier temps pour les Croates.
17: Ouais, va falloir faire les choses les unes après les autres. Hein. Du côté croate, déjà avoir peut-être un petit peu plus de contrôle sur ce ballon qui a quand même été très souvent dans les pieds espagnols, et c'est logique. Et maintenant, il va falloir peut-être... Allez, je vais pas dire jouer son va-tout hein, aussi rapidement dans le match, mais en mettre un petit peu plus. Ah, pas de coup de sifflet de la part de l'arbitre. Oh, et attention.
16: Ouais, derrière, il est allé montrer sa frustration dans ce duel.
17: Pas content, Mikic, qui estime avoir subi la faute et qui est parti se faire un peu justice directement sur Salinas. Mais oui, vous avez raison, hein. On a l'impression qu'elle n'est pas si loin cette formation croate, parce qu'il n'y a qu'un zéro au tableau d'affichage, mais sur la physionomie des 46 premières minutes de cette rencontre, franchement, ça souffre d'aucune contestation. Le 1-0 est un minimum, même si Kostopec, dans le but croate, n'a pas non plus à s'employer énormément.
16: Ouais, là, attention à cette récupération pour les Espagnols. C'est par-dessus avec Morante, qui n'a pas réussi à s'emmener ce ballon tout de suite vers le but.
17: L'Espagne qui va chercher à remettre la main sur le rythme de cette partie. À nouveau les 22 acteurs, quasiment tous dans la partie de terrain croate. Est-ce qu'ils vont essayer de défendre un peu plus en avançant? Là, on a l'impression qu'ils sont un peu plus agressifs. Et là, le carton qui va à nouveau sortir de la poche de l'arbitre.
16: Avertissement.
17: C'est Kovic.
16: Le numéro 10.
17: Ça sort assez facilement, hein, j'ai l'impression. Les cartons.
16: C'est le troisième joueur averti, quatrième joueur averti.
17: Troisième du côté
16: croate.
17: Ouais. pas non plus donné l'impression d'être ultra agressive, hein, cette formation croate, mais c'est vrai qu'ils sont régulièrement en retard. Ce ballon qui navigue de pied en pied du côté espagnol, avec quand même une certaine fluidité. Mais ils vont devoir la mettre, hein, cette agressivité, les Croates, s'ils veulent espérer dans cette partie. Attention.
16: Morante, en retrée.
17: Ah, le mauvais contrôle, une erreur technique.
16: C'est pas
17: de
16: forcément les bons choix aujourd'hui. Au départ de l'action, Morante. Quelques petites erreurs techniques.
17: Ah, suffisamment rare pour être signalé. Hein. Younient qui est quand même assez propre dans tout ce qu'il réalise depuis le début de cette partie. Et que peuvent bien faire les Croates avec ce ballon? Est-ce qu'on essaye de progresser comme ça avec un jeu de passe courte? Est-ce qu'on essaye d'allonger un petit peu plus? C'est ce que doit se demander leur entraîneur, parce que là vous voyez, dès qu'il faut progresser, c'est pas exactement la même fluidité que chez les Espagnols, et le ballon est déjà rendu.
16: Alors on avait aperçu déjà ces limites aussi tactiques et techniques de cette sélection croate contre les Italiens, avec par moments des séquences où le porteur de balle a devant lui l'espace, la possibilité d'avancer, de conduire le ballon, et il se refuse à chaque fois, les Croates, à progresser, à initier quelque chose, à prendre un risque.
17: Ah, il a la belle qualité technique, hein, sur le côté.
16: Ils sont en surnombre à l'entrée de cette surface, les Espagnols.
17: Ah, c'est quand même un peu moins précis, hein, depuis, on va dire même la fin de première période, dans tout ce qui est proposé dans le dernier tiers du terrain. Alors évidemment, le contre-pressing est toujours excellent. La qualité technique, la mobilité des milieux de terrain, elle est toujours là. Par contre, je trouve que dès qu'on est proche des 18 mètres adverses, il y a un petit peu moins de pertinence et surtout un peu moins de précision technique dans ce qui est réalisé. C'est ce qui fait que le score n'est que de 1-0. Allez, on insiste là sur ce côté gauche.
16: Morante. Les Espagnols qui évoluent avec des latéraux qui ne sont pas forcément très offensifs, hein. Ils prennent très peu le couloir.
17: On a vu Fortea se projeter une ou deux fois en première période, mais...
16: On laisse beaucoup de place aux ailiers, à Yanez et Morante.
17: Ouais, c'est vraiment la logique d'un 4-3-3 classique. Vous avez vraiment des ailiers qui utilisent les couloirs. Essayez d'étirer un maximum le bloc adverse. Vraiment, c'est les préceptes du jeu de position. Chacun respecte sa zone. Ah, c'est bien joué ça.
16: Ouais, Fortea joue avec Pitarch. Junient.
17: Ah, j'allais dire, est-ce qu'on va avoir une frappe de loin peut-être à un moment, et là non, Junient il a préféré encore une fois chercher une option de passe.
16: Zadzi, monta, metas, metas po metas. Czekaj,
9: Sorry.
16: Les dernières participations de l'Espagne à l'Euro sont assez remarquables. Demi-finaliste en 2023, vainqueur en 2024, finaliste perdant l'an dernier. Et long ballon dans cette surface, il est passé devant. Il avait raté son contrôle. Et Kostopec derrière qui a mis beaucoup de temps à sortir, beaucoup trop de temps. Et l'Espagne qui se détache inexorablement 2-0.
17: Ouais, ils s'en rapprochent là maintenant de la finale, Anthony, avec ce deuxième but qui ressemble quand même à
16: c'est Salinas. Hein.
17: Ouais, vous voyez, pour une fois, on essaye avec du jeu un petit peu plus long.
16: Et encore une passe décisive de Pitarch. Ouais,
17: qui les collectionne hein, dans cet Euro. Ouais, c'est dommage, ça a un petit peu tergiversé, je trouve, entre Kostopec et The Beach. Et Salinas qui a eu le luxe de pouvoir rater sa première reprise et puis de pouvoir derrière se rattraper pour marquer le deuxième but avec le sang-froid d'un attaquant. Hein, ce petit ballon juste au-dessus du portier croate. Voilà, on se demandait quand est-ce qu'il allait arriver ce but du break. Bah, il arrive après moins de 10 minutes en deuxième période et attention que ce ne soit pas le but qui enterre définitivement les espoirs croates. En tout cas, va falloir maintenant une réaction très très très rapide. Et Chalfi.
16: Salinas.
17: Il essaye mais c'est trop compliqué.
16: Salinas qui est un garçon, on a beaucoup parlé de Pitarch, de Yanez qui évolue au Real, dans le plus grand club, si ce n'est un des deux plus grands clubs bien sûr d'Espagne. Et Salinas qui est un garçon qui a beaucoup d'expérience déjà chez les professionnels, qui a été titulaire indiscutable au Racing Santander la saison dernière, le Racing qui est promu en Liga, qui a été champion en deuxième division. Imaginez un petit peu la différence d'expérience pour un garçon comme ça face à des Croates qui, eux, n'ont jamais joué en équipe première.
17: Là, encore une occasion avec un ballon bien décalé sur Morante qui ne s'est pas assez appliqué là sur cette reprise. Pourtant, il avait largement le temps peut-être même de contrôler ce ballon. Mais oui, on le sait, dans ces catégories, Anthony, il peut y avoir vraiment des gaps très très importants en termes d'expérience. Et pour de très jeunes joueurs, même évoluer en deuxième division, ça vous apporte déjà énormément d'assurance, de vécu. Tactiquement, ça vous permet aussi de progresser. Le Racing Santander qui fait partie des clubs historiques hein, du football espagnol. Qui va revenir en Liga après un très long moment de purgatoire. Allez, ça joue là. C'est peut-être une projection. Non, toujours pas. À nouveau des passes vers l'arrière. C'est dommage. Ah, c'est bien joué ça. La maîtrise technique et collective de cette équipe d'Espagne pour tout de suite calmer tout espoir des Croates de pouvoir éventuellement réduire le score. Ça annonce quand même compliqué là.
16: Ouais, deux buts de retard. Il reste encore une bonne demi-heure à jouer. C'est vraiment le seul point positif pour les Croates.
17: Ouais, non, là, ça va être un peu trop léger pour obtenir une faute là de la part de Sutalo qui vit un match compliqué. Hein. Autant Chelfi, il arrive à avoir 2-3 ballons. Kusanovic, parfois sur du jeu un peu plus direct. Autant Sutalo, vraiment, on l'a très peu vu. les premiers changements là, de la part de la Croatie, bah, c'est Chelfi pourtant qui sort, qui laisse sa place à Zrilic. Un peu curieux ce choix quand même de la part du sélectionneur croate. Alors je ne sais pas si il y a nécessité de préserver le numéro 11 qui a reçu un carton jaune, hein, faut quand même le rappeler, en première période. C'est quand même l'un des rares joueurs qui, dans le domaine offensif, a montré 2-3 choses.
16: Et puis Marko Zrilić qui a un profil plus défensif, hein, plus athlétique. Alors qu'on va avoir du changement côté espagnol aussi. De quoi se rendre compte que certains remplaçants ou titulaires peuvent être interchangés presque à l'infini dans cette sélection espagnole.
17: C'est sûr que ça ne va pas changer la nature de leur jeu. Les joueurs qui sont éduqués avec cette identité-là. Évidemment, ça a donné beaucoup de tranquillité, hein, ce deuxième but. Alors, ils n'étaient déjà pas forcément en grande difficulté, les Espagnols, mais là, à 2-0, même l'hypothèse d'un accident, ce qui peut arriver parfois, hein, quand vous dominez comme ça une équipe. Mais un coup de pied arrêté, une faute, un carton rouge peuvent être de nature à relancer les débats. Là, à 2-0, on a quand même la sensation, vu la physionomie, que ça va être très très bien parti. Et là,
16: la faute
17: ouais,
16: sur Yanez.
17: Il est sifflé, ce coup franc. C'est Zrilić, hein, qui fait cette faute d'entrée de jeu. La bonne percussion de la part de Yanez, qui va lui-même frapper ce coup franc, j'ai l'impression. Alors quelle option? Est-ce qu'on va être sur une frappe directe? Est-ce qu'on va chercher un centre?
16: Yanez, c'est direct et c'est capté sans problème par Kostopec.
17: Un peu trop timide cette frappe de Yanez. On continue d'avoir un bloc espagnol positionné très haut, hein. Vous avez vu là sur la relance de Kostopec, il y a franchement au moins 5 ou 6 joueurs espagnols qui quadrillent le terrain de sorte à empêcher la première relance des Croates.
16: Voilà, passe en retrait de la poitrine. Sortie de Kostopec.
17: Ouais, ça s'est rendu beaucoup trop facilement. C'est quand même des situations où l'équipe croate fait preuve d'énormément de naïveté.
16: Morante, accélération de José Antonio Morante, qui joue peut-être un de ses derniers ballons. Sur le côté, on attend l'entrée en jeu d'Ousmane Diallo, qui est un ailier. Cuenca.
17: Une petite erreur technique là sur la transmission. Et les changements espagnols qui vont intervenir avec Morante qui va céder sa place. Et également Cuenca, un défenseur et un ailier.
16: Il n'aura pas marqué aujourd'hui Morante, qui reste le meilleur réalisateur de cet Euro avec 4 buts. n'aura pas eu droit à sa célébration façon Matador.
17: Ah, il les aura eu les situations, Morante, encore pas plus tard qu'il y a une dizaine de minutes là. Ce ballon dans la surface de réparation, plat du pied un peu trop ouvert.
16: Et c'est donc Ousmane Diallo qui est entré sur l'aile gauche. Un garçon, un des rares joueurs espagnols à ne pas évoluer en Espagne. Il est au Borussia Dortmund. Zrilic. Oh, pas d'avantage.
17: Ça c'est pas très bien arbitré.
16: Ouais, le regard du numéro 6 vers l'arbitre hongrois.
17: Ça a été sifflé trop vite. Là, il y avait un avantage dont pouvait bénéficier la Croatie. Quand même suffisamment peu de ballons exploités dans la surface de réparation pour ne pas leur retirer. D'autant plus que là, j'ai l'impression que le carton n'a pas été sorti pour Junyent. Malgré ce tirage de maillot. Est-ce qu'ils vont me faire mentir les Croates et peut-être optimiser ce coup franc? Des rares situations peut-être à négocier pour González dans les buts espagnols.
16: C'est frappé directement par Kovic. Il manquait un peu de tout sur cette frappe, de la puissance, de la précision.
17: Ah, mais au moins ça fait une frappe cadrée pour les Croates. Je crois que c'est la première du match. Il en faudra un petit peu plus pour mettre en difficulté le gardien. Allez, on va voir aussi quel peut être l'apport des entrants.
16: Yanez dans la surface.
17: Un superbe contrôle hein, encore de Junyent dans un espace très réduit. Ouais, est-ce que les entrants espagnols vont redynamiser un petit peu cette équipe? Alors qu'il n'est pas en difficulté hein, bien sûr, mais c'est toujours intéressant de voir ce que les joueurs du banc peuvent apporter en termes de dynamisme, en termes de solutions. Encore un coup de sifflet.
16: Rivas. On peut regretter peut-être aussi, Tidiani, l'attitude globale des Croates qui ne vont pas chercher plus haut, mettre un peu plus d'intensité, qui restent presque figés dans leur plan initial.
17: Ouais, c'est sûr. Après, bon, c'est toujours plus facile à dire qu'à faire quand vous avez une équipe en face qui a autant de maîtrise collective. Et c'est vrai qu'on a l'impression que il y a eu quelques rares moments où ils ont mis un petit peu plus d'agressivité, où ils ont essayé de défendre en avançant, et ça permettait au moins de faire remonter leur bloc. Mais oui, là, en plus, à 2-0, avec le chronomètre qui s'égrène, va peut-être falloir...
16: Ils n'ont rien de plus à perdre.
17: Oui, c'est ça, un moment... Je veux dire que vous gagnez, enfin que vous perdiez 2-0 ou 4-0. Dans tous les cas, alors ça c'est bien
16: Yanez.
17: Joué.
16: Le 1-2.
17: Ah, magnifique.
16: Il n'a pas réussi à reprendre ce ballon avec beaucoup de puissance, le joueur du Real.
17: Mais encore une super incursion hein, de Junyent, qui ne fait pas que de proposer hein, des solutions, qui est aussi, je trouve, assez habile dans cette surface de réparation. Là encore, regardez la talonnade. Elle est bien dans la course de Yanez. On sent que ces deux joueurs qui ont quand même de l'affinité, et la frappe topée de la part de l'ailier droit espagnol. Il y a à nouveau quelques changements du côté de la Croatie.
16: Entrée de Gabrić. Et de Simic. Gabrić qui joue dans l'un des grands clubs. Vous avez évoqué un petit peu plus tôt Tidiani. La Duke Split. Qui reste un grand pourvoyeur de talent.
17: Il va rester une grosse vingtaine de minutes là pour essayer d'apporter un sursaut de la part des remplaçants croates.
16: Zrilić. Il est agacé, hein, Yanez. Il a pris des coups en haut, en bas sur cette séquence. Et Zrilić, déjà averti.
17: Il n'est pas rentré pour faire dans la finesse, hein, Zrilić.
16: On voit bien toute la différence en tout cas avec le joueur qui l'a remplacé, avec Lovro Šelfi, tout petit gabarit, bien plus technique. On sent la volonté du sélectionneur Oreskanin. Fortea. Hugo Lopez. Centre au deuxième poteau prolongé.
17: Il s'ennuyait peut-être un peu Lopez parce que ça fait quand même partie des joueurs qui n'a pas touché énormément de ballons dans ce match. Il a eu du mal à le trouver. La plupart des joueurs qui ont été touchés dans la surface de réparation, souvent c'était soit les joueurs de côté, soit un milieu de terrain type Junient en projection. Est-ce que sa patience va être récompensée par une occasion ? En tout cas, pour le moment, il se fait plutôt discret.
16: Salinas. Fortea en 1 contre 1. Là, il a la possibilité d'aller provoquer le latéral droit.
17: À la faute de Simic. Ce ballon toujours aussi insaisissable. Une petite pause fraîcheur. Bien mérité.
16: Et l'Espagne qui est en passe quand même de disputer sa troisième finale consécutive dans cet Euro.
17: Ouais, pour l'instant, il n'y a vraiment pas photo entre les deux équipes. Je ne vois pas un compartiment du jeu dans lequel les Croates ont été capables, ne serait-ce que de rivaliser ou de mettre en difficulté cette équipe espagnole, que ce soit dans la tenue de balle, dans la discipline tactique, dans l'expression collective, dans la mobilité, bien évidemment. Alors qu'on revoit là le but de Salinas qui s'est bien projeté dans cette surface de réparation.
16: Je vais profiter de ce temps mort, Tidiani, pour venir vous chercher un petit peu sur l'Euro U19 en 2010. qui est la dernière participation donc de la Croatie à une demi-finale, éliminée par une équipe en demi-finale. L'Espagne, qui était en finale de cette édition, a été battue par cette même équipe, qui a donc éliminé et la Croatie et l'Espagne, et qui est
17: l'équipe de France.
16: L'équipe de France, sacrée en 2010.
17: Et j'imagine que vous avez quelques noms à nous citer.
16: Croustillants, certains en plus qui ont participé à la Coupe du Monde.
17: D'accord.
16: Éliminés, donc pas français aujourd'hui, de sélection sportive. On a un attaquant qui a évolué avec la République démocratique du Congo, qui avait été buteur lors de la demi-finale, remporté contre les Croates 2-1. Attaquant de la RDC aujourd'hui, qui est sans doute le joueur le plus connu de cette sélection, en tout cas pour nous, Français.
17: Ça peut être Kakuta, ça peut être Wissa, ou ça peut être Bakambu.
16: C'est Cédric Bakambu, qui était donc parmi les joueurs de l'équipe de France sacrée en 2010 à l'Euro, U19. Et puis on avait, pour le joueur le plus connu à l'époque de cette équipe, Antoine Griezmann.
17: Il y a peut-être un ballon là à négocier pour les Croates, un bon ballon d'attaque. Ah, faut être
16: Kovic,
17: juste.
16: C'est pas très bien donné le centre en cette surface espagnole. Zrilić, oh, peut-être une faute ici.
17: Légèrement secoué, pas suffisamment pour que ça donne un coup de sifflet de l'arbitre. Et c'est peut-être maintenant là du côté croate.
16: Il y a l'espace Kovic.
17: La réduction de l'écart.
16: Vraie possibilité ici pour les Croates, oui. L'intervention du gardien espagnol, sa première véritable parade après 75 minutes.
17: Ouais, sur une frappe de Mikic, j'ai l'impression. Mais voilà, c'est ce qu'on attendait de la part de cette équipe de Croatie. C'est un petit peu plus d'audace et ils sont capables, vous voyez là, de déstabiliser la défense espagnole avec un redoublement de passes. C'est peut-être la marche à suivre là pour les 15-20 dernières minutes.
16: Oh, Pitarch.
17: Oh, bien joué ça.
16: Hugo Lopez.
17: Ouais, pour une fois une tentative lointaine là de la part de Yanez, bien contré par la défense. Allez, il y a peut-être quelque chose à aller chercher là à l'orée du dernier quart d'heure. L'équipe d'Espagne qui va peut-être aussi un petit peu plus gérer avec en vue la finale qui se profile. C'est aux Croates maintenant d'aller les bousculer. Il reste du temps, mais en ont-ils les moyens?
16: Finale dans 3 jours, le 11 juillet, face à l'Ukraine ou l'Allemagne. Ce sera l'affiche de la deuxième demi-finale qui sera à suivre dans la foulée. Coup d'envoi à 20h. Diallo.
17: Attention,
16: ballon de contre pour les Espagnols. Ousmane Diallo qui est allé s'excentrer un peu côté gauche. On va forcément avoir des possibilités maintenant en transition pour les Espagnols. On sent que les Croates sont en train d'ouvrir.
17: Ouais, mais il faut qu'ils fassent cet effort, les Croates, sinon ils vont quitter la compétition avec quelques regrets, celui de peut-être pas être allé jusqu'au bout de ce qu'ils pouvaient faire dans cette demi-finale. Alors que là, ça se chauffe un petit peu hein, entre. Entre Sutalo peut-être et son vis-à-vis.
16: Qui est en train d'exagérer. Sutalo, l'arbitre hongrois l'a bien vu.
17: Ah, ce serait le moment idéal là pour instaurer un petit peu de doute dans la défense espagnole, alors qu'on voit ce bon décalage qui va jusqu'à Mikic. Il y avait du monde dans la surface de réparation. Choisit la frappe. Et premier arrêt.
16: On voit le sélectionneur croate en bas de l'écran qui est en train de donner beaucoup de consignes. C'est vraiment le moment pour la Croatie si elle veut revenir.
17: On va mettre des joueurs en nombre dans la surface.
16: Kovic, combinaison sur ce coup franc. On remet un petit ballon dans la surface. Voilà une opportunité vraiment gâchée par la Croatie.
17: Ouais, c'est un petit peu se compliquer la vie quand même. Vous avez la possibilité là de mettre un centre. Vous avez quand même des arguments dans le jeu aérien avec quelques joueurs de taille. Et au lieu de ça, vous optez pour une combinaison. Ça complique quand même l'affaire. Et là, l'Espagne qui va continuer à faire tourner. Trois remplacements. Enfin, là, gérer un petit peu plus les cadres de cette équipe. Et notamment Junyent qui cède sa place. Match plein de la part du jeune numéro 8.
16: Alors, entrée de ce garçon, Sergio Esteban, qui est un des meilleurs réalisateurs de l'Euro, qui a été un remplaçant sur les deux premières journées, qui a profité aussi de la qualification précoce de son équipe pour être titulaire lors du dernier match, mais il a déjà marqué 3 buts.
17: Et il vient remplacer Yanez, qui a quand même beaucoup donné sur son côté, même s'il n'a pas été récompensé par un but. Et là encore un coup de sifflet superflu de la part de l'arbitre, qui enlève un peu de fluidité au jeu. Il faut s'affoler un petit peu là du côté croate. Mais en étant plus précis que ça.
16: Ouais, le cadeau.
17: Oh, attention.
16: Le cadeau avec
17: la belle inspiration.
16: Plein de confiance, la prise de risque.
17: Ah, ça passe vraiment pas loin. Je pense que le gardien a été surpris.
16: C'était Thiago Pitarch.
17: Allez, moins de 10 minutes maintenant dans le temps réglementaire. Toujours 2-0. Toujours la sensation que cette équipe croate est bridée. Ou tout du moins impuissante face à cette Espagne.
16: Allez, on revoit cette passe en retrait qui est mal ajustée. Récupération de Thiago Pitarch.
17: À mon avis, il vaut mieux pas qu'elle soit cadrée pour le gardien, parce que pas l'impression qu'il était forcément en contrôle de la situation, notre ami Kostopec.
16: Ouais, ça flirte avec la ligne, mais ça ne sort pas entièrement. Hugo Lopez, le petit centre au deuxième poteau avec l'arrivée.
17: Et voilà.
16: Ousmane Diallo. 3-0, le tarif habituel presque pour les Espagnols dans 7 euros. L'Espagne qui va bien participer à nouveau à une finale, la troisième de suite.
17: Ouais, il faut saluer quand même l'altruisme d'Hugo Lopez qui, je vous le disais tout à l'heure, n'a pas eu énormément de situations à se mettre sous la dent, l'avant-centre. Et là, vous voyez, le débordement, il peut avoir la tentation de frapper au but et au lieu de ça, il choisit de servir son partenaire qui, lui, malgré un angle fermé, choisit de prendre sa chance. Et la finition, elle est clinique. Hein. On ne peut pas la mettre plus lucarne. Elle est vraiment dans l'angle de la part d'Ousmane Diallo.
16: Ah oui, c'est dur. C'est très très dur pour Kostopec et pour la Croatie, mais...
17: Mais il y a trop d'écart.
16: Il y a tout simplement une équipe trop forte.
17: Il y a trop d'écart entre ces deux équipes. Et pour le réduire, il aurait fallu que la Croatie optimise notamment les rares situations offensives qu'elle a eues. Et ça n'a pas forcément été le cas. Il y a eu un petit regain en deuxième période avec peut-être une ou deux frappes au but. Mais derrière, ils ont été punis.
16: Ouais, rappelez-vous, Tidiani, je vous expliquais aussi avant les premiers changements espagnols que dans cette équipe, il y avait des titulaires, des remplaçants, mais avec la qualité qu'il y avait sur le banc, on voyait vraiment jamais la différence. Ousmane Diallo, c'est son troisième but dans cet Euro.
17: Ça en fait beaucoup des joueurs à 3 buts ou plus.
16: Ils en sont maintenant
17: qu'à chaque fois que vous mentionnez un joueur, il a marqué au moins 3 buts.
16: Ouais, mais ils en sont maintenant à 17 buts inscrits quand même dans cet Euro en 4 matchs. 17 buts en 4 matchs. Et que vous soyez titulaire ou remplaçant, vous avez quasiment forcément marqué si vous êtes un joueur offensif.
17: Ouais, et puis avec une variété aussi quand même dans les profils.
16: Premier but pour Salinas.
17: Ah, mais qui n'est pas un élément offensif. Il s'est invité au concert des offensifs de cette équipe espagnole. Xavier Espart qui lui n'est pas sorti. Hein. Il a récupéré le brassard entre temps. Il n'est pas sorti. Contrairement à son homologue du milieu de terrain, Juniente. Une très bonne passe encore là.
16: Et Zarate,
17: ça peut faire mal.
16: Oh, il aurait pu donner plein axe.
17: Ah, il choisit Hugo Lopez. Et c'est le mauvais choix.
16: Ouais. Position de hors-jeu pour l'attaquant de Villarreal.
17: Allez, peut-être là une récupération haute à exploiter.
16: Le ballon chippé par les Croates.
17: Il faut frapper.
16: Ça se termine par une frappe au but.
17: Ouais, c'est trop tard. C'est trop tard.
16: Zrilic.
17: Ouais, Zrilic qui frappe, mais la position de tir, elle est quand même beaucoup moins favorable à celle de son partenaire juste avant. Et forcément, ça fait les affaires de Gonzalez qui peut capter ce ballon assez tranquillement. Doit être peut-être la deuxième frappe cadrée des Croates ou troisième maximum dans cette partie. À chaque fois, ça aurait été beaucoup trop timide pour mettre en difficulté le gardien.
16: Lopez.
17: Ah, c'est bien joué.
16: Le 1-2, Esteban. Esteban. Oh. Petit péché mignon là-dessus.
17: Ah, il peut se faire engueuler là par ses coéquipiers parce que Lopez, depuis tout à l'heure, lui, les passes, il les fait, le numéro 9, alors qu'il pourrait vouloir être égoïste. Et là, il n'y a pas eu la même attitude de la part d'Esteban, alors qu'il y avait au moins deux coéquipiers qui attendaient le ballon à l'entrée des 6 mètres. Bon, ça n'a pas porté à conséquence par rapport au tableau d'affichage, mais je pense qu'on va lui faire remarquer à Esteban ce petit péché d'égoïsme.
16: Ah, quand on a pour ambition d'évoluer au plus haut niveau, on doit être dans l'efficacité.
17: Exactement. Et là encore un bon mouvement de la part d'Ousmane Diallo avec cette remise qui permet de donner de la vitesse au jeu et à Pitarch.
16: Ouais, Pitarch qui a levé la tête. Le centre était difficile à défendre pour Kostopec.
17: Drille. Et on l'aura vu de plus en plus, hein, Hugo Lopez. Il est sorti un peu de son registre de numéro 9 pur et dur pour proposer d'autres solutions sur la fin du match.
16: Ouais, il a finalement commencé à exister vraiment avec le ballon à la sortie
17: de Yanez,
16: ouais. Quand il a été replacé à droite.
17: Ouais, sur un schéma qu'on a finalement assez peu vu, hein, des ballons longs sur les attaquants. Globalement, on a quand même toujours essayé de progresser par du petit jeu côté croate. Mais à ce petit jeu, justement, et ben ils sont quand même moins outillés, moins forts que cette équipe espagnole. Et là, il va y avoir un coup franc. La faute de Diallo. Allez, peut-être la possibilité d'aller réduire un petit peu la note pour les Croates, la faute sur Simic.
16: Ouais, d'être la première équipe à marquer un but à l'Espagne en 7 euros.
17: Et 3 joueurs dans le mur, hein, malgré la distance. A priori, on va quand même chercher un centre, j'imagine.
16: Kovic. Ouais, tête au premier poteau. On va rentrer dans le temps additionnel. Tête de Baric.
17: Ah, qui avait été le premier sur ce ballon.
16: Baric qui avait été le premier buteur croate dans cet Euro, qui avait ouvert le score face aux Ukrainiens sur penalty. Avant de voir les Ukrainiens marquer 3 buts pour finalement s'imposer. Carton stupide ici.
17: C'est clair que celui-là, il aurait pu s'en passer, Thiago Pitarch.
16: Dans le temps additionnel, 3-0.
17: Non, c'est pas Pitarch, je crois. Si, c'est lui. Voilà, 3-0, pas forcément de tension, de temps à gagner. Pas mal de petites fautes, hein, quand même, de la part des Espagnols sur cette deuxième partie de match. Alors, c'est pas des grosses fautes, hein, parce que pas de geste brutal forcément, mais c'est des petites coupures comme ça qui cassent le rythme que les Croates auraient pu essayer de mettre, tant bien que mal. C'est là aussi on voit l'expérience de cette très jeune équipe avec le ballon, et je le répète, sans le ballon.
16: Le corner qui est joué à deux par les Croates, encore 2 minutes. Zrilic.
17: On l'aura vu, Zrilic. Hein.
16: Ouais, le décalage à l'entrée de la surface.
17: Ouais, comme quoi ils en sont capables. Ils en sont capables de créer des décalages, d'avancer balle au pied comme ça. De faire reculer la défense espagnole aurait peut-être un petit peu de démobilisation, hein, aussi, parce qu'à 3-0 dans le temps additionnel, peut-être pas la même agressivité non plus. Mais voilà, ce sera peut-être là un petit peu le regret côté croate, de pas avoir mis un petit peu plus d'audace et d'initiative plus tôt dans cette rencontre.
16: Ah, Alors on aura au moins entendu les supporters croates qui ont eux gagné sur le côté du terrain.
17: Allez, peut-être
16: une dernière possibilité.
17: Vous voyez, encore une vraie opportunité là. Parce que la frappe, à mon avis, elle partait bien de la part de The Beach. C'est contré.
16: Ils pourront nourrir quelques regrets, hein, pas forcément sur le résultat final, mais sur le visage qu'ils ont montré.
17: Ouais, d'avoir lâché les chevaux un petit peu tard, de pas avoir été suffisamment audacieux. Alors, autant sur la première partie du match, quand vous avez une équipe en démonstration comme l'était l'Espagne, qui maîtrise autant son sujet, on peut comprendre la difficulté, mais je trouve que sur la deuxième période, ils ont montré qu'il y avait quand même quelques brèches à exploiter. On n'a pas tout fait parfaitement. Il restera peut-être une opportunité sur ce corner pour s'offrir un but.
16: Allez, un dernier corner pour les Croates. Repousser Sergio Esteban qui essaye de lancer un dernier contre. Le coup de sifflet de l'arbitre hongrois. Centre au deuxième poteau. Et la Máquina espagnole se qualifie pour une nouvelle finale de l'Euro U19. Troisième finale consécutive. Encore un récital face aux Croates. Succès 3-0 dans cette demi-finale. Les Espagnols qui sont encore un peu plus les grandissimes favoris à la victoire dans cet Euro.

0: On débarque dans quelques instants. Salut président, ça va?
1: Comment ça va? Ben, ça va très
0: bien. Ça va? Un quart de finale de Coupe du Monde, Claude. C'est pas si souvent dans une vie, ça tombe bien. On est à 22h45 de France-Maroc. Alors qu'est-ce qu'on va faire? On va disséquer les infos compo avec Giovanni Castaldi en direct des États-Unis. Puis en deuxième partie, on va se poser cette question essentielle. Les Argentins, sont-ils les nouveaux méchants? On y répond dans quelques instants. À tout de suite.

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29: Étincelant depuis le début de la compétition, Dayo Upamecano est un rouage essentiel de cette équipe de France. Il dégage une impression de facilité, que ce soit sur le plan athlétique, au niveau du calme, du sang-froid. Il est clairement le taulier de cette défense de l'équipe de France, d'autant plus que William Saliba, son partenaire, est légèrement diminué au dos. Il est touché depuis le début de la compétition, le défenseur d'Arsenal. Pourtant, Dayo Upamecano peut encore être meilleur. On l'écoute.
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0: bonsoir. C'est une seule fois dans une vie. Pour certains, chanceux, c'est plusieurs. Mais dans 22h45, monsieur Teio Facundo, de son prénom, sifflera le début du quart de finale de Coupe du Monde entre la France et le Maroc. Alors évidemment, on va disséquer les infos compos, les enjeux sous l'œil inquisiteur du président. Quel honneur d'être à côté de vous.
1: Inquisiteur.
0: Ouais, je sais. Parfois, vous êtes un peu
1: sévère. Non. Donc, un arbitre argentin pour la France et après un arbitre français pour l'Argentine.
0: Exactement. Bah, ça s'est plutôt bien passé, l'arbitre français. On va en parler, Claude Leroy.
1: Ah bon?
0: Félicitations pour le Congo.
1: Oui.
0: Éternel retour, finalement.
2: Place aux jeunes.
1: La never ending story.
0: Exactement.
1: On peut le dire, place aux jeunes. J'aurai un staff très, très jeune.
0: Oui, et grassement rémunéré, évidemment. Vous vouliez qu'on l'aborde, évidemment, ce point-là.
1: J'ai pas du tout dit ça.
0: Le futur des médias sportifs est parmi nous, en la personne de Thomas Bonavent, futur de l'art dramatique, en la personne d'Éric Blanc, futur de l'investigation, puisque Steph Tarago est parmi nous.
2: Sébastien.
0: J'ai dit Steph ?
2: Non, mais
0: je voulais dire Seb.
2: Franchement, moi, ça me met
0: pas. Steph Tarago, c'est pas mal.
2: Tête de Stéphane.
0: Steph Tarago.
2: Franchement, ça me dérange.
0: Vous m'autorisez ?
2: Ouais, faites ce que vous voulez.
0: Ce sera Steph Tarago.
2: Mais attention, je m'autorise tout ce que je veux aussi.
0: Allez-y, je vous en prie. Après l'émission,
3: il se serait gêné sinon.
0: Le futur des instances également, Étienne Moissy. Bonsoir, ça va?
3: Le présent aussi d'ailleurs.
0: Tout va bien. Petite question introductrice, Éric Blanc, on est au stade des quarts de finale. Le bronzage s'arrête à quel stade de la compète? Parce qu'on est tous très inquiets.
4: Non, mais je continue, c'est normal. Je travaille dans l'échange, je te dis le matin.
0: Okay.
4: J'étais dans l'asperge, la betterave, maintenant je fais de la cerise. Et là, bientôt, je vais changer. Je te tiendrai au courant.
0: Léna
4: c'est 7h midi sur le tracteur.
0: N'hésitez pas,
4: tu bronzes. Hein.
0: Tenez-moi régulièrement au courant. Bonsoir, comment
5: bonsoir,
0: ça va?
5: Bonsoir, ça va et vous?
0: Si je vous donne 10 000 euros comme ça maintenant, qu'est-ce que vous faites avec?
5: J'arrête l'équipe du soir, je pars en vacances.
0: Très bien. Et vous les offrez ce soir?
5: Mais oui. Non, je plaisante évidemment, je resterai là jusqu'à la mort. 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
0: Merci beaucoup Léna, n'hésitez pas à vous frotter à cette épineuse question pour pourquoi pas remporter ces fameux 10 000 euros. 22h45, vous disais-je, avant le début de ce quart de finale de Coupe du Monde. La France accueille le Maroc. Normalement, on présente les thèmes, on en parle longuement avant, mais là, direction tout de suite. Les États-Unis, il n'a pas eu le temps de se mettre en place. Il est confortablement lové à l'arrière d'une voiture qui consomme très peu, on l'imagine. Bonsoir pour nous, bonjour pour vous, monsieur Castaldi.
6: Bonsoir Félix, bonsoir à tous. Écoutez, oui, il est aux alentours de 17h30 ici aux États-Unis, donc il fait encore jour. Chez vous, c'est la nuit.
0: Vous avez le droit de parler quand même, Giovanni? Je vous sens avec un volume très très bas. Vous n'êtes pas tout seul dans cette voiture, peut-être?
6: Effectivement, j'essaye de respecter les règles de vie en communauté. Je suis
0: d'accord
6: avec le journal de l'équipe à mes côtés, les photographes. Donc voilà, j'ai pas envie de leur pourrir le trajet.
0: Ok, on félicite Jérémy Jeannin Gros qui vous accompagne et qui donc, si on en juge par le volume de votre voix, est sur une petite sieste. L'entraînement des Bleus à Boston, Massachusetts, c'est en cours. Giovanni Castaldi, les dernières infos, il y en a qui sont tombées là à l'instant.
6: Oui, l'entraînement qui s'est achevé il y a quelques minutes et donc un changement par rapport à la composition d'équipe face au Paraguay. C'est Désiré Doué qui devrait débuter à la place de Bradley Barcola. Une autre information importante, c'est qu'Aurélien Tchouaméni a pu s'entraîner également. Il devrait être sur la feuille de match demain. Il va pas débuter, hein, logiquement, Aurélien Tchouaméni. Ça sera Manu Koné qui débutera. On rappelle que Manu Koné, Bradley Barcola et Michael Olise sont le coup d'une suspension pour une éventuelle demi-finale s'ils reçoivent un carton jaune. Et donc la compo, ça donnerait Mike Maignan, Jules Koundé sur le côté droit de la défense, à gauche, désolé si ça bouge, c'est parce qu'on est en train de rouler en même temps, à gauche Lucas Digne, Chalin central, Upamecano, Saliba, Koné, Rabiot au milieu de terrain, et puis le quatuor offensif donc, Désiré Doué à gauche, Dembélé à droite, Michael Olise en 10 et Mbappé le capitaine à la pointe de l'attaque.
0: Giovanni, c'est un problème, l'état des routes dans le Massachusetts. C'est une information de dernière minute, donc, parce qu'on pensait que Didier Deschamps, messieurs, dames, avait trouvé finalement son 11. Habillage à l'américaine, donc, faut s'adapter aux circonstances. Comprenez-vous que Didier Deschamps, cette fois-ci, titularise Désiré Doué sur le flanc gauche de son attaque? Éric Blanc.
4: Ben, je dirais oui, je le comprends, parce que je l'avais présagé, sauf que je trouve qu'il aurait dû faire l'inverse devant le Paraguay. Donc, en fin de compte, démarrer avec Doué, bloc bas.
0: Voilà.
4: Là, je vous on en aura pas, de l'espace. Eric. J'aurais préféré Barcola.
0: Voilà, je vous en veux pas, Eric. C'est votre première émission. Vous ne savez pas que quand il y a l'habillage à l'américaine, c'est donc oui ou non. Merci beaucoup. Étienne Moati.
3: Est-ce que je comprends Didier Deschamps?
0: Oui.
3: Non.
0: On enchaîne, Seb Tarago.
7: Je le comprends. J'aurais fait autrement, mais je le comprends.
4: Voilà.
7: Pareil, Jérémy Barcola, mais je comprends Doué également. Voilà. Pour d'autres raisons.
0: Bon, il n'y a pas forcément Angel. Pourquoi vous ne comprenez pas Étienne Moitié?
3: En fait, je suis d'accord avec mes camarades. Je ne vais pas faire la grève, ni de l'émission, ni demain, de petit déjeuner, ni de déjeuner, ni de dîner. Mais enfin, j'étais plutôt favorable à la titularisation de Barcola. Ça me semble plus cohérent. Il apporte de la profondeur. C'est le seul qui ne demande pas le ballon dans les pieds. On nous explique que ça, son duo avec Lucas Digne, c'est complémentaire. Et voilà, et quand Doué est rentré, finalement, il a fait aussi des différences. Donc ce schéma-là, avec Barcola qui démarre et Doué qui rentre en fin de match, me va très bien. Mais enfin, ce n'est pas non plus un scandale interplanétaire. Hein.
0: Alors on va écouter le président dans quelques instants sur ce sujet-là, mais on va retrouver Giovanni Castaldi dans sa voiture. Giovanni, la théorie des pairs, à savoir Hernandez, Barcola, Digne et Désiré Doué, on prend un petit peu un coup là-dessus, même si vous aviez dit que Deschamps, quoi qu'il arrive, durant la compète, allait s'adapter.
6: Oui, c'était plutôt des complémentarités de base, et dans la mesure où Théo Hernandez a fait plus que décevoir depuis le début de la compétition, il était sûr que Lucas Digne allait enchaîner de par sa prestation qui a été satisfaisante face au Paraguay. Moi maintenant je suis quand même sur la même ligne que Étienne, je suis extrêmement surpris que ça soit Désiré Doué qui débute demain, surtout que Guy Stéphane en conférence de presse nous a expliqué qu'il s'attendait pas à un bloc bas face au Maroc. Je trouve que par rapport à ce que le staff a dressé comme opposition par rapport à ce qu'ils attendaient du match du Maroc, par rapport aux qualités de Barcola, je trouvais que ça correspondait davantage. C'est un choix qui pour moi est surprenant. Après, je pense que cette concurrence va très bien au staff, que les deux se tirent vers le haut, puisque Barcola, lorsqu'il a dû rentrer, c'était le cas notamment face au Sénégal, il a été très bon, et que Doué, lorsqu'il est rentré face au Paraguay, a été très bon. Donc c'est plutôt une concurrence qui tire vers le haut cette équipe de France.
0: Président Claude Leroy, on avait démarré la compète, même avant, en se disant, alors c'est peut-être trop schématique dans notre esprit, un peu étriqué, mais que plus il y avait d'espace, plus il y avait Barcola, et que Désiré Doué, au contraire, pouvait débloquer les situations, comme contre le Paraguay. Résultat Paraguay, pas d'espace, Barcola titulaire, et là, on se dit que le Maroc va un peu plus se livrer, et c'est l'inverse.
1: Oui, après, ils ont peut-être tenu compte, Didier, le staff, des qualités individuelles de chacun de ces deux joueurs, de Bradley Barcola ou de Désiré Doué, savoir que Bradley, il a à peu près les mêmes qualités qu'Hakimi, c'est-à-dire beaucoup de qualités de vitesse, capable de faire des courses à haute intensité très souvent et tout. Doué est plus adroit sur les changements de pied, capable d'éliminer côté gauche, côté droit, lui poser plus de problèmes à Hakimi sur les déhanchements. Peut-être que c'est un élément qui a joué avec une possibilité, effectivement, comme le disait Giovanni, après de rentrer. Ils ont été bons quand ils sont rentrés tous les deux à chaque fois. Donc, moi, je pense que, vous savez, quand vous faites une équipe, ceux qui ont plein de certitudes, ils ont de la chance. Quelquefois, sur un poste, vous lancerez une pièce et vous essayez de trouver...
3: Tu as fait toute ta carrière, toi, en lançant des pièces.
1: Non, mais tout...
0: Ça a plutôt fonctionné.
1: Vous essayez de trouver tous les paramètres qui vous confortent dans le choix que vous faites. Le match, quelquefois, vous prouve le contraire. Et je pense que... Moi, je comprends ce choix de Doué, parce que je pense que sur les 1 contre 1, il est plus capable de poser des problèmes dans les petits espaces, dans les fins d'attaque, que Bradley Barcola.
7: Ah, tu vois, j'aurais dit l'inverse, moi. Que justement, dans le 1 contre 1, et justement par sa vitesse, il y aurait peut-être plus de facilité avec Barcola de poser des problèmes à Hakimi. Et je pense aussi que c'est une manière tactique. Alors, moi, je ne suis personne pour donner des leçons à Didier Deschamps, mais est-ce que Barcola, de par son profil, ne va pas aussi maintenir un peu plus Hakimi dans son camp ? Aussi, il y a peut-être ce registre-là. Alors peut-être que l'animation va faire que Doué va peut-être un peu renforcer ce milieu de terrain, que ça va beaucoup bouger aussi sur le front de l'attaque, parce que ça va jouer au milieu de terrain avec ce milieu marocain qui peut se transformer à 3, et nous c'est plutôt une paire de 2, même si ça peut beaucoup aider. C'est plus sur ce registre-là tactique, c'est même de la micro-tactique, hein, parce que Doué est capable de battre quasiment n'importe quel vis-à-vis qui va se poser en face de lui. Mais c'est juste ça sur comment... C'est plus aussi comment nuire... À la force d'Hakimi. C'est juste ça, je trouve que...
1: Ah oui, mais c'est pas sur la vitesse, puisqu'il...
7: Non, mais il va aussi le maintenir un peu plus dans son camp, c'est juste
1: parlais,
7: ça.
1: Tu parlais de la vitesse de Barcola, Hakimi va aussi vite que lui.
7: Bien sûr, mais donc, c'est pour maintenir Hakimi dans son camp, tandis que Désiré Doué va peut-être permettre à Hakimi de plus prendre son couloir que Achraf Hakimi. C'est plus sur ce registre.
0: Est-ce qu'on n'est pas un peu en train d'aller dans la stratosphère là? Est-ce que Didier Deschamps se dit pas? Non, mais pas toi Thomas, bien sûr, forcément. Mais non, est-ce qu'on parfois on surintellectualise en veille de match en se disant c'est peut-être pour nuire au point fort du Maroc, alors que Didier Deschamps depuis le début de la compète, à qui veut l'entendre, répète que lui justement il va asseoir le jeu de son équipe. Est-ce que Doué n'est pas plus en forme sur les quatre derniers jours?
4: C'est un match sur deux, c'est les crêpes Suzette, donc il continue, il en sort un, c'est l'émulation. Moi je me pose la question, est-ce qu'il le...
7: Quel rapport avec les crêpes Suzette?
4: Parce qu'il faut...
0: Cécile les retourne.
4: Il tourne un coup à titulaire, un coup remplaçant.
3: Et donc, si elles sont pas Suzette en leur temps?
4: Moi j'ai dit Doué sera titulaire, il me l'annonce. Pourtant, je rejoins Barcola, il y a de l'espace, il garde la ligne. Par contre, moi, le choix, peut-être, je pose la question, il le fait que pour défensivement. C'est-à-dire que je pense, mais je n'ai pas d'informations, c'est peut-être un choix.
7: Que Doué fait plus
4: que Doué. Non, mais ils en font tous, ils courent, ils font la navette. Mais est-ce que Doué, mentalement, psychologiquement, peut-être, j'en sais rien, moins peur d'Hakimi, je sais pas, les relations, je dirais, ils sont ensemble dans le club, est-ce qu'ils pourraient faire un complexe, est-ce que Doué...
0: Barcola aussi.
4: J'en sais rien.
1: Il a raison.
4: J'ai l'impression que c'est un choix peut-être défensif. Sachant que Barcola n'a pas les mêmes caractéristiques...
3: Mais qu'est-ce que tu veux dire par défensif, Eric?
4: Eh ben, des fois, quand tu prends un joueur au rugby, tu le prends pas, tu crois pour l'attaque parce que ce sont des attaquants,
3: donc, ça voudrait
4: mais c'est
3: dire que
4: bloquer
3: toi,
4: le couloir,
3: ça voudrait dire que pour
4: et que
3: toi,
4: Doué, Digne, il pense que c'est peut-être plus solide que
3: ça
4: Barcola.
3: Ça voudrait dire que pour toi, Doué défend davantage que
4: non,
3: Barcola?
4: Non, il pas du tout.
3: J'essaye de comprendre.
4: Non, mais comprendre, c'est que Deschamps pense qu'il a peut-être plus de caractéristiques, je pose la question... mentalement, physiquement sont les mêmes, ils vont aussi vite, ils reviennent, ils font autant de boulot. Mais c'est un aspect que l'entraîneur peut peut-être prendre en compte à l'entraînement et dans le côté... Voilà, c'est ce que je lance. C'est peut-être une faute Smith.
1: J'ai fait toute une carrière de joueur extérieur. Tu sais très bien que sur une carrière, et ça tu le vis à l'entraînement tous les jours, il y a des joueurs qui te réussissent plus ou moins bien, quoi. Il y a des défenseurs latéraux contre qui tu sais très bien.
3: Alors ça, il n'en sait rien, Deschamps, par rapport à Doué et Barcola.
1: Mais
3: ils jouent dans le même club, ils ne sont jamais
1: affrontés. Il le sait. Non, mais si,
3: il
1: le sait.
3: Il peut le sentir.
1: Non, il le sait parce qu'il a plein de retours d'entraînement aussi.
3: Tu ne peux pas dire qu'il choisit ça par rapport au fait que Barcola est meilleur face à Hakimi. Il ne joue jamais l'un contre l'autre.
1: Non, mais si, il joue tous les jours à l'entraînement l'un contre l'autre.
3: Hakimi, il n'est pas à l'entraînement à Boston.
1: Non, mais il est tous les jours à l'entraînement du Paris Saint-Germain.
3: Deschamps, il ne voit pas les entraînements du PSG.
1: Non, mais il a tous les retours d'entraînement. Oui, quand tu es entraîneur, tu as tous les retours.
3: Ah, lui aussi, il m'appelle Steph. Il était vraiment temps que ça s'arrête.
4: Non, mais Seb, il y a quand même des
8: entraînements.
4: On n'est pas grand-chose. Non, il y a quand même des entraînements. Faut pas dire qu'il n'y a pas d'information
3: qui ne circule
4: pas au PSG.
3: Tu parles au PSG?
4: Oui, bah oui.
0: On va aller demander, président, on prend la parole juste après. On va aller demander quand même à Giovanni Castaldi, parce que nous, on se creuse les méninges à Paris depuis le début de la compétition. Parfois, Deschamps nous surprend, il faut bien le reconnaître, et si c'est info est confirmé, en l'occurrence pour nous, ce serait une surprise. Mais vous, Giovanni, vous êtes surpris, vous le voyez venir, ce choix-là? Peut-être que Doué peut plus rentrer intérieur, et peut-être que le problème d'Hakimi sera plus Lucas Digne, finalement, Joe.
9: Je pense que, de manière peut-être basique, en fait, il y a juste un principe de concurrence et qu'il demande la même chose aux deux joueurs avec des qualités différentes. Depuis le début du rassemblement, l'équipe de France dit Deschamps, que ça soit Doué, qu'il soit parfois sur les oppositions à gauche ou Bradley Barcola, il insiste énormément sur la largeur. Moi, je pense, je vous le dis, cette concurrence, elle plaît beaucoup au staff de l'équipe de France parce qu'il y a une émulation qui est extrêmement positive. Et la nature du staff, c'est plutôt de se concentrer sur leurs forces à eux plutôt que de s'adapter. Est-ce que Doué réussit mieux avec Achraf Hakimi? Ils ne sont pas du tout dans ce type de raisonnement. Et voilà. Et les données, que ce soit défensive, offensive, athlétique, les deux joueurs sont en très bonne confiance, en très bonne forme. C'est un choix du sélectionneur. Et d'ailleurs, depuis deux jours, ils maintiennent, que ce soit en off, en on, ce côté, on ne sait pas, c'est pas encore acté. Voilà, ils entretiennent cette concurrence-là.
8: On isole le débat comme si c'était un match de basket en un contre un.
0: Pendant qu'on vous écoute, hein, Seb, mais vous avez le contre-champ, le making-of, on brise le quatrième mur. Giovanni à droite, Giovanni qui se filme à gauche en train de filmer le Giovanni qu'on voit à droite mettre ses lunettes. Seb, allez-y.
7: Mais il fait un film à la fin de la compétition.
0: Il y a un making-of. Mais de toute façon, alors, il y a eu Giovanni dans la voiture. Là, il y a Giovanni voilà, qui se balade nonchalamment au bord d'un passage piéton. C'est un peu, moi, c'est du Kubrick. J'ai hâte du prochain tableau.
7: Mais moi, j'ai déjà acheté les droits de ce film.
0: C'est libre de droit, je crois. Seb.
8: Ouais. Non, mais je trouve ça assez rigolo qu'on isole à ce point-là, comme s'il y avait un duel Hakimi-Barcola, Hakimi-Doué. En fait, c'est pas le foot, ça. Je veux dire, ils jouent à plusieurs, c'est pas du 1 contre 1 pur, et comme si le Maroc, il n'y avait que Hakimi. Mais il y a une équipe hein, au Maroc, hein, c'est pas des peintres, hein, les gars.
0: Accessoirement, il y a Brahim Diaz sur le même côté. Là.
8: Par exemple, mais donc moi, je trouve ça un peu inutile, franchement, pardon, comme problématique, puissante avant le match.
0: On a fait 16 bonnes minutes de jeu, quand même. Donc,
8: non, mais les deux. Et Désiré Doué, c'est pas non plus comme s'il était lent comme un train de pomme.
7: Bien dans cette équipe de France que finalement, il y a peu de choses à ressortir. Donc,
0: alors voilà, ça m'a... Vous trouvez qu'on cherche des motifs d'analyse, c'est pas de l'inquiétude.
7: Non, mais on cherche naturellement. Mais c'est vrai que cette équipe de France, que ce soit en termes de résultats, en termes de jeu proposé, en termes d'ambiance interne, tout est positif. Et on a dégagé un 11 de départ, un 12, puisqu'il y a toujours un débat entre Doué et Barcola. Donc, pour le coup, comme on est assez bon, on réussit à faire des débats, on les fait assez bien, avec talent. 16 minutes, on a fait, c'est bien, on peut en rajouter 2 ou 3. Ouais. Mais c'est vrai qu'il n'y a pas énormément de points à ressortir, tant en ce moment, un train qui arrive vraiment à l'heure. Quoi.
4: D'accord, mais on pouvait se poser la question, on se l'est tous posé, je pense qu'on est d'accord, à moins qu'il y ait une autre version. Quand il a mis, pour moi, devant le Paraguay, on savait que ça allait être dur, un match de boucher. Quand il a mis Barcola, moi, à titre personnel, même s'il fait la différence Doué, j'ai été très surpris. Et je pense qu'il y a des, entre guillemets, des gens qui suivent et des entraîneurs qui ont été surpris de pas voir Doué démarrer, même si en rentrant, il donne raison à Deschamps, puisqu'il truque. Mais vous êtes bien d'accord quand même qu'il a surpris de mettre Barcola quand on parle de garder la ligne et de manger l'espace, oui ou non ?
0: On
4: a le droit quand même d'en parler.
0: On a fait le tour. Sur le flanc.
4: Non, mais vous êtes d'accord ou pas ?
0: Oui, on est d'accord. On l'a dit.
7: Oui, mais les deux, on lui répond pas.
8: Il y a aucun des deux joueurs n'a été fondamentalement déterminant en tant que titulaire. Donc forcément, il y a une rotation
0: et c'est Doué qui fait la différence
8: naturellement
0: contre le Paraguay. On recule d'un cran, on va voir Giovanni Castaldi. C'était une question avant la Coupe du Monde, puisque Didier Deschamps n'a emmené, vous le savez évidemment, que 5 milieux de terrain. On se disait gare au pépin. Alors déjà, il y a une image, Giovanni, pour aborder ce secteur de jeu qui nous a fait tous plaisir, c'est que là, l'entraînement auquel vous venez d'assister, 15 premières minutes du moins évidemment, Aurélien Tchouaméni était là.
10: Oui, c'était la grande question de ce premier quart d'heure ouvert aux médias. Est-ce que Aurélien Tchouaméni allait être présent ? Il l'est. L'évolution de ses douleurs, de sa douleur, pardon, à l'adducteur, elle est plutôt positive. Demain, il devrait faire une feuille de match. Hein. Je vous rappelle juste que après son forfait pour le match face au Paraguay, les premiers retours, on était un peu inquiets. On se posait même la question de sa présence ou non pour une éventuelle demi-finale. Donc, c'est des nouvelles qui sont plutôt rassurantes. Et les trois autres milieux de terrain se sont entraînés normalement également. On précise que N'Golo Kanté, en début de compétition, avec quelques soucis au genou, ça semble aller mieux. Et pour Warren Zaïre-Emery et Manu Koné, pas de soucis.
0: Merci beaucoup Giovanni. On rappelle que Manu Koné peut être sous la menace d'une suspension. Là, il y a des questions qui peuvent se poser parce que peut-être que Warren Zaïre-Emery sera utilisé en cours de match ou à partir de ce stade-là de la compétition, Thomas.
7: Je pense pas que.
0: Mais pour l'instant, il a 0 minute dans les pattes. Donc.
7: Ouais, mais on réfléchit pas à une composance de départ d'un quart de finale de Coupe du Monde en fonction des cartons jaunes.
0: Bah quand même, c'est une donnée qui rentre en ligne de compte, non ?
7: Bah sinon, tu mets pas Olise, et ça serait très prétentieux de dire je vais pas mettre un tel. Parce qu'il est sous la menace d'une suspension en demi. Il faut déjà battre le Maroc. On va en parler de ce France-Maroc. C'est une très très grosse équipe, la plus grosse équipe depuis le début de la compétition qui va se mettre en face de l'équipe de France. On doit jouer avec toutes nos possibilités. Si les 4 de devant avaient un carton jaune, et ben on les met quand même les 4. Si Mbappé a un carton jaune, on ne le met pas là contre le Maroc.
0: Bah voilà, ouais, Bradley Barcola aussi, un carton jaune, et c'est peut-être l'une des explications.
7: Si Koné, il est sous le coup d'une suspension, s'il le prend. Visiblement, Tchouaméni va mieux. Tchouaméni rentrera lors de la possible demi-finale si les Bleus se qualifient.
3: C'est quelque chose à laquelle tu peux penser en cours de match quand même. Si
7: ça,
3: jamais,
7: c'est autre chose. Voilà, c'est pas le de départ.
8: Tu penses s'il y a 2 ou 3-0. Voilà, mais s'il n'y a pas 0-0, tu penses...
0: Ça ne rentre pas du tout en ligne de compte la possibilité d'une suspension pour une demi, pour un joueur important.
1: Pour un troisième tour de poule, oui, mais pour un quart de finale de Coupe du Monde, on se pose pas la question. Effectivement, après, c'est dans la gestion du match. Selon le résultat, à 20 ou 25 minutes de la fin d'un match, t'as envie de protéger des joueurs.
8: À 20 ou 25 minutes, s'il y a 3-0, pas 2.
7: Oui, parce qu'on a
1: c'est ça.
8: Si tu fais comme le Sénégal et que tu commences à tout changer alors que tu es en train de mener, que tu crois que tu es qualifié.
1: Ou l'Égypte.
8: Ouais, l'Égypte, c'est encore un peu différent. Mais tu peux avoir des mauvaises surprises.
1: Péché, hein, le Sénégal, ils ont cru que c'était... Ils ont cru que c'était gagné.
0: Etienne.
3: Oui, non, mais on est d'accord qu'il faut vraiment que le score soit assuré. Mais quand même, ils pensaient, il n'y a quand même pas eu beaucoup de joueurs qui ont été concernés quand même pendant cette Coupe du Monde. Donc, on parlait de Zaïre Emery, il n'a pas fait une seule minute. Ça peut paraître un peu surprenant. On va y avoir un tout petit peu plus de turnover. Donc,
7: Kanté aussi. Hein.
3: Ouais, Kanté, mais Kanté, il était un peu blessé au début de la compète, donc c'était peut-être compliqué. Mais évidemment que pour moi, s'il y a moyen de faire sortir Olysée et de ne pas le perdre pour une demi-finale, voilà, il y a aussi des joueurs sur le banc. On doit pouvoir aussi faire tourner à partir du moment où il y a un joueur qui est menacé, le score est plus ou moins assuré.
0: Merci à la FIFA d'ailleurs qui a refusé de retirer le carton jaune de Michael Olysée, qui sera donc sous la menace d'une suspension. Giovanni, vous êtes donc aux États-Unis. Alors, c'est les États-Unis qui a d'autres chats à fouetter que la Coupe du Monde de football. C'est quelque chose qu'il faut reconnaître quand même. C'est l'une des spécificités, on va dire, de cette Coupe du Monde là-bas. En revanche, les Bleus drainent une sorte d'effervescence à Boston.
10: Oui, même sur tout le territoire, Félix. Alors c'est vrai que dans les rues, on ne sent pas une ferveur exceptionnelle, hein, hormis les jours de match là, dans la ville de Boston. Typiquement, on est à la veille d'un quart de finale entre la France et le Maroc. C'est pas du tout une atmosphère de Coupe du Monde. En revanche, ce que je peux vous dire, c'est que sur les chaînes d'information sportive, quand on parle de l'équipe de France, c'est qui dit beau jeu, régal, superstar, efficacité. Tout de suite, c'est l'équipe de France dans toutes les bandes annonces. Voilà, c'est la machine à marquer, l'équipe des Avengers, des superstars. Pour tout ce qui est traitement médiatique autour de la Coupe du Monde, l'équipe de France phagocyte énormément l'attention et les gens sont dithyrambiques envers la bande à Deschamps.
0: Didier Deschamps qui était donc, Giovanni, merci beaucoup, en conférence de presse aujourd'hui, invité comme toujours à s'exprimer sur le futur adversaire, le Maroc, équipe parfois surprenante, valeur sûre confirmée selon certains dorénavant au rang mondial. Le sélectionneur des Bleus qui a répondu à cette question, craignez-vous la sélection marocaine? On l'écoute, Dédé.
11: Le profil du Maroc n'est pas celui du Paraguay, voilà, c'est le Maroc, pour ceux qui connaissent pas, qui sortent, déjà on les avait rencontrés il y a 4 ans à Doha en demi-finale, ils ont fait une finale de Coupe d'Afrique, donc ils font partie des très très bonnes équipes, avec de très bons joueurs, ils sont pas là par hasard, même s'il y a eu un changement d'entraîneur avec Walid Redraghi et Monsieur Wahbi maintenant, je sais pas si c'est une progression, ils se maintiennent en tous les cas à travers cette demi-finale et cette finale de la CAN, où il y a de très bons joueurs qui connaissent très bien mes joueurs, mais mes joueurs les connaissent aussi. Donc après le match, voilà, c'est une opposition avec deux équipes qui aiment bien avoir le ballon, qui aiment bien attaquer, qui aiment bien marquer des buts. Donc il faudra être très performant demain, parce que cette équipe du Maroc est de très bonne qualité.
0: Voilà, c'était Didier Deschamps sur l'équipe du Maroc.
8: On va faire la même chose avec vous. On va reprendre l'émission après, les gars.
0: Ouais.
8: Et on va refaire avec vous sur vos tics de langage.
0: Évidemment, pour un sélectionneur. Pour parler des Lions de l'Atlas, évidemment, c'est pas un dérapage. J'avais le joueur égyptien en tête, vous savez, qui a marqué quand même cette rencontre contre l'Argentine. Ahmed Kantari, ancien Lion de l'Atlas, 15 sélections, est avec nous en direct. Merci beaucoup, Ahmed, désormais entraîneur, passage au FC Nantes, notamment cette saison. Comment ça va, Ahmed? Vous êtes dans votre maison de vacances, me semble-t-il. Merci d'avoir conduit extrêmement vite pour être à l'heure avec nous.
12: Bonsoir à tous sur le plateau. Un plaisir d'être avec vous.
0: Merci beaucoup, Ahmed, d'être avec l'équipe du soir. Vous aurez un œil très attentif, extrêmement passionné, l'imagine, sur le match de demain soir. Écoutez, je vais vous révéler quelque chose. On allait en parler dans quelques instants. J'ai quatre chroniqueurs autour de la table. La question était, avez-vous peur du Maroc? J'ai eu quatre réponses, non. Est-ce que ça vous surprend, ça, Ahmed? Parce que le Maroc, c'est devenu une référence, tout de même.
12: Oui, ça me surprend aujourd'hui. Le Maroc, il a prouvé sur la dernière Coupe d'Afrique, sur la dernière Coupe du Monde, pardon, et sur la dernière Coupe d'Afrique, qu'il était capable de répondre présent dans les grandes compétitions. Et il le prouve encore sur si. Et je pense que cette expérience, depuis quelques années, en atteignant ces phases finales, ça va leur servir demain sur le match.
7: Bonjour. Pour moi, j'ai essayé d'identifier les failles un petit peu de cette équipe du Maroc, évidemment, en tant que supporter de l'équipe de France. Est-ce que vous êtes d'accord avec moi si je parle de la charnière centrale, avec un doute sur qui va accompagner peut-être Diop en fonction des états physiques.
0: Riyad ou Alal.
7: Il y a Alal qui a disputé son match face au Canada, que j'ai trouvé un petit peu fébrile sur certaines interventions. Voilà, elle se situe là, peut-être ce point faible, avec un Diop qui découvre cette sélection. Et cette charnière face au pouvoir de nuisance offensive de l'équipe de France.
12: De toute façon, face à la puissance, à l'armada offensive de l'équipe de France, je pense que tout le monde peut être en difficulté. La difficulté que nous, on a avec la sélection du Maroc, c'est qu'on a modifié cette charnière centrale. Ces deux joueurs, c'est que Riyad ou Halhal Diop, c'est des joueurs qui n'ont pas l'habitude de jouer ensemble. On avait une certaine continuité avec Aguerd et Saïd. Sur le plateau, vous le savez aussi, une charnière centrale, plus que les qualités intrinsèques, c'est aussi une complémentarité pour mettre en place. Et ce nouveau sélectionneur, il a eu très peu de temps pour la mettre en place. Maintenant, c'est quand même des joueurs qui ont l'habitude de jouer dans des grands championnats. Il y a eu beaucoup de questions. Et sur un match comme celui-ci, ils vont pouvoir se mettre au niveau. Mais il est vrai que dans ce sort-là, on n'a pas eu assez de temps pour pouvoir un peu créer des connexions.
0: Il est fou le profil de ce sélectionneur, Mohamed Wahbi. Ahmed, franchement, il a surpris toute la planète football. Il a un itinéraire particulier. Est-ce qu'il est déjà à 150% adopté sans doute par tout le peuple marocain?
12: Oui, il est adopté à 150% déjà, parce que c'est, vous le découvrez, les Marocains, c'est un formateur hors pair qui est à la fédération. Maintenant de France, qui a eu des résultats avec les équipes de jeunes, donc qui connaît le fonctionnement de la fédération par cœur, et je pense que c'était le fil pour pouvoir prendre la succession de Walid Regragui, qui avait fait un travail extraordinaire avant, un profil différent. Mais nous, les Marocains, on ne le découvre pas, parce que tout le monde connaît cette Coupe du Monde U20 que le Maroc a remportée sous ses ordres, mais il y a aussi un travail de fond qui a été fait avant, et notamment avec le joueur qui l'a accompagné. Que ce soit ou que ce soit aussi dans ses précédents postes.
0: Exactement. Merci beaucoup, Ahmed. Bon, la liaison n'est pas top. On imagine que la maison de vacances est un petit peu excentrée. Voilà, mais c'est vraiment un plaisir d'être avec vous, en tout cas, à la recherche d'un nouveau challenge, le coach Ahmed Kantari, après l'expérience à Nantes la saison dernière. Merci, Ahmed. À la prochaine et bon match demain pour ce France-Maroc. Justement, il a lancé des jeunes, le sélectionneur marocain, dont Sebari. C'était du côté d'Anderlecht. Vous voyez votre compo, là, en bas à droite de votre écran. Les joueurs en blanc, les petits points blancs, c'est les doutes. Donc, est-ce que ce sera Soufiane Raimi en pointe ou Sebari s'il est remis. Et Thomas en a parlé, donc Alal qui pourrait remplacer Shadi Riyad. Lui, pour Shadi Riyad, pour le coup, ce serait plus rassurant. A priori, il pourrait tenir sa place. Il y a des gros doutes pour Sebari, ça sent un peu l'intox. Étienne, tout le monde a dit non. Personne n'a peur du Maroc. Vous,
7: je crois que j'avais dit oui, moi.
13: Mais je n'ai pas dit que moi, je n'avais pas peur du Maroc, mais je pense que l'équipe de France n'a pas peur du Maroc.
0: Ce n'est pas la question, mais c'est convaincant.
13: C'est l'équipe de France, depuis le début de la compétition, elle a son jeu, elle a ses certitudes, et elle se, Giovanni l'a dit, elle ne se préoccupe pas tant que ça de l'adversaire. Donc quand on fait la compo de départ, quand on fait le système de jeu, et puis l'état d'esprit des joueurs de l'équipe de France, il est conquérant. Donc j'aurais eu tendance à dire ça, même si c'était une équipe, entre guillemets, un peu plus, avec plus de résultats mondiaux encore qu'on a eu le Maroc jusqu'à maintenant. Mais voilà, je pense que l'équipe de France, elle va jouer son jeu et qu'elle ne se préoccupe pas tant que ça du Maroc.
0: Président, ça passe tranquille à ce point-là, le Maroc. C'est quand même la plus grosse. Alors,
13: ça ne veut pas dire que ça passe tranquille. Ça
1: non,
13: veut
1: non,
13: dire
1: moi
13: que,
1: je pense que.
13: Qu'on ne fait pas son jeu en fonction
1: quand,
13: de
1: quand on dit,
13: c'est l'adversaire.
0: Il y a doute en France en général. Quoi,
1: quand on dit que c'est la première grosse équipe, je pense qu'ils ont rencontré le Sénégal au départ. On a vu la première mi-temps, comment l'équipe de France avait souffert face à. face au Lion de la Teranga, donc je pense que ce n'est pas la première équipe. Le Sénégal et le Maroc, on l'a vu dans la dernière Coupe d'Afrique des Nations, sont deux équipes quand même très proches l'une de l'autre, à tous égards d'ailleurs, dans les qualités collectives, dans les qualités individuelles. Ce sont deux équipes qui sont assez sœurs jumelles dans leur potentialité. Donc moi, je pense qu'il ne faut pas avoir peur, effectivement, du Maroc. Il faut savoir qu'ils ont potentiellement un milieu de terrain exceptionnel.
0: Oh, c'est même avéré. C'est peut-être l'un des meilleurs de la compétition.
1: Ça peut être impressionnant s'ils sont tous au maximum, Elanaoui, Unai et Bouadi. C'est difficile de trouver mieux sur la planète football.
7: Il y en a deux qui n'étaient pas là à la CAN.
1: Oui,
7: mais ce Maroc est meilleur que la CAN.
1: Je suis pas sûr. Je pense qu'ils ont de plus gros problèmes défensifs qu'ils n'avaient à la CAN, où ils étaient quand même beaucoup plus solides. Là, avec leurs blessés en défense centrale, ça peut être plus compliqué pour eux. Issa Diop, on sait qu'il était même très contesté dans sa sélection avant de venir. Il a été un peu fragilisé psychologiquement. Faire une rentrée à ce niveau-là, dans un quart de finale contre l'équipe de France, ça ne sera pas facile, ça sera pas facile pour lui.
0: Particulier pour lui, qui a évolué dans les sélections de jeunes.
1: Oui, absolument. Et puis bon, on a en équipe de France, c'est vrai, un potentiel offensif, quel que soit celui qui sera aligné sur le côté gauche, qui là peut faire peur à tout le monde, parce qu'à n'importe quel moment du match, il y a des possibilités de marquer tout le temps. Ce qui n'est pas le cas de l'équipe marocaine, même si dans sa proposition de jeu, même dans sa propriété du ballon, elle peut être embêtante.
0: La présence ou pas de Sebari, évidemment, sera une donnée essentielle. Lui qui est sorti.
1: Grosse question.
0: À la 21e minute contre le Canada. Giovanni Castaldi, donc à Boston. Alors bon, pas d'excès de confiance du côté des Bleus. En même temps, Giovanni, si on vous avait annoncé le contraire, ça m'aurait surpris, n'est-ce pas?
10: Oui. Ouais, mais c'est sûr qu'ils vont pas me dire non, on a tous le boulard, on va faire qu'une bouchée du Maroc. Non, mais je pense que évidemment les équilibres de vestiaire, c'est extrêmement fragile. Tout ceci est soumis à la victoire, et quand un groupe gagne, forcément qu'il vit bien. En revanche, ce que je peux vous dire, c'est que c'est un groupe qui, notamment sur les difficultés aperçues en phase de groupe, parce que tout n'a pas été parfait, c'est un groupe qui est conscient de ses forces, de ses faiblesses, qui communique énormément entre eux, sans forcément une intervention énorme de la part du staff de l'équipe de France. Il y a un lien entre deux, trois joueurs qui est extrêmement fort, qui permet de donner les vérités. Donc globalement, les Bleus sont quand même très concentrés sur eux-mêmes, sans jamais tomber dans l'arrogance, et ils savent très bien que pour aller au bout de cette compétition, c'est d'ailleurs la phrase un peu symbole qu'on a tous retenu de la part de Ken Mbappé après le Paraguay, je vais pas la redire parce que j'aime pas être vulgaire, mais voilà, ils sont conscients que pour aller décrocher cette troisième étoile, ça sera difficile et qu'il faudra souffrir. Ils sont prêts à avoir mal, entre guillemets.
0: Seb.
8: Ah, c'est moi.
0: Ah, vous battiez pour avoir la parole.
8: Pas du tout, parce que vous avez dit court. Donc, comme c'est court, pour Thomas.
0: Vas-y, c'est pour
8: moi. Je ferai quand ça sera
0: bon. Après, je vous regarde, je dis ça, vous me dites pas quoi, pourquoi, pour quelle raison. Allez-y.
8: Non, mais c'est normal de prendre des précautions oratoires. Oui, c'est le Maroc, c'est une bonne équipe. Ben oui, c'est une bonne équipe. Ok, mais à part Hakimi et éventuellement
0: FIFA, je veux dire, c'est une très très bonne équipe.
8: Oui, c'est une très bonne équipe. Mais à part Hakimi et éventuellement un des milieux de terrain à la place de Koné, vous prenez qui dans leur équipe?
7: Le gardien.
8: Le gardien, on peut discuter par rapport à Mignon.
7: Oui, je le prends.
8: Mais ouais.
0: Non. Ah bah là, franchement, Mazraoui, oui, mais tous les jours.
8: Mais tu regardes à la place de qui?
7: Bah de
0: Ludin ou Hernandez.
8: Ok. Ouais. Je sais pas. Je suis pas sûr. Bon, Hernandez, oui, c'est fini. Donc franchement, t'es meilleur. Si t'es éliminé, c'est une contre-performance importante. Après, on peut dire oui, bien sûr, parce qu'il faut le dire, c'est très fort. Bien sûr que c'est très fort. Mais l'équipe de France, c'est quoi? C'est des Martiens. Ils peuvent perdre. Mais si tu fais 10 matchs, ils en gagnent 9 face au Maroc.
7: Je voulais juste, moi, c'est pas de la peur, c'est juste de la méfiance, parce que cette équipe peut poser des problèmes dans toutes les parties du terrain, selon moi. Et je trouve qu'il y a une confiance qui habite ce groupe marocain, qui a déplacé cette culture de l'exploit en 2022, etc., vers une culture de la normalité, de grosses performances, de hautes performances, qui, moi, me bluffe beaucoup. Et ils arrivent déterminés, avec l'intime conviction qu'ils peuvent taper.
8: Encore heureux.
7: Non, mais bien sûr. C'est juste que je le.
8: Ils vont pas venir.
1: Oui, mais ça, c'est une évidence. Ils sont en quart de finale de Coupe du Monde. Donc,
8: ils étaient en demi-finale.
1: C'est pas par hasard.
8: Il y a 4 ans.
1: Mais l'argument de Kantari ne tient pas, en disant ce qui veut que le Maroc soit peut-être presque favori, selon lui, c'est la permanence de grands résultats. Bon, ils étaient en demi-finale il y a 4 ans, ils sont en quart de finale. La France est en quart de finale, ils étaient en finale il y a 4 ans, ils étaient en finale il y a 8 ans. Donc ça veut dire que dans la permanence des résultats à plus haut niveau, indépendamment des euros, les Français aussi ont l'habitude des grandes performances. Moi, je pense que, effectivement, sur les joueurs extérieurs défensifs marocains sont impressionnants.
8: Hakimi, bien sûr. Mais...
1: Les deux sont très bons. Le gardien.
7: Mais c'est le meilleur latéral gauche.
4: Mais Claude, il est impressionnant défensivement, mais surtout offensivement.
1: Des deux côtés. Oui. Ils ont tous les deux.
4: Non, mais offensivement, pas que défensivement.
1: C'est deux très grands. C'est deux très grands défenseurs extérieurs.
4: Oui, mais dans les deux sens.
1: Oui.
4: Défensivement, oui. Offensivement.
1: Oui,
4: moi, j'ai regardé de 2022 le Maroc France. Il y a 3 joueurs français qui ont joué la demi-finale. Ouais. 4 du côté du Maroc. Mmh. Donc c'est et le système de jeu a changé.
7: Ah oui,
4: j'ai lu l'entraîneur.
0: Ils étaient à 5, hein. Sur la demi-finale, le Maroc.
4: Non, 4.
0: Ah, ils étaient à 5 derrière.
4: Non. Non, pas à 5 derrière. Il y a 4 joueurs, je te
0: oui,
4: parle, qui ont joué la 2.
8: Non, vous parlez pas de la même
1: chose. Ah oui,
7: ils ont même vraiment la même carte.
4: Non, je te dis, en 2022, c'est Dembélé, Koundé, Mbappé. De l'autre côté, t'as le gardien de but. OK, ils étaient 4. Donc c'est un changement de philosophie. Non, mais c'est un changement de philosophie. Il y aura plus d'espace, ils jouent plus au ballon, ils sont capables éventuellement d'être plus dangereux. La méthode qu'avait mis en place Regragui a échoué, entre guillemets. La France a quand même gagné, même s'il aurait pu avoir à un moment donné un but partout. Là, on se dit de loin qu'on peut prendre un but, mais on peut aussi peut-être en marquer plus.
0: Ah, il y a Giovanni Castelli. C'est fluide entre nous, Eric. On poursuivra cette conversation.
4: Non, mais
0: cette
4: tu m'as embrouillé, je te dis, il y en a 4 et il y en a 3.
0: Il y en a 4. Tu joues à 5, tu me dis.
7: Giovanni veut trancher le débat entre 4 et 5.
0: Je vous laisse trancher ce débat. On va vous dire au revoir aussi, Giovanni. Vous laissez profiter de vos aventures.
4: Et les 4 qu'on joue au Maroc sont lesquels?
0: On repart là-dessus. Vraiment, sincèrement, on repart.
7: Avec Félix, tu connais pas encore bien Eric.
0: Ah oui, il y avait Diaz, il y avait Hakimi, Mazraoui et Bounou. Je les ai, les 4. Ah, ça vous embouche en coin.
4: Ah non, mais c'est ton métier, tu fais que ça. J'espère que tu avais la réponse.
0: Giovanni, un petit mot quand même pour nous dire au revoir avant de voguer vers votre destin mondial, Giovanni.
10: Vous êtes brillant, Félix. Bon courage avec Eric.
0: Merci, Giovanni. Merci pour ces duplex dans un décor tout le temps différent, ces changements de tenue, ces changements capillaires. Pour vous, pour moi, vous êtes ma Coupe du Monde. Salut, Giovanni. On se retrouve dans quelques instants. On va parler des sélectionneurs tiens, qui vous ont marqué. Et puis, on va se faire peur tous ensemble parce qu'on va parler de l'Argentine. A tout de suite.
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0: Les L'équipe du soir, on est de retour. On a disséqué le France-Maroc sans perdre de vue, évidemment, cette réalité qui nous explose à la figure pendant tout cet été caniculaire en France. Ça y est, on est en quart de finale. On connaît les 8 écuries qui vont se disputer ce titre suprême. Alors, Thomas Bonavent, vous le découvrez cette saison sur l'équipe, est habitué à jongler avec les prophéties, les probabilités, les cotes, parfois, autour de vous.
1: Ils envoient tout, là.
0: Ouais, on va s'appuyer sur vous qui souvent avez été clairvoyant dans un sens ou dans l'autre sur cette Coupe du Monde, pour nous tracer dans un peu le parcours, pardon.
2: Plutôt dans l'autre, non. C'était pas le Brésil.
0: Soit vous prenez la prédiction telle quelle, soit vous prenez le négatif, mais en tout cas, Thomas ouvre une voie, montre un chemin quelque part. On va vous mettre le tableau donc des quarts de finale qui commence demain avec le France-Maroc. On va gentiment s'installer et puis Thomas va nous raconter finalement ce qui va se passer dans cette Coupe du Monde. Dès que vous n'êtes pas d'accord, messieurs, dames, avec quelque chose, vous arrêtez immédiatement la cérémonie pour dire Thomas, tu dis n'importe quoi. Thomas, allez-y.
2: Voilà, tenez-moi la main, on y va. France-Maroc, ça sera le match le plus serré de ces quarts de finale. Il n'y aura quasiment aucun suspense. Le Maroc va ouvrir le score, mais la France va réussir à renverser cette équipe marocaine. Ensuite, Espagne-Belgique. Voilà, le miracle belge, malheureusement, va s'arrêter. L'Espagne est beaucoup plus fort. Il n'y aura pas photo. 2-0, lié, repassé. Angleterre-Norvège, pareil. Ça sera la fin du conte de fées norvégien. Il y a une Angleterre en mission, une Angleterre capable de faire face à toutes les situations. Et Harry Kane va poursuivre sa route dorée. Ensuite, Argentine-Suisse, ça sera peut-être le match le plus simple pour les Argentins. Ils se sont fait deux fois peur. Ça va être un petit 2-0. Tranquille, je vois ça tranquille pour les Argentins face à la Suisse. Ensuite, France-Espagne, la revanche de l'Euro. La France va faire très mal à cette équipe espagnole.
0: C'est écrit ou vous improvisez juste? Je veux pas.
2: Il n'y a rien de.
0: D'accord. Poursuivez.
2: Dans 10 minutes, je peux faire un
0: autre.
2: La France va battre l'Espagne et ça sera même un triomphe de l'équipe de France face à cette équipe espagnole. Angleterre-Argentine, souvenir 86-98, un classique de la Coupe du Monde. Et les Anglais vont mettre fin au rêve de doublé de Lionel Messi au tir au but. Voilà, je viens de l'improviser. Et France-Angleterre, ma théorie, c'est que nous sommes dans une période où les losers magnifiques gagnent enfin. On a eu les Knicks en NBA, on a eu Zverev qui gagne un grand chelem, le PSG ne perd plus. Arsenal a gagné un titre, donc...
0: Je me retrouve à présenter l'équipe du soir.
2: Voilà.
3: Comme quoi. Et, c'est possible. Et Thomas à l'affaire.
2: Et donc,
3: je sais pas ce qui est le plus bizarre.
2: Merci Steph. Et donc l'Angleterre...
0: Ouais. It's coming home.
2: Voilà, va remporter cette Coupe du Monde. Bon, 60 ans plus tard.
0: Cette séquence sera donc coupée in-out et publiée sur les réseaux sociaux pour vérification
2: partout
0: dans les semaines à suivre.
2: La dernière fois que j'ai dit ça, j'ai dit finale France-Brésil. Ouais.
0: Éric Blanc était consterné de bout en bout.
2: Pas bronzé.
4: Non, pas du tout, parce que je le suis.
0: France-Angleterre finale et l'Angleterre.
4: Je ne parle pas de la finale, mais je vois bien France-Angleterre ou Espagne-Angleterre. Mais je vois l'Argentine, si elle n'élève pas son niveau de jeu, si elle ne règle pas ses problèmes, mais elle ne passera pas. Elle passera le quart de finale sûrement, mais en demi, les Anglais, je les ai vus jouer, ils ont l'air inoxydables, et personne n'en parle, ils sont au haut du tableau, ils ont quand même réussi à battre le Mexique avec un joueur en moins. Bon, ça a été dur, mais bon, moi je pense qu'ils ont des atouts, ils ont un banc, ça peut être leur année.
0: À droite donc les prophéties de Thomas Bonavent, et à gauche donc l'avis du président Claude Leroy.
5: Moi je mettrais petit doute sur Angleterre-Norvège, je ne sais pas pourquoi. J'ai l'impression
0: la Norvège a un truc mystique pour vous.
5: J'ai l'impression que les Norvégiens, contre toute considération rationnelle d'un match de foot par rapport au potentiel de ces deux équipes, je pense qu'ils peuvent créer la surprise contre l'Angleterre dans ce quart de finale.
0: Ça nous donne un Argentine-Norvège en demi pour
5: vous. Ouais.
0: Ok, et donc une finale. La France, vous maintenez contre Argentine?
5: Probablement, oui.
0: Plutôt?
5: Probablement.
0: Etienne Moati, pareil?
6: Non, bah, si c'est la France contre l'Argentine, c'est celle que tout le monde attend pour vraiment faire une revanche, là, pour le coup, avec les gentils contre les méchants. Enfin, on pourra décliner ça assez facilement.
0: Bon, c'est une façon assez française de voir le truc.
6: Oui,
0: la rejoins,
6: nous, on pense que ce sont les Argentins les méchants. Eux, ce qu'ils pensent de nous, des fois, on préfère pas le savoir. Parce
0: non,
6: que
0: mais pas, c'est
6: ça
0: pas
6: peut déraper assez
0: c'est,
6: vite, quand même. Ouais, bah, les prédictions de Thomas, le démarrage sur l'écart, c'est quand même l'indice FIFA, quoi, que t'as pris. C'était assez simple.
2: Après, je peux dire.
6: Mais tu sais quoi, j'étais plutôt. suis plutôt d'accord avec toi.
2: Eh ben tant mieux. Ouais. Ça me rassure pas. Mais
6: non, mais bon, tu t'es trompé sans moi.
2: Je fais que de me tromper. Moi. On est là pour se tromper.
0: Vous êtes en train de convaincre avec votre maillot caché de l'Algérie.
6: Mais sur moi, l'Angleterre, j'étais à un moment donné un des seuls à croire en l'Angleterre. Je continue à y croire, mais je suis pas si sûr que ça. Enfin, ça l'a en Norvège, franchement, qui m'a surpris.
0: Au contraire des Anglais, qui eux croient en eux tous les 4 ans.
6: Oui, mais ils sont déçus aussi tous les 4 ans.
2: Même.
6: Mais les Norvégiens, franchement, m'ont impressionné par leur capacité à faire déjouer l'adversaire, à être extrêmement tranquille, à concéder très peu, une équipe bizarrement extrêmement mature, alors qu'elle joue jamais de phase finale. Donc c'est et puis évidemment ils ont Haaland. Donc je sais pas dire entre l'Angleterre et la Norvège qui va gagner, franchement.
0: Seb.
1: Mais si je savais dire, je serais pas là non plus, parce que je ferais autre chose.
0: Vous pourriez passer pour avec, bonjour,
1: avec,
0: quand
1: mes,
0: même.
1: Avec mes sous. Mais,
0: c'est une question
1: c'est
0: d'argent.
1: C'est pas sûr.
0: Ici, d'accord.
1: C'est pas sûr.
0: Ah oui, je le disais.
1: Non, mais moi je vois bien la Norvège. Pour tout vous dire, puisque là de toute façon on est dans quelque chose qui relève de.
0: Non, qui est très argumenté au coup.
1: La magie. J'espère moi la Norvège. Ouais, j'espère. Je trouve qu'il y a quelque chose qui se dégage de cette équipe. Haaland, je pense que parmi les méga stars de ce jeu, je pense que il est celle qui suscite le plus d'empathie et de sympathie. Donc j'aime beaucoup ce garçon. Donc je leur souhaite beaucoup de bien et je trouve que cette équipe a quelque chose, ouais, qu'on voit pas venir, bien sûr. Il y a pas des grands talents. Allez, on va en donner 2-3.
2: Tu les vois où?
1: Pardon?
2: Demi,
1: Ouais, en demi. Ouais. Okay. En demi. Et après, l'Argentine ira gentiment en finale.
0: Ouais, c'est vrai. Ils peuvent faire mal à tout le monde, là, non?
5: Bah, finalement, on se rejoint, là.
1: Mais, toujours. Voilà. Bah, y a les gens qui connaissent, et puis après, il y a les autres. Mais il faut bien diffuser.
6: Je te rappelle qu'il t'a fait des offres de service pour être ton adjoint. Donc, ce serait bien que vous soyez sur la même longueur d'onde.
0: Oh, bah, vous auriez pu accepter. Vous avez des staffs élargis, généralement. Enfin, je veux dire, il y aurait.
5: Ça veut dire quoi, élargi?
0: Bah, il y a bien de place pour Steph Tarago.
5: Ouais, c'est un staff. Les vrais staffs élargis, maintenant, c'est 25 personnes.
0: Ouais.
6: Moi, ça, on peut venir aussi.
1: Claude, il veut bien partager, mais pas trop non plus.
5: Non, c'est pas ça. Moi, je me contenterai de 15, quoi.
0: Ouais. Mais en termes de communication, je ne vois pas comment vous pouvez vous passer des talents d'Étienne. Quand même.
6: Ou alors,
0: même à mi-temps.
6: Pour toucher la prime, peut-être tout simplement, non?
5: La prime de sélection.
0: Allez, les entretiens d'embauche, ce sera plus tard. On va continuer à décliner les 8 équipes qualifiées en quart de finale. Cette fois-ci, on a choisi l'angle, comme on dit dans le journalisme, des sélectionneurs qui ont tous des parcours extrêmement différents. C'est éclectique pour le coup. Là, la liste va s'afficher en silhouette devant vous. On a Didier Deschamps, évidemment, Mohamed Wahbi, Luis de la Fuente, Rudi Garcia, Stale Solbakken de Norvège, Thomas Tuchel, évidemment, Lionel Scaloni et Murat Yakin pour la Suisse. Tiens, Président, lequel trouve le plus grâce à vos yeux? À qui vous voulez le plus rendre hommage, à Laurent Sakar?
5: Moi, éternellement, Didier Deschamps. Bien évidemment, pas par Franchouillard, mais parce que c'est quelqu'un que j'aime beaucoup comme entraîneur, même si on ne partage pas toujours les mêmes positions sur le jeu, ça depuis longtemps, mais humainement, dans sa gestion d'un groupe, dans la façon dont il est là depuis 14 ans, il y a quasiment, à part un petit peu la période Benzema, il n'y a pas eu un problème dans cette équipe de France, qui est quand même une performance incroyable de management, quoi. Moi, j'aurais aimé... Mais il n'est pas là, bien évidemment, qu'on parle un petit peu plus de l'entraîneur du Cap-Vert, Pedro Brito, parce que je trouve que dans cette compétition, et déjà, pas dans la dernière Coupe d'Afrique, puisque le Cap-Vert n'y était pas, mais celle d'avant, c'est un entraîneur complètement méconnu, exceptionnel. Donc je voulais juste faire un petit clin d'œil comme ça au passage.
0: C'est parti pour sélectionner, vous voyez, de prendre ceux qui sont encore en compétition. Mais effectivement, Cap-Vert aura marqué la compète. Il y a deux chroniqueurs qui ont répondu, Didier Deschamps aussi dans cette liste. C'est Étienne Moati et Sébastien Tarago. Qui veut y aller entre vous deux?
6: Allez,
0: pour tresser des louanges.
6: Non, mais moi j'ai toujours
0: eu, quand même pas le
6: j'ai toujours eu beaucoup de considération pour Didier Deschamps. Mais en revanche, j'ai détesté 2018, j'ai pas beaucoup aimé 2016, j'ai détesté 24. L'Euro 2024, l'Euro 2021...
0: Oui, bon, c'était long pour vous quand même, le mandat.
6: C'était fade. Didier Deschamps, j'aurais parié très très gros sur le fait qu'il serait revenu à un 4-3-3 beaucoup plus défensif très vite dans la compétition. Or, il ne le fait pas. Et je trouve que c'est une grande qualité de sa part et je suis assez admiratif de cela, d'être capable de renier tout ce qu'il est en tant qu'entraîneur parce qu'il voit. Parce qu'il voit ce qu'il a sous la main. Alors on peut dire c'est facile, bien sûr. Quant à
0: Olise, c'est un peu une caricature, le Deschamps qui joue 4-3 milieux défensifs. Ça arrivait plein, déjà sa toute première équipe était avec 4 offensifs. Mais... Et par la suite, il l'a déjà fait, il l'a fait en Coupe du Monde.
1: Non, mais Griezmann, en 2022, il joue arrière droit. Non, bon, c'est qu'on le veuille ou non.
6: Dembélé aussi.
1: Dembélé, j'étais deux arrière droit. Donc, on sait globalement, et souvent, ce n'est pas une caricature de dire cela, ennuyé avec le jeu de l'équipe de France. On ne va pas quand même aujourd'hui dire l'inverse. Or, il change, parce que vous avez voulu me couper, et je trouve ça. On dit du bien. Non, mais on dit du bien, et vous revenez vers le mal. Et donc, je trouve ça admirable, en fait. C'est exceptionnel, parce que ce n'est pas du tout sa philosophie de jeu, et c'est pas si simple, parce qu'il aurait très bien pu dire Barcola, Doué, on va les laisser un peu sur le côté, je vais faire une structure de lutte différente, je vais renforcer le milieu et tout, et il l'a pas fait, et si jamais il gagnait la Coupe du Monde
4: en 22
1: comme cela, bah, y aura quoi de mieux en tant que sélectionneur, entraîneur dans le monde.

0: C'était spectaculaire et que c'était ça que les Américains retenaient du football mondial. Donc voilà, bravo à Deschamps.
1: Moi, s'ils perdent, pardon, et je laisse les copains parler, s'ils perdent, vous ne m'entendrez pas dire une critique sur les choix de Didier Deschamps, pas une.
2: Ce qui sera une
1: première. J'ai aucun souci avec le fait que l'équipe de France perde, même contre le Maroc, même qu'ils passent à côté d'un match.
3: Ouais, non, mais c'est
1: Ils m'ont procuré ce qu'ils m'avaient jamais procuré. Donc je suis ravi et il adviendra ce qu'il adviendra. Si le Maroc gagne, je serai ravi pour le Maroc et il n'y aura pas de souci.
4: Ouais. Ouais, c'est très beau ce que tu dis.
1: Mais je le pense.
4: Et ça se voit et c'est touchant.
2: Je le note. 8 juillet, Steph Tarago. Il adviendra ce qu'il adviendra.
4: Je suis totalement d'accord avec ce qu'il
2: dit. Et le silence qui suit 100%. Du Steph Tarago est aussi de Steph Tarago. Les louanges à Didier Deschamps ont été tressées avec plutôt de la pertinence. Alors vous, contre-programmation, c'est Louis de la Fontaine pour vous, l'Espagnol.
5: Non, oui, mais on n'allait pas reparler encore de Deschamps. Je savais qu'il était incontournable sur cette liste. Après, de la Fuente, parce qu'il arrive en 2022. L'Espagne n'a pas été bonne en Coupe du Monde. Derrière, il garde la philosophie, mais il fait rentrer des nouveaux joueurs. On va en parler d'Yamal et Nico Williams, qui est à Bilbao, même si aujourd'hui, il n'a pas retrouvé sa forme, et ni Yamal. D'où le problème peut-être de l'Espagne dans cette compétition, parce qu'ils n'ont plus la vitesse qu'ils avaient quand ils ont été champions d'Europe en 24. Sauf qu'il gagne il perd la Ligue des Nations en 25, il la gagne quand même en 23, il garde le style de jeu. De la Fuente vient de la DTN, il s'est occupé des jeunes de 18 à 22. Moi, j'aime sa philosophie de jeu. Je trouve qu'il les manage bien. J'ai entendu des joueurs espagnols de haut niveau en parler en bien. Et il donne de la confiance. Et je trouve qu'il a un parcours, même s'il a été, faut pas l'oublier, joueur champion d'Espagne avec Bilbao, deux fois.
2: Il a fait toute la sélection.
5: Non, mais on l'a perdu. Les gens le savent pas quand ils voient De La Fuente qu'il a été un joueur quand même espagnol qui a eu un parcours.
2: Mais vous la trouvez enivrante, son Espagne?
5: Non, moi, elle est moins bonne. Non, c'est pas ça. Elle est moins bonne aujourd'hui parce qu'il y a un gros problème avec Yamal qui a été blessé deux mois, qui a pas terminé le championnat avec Barça, qui a été éliminé. Il a du mal à retrouver son niveau. Nico Williams, il est blessé. Il joue moins bien. Il met Baïna à gauche, qui est pour moi un milieu. Moi, je ne ferai pas. Mais ce que j'ai aimé quand même, c'est que quand il a démarré au premier match, catastrophique, avec quatre milieux de terrain, Gavi, Ruiz, Pedri et Rodri. Rodri revient à un gros niveau. Mais là, il met Pedri, qui a besoin, qui est un peu fatigué, qui n'est pas au top du top. Et avec Olmo, qui alimente trois attaquants. Moi, j'aime. L'Espagne reste, je dirais, dans un jeu qui me plaît. Maintenant, il manque de percussion. Est-ce qu'ils vont trouver la solution d'ici la fin? J'en sais rien.
2: Mais entre les 8, vous choisissez. Louis de la Fuente, pourquoi pas? Pardon?
4: Sosie de Vincent Lagaffe.
2: Ah ouais, mais alors non officiel. Hein.
1: Ah ouais, non là.
2: Bonjour, mon ami Vincent.
4: Je trouve quand même.
2: Thomas.
4: Sur le banc, j'ai l'impression de faire bip bip à tout. Bref.
2: Sur l'Espagne, toi.
4: Bah moi, sur l'Espagne, oui, je suis d'accord avec ce que dit Eric. Mais je pars de mon coach là où je réagis?
2: Non. Ouais, j'essaie. Bah, je vous ai vu d'Odliné. D'Odliné.
4: Non, mais je suis sur ta dernière question. C'est vrai que sur cette Coupe du Monde-là, on est sur une Espagne qui est beaucoup plus équilibrée, je trouve, beaucoup plus en sécurité aussi défensive. Elle a pris zéro but. C'est là aussi où je trouve De La Fuente, entre guillemets, bluffant. Faire confiance à Rodri aussi. C'était pas forcément pour moi donné sur le début de la compétition. Il vient de sortir un huitième de finale de très très haut niveau, Rodri. Donc non, c'est très intéressant de mettre en valeur le travail de La Fuente.
2: Mais vous, c'est Thomas Tuchel?
4: Pas du tout, c'est Wabi.
2: Ah non, bah excusez-moi. Alors ça fait deux fois que vous me faites le coup. On prépare l'émission.
4: Le message est devant moi.
2: C'est là, Wabi ou Thomas Tuchel?
4: Ah non, au menu de l'EDS ce soir, Wabi, Thomas.
2: Bon allez, alors vous choisissez Mohamed Wabi.
4: Donc. Ah oui, Wabi, parce que c'est surtout pour saluer cette transition qu'il a faite avec Regragui, mais aussi pas garder totalement ce que faisait Regragui. Il a su trancher sur certains joueurs, notamment Bouffal. Ziyech était clairement en fin de piste. Assumer Saïbari en faux neuf, je trouve ça aussi, c'est une très très bonne idée de sa part. Et aussi sur ce qu'il dégage sur le banc, conférence de presse, son calme, ses convictions, je trouve ça vraiment vraiment bluffant. Et c'est très intelligent de la part de la fédération d'avoir pris Wabi. J'espère qu'il va pouvoir continuer après, parce qu'il a pour moi déjà gagné beaucoup de choses au cours de cette Coupe du Monde. Et c'est aussi sur la manière d'être un peu caméléon, cette équipe du Maroc, où quand ils dominent, ils arrivent à concrétiser. Et par exemple, contre le Canada, largement bousculé en première mi-temps, et ça gagne 3-0 froidement, comme une très grande équipe, où chaque incursion, chaque action offensive est bonifiée. Donc voilà, je trouve ce sélectionneur assez bluffant.
2: Je remarque avec un petit peu de tristesse que personne n'a choisi Rudy Garcia. qui après un début de compétition. Voilà.

0: Merci, je suis
1: Non,
0: d'accord
1: non,
0: avec
1: non,
0: les
1: mais
0: allures vestimentaires pour
1: il fait
0: autant.
1: un.
0: C'est juste cette cravate rouge qui me dérange.
1: Il fait une belle Coupe du Monde. Hein.
2: Ah
1: On
2: bah,
1: peut dire
2: elle
1: tout ce
2: avait.
1: qu'on
0: Mais
1: veut.
0: Garcia, on peut regarder où ses choix de départ, qui étaient calamiteux.
3: C'est ça. Ah bah, ça, c'est toujours, voilà. Et
0: ouais.
3: s'il réussit à
0: Ou
3: s'adapter, on
0: si
3: dit, ah bah
0: on
3: oui,
0: retient,
3: mon ami, il s'était trompé
0: ou
3: au
0: si
3: départ.
0: On retient en cours de compétition, quasiment trop tard, mais finalement pas, de
1: c'est gonflé
0: de
1: ce qu'il fait
0: Kevin De Bruyne, qui
1: en huitième. Hein.
0: À la rue depuis le début de la compétition, qui n'a pas l'air en état physique de jouer des matchs de très haut niveau de toute façon. Voilà, donc il a fini par faire des choix. Il a fini par faire des choix, pour le coup, ils ont été payants.
4: Oui, mais après, c'est difficile.
5: Tu le disais tout à l'heure, c'est facile de le dire maintenant, à la 87e, il y avait 2-0. D'accord. Et Rudy Garcia, il était.
1: Non, mais
5: plus
1: là, tu parles du 16e, là.
5: Le super entraîneur avec des choix.
1: Oui,
5: bien sûr qu'il en a changé derrière, non. Mais comment le Sénégal peut se retrouver à personne.
1: Oui, oui, non, mais on est bien d'accord. Mais voilà. Par contre, en parlant globalement de tous les entraîneurs, c'est vrai.
6: C'est les fautes.
1: Ce qu'on aime bien dans cette Coupe du Monde, c'est que quand on parle des images qu'ils renvoient, la plupart de ces entraîneurs ont vraiment des comportements d'entraîneurs, quoi. Mais sans bien maîtriser leur sujet dans leur attitude, dans leurs allures, dans leurs déplacements le long du banc de touche et tout.
3: Pourquoi je ne disais pas ça avant
1: Non, parce que, par exemple, je vois l'entraîneur de l'équipe d'Allemagne, j'ai jamais l'impression qu'il a des attitudes d'entraîneur de foot.
3: C'est-à-dire
1: ben, je sais
3: C'est
1: pas.
3: Les fringues ou c'est l'âge
1: Non, je ne non, parle
3: c'est,
1: pas.
3: Vous ne l'aimez, l'aimez pas beaucoup, Nagelsmann.
1: Non, parce que depuis le début, depuis où on l'a présenté un peu comme le nouveau Chopin, comme le nouveau Mozart des entraîneurs, moi, à chaque fois, dans son attitude, quand il était en club au départ. Hein,
6: il est peut-être meilleur en musique.
3: Ouais.
1: Meilleur en
6: En musique.
3: L'Allemagne, ça marche quand c'est
1: Wagner. Je ne me permettrai pas de dire ça, mais je n'ai jamais eu le sentiment qu'il avait des attitudes
3: qu'il
1: d'entraîneur.
3: A pris la main sur son.
5: Et, j'aime bien. Et Martinez, t'en prends quoi du Portugal?
3: Alors, on va en parler dans quelques instants de Roberto Martinez.
5: Il a fait un bon coach, il a fait des bonnes équipes,
6: oui,
5: il a fait
6: Roberto, mais c'est pas lui l'entraîneur. Donc
3: oui,
6: c'est
3: voilà,
6: pas,
3: je pense
1: qu'il a été confronté à un tel problème. Il n'a pas su, justement, Rudy Garcia a réglé le problème avec De Bruyne. Il aurait dû, dès le départ.
6: C'est pas Ronaldo. Hein.
1: On va, oui, mais.
3: Oh là, c'est un égo à gérer aussi. Donc,
6: ouais, mais
3: c'est
6: pas quoi qu'il arrive.
3: On va en parler.
1: C'est vrai, tu as raison, mais.
3: On va en parler de Roberto Martinez.
1: Ah bon.
3: Il a pas encore
6: le coup de cloche.
3: Ce n'est plus le. Non, mais.
6: Alors,
3: mais moi, au défi, ça fait 45 minutes que j'ai pas fait une fiche, j'ai fait que de la sonnette pendant 40 minutes. Il est fou celui-ci. Léna, vous, votre cœur balance pour Ståle Solbakken, entraîneur méconnu, il faut dire, de la Norvège, qui se révèle dans ce mondial lui aussi.
7: Bah bien sûr, vous m'avez tous parlé de la Norvège au moment du bracket, mais personne n'a cité Solbakken. Donc on va vous proposer un petit focus parce qu'il a eu une vie assez exceptionnelle. Tout d'abord, il a ému tout le monde pendant le mondial avec cette image lors de la victoire de la Norvège face au Sénégal en phase de poule. Le technicien de 58 ans s'est précipité pour rejoindre sa femme en tribune. C'est l'une des scènes virales de cette Coupe du Monde. Et au moment du drame de sa vie, il était déjà avec cette femme. Merci pour le petit bruit. Je vais devoir garder mon sérieux à partir de maintenant. On est le 13 mars 2020. Alors qu'il s'entraîne avec son club de Copenhague, Solbakken s'écroule en pleine séance, arrêt cardiaque. Par chance, un médecin présent aux abords du stade parvient à lui prodiguer un massage cardiaque en attendant l'arrivée des secours. Mais l'international norvégien, cliniquement mort pendant 7 à 12 minutes, il passe ensuite 30 heures dans le coma. Cet événement le contraint à mettre un terme à sa carrière plus tôt que prévu, à seulement 33 ans. Retraite prématurée, mais qui lui permet d'entamer plutôt sa carrière d'entraîneur.
3: Et c'est donc l'équipe surprise ou pas finalement, tant leur campagne d'éliminatoire était ébouriffante. La Norvège, on attendait une confirmation. Elle est de taille et donc ils vont défier l'Angleterre. On va passer au thème suivant et ce thème-là va être un petit peu notre thème poil à gratter. On nourrissait des inquiétudes plus que fournies sur cette Coupe du Monde au niveau des relations plus ou moins hermétiques entre la FIFA évidemment, et le pouvoir américain. Et force est de constater que c'est le cas pour toutes les Coupes du Monde, mais là, les dysfonctionnements étaient, on va dire, particulièrement éclatants aux yeux du monde. On a Omar Artan, l'arbitre somalien qui n'a pas pu rentrer alors qu'il était meilleur arbitre africain sur l'année 2025, qui n'a pas pu officier pendant cette Coupe du Monde. Le traitement assez honteux réservé à la délégation iranienne. Les contrats sponsors faramineux, ce qui n'est pas un scandale en soi, mais c'est plutôt l'instauration de ces pauses fraîcheurs pas forcément nécessaires, évidemment, tout ça pour générer des revenus records. Et puis, il y a eu ces histoires de cartons. Un appel directement passé par Donald Trump à Gianni Infantino pour annuler celui de Balogun, à l'inverse des sélections comme la France, qui veulent faire annuler des cartons qui n'existaient pas vraiment. Voilà. Est-ce que la FIFA a toujours été contestée, c'est le sel, Thomas, du foot international, évidemment. Mais est-ce que là, elle a, sur cette Coupe du Monde, terme d'ingérence, perdu toute crédibilité. Vous, vous avez répondu, non, mais on n'avait pas besoin de ça pour le remarquer, mais pour le grand, grand public du foot, là, il y a quand même des choses qui choquent un petit peu.
2: Oui, là, ça a explosé aux yeux de tout le monde, mais à chaque fois qu'on a parlé de la FIFA sur ce plateau, sur tous les plateaux, que ce soit en France ou ailleurs, ça n'a jamais été dans des propos, voilà, pour encenser cette fédération. Donc moi, je n'ai pas 50 000 choses à dire sur tout ça. C'est que moi, vraiment, ce qui s'est passé avec Balogun, je ne sais pas, je n'ai pas de précédent là-dessus. C'est en termes d'ingérence et je trouve ça assez hallucinant. Et puis ça permet, parce qu'il y a beaucoup de théories vaseuses ou non, hein, qui se font autour de cette compétition, sur toutes les compétitions globalement. Mais là, en fait, quand il y a ce genre de situation qui se présente devant nous, qui sont avérées, qui sont vraies, bah, ça ouvre les portes à toutes les plus grosses paranoïas possibles. Et ça, c'est à cause d'eux. C'est à cause de la FIFA. Donc, en fait, à partir du moment où on peut retirer des rouges, etc., bah, en fait, tout est possible dans l'imaginaire des gens. Et ça, c'est à cause de d'Infantino.
3: On se réfère souvent à la FIFA, Étienne, comme un État, comme un pays, finalement, et pas le moins puissant du monde, comme un organisme non lucratif, hein, c'est ça qui est un peu savoureux, puisque c'est comme ça qu'il est inscrit en Suisse, qui a une vraie puissance diplomatique. Et là, en l'occurrence, avec l'épisode précédent au Qatar, il y avait déjà eu des concessions qu'on pensait jamais atteintes à ce niveau-là. Et là, sur cette Coupe du Monde aux États-Unis, on a l'impression que l'État dans l'État, bah, il se couche un petit peu, quoi. Il finit par être un peu tributaire du pays à qui il a attribué l'organisation. Là, c'est criant.
0: Bah, oui, enfin, tous les présidents de la FIFA, ils se sont toujours considérés comme étant des chefs d'État et des chefs d'État de très haut niveau, enfin, donc dignes des présidents des États-Unis, etc. Donc là, pour le coup, il n'y a pas de nouveauté. Il y a une dérive business de la FIFA, donc contre le jeu, ça depuis longtemps, et qui s'est largement accentué avec Infantino, qui pour le coup a aucun frein sur rien du tout. Donc de ce point de vue-là, c'est véritablement le pire de ce point de vue-là. Mais je pense que l'erreur énorme qui a été faite sur cette Coupe du Monde, c'est que voilà, quand ça touche au business, aux dérives, etc., on dit ouais, c'est nul, c'est pas bien. Mais là, sur un cas extrêmement concret, c'est-à-dire aller faire retirer un carton rouge pendant la compétition, c'est-à-dire 100% des amoureux de football et même de ceux qui n'y connaissent rien. Et quand il y a eu un coup de fil de Donald Trump, il n'y a pas besoin d'être un génie pour comprendre qu'en fait, vous vous êtes couché et que c'est une chose qui normalement n'arrive jamais dans le football, quelle que soit la division. Donc pour le coup, c'est une faute très grave parce que, en termes d'image pour Infantino, ça va lui faire beaucoup plus mal. Alors que finalement, moins grave que d'autres dérives qui ont pu avoir lieu, mais ça va lui faire beaucoup plus mal en termes d'image que pour le reste.
3: Et on rappelle que Gianni Infantino est quasiment le seul candidat à sa réélection et ça aura lieu dans un futur immédiat. Seb.
4: Non, je partage évidemment ce qu'a dit Étienne et je crois qu'il y a une unanimité autour de ce qu'est aujourd'hui la FIFA et également Gianni Infantino. En revanche, pour revenir sur le jeu, moi je trouve que c'est un immense succès. C'est-à-dire que.
3: Comme l'était celle au Qatar.
4: On peut en discuter, mais autre chose. Mais en tout cas, je trouve que les règles qui ont été données, les consignes qui ont été données aux arbitres, ont modifié le jeu de manière spectaculaire et très positive. C'est-à-dire qu'aujourd'hui, les gars qui sont par terre, ils se relèvent un peu plus vite maintenant. Le jeu continue, le jeu est moins haché. Alors d'accord, il y a eu ces poches fraîcheurs, pas de souci, c'est pour l'argent, etc., etc. Bien sûr, mais le jeu
3: en tant que tel, il va plus vite.
4: C'est un sport dur. Non, mais c'est un arrêt, voilà, ouais. Pas de souci. Mais le jeu, il va plus vite, il y a moins d'arrêts, il y a moins de fautes. Alors on pourrait dire, ah là, il y avait faute. Non, c'est très bien comme ça. Et il y a moins de cinéma. Donc les joueurs sont davantage dans le jeu pur qu'avant. Et donc ça, je trouve que c'est une grande réussite. Et après, petite parenthèse sur les arbitres, parce qu'il y a toujours l'imaginaire de l'arbitre qui est acheté. Bon, il se trouve que le gars, il l'a mis le carton rouge à Balogun. Il se trouve qu'on ne peut pas imaginer que la FIFA, même si la fédération paraguayenne est puissante, la FIFA préfère que ce soit la France que le Paraguay quand même en quart de finale de la Coupe du Monde, à mon avis, au niveau financier. Donc, et au niveau du rayonnement. Donc, il faut quand même faire attention, tout est beaucoup plus nuancé une fois qu'on a tout dit sur Gianni Infantino.
3: Président, c'est dangereux quand un sport majeur perd en crédibilité. Moi, dans l'imaginaire collectif, bah oui, regardez, c'est toujours corrompu.
1: Pas un excité, je suis un peu atterré qu'on soit encore dans la nuance concernant Gianni Infantino. Moi, j'avais appelé au boycott avant la compétition.
4: Personne n'est dans la nuance.
1: C'est pour ça, non, mais c'est
4: pour ça. Non, parce que j'ai utilisé mon nuance, je ne parlais pas d'Infantino.
1: Je vais terminer. Moi, j'avais appelé au boycott, mais c'est pour ça que je suis pas aux États-Unis, parce que quand on voit ce qui se passe depuis de nombreuses années sur Gianni Infantino, alors c'est pas la Coupe du Monde, c'est la CAN, c'est la relation avec la CAF, c'est-à-dire que il se considère comme le Deus ex machina pour une Coupe d'Afrique des Nations, ce qui ne se permettrait pas au centième pour un Euro, pour une Copa América ou pour une Coupe d'Asie des Nations, c'est-à-dire qu'il vient trôner, c'est lui qui décide de l'ordonnancement d'une finale de Coupe d'Afrique des Nations, c'est lui qui dit au chef d'État, viens te mettre là, viens te mettre ici, c'est lui qui remet toutes les médailles et tout, et il ne fait que jouer sur la cupidité de beaucoup de présidents de fédération. D'ailleurs, certains sont en fuite, certains ont des mandats d'arrêt internationaux qui sont lancés contre eux, de présidents de fédération, parce qu'il sait qu'il y a 54 voix pour sa prochaine élection, donc il joue là-dessus. Il joue pas pour le développement, j'en ai longuement parlé, et j'aimerais bien qu'il parle un petit peu plus justement sur ce carton rouge, puisque c'est dans le domaine technique aussi ça, ce que Arsène Wenger, qui est le grand maître à penser technique de la FIFA, pense de tous ces comportements de Gianni Infantino répondant à un appel de Donald Trump. Moi, je suis effaré que ce monsieur soit encore à la tête de la FIFA. Je ne comprends pas qu'on accepte quasiment a priori de dire qu'il sera le seul candidat dans quelques mois à sa prochaine élection. Il a une qualité, c'est d'être polyglotte, mais c'est un crétin polyglotte dangereux pour le foot, qui n'a absolument rien apporté de positif et qui a rendu ce sport sulfureux aux yeux de tout le monde, parce que on peut dire ce qu'on veut, c'est une grande réussite. Mais quand on entend parler dans la rue, ses amis et tout, du foot, aujourd'hui, on dit que les magouilles dans le foot, on peut vendre un carton comme on veut, Trump, il a juste à appeler, et puis la commission de discipline, ça n'existe pas et tout. Donc moi, je suis effaré de l'image que renvoie le football professionnel de haut niveau aujourd'hui dans le monde.
8: Enfin, à Avalanche, c'était pas beaucoup mieux. La dictature argentine en 78, c'était pas beaucoup mieux.
1: La dictature argentine en 78, elle dirigeait pas le football.
8: Ouais, bah on peut en discuter.
5: Mais non, tu es d'accord avec moi qu'il y a eu un Argentine-Pérou 6-0 trafiqué à mort. 82, l'Algérie-Allemagne, oui. Il s'arrange Autriche. Donc c'est assez louvé.
8: Ça, c'était le règlement qui le permettait.
5: Ce que je veux dire, et avant Infantino, il y avait Blatter, il a été, je dirais, derrière lui. Blatter, est-ce qu'il était aussi clair, plus mauvais, meilleur, mieux qu'Infantino?
3: Lui et
5: la FIFA, pour moi, sont deux cartels du football.
1: C'est exactement ce que je te dis.
5: Les mecs sont réélus. Moi, ce que je constate, c'est que les mecs reviennent. Alors, tu vas me dire, il n'y a pas d'opposant. Il va se représenter, il n'y a personne.
1: Ils sont réélus, pourquoi?
5: Eh bien, parce qu'ils déversent de l'argent à toutes les fédérations. Mais n'importe quel président a un besoin de faire rentrer de l'argent et de redistribuer. Aujourd'hui, j'ai entendu les 48, les petites nations, ont un price money de 9 millions et 1,5 million pour transport, etc. Mais pour Haïti, le Cap-Vert et tout, enfin, c'est un miracle pour eux. Alors, bien sûr, ça a des contreparties dans le sens où le niveau peut baisser, on ouvre à 48, il y a plein de choses qui peuvent ne pas aller. Mais il y a une super réussite pour moi, et c'est les supporters. Moi, à la télévision, et j'ai des échos de gens qui sont allés là-bas, c'est extraordinaire. L'ambiance. Pas un verre cassé, pas une émeute. Alors, bien sûr, il y a beaucoup de policiers. On est aux États-Unis, ça rigole pas. Mais c'est un succès phénoménal au niveau de l'ambiance dans les stades.
3: Mais
5: tout le monde ne peut pas s'y rendre.
1: C'est toujours comme ça.
0: Comparer les Coupes du Monde avec les matchs de club, etc. Ça
1: n'a
0: strictement rien à voir. C'est des budgets considérables pour aller assister à une Coupe du Monde. Que ce soit au Qatar, aux États-Unis, donc c'est pas du tout le même public, et donc c'est pas des hooligans que tu retrouves dans les stades.
5: Je trouve que l'ambiance est magnifique. Et c'est dit et répété et c'est vécu par des mecs qui sont revenus, c'est tout. Je te dis, on pouvait avoir un doute sur cette
0: mélange, parce que finalement, c'est magnifique, parce que c'est véritablement un public sélectionné par l'argent.
1: Mais il faut parler des prix, parce que c'est quand même réservé à une élite de pouvoir aller voir les matchs.
5: C'est de plus en plus cher. T'as des concerts aussi à 300 000 euros, Céline Dion, 2000, 3000, tout est cher. Tout le monde ne peut pas revenir.
1: Est-ce qu'il faut continuer à défendre ça? Ça prive plein d'amoureux du foot de pouvoir aller voir les matchs.
5: Mais tu te lèves depuis quand?
1: Mais tu me parles.
5: Et maintenant, le PSG, les places sont de plus en plus chères. Barcelone, pareil. Madrid, pareil.
0: Mais non, mais c'est pas vrai du tout. Justement, même de ce point de vue-là, les choix qui sont faits, ils sont désastreux, parce qu'en fait, tu gagnes de l'argent donc, dans les grandes compétitions avec les droits télé, avec le sponsoring, donc tu n'es pas obligé de mettre des billets aussi chers. Et quand tu penses que celui qui va gagner la coupe, qui a gagné la Coupe du Monde des clubs, il touche 120 millions de dollars, et pour gagner la Coupe du Monde des pays, c'est 50.
3: Voilà, 17 milliards d'euros, voici les recettes estimées donc, pour cette Coupe du Monde aux États-Unis, au Mexique et au Canada pour la FIFA. C'était 11 milliards pour le Qatar, c'était déjà un record. Tout est dit, et dans la répartition, c'est parfois un petit peu inégal. On va y revenir brièvement juste après la courte page de réclame, et puis on va parler de l'Argentine, quand même. L'Argentine, Lionel Messi, visage de la Coupe du Monde. Est-ce que l'Argentine est notre nouvelle bête noire, notre nouvel ennemi héréditaire, finalement? On va se poser cette question. À tout de suite.
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36: L'équipe du soir, on est de retour avec Claude Leroy, avec Thomas Bonavent, Éric Blanc, Étienne Moati et donc Seb et non pas Steph Tarago. Et pourquoi on s'appuie évidemment sur Seb Tarago ? Parce que là, on va parler tension, on va parler rivalité. Évidemment, cette rivalité peut-être prend-elle ses sources il y a très longtemps ou alors par, je ne sais pas, un après-midi de 2018. En tout cas, une rivalité est née, certes, entre l'Argentine et la France. L'Argentine qui pourrait croiser à la fin de cette route l'équipe de France en finale. Et on s'est posé cette question. Il y a eu l'Allemagne de tout temps. Il y a eu l'Angleterre de temps en temps. Il y a eu l'Italie, surtout, très longtemps. Est-ce que, ça y est, l'Argentine n'est-elle pas la bête noire, l'ennemi héréditaire, l'ennemi préféré des Français et de l'équipe de France? Sont-ils les nouveaux méchants du football, les Argentins, à cette question? Quatre chroniqueurs ne sont pas d'accord. Et donc, président,
37: super duel. Jingle.
2: Ouais, je dépasse le cadre de l'équipe.
36: Thomas Bonavent et Éric Blanc n'ont pas envie de rentrer dans cette démagogie et de traiter les Argentins finalement comme ils nous traitent parfois. Eux, vous avez répondu non à cette question. Oui. Et puis Etienne Moati et Sébastien Tarago.
3: J'espère qu'on vous a bien expliqué ce que j'avais dit. Je veux pas pourrir votre duel. Écoutez... Pas de super duel. Allez-y. J'ai précisé trois fois quand même.
36: Je fais une parenthèse pour vraiment que l'explication soit. Il s'agit de questions fermées, volontairement fermées. Mmh. C'est-à-dire c'est un oui-non. Et évidemment, il n'y a rien de plus contre-productif pour quelconque émission que quelqu'un qui va développer sur le sens de la question.
3: Je ne vais pas développer, mais je ne voudrais pas aller à l'encontre d'Étienne. Ça lui ferait de la peine.
36: On fait commencer
3: moi,
36: Seb.
3: Je connais le concept.
36: On fait commencer Seb. Seb Tarago, vous avez dit oui, ce sont les nouveaux méchants, les Argentins.
3: Je constate que, évidemment, pour le peuple français, les Argentins sont les méchants, petits footballeurs qui font du mal aux Français. Et puis, ils sont tous pas gentils sur le terrain. Et puis, ils mettent des coups. Et puis, les arbitres les aiment plus que nous. Et bon, ok, c'est une réalité aujourd'hui en France qui va jusque dans les cours d'école. Donc, c'est quelque chose qui est acquis en France. Moi, je ne suis pas du tout d'accord avec ça. En mettant quand même de côté certaines opinions politiques dans leur rang, qui me semblent un peu nauséabondes parfois, j'adore ce qu'ils dégagent sur le terrain. J'adore le gardien de but que les Français détestent. J'aime comment ils jouent, je trouve ça formidable.
36: C'est gentil, finalement, de laisser 20 secondes à votre
3: coéquipier. Je vous prie, Étienne. Il y en aura d'autres.
36: Éric Blondy, non.
4: Bah non, mais quand j'entends Seb, et il a raison, vous parlez des Français ou les méchants du foot? Moi, j'ai pris pas le rapport avec l'équipe de France. Oui, l'équipe de France, et la finale, les propos racistes décomplexés, les chansons, c'est l'ennemi. Mais moi, je réponds à la question méchant du foot, non? Ils ont joué les trois premiers matchs, zéro carton. Un carton devant le Cap-Vert. Jaune, je parle. Donc aujourd'hui, c'est pas une équipe qui détruit, qui fait mal, qui fait peur à tout le monde. J'ai connu d'autres équipes plus costauds. Donc non, ce sont pas les nouveaux méchants du foot mondial. Maintenant, tu parles de l'équipe de France. Oui, les Français peuvent pas voir les Argentins de A à Z, ça c'est sûr.
36: Ils sont méchants, les Argentins, Étienne.
5: Oui, enfin, c'est une vraie rivalité franco-argentine, donc ça ne concerne pas l'ensemble de la planète, mais moi je dis oui quand même, et oui vraiment, parce que les célébrations des Argentins, donc après leur victoire en 2022, c'était nauséabond. Je dirais, il y a en permanence, il y a eu d'autres joueurs de la sélection argentine à d'autres moments, donc qui ont été racistes, qui ont été humiliants avec les Français. Donc pour moi, oui, il y a une rivalité aujourd'hui de la France et l'Argentine.
4: Oui,
36: qui est l'Argentine. Je suis vraiment beaucoup plus gentil que Mémé sur les fins de phrases hors timing. Thomas.
6: Ah mais c'est sûr que si on prend le prisme français, il n'y a pas forcément de débat. Et si on essaye de mettre de côté ce racisme décomplexé. C'est dégueulasse, c'est sûr que le débat est fermé, mais sinon sur le terrain, j'ai pas l'impression que l'Argentine fasse quoi que ce soit pour être méchant. On voit l'Égypte, tous les joueurs égyptiens à la fin du match montrer beaucoup de respect. Il y a surtout ce fanatisme anti ou pro-Messi qui laisse tout déborder sur les réseaux dans le débat. Quoi.
3: On a tous vrillé.
36: Merci beaucoup Thomas, c'était extrêmement lisible en tout cas. Est-ce que vous avez convaincu le président?
3: C'est
36: la question qui demeure tout de même.
7: Oui, non, mais Thomas a bien posé le problème, c'est le comportement sur le terrain et tout ce qu'on entend en dehors du terrain ou de l'immédiat après-match, qui est effectivement, et là je rejoins Étienne, complètement nauséabond. On ne peut pas, on peut dire tout ce qu'on veut, bon, qu'il y a une adoration pour Messi de la part des joueurs et tout, mais même dans le match d'hier, il y a quelques attitudes qui sont insupportables. Alors ça n'a rien à voir avec le Paraguay, bien évidemment, mais moi, ce qui me gêne beaucoup, c'est effectivement certains discours. À un moment où l'entraîneur il a dit qu'il avait été maladroit, que ce n'est pas ce qu'il voulait dire absolument. Mais ce racisme dont tu parles décomplexé, moi, me gêne beaucoup. Quoi. Je pense que c'est... On ne peut jamais cautionner ce genre d'attitude.
4: Non, mais
7: dans
4: ça, on ne dit pas ça, parce que j'ai l'impression, quand je vous entends, que nous, on est raciste, on est pour que les mecs s'insultent, etc. Non, on parle... Est-ce que c'est les méchants
7: c'est pas du tout
4: mondial? Je ne le pense pas.
7: Je vois...
4: Avec la France, il y a eu de graves soucis. Et tout ce que vous avez dit est exact.
7: Ben oui, mais c'est...
4: De là, aujourd'hui, à dire que, je dirais, ça ne se passe pas non plus parfois ailleurs sur d'autres terrains, je l'ai vu aussi.
5: Ça, c'est pas vrai. Ça, c'est pas
4: vrai. Bon, Vinicius, avec Benfica, ça ne s'est pas passé du tout.
5: Il ne s'est jamais fait insulter. Pour le coup, moi, je n'ai pas beaucoup de souvenirs d'une sélection qui, en tant que telle, fait... du racisme aussi ordinaire.
7: C'est un marque de fabrique, ouais. C'est ça, moi, qui me gêne.
5: Marque de fabrique dans les célébrations. Et pas une fois, une fois, deux fois, trois fois, dix fois. Je veux dire, j'ai jamais vu ça. Que les supporters, en général, puissent avoir des débordements racistes, pas qu'en Argentine et dans plein de pays, oui.
7: Et en France aussi.
5: Sélectionneurs, que des sélectionnés dans des grandes compétitions comme ça, derrière, dans les célébrations, soient aussi racistes, c'est nos avants. Et moi, qui adore l'Argentine, c'est vrai que maintenant, ça me gêne et j'ai du mal à aimer vraiment cette équipe à cause de ça.
8: Et pourtant, on est d'accord qu'une grande partie du public foot a été bercée aux exploits de la FB Céleste, a une esthétique, une façon de voir le foot, une image qui, il n'y a pas qu'en France, Thomas, est un peu ternie aujourd'hui pour cette raison-là et pas que, pour des profils de joueurs aussi, parfois une façon de jouer. Il y a des, au cinéma, il y a des salauds magnifiques. Et l'Argentine, c'est un peu ça.
7: Oui, non, mais Eric, tu parles, mais l'équipe de France, par exemple, il y a quand même très longtemps qu'elle est assez exemplaire en termes de comportement. Très longtemps.
4: Moi, je n'ai pas dit le contraire.
7: Non, mais
4: le pas.
7: Je te dis,
4: je vois bien par rapport à l'Argentine à cette finale, les Français, ils espèrent certains.
5: Toi, tu n'étais pas convaincu, Seb, mais on
4: non,
5: a gagné.
4: Mais là, là
5: si tu n'étais pas vraiment d'accord toujours avec ta question. Toujours.
8: Il n'y a jamais une équipe aussi invulnérable que quand Seb Tarragon joue contre la dite équipe. C'est une règle.
5: C'est ma soirée, hein, manifestement. T'as vu, je dis plus rien.
8: Ne pas oublier.
5: On a complètement lâché.
8: Cette soirée spéciale.
5: J'ai lâché là.
8: Vous connaissez l'affection que je vous porte. Vous entendez la musique, messieurs? Il faut qu'on parle en pub parce qu'on va jouer. Je vous propose une image, justement, pour partir en publicité. Regardez cette image. Là, c'est il y a hier, sur la victoire de l'Argentine, le dernier but, celui d'Enzo Fernandez face à l'Égypte. Vous savez où on est?
5: Le drapeau du Bangladesh.
8: On est au Bangladesh.
7: À Dakar.
8: À Dakar. Et le Bangladesh est historiquement, regardez cette hystérie.
7: Et ça date de 86.
8: Bravo. Exactement. Bravo, président. C'est pour ça que vous êtes président. Allez-y, expliquez.
7: Non, mais moi, je me rappelle.
8: Concise, évidemment.
5: Parce que là, je croyais qu'il y avait la pub.
7: Non, mais il y a eu la... Bon, on va pas faire de la géopolitique, mais l'Inde, Pakistan occidental, voilà. L'Angleterre lâche en 47.
8: Voilà. Et que fait Maradona?
7: Et Maradona, c'est la main de Dieu.
8: Et voilà.
7: Et donc, c'est la vengeance de la colonisation contre la colonisation anglaise. Et à partir de là, moi, j'ai beaucoup bossé je suis allé à Dakar aussi, en Asie. Et à partir de là...
5: Hein, tu rachètes la pub, t'en fous, t'as l'oseille.
8: Vous payez
7: la pub. Non.
8: Bon, vous nous raconterez après.
7: À partir de là, ils deviennent incroyablement les grands supporters de l'équipe d'Argentine.
8: Et l'hystérie est totale. Je vous verrai bien sur le Tour de France. A tout de suite.
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0: L'équipe du soir, on est à 21h désormais du quart de finale entre la France et le Maroc. Mais maintenant, c'est le rendez-vous que tout le monde attend. Léna Mounier, évidemment, en France. C'est le top 3 info. On parle de la grande boucle, évidemment, cinquième étape aujourd'hui. L'histoire du jour est celle d'un Français.
1: Oui, c'est celle de Baptiste Verstroffer. 2096 km d'échappée cette saison. C'est un record. Et aujourd'hui, après 144 km d'échappée tout seul, il est repris à 14,4 km de l'arrivée. À noter également la chute du peloton à 5 km de la ligne. Finale désorganisée, arrivée au sprint. Et le néerlandais Olaf Kooi, vainqueur de cette cinquième étape. Pas de changement notable au général. Traîne toujours leader. Pogacar 4e à 7 minutes 53. Sexas 10e. Demain, 6e étape. Rendez-vous dans les Pyrénées, col d'Aspin, col du Tourmalet. Un premier tournant pour les favoris de montagne.
0: Exactement, un col mythique. On va à Wimbledon avec une épopée qui se poursuit. Celle de quelqu'un qui a vraiment, vraiment la tête de son père.
1: C'est celle d'Arthur Ferry. C'est la révélation de ce tournoi. 114e joueur mondial. Il est dans le dernier carré. Et c'est un franco-britannique. Donc évidemment, on ne va pas se priver. Il est né à Sèvres et c'est le fils de Loïc Ferry, le président du FC Lorient. Présent dans le box avec des lunettes marron. Vous allez le voir, il est au centre de l'image, juste ici. Et pour rappel, avant ce tournoi, la meilleure performance d'Arthur Ferry en Grand Chelem, c'était une qualification au premier tour de l'Open d'Australie. Une victoire avec la manière en 3-7 face au finaliste de Roland-Garros, Flavio Cobolli, 9e mondial.
2: C'est con, il n'est pas français.
0: Exactement.
3: On peut leur laisser, on a priorisé, on peut leur laisser Ferry.
0: Loïc Ferry qui plus le temps passe, a vraiment des traits de ressemblance avec Brody Smith, vous savez, la star de l'Ultimate. On connaît désormais l'arbitre donc de ce France-Maroc. Alors ça va faire jaser, c'est un Argentin.
1: Et évidemment, il s'appelle Facundo Tello et il est entouré de 4 de ses compatriotes pour le quart de finale France-Maroc ce jeudi à Boston. C'est la première fois depuis le début de ce mondial qu'un corps arbitral est composé d'une seule nationalité. Concernant Facundo Tello, il dispute sa deuxième Coupe du Monde. Il a déjà officié à 2 reprises dans cette édition, Canada-Bosnie et Afrique du Sud-Corée du Sud. Pas de fait de jeu notable. En revanche, en 2022 au Qatar, il avait arbitré le quart de finale Maroc-Portugal, remporté 1-0 par les Lions de l'Atlas. Et après leur élimination, plusieurs joueurs portugais s'étaient plaints de l'arbitrage.
0: Messieurs, un arbitre argentin, on ne va pas verser dans ce genre de polémique. Le Texier arbitre l'Argentine.
3: Voilà, exactement, je pense que c'est même volontaire. Ils ont mis le Texier sur le match de l'Argentine, ils mettent un Argentin sur le match de l'équipe de France. C'est pour montrer qu'en fait, voilà, il n'y a pas d'interférence et qu'on peut faire ce qu'on veut et qu'ils ne sont pas sous influence, les arbitres.
0: On a des nouvelles de Paul Pogba. Léna Mounier.
1: Son avenir, Félix Roy, son avenir est incertain à Monaco. La raison, un encadrement de la masse salariale décrété par la DNCG. En gros, Monaco doit serrer la ceinture et se séparer de certains joueurs. Pogba est lié pour encore un an avec le club, mais le bilan n'est pas bon. On écoute Thiago Scuro, le directeur général de l'ASM.
4: C'est la vérité aussi que la saison dernière, les projets ne marchaient pas bien. Parce que quand on a commencé ce projet l'été, les expectatives c'était très très différent de ce qui s'est passé. Je crois que maintenant on doit être juste avec lui, regarder chaque semaine la préparation, comment il va progresser au niveau physique, au niveau technique. Maintenant on a l'été pour regarder quel niveau dépôt on va voir.
0: Philippe Louis, donc entraîneur de l'AS Monaco, qui aura un beau chantier. Eric d'ailleurs, l'ancien du Bayern, pourrait aussi, lui aussi, quitter l'AS Monaco cet été. On est passé vite sur le tennis, mais il y avait une image insolite, Léna.
1: On est au Challenger de Liège, en Belgique. Regardez, Sandro Kopp, sur le point de servir, il est en bas de l'image. Et un employé traverse le court sur la balle de set.
0: Ah oui. Les gens sont prêts, s'il vous plaît.
1: Résultat, il a gagné le point et il se retrouve avec un break d'avance. Mais il y a une justice quand même parce qu'il a perdu le match.
0: Ça perturbe pour pas grand chose, le président, c'était Lisbonne.
5: Les gens n'ont plus le droit de se promener maintenant.
0: Il est minuit 58, cette émission touche bientôt à sa fin. On va jouer ensemble, messieurs. On se demandait si les Argentins étaient devenus nos nouveaux ennemis. Il y a une époque où cette question n'existait pas. Nous sommes le 8 juillet 1982. Compo à trous, vous devez trouver un joueur chacun. Si vous n'y arrivez pas, vous sautez. Si vous l'avez, vous poursuivez. 8 juillet 82, Sanchez, Pizjuan. Évidemment, la République fédérale allemande reçoit la France. Voici la compo des Bleus de Michel Hidalgo. On commence avec Thomas Bonavent.
3: Platini,
0: c'est oui, on enchaîne. Eric Blanc.
6: Ettori.
0: Jean-Luc Ettori, dans les buts, président.
6: Giresse.
0: Alain Giresse, moi je pense que ça va être en 100%. Étienne Moati.
3: Marius Trésor.
0: Marius Trésor, en charnière. Seb.
7: Baptiston.
0: Baptiston était remplaçant. Il est rentré et 10 minutes plus tard, hélas.
5: Il s'est fracassé.
1: J'en sais rien, Félix.
0: J'en sais rien. N'était pas titulaire non plus. Seb Tarrago et Léna Mounier sont éliminés. Thomas Bonavent.
3: Tigana.
0: Jean Tigana au milieu de terrain. Eric Blanc.
5: Lopez.
0: Non, Lopez, non. Christian Lopez est rentré lui aussi en jeu. Président.
5: Maxime Bossis.
0: Maxime Bossis, hélas, il a manqué son tir au but. Étienne Moati.
3: Gérard Janvion.
0: Gérard Janvion en charnière. Qu'est-ce qui nous manque? Il manque latéral gauche, milieu de terrain et les deux attaquants. Thomas.
3: Ouais. J'allais dire.
0: Allez, 5, 4, 3. Didier Six, c'est bon. Eric Blanc, non. Eric Blanc éliminé. Président.
5: On a dit Bernard Lacombe.
0: Non, on l'a pas dit, mais il n'était pas là. C'est pour ça qu'on l'avait pas dit. Étienne Moati.
3: Dominique Rocheteau.
0: Dominique Rocheteau, évidemment, pointe de cette équipe de France. Thomas Bonavent.
3: Est-ce qui?
0: Qui a été grisé à tort, hein. C'est le président, malheureusement. 5.
3: Gianjini. Ouais, j'allais dire Gianjini.
0: Gianjini, c'est oui. Bon, cette vous n'étiez pas vous joué. Voilà, exactement.
3: J'allais le dire, à chaque fois, j'allais le dire.
0: Vous l'avez le dernier, rapidement. L'arrière gauche, équipe de France. 5, Amoros. 4, 3, 2, 1. Merci, Eric Blanc. C'était Manuel Amoros. C'était un plaisir d'être avec vous. Merci beaucoup. Dans 21h, France-Maroc, prise d'antenne. Une heure avant, bien évidemment, pour lancer ce match. La mi-temps avec les experts de l'équipe du soir, évidemment. Le débrief, la Coupe du Monde continue sur les antennes de l'équipe. Ciao.

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7: Étincelant depuis le début de la compétition, Dayo Upamecano est un rouage essentiel de cette équipe de France. Il dégage une impression de facilité, que ce soit sur le plan athlétique, au niveau du calme, du sang-froid. Il est clairement le taulier de cette défense de l'équipe de France, d'autant plus que William Saliba, son partenaire, est légèrement diminué au dos. Hein. Il est touché depuis le début de la compétition, le défenseur d'Arsenal. Pourtant, Dayo Upamecano peut encore être meilleur. On l'écoute.
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0: soir, c'est une seule fois dans une vie. Pour certains chanceux, c'est plusieurs. Mais dans 22h45, Monsieur Teio Facundo, de son prénom, sifflera le début du quart de finale de Coupe du Monde entre la France et le Maroc. Alors évidemment, on va disséquer les infos compos, les enjeux sous l'œil inquisiteur du président. Quel honneur d'être à côté de vous.
1: Inquisiteur.
0: Ouais, je sais. Parfois, vous êtes un peu ça.
1: Non. Donc, un arbitre argentin pour la France et après un arbitre français pour l'Argentine.
0: Exactement. Bah, ça s'est plutôt bien passé, l'arbitre français. On va en parler, Claude Leroy.
1: Ah bon ?
0: Félicitations pour le Congo. Éternel retour, finalement.
2: Place aux jeunes.
1: La Neverland.
0: Exactement.
1: On peut le dire, place aux jeunes. J'aurai un staff très, très jeune.
0: Oui, et grassement rémunéré, évidemment. Vous vouliez qu'on l'aborde, évidemment, ce point-là.
1: J'ai pas du tout dit ça.
0: Le futur des médias sportifs est parmi nous, en la personne de Thomas Bonavent, futur de l'art dramatique, en la personne d'Éric Blanc, futur de l'investigation, puisque Steph Tarago est parmi nous.
2: Sébastien.
0: J'ai dit Steph ?
2: Non, mais
0: je voulais dire Seb.
2: Franchement, moi, ça me dérange pas.
0: Steph Tarago, c'est pas mal.
2: Peut-être de Stéphane.
0: Steph Tarago.
2: Franchement, ça me dérange pas.
0: Vous m'autorisez ?
2: Ouais, faites ce que vous voulez.
0: Ce sera Steph Tarago.

0: comme ça maintenant, qu'est-ce que vous faites avec?
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0: Très bien. 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
0: Merci beaucoup, Léna. N'hésitez pas à vous frotter à cette épineuse question pour pourquoi pas remporter ces fameux 10 000 euros. 22h45, vous disais-je, avant le début de ce quart de finale de Coupe du Monde. La France accueille le Maroc. Normalement, on présente les thèmes, on en parle longuement avant. Mais là, direction tout de suite. Les États-Unis, il n'a pas eu le temps de se mettre en place. Il est confortablement lové à l'arrière d'une voiture qui consomme très peu, on l'imagine. Bonsoir pour nous, bonjour pour vous, Monsieur Castaldi.
2: Bonsoir Félix, bonsoir à tous. Écoutez, oui, il est aux alentours de 17h30 ici aux États-Unis, donc il fait encore jour. Chez vous, c'est la nuit.
0: Vous avez le droit de parler quand même, Giovanni. Je vous sens avec un volume très très bas. Vous n'êtes pas tout seul dans cette voiture, peut-être.
2: Effectivement, j'essaye de respecter les règles de vie en communauté. Je suis D'accord. avec le journal de l'équipe à mes côtés, les photographes. Donc voilà, j'ai pas envie de leur pourrir le trajet.
0: Ok, on félicite Jérémy Jeannin Gros qui vous accompagne et qui donc, si on en juge par le volume de votre voix, est sur une petite sieste. L'entraînement des Bleus à Boston, Massachusetts, c'est en cours. Giovanni Castaldi, les dernières infos, il y en a qui sont tombées là à l'instant.
2: Oui, l'entraînement qui s'est achevé il y a quelques minutes et donc un changement par rapport à la composition d'équipe face au Paraguay. C'est Désiré Doué qui devrait débuter à la place de Bradley Barcola. Une autre information importante, c'est qu'Aurélien Tchouaméni a pu s'entraîner également. Il devrait être sur la feuille de match demain. Il va pas débuter, hein, logiquement, Aurélien Tchouaméni. Ça sera Manu Koné qui débutera. On rappelle que Manu Koné, Bradley Barcola et Michael Olise sont le coup d'une suspension pour une éventuelle demi-finale s'ils reçoivent un carton jaune. Et donc la compo, ça donnerait Mike Maignan, Jules Koundé sur le côté droit de la défense, à gauche, désolé si ça bouge, c'est parce qu'on est en train de rouler en même temps, à gauche Lucas Digne, Chalin central ou pas Mécano, Saliba, Koné, Rabiot au milieu de terrain, et puis le quatuor offensif donc, Désiré Doué à gauche, Dembélé à droite, Michael Olise en 10 et Mbappé le capitaine à la pointe de l'attaque.
0: Giovanni, c'est un problème, l'état des routes dans le Massachusetts. C'est une information de dernière minute, donc parce qu'on pensait que Didier Deschamps, messieurs dames, avait trouvé finalement son 11. Habillage à l'américaine, donc faut s'adapter aux circonstances. Comprenez-vous que Didier Deschamps, cette fois-ci, titularise Désiré Doué sur le flanc gauche de son attaque? Éric Blanc.
3: Ben, je dirais oui, je le comprends parce que je l'avais présagé, sauf que je trouve qu'il aurait dû faire l'inverse devant le Paraguay. Donc, en fin de compte, démarrer avec Doué, bloc bas. Voilà. Là, je vous on en aura de l'espace. Eric. J'aurais préféré Barcola.
0: Voilà, je vous en veux pas, Eric. C'est votre première émission. Vous ne savez pas que quand il y a l'habillage à l'américaine, c'est donc oui ou non. Merci beaucoup. Étienne Moati.
4: Est-ce que je comprends Didier Deschamps?
0: Oui.
4: Non.
0: On enchaîne. Seb Tarago.
5: Je le comprends. J'aurais fait autrement, mais je le comprends.
4: Voilà. Pareil, Jérémy Barcola, mais je comprends Doué également. Voilà. Pour d'autres raisons.
0: Bon, il n'y a pas forcément Angel. Pourquoi vous ne comprenez pas Étienne Moati?
4: Bah, en fait, je suis d'accord avec mes camarades. Je ne vais pas faire la grève, ni de l'émission, ni demain, de petit déjeuner, ni de déjeuner, ni de dîner. Mais enfin, j'étais plutôt favorable à la titularisation de Barcola. Ça me semble plus cohérent. Il apporte de la profondeur. C'est le seul qui ne demande pas le ballon dans les pieds. On nous explique que son duo avec Lucas Digne, c'est complémentaire. Et voilà, et quand Doué est rentré, finalement, il a fait aussi des différences. Donc ce schéma-là, avec Barcola qui démarre et Doué qui rentre en fin de match, me va très bien. Mais enfin, c'est pas non plus un scandale interplanétaire. Hein.
0: Alors on va écouter le président dans quelques instants sur ce sujet-là, mais on va retrouver Giovanni Castaldi dans sa voiture. Giovanni, la théorie des pairs, à savoir Hernandez, Barcola, Digne et Désiré Doué, on prend un petit peu un coup là-dessus, même si vous aviez dit que Deschamps, quoi qu'il arrive, durant la compète, allait s'adapter.
2: Oui, c'était plutôt des complémentarités de base, et dans la mesure où Théo Hernandez a fait plus que décevoir depuis le début de la compétition, il était sûr que Lucas Digne allait enchaîner de par sa prestation qui a été satisfaisante face au Paraguay. Moi maintenant je suis quand même sur la même ligne que Étienne. Je suis extrêmement surpris que ça soit Désiré Doué qui débute demain, surtout que Guy Stéphan en conférence de presse nous a expliqué qu'il s'attendait pas à un bloc bas face au Maroc. Je trouve que par rapport à ce que le staff a dressé comme opposition par rapport à ce qu'ils attendaient du match du Maroc, par rapport aux qualités de Barcola, je trouvais que ça correspondait davantage. Donc, ouais, c'est un choix qui pour moi est...

0: est surprenant. Après, je pense que cette concurrence va très bien au staff, que les deux se tirent vers le haut, puisque Barcola, lorsqu'il a dû rentrer, c'était le cas notamment face au Sénégal, il a été très bon, et que Doué, lorsqu'il est rentré face au Paraguay, a été très bon. Donc c'est plutôt une concurrence qui tire vers le haut cette équipe de France.
1: Président Claude Leroy, on avait démarré la compète même avant en se disant, alors c'est peut-être trop schématique dans notre esprit, un peu étriqué, mais que plus il y avait d'espace, plus il y avait Barcola et que Désiré Doué, au contraire, pouvait débloquer les situations comme contre le Paraguay. Résultat Paraguay, pas d'espace, Barcola titulaire. Et là, on se dit que le Maroc va un peu plus se livrer et c'est l'inverse.
2: Oui, après, ils ont peut-être tenu compte, Didier, le staff, des qualités individuelles de chacun de ces deux joueurs, de Bradley Barcola ou de Désiré Doué. Savoir que Bradley, il a à peu près les mêmes qualités qu'Hakimi, c'est-à-dire beaucoup de qualités de vitesse, capable de faire des courses à haute intensité très souvent et tout. Doué est plus adroit sur les changements de pied, capable d'éliminer côté gauche, côté droit, lui poser plus de problèmes à Hakimi sur les déhanchements. Peut-être que c'est un élément qui a joué avec une possibilité, effectivement, comme le disait Giovanni, après de rentrer. Ils ont été bons quand ils sont rentrés tous les deux à chaque fois. Donc, moi, je pense que, vous savez, quand vous faites une équipe, ceux qui ont plein de certitudes, ils ont de la chance. Quelquefois, sur un poste, vous lancerez une pièce et vous essayez de trouver.
3: T'as fait toute ta carrière, toi, en lançant des pièces,
2: Non,
3: non?
2: mais tout.
1: Ça a plutôt fonctionné.
2: Vous essayez de trouver tous les paramètres qui vous confortent dans le choix que vous faites. Le match, quelquefois, vous prouve le contraire. Et je pense que moi, je comprends ce choix de Doué, parce que je pense que sur les 1 contre 1, il est plus capable de poser des problèmes dans les petits espaces, dans les fins d'attaque, que Bradley Barcola.
3: Ah, tu vois, j'aurais dit l'inverse, moi. Que justement, dans le 1 contre 1, et justement par sa vitesse, il y aurait peut-être plus de facilité avec Barcola de poser des problèmes à Hakimi. Et je pense aussi que c'est une manière tactique. Alors, moi, je ne suis personne pour donner des leçons à Didier Deschamps, mais est-ce que Barcola, de par son profil, va pas aussi maintenir un peu plus Hakimi dans son camp? Aussi, il y a peut-être ce registre-là. Alors, peut-être que l'animation va faire que Doué va peut-être un peu renforcer ce milieu de terrain, que ça va beaucoup bouger aussi sur le front de l'attaque, parce que ça va jouer au milieu de terrain avec ce milieu marocain qui peut se transformer à 3, et nous, c'est plutôt une paire de 2, même si ça peut beaucoup aider. C'est plus sur ce registre-là tactique, c'est même de la micro-tactique, hein, parce que Doué est capable de battre quasiment n'importe quel vis-à-vis qui va se poser en face de lui. Mais c'est juste ça sur comment. C'est plus aussi comment nuire à la force d'Hakimi. C'est juste ça. Je trouve que.
2: Ah oui, mais c'est pas sur la vitesse, puisqu'il.
3: Non, mais
2: il va,
3: mais il va
2: va
3: le
2: aussi,
3: maintenir dans son
2: il va
3: camp.
2: aussi
3: Le maintenir un
2: vite.
3: peu
2: Non,
3: plus
2: mais
3: dans son camp. C'est juste ça où
2: tu
3: je me pose
2: parlais
3: la
2: de la
3: question.
2: vitesse de Barcola. Hakimi va aussi vite que lui.
3: Bien sûr, mais
2: Donc,
3: c'est pour maintenir Hakimi dans son camp. Tandis que Désiré Doué va peut-être permettre à Hakimi de plus prendre son couloir que Achraf Hakimi. C'est plus sur ce
1: Est-ce qu'on n'est
3: registre-là.
1: pas un peu en train d'aller dans la stratosphère là? Est-ce que Didier Deschamps
3: Non,
1: se
3: mais.
1: dit pas? Non, non, mais pas toi Thomas, bien sûr, forcément. Mais non, est-ce qu'on parfois on surintellectualise en veille de match en
2: Ah
1: se
2: oui,
1: disant
2: mais.
1: c'est peut-être pour nuire au point fort du Maroc, alors que Didier Deschamps depuis le début de la compète, à qui veut l'entendre, répète que lui justement il va asseoir le jeu de son équipe. Est-ce que Doué est pas plus en forme
4: Non, mais
1: sur les
4: aujourd'hui,
1: 4 derniers jours, c'est
4: c'est
1: tout?
4: un match sur deux, c'est les crêpes Suzette. Donc il continue, il en sort un, c'est l'émulation. Moi, je me pose la question, est-ce qu'il le.
3: Quel est le rapport avec les crêpes Suzette?
4: Ben parce qu'ils
1: C'est s'il les retourne.
4: ils tournent un coup à titulaire, un coup remplaçant.
3: Et si
4: Donc
3: elles sont pas Suzette en leur temps?
4: Moi, j'ai dit, Doué sera titulaire. Il me l'annonce. Pourtant, je dis, je rejoins Barcola, il y a de l'espace, il garde la ligne. Par contre, moi, le choix, peut-être, je pose la question, il ne le fait que pour défensivement. C'est-à-dire que je pense, mais j'ai pas d'informations, c'est peut-être un choix
3: Que Doué fait plus
4: que
3: ses efforts.
4: Doué. Non, mais ils en font tous, ils courent, ils font la navette. Mais est-ce que Doué, mentalement, psychologiquement, peut-être, j'en sais rien, moins peur d'Hakimi, je ne sais pas, les relations, je dirais, ils sont ensemble dans le club. Est-ce qu'ils pourraient faire un complexe? Est-ce que Doué.
1: Marco là aussi.
4: J'en sais rien.
2: Non, il a raison.
4: Moi, j'ai l'impression que c'est un choix peut-être défensif. Sachant que Barcola n'a pas les mêmes caractéristiques.
3: Non, mais qu'est-ce que tu veux dire par défensif, Eric?
4: Eh ben, des fois, quand tu prends un joueur au rugby, tu le prends pas, tu crois pour l'attaque parce que ce sont des attaquants.
3: Donc, ça
4: mais
3: voudrait
4: c'est
3: dire que pour
4: bloquer
3: toi,
4: le
3: ça voudrait
4: couloir
3: dire que
4: et
3: pour
4: que
3: toi,
4: Doué, Digne, il pense que c'est peut-être plus solide
3: et
4: que
3: ça voudrait dire que
4: Barcola.
3: pour toi, Doué défend davantage que
4: Non,
3: Barcola.
4: non,
2: il
4: pas
2: pose
4: du tout.
2: plus de problèmes
3: Ah, j'essaye de
2: défensifs.
3: comprendre.
4: Non, mais comprendre, c'est que Deschamps pense qu'il a peut-être plus de caractéristiques. Je pose la question. Mentalement, physiquement sont les mêmes. Ils vont aussi vite, ils reviennent, ils font autant de boulot. Mais c'est un aspect que l'entraîneur peut peut-être prendre en compte à l'entraînement et dans le côté... Voilà, c'est ce que je lance. C'est peut-être une faute Smith.
2: J'ai fait toute une carrière de joueur extérieur. Tu sais très bien que sur une carrière, et ça tu le vis à l'entraînement tous les jours, il y a des joueurs qui te réussissent plus ou moins bien, quoi. Il y a des défenseurs latéraux contre qui tu sais très bien.
5: Alors ça, il n'en sait rien, Deschamps, par rapport à Doué et Barcola. Mais ils jouent dans le même club, ils ne sont jamais affrontés.
2: Il le sait. Non, mais si, il le sait.
5: Il peut le sentir.
2: Non, il le sait parce qu'il a plein de retours d'entraînement aussi.
5: Tu ne peux pas dire que c'est. Tu peux pas dire qu'il choisit ça par rapport au fait que Barcola est meilleur face à Hakimi. Il ne joue jamais l'un contre l'autre.
2: Non, mais si, il joue tous les jours à l'entraînement l'un contre l'autre.
5: Hakimi, il n'est pas à l'entraînement à Boston.
2: Non, mais il est tous les jours à l'entraînement du Paris Saint-Germain.
5: Deschamps, il ne voit pas les entraînements du PSG.
2: Non, mais... Il a tous les retours d'entraînement. Oui, quand tu es entraîneur, tu as tous les retours.
5: Ah, lui aussi, il m'appelle Steph. Il était vraiment top, ça s'arrête.
4: Non, mais Seb, il y a quand même des...
3: On n'est pas grand-chose.
4: Non, on n'est pas grand-chose. Il y a quand même des entraînements. Faut pas dire qu'il n'y a pas d'informations qui circulent pas au PSG.
5: Tu parles au PSG.
4: Oui, bah oui.
1: Messieurs, on va les demander, président, on prend la parole juste après. On va les demander quand même à Giovanni Castaldi, parce que nous, on se creuse les méninges à Paris depuis le début de la compétition. Parfois, Deschamps nous surprend, faut bien le reconnaître. Et si c'est un faux et confirmé, en l'occurrence pour nous, ce serait une surprise. Mais vous, Giovanni, vous êtes surpris, vous le voyez venir, ce choix-là. Peut-être que Doué peut plus rentrer intérieur, et peut-être que le problème d'Hakimi sera plus Lucas Digne, finalement, Joe.
6: Je pense que de manière peut-être basique, en fait, il y a juste un principe de concurrence et qu'il demande la même chose aux deux joueurs avec des qualités différentes. Depuis le début du rassemblement, l'équipe de France dit Deschamps, que ça soit Doué, qu'il soit parfois sur les oppositions à gauche ou Bradley Barcola, il insiste énormément sur la largeur. Moi, je pense, je vous le dis, cette concurrence, elle plaît beaucoup au staff de l'équipe de France parce qu'il y a une émulation qui est extrêmement positive. Et la nature du staff, c'est plutôt de se concentrer sur leurs forces à eux plutôt que de s'adapter. Est-ce que Doué réussit mieux avec Achraf Hakimi? Ils ne sont pas du tout dans ce type de raisonnement. Et voilà, et les données, que ce soit défensive, offensive, athlétique, les deux joueurs sont en très bonne confiance, en très bonne forme. C'est un choix du sélectionneur. Et d'ailleurs, depuis deux jours, ils maintiennent, que ce soit en off, en on, ce côté, on ne sait pas, c'est pas encore acté. Voilà, ils entretiennent cette concurrence-là.
5: On isole le débat comme si c'était un match de basket en un contre un.
1: Pendant qu'on vous écoute, hein, Seb, mais vous avez le contre-champ, le making-of, on brise le quatrième mur. Giovanni à droite, Giovanni qui se filme à gauche en train de filmer le Giovanni qu'on voit à droite mettre ses lunettes. Seb, allez-y.
3: Mais il fait un film à la fin de la compétition.
1: Il y a un making-of. Mais de toute façon, alors, il y a eu Giovanni dans la voiture. Là, il y a Giovanni qui se balade nonchalamment au bord d'un passage piéton. C'est un peu, moi, c'est du Kubrick, j'ai hâte du prochain tableau.
3: Mais moi, j'ai déjà acheté les droits de ce film-là.
1: C'est libre de droit, je crois. Seb.
5: Ouais. Non, mais je trouve ça assez rigolo qu'on isole à ce point-là, comme s'il y avait un duel Hakimi-Barcola, Hakimi-Doué. En fait, c'est pas le foot, ça. Je veux dire, ils jouent à plusieurs, c'est pas du 1 contre 1 pur, et comme si le Maroc, il n'y avait que Hakimi. Mais il y a une équipe au Maroc, hein, c'est pas des peintres, les gars.
1: Accessoirement, il y a Brahim Diaz sur le même côté.
5: Par exemple, mais moi, je trouve ça un peu inutile, franchement, pardon, comme problématique, puissante avant le match.
1: On a fait 16 bonnes minutes de jeu, quand même. Donc,
5: non, mais les deux. Et Désiré Doué, c'est pas non plus comme s'il était lent comme un train de pomme.
3: Bien dans cette équipe de France que finalement, il y a peu de choses à ressortir. Donc,
1: alors voilà, ça vous trouvez qu'on cherche c'est des motifs d'analyse, non, c'est pas de l'inquiétude.
3: On cherche naturellement, mais c'est vrai que cette équipe de France, que ce soit en termes de résultats, en termes de jeu proposé, en termes d'ambiance interne, tout est positif. Et on a dégagé un 11 de départ, un 12, puisqu'il y a toujours un débat entre Doué et Barcola. Donc, pour le coup, comme on est assez bon, on réussit à faire des débats, on les fait assez bien, avec talent. 16 minutes, on a fait, c'est bien, on peut en rajouter 2 ou 3. Ouais. Mais c'est vrai qu'il n'y a pas énormément de points à ressortir, tant en ce moment, un train qui arrive vraiment à l'heure. Quoi.
4: D'accord, mais on pouvait se poser la question, on se l'est tous posé, je pense qu'on est d'accord, à moins qu'il y ait une autre version. Quand il a mis, pour moi, devant le Paraguay, on savait que ça allait être dur, un match de boucher. Quand il a mis Barcola, moi, à titre personnel, même s'il fait la différence Doué, j'ai été très surpris. Et je pense qu'il y a des gens qui suivent et des entraîneurs qui ont été surpris de ne pas voir Doué démarrer, même si en rentrant, il donne raison à Deschamps, puisqu'il truque. Mais Vous êtes bien d'accord quand même qu'il a surpris de mettre Barcola quand on parle de garder la ligne et de manger l'espace. Oui ou non ?
1: Mais non, on
4: a le droit quand même d'en parler.
1: Mais on a fait le tour. On a fait le tour sur le flanc gauche.
4: Non, mais vous êtes d'accord ou pas ?
1: Oui, on est d'accord. On l'a dit.
7: Oui, mais les deux, on lui répond pas.
5: Il n'y a aucun des deux joueurs n'a été fondamentalement déterminant en tant que titulaire. Donc forcément, il y a une rotation.
1: Et c'est Doué qui fait la différence
5: naturellement
1: contre le Paraguay. On recule d'un cran, on va voir Giovanni Castaldi. C'était une question avant la Coupe du Monde, puisque Didier Deschamps n'a emmené, vous le savez évidemment, que 5 milieux de terrain. On se disait gare au pépin. Alors déjà, il y a une image, Giovanni, pour aborder ce secteur de jeu qui nous a fait tous plaisir. C'est que là, l'entraînement auquel vous venez d'assister, 15 premières minutes du moins évidemment, Aurélien Tchouaméni était là.
8: Oui, c'était la grande question de ce premier quart d'heure ouvert aux médias. Est-ce que Aurélien Tchouaméni allait être présent ? Il l'est. L'évolution de ses douleurs, de sa douleur, pardon, à l'adducteur, elle est plutôt positive. Voilà, demain il devrait faire une feuille de match. Hein. Je vous rappelle juste que après son forfait pour le match face au Paraguay, les premiers retours, on était un peu inquiets. On se posait même la question de sa présence ou non pour une éventuelle demi-finale. Donc c'est des nouvelles qui sont plutôt rassurantes et les trois autres milieux de terrain se sont entraînés normalement également. On précise que N'Golo Kanté, en début de compétition avec quelques soucis au genou, ça semble aller mieux. Et pour Warren Zaïre-Emery et Manu Koné, pas de soucis.
1: Merci beaucoup Giovanni. On rappelle que Manu Koné peut être sous la menace d'une suspension. Là, il y a des questions qui peuvent se poser parce que peut-être que Warren Zaïre-Emery sera utilisé en cours de match ou à partir de ce stade-là de la compétition, Thomas.
3: Je pense pas que.
1: Mais pour l'instant, il a zéro minute dans les pattes. Donc.
3: Ouais, mais on réfléchit pas à une composance de départ d'un quart de finale de Coupe du Monde en fonction des cartons jaunes.
1: Bah quand même, c'est une donnée qui rentre en ligne de compte, non ?
3: Bah sinon, tu mets pas Olysée, et ça serait très prétentieux de dire je vais pas mettre un tel. Parce qu'il est sous la menace d'une suspension en demi. Il faut déjà battre le Maroc. On va en parler de ce France-Maroc. C'est une très très grosse équipe, la plus grosse équipe depuis le début de la compétition qui va se mettre en face de l'équipe de France. On doit jouer avec toutes nos possibilités. Si les 4 de devant avaient un carton jaune, et ben on les met quand même les 4. Si Mbappé a un carton jaune, on ne le met pas là contre le Maroc.
1: Bah voilà, ouais, Bradley Barcola aussi, un carton jaune, et c'est peut-être l'une des explications.
3: Koné, non. Si Koné, il est sous le coup d'une suspension, bah, s'il le prend... Visiblement, Tchouaméni va mieux. Tchouaméni rentrera lors de la possible demi-finale si les Bleus se qualifient.
7: C'est quelque chose à laquelle tu peux penser en cours de match quand même. Si
3: ça,
7: jamais,
3: c'est autre chose. Voilà, c'est même pas
7: jamais, de départ. Tu penses s'il y a 2 ou 3-0.
1: Voilà, mais s'il y a 0-0, tu penses. Ça ne rentre pas là, du tout en ligne de compte la possibilité d'une suspension pour une demi. Pour un joueur important.
2: Pour un troisième tour de poule, oui, mais pour un quart de finale de Coupe du Monde, on ne se pose pas la question. Effectivement, après, c'est dans la gestion du match. Selon le résultat, à 20 ou 25 minutes de la fin d'un match, t'as envie de protéger des joueurs.
5: À 20 ou 25 minutes, s'il y a 3-0, pas 2.
2: Oui, parce que
5: si tu fais comme le Sénégal et que tu commences à tout changer alors que tu es en train de mener, que tu crois que tu es qualifié.
2: Ou l'Égypte.
5: Ouais, l'Égypte, c'est encore un peu différent. Ouais. Mais tu peux avoir des mauvaises surprises.
2: Péché, le Sénégal, ils ont cru que c'était. Ils ont cru que c'était gagné.
7: Oui, non, mais on est d'accord qu'il faut vraiment que le score soit assuré. Mais quand même, ils pensaient, il y a quand même. Pas eu beaucoup de joueurs qui ont été concernés quand même pendant cette Coupe du Monde. Donc, on parlait de Zaïre-Emery, il n'a pas fait une seule minute. Ça peut paraître un peu surprenant. On va y avoir un tout petit peu plus de turnover. Donc,
3: Kanté aussi. Hein.
7: Ouais, Kanté. Mais Kanté, il était un peu blessé au début de la compète, donc c'était peut-être compliqué. Mais évidemment que pour moi, s'il y a moyen de faire sortir Olysée de pas le perdre pour une demi-finale. Voilà, il y a aussi des joueurs sur le banc. On doit pouvoir aussi faire tourner à partir du moment où il y a un joueur qui est menacé. Le score est plus ou moins assuré.
1: Merci à la FIFA d'ailleurs qui a refusé de retirer le carton jaune de Michael Olysée qui sera donc sous la menace d'une suspension. Giovanni, vous êtes donc aux États-Unis. Alors, c'est les États-Unis qui a d'autres chats à fouetter que la Coupe du Monde de football. C'est quelque chose qu'il faut reconnaître quand même. C'est l'une des spécificités, on va dire, de cette Coupe du Monde là-bas. En revanche, les Bleus drainent une sorte d'effervescence à Boston.
8: Oui, même sur tout le territoire, Félix. Alors c'est vrai que dans les rues, on ne sent pas une ferveur exceptionnelle, hein, hormis les jours de match là, dans la ville de Boston. typiquement, on est à la veille d'un quart de finale entre la France et le Maroc. C'est voilà, on peut pas du tout une atmosphère de Coupe du Monde. En revanche, ce que je peux vous dire, c'est que sur les chaînes d'information sportive, voilà, quand on parle de l'équipe de France, c'est voilà, qui dit beau jeu, régal, superstar, efficacité, tout de suite, c'est l'équipe de France dans toutes les bandes annonces. Voilà, c'est la machine à marquer, l'équipe des Avengers, des superstars. Pour tout ce qui est traitement médiatique autour de la Coupe du Monde, l'équipe de France phagocyte énormément l'attention et les gens sont dithyrambiques envers la bande à Deschamps.
1: Didier Deschamps qui était donc, Giovanni, merci beaucoup, en conférence de presse aujourd'hui, invité comme toujours à s'exprimer sur le futur adversaire, le Maroc, équipe parfois surprenante, valeur sûre confirmée selon certains dorénavant au rang mondial. Le sélectionneur des Bleus qui a répondu à cette question, craignez-vous la sélection marocaine? On l'écoute, Dédé.
9: Le profil du Maroc n'est pas celui du Paraguay. Voilà, c'est le Maroc, pour ceux qui ne connaissent pas, qui sortent. Déjà, on les avait rencontrés il y a 4 ans à Doha en demi-finale. Ils ont fait une finale de Coupe d'Afrique. Donc, ils font partie des très, très bonnes équipes avec de très bons joueurs. Ils ne sont pas là par hasard. Même s'il y a eu un changement d'entraîneur avec Walid Redraghi et Monsieur Wahbi maintenant, je ne sais pas si c'est une progression. Ils se maintiennent en tous les cas à travers cette demi-finale et cette finale de la CAN où il y a de très bons joueurs qui connaissent très bien mes joueurs, mais mes joueurs les connaissent aussi. Donc après le match, voilà, c'est une opposition avec deux équipes qui aiment bien avoir le ballon, qui aiment bien attaquer, qui aiment bien marquer des buts. Donc il faudra être très performant demain parce que cette équipe du Maroc est de très bonne qualité.
1: Voilà, c'était Didier Deschamps sur l'équipe du Maroc.
5: On va faire la même chose avec vous. On va reprendre l'émission après, les gars. Ouais. Et on va refaire avec vous sur vos tics de langage.
1: Évidemment, pour un sélectionneur. Pour parler des Lions de l'Atlas, évidemment, c'est pas un dérapage. J'avais le joueur égyptien en tête, vous savez, qui a marqué quand même cette rencontre contre l'Argentine. Ahmed Kantari, ancien Lion de l'Atlas, 15 sélections, est avec nous en direct. Merci beaucoup, Ahmed, désormais entraîneur, passage au FC Nantes, notamment cette saison. Comment ça va, Ahmed? Vous êtes dans votre maison de vacances, me semble-t-il. Merci d'avoir conduit extrêmement vite pour être à l'heure avec nous.
10: Bonsoir à tous sur le plateau. Un plaisir d'être avec vous.
1: Merci beaucoup, Ahmed, d'être avec l'équipe du soir. Vous aurez un œil très attentif, extrêmement passionné, on l'imagine, sur le match de demain soir. Écoutez, je vais vous révéler quelque chose. On allait en parler dans quelques instants. J'ai quatre chroniqueurs autour de la table. La question était, avez-vous peur du Maroc? J'ai eu quatre réponses, non. Est-ce que ça vous surprend, ça, Ahmed? Parce que le Maroc, c'est devenu une référence, tout de même.
10: Oui, ça me surprend aujourd'hui. Le Maroc, il a prouvé sur la dernière Coupe d'Afrique, sur la dernière Coupe du Monde, pardon, et sur la dernière Coupe d'Afrique, qu'il était capable de répondre présent dans les grandes compétitions, et il le prouve encore sur si. Et je pense que cette expérience, depuis quelques années, en atteignant ces phases finales, ça va leur servir demain sur le match.
3: Bonjour. Pour moi, j'ai essayé d'identifier les failles un petit peu de cette équipe du Maroc, évidemment, en tant que supporter de l'équipe de France. Est-ce que vous êtes d'accord avec moi si je parle de la charnière centrale avec un doute sur qui va accompagner peut-être Diop en fonction des états physiques?
1: Riyad ou Alal.
3: Il y a Alal qui a disputé son match face au Canada, que j'ai trouvé un petit peu fébrile sur certaines interventions. Voilà, elle se situe là, peut-être, ce point faible avec un Diop qui découvre cette sélection. Et cette charnière face au pouvoir de nuisance offensive de l'équipe de France?
10: De toute façon, face à la puissance, à l'armada offensive de l'équipe de France, je pense que tout le monde peut être en difficulté. La difficulté que nous, on a avec la sélection du Maroc, c'est qu'on a modifié cette charnière centrale. Ces deux joueurs, c'est que Riyad ou Halhal Diop, c'est des joueurs qui n'ont pas l'habitude de jouer ensemble. On avait une certaine continuité avec Aguerd et Saïd. Sur le plateau, vous le savez aussi, une charnière centrale, plus que les qualités intrinsèques, c'est aussi une complémentarité pour mettre en place. Et ce nouveau sélectionneur, il a eu très peu de temps pour la mettre en place. Maintenant, c'est quand même des joueurs qui ont l'habitude de jouer dans des grands championnats. Il y a eu beaucoup de questions. Et sur un match comme celui-ci, ils vont pouvoir se mettre au niveau. Mais il est vrai que dans ce soir-là, on n'a pas eu assez de temps pour pouvoir un peu créer des connexions.
1: Il est fou, le profil de ce sélectionneur, Mohamed Ouabi, Ahmed, franchement, il a surpris toute la planète football. Il a un itinéraire particulier. Est-ce qu'il est déjà à 150% adopté sans doute par tout le peuple marocain?
10: Oui, il est adopté à 150% déjà parce que c'est, vous le découvrez, les Marocains, c'est un formateur hors pair qui est à la fédération maintenant de France, qui a eu des résultats avec les équipes de jeunes, donc qui connaît le fonctionnement de la fédération par cœur. Et je pense que c'était le fil pour pouvoir prendre la succession de Walid Regragui, qui avait fait un travail extraordinaire avant, un profil différent. Mais nous, les Marocains, on ne le découvre pas, parce que tout le monde connaît cette Coupe du Monde U20 que le Maroc a remportée sous ses ordres. Mais il y a aussi un travail de fond qui a été fait avant, et notamment avec le joueur qui l'a accompagné, que ce soit ou que ce soit aussi dans ses précédents postes.
1: Exactement, merci beaucoup Ahmed. Bon, la liaison n'est pas top, on imagine que la maison de vacances est un petit peu excentrée, voilà, mais c'est vraiment un plaisir d'être avec vous en tout cas, à la recherche d'un nouveau challenge, le coach Ahmed Kantari, après l'expérience à Nantes la saison dernière. Merci Ahmed, à la prochaine et bon match demain pour ce France-Maroc. Justement, il a lancé des jeunes, le sectionneur marocain, dont Sebari, c'était du côté d'Anderlecht. Vous voyez votre compo là en bas à droite de votre écran, les joueurs en blanc, les petits points blancs, c'est les doutes. Donc est-ce que ce sera Soufiane Raimi en pointe ou Sebari s'il est remis, et Thomas en a parlé, donc Halal qui pourrait remplacer Shadi Riyad. Lui, pour Shadi Riyad, pour le coup, ce serait plus rassurant. A priori, il pourrait tenir sa place. Il y a des gros doutes pour Sebari, ça sent un peu l'intox. Étienne, tout le monde a dit non, personne n'a peur du Maroc. Vous,
3: je crois que j'avais dit oui, moi.
7: Mais j'ai pas dit que moi, j'avais pas peur du Maroc, mais je pense que l'équipe de France n'a pas peur du Maroc.
1: C'est pas la question, mais c'est convaincant. Okay.
7: C'est l'équipe de France, depuis le début de la compétition, elle a son jeu, elle a ses certitudes, et elle se... Giovanni l'a dit, elle ne se préoccupe pas tant que ça de l'adversaire. Donc quand on fait la compo de départ, quand on fait le système de jeu, et puis l'état d'esprit des joueurs de l'équipe de France, il est conquérant. Donc j'aurais eu tendance à dire ça, même si c'était une équipe entre guillemets un peu plus, avec plus de résultats mondiaux encore qu'on a eu le Maroc jusqu'à maintenant. Mais voilà, je pense que l'équipe de France, elle va jouer son jeu et qu'elle ne se préoccupe pas tant que ça du Maroc.
1: Président, ça passe tranquille à ce point-là, le Maroc, c'est quand même la plus grosse... Alors,
7: le ça ne veut pas dire que ça passe tranquille, ça
2: non,
7: veut
2: non,
7: dire
2: non, moi, je pense que...
7: qu'on ne fait pas son jeu
2: en fonction quand de
1: l'adversaire. C'est doute en France en général. Quoi,
2: quand on dit que c'est la première grosse équipe, je pense qu'ils ont rencontré le Sénégal au départ. On a vu la première mi-temps, comment l'équipe de France avait souffert face au Lion de la Teranga, donc je pense que ce n'est pas la première équipe. Le Sénégal et le Maroc, on l'a vu dans la dernière Coupe d'Afrique des Nations, sont deux équipes quand même très proches l'une de l'autre, à tous égards d'ailleurs, dans les qualités collectives, dans les qualités individuelles. Ce sont deux équipes qui sont assez sœurs jumelles dans leur potentialité. Donc moi je pense qu'il ne faut pas avoir peur effectivement du Maroc. Il faut savoir qu'ils ont potentiellement un milieu de terrain exceptionnel.
1: Oh, c'est même avéré. C'est peut-être l'un des meilleurs de la compétition.
2: Ça peut être impressionnant s'ils sont tous au maximum, Elanaoui, Ounaï et Bouadi. C'est difficile de trouver mieux sur la planète football.
3: Il y en a deux qui n'étaient pas là à la CAN.
2: Oui,
3: mais ce Maroc est meilleur que la CAN.
2: Je suis pas sûr. Je pense qu'ils ont de plus gros problèmes défensifs qu'ils n'avaient à la CAN, où ils étaient quand même beaucoup plus solides. Là, avec leurs blessés en défense centrale, ça peut être plus compliqué pour eux. Issa Diop, on sait qu'il était même très contesté dans sa sélection avant de venir. Il a été un peu fragilisé psychologiquement. Faire une rentrée à ce niveau-là dans un quart de finale contre l'équipe de France, ça ne sera pas facile, ça sera pas facile pour lui.
1: Particulier pour lui, qui a évolué dans les sélections de jeunes.
2: Oui, absolument. Et puis bon... On a en équipe de France, c'est vrai, un potentiel offensif, quel que soit celui qui sera aligné sur le côté gauche, qui là peut faire peur à tout le monde, parce qu'à n'importe quel moment du match, il y a des possibilités de marquer tout le temps. Ce qui n'est pas le cas de l'équipe marocaine, même si dans sa proposition de jeu, même dans sa propriété du ballon, elle peut être embêtante.
1: La présence ou pas de Sebari, évidemment, sera une donnée essentielle, lui qui est sorti.
2: Grosse question.
1: À la 21e minute contre le Canada. Giovanni Castaldi, donc à Boston. Alors bon, pas d'excès de confiance du côté des Bleus. En même temps, Giovanni, si on vous avait annoncé le contraire, ça m'aurait surpris, n'est-ce pas?
11: Oui.
8: Ouais, mais c'est sûr qu'ils vont pas me dire non, on a tous le boulard, on va faire qu'une bouchée du Maroc. Non, mais je pense que évidemment les équilibres de vestiaire c'est extrêmement fragile. Tout ceci est soumis à la victoire et quand un groupe gagne, forcément qu'il vit bien. En revanche, ce que je peux vous dire, c'est que c'est un groupe qui, notamment sur les difficultés aperçues en phase de groupe, parce que tout n'a pas été parfait, c'est un groupe qui est conscient de ses forces, de ses faiblesses, qui communique énormément entre eux, sans forcément une intervention énorme de la part du staff de l'équipe de France. Il y a un lien entre deux, trois joueurs qui est extrêmement fort, qui permet de donner les vérités. Donc globalement, les Bleus sont quand même très concentrés sur eux-mêmes, sans jamais tomber dans l'arrogance. Et ils savent très bien que pour aller au bout de cette compétition, c'est d'ailleurs la phrase un peu symbole hein, qu'on a tous retenue de la part de Kylian Mbappé après le Paraguay. Je ne vais pas la redire parce que j'aime pas être vulgaire. Mais voilà, ils sont conscients que pour aller décrocher cette troisième étoile, ça sera difficile et qu'il faudra souffrir. Ils sont prêts à avoir mal, entre guillemets.
1: Seb.
5: Ah, c'est moi.
1: Ah, vous battiez pour avoir la parole.
5: Pas du tout, parce que vous avez dit court. Donc, comme c'est court, pour Thomas.
1: Vas-y, c'est pour
5: moi. Je ferai quand ce sera
1: et
5: bon.
1: Après, je vous regarde, je dis vas-y, ça, vous me dites pas quoi, pourquoi, pour quelle raison. Allez-y.
5: Non, mais c'est normal de prendre des précautions oratoires. Oui, c'est le Maroc, c'est une bonne équipe. Ben oui, c'est une bonne équipe. Ok, mais à part Hakimi et éventuellement
1: FIFA, très bonne je veux dire, c'est oui, une très très bonne équipe.
5: Oui, c'est une très bonne équipe. Mais à part Hakimi et éventuellement un des milieux de terrain à la place de Koné, vous prenez qui dans leur équipe?
3: Le gardien.
5: Le gardien, on peut discuter par rapport à Mignon.
3: Oui, je le prends.
5: Mais ouais. Non, mais non.
1: Ah bah là, franchement, Mazraoui, oui, mais tous les jours.
5: Mais tu regardes à la place de qui?
3: Bah de Digne.
1: Bah, ou... Ok,
5: ouais, je sais pas. Bah, Hernandez, oui, c'est fini. Donc, franchement, t'es meilleur. Si t'es éliminé, c'est une contre-performance importante. Après, on peut dire, oui, bien sûr, parce qu'il faut le dire, c'est très fort. Bien sûr que c'est très fort. Mais l'équipe de France, c'est quoi? C'est des Martiens. Ils peuvent perdre. Mais si tu fais 10 matchs, ils en gagnent 9 face au Maroc.
3: Je voulais juste, moi, c'est pas de la peur. C'est juste de la méfiance, parce que cette équipe peut poser des problèmes dans toutes les parties du terrain, selon moi. Et je trouve qu'il y a une confiance qui habite ce groupe marocain qui a déplacé cette culture de l'exploit en 2022, etc., vers une culture de la normalité, de grosses performances, de hautes performances, qui, moi, me bluffe beaucoup. Et ils arrivent déterminés avec l'intime conviction qu'ils peuvent taper.
5: Encore heureux.
3: Non, mais bien sûr. C'est juste que je le.
2: Ils vont pas venir. Oui, mais ça, c'est une évidence. Ils sont en quart de finale de Coupe du Monde. Donc,
5: ils étaient en demi-finale.
2: C'est pas par hasard.
5: Il y a 4 ans.
2: Mais l'argument de Kantari ne tient pas en disant. Ce qui veut que le Maroc soit peut-être presque favori, selon lui, c'est la permanence de grands résultats. Bon, ils étaient en demi-finale il y a 4 ans, ils sont en quart de finale. La France est en quart de finale, ils étaient en finale il y a 4 ans, ils étaient en finale il y a 8 ans. Donc ça veut dire que dans la permanence des résultats à plus haut niveau, indépendamment des euros, les Français aussi ont l'habitude des grandes performances. Moi, je pense que, effectivement, Sur les joueurs extérieurs défensifs marocains sont impressionnants.
5: Hakimi, bien sûr. Mais...
2: Les deux sont très bons. Le gardien.
3: Mais c'est le meilleur latéral gauche.
4: Et Claude, il est impressionnant défensivement, mais surtout offensivement.
2: Des deux côtés. Oui. Ils ont tous les deux.
4: Non, mais offensivement, pas que défensivement.
2: C'est deux très grands. C'est deux très grands défenseurs extérieurs.
4: Oui, mais dans les deux sens.
2: Oui.
4: Défensivement, oui. Offensivement.
2: Oui, ben...
4: Moi, j'ai regardé. De 2022, le Maroc-France, il y a 3 joueurs français qui ont joué la demi-finale. Ouais. 4 du côté du Maroc. Mmh. Donc et le système de jeu a changé.
3: Ah oui,
4: j'ai lu l'entraîneur...
1: Ils étaient à 5, hein. Étaient à 5 sur la demi-finale, le Maroc.
4: Non, 4.
1: Ah, ils étaient à 5 derrière.
4: Non, hein. Non, mmh. Pas à 5 derrière. Il y a 4 joueurs, je te parle, qui ont joué la 2.
5: Merci. Non, vous parlez pas de la
2: même chose.
3: Ils mènent vraiment la même carte.
4: Non, je te dis, en 2022, Dembélé, Koundé, Mbappé. De l'autre côté, t'as le gardien de but. Ok, ils étaient 4. Donc c'est un changement de philosophie. Non, mais c'est un changement de philosophie. Il y aura plus d'espace, ils jouent plus au ballon, ils sont capables éventuellement d'être plus dangereux. La méthode qu'avait mis en place Regragui a échoué, entre guillemets. La France a quand même gagné, même s'il aurait pu avoir à un moment donné un but partout. Là, on se dit de loin qu'on peut prendre un but, mais on peut aussi peut-être en marquer plus.
1: Ah, il y a Giovanni Castaldi. C'est fluide entre nous, Eric. On poursuivra cette conversation.
4: Non, mais tu m'as embrouillé, je te dis, il y en a 4 et il y en a 3.
1: Il y en a 4, je joue à 5. Tu me dis,
7: Giovanni veut trancher le débat entre 4 et 5.
1: Je vous laisse trancher ce débat. On va vous dire au revoir aussi, Giovanni. Vous laissez profiter de vos aventures.
4: Et les 4 qu'on joue au Maroc sont lesquels?
1: On repart là-dessus. Vraiment, sincèrement, on repart.
7: Avec Félix, tu connais pas encore bien Eric.
1: Il y avait Diaz, il y avait Hakimi, Mazraoui et Bounou. Je les ai, les 4. Ah, ça vous embouche en coin.
4: Ah non, mais c'est ton métier, tu fais que ça. J'espère que tu avais la réponse.
1: Giovanni, un petit mot quand même pour nous dire au revoir avant de voguer vers votre destin mondial, Giovanni.
8: Vous êtes brillant, Félix. Bon courage avec Eric.
1: Merci, merci, Giovanni. Merci pour ces duplex dans un décor tout le temps différent, ces changements de tenue, ces changements capillaires. Pour vous, pour moi, vous êtes ma Coupe du Monde. Salut, Giovanni. On se retrouve dans quelques instants. On va parler des sélectionneurs, tiens, qui vous ont marqué. Et puis, on va se faire peur tous ensemble parce qu'on va parler de l'Argentine. À tout de suite.
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1: L'équipe du soir, on est de retour, on a disséqué le France-Maroc sans perdre de vue évidemment cette réalité qui nous explose à la figure pendant tout cet été caniculaire en France. Ça y est, on est en quart de finale, on connaît les 8 écuries qui vont se disputer ce titre suprême. Alors Thomas Bonavent, vous le découvrez cette saison sur l'équipe, est habitué à jongler avec les prophéties, les probabilités, les cotes parfois autour de vous.
14: Ils envoient tout là.
1: Ouais, on va s'appuyer sur vous qui souvent avez été clairvoyant dans un sens ou dans l'autre sur cette Coupe du Monde. Pour nous tracer un peu le parcours, pardon.
5: Plutôt dans l'autre, non, dans
15: le Brésil,
5: c'était pas le Brésil.
1: Soit vous prenez la prédiction telle quelle, soit vous prenez le négatif, mais en tout cas, Thomas ouvre une voie, montre un chemin quelque part. On va vous mettre le tableau donc des quarts de finale qui commence demain avec le France-Maroc. On va gentiment s'installer et puis Thomas va nous raconter finalement ce qui va se passer dans cette Coupe du Monde. Dès que vous n'êtes pas d'accord, messieurs, dames, avec quelque chose, vous arrêtez immédiatement la cérémonie pour dire Thomas, tu dis n'importe quoi. Thomas, allez-y.
14: Voilà, tenez-moi la main, on y va. France-Maroc, ça sera le match le plus serré de ces quarts de finale. Il n'y aura quasiment aucun suspense. Le Maroc va ouvrir le score, mais la France va réussir à renverser cette équipe marocaine. Ensuite, Espagne-Belgique. Là, le miracle belge, malheureusement, va s'arrêter. L'Espagne est beaucoup plus fort, il n'y aura pas photo. 2-0, plié, repassé. Angleterre-Norvège, pareil. Ça sera la fin du conte de fées norvégien. Il y a une Angleterre en mission, une Angleterre capable de faire face à toutes les situations. Et Harry Kane va poursuivre sa route dorée. Ensuite, Argentine-Suisse, ça sera peut-être le match le plus simple pour les Argentins. Ils se sont fait deux fois peur. Ça va être un petit 2-0. Tranquille, je vois ça tranquille pour les Argentins face à la Suisse. Ensuite, France-Espagne, la revanche de l'Euro. La France va faire très mal à cette équipe espagnole.
1: C'est écrit ou vous improvisez juste? Je veux pas.
14: Il y a rien de.
1: D'accord.
14: Rien
1: écrit. Poursuivez.
14: Dans 10 minutes, je te fais un.
1: Poursuivez. Ouais, c'est...
14: La France va battre l'Espagne et ça sera même un triomphe de l'équipe de France face à cette équipe espagnole. Angleterre-Argentine, souvenir 86-98, un classique de la Coupe du Monde. Et les Anglais vont mettre fin au rêve de doublé de Lionel Messi au tir au but. Voilà, je viens de l'improviser. Et France-Angleterre. Ma théorie, c'est que nous sommes dans une période où les losers magnifiques gagnent enfin. On a eu les Knicks en NBA, on a eu Zverev qui gagne un grand chelem, le PSG ne perd plus, Arsenal a gagné un titre, donc...
1: Je me retrouve à présenter l'équipe du soir.
14: Voilà.
5: Enfin, dingue. Et, c'est possible. Et Thomas à l'affaire.
14: Et donc,
5: je sais pas ce qui est le plus bizarre.
14: Merci Stéphane.
1: Merci Steph.
14: Et donc l'Angleterre...
1: Ouais. It's coming home.
14: Voilà, va remporter cette Coupe du Monde. Bon, 60 ans plus tard.
1: Cette séquence sera donc coupée in-out et publiée sur les réseaux sociaux pour vérification dans les semaines à suivre.
14: La dernière fois que j'ai dit ça, j'ai dit finale France-Brésil. Ouais.
1: Éric Blanc était consterné de bout en bout.
14: Il pas bronzé.
4: Non, pas du tout, parce que je le suis.
1: France-Angleterre finale et l'Angleterre.
4: Je ne parle pas de la finale, mais je vois bien France-Angleterre ou Espagne-Angleterre. Mais je vois l'Argentine, si elle n'élève pas son niveau de jeu, si elle ne règle pas ses problèmes, elle ne passera pas. Elle passera le quart de finale sûrement, mais en demi, les Anglais, je les ai vus jouer, ils ont l'air inoxydables. Et personne n'en parle, ils sont au haut du tableau, ils ont quand même réussi à battre le Mexique avec un joueur en moins. Bon, ça a été dur, mais bon, moi je pense qu'ils ont des atouts, ils ont un banc, ça peut être leur année.
1: À droite donc les prophéties de Thomas Bonavent et à gauche donc l'avis du président Claude Leroy.
2: Moi je mettrais un petit doute sur Angleterre-Norvège, je ne sais pas pourquoi. J'ai l'impression
1: la Norvège a un truc mystique pour vous.
2: J'ai l'impression que les Norvégiens, contre toute considération rationnelle d'un match de foot par rapport au potentiel de ces deux équipes, je pense qu'ils peuvent créer la surprise contre l'Angleterre dans ce quart de finale.
1: Ça nous donne un Argentine-Norvège en demi pour
2: vous. Ouais.
1: Ok, et donc une finale. La France, vous maintenez contre Argentine?
2: Probablement, oui.
1: Plutôt?
2: Probablement.
1: Etienne Moati, pareil?
7: Non, bah, si c'est la France contre l'Argentine, c'est celle que tout le monde attend pour vraiment faire une revanche, là, pour le coup, avec les gentils contre les méchants. Enfin, on pourra décliner ça assez facilement.
1: Bon, c'est une façon assez française de voir le truc. Oui,
7: nous, on pense que ce sont les Argentins les méchants. Eux, ce qu'ils pensent de nous, des fois, on préfère pas le savoir. Parce
1: non,
7: que
1: mais pas, c'est
7: ça
1: pas
7: peut
1: diffusable,
7: déraper assez vite, quand même. Les prédictions de Thomas, le démarrage sur l'écart, c'est quand même l'indice FIFA, quoi, que t'as pris. C'était assez simple.
14: Après, je peux dire.
7: Voilà, mais tu sais quoi, je suis plutôt d'accord avec toi.
14: Eh ben tant mieux. Ouais. Ça me rassure pas. Mais
7: non, mais bon, tu t'es trompé sans moi.
14: Je fais que de me tromper. Moi. On est là pour se tromper.
1: Vous êtes en train de convaincre avec votre maillot caché de l'Algérie.
7: Mais sur moi, l'Angleterre, j'étais à un moment donné un des seuls à croire en l'Angleterre. Je continue à y croire, mais je suis pas si sûr que ça. Face à la Norvège, franchement, qui m'a surpris.
1: Au contraire des Anglais, qui eux croient en eux tous les 4 ans.
7: Ouais, mais ils sont déçus aussi tous les 4 ans.
14: Même.
7: Mais les Norvégiens, franchement, m'ont impressionné par leur capacité à faire déjouer l'adversaire, à être extrêmement tranquille, à concéder très peu. Une équipe bizarrement extrêmement mature, alors qu'elle joue jamais de phase finale. Donc c'est et puis évidemment, ils ont Haaland. Donc je sais pas dire entre l'Angleterre et la Norvège qui va gagner, franchement.
1: Seb.
5: Mais si je savais dire, je ne serais pas là non plus, parce que je ferais autre chose avec mes sous. Mais,
1: c'est une question d'argent,
5: c'est pas sûr.
1: Oui, d'accord.
5: C'est pas sûr.
1: Ah oui, j'avais dit.
5: Non, mais moi je vois bien la Norvège. Pour tout vous dire, puisque là de toute façon on est dans quelque chose qui relève de.
1: Non, qui est très argumenté au coup.
5: La magie. J'espère, moi, la Norvège. Ouais, j'espère. Je trouve qu'il y a quelque chose qui se dégage de cette équipe. Haaland, je pense que parmi les méga stars de ce jeu, je pense qu'il est celle qui suscite le plus d'empathie et de sympathie. J'aime beaucoup ce garçon. Donc, je leur souhaite beaucoup de bien. Et je trouve que cette équipe a quelque chose, ouais. Qu'on ne voit pas venir, bien sûr. Il n'y a pas des grands talents. Allez, on va en donner 2-3.
14: Tu les vois où?
5: Pardon?
14: En demi.
5: En demi. Et après, l'Argentine ira gentiment en finale.
1: Ouais, c'est vrai. Il peut faire mal à tout le monde, là, non?
2: Bah, finalement, on se rejoint, là.
5: Bah, tout lourd. Il y a les gens qui connaissent, puis après, il y a les autres. Mais il faut bien diffuser un peu.
7: Il t'a fait des offres de service pour être ton adjoint. Donc, ce serait bien que vous soyez sur la même longueur d'onde.
1: Oh, bah, vous auriez pu accepter. Vous avez des staffs élargis, généralement. Enfin, je veux dire, il y aurait
2: Ça veut dire quoi, élargi?
1: Il y a bien de place pour Steph Tarago.
2: Ouais, c'est un
1: Steph.
2: Les vrais staffs élargis, maintenant, c'est 25 personnes.
1: Ouais.
7: Moi, ça, on peut venir aussi. Alors.
5: Il veut bien partager, mais pas trop non plus.
2: Non, c'est pas ça. Moi, je me contenterai de 15, quoi.
1: Ouais. Mais en termes de
2: tout compris,
1: je vois pas comment vous pouvez vous passer des talents d'Étienne, quand même.
7: Ou alors,
1: même à mi-temps.
7: Pour toucher la prime, peut-être tout simplement, non?
2: La prime de sélection.
1: Allez, les entretiens d'embauche, ce sera plus tard. On va continuer à décliner les 8 équipes qualifiées en quart de finale. Cette fois-ci, on a choisi l'angle, comme on dit dans le journalisme, des sélectionneurs qui ont tous des parcours extrêmement différents. C'est éclectique pour le coup. Là, la liste va s'afficher en silhouette devant vous. On a Didier Deschamps, évidemment, Mohamed Wally, Luis de la Fuente, Rudy Garcia, Ståle Solbakken de Norvège, Thomas Tuchel, évidemment, Lionel Scaloni et Murat Yakin pour la Suisse. Tiens, président, lequel trouve le plus grâce à vos yeux, à qui vous voulez plus rendre hommage, ben, à Laurent Tsekker?
2: Moi, éternellement Didier Deschamps, bien évidemment pas par franco-franchouillard, mais parce que c'est quelqu'un que j'aime beaucoup comme entraîneur, même si on ne partage pas toujours les mêmes positions sur le jeu, ça depuis longtemps, mais humainement dans sa gestion d'un groupe, dans la façon dont il est là depuis 14 ans, il y a quasiment, à part un petit peu la période Benzema, il n'y a pas eu un problème dans cette équipe de France qui est quand même une performance incroyable de management, quoi. Moi, j'aurais aimé, mais il n'est pas là, bien évidemment, qu'on parle un petit peu plus de l'entraîneur du Cap-Vert, Pedro Brito, parce que je trouve que dans cette compétition, et déjà, pas dans la dernière Coupe d'Afrique, puisque le Cap-Vert n'y était pas, mais celle d'avant, c'est un entraîneur complètement méconnu, exceptionnel. Donc, je voulais juste faire un petit clin d'œil comme ça au passage.
1: Une partie pour sélectionner, vous voyez, de prendre ceux qui sont encore en compétition. Mais effectivement, Cap-Vert aura marqué la compète. Il y a deux chroniqueurs qui ont répondu, Didier Deschamps aussi dans cette liste. C'est Étienne Moati et Sébastien Tarrago. Qui veut y aller entre vous deux? Allez, pour tresser des louanges.
5: Non, mais moi j'ai toujours
1: eu, quand même pas le
5: j'ai
1: sport
5: toujours
1: national
5: eu beaucoup de considération pour Didier Deschamps, mais en revanche, j'ai détesté 2018. J'ai pas beaucoup aimé 2016. J'ai détesté 24. L'Euro 2024, l'Euro 2021...
1: Oui, bon, c'était long pour vous, quand même, le mandat.
5: Fade. Voilà, Didier Deschamps, j'aurais parié très très gros sur le fait qu'il serait revenu à un 4-3-3 beaucoup plus défensif très vite dans la compétition. Or, il ne le fait pas. Et je trouve que c'est une grande qualité de sa part, et je suis assez admiratif de cela, d'être capable de renier tout ce qu'il est en tant qu'entraîneur, parce qu'il voit. Parce qu'il voit ce qu'il a sous la main. Alors on peut dire c'est facile, bien sûr.
1: C'est un peu une caricature, le Deschamps qui joue 4-3 milieux défensifs. Ça arrivait plein de temps. Déjà, sa toute première équipe était avec 4 offensifs. Et par la suite, il l'a déjà fait. Il l'a fait en Coupe du Monde.
5: Mais Griezmann, en 2022, il joue arrière droit. Non. Bon, c'est qu'on le veuille ou non.
15: Dembélé aussi.
5: Dembélé, j'étais deux arrière droit. Donc, on sait globalement, et souvent, c'est pas une caricature de dire cela, ennuyé avec le jeu de l'équipe de France. On va pas quand même aujourd'hui dire l'inverse. Or, il change, parce que vous avez voulu me couper. Et je trouve ça. On dit du bien et vous revenez vers le mal. Et donc, je trouve ça admirable, en fait. C'est exceptionnel parce que ce n'est pas du tout sa philosophie de jeu, et c'est pas si simple, parce qu'il aurait très bien pu dire Barcola, Doué, on va les laisser un peu sur le côté, je vais faire une structure de lutte différente, je vais renforcer le milieu et tout. Et il l'a pas fait. Et si jamais il gagnait la Coupe du Monde
4: en 22
5: comme cela, il y aura quoi de mieux en tant que sélectionneur, entraîneur dans le monde? C'est exceptionnel.
7: Je vais faire court parce que je pense exactement la même chose que Sébastien, mais j'ajouterais qu'en plus, il réussit à les faire jouer ensemble. Ce qui n'était pas évident non plus, parce que finalement, il y a eu peu de préparation. Et puis, moi, je n'étais pas convaincu que ça fonctionnerait. Je le souhaitais un peu comme tout le monde, parce que, comme Sébastien, je m'étais beaucoup ennuyé devant des matchs de l'équipe de France sur les derniers grands tournois, même quand ça gagnait. Et là, pour le coup, il met les quatre offensifs. Ça fonctionne, on voit du spectacle. Giovanni, notre bel Américain, nous a expliqué qu'on était les rois du monde là-bas parce que le jeu de l'équipe de France était spectaculaire et que c'était ça que les Américains retenaient du football mondial. Donc voilà, bravo à Deschamps.
5: Voilà. Moi, s'ils perdent, pardon, et je laisse les copains parler, s'ils perdent, vous ne m'entendrez pas dire une critique sur les choix de Didier Deschamps, pas une.
1: Ce qui sera une
5: première. J'ai aucun souci avec le fait que l'équipe de France perde, même contre le Maroc, même qu'ils passent à côté d'un match.
2: Ouais, non, mais c'est exactement.
5: Ils m'ont procuré ce qu'ils m'avaient jamais procuré. Donc je suis ravi et il adviendra ce qu'il adviendra. Si le Maroc gagne, je serai ravi pour le Maroc et il n'y aura pas de souci.
1: Ouais.
15: Ouais, c'est très beau ce que tu dis.
5: Mais je le pense.
15: Et ça se voit et c'est touchant.
1: Je le note. 8 juillet, Steph Tarrago. Il adviendra ce qu'il adviendra.
15: Je suis totalement d'accord avec ce qu'il
1: dit. Et le silence qui suit 100%. Du Steph Tarrago est aussi de Steph Tarrago. Les louanges à Didier Deschamps ont été tressées avec plutôt de la pertinence. Alors vous, contre-programmation, c'est là, Louis de la Fontaine pour vous, l'Espagnol.
4: Non, oui, mais on n'allait pas reparler encore de Deschamps. Je savais qu'il était incontournable sur cette liste. Après, de la Fuente, parce qu'il arrive en 2022. L'Espagne n'a pas été bonne en Coupe du Monde. Derrière, il garde la philosophie, mais il fait rentrer des nouveaux joueurs. On va en parler, Yamal et Nico Williams, qui est à Bilbao, même si aujourd'hui, il n'a pas retrouvé sa forme, et ni Yamal. D'où le problème peut-être de l'Espagne dans cette compétition, parce qu'ils n'ont plus la vitesse qu'ils avaient quand ils ont été champions d'Europe en 24. Sauf qu'ils gagnent la Ligue des, ils perdent la Ligue des Nations en 25, ils la gagnent quand même en 23, ils gardent le style de jeu. De la Fuente vient de la DTN, il s'est occupé des jeunes, de 18 à 22. Il a moi, j'aime sa philosophie de jeu. Je trouve qu'il les manage bien. J'ai entendu des joueurs espagnols de haut niveau en parler en bien. Et il donne de la confiance. Et je trouve qu'il a un parcours, même s'il a été, il ne faut pas l'oublier, joueur champion d'Espagne avec Bilbao, deux fois.
1: Il a fait toute la sélection.
4: Non, mais on l'a perdu. Les gens ne le savent pas quand ils voient De La Fuente qu'il a été un joueur quand même espagnol qui a eu un parcours.
1: Mais vous la trouvez enivrante, son Espagne ?
4: Non, moi, elle est moins bonne. Non, c'est pas ça. Elle est moins bonne aujourd'hui parce qu'il y a un gros problème avec Yamal qui a été blessé deux mois, qui n'a pas terminé le championnat avec Barça, qui a été éliminé. Il a du mal à retrouver son niveau. Nico Williams, il est blessé. Il joue moins bien. Il met Bain à gauche, qui est pour moi un milieu. Moi, je ne ferai pas. Mais ce que j'ai aimé quand même, c'est que quand il a démarré au premier match catastrophique avec quatre milieux de terrain, Gavi, Ruiz, Pedri et Rodri. Rodri revient à un gros niveau. Mais là, il met Pedri qui a besoin, qui est un peu fatigué, qui n'est pas au top du top. Et avec Olmo, qui alimente trois attaquants. Moi, j'aime. L'Espagne reste, je dirais, dans un jeu qui me plaît. Maintenant, il manque de percussion. Est-ce qu'ils vont trouver la solution d'ici la fin ? J'en sais rien.
1: Mais entre les 8, vous